0: peuple et des cantons. Alors, pour l'initiative, il faut qu'il y ait la double majorité. L'ensemble du peuple doit l'approuver à plus de 50%, mais aussi la majorité des cantons, hein. On a 26 cantons, s'il y en a 15 qui votent contre, même si 60% de la population a voté oui, elle sera refusée. Donc il faut qu'il y ait une double majorité.
1: Et ça veut dire quoi? Ça veut dire que ça a valeur constitutionnelle?
0: Oui, une fois qu'elle est approuvée par le peuple, c'est dans la Constitution. Ouais.
1: Donc c'est quand même quelque chose d'excessivement important. C'est pas une petite proposition de loi ou que sais-je.
0: Non, c'est vrai. Après, bon, la démocratie directe a aussi ses imperfections, car en 2014, on avait approuvé une initiative contre l'immigration de masse, et elle a été un peu détricotée par le Parlement, un peu comme Sarkozy, vous avez fait le coup avec le traité de Lisbonne, là, il avait détricoté. Le nom à la Constitution européenne, il l'a remise quand même. Elle est entrée par la porte, mais elle est sortie par la fenêtre. Donc, il y avait une initiative de mise en œuvre qui n'a pas été acceptée. Donc, c'est pour ça que je pense que cette initiative revient sur le devant de la scène parce qu'il y a
1: Alors,
0: une frustration.
1: revenons à la genèse de cette initiative. Combien de personnes ont porté l'initiative? Combien il y a eu de signatures? Et combien de cantons à peu près ont voté favorablement?
0: Alors, en fait, non, il y a eu plus que 100 000 signatures requises, ça c'est acquis. Et pour l'instant, les cantons n'ont pas voté, en fait. C'est juste que elle est maintenant soumise au peuple, parce qu'elle a été ratifiée par la chancellerie. Donc il y a eu plus que 100 000 votes, et ça, elle a respecté tous les délais, cette initiative, et maintenant elle est soumise au peuple.
1: Et que disent les initiatives? Parce que voilà, vous parlez de pas plus de 10 millions de personnes, mais ça c'est en gros bah, l'intitulé. Mais qu'est-ce que dit exactement cette initiative?
0: Alors, donc pour l'instant, on est 9,1 millions. Et si le seuil de 9,5 millions est franchi d'ici à 2050, donc il y a le temps, hein, le Conseil fédéral et le Parlement, ils devront prendre des mesures, notamment en matière d'asile et de regroupement familial. Donc, il sera obligé d'essayer de restreindre l'asile, restreindre le regroupement familial, ce qui n'est pas le cas maintenant. Donc, et si ça continue à augmenter, disons que ça dépasse 10 millions cette fois. Le Conseil fédéral devra cette fois négocier des clauses d'exception ou de sauvegarde dans les accords internationaux qui favorisent la croissance démographique. Et elle devra dénoncer certains accords, y compris après 2 ans, par exemple l'accord avec l'UE sur la libre circulation des
1: Donc l'accord
0: personnes.
1: Schengen, ça veut dire que c'est quand même historique, ça veut dire que il y a une initiative, on pose la question aux gens s'ils sont d'accord ou pas que la Suisse dépasse à terme les 10 millions. S'ils ne sont pas d'accord, c'est-à-dire s'ils sont favorables à cette initiative, il pourrait y avoir la fin en Suisse de Schengen.
0: Oui, mais ça reste théorique parce qu'il y a plusieurs seuils. Il faut d'abord que ça dépasse 9,5 millions et ensuite 10 millions. Donc c'est hypothétique. En fait, l'initiative, c'est un peu comme une assurance. J'ai entendu certains opposants dire, oh, mais elle est inutile, de toute façon, elle dépassera. De toute façon, il y aura un tassement démographique, la Suisse n'atteindra jamais 10 millions. Bah, très bien, alors de quoi vous avez peur? Et justement, les opposants mènent une campagne de peur.
1: Oui, mais regardez, cher monsieur Ousmane, mine de rien, les mots sont posés. Ça veut dire qu'il est possible
0: Oui.
1: qu'il y ait, voilà, un accord de fin de Schengen. Ces mots-là, en France, en Espagne, en Italie, ne sont jamais prononcés. C'est-à-dire que Schengen, du fait de notre participation à l'Union européenne, c'est quasiment inscrit dans le marbre. Et demain, quel que soit le président de la République qui est élu en France, il ne pourra pas remettre en cause, même constitutionnellement, Schengen.
0: Oh ben c'est l'avantage de ne pas être dans l'Union européenne. La Suisse a encore cette liberté et ouais, cette démocratie directe auquel le peuple tient. Il peut voter quatre fois par an sur beaucoup de sujets. Et là, visiblement, c'est un risque hein, de se fâcher avec l'Union européenne. On nous explique que ça entraînerait des représailles de l'Union européenne. La Suisse, c'est un pays indépendant, hein, il faut le rappeler. Les relations avec l'UE sont importantes, elles reposent sur des intérêts réciproques, mais la Suisse et l'Union européenne ont intérêt à maintenir des échanges économiques et commerciaux étroits, mais on a quand même le droit de maîtriser notre immigration.
1: Mais est-ce que le terme « immigration » est prononcé dans cette initiative ?
0: Bah, justement, il y a... oui, parce que le Parlement devra prendre des mesures par rapport au droit d'asile. Et le droit d'asile, c'est l'immigration. Le regroupement familial aussi. Mais... J'aimerais dire que cette initiative, elle n'est pas contre les étrangers, ni contre les Suisses de branche comme moi. Moi, je suis naturalisé suisse. Notre intérêt n'est pas à ce qu'il y ait une immigration de masse ou qui met en cause la qualité de vie. Donc, on a juste envie d'une. Il y aura toujours la possibilité d'avoir environ. Je pense 40 000 entrées par an de travailleurs qualifiés, alors qu'aujourd'hui, c'est plutôt autour de 100 000 par an. Et ils ne travaillent pas tous. Hein. Je ne sais plus exactement les chiffres, mais il y a une grosse part de regroupement familial qui relève de l'asile. Et ces gens, souvent des personnes issues de certains pays ne trouvent pas d'emploi, vivent au crochet de l'aide sociale et c'est pas eux qui vont payer les retraites des Suisses, contrairement à ce que disent les opposants.
1: Mais justement, comment ça se passe en Suisse ? Est-ce que il y a une protection sociale aussi importante qu'en France ? L'immigration qu'il y a en Suisse, est-ce que elle travaille plus qu'en France ? Voilà, dites-nous en plus.
0: Alors, ouais, c'est vrai que la majorité des étrangers travaillent. Hein. Alors, la majorité des gens qui viennent pour travailler, ils viennent plutôt de l'Union européenne, c'est vrai. Donc, on se plaint souvent des des frontaliers français ici de ce côté ou des frontaliers allemands parce qu'ils prennent, on a l'impression qu'il y a un dumping salarial, mais bon, ça reste, ça peut se discuter. Mais il y a une certaine immigration plus opportuniste de gens qui viennent notamment via le biais de l'asile parce que souvent il a été dévoyé ce droit d'asile. Et il y a certaines nationalités qui ne travaillent pas, je crois, à 80 ou 90%. Et ça, ce n'est pas possible de saturer les transports publics, les services, avec cette immigration opportuniste.
1: Est-ce que cette immigration opportuniste, on peut la comparer avec celle qu'il y a en France ?
0: Bon, après... Alors, il faut être honnête et dire qu'en Suisse, la machine d'intégration marche à mon avis, beaucoup mieux. Il y a beaucoup de gens qui viennent de tous les pays. Il n'y a pas vraiment de ghetto en Suisse. Il peut y avoir des problèmes ponctuels ou tout ça, mais en général, les étrangers s'intègrent plutôt bien. Ça dépend aussi du milieu social. Un étranger qui vient d'un milieu social plus élevé ne posera pas de problème. Il y a une commune juste à côté où il y a au moins 50% d'étrangers, mais c'est pas, ils posent pas de problème.
1: Mais,
0: C'est
1: mais
0: plutôt
1: comment on
0: une.
1: l'explique? Comment on explique justement qu'en Suisse, l'intégration ou l'assimilation se passe mieux qu'en France?
0: J'imagine qu'on a plus de moyens. Puis c'est un petit pays qui a toujours su intégrer socialement, culturellement, linguistiquement. Alors moi, je suis suisse de branche, hein, naturalisé suisse à 17 ans. J'ai un père qui était d'origine pakistanaise et une mère tchèque. Il n'y a pas de ghetto. En fait, les gens viennent un peu de tous les pays et ça se passe pas trop mal. Ouais. Mais justement, on a envie de préserver ça et ça, c'est pas obligé que ça dure, en fait.
1: Ça veut dire que, voilà, c'est intéressant ce que vous dites, ça veut dire que la Suisse a choisi un autre modèle que la France. En France, on sait que il y a des, par exemple, des barres HLM où on a mis telle origine, telle ethnie, tel type de personne. Et vous avez, je sais pas moi, dans certains coins, tiens, je vais prendre Saint-Ouen où je suis, un côté, vous avez que des Maliens, un côté, vous avez, je sais pas moi, que des Nord-Africains. Voilà. Ça, c'est pas quelque chose qui a été choisi par la Suisse.
0: Ouais, en fait, en France, il y a vraiment des sociétés parallèles, j'ai l'impression. Je regardais sur YouTube certaines chaînes, un certain Isma, la brigade, pour pas le nommer, il fait des vidéos dans les quartiers. Alors, faut pas peindre le diable sur la muraille. Ils crachent pas sur la France, ils sont pas méchants. Forcément, c'est pas tous des délinquants, hein. Il y en a même des entrepreneurs qui travaillent dans des restaurants et tout ça. Mais ils ont un parler différent. Ils parlent encore avec leur pays d'origine. Il y en a qui parlent pas français. En fait, ils sont pas intégrés. Alors qu'ici, moi, j'étais à l'armée. Genève, elle a une particularité. C'est un canton qui a toujours été ouvert à l'étranger et cosmopolite. Il y a des gens de tous les pays, mais on n'a pas forcément envie que ça devienne partout comme ça en Suisse, quoi. Il y a des coins de Suisse qui sont plus authentiques. Genève, voilà, c'est un petit canton qui est cosmopolite. Mais donc à l'armée, on venait vraiment de tous les pays, quoi. La section genevoise. Mais après. Et je crois que même les Suisses de branche vont plus souvent à l'armée que les Suisses de souche, qui échappent un peu plus. J'ai pas de
1: Tiens, ça
0: statistiques,
1: c'est
0: mais.
1: intéressant, ça, l'armée, parce que l'armée a été supprimée par Monsieur Jacques
0: C'est vrai.
1: Chirac. Est-ce que ça, par exemple, l'armée, ça apporte un socle, peut-être, ça permet aussi peut-être d'unir certains, l'armée suisse?
0: Oui, je pense, même si quand on va à l'armée, parfois on râle parce que c'est forcément un changement de vie. On est dans un cadre où il y a des contraintes, on n'est pas libre. Mais en fait, quand j'ai fait mon service militaire, ben on va dans tous les coins de Suisse, en fait, et on s'intéresse forcément à ce pays, à son histoire. Ça peut, je pense que ça peut aider à la cohésion nationale.
1: Oui, ça contribue forcément. Ça a été quand même un sacré tort de la part de Jacques Chirac, j'imagine. Et d'ailleurs, aujourd'hui, même les militaires français, quand vous parlez aux généraux français, ils ne veulent pas que l'armée revienne. Même les gens, les Français, nous disent oui, mais on va peut-être apprendre le maniement des armes à des voyous, etc. Bon, je pense que le maniement des armes de ces voyous, ils les connaissent déjà. Enfin, je pense, hein, je sais pas ce que vous en pensez.
0: Ouais, mais je pense qu'il y a, quand même, pas mal de maghrébins dans l'armée française. Il y a des volontaires maghrébins parce que justement, il y a cette, il y a peut-être cette virilité ou qui a. Et ils sont canalisés dans un système étatique. Je pense que c'est une bonne solution. Il faudrait peut-être réintroduire l'armée en France. Mais en... ouais.
1: Mais alors donc du coup, on a cette initiative qui ne veut pas de 10 millions d'habitants en Suisse. Et si ces 10 millions sont franchis, eh bien, il y aura pour le coup des mesures d'exception. Moi, je pense que... Pourquoi j'ai aussi voulu cet entretien ? Parce que je pense qu'il faut aussi s'inspirer de la Suisse. La Suisse a beaucoup à nous apporter, ne serait-ce qu'en termes de démocratie. Parce que nous, la démocratie, on sait plus ce que c'est. Hein.
0: Ah enfin, non, non. Ça, la dernière fois, c'était 2005. Hein.
1: Bah oui, c'était 2005. Compliqué. Et depuis, voilà, ils ont peur. Ah bah tiens, question d'auditeur. Bonjour, je suis sûr que beaucoup d'immigrés légaux en Suisse, donc qui ont fait toutes les démarches administratives pour s'installer en Suisse, sont d'accord avec cette initiative de 10 millions maximum d'habitants. Je ne sais pas s'ils peuvent participer à cette vocation. Tiens, qu'est-ce qu'il en est ? Je pense que oui, s'ils sont...
0: tous ceux qui ont un passeport suisse et qui ont 18 ans peuvent participer.
1: Donc j'imagine qu'il nous parle d'immigrés légaux.
0: Ouais.
1: Ça veut dire avec carte de séjour.
0: Il faut avoir la nationalité suisse pour participer aux scrutins fédéraux, cantonaux. Certains cantons, par contre, ils permettent à des immigrés qui sont depuis au moins, je crois, 10 ans en Suisse de participer à des scrutins très locaux, des scrutins communaux, donc c'est vraiment au niveau de la commune, il y a un petit droit de vote pour des étrangers. Mais autrement, ce vote-là, et, donc les votes cantonaux et fédéraux, ils sont réservés aux Suisses.
1: Mais qu'est-ce qui fait qu'il y a eu cette initiative ? Est-ce qu'il y a eu une forme de prise de conscience ? Voilà, comment est venue cette initiative ?
0: Ça fait longtemps qu'il y a des initiatives en fait, pour limiter l'immigration, parfois... Elles sont approuvées, parfois elles sont rejetées. Hein. On parle la gauche met souvent en avant les initiatives Schwarzenbach, du nom d'un politicien qui voulait déjà limiter. En fait, parce que la Suisse, c'est vrai que c'est un pays d'immigration depuis longtemps. Hein. Et elle s'est accélérée dans les années 60-70. C'était beaucoup d'Italiens, après les Espagnols, les Portugais. Et il y a eu une vague aussi de Kosovars. Mais finalement, c'est vrai que ces immigrés, ils arrivent bien à s'intégrer. C'est par vague. Mais oui, évidemment, au début, ça peut créer des tensions ou bien des problèmes. Mais la Suisse arrive quand même, mais pourquoi elle y arrive ? Parce qu'elle essaye un peu de réguler cette arrivée par des...
1: Oui, mais cette initiative, c'est vraiment... comment dire c'est l'État fédéral, entre guillemets, qui s'est dit, tiens, en effet... Ou en alors fait, ce sont des gens qui se sont dit, là, oui. Quand même, il y a peut-être un trop-plein, si je puis dire.
0: Oui. Il n'y a qu'un seul parti qui soutient, vraiment un grand parti, hein, qui soutient cette initiative, c'est l'UDC, qui est à l'initiative de plein d'autres, hein, vous connaissez, sur les minarets, sur l'immigration de masse. Et là, elle est vraiment soutenue par un parti, et elle est seule contre tous, contre les milieux économiques, contre tous les autres partis. Mais là où c'est particulier, c'est que notre gouvernement est composé de 7 conseillers fédéraux. Et il y a des UDC qui travaillent avec des socialistes et des PLR, c'est centre-droit. Donc, il y a un consensus. Donc, mais ils travaillent en assez bonne entente. Hein. On appelle ça la formule magique. Nous, on n'élit pas notre président. Hein. on élit des députés qui eux-mêmes vont, selon les rapports de force, élire des dirigeants, hein, des conseillers fédéraux. En général, ouais, c'est deux UDC, deux socialistes, ouais, y en a sept. Hein. Je ne sais plus où j'étais.
1: Alors, c'est-à-dire que voilà, il y a une bonne intelligence à la tête de l'État, mais ça, c'est une initiative vraiment populaire. C'est vraiment.
0: Oui. En fait, c'est voilà, c'est soutenu par l'UDC, mais en fait, il y a eu une récolte de signatures en faveur de cette initiative, un comité, et il y a eu 100 000 signatures. Quoi.
1: Mais bah, ça veut dire qu'en Suisse, on est. Un peu comme en France, c'est-à-dire qu'on a une population qui dit qu'il faut commencer à fermer les frontières, mais on a une forme d'élite économique, politique, médiatique, showbiz, etc., qui, eux, disent non, non, il faut continuer comme ça.
0: Ah ben, en fait, il y a une espèce de, d'alliance droite-gauche, hein, sur cette question, une convergence d'intérêts entre des acteurs politiques, économiques, qui ont des motivations très différentes. Hein. D'un côté, vous avez une partie de la gauche qui soutient une politique plus ouverte au nom de principes universalistes, humanitaires, ou fondés sur les droits de l'homme, ou l'idéologie des droits de l'homme. Et de l'autre, vous avez une partie du patronat et des milieux économiques qui voit en l'immigration hein, un moyen de répondre aux besoins du marché du travail, d'accroître l'offre de main-d'œuvre et de limiter les tensions salariales dans certains secteurs. Mais une partie des initiants souligne que ces bénéfices et ces coûts sont pas toujours répartis de manière équitable. Hein. Les entreprises qui recrutent des travailleurs qualifiés venus de l'étranger peuvent en tirer des avantages importants en termes de productivité, de croissance, compétitivité. En revanche, lorsque certains nouveaux arrivants rencontrent des difficultés d'intégration économique et dépendent durablement des prestations sociales, hein, je parlais de certains pays africains ou d'Asie qui dépendent beaucoup de l'aide sociale, les coûts directs sont assumés collectivement par les contribuables. Cette situation, on pourrait la décrire comme une privatisation des gains et une socialisation des pertes. Hein? Les bénéfices liés à l'immigration sont captés par certains acteurs privés, tandis qu'une partie des coûts éventuels est supportée par l'ensemble de la collectivité. Et c'est, ça va pas.
1: Mais est-ce qu'il y a en Suisse comme en France, je sais pas moi, des équivalents de CAF, des allocations tout genre, ah ouais, des RSA, ça, etc., des oui, CMU ça, par exemple, c'est-à-dire des oui, CMU AME où des gens sans titre de séjour, eh bien peuvent se soigner gratuitement.
0: Alors oui, un requérant d'asile, souvent, il est pris en charge pour ses soins dentaires et on lui trouve un logement. C'est ça. Il y avait même un scandale, je crois, dans une commune en Suisse allemande où une famille somalienne, je ne sais plus, je peux retrouver l'article, mais elle coûtait des sommes faramineuses, quoi. Une famille de je sais pas, de 7 enfants. Qui coûtait vraiment des sommes astronomiques, choquantes pour le petit travailleur, en fait. C'est un État-providence, la Suisse. C'est pas... alors, peut-être tout le monde le sait pas, on va pas faire trop de pub, mais ouais, si quelqu'un fait les démarches, il peut vite obtenir des grosses prestations sociales sans travailler. Et ça... C'est pas normal.
1: Donc c'est pas, enfin la France n'est pas le seul pays à porter ça quoi en fait.
0: Exactement. On parlait de l'Union européenne. C'est vrai, on n'est pas dans l'Union européenne, mais on est un État providence et un pays attractif pour une immigration opportuniste. Tandis que la République tchèque ou je sais pas, peut-être aussi la Pologne, elle est peut-être moins attractive que la Suisse pour l'immigration opportuniste. Il y a beaucoup d'Ukrainiens, hein, mais J'ai l'impression que les migrants africains ou d'Asie viennent pas tellement dans ces pays d'Europe centrale parce que ils se passent le mot, ils savent ah mais il y a pas trop de on pas beaucoup d'argent hein, par mois.
1: Oui, il y a ça, c'est sûr qu'il y a ça. Bon, je pense que il doit avoir aussi une méconnaissance de ces pays, je pense. Hein. Je pense que
0: oui, c'est pas des pays d'immigration.
1: Voilà.
0: Ils ont vécu le communisme.
1: Je sais pas moi, un subsaharien préférera toujours venir en France, en Suisse, en Allemagne
0: ou
1: en Angleterre.
0: On va m'accepter. Il y a déjà une masse critique. Je vais me fondre dans la masse. J'ai mes voilà, j'ai un cousin qui peut m'héberger. Il y a déjà ma famille qui est là. Il y a une culture hein, qu'il n'y avait pas dans les pays communistes. Les pays communistes, je crois que les loges maçonniques étaient interdites. Il n'y avait pas cette culture droit de l'hommiste. Il y avait des étudiants du monde entier, mais qui repartaient. Mon père est venu étudier à Prague, mais ce n'était pas pour y rester. Il a trouvé un travail ici en Suisse, c'est pour ça que je suis né en Suisse. Personne ne choisit l'endroit où il est né, donc je ne vais jamais dire à quelqu'un « mais tu n'as pas le droit d'être là » et tout ça. Mais ce n'est pas parce que j'ai des racines étrangères que je suis obligé de valider une politique de frontières ouvertes, hein, d'immigration de masse. Et il y a souvent un petit discours un peu presque raciste à gauche. Ah, mais t'es d'origine immigrée, donc t'es redevable, donc tu dois être ouvert, tu dois faire venir tes cousins. Ben non, j'ai pas envie.
1: Ben, c'est sûr. Non, mais c'est évident. Mais eux, ces gens de gauche, c'est vrai, très bien d'avoir mis l'accent sur le fait qu'ils soient racistes, faut dire les choses. Hein. On a l'impression, d'ailleurs, on sent.
0: Moins paternaliste.
1: Ouais, oui, on sent qu'il y a un côté Jules Ferry chez eux, un côté civilisationnel. Et d'ailleurs, vous remarquerez, quand on voit des reportages de ces associatifs de gauche avec l'immigration, souvent, ils leur parlent comme à des enfants.
0: Ah oui, oui.
1: C'est hallucinant, très... hein.
0: J'ai été interviewé par une agence turque, Anadolu, pour m'exprimer sur l'immigration. Alors, j'ai dit pourquoi j'allais voter oui. Hein, je vous ai expliqué un peu les mêmes raisons. Et j'ai vu son article sur Internet, j'ai traduit du turc et il était très équilibré. Il présentait les choses. Il y a beaucoup de journalistes ici qui pourraient en prendre de la graine, si j'ose dire. Et il interrogeait un représentant des Verts, hein, qui s'exprimait pour le non, et il s'inquiétait, en fait, il disait ouais, mais en fait, cette initiative, elle vise avant tout des réfugiés de guerre d'Afghanistan ou d'Érythrée. Alors, je ne veux pas mettre tout le monde dans le même panier, mais est-ce que la Suisse a vraiment un intérêt à faire venir des jeunes hommes issus de sociétés conservatrices, patriarcales, qui ont une faible formation ? Qui s'adaptent difficilement, en masse en tout cas, hein. Il y a toujours des exceptions, hein. Mais eux, c'est la politique de la frontière ouverte, et ces Verts, ils sont un peu hypocrites, ou bien ils ont beaucoup de contradictions.
1: Oui, parce qu'il faut dire les choses, à l'heure de l'intelligence artificielle, peut-être de la robotisation, a-t-on besoin de tous ces gens ? C'est pas les années 60. C'est pas les usines Peugeot, Renault, etc. Là, on n'est pas à ce niveau-là, quoi.
0: Et en fait, ouais, ce qui est drôle, les Verts sont très très actifs. Hein. Vous regardez la campagne des Verts, ils sont vent debout contre.
1: C'est un parti puissant, les Verts.
0: Pardon. C'est un parti qui n'est pas représenté au Conseil fédéral, mais c'est un parti qui a pas mal monté ces dernières années. Après, ils sont un peu redescendus, mais ils peuvent se situer autour de 10-15%.
1: Ah, c'est quand même beaucoup.
0: Ouais, c'est élevé. Et en fait, il y a une contradiction chez eux, c'est par rapport au discours climatique. Ils ont un discours à géométrie variable, très exigeant sur les modes de vie individuels des résidents. Hein, faut pas prendre l'avion, etc. C'est très moralisateur. mais ils sont silencieux sur un facteur pourtant majeur d'émissions, d'évolution des émissions globales, c'est l'arrivée de migrants qui passent du tiers-monde à nos sociétés beaucoup plus consommatrices. Dans un pays d'Afrique subsaharienne, l'empreinte par habitant est très faible. Je pense en Afghanistan aussi. Et lorsqu'une de ces personnes qui est accueillie par les Verts migre en Suisse, son empreinte, elle augmente vraiment fortement, parfois de manière spectaculaire. C'est un mécanisme systémique qui passe par un accès au logement chauffé, une consommation matérielle plus élevée, des infrastructures énergivores, une mobilité motorisée, une économie dense en énergie en service. Donc, j'ai jamais entendu un Vert expliquer cette contradiction. Ça ne dérange pas de faire venir des gens qui vont consommer beaucoup plus et puis qui vont contribuer au réchauffement climatique.
1: Bien sûr. Est-ce que cette initiative a une forte chance de passer?
0: Alors, il y a 2 mois, je crois, environ, il y avait des sondages qui donnaient le oui gagnant, ou au coude à coude. Certains disaient que ça va être plutôt oui. Et après, il y a le dernier sondage, ça a un peu évolué. Ça, c'est le oui s'est détérioré. Et il y aurait, je parle au conditionnel, 52% de non. Ça peut être inquiétant parce que justement, les sondages, souvent, quand ils évoluent vers une tendance, ils finissent par avoir raison. Mais il y a. J'ai lu un papier ce matin dans 24 heures qui me redonne un peu d'espoir. Apparemment, la participation des Suisses-Allemands, des cantons suisses-alémaniques, est supérieure de 5% à celle des Romands. Et les Suisses-Allemands sont beaucoup plus pour le oui que les Romands. Donc,
1: est-ce que ça veut dire qu'en Suisse, pour le coup, il y a un vrai clivage, que ce clivage est partagé et que la société peut-être se fracture sur la question de l'immigration?
0: Alors, moi, je dirais que la fracture, elle est là. En fait, si vous êtes une femme jeune, urbaine et romande, vous allez voter en grande, grande majorité pour le non. Tandis que si vous êtes un homme suisse-allemand d'âge moyen, vous allez plutôt voter oui. Donc, et rural, ouais. Donc, il y a un clivage plutôt ville-campagne, mais aussi homme-femme. Hein. Si c'était que les hommes qui votaient, on aurait beaucoup plus de chances d'obtenir le oui. Si c'était que les Suisses-allemands aussi. Si c'était que les campagnes qui votaient, évidemment, ce serait oui. Donc, il est multiple, hein, ce clivage. Ce n'est pas que les Suisses allemands, les Suisses romands. C'est multifactoriel.
1: Comment on l'explique, justement? Comment ça se fait que cette jeune femme urbaine, romande, voterait non? Pourquoi? Est-ce qu'on a la même chose en France? Voilà, on a ces mouvements de féministes très pro-immigration.
0: Oui, c'est contradiction, c'est une sociologie. Hein. On appelle ça le bobo, en fait. Il évolue dans... son intérêt propre, il ne se sent pas vraiment menacé par cette immigration opportuniste, parce que de toute façon, il vit dans un bel appartement, il a un bon emploi, et il se dit que, bon... et puis bon, je ne sais pas, tu vas dans un restaurant étranger, ça apporte... il n'y a pas de problème avec l'immigration. Alors moi, j'apprécie aussi la cuisine du monde, mais je veux dire, on n'a pas besoin de milliers de restaurants de certains pays. Je veux dire, moi, je respecte quelqu'un qui vient, qui travaille et puis qui fait, qui travaille dans un restaurant, je sais pas, africain ou et puis qui est honnête. Donc c'est pas lui qui est visé. Ce qui est visé, c'est le clandestin, c'est le dealer, c'est le type qui vient pour profiter de l'aide sociale. Ça va pas du tout.
1: Bien sûr. Alors on a un commentaire d'auditeur. Bonjour. Le gros problème en France, c'est que la gauche et le centre stigmatisent le
0: social. Ça va pas du tout.
1: Bien sûr. Alors, on a un commentaire d'auditeur. Bonjour. Le gros problème en France, c'est que la gauche et le centre stigmatisent le peuple pour imposer socialement un

0: le vous pouvez juste reformuler un peu la
1: C'est-à-dire que
0: question, je...
1: voilà, on nous dit qu'en France, il y a le gauche, la gauche et le centre qui sont pour moi un même et unique, unique projet, si je puis dire, qui stigmatise. Ah, vous êtes facho, vous êtes pas tolérant, vous n'êtes pas inclusif, etc. Il dit ça, il crée justement. Socialement, on va dire, une forme de barrière, c'est-à-dire que dès que vous sortez de ces barrières sociales en disant oui, non mais moi peut-être que je penserais que en effet l'immigration c'est pas aussi bien que qu'on ne me le dit, et ben là vous êtes exclu de votre
0: Il
1: travail, exclu de votre entourage,
0: oui.
1: etc. Est-ce que ça se passe comme ça aussi en Suisse?
0: Alors, il faut pas se mentir, il y a quand même un politiquement correct. Mais j'ai l'impression que c'est moins tabou de parler d'immigration maintenant qu'il y a 10 ou 20 ans. Il y a 10 ou 20 ans, c'était beaucoup plus fort.
1: Même
0: Mais
1: en Suisse.
0: ouais, même en... ça dépend du milieu, parce que là, on espère que le vote caché va permettre de sortir un oui des urnes. Et je parlais avec une femme qui est dans le milieu enseignant. Elle me dit, ah, mais je suis pour le oui, mais il faut pas que je le dise trop fort parce que mes collègues pourraient. Il y a encore ce politiquement correct dans certains milieux. Moi, je suis plus libre comme ça, mais ça dépend où vous êtes. Hein, où, bah, dans le milieu étudiant, j'imagine, bah, c'est très dominé par la gauche un peu adolescente. Hein.
1: Alors, on va passer à la seconde partie de l'émission. On va continuer cette passionnante discussion sur justement cette initiative en Suisse sur l'immigration, l'initiative qui se déroulera, je crois, cette semaine d'ailleurs. C'est ce dimanche, c'est ça? Voilà.
0: Oui, ce dimanche. Alors moi, j'ai pas encore. On peut voter par correspondance, mais moi, j'aime bien aller physiquement et déposer
1: D'accord.
0: mon
1: Et donc, on aura les résultats demain soir sur ce qu'acceptent ou pas les Suisses. Donc, mais avant ça, le Bobino.
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1: Merci à vous d'être si nombreux comme tous les samedis. Le Bobino, ben vous, voilà, le Bobino, pourquoi? 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C'est grâce à vous que nous existons et c'est grâce à vous que nous sommes libres. 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Parce que vous comprenez bien, les annonceurs privés, eux, veulent l'ouverture des frontières. Ils veulent de l'immigration. Pourquoi ils la veulent? Parce que, bien entendu, il faut constamment baisser les salaires. Donc voilà, continuez à nous soutenir. Alors, je suis avec notre ami journaliste suisse, Monsieur Ousmani, journaliste suisse, d'ailleurs qui va être aussi sur YouTube, cher Ousmani, cher Monsieur
0: Oui,
1: Ousmani. Vous êtes sur YouTube, vous parlez, pour le coup, d'immigration et de nombre de sujets. Là, quand même, c'est quand même bien en Suisse, même si tout n'est pas parfait, c'est que en Suisse, on n'a pas peur de poser la question aux gens. J'ai pas cette peur là-bas, contrairement à la France. La France, depuis le référendum de 2005, a été perdue par les pouvoirs publics. Il y a une peur. Qu'est-ce qui fait justement, est-ce que quoi, il y a une différence de mentalité à ce niveau?
0: Déjà, en France, il y a une tradition politique différente. Hein. Vous avez une culture politique représentative. Hein. Les citoyens élisent des députés, un président, puis charge de prendre, qui est chargé de prendre des décisions. Puis après, il fait un peu ce qu'il veut. Hein. En gros résumé, si j'ai bien compris le système.

0: politique français. Mais en Suisse, vraiment, il y a cette démocratie directe. Référendum obligatoire sur certaines questions, référendum facultatif contre des lois à voter, hein, c'est un peu un droit de veto populaire, et des initiatives populaires comme celle-là qui permettent de modifier la Constitution. Donc, 4 fois par an, on s'exprime, et je pense que c'est un bon modèle. En France, vraiment, c'est compliqué, parce que il faudrait vraiment changer la Constitution de la Ve République. Vous avez 3 voix, il me semble, hein. Le référendum décidé par le président, mais évidemment, il peut soumettre certains projets au peuple, mais il ne va pas le faire parce que, Macron, il propose n'importe quel référendum, il risque de se faire balayer juste à cause de sa personne. Il y a la révision de la Constitution, mais le gouvernement préfère faire ratifier sa réforme par le Parlement plutôt que par le vote populaire. Et j'ai vu qu'il y a un nouveau truc, le référendum d'initiative partagée depuis 2008, mais il n'y en a jamais eu.
1: Oui, parce que c'est en réalité quasi impossible. Ouais. C'est quasi impossible à avoir, parce que dire qu'il faut des millions de signatures, alors qu'en Suisse, dans un pays beaucoup plus petit, il en faut que 100 000. Il faut aussi que, alors, s'il y a les millions de signatures, eh ben, l'Assemblée, enfin le Parlement peut, s'il le souhaite bien sûr, regarder cette question, mais s'il ne le souhaite pas, ben, il n'est pas obligé de le faire. Enfin, il n'y a que des bâtons dans les roues en réalité.
0: Les conditions, elles sont tellement exigeantes qu'il n'y a eu aucun RIP qui a abouti. Alors, c'est quand même... c'est un système... qu'il faudrait réformer, mais...
1: Mais est-ce que en Suisse, on ne pose... quels sont les types de questions ? Enfin, c'est tout le champ peut être balayé, c'est-à-dire tout type de questions ?
0: Alors, bon, si quelqu'un propose d'exterminer une partie de la population, ça ne va pas passer. Il faut quand même que... pas poser une question qui contrevient quand même déjà au bon sens et puis aux droits fondamentaux. Hein, je veux dire, je crois que le Parlement peut dans certaines mesures, mais en général, il le fait pas trop parce qu'il n'y a pas d'initiative trop farfelue ou délirante ou génocidaire qui sont proposées comme ça.
1: Oui, mais de toute façon, moi, je remarque une chose, c'est que les gens ont beaucoup de bon sens, et contrairement à ce qu'on pense, il y a très peu de farfelus qui... je parle de la France, hein, mais j'imagine que c'est pareil en Suisse, il y a très peu de farfelus qui vont réclamer des choses qui sortent de l'entendement, quoi.
0: Oui, et puis ça passerait pas, ouais, c'est... Il y aurait quand même des blocages, mais il faut vraiment que ça aille très loin. Là, c'est que des choses raisonnables. Bon, là, à part cette votation, il y a une votation par rapport aux services civils et services militaires. En fait, c'est une question qui cherche plutôt à favoriser le service militaire. Ben là, j'ai voté oui. Au détriment, il y a toujours possibilité de faire le service civil, mais ceux qui votent non, c'est qu'ils veulent favoriser le service civil. Après, il y a une question d'ouverture des magasins le dimanche, ça c'est très cantonal. Il y a une votation aussi cantonale sur sur les signes religieux des députés. S'ils peuvent porter un voile ou une kippa. Donc, mais ça, c'est au niveau... Voilà, 2 questions au niveau cantonal. D'accord. L'ouverture des magasins, signes religieux.
1: Comment se passe actuellement cette campagne sur l'initiative concernant l'immigration ?
0: Ah ben, elle est très polarisée. Hein.
1: Donc, c'est-à-dire ?
0: Parce qu'il y a un enjeu. Il y a... Bon, y a beaucoup de personnalités politiques qui se mettent en avant, qui s'expriment des deux côtés. Hein. Il y a des millions de francs qui sont mis par les deux camps pour essayer d'influencer le vote. En fait, ce qui va se jouer, parce que ça va se jouer à la participation. À mon avis, si la participation est plus élevée, ça pourrait favoriser le oui. Hein. Donc,
1: mais est-ce qu'il y a alors quand il y a campagne, quand il y a campagne sur ce type de questions, comment ça se passe? C'est-à-dire que vous avez des débats, je sais pas moi, tous les soirs. Il y a dites-moi.
0: Pas tous les soirs, mais il y a eu des débats. Il y a eu un grand débat sur la RTS, sur infrarouge. Alors, les débats, c'est pas comme en France. On est beaucoup plus courtois. Ça s'invective beaucoup moins. C'est beaucoup plus feutré. Certains diraient que c'est ennuyant, mais bon, un peu plus de respect. On n'attaque pas comme ça. L'adversaire aussi violemment, quoi. C'est plus apaisé. Après, sur les réseaux sociaux, il y a beaucoup de personnalités politiques qui font des clips, parce que ça se passe sur les réseaux sociaux aussi, pas seulement dans les débats télévision.
1: D'accord.
0: Mais sur les réseaux sociaux, alors, j'ai l'impression que sur les réseaux sociaux, les partisans du oui sont beaucoup plus présents, mais ça ne veut pas dire pour autant que ça va être oui. Mais ils sont plus mobilisés, plus. Quand je vois une publication d'un mec de gauche, un vert qui publie une vidéo, ben on regarde les commentaires. Pour moi, ce sera oui, quatre fois oui.
1: Cette initiative. Est-ce que ce sont les partis qui font les campagnes, ou est-ce que les personnes, alors je ne sais pas si c'est un parti qui a demandé à avoir les 100 000 signatures, ou si c'est peut-être un collectif ou des groupes de gens.
0: Oui, il y a un comité d'initiative en général, mais il est appuyé par la machine de guerre
1: UDC. Du parti, c'est-à-dire qu'il y a le parti derrière toujours, c'est-à-dire que ce sont des élections de parti quand même. Ou alors, est-ce que des citoyens, citoyens peuvent faire campagne, par exemple?
0: Chacun peut faire campagne, mais en fait, on reçoit une brochure, puis il y a des recommandations de vote de chaque parti. L'UDC, le Parti Socialiste disent pour chaque question, votez oui, votez non. Et ils expliquent pourquoi.
1: D'accord.
0: Ça se passe comme ça, ouais.
1: Donc du coup, voilà, on a, et puis en plus, on a des citoyens, j'imagine, engagés. Parce que est-ce que les gens en Suisse s'engagent peut-être plus qu'en France? Est-ce que dans cette initiative, nous aurons une participation importante ou une abstention forte?
0: Alors, non, moi je pense qu'elle va être. Alors, c'est vrai qu'elle n'est pas toujours élevée, la participation. Des fois, ça dépend en quelles élections, mais des fois, c'est 40%, 50%. Ça dépasse rarement. J'ai très rarement vu 70-80, hein, je crois que c'est... Alors celle-là, elle sera peut-être un peu plus élevée, je ne sais pas si elle va être combien, 50-60, on ne sait pas. Il faut savoir qu'il y a un canton, le canton de Schaffhouse, qui a introduit un impôt ou une taxe pour ceux qui ne vont pas voter. Bon, ils payent, je crois, 2 francs s'ils ne vont pas voter, quoi. Et malgré ça, il n'y a jamais 90 ou 100% de participation. C'est à peu près, c'est à peine plus élevé que la moyenne nationale, quoi.
1: Ah bah tiens, un auditeur nous dit « La Suisse est totalement soumise au mondialisme. Il ne faut pas se bercer d'illusions parce que qu'ils se sont organisés des votations. »
0: Alors, c'est un constat très pessimiste. Moi, j'ai envie d'être un peu plus optimiste. Cette votation, alors évidemment qu'il ne faut pas être dupe. Hein, elle peut, comme l'initiative sur l'immigration de masse, elle peut être détricotée. Mais néanmoins, c'est quand même important d'envoyer un signal. Et il y a quand même des initiatives qui aboutissent sur des effets concrets. Donc, faut pas non plus jeter le bébé avec l'eau du bain, si j'ose dire.
1: Oui, mais j'imagine que c'est un auditeur qui a appelé. Quand il parle de soumise au mondialisme, j'imagine qu'il doit avoir en tête les Schwab, les Davos, enfin toutes les
0: Ah
1: organisations
0: ben, oui.
1: internationales qui sont installées.
0: En fait, le jour de l'initiative, en fait, il y aura le sommet du G7 à Évian, en France voisine. Mais c'est Genève qui risque de subir des déprédations. Et tous les commerces du centre-ville se barricadent. Alors, c'est surtout la gauche altermondialiste un peu qui va manifester. On verra si ce sera pacifique ou non. Il y a des craintes parce qu'en 2003, il y avait déjà eu un sommet et puis ça s'était mal passé. Il y a eu des casses. Je voyais des hélicoptères au-dessus de chez moi. Là, je voyais des hélicoptères Chinook, des transports de troupes américains. Alors, c'est vrai que c'était assez lunaire hein, de voir ça. Bon, parce qu'elle avait venu de Donald Trump. La Suisse, ouais, abrite toutes les organisations internationales, mondialistes. Hein, c'est vrai, c'est vrai. Mais oui, il y a aussi une Suisse rurale, traditionnelle, qui a envie d'être préservée.
1: Est-ce qu'on peut dire justement, tiens, qu'il y a deux Suisses? Il y a, allez, le bobo de centre-ville, voilà, et il y a, voilà, ce Suisse enraciné, si je puis dire.
0: Voilà, ouais, mais la Suisse est multiple et elle a une identité complexe. Comme moi, je vis dans un canton urbain.
1: Vous êtes où? Vous êtes à Genève, vous?
0: Genève, ouais.
1: D'accord.
0: Et je suis issu de ce cosmopolitisme un peu, mais je me considère pas comme un bobo. Je vis pas d'aide publique. Je travaille et puis je suis plutôt voilà sur certains points assez conservateur, hein. Pas de droite surtout, hein, j'aime bien le slogan gauche du travail, droite des valeurs que vous connaissez. Donc ouais, la Suisse est quand même complexe, mais
1: Ben justement,
0: c'est un beau pays. C'est un beau pays.
1: comment ce pays a fait pour justement faire cohabiter toutes ces langues, tous ces gens qui viennent un peu, voilà, des Suisses allemands, des Suisses italiens, etc.
0: En fait, la Suisse, c'est une construction progressive, c'est faite d'alliances. Ça a commencé quand même au XIIIe siècle, hein, 1291, les trois cantons, Uri, Schwyz, Unterwald, qui ont fait une alliance. Les Waldstätten, c'était des hommes des bois, des montagnes. Je pense qu'aujourd'hui, ça pourrait être sur le plan de la. On pourrait les comparer à des talibans. C'était des gens très bourrus, conservateurs, comme ça, hein. Mais ils ont progressivement fait alliance. La Suisse s'est construite. Alors, un des derniers cantons, c'est Genève. On est suisse que depuis 1815. Donc, ça s'est fait sur 6 siècles, cette alliance. Genève, on a vécu une occupation napoléonienne, mais. Même avant, dans la commune où j'étais ici, elle appartenait à un moment à la France, à un moment à Berne. C'est une lente construction qui s'est faite sur des alliances. Puis il y a plusieurs langues nationales. Bon, là, on discute de savoir si il faut imposer une deuxième langue nationale. Enfin, en ce moment, les jeunes apprennent une deuxième langue nationale parce qu'il y a quand même quatre langues en Suisse,
1: Ben
0: hein. Bon,
1: justement, est-ce qu'il y a un clivage idéologique et politique entre ces quatre langues, entre ces quatre représentants de ces quatre langues? C'est-à-dire, je ne sais pas, est-ce que peut-être chez les Suisses allemands, on est plus à droite, du côté de Genève, on est plus à gauche? Comment ça se passe?
0: ça dépend parce que dans la campagne romande, il y aura plus de gens de droite que dans certains quartiers de Zurich, hein, urbains ou à Berne, qui peuvent être très à gauche. Il y a des villes, les villes sont plus à gauche. Donc c'est plutôt un clivage ville-campagne qu'un clivage culturel, même si c'est vrai que les Suisses allemands, peut-être, sont un peu plus réputés, un peu plus conservateurs que les Romands.
1: Mais
0: Après,
1: alors,
0: il y a les.
1: s'il y a un clivage centre-ville, périurbain, campagne, etc., province, est-ce que ça signifie, j'imagine que les centres-villes sont plus peuplés, est-ce que ça signifie que les centres-villes vont mettre le là, c'est-à-dire c'est eux qui finiront par gagner demain sur la question de l'immigration?
0: Oh, ce sera très serré. Ouais, c'est vrai que les villes. Bon, il y a moins de population suisse. Hein. À Genève, il y a 40% d'étrangers. Donc, cette partie ne vote pas, hein, pour cette question. C'est que les Suisses, de souche ou d'origine ou de branche, hein, qui vont voter. Mais en tous les cas, ce sera très serré. C'est difficile vraiment de faire un pronostic et de prédire. Il y a des choses qui me disent que certains sondages sont plutôt pessimistes, mais d'autres qui me disent que les votes en Suisse allemande sont plus importants. Tout dépend quel camp va se mobiliser le plus. Est-ce que les milieux de gauche, bah parce que le même jour, il y a le G7, mais il y a aussi une manifestation féministe le 14 juin. Il y a beaucoup de choses ce 14 juin.
1: Mais quel que soit le camp qui gagne, est-ce
0: Ouais.
1: que, imaginons voilà que le camp du oui perd, est-ce que 2, 3, 4, 5, 10 ans, il pourra remettre une initiative un peu du même ordre sur
0: Oui, tout à fait.
1: l'immigration?
0: Bah oui, parce qu'en
1: C'est pas définitif,
0: 2014,
1: quoi.
0: exactement, parce que justement, cette initiative-là est née un peu de la frustration de 2014. Les gens avaient approuvé à 50,3% pour mettre fin à l'immigration de masse. Mais cette initiative avait peut-être un défaut, il n'y avait pas de chiffres où c'était moins facile à mettre en œuvre. Tandis que là, il y a vraiment des chiffres précis. Si vous dépassez 9,5, il faut mettre un frein par rapport à l'asile ou au regroupement familial. Si vous dépassez 10 millions, vous devez remettre en cause certains accords de libre circulation. Donc, c'est beaucoup plus. Je dirais qu'elle est raffinée, cette nouvelle question. Et peut-être, si elle est rejetée, ben, dans 5, 10 ans, il peut y avoir.
1: Mais si elle est approuvée, justement, dans le cas contraire, est-ce que les immigrationnistes peuvent, d'ici quelques années, mettre en place une sorte de contre-initiative?
0: Ah ben, il y en a tout le temps, en fait. Parce que il y a un sujet qui revient un peu régulièrement sur le tapis, c'est le droit de vote des étrangers au niveau cantonal ou bien des naturalisations facilitées pour je ne sais pas quelle génération. Donc il y a aussi des initiatives contraires, puisque 100 000 habitants peuvent, 100 000 citoyens peuvent proposer des initiatives. Il y a aussi des initiatives de la gauche qui visent à faciliter, par exemple, la naturalisation. Évidemment, là, l'UDC prône le non parce qu'ils ne
1: Alors,
0: veulent pas brader le passeport suisse.
1: l'UDC, à quel parti on pourrait le comparer aujourd'hui, l'UDC?
0: Ah, c'est
1: En France, par
0: difficile.
1: rapport à la France.
0: Ouais, par rapport à la France. Est-ce que c'est le RN? Ouais, dans un certain sens, oui. Ouais. Peut-être
1: Donc
0: le.
1: ce serait, voilà,
0: C'est un RN qui travaille, qui serait au gouvernement, puis qui ferait une alliance, enfin qui gouvernerait en cohabitation avec des socialistes, quoi.
1: Ah, c'est quand même. Mais bon, il y a qu'en
0: Parce
1: Suisse qu'on
0: qu'en
1: peut voir
0: Suisse, c'est
1: ça, hein.
0: ça. Parce que l'UDC, vous avez deux UDC qui travaillent avec des socialistes et puis des centre-droits dans le gouvernement. Mais c'est vrai que le gouvernement a moins de poids qu'en France. C'est le peuple qui est souverain. C'est ça, en fait.
1: Et est-ce que l'UDC, c'est à quoi? C'est un parti qui est toujours stable, qui monte, qui
0: Alors,
1: pèse beaucoup?
0: Ah, c'est le parti le plus important de Suisse, hein. Il y a environ 30% de l'électorat qui est UDC. Donc c'est significatif. Après, je crois que c'est le Parti socialiste, je crois, le
1: Parce qu'on se
0: deuxième.
1: rappelle de notre ami Oskar Freisinger, qu'on reçoit
0: Oui.
1: ici parfois,
0: Très
1: qui a
0: bien.
1: eu, qui a été ministre, je crois d'ailleurs.
0: Oui, il était ministre.
1: Et
0: Pas...
1: du coup, alors, je sais que l'UDC, lorsqu'il a été ministre, avait fait une percée faramineuse, mais ça continue, quoi. Je veux dire, c'est pas un parti qui a
0: Ah, c'est pas
1: baissé
0: un parti en
1: depuis.
0: déclin. Hein. Ah non, c'est pas un parti en déclin. C'est un parti qui est solide, qui est bien ancré, en fait. Et c'est pas un phénomène nouveau. En fait, c'est un parti agrarien. Alors, ce qui est cocasse, c'est que récemment, il y a une figure de la gauche qui est mort, Jean Tsigler, qui était connu à l'international. Il est mort à 92 ans. Hein. Il a connu Che Guevara. Mais c'était vraiment une figure de la gauche suisse. Et son grand-père a fondé l'UDC. C'est assez amusant. J'ai lu ça récemment. Donc c'est vrai. Donc c'est un parti qui a plusieurs composantes. Hein. Il y a une aile agrarienne plutôt paysanne, conservatrice. Il y a une aile plus libérale. Il y a même des UDC qui sont, sur le plan international, ils sont pro-israéliens, mais je connais un Dominique Bettig qui est dans le Jura, qui est très plutôt pro-palestinien, enfin, en tout cas, qui est très critique d'Israël. Donc c'est un parti intéressant quand même.
1: Mais donc du coup, voilà, l'UDC porte cette initiative. Si ça passe, comment ça se passe après dans la transcription, dans la Constitution? Comment ça se passe? C'est-à-dire que quoi, il faudra une validation parlementaire? Est-ce qu'il faudra après réécrire certaines lois? Comment ça se passe?
0: Oui, il y a vraiment une modification de la Constitution. Ce sera inscrit dans la Constitution et il faudra prendre certaines mesures. Donc, une fois que c'est approuvé par le peuple, mais ouais, comme j'ai dit, il y a des initiatives qui ont fini par pas être appliquées. Donc, faut se méfier. Mais est-ce qu'elle sera applicable? Est-ce que la Suisse va pas céder à certaines pressions? Ça, c'est à voir. Mais on peut pas se dire, ah bon, je vais pas voter parce que de toute façon, ce sera jamais appliqué, parce que on n'est jamais à l'abri de bonnes surprises et il faut vraiment envoyer un
1: Comme des
0: signal.
1: mauvaises d'ailleurs.
0: Voilà.
1: Oui,
0: Ce qui est
1: mais là, le fait que la Suisse, sur cette initiative, on parle aussi peut-être, pourquoi pas, de quitter Schengen, est-ce qu'aujourd'hui on peut ressentir des pressions de l'Union européenne?
0: Non, on les ressent pas encore parce que là, ils sont en attente. Hein. Peut-être qu'elles viendront ultérieurement, mais pour l'instant, je pense que le peuple n'aime pas. Et surtout, peut-être que l'Union européenne est consciente que si elle fait trop pression, le peuple suisse n'aime pas ça. Hein. Et il va voter oui exprès juste pour pas céder au chantage. Donc.
1: Est-ce qu'aujourd'hui il y a un mouvement populaire qui justement cherche à rentrer dans cette union populaire? Ou est-ce que là il y a un consensus suisse qui explique que voilà, non, nous n'y rentrerons pas?
0: Alors, vous dites l'Union européenne. Hein,
1: Oui.
0: y a un mouvement qui s'appelle le NOMES. Hein, c'est un mouvement où il y a des socialistes, des libéraux qui essayent de faire, enfin, qui militent pour que la Suisse entre dans l'Union européenne. Mais pour l'instant, c'est marginal et je pense et ils le savent et ce serait balayé dans les urnes. Il y avait, en fait, en 1992, hein, je m'en souviens, j'avais 13 ans, il y avait une votation, est-ce que la Suisse doit entrer dans l'espace économique européen? Bon, ce n'était pas l'Union européenne, c'était vraiment un accord économique. Hein, Et ça a été un séisme. Un conseiller fédéral avait parlé de dimanche noir, il avait prédit les pires catastrophes. Puis finalement, ça s'est bien passé. Il n'y a pas eu de problème avec ça. Mais ça avait porté un grand coup aux européistes qui avaient fondé leur espoir dans une tactique du salami. Ah, d'abord l'espace économique européen, puis à terme, on va rentrer dans l'Union européenne. Mais non, là ça avait été le non. Et ouais, il y avait eu aussi à l'époque une campagne de peur. Mais voilà.
1: C'est-à-dire que les Suisses sentent que s'ils rentrent dans l'Union européenne, leur cadre économique privilégié tomberait, même démocratique même, parce que...
0: Oui, démocratique, parce qu'on vote 4 fois par an, ce serait plus possible.
1: Ce serait plus possible en Union européenne.
0: Impossible. On oublie les référendums, les initiatives, si on entre dans l'Union européenne.
1: Et j'imagine qu'ils sont excessivement attachés à ça, quoi.
0: Oui, le peuple suisse est quand même attaché à sa démocratie. Moi, par exemple, j'aime bien... je vote pas par correspondance, je vais dans ma commune, je discute avec les gens, je mets mon bulletin, il y a un café des votants qui offre un café, jus de fruits.
1: Ah bon ? C'est sympa. Il n'y a pas ça en France, il n'y a pas de café, il n'y a rien.
0: Là, c'est café, vin blanc ou jus de pomme gratuit avec des bretzels, des flûtes. C'est assez convivial, en fait. Ouais. On aime bien, quoi.
1: Ouais, donc forcément, aucun Suisse ne cherchera à rentrer dans l'Union européenne. Et puis,
0: Il y en a, mais
1: c'est marginal, quoi. C'est marginal. C'est-à-dire qu'ils savent très bien qu'en y rentrant, ils seraient englués dans le magma européen. D'ailleurs, il faut dire les choses, les Suisses, c'est, je pense, les salariés gagnent de plus en Europe, quasiment. Le franc suisse, c'est quasiment plus fort que l'euro.
0: C'est plus fort.
1: Et on a, dans des métiers où ici on est au SMIC, en Suisse, on est à 3 000, 4 000 francs suisses par mois.
0: C'est pour ça qu'on a, on a beaucoup de frontaliers, en fait, français qui viennent travailler. Parce que si vous gagnez 3, 4 fois le SMIC,
1: Même rester en Suisse, parce que même si c'est vrai que la vie en Suisse coûte cher.
0: La vie est chère, quand même. Ouais.
1: La vie est chère, oui, mais bon, ça reste quand même, si vous gagnez 3 fois plus, ça va, quoi.
0: Le pouvoir d'achat est quand même plus élevé. Et puis, surtout quand on va à l'étranger. Si je voyage à l'étranger, je vais aller en Lituanie.
1: Là, c'est festin, festival, là. Là, c'est festival.
0: Si j'achète une bière ici, un demi-litre de bière dans un bar, c'est entre 8 et 10 francs, donc au moins 10 euros la bière. Ouais. Alors que si je vais à Prague, je la paye 1,50 euro, 2 euros.
1: Donc la bière à Paris, c'est combien ? C'est peut-être au moins 5 euros. Hein.
0: Paris est cher, je crois.
1: Hein. C'est au moins même plus que 5-6 euros. Hein.
0: Ouais,
1: je pense qu'on est quasiment dans l'équivalent suisse, je pense. Pas très loin.
0: Paris, c'est une ville assez chère. Mais le seul pays où je trouve que les choses sont chères, c'est peut-être la Norvège.
1: Mais là-bas, ils sont très riches.
0: Oui, c'est au moins aussi riche que la Suisse.
1: Voilà, ils sont tous plus ou moins très riches, étant donné qu'ils sont très peu... Et ils ont beaucoup d'hydrocarbures, et puis bon, c'est un pays dynamique, quoi. Ce qui n'est plus la France. Et d'ailleurs, beaucoup cherchent aussi à immigrer en Norvège, ça, ils l'ont bien compris. Donc voilà, c'est très serré. Il y a cette votation là de demain. On aura le résultat, je crois, après 20h. C'est drôle parce que...
0: Non, je pense que le résultat risque de tomber avant.
1: Avant ?
0: En général, à moins que ce soit très serré, s'il y a une tendance nette, les sondages, après sortie des urnes, même dès midi, il y a des projections, Et ils vont dire, ah bah le oui sera accepté dans
1: mais
0: 52.
1: Ce qui est quand même...
0: C'est hyper serré, c'est vrai que ça peut durer plus longtemps.
1: Mais je suis content de faire cette interview aujourd'hui parce que on peut pas dire que en France on ait beaucoup parlé de cette votation. Pourtant la Suisse c'est quand même un pays voisin. En 3 heures de TGV, vous êtes à Genève et c'est quand même sur une question importante et les partis politiques français pourraient s'en inspirer parce que voilà, ça existe quoi.
0: Mais j'ai vu que vous aviez reçu Jean-Luc Ador de l'UDC. Les médias alternatifs en parlent plus peut-être que les médias institutionnels. Bon, j'ai vu qu'il y avait des sujets un peu caricaturaux, je ne sais plus si c'était sur BFM TV ou bien il y a un truc qui s'appelle Blast où il disait pas mal de vérité. Oui. Bon,
1: ça reste un alternatif à d'Internet.
0: Voilà, ouais.
1: Même s'ils sont financés par l'argent public.
0: Ouais. Mais là, ils étaient très caricaturaux puis hostiles.
1: C'est très à gauche. Hein.
0: Ouais, c'est, je pense.
1: Ah, tiens, j'ai un auditeur qui nous demande, l'invité pourrait-il nous parler de François de Siebenthal ? Alors, je ne sais pas qui c'est.
0: Alors, François de Siebenthal, c'est un homme qui est décédé, sauf erreur, l'année passée. Hein. Donc, il était très engagé en politique. Je l'ai rencontré une fois, François. Je ne partageais pas tout ce qu'il disait, mais il y avait un certain courage.
1: Et quelle est sa particularité ? Pourquoi il militait sur quelles questions ?
0: À la fin de sa vie, ouais, bah, il avait été malade, mais il militait contre les excès du Covid.
1: Et, d'accord.
0: Et ça, c'était courageux, et on peut lui rendre hommage par rapport à ça.
1: Et il est mort de manière naturelle ou pas ?
0: Il avait une maladie, il avait contracté une maladie. Il y avait même une vidéo où juste quelques instants avant d'expirer, il parlait du voyage. Ouais, c'était assez quand même émouvant. Hein. Quelqu'un qui parle face caméra et qui est conscient de mourir, je crois qu'il était très croyant aussi. Donc
1: c'était quoi ? C'était un médecin ? C'était quoi ? Non,
0: c'était un militant.
1: Militant.
0: Plus un militant, mais qui avait travaillé, sauf erreur, même dans des institutions, hein, il me semble. Je crois qu'il était aussi marié avec une Philippine. Il avait des enfants.
1: Donc il est décédé récemment.
0: Ouais.
1: Il est décédé récemment, comme beaucoup. Tu as visiblement beaucoup de militants. De la crise sanitaire actuellement décède. Je me demande pourquoi d'ailleurs.
0: Alors moi, je me suis pas fait injecter le vaccin Covid. Alors je dis pas que tous les gens, je connais des gens qui sont vaccinés, puis y a rien eu. Mais j'ai aussi entendu des cas où il y a eu des complications, même des morts suspectes. Hein, moi, je suis content qu'on soit sorti de cette période assez hallucinante où il y avait un chantage, où on nous harcelait, même en Suisse, hein, ils nous disaient, allez vous faire vacciner. Bon, peut-être c'était un peu moins violent qu'en France. Par exemple, en Suisse, on pouvait aller au restaurant sur les terrasses. Alors, au mois de novembre, j'avais ma grosse doudoune et puis je commandais à manger. Puis la restauratrice me disait, mais pourquoi vous ne faites pas vacciner? Je dis, je vous en pose des questions. Vous connaissez le secret médical? C'est embarré, quoi.
1: Bien sûr. Donc, la confiance quand même pour demain?
0: Alors, raisonnablement confiant. Je pense que ça va être vraiment très serré. Et on n'est jamais à l'abri d'une bonne surprise. Malgré les sondages...
1: Aujourd'hui, tiens, parce qu'on parle des sondages, les sondages visiblement commencent à donner malheureusement le oui perdant.
0: Oui, mais il y a une marge d'erreur.
1: Il y a une marge d'erreur, bien sûr, mais est-ce que justement que ces sondages sortent maintenant, est-ce que c'est quoi, c'est un coup politique, un coup de com, est-ce que les sondeurs sont totalement indépendants ou alors ils sont affiliés peut-être à certains organismes ou entreprises?
0: Bon, il y a Tamedia qui fait des sondages, c'est un des grands groupes de journalisme institutionnel. Après, vous avez GFS, ça c'est plus lié au pouvoir. Mais bon, je ne veux pas jeter l'opprobre sur les sondeurs, mais de toute façon, ils font des sondages régulièrement. Et même moi, je réponds à des sondages. Là, il y a eu un tout récent sondage auquel j'ai répondu en ligne. On verra. Mais c'est vrai que le dernier sondage qui donnait le nom à 52%, c'était quand? Il me semble que c'était fin mai, début juin, quoi. Donc, il y a quand même encore d'espoir que ça évolue. Et puis, il y a ce fameux vote caché. Hein, les gens...
1: On sait à peu près, ce vote caché, combien il est estimé, à peu près?
0: Le sondage?
1: Non, le vote caché. Est-ce qu'on sait que, on a 4 ou 5% peut-être, je ne sais pas, ou plus, ou moins.
0: Non, mais, par exemple, le vote sur les minarets, les sondages disaient que ça serait non, en 2009, hein, je crois. Donc, tous les sondages disaient que ça serait non, puis ça a fini à 57% de oui. Donc, c'est... Là, pour le coup, il y avait vraiment un vote très caché. L'immigration de masse, c'était vraiment à la raclette, comme on dit, 50,3. Donc, si je devais donner un pronostic, allez, soyons fous, je dirais que ça va passer à 51%.
1: 51%.
0: En sachant que je peux me tromper.
1: Écoutez, cher Al-Moudine Ousmani, on espère que ça passera, qu'il y aura les 51%. Dites-moi, hormis justement là sur le référendum, sur quoi travaillez-vous encore? Parce que vous êtes journaliste, vous travaillez sur de nombreux sujets. Parlez-nous un peu de vous, de vos bouquins peut-être.
0: Ouais, alors j'ai publié sur Contre-culture trois livres. Un livre d'entretien Gilad Atzmon, un livre d'entretien qui répond à notre sujet, La Grande Invasion, où je dénonce un peu les réseaux Soros qui ont un rôle majeur dans l'immigration en Europe, et un livre d'entretien avec le regretté Stéphane Blais, là, que vous pouvez voir ici.
1: Stéphane Blais aussi, qui a eu une mort tragique et... Un suicide douteux, si je puis dire.
0: Alors, moi, je ne pense pas que ce soit douteux, mais bon, c'est ce que je pense malheureusement qu'il s'est vraiment suicidé. Les artistes sont malheureusement ont une sensibilité souvent exacerbée, quoi. Donc, je ne rentrerai pas dans le doute.
1: Donc vous avez ces bouquins avec lui, et qu'est-ce que c'est? C'est quoi, ces livres d'entretien?
0: Voilà, ces entretiens, donc on a parlé de la franc-maçonnerie, évidemment, parce que ça a occupé une bonne partie de sa vie, de la Turquie, de la politique internationale, et c'est un personnage vraiment attachant et intelligent. Et
1: puis vous avez ce livre-là, qui est l'un de vos... celui qui se vend le plus, j'imagine, La Grande Invasion.
0: La Grande Invasion, oui, c'est vrai que c'est mon plus grand succès.
1: Qu'est-ce qu'il dit, ce livre? Où est-ce qu'on peut le trouver déjà? Alors, qu'est-ce qu'il se dit et où est-ce qu'on peut le trouver?
0: Alors, sur Contre-culture, j'analyse un peu les acteurs du chaos migratoire, les réseaux Soros. Je parle aussi des pays d'Europe centrale qui ont une approche très différente des pays d'Europe occidentale. Donc, ouais, vous pouvez le trouver sur Contre-culture. Et j'ai aussi une nouveauté.
1: Dites-moi.
0: C'est l'abécédaire du national-sionisme.
1: Ah, qu'est-ce que c'est?
0: Donc c'est un abécédaire qui parle de l'oxymore du national-sionisme, les contradictions. Donc c'est un abécédaire de A à Z. Donc ça parle aussi de Zemmour, d'Alice Cordier.
1: C'est-à-dire que le national-sionisme, c'est quoi? C'est-à-dire c'est ce mouvement dit identitaire, c'est ça?
0: C'est se revendiquer à la fois souverainiste, nationaliste, mais soutenir un projet mondialiste qu'est le sionisme. Donc moi, j'y vois une contradiction. C'est Alain Soral qui m'a beaucoup inspiré dans cet ouvrage. Bon, c'est de l'auto-édition, si vous voulez.
1: C'est pas contre culture
0: Non, ça, c'est de l'auto-édition. C'est sur The Book Edition. Je peux vous montrer.
1: Vas-y, montre-nous. Allez-y.
0: Je fais un aller-retour rapide.
1: Allez-y, faites un aller-retour rapide. De toute façon, il nous reste que 2 minutes, mais j'aimerais vraiment qu'on puisse montrer ce bouquin de notre ami Alimoudine Ousmani. Voilà, Alimoudine Ousmani, journaliste suisse. Voilà, abécédaire du national sionisme. The Book Edition. C'est vrai que de plus en plus on a entre guillemets ce mouvement qui prend de l'importance.
0: Oui, notamment CNews ou bref, dans la classe politique, c'est vrai que ça avec Sarah Knafo, elle est dedans aussi, hein.
1: D'accord.
0: Vous retrouvez toutes les figures, puis j'ai voulu que ce soit un peu léger, humoristique. Donc c'est pas un bouquin, c'est un bouquin agréable à lire, hein, que vous pouvez lire sur la plage ou dans votre lit. C'est assez convivial, on va dire.
1: Merci beaucoup à vous, cher Alimoudine Ousmani. Merci de cette émission. Voilà, donc j'espère qu'on verra quand même des résultats, qu'on verra quelque chose dans les médias nationaux. Mais bon, de toute façon, les médias nationaux, on parle de pas grand-chose. Merci à vous d'avoir été si nombreux. On se retrouve la semaine prochaine, même endroit, même heure. Allez, salut, ciao.

0: Vous venez d'entendre le libre journal des controverses dirigé par Mike Borowski, diffusé en direct sur Radio Courtoisie samedi 13 juin 2026 de 10h30 à midi et réalisé par Arnaud. 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
1: 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Dans un instant, notre seconde pause musicale dédiée cette nuit à Antonio Vivaldi.
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0: Tout à l'heure à 4h, rediffusion de Français Mon Beau Souci, dirigé hier matin par Marc Favre d'Échalens, suivi à 5h de Restons Courtois, dirigé hier soir par Pierre-Alexandre Bouclet. Mais tout de suite, notre seconde pause musicale dédiée aux 4 saisons d'Antonio Vivaldi, interprétée par Isaac Perlman et à la direction de l'Orchestre Philharmonique de Londres. 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

0: Ainsi s'achève notre pause musicale dédiée aux quatre saisons d'Antonio Vivaldi, interprété par Isaac Perlman et à la direction de l'Orchestre Philharmonique de Londres. Cette œuvre est parue sur un disque compact aux éditions EMI Classique. Dans un instant, rediffusion de Français, mon beau souci, dirigé hier matin par Marc Favre d'Échalens.
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0: Tout à l'heure à 5h, rediffusion de Restons Courtois, dirigée hier soir par Pierre-Alexandre Bouclet, suivi à 7h et en direct de la matinale Ligne Droite. Mais pour l'heure, voici la rediffusion de Français, mon beau souci. 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

Mesdames, mademoiselles, messieurs, bonjour, ainsi qu'à l'équipe technique de Radio Courtoisie, au micro Marc Favre des Chalins. Je reçois dans le studio Jean-Claude Amboise, docteur en droit de la langue française, avocat au barreau de Paris, auteur d'études sur le droit linguistique, ainsi que sur le français dans la chanson en France et dans l'espace francophone monde. Il est également conférencier. Le titre de l'émission cette semaine, c'est les 70 ans du concours de Eurovision de la chanson et le multilinguisme. C'est en 1956 que la première édition a eu lieu. Comme il est d'usage, je rappelle les coordonnées de défense de la langue française, son adresse postale, 222 avenue de Versailles, 75-07 Paris. Son numéro de téléphone, 01 42 65 08 87. Son adresse courriel, dlf.paris@club-internet.fr. Et enfin, son site internet qui vient d'être renouvelé, www.langue-française-sancelli.org. Nos éditeurs qui le désirent peuvent demander un exemplaire de la revue trimestrielle de défense de la langue française, revue de 80 pages, afin de connaître un peu mieux les activités et les actions de cette association. Les activités sont de défense de la langue française et des autres associations sont variés, les adhérents et les sympathisants de ces associations agissent sur le terrain. Nos auditeurs connaissent les interventions auprès de la presse écrite hein, pour la qualité de la langue et pour lutter contre les dérives de l'écriture faussement inclusive et les utilisations abusives de néologismes, souvent en provenance de l'anglais mondialisé dans le monde du travail, du sport, de la publicité. Ainsi, on entend souvent sur les chaînes de radio, mais évidemment pas sur Radio Courtoisie, avoir par exemple un must have, ce qui veut dire qu'il faut posséder un objet à la mode. Donc au lieu de dire avoir un objet de dernier cri ou un objet à la mode. Donc ce sont des exemples dans lesquels nos auditeurs peuvent également intervenir. Il y a également des actions concernant avec des dictées, par exemple Jean-Pierre Collignon, que nos auditeurs connaissent, organise des dictées, donc il faut aller sur son blog qui est très très intéressant. Et il y a également les dictées organisées dans toute la France par Rachid Santaki, que nous avons reçu il y a plusieurs mois, et qui est le créateur de la dictée géante, ou des dictées géantes. Ainsi, le mercredi 17 juin, donc mercredi prochain 2026 à Dieppe, à la gare de Dieppe, il y a une dictée géante qui s'appelle la dictée en gare, donc il faut se renseigner sur le site de la mairie de Dieppe. Et le mercredi 1er juillet à Pau, c'est un petit peu plus loin, à 15h, donc il faut également se renseigner sur le site de la ville de Pau. Alors, nouvelle, comment dirais-je, un peu moins agréable, nos associations mènent des actions devant les tribunaux, Maître Amboise est parfaitement au courant, et le plus souvent devant les tribunaux administratifs pour faire respecter la loi Toubon, et en particulier l'article 4 de cette loi, la loi du 4 août 1994, pour lutter et faire en sorte que la diversité linguistique existe bel et bien dans les traductions. Ainsi, lorsque une collectivité publique, souhaite mettre une langue étrangère, en général c'est l'anglais, il est nécessaire qu'elle mette une deuxième langue étrangère. Le but, c'est d'avoir une diversité linguistique et éviter l'éternel anglais-français. Donc c'est important, il y a des actions qui sont en cours, il y a en particulier un tribunal administratif qui a donné raison à un défenseur de langue française pour la réserve ornithologique du Teche, qui a été largement diffusé. Voilà pour les actions. Et j'engage nos auditeurs à écrire ou à adresser un courrier électronique défense de la langue française lors de leur voyage, si lors de leur voyage à l'étranger, ils constatent que le français a diminué ou augmenté ou est présent. Ça nous permet de faire une petite statistique de la présence du français à l'étranger et également dans les sites touristiques français. Alors, avant cet entretien, je vais citer quelques ouvrages. L'ouvrage de Michel Feltin-Palas, que nous avons reçu il y a quelques mois. C'est quoi déjà le mot en français? Les anglicismes et nous. C'est un petit livre de 17, qui coûte 17 euros chez Héliopole. Il est indispensable, ça permet de faire un point sur l'anglicisation de la langue française en France et à l'étranger, évidemment. Et il y a également une publication de l'Observatoire du plurilinguisme, les cahiers de l'OEP.
chez l'éditeur La Volva, V-O-L-V-A, qui est un ouvrage collectif dans lequel notre invité a contribué concernant les différentes typologies de linguistique dans les chansons. Alors avant notre entretien, nous allons faire une pause, petite pause musicale et écouter de la grande musique que nos auditeurs et auditrices vont reconnaître.

0: Voilà, donc je pense que tout le monde a reconnu le générique de l'Eurovision. Alors, Jean-Claude Amboise, cette édition 2026 a-t-elle été favorable à la diversité linguistique et aussi à la chanson française? Je crois que cela fait 70 ans, c'était le 70e anniversaire de la création. C'est un bel âge, l'âge de la maturité médiatique. Alors, est-ce que cette édition a montré des qualités particulières?
1: Alors, avant toute chose, je tiens à remercier Monsieur le directeur d'émission, Monsieur Favre Deschalance, de m'avoir invité. Je salue les auditeurs de Radio Courtoisie ainsi que la technique. Pour cette édition de 2026, on peut dire, dans la suite de l'édition précédente, qu'elle était très dynamique au sens musical, au sens son, lumière. En fait, c'était une sorte de spectacle du début à la fin. Et ce que j'ai remarqué pour Monroe, qui était la représentante française, c'est qu'elle était un peu fade dans ce spectacle musical. Et je pense que ça a contribué à ce qu'elle n'arrive 11e, parce que beaucoup misaient sur elle, un peu comme l'année dernière, Louane. Et les jurys professionnels lui ont accordé la 4e place, ce qui est un très bon résultat. Par contre, le public n'a pas suivi.
0: Mais c'est un peu le même cas, c'est en 2026, le public n'a pas du tout suivi.
1: Voilà, voilà. Donc, il y a une réflexion à porter sur les raisons pour lesquelles, depuis plusieurs maintenant éditions, le public
0: ne suit pas. Ce qui veut dire que les organisateurs, disons, qui travaillent pour la chanson française, donc les équipes françaises, n'ont pas compris complètement l'idée, les nouvelles idées du spectacle de l'Eurovision.
1: En fait, il y a deux possibilités. Soit on fait comme les autres, mais avec aucune garantie, parce qu'on ne se démarque pas, ou soit on fait l'inverse, c'est-à-dire, par exemple, on présente une balade émouvante, comme l'avait fait Sobral.
0: Bravi.
1: C'est surtout Sobral, le portugais, en 2017, qui, au milieu de la musique dance, a proposé une balade à la guitare, et c'est lui qui a remporté le concours. Mais c'est vrai que là, cette chanson m'a paru fade. En revanche, la première chanson, la chanson bulgare, interprétée par Dara avec le titre Banga Ranga, était très dynamique et a reçu l'approbation à la fois des jurys nationaux de professionnels et du public.
0: C'était un vrai spectacle audiovisuel, en fait.
1: Oui, quasiment du début à la fin. Et cette édition est aussi un peu particulière parce que, avec le conflit israélo-palestinien au Proche-Orient, plusieurs États n'ont pas participé, comme l'Espagne, l'Irlande, l'Islande, la Slovénie. Et puis, c'est aussi posé, au-delà de la participation d'Israël, les méthodes de promotion de la candidature d'Israël et de son candidat. Puisque l'année dernière, la candidate avait une grande différence entre les votes des jurys nationaux de professionnels et le vote du public. Elle était arrivée à la 15e place pour les jurys professionnels et à la première place pour le télévote. Et après enquête, on s'est aperçu que Israël, qui compte beaucoup sur l'Eurovision pour son image de marque, avait diligenté des actions de promotion intensives pour inciter la population à voter 20 fois pour le candidat israélien.
0: Vous pouvez voter 20 fois à l'époque.
1: Voilà, parce que les règles le permettent, le public peut voter 20, enfin, pouvait voter 20 fois pour le candidat.
0: Pour les auditeurs et les auditrices, on vote par SMS, c'est ça?
1: On vote par texto ou bien également par téléphone. C'est assez libre. Alors, cela étant, 20 fois multiplié par le nombre que les autorités israéliennes peuvent contacter par des actions de promotion, ça gonfle le vote du public. Et beaucoup se sont interrogés sur cette différence, à tel point que l'UER, hein, donc l'association des radiodiffuseurs qui organise l'Eurovision, a baissé à 10 le nombre maximum de votes pour, le vote public.
0: Avec un même téléphone, je peux envoyer 10 fois un texto en disant je veux voter pour tel ou tel.
1: Oui, alors, soit vous pouvez choisir, vous n'êtes évidemment pas obligé de voter pour un seul candidat, mais si vous voulez voter que pour un candidat, vous pouvez appeler 10 fois. Maintenant, c'est 10 fois, mais à l'époque, 20 fois de suite pour le même candidat. Et pour cette édition, le candidat israélien, donc, ça savait qu'il y avait une difficulté.
0: Candidat qui chantait en trois langues,
1: d'après ce que je... Voilà, trilingue, en français, en anglais et en hébreu. Et l'extrait, parce qu'à chaque fois, pour que les gens puissent se remémorer les chansons, ils passent des extraits. Et l'extrait diffusé est-elle l'extrait en français. Donc, comme si c'était une chanson française, en fait. Et pareil, pour cette édition, Israël a refait la même chose, à tel point que l'UER a lancé un avertissement à Israël et aux candidats israéliens pour lui demander d'arrêter ces actions, je dirais, intempestives de promotion. Qui est des actions de promotion, ça peut se comprendre.
0: Oui.
1: Et d'ailleurs, d'autres pays comme la Moldavie, l'Azerbaïdjan, le font.
0: Il y a eu un temps, on disait souvent que les pays nordiques votaient pour la Norvège, votait pour la Suède, la Suède votait pour la Norvège. Donc c'était pas une innovation, c'est plutôt la systématisation.
1: C'est la systématisation et puis là ça touche vraiment beaucoup de pays.
0: Le plus simple, ce serait que un numéro de téléphone, un vote.
1: C'est mon idée.
0: Ça serait plus démocratique si tant est que oui, la démocratie est dans la chanson.
1: Oui, c'est mon idée. Donc un petit rappel, l'Eurovision, il y a deux systèmes de vote. Il y a un vote des jurys nationaux professionnels, qui compte pour 50%, et l'autre partie du vote, c'est le vote du public, qui compte également pour 50%. Alors, il n'y a pas que les votes qui influencent les résultats, il y a aussi, vous les avez d'ailleurs suggéré, les votes géographiques. C'est-à-dire que on a vu que des blocs géographiques votaient entre eux. Il y a le bloc des pays du nord de l'Europe, Islande, péninsule scandinave et Danemark. Il y a le bloc de l'ex-Yougoslavie. Et il y a aussi un petit bloc ici, c'est un bloc linguistique, mais géographique aussi. C'est la Grèce et Chypre. Voilà. En général, les deux s'échangent, si je puis dire,
0: les votes.
1: Donc, il y a cette considération à bien avoir à l'esprit. Donc, vote géographique et puis vote communautaire. Bon, pour Israël, par exemple, ce n'est pas un vote géographique, c'est un vote communautaire. Donc, que la communauté soutienne le candidat israélien. Et puis, il y a les règles linguistiques, si je peux dire un mot. Règles linguistiques, puisqu'elles ont changé depuis 1956, ça, on peut s'en douter. De 1956 à 1965, il y avait l'idée implicite que les pays chantent dans une de leurs langues nationales. Donc, il n'y avait pas de règle, en fait. Hein. Et en 65, la Suède a rompu la règle implicite en chantant en anglais. Ce qu'a fait l'UER, c'est qu'elle a imposé le plurilinguisme en obligeant les pays à chanter dans leur langue. Et cette pratique a duré jusqu'en 1972. Donc de 66 à 72, le multilinguisme en fait était reconnu.
0: C'était les langues nationales ou les langues régionales ou les langues officielles.
1: Alors langue nationale, langue régionale et alors langue du pays.
0: Langues au pluriel.
1: C'est les langues au pluriel parce que quelquefois on a des pays qui ont des langues officielles mais qui sont peu pratiquées. C'est le cas, par exemple, en Afrique francophone, il y a des États où on parle beaucoup plus les langues africaines que le français. Donc, ici, c'est les langues nationales et régionales. Et c'est comme ça, par exemple, que la France a présenté, en 2022, une candidature en breton.
0: En breton, absolument, une langue régionale reconnue.
1: Alors, ce qui a d'ailleurs eu pour effet que cette édition n'a comporté aucune chanson en français. Oui. Bon, ça peut vous poser question quelquefois.
0: Parce que les autres pays ont chanté à l'époque, je suppose, plutôt en anglais que dans leur langue.
1: Alors là, ce qui se passe avec le multilinguisme reconnu, c'est que la question ne se pose pas. C'est-à-dire que tous les pays chantent dans une de leurs langues nationales. Évidemment, si elles n'en ont qu'une, c'est soit la langue nationale, soit une langue régionale. Les pays anglophones chantent en anglais. Et puis le multilinguisme est pleinement reconnu.
0: Donc ça, maintenant, c'est terminé, ça.
1: Alors, ce qui s'est passé, c'est que en 1998, l'Allemagne a dit que si la règle demeurait le multilinguisme, elle quittait l'Eurovision.
0: Ça n'aurait pas forcément été une mauvaise chose, d'ailleurs, parce que ça aurait été... Chaque pays peut quitter et revenir, d'après ce que je sais.
1: Oui, mais elle, c'était définitif.
0: Ah, c'était définitif.
1: Ah oui, c'était vraiment...
0: Ils ont aussi des langues régionales, les Allemands. Hein.
1: Oui, mais l'Allemagne, pour des raisons peut-être historiques, les règles juridiques, notamment dans ce domaine, mais dans d'autres aussi, elle est très réticente.
0: Et donc là, les Allemands ont imposé, en fait, ici comme ailleurs, donc.
1: Disons, sinon, elle aurait joué le jeu de la chaise vide, comme l'a fait le général de Gaulle.
0: Oui, mais c'est pour une situation moins importante.
1: Oui, mais symboliquement, c'est ça. Et donc, à partir de 1999, l'UER, l'Union Européenne de Radiodiffusion, l'organisme qui organise le concours, a décidé la suppression des règles linguistiques. Donc depuis 1999, on vit sous un régime de liberté linguistique dans le domaine des chansons.
0: Et les conséquences, on va peut-être écouter les conséquences maintenant sur sur la diversité linguistique n'est pas très bonne.
1: Alors, en règle générale, si on examine toutes les éditions, la tendance, elle est au déclin du multilinguisme. Dès qu'il n'y a plus de règles, en général, c'est la langue la plus puissante qui domine. Et c'est ce qui s'est passé à peu près jusqu'en 2000, jusqu'à la fin des années 2010. Il y a eu un déclin, un recul, parce qu'un recul, c'est temporaire, le déclin est définitif, donc c'est un recul notable, puisqu'on est arrivé à un pourcentage d'anglais très élevé. Et on va aborder l'édition 2021, où là, il y a eu un sursaut.
0: Oui, vous m'avez indiqué qu'en 2021, il y avait beaucoup de chansons dans des langues autres que l'anglais.
1: Alors, en fait, il y en a peu, mais celles qui ont subsisté...
0: Performées pour en mauvais français.
1: Celles qui ont subsisté, elles ont eu les meilleures places, en fait.
0: Ah oui,
1: parce que
0: c'était un effet relatif.
1: C'était une édition où le pourcentage d'anglais avoisinait les 80%.
0: Ah oui.
1: Mais parmi elles, il y avait deux chansons en français, une chanson en italien, une chanson en ukrainien, et ces chansons se sont retrouvées dans les cinq premières.
0: En bonne position.
1: Voilà. Donc en fait, il y a eu une sorte de revanche des langues nationales face à cette proportion d'anglais. Et là, effectivement, sur les cinq premières chansons, quatre sont en langue non anglaise, la première est en italien, les deuxièmes et les troisièmes sont en français, la cinquième est en ukrainien, et celle qui a occupé la quatrième place est en anglais. C'est la seule qui soit en anglais à la quatrième place.
0: On va peut-être écouter... les extraits de quatre de ces chansons, la chanson en italien et deux chansons en français et la chanson en ukrainien. Donc on va écouter une minute de chaque chanson, ça va vous faire quatre minutes de chansons avec une diversité linguistique importante.

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0: Vous êtes bien sur Radio Courtoisie. Vous venez d'entendre de l'italien, du français et de l'ukrainien. C'est pour montrer la diversité linguistique, je crois, de l'édition 2021, Maître Amboise.
1: Oui, vous avez tout à fait raison, diversité linguistique et aussi diversité des genres musicaux.
0: Absolument.
1: On a la première chanson en italien, c'est du rock. La deuxième chanson de Barbara Pravi, c'est dans la tradition
0: de Piaf.
1: La troisième, c'est vraiment la chanson à voix. On voit les vocalises.
0: C'était la Suisse.
1: Voilà, c'est la Suisse. Et puis, pour la chanson ukrainienne, il y a un côté un peu folklorique qui vient s'ajouter.
0: Oui, qui reprend un petit peu les débuts de l'Eurovision. On voyait des chansons folkloriques qu'on voit plus du tout, sauf...
1: Sauf exceptionnellement. Oui, oui. Donc, diversité dans tous les domaines, je dirais. Donc, intéressant, cette édition 2021, parce qu'elle constitue vraiment un tournant, comme si, au-delà d'un certain pourcentage, les gens, que ce soit les jurés nationaux professionnels que le public, étaient saturés d'anglais.
0: L'abus d'anglais nuit un petit peu comme la fumée.
1: C'est exactement mon opinion. L'édition 2025 va nous être aussi intéressante, car elle comporte deux records, cette édition. Pour la première fois, près de la moitié des chansons sont interprétées totalement dans une autre langue que l'anglais. Donc,
0: on revient à la diversité.
1: Cet élan, mais là, sans règles.
0: Oui.
1: Avec ce régime de liberté linguistique. Et c'est la première fois qu'on a autant de chansons, à l'époque, en tout cas en 2025, qui ne sont pas totalement en anglais, qui figurent. Donc ça, c'est le premier point. Et le deuxième point qui nous concerne plus directement, c'est que la langue française n'a jamais été autant utilisée que durant cette édition 2025.
0: C'était l'an passé, en fait.
1: C'était l'an passé. Avec donc la France éloigne, il y avait la Suisse aussi, qui a chanté en français. Le Luxembourg, avec cette référence à France Gall.
0: Oui, je me souviens, avec une belle, une belle image.
1: Voilà, de l'anniversaire de cette chanson mythique de France Gall. Et puis Israël aussi avait prévu un refrain
0: en français,
1: sans compter aussi les Pays-Bas. Avec Claude.
0: Oui, qui était un chanteur, qui parle français d'ailleurs.
1: Et qui est d'origine de la République démocratique du Congo.
0: RDC, oui.
1: Et qui a chanté en français et en anglais. Donc cette édition était vraiment très importante sur le plan des langues. Et pour l'édition de 2026, on a un mouvement qui mûrit, c'est le multilinguisme dans les chansons. C'est-à-dire que cette édition là, qui vient de se produire, on a beaucoup de chansons qui comportent plusieurs langues. Par exemple, la Moldavie chante en 8 langues.
0: Ah oui.
1: Donc c'est tout à fait...
0: un patchwork, si j'ose dire.
1: Voilà, exactement. Et ça, c'est vraiment une nouveauté. Par exemple, alors on a la Roumanie aussi, donc chante en plusieurs langues. La Lituanie chante en 6 langues. Alors je vais en citer quelques-unes. L'anglais, alors les Lituaniens, l'anglais, l'espagnol, l'allemand, le français et l'italien. Donc là aussi, on a une très grande diversité. Et puis, on a la chanson israélienne dont on a parlé.
0: En 3 langues.
1: 3 langues, français, anglais, hébreu. Et c'est la première fois qu'on a un tel multilinguisme dans un concours de l'Eurovision pour les chansons en tant que telles. Donc là aussi,
0: La diversité linguistique existe effectivement.
1: Alors ce qui se passe depuis 2021, c'est, à mon avis, ça a été vraiment le détonateur avec cette masse de chansons en anglais qui a redonné vie, en quelque sorte, qui a susciter la reconnaissance des langues nationales. Et depuis 2021, on a vraiment un mouvement vers moins d'anglais et aussi maintenant avec différentes langues interprétées dans les chansons.
0: D'ailleurs, dans le concours, le chanteur ou les chanteuses du Royaume-Uni ne performent pas en général. Bien qu'elle est chantant, effectivement, ou lui chante en anglais, mais leur chanson ne recueille pas beaucoup de votes.
1: Le Royaume-Uni a obtenu au total un point pour l'édition 2026.
0: Oui, là, c'est vraiment c'est une cabale contre le Royaume-Uni, tout de même, parce que un point, la chanson n'était pas si catastrophique que ça.
1: Mais c'est vrai que... Alors, certains s'interrogent en estimant que le Royaume-Uni, finalement, est indifférent au concours Eurovision de la chanson et donc propose une chanson vraiment comme ça pour occuper
0: pour être
1: la place, pour être présent. Mais pourtant, le Royaume-Uni a obtenu vraiment de grands succès. Il y avait une chanson, Save Your Kisses For Me, qui a été en 1975 un succès absolument incroyable. Mais pour tout dire, depuis 1999, le Royaume-Uni n'a plus remporté le concours.
0: Ouais, la France aussi, malheureusement.
1: Alors là, la France...
0: Est-ce qu'on est toujours avec Marie Myriam, si je sais faire...
1: Oui, on est avec Marie Myriam, mais on a quand même de bons classements. On a eu de bons classements ces dernières années, surtout au début de l'année 2020, après Barbara Pravi. Après, on a eu Slimane, avec Mon Amour, qui a été classé quatrième, deuxième du jury.
0: Il y a eu Luan aussi.
1: Alors, Luan, elle a été classée septième.
0: Septième. Donc, je crois qu'elle était quatrième.
1: Alors, là, je dois dire que j'ai un peu une crainte pour le français, parce que depuis plusieurs éditions, à chaque fois, les résultats sont en baisse.
0: Oui, depuis Barbara Pravi.
1: Deuxième, quatrième, septième, et là, onzième.
0: Jusqu'où ne descendront
1: voilà,
0: pas.
1: Voilà, alors j'espère que la situation va changer. En tout cas, cette édition de 2026 aura marqué les esprits pour son multilinguisme. Et même la Bulgarie, voilà, qui a gagné l'Eurovision, a proposé un titre en créole jamaïcain.
0: Ah oui.
1: Même si la chanson était en anglais.
0: Oui, c'est vrai, effectivement.
1: Elle a donc,
0: oui, je me souviens.
1: Donc, je rappelle le titre, Banga Ranga.
0: Voilà,
1: Banga,
0: oui, exactement. Voilà. On va peut-être, puisque l'émission en aura encore pas mal de temps, mais tout de même, faire, vous m'avez parlé de chansons illustrant la diversité linguistique avec des chansons en néerlandais et en norvégien, je crois.
1: Alors, ces chansons-là ont une particularité. Elles ont toutes remporté le concours avec leur langue.
0: Ah.
1: Leur langue peu connue, le néerlandais, le norvégien, et puis, on ne l'a pas là, mais je pourrais ajouter
0: En deux styles différents, d'ailleurs, entre... On va les écouter dans un instant. Le troubadour en néerlandais est un style un petit peu classique.
1: Ouais.
0: Avec guitare et devant un micro.
1: Oui.
0: Et alors que le nocturne du groupe Secret, hein, c'est ça?
1: Oui.
0: C'est plutôt le style actuel de...
1: Oui, avec un associé lyrique. Hein.
0: Oui.
1: Quand on entend, on sent que la personne a vraiment une voix de chanteuse opéra.
0: On va entendre les diffusions de la chanson néerlandaise.
1: Voilà, en entier.
0: En entier, qui sera suivie de la chanson norvégienne, Nocturne.

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1: Voilà, donc c'est la diversité linguistique pour nos auditeurs. Je crois que Radio Courtoisie a rempli son quota de diversité linguistique aujourd'hui.
2: Et de genres musicaux.
1: Et de genres musicaux. Et je dis bonne journée en flamand à nos auditeurs. Roden Dar. Et nous allons continuer notre entretien avec Jean-Claude Amboise, que je rappelle, avocat au barreau de Paris et spécialiste de la langue française. Jean-Claude, je vous donne la parole.
2: Alors, peut-être une précision sur l'année de la chanson.
1: Oui, absolument.
2: 1995.
1: Pour le Norvégien.
2: Pour le Norvégien. Et 1969. Pour la chanson néerlandaise.
1: Et de troubadour, c'est tout de même un mot d'origine française.
2: Et oui, et je pense que vous avez remarqué que dans la chanson, il y a plusieurs mots français.
1: Oui.
2: Musique, mélancolique, des mots comme ça.
1: Donc ce sont deux chansons qui ont gagné à leur époque.
2: Elles ont remporté le concours de la chanson.
1: Donc les Pays-Bas, c'est sans doute la première et la dernière fois qu'ils ont gagné le... Non, peut-être pas.
2: Ils ont...
1: Avec leur langue, c'est sûr.
2: Avec leur langue, oui. Si, ils ont gagné avec une chanson qui s'appelle Digedong en 1975, qui a eu beaucoup de succès.
1: D'accord.
2: Et là, cette chanson-là, qui elle a été numéro un, montre avec une langue qui n'a pas la réputation d'être spécialement musicale, qu'on peut remporter le concours. Et vous avez évidemment remarqué les genres très opposés.
1: Ah oui, très différents, oui.
2: C'est ça qui est extraordinaire. Deux chansons complètement différentes.
1: Complètement. Il y a la chanteuse traditionnelle, je crois qu'elle s'appelle Lénicure.
2: Alors c'est Lénicure, tout à fait. Et qui d'ailleurs est très francophone. Elle parle un français parfait. Elle a même enregistré une version en langue française de sa chanson.
1: Je ne l'ai pas écouté. Et la chanson, effectivement, quoi, le nocturne du groupe Secret, c'est vraiment un genre musical.
2: Apaisant.
1: Apaisant, c'est la musique, comme l'on dit, comme on devrait pas dire, mais New Age. Un petit peu.
2: Et elle a choisi d'ailleurs un titre en français.
1: En français, nocturne.
2: Nocturne.
1: Et donc nous allons peut-être, nous avons parlé un petit peu, un petit peu avant l'émission, nous avons parlé aussi des chansons qui n'ont pas forcément gagné le concours, mais qui sont devenues des chansons très connues, très diffusées, des standards, comme l'on dit. Des grands classiques.
2: Donc de l'Eurovision, déjà, puisque elles forment un peu la base musicale de l'Eurovision. Donc la première... Elle est de 1958, elle a été classée en troisième position pour l'Italie en italien, et son titre c'est Volare,
1: c'est ça ?
2: Voilà, Volare, oui. Interprété par Domenico Modugno.
1: Et c'est connu, Di Pinto Di Blu, quoi, ce petit...
2: Voilà, alors il commence par Volare, alors souvent on dit le titre Volare, mais on peut prononcer aussi toute la phrase... en italien, et cette chanson a eu la particularité d'avoir un grand succès international, y compris aux États-Unis, ce qui est exceptionnel, en italien.
1: Oui.
2: Donc, énorme succès. Elle a été réinterprétée par Dalida, en français, et puis aussi par le groupe de rumba flamenco français, très populaire dans les années 80, les Gypsy Kings.
1: Ah, les Gypsy Kings, oui.
2: Qui l'ont repris avec le titre Volare, essentiellement en espagnol. Parce que c'est un groupe français, mais d'origine gitane, et ils chantent en espagnol. Deuxième, une petite présentation pour l'autre chanson.
1: Oui, oui.
2: En première position, on a ici, pour le Luxembourg,
1: France Gall.
2: Titre imparable, Poupée de cire, poupée de son, qui lui aussi a été un énorme succès, qui a dépassé même...
1: Ça, c'est les années 60, ça.
2: 1965, c'est l'exemple type de la musique pop des années 60. Et cette chanson, comme je commençais à le dire, a eu un succès jusqu'à Singapour.
1: Ah oui.
2: Donc, et puis aussi en Amérique latine.
1: Donc c'est vrai que c'est un classique

0: la chanson de variété. Ah ouais.
1: Chanson de musique pop. Donc, énorme succès. Et comme on le disait tout à l'heure, Laura Thorn, qui a représenté le Luxembourg l'année dernière, en a fait une référence, puisque sa chanson était une référence à la chanson.
0: Exactement, avec un, un spectacle très, très amusant, oui, de poupées, de maisons de poupées.
1: Voilà, c'était, tout à fait, voilà, pour illustrer sa chanson.
0: On peut revoir, effectivement. Revoir sur, dans les vidéos facilement.
1: Avec la poupée monte le son.
0: Voilà,
1: à la fin. Et puis, dernière chanson qui a eu beaucoup de succès.
0: Alors, un petit peu moins connu pour nos auditeurs.
1: Moins connu par des auditeurs français, mais beaucoup plus connu dans les pays du nord de l'Europe. C'est RS2, interprété par le groupe Mocedades, qui a eu un succès international tout de même, puisque ce titre a été classé en Nouvelle-Zélande.
0: D'accord. Eh bien, nous allons écouter ces trois chansons à la suite, et ça sera pour terminer, ça sera un beau feu d'artifice pour terminer notre émission. Je retrouverai nos auditeurs le 13 juillet pour une émission qui est plutôt littéraire. Et donc, je souhaite un bon été, un bon début d'été à nos auditeurs et à nos auditrices.

0: Voilà, voilà que trois chansons en italien, en français et en espagnol. Encore un dernier mot, Maître Amboise, avant de nous quitter et de retrouver nos auditeurs le 13 juillet.
1: Ces chansons montrent très clairement, une fois de plus, qu'on peut chanter dans n'importe quelle langue et rencontrer un succès international, et que ce n'est pas parce qu'on ne comprend pas une langue que la chanson ne peut pas avoir de succès. Et d'ailleurs, qui comprend les paroles des chansons en anglais, mis à part les anglophones d'origine. Ces chansons, certaines de ces chansons, ont suscité des carrières après d'un certain nombre de chanteurs ou de groupes. Le premier, c'est le groupe ABBA, le groupe suédois anglophone, que j'imagine tout le monde connaît. Après le succès de la chanson Waterloo, en 1974, et puis le deuxième succès comme accélérateur de carrière, c'est Céline Dion en 1988 qui a remporté le concours Eurovision pour la Suisse avec Ne partez pas sans moi. Et après un album en anglais, elle a publié un album en français qui s'appelle Deux. Et cet album de langue française est devenu l'album le plus vendu dans le monde et le plus vendu tout court en France.
0: Merci, Maître Amboise, de ces précisions, et je dis à nouveau à nos auditeurs au 13 juillet.

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1: 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Bonjour à tous et bienvenue si vous nous retrouvez. Voici le programme de votre matinée. Nous sommes le mardi 16 juin 2026, semaine D du cycle des émissions. À 7h en direct, la matinale Ligne Droite avec au programme Debout les Français. 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Le grand entretien, peut-on être catholique et anti-immigration avec l'abbé Raffray? Débattons-en Peter Maillard, l'anti-Orban avec Thibaut Gibelin. L'analyse de Mériadec Raffray et les chroniques de Richard de Sèze, Gabriel Fouquet, Yvan Rioufol et Victor Aubert. À 10h, les mardis de la mémoire avec Anne Collin, Churchill et l'affaire du duc de Windsor, une enquête sur le Churchill politique. Avec Éric Branca, journaliste et écrivain. Et à 11h, extrait de la matinale Ligne Droite d'hier matin, le grand entretien avec Sébastien Jalamion, policier et gendarme, la grande démission. Et débattons-en avec Jacques Robert, la science entre imposture et idéologie. Voici votre bulletin météo de ce mardi 16 juin. Aujourd'hui, le soleil et la chaleur sont au programme, avec quelques passages nuageux sur la moitié nord et un ciel plus dégagé sur la moitié sud, le tout dans une ambiance lourde. Côté température, nous attendons pour les maximales de 19 à 33 degrés du nord au sud, avec notamment 19 degrés à Cherbourg, 24 degrés à Rouen, 29 à Paris et jusqu'à 33 degrés à Perpignan. Le soleil se lèvera tout à l'heure à 5h46 pour se coucher à 21h56 et nous célébrons ce 16 juin Saint Jean-François Régis, Saint Cyr, Sainte Julite, Saint Féréol et Saint Aurélien. Mais pour l'heure, voici la rediffusion de Restons Courtois, dirigée hier soir par Pierre-Alexandre Bouclet. Bonne journée à l'écoute de Radio Courtoisie, il est 5h.
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11: Vous êtes sur Radio Courtoisie, chers amis du lundi. Hardi, bonsoir et bienvenue dans une nouvelle édition de Restons Courtois, l'émission de débat en partenariat avec nos amis de l'Incorrect, de Valeurs Actuelles, du Monde Moderne et de Boulevard Voltaire. Ce soir, nous avons rendez-vous avec le député de l'Aisne, Identité, Liberté, Apparenté, RN, Eddy Casterman, qui a dénoncé la semaine dernière l'immonde spectacle pédophile promu par l'association Fiers et Queer. Et avec lui, nous reviendrons sur ces dérives un peu sidérantes au moment où le pays est encore sous le choc du viol et du meurtre de la petite Liana, 11 ans, par un criminel pédophile et dont nous avions beaucoup parlé la semaine dernière. Alors nous balayerons également l'actualité d'Eddy Casterman, son actualité parlementaire et puis notamment son passage avec Marion Maréchal au salon Game Fair en bon français en Sologne. Et un salon donc qui est devenu le rendez-vous incontournable des passionnés de la chasse. Donc avec lui, nous parlerons du rôle de la chasse, mais aussi de son goût pour la chasse et de tout ce que l'on peut penser de cette pratique ancestrale. Alors, rendez-vous de la réinformation ensuite avec Kevin Nader, l'élu municipal RN d'Ivry-sur-Seine, donc qui lui a interrompu jeudi 11 juin le conseil municipal en sortant un crucifix et en récitant donc un Je vous salue Marie. Alors, il protestait contre le rejet par le maire communiste de sa proposition d'amendement à un règlement intérieur donc à la mairie qui visait à interdire le port ostentatoire, pardon, je cite, de signes religieux, notamment durant le conseil municipal. Proposition qui s'est écrabouillée face à un refus catégorique et haineux du maire communiste. Et donc, l'élu RN donc, prenait acte du fait qu'un élu soi-disant laïcard refuse l'application de la laïcité la plus élémentaire dans sa mairie. Alors, a-t-il eu raison ou tort sur la forme ? Est-ce qu'il a injustement provoqué ce maire communiste ? Est-ce qu'il a eu tort d'afficher son catholicisme ? Et comment expliquer surtout, évidemment, l'attitude du maire communiste devant quelque chose qui ne s'apparentait pas à une provocation quand même extrêmement grave, et surtout qui semblait en cohérence avec le refus d'interdire les signes ostentatoires religieux. Alors, la Suisse, ensuite, nous partons à l'étranger, mais pas trop loin. Les Suisses les Suisses ont rejeté ce dimanche à 54% l'initiative populaire anti-immigration qui a été portée par l'Union démocratique du centre, donc l'UDC, qui est la droite conservatrice en Suisse, et qui est aussi le premier parti du pays, accessoirement. Alors c'est intéressant parce que ce texte visait donc à limiter l'immigration pour empêcher que la population permanente dépasse les 10 millions d'habitants d'ici 2050, sachant que le pays en compte maintenant 9,5 millions, et dont un quart d'étrangers. Et bizarrement, les Suisses ont finalement choisi l'ouverture à l'autre, mais pendant longtemps, les sondages avaient annoncé la victoire du oui, donc la victoire de l'UDC, avant une offensive médiatique et politique tout à fait massive. Alors voilà, nous essaierons de réfléchir sur les explications de ce basculement, quelles ont été les causes de ce basculement, et puis quel sera l'avenir de la Suisse maintenant qu'ils ont choisi l'ouverture. Iran, ensuite, eux, ils n'ont pas choisi l'ouverture. Un accord donc, a été claironné par Donald Trump dimanche soir et il devrait être signé vendredi à Genève entre les États-Unis et l'Iran si Benjamin Netanyahou ne s'efforce pas de sortir le projet. Et donc cet accord permet notamment la réouverture du détroit d'Ormuz, qui était le principal objectif de l'offensive américano-israélienne, on s'en souvient.
13: C'est vous plaisantez, là.
11: Oui, Non, puisque, pour ceux qui ne le sauraient pas, ce détroit était déjà bien ouvert, tranquille, et circulé, et laissé circuler tout le monde dans la paix et la joie. Mais comme les Américains se félicitent de cette avancée majeure, voilà, c'est... En tout cas, le vice-président donc américain Vance, devrait signer donc cet accord à Genève, et il a annoncé que grâce à cela, le Moyen-Orient en serait transformé pour les 50 prochaines années, où l'on voit qu'il est moins ambitieux que Trump, puisque Trump avait parlé, lui, de paix éternelle. Et donc l'Iran, lui, de son côté, proclame que les États-Unis et Israël ont été humiliés et qu'ils ont dû se résoudre à admettre leur défaite. Alors voilà, ça sera l'objet d'un débat. Quelle est la réalité? Qu'est-ce que nous en pensons, surtout? Et puis, on notera également que cette avancée majeure arrive après avoir été annoncée, on a compté, plus de 32 fois par Donald Trump en 3 mois, ce qui est quand même assez considérable. Et alors, on ne peut pas reprocher à Trump sa persévérance. Néanmoins, on peut se demander si sa crédibilité a été entamée. Et pourra-t-il se relever surtout de cette aventure militaire et diplomatique? Est-ce qu'il pourra emporter les élections partielles? Et le Proche-Orient sera-t-il vraiment en paix pour 50 ans ou pour l'éternité? Voilà, nos chroniqueurs vont vous répondre dans un instant. Et puis nous terminerons par les émeutes donc, qui ont secoué Belfast, capitale de l'Irlande du Nord, après la tentative de meurtre donc, d'un Irlandais par un immigré africain. Et la violence donc, et l'horreur des images ont indigné la population au point de déclencher des réactions violentes et particulièrement structurées. D'ailleurs, c'était peut-être ce qui m'a le plus intéressé dans cette affaire, on en parlait avec Richard de Sèze hors antenne, c'était étonnant d'organisation. Et toute violence, donc évidemment, est condamnable, mais on peut tout de même essayer de comprendre la réaction des autochtones face à une immigration dont beaucoup d'éléments sont jugés dangereux et facteurs d'insécurité, dans un pays surtout où l'immigration est très très faible. Et c'est intéressant de voir justement la violence de cette réaction. Est-ce qu'il y a une corrélation ? D'ailleurs, c'est aussi une question qu'on pourra se poser. Et voilà. Et puis surtout, quel impact ces émeutes auront-elles sur les immigrés ? On pourra répondre à toutes ces questions avec le quarteron de la réinformation, qui se réduit à bien peu de choses aujourd'hui, puisque je n'ai avec moi, hormis Monsieur le député Eddy Casterman, que, mais c'est déjà beaucoup, que Richard de Sèze, directeur de la rédaction de Radio Courtoisie, et Arthur de Vatrigan, directeur de l'Incorrect. Tous les Bonjour. Autres se sont fait porter pâle, pour de plus ou moins bonnes raisons.
14: Mais on est quand même les meilleurs, en fait.
11: Mais en fait, voilà. C'est ce que j'allais dire, voilà. Donc,
14: comme on ne va pas arrêter de jouer les faux modestes, on le sait, les auditeurs le savent, les meilleurs sont là.
11: Voilà. Et c'est ce qui compte. Allez, on regrette quand même tous nos camarades. On remercie Axel d'être avec nous pour 2 heures aux commandes. Et avant tout, donc, je tiens à souligner, avant de rentrer dans le vif du sujet, donc, que, chers auditeurs, vous pouvez envoyer vos questions, vos remarques au député Eddy Casterman donc, pendant 1 heure, en téléphonant au 0146 51 00 85, 0146 51 00 85, ou en écrivant un courriel à courtoisie@rc.fr, courtoisie@rc.fr. Alors, nous attaquons tout de suite notre sujet, et nous n'attaquons pas le député, puisqu'en plus il est chasseur, donc ce serait dangereux. Donc nous avons rendez-vous aujourd'hui avec Eddy Casterman, donc 29 ans,
15: bonjour,
11: et déjà député.
15: Il y a 2 ans maintenant.
11: Donc vous êtes au parti Identité et Liberté de Marion Maréchal.
15: Tout à fait.
11: Vous êtes apparenté RN à l'Assemblée nationale. Et donc vous êtes aussi celui qui a révélé cette immonde chanson intitulée, j'ose à peine dire le titre, tellement c'est immonde, « J'aime en secret tripoter mon fils ». C'est quand même
15: oui, tout à
11: assez
15: fait.
11: Phénoménal. Et qui a été, donc, vous pouvez peut-être nous raconter comment ça s'est passé, ce qui...
15: Oui, tout à fait. Alors la chanson, elle a existé déjà, mais moi, ce que j'ai pu révéler au travers d'un constat abominable qu'on a pu faire la semaine dernière à Saint-Quentin, c'est qu'il y a un spectacle organisé sur le parvis de la basilique, vraiment sur le parking devant, en provocation supplémentaire, de drag queen qui ont organisé en effet cette scène qui a été qui moi m'a interpellé à la fois en tant que député mais aussi et surtout en tant que père de famille. C'est une scène tout à fait choquante, de provocation extrême, où on a vu en effet des hommes déguisés en femmes, le ouais. principe des drag queens, et en fait proférer des
11: pas n'importe quelle femme, elle ressemble pas à ma mère, quoi.
15: Oui, exemple. Oui, non, ni à ma femme, et heureusement. Mais en tout cas, qui voilà, en plus dans un tenue tout à fait vulgaire, provocante, oui. ont prononcé des paroles, entre autres celles que vous avez prononcées assez dramatiques de j'aime en secret tripoter mon fils.
11: Rien de le prononcer, plus, ça fait froid dans le dos.
15: Exactement, allié en plus avec des gestes obscènes. Ouais. Je vous passe évidemment le détail de ces gestes.
11: Et devant une église, je crois.
15: Devant l'église, devant la basilique, comme je vous le disais. Et surtout, et le plus dramatique, devant un parterre d'enfants. Parce qu'en fait, le public était ouvert, il n'y avait aucune annonce qui avait été faite, aucun avertissement qui avait été fait au public qui était sur place. Donc c'est vraiment au cœur de la ville de Saint-Quentin. Et donc, on a eu ces gestes obscènes devant un public non averti et surtout devant des enfants qui assistaient nombreux. Et d'ailleurs, j'ai publié la photo qui démontre que ces enfants étaient présents en nombre. Et donc, en proférant ces paroles, évidemment, ça a pu choquer à juste titre. D'autant plus que l'association et les drag queens qui ont fait ce spectacle se cachent derrière le second degré.
11: Oui, ils parlent de blagounette et d'humour.
15: Ouais. Exactement, en reprenant les alerte. Paroles d'une chanson qui est d'ailleurs tout à fait provocante à l'écart des pères de famille qui seraient patriotes, qui seraient bien sous tout rapport, mais qui aiment justement en secret tripoter leur fils, évidemment en incriminant derrière tout ça toute la communauté catholique,
11: hétéronormée,
15: le mâle blanc traditionnel, et puis évidemment catholique, et en suggérant aussi par derrière que le catholique de base aime tripoter les petits-enfants, comme le curé le fait, etc. Donc c'est vraiment là, on a tout ce qu'il faut. On a cette association très politique, en plus, puisque couplée à ces gestes, à ces paroles, ce qui a fait que j'ai justement interpellé le procureur de la République au travers d'un article 40 sur le sujet, couplé à cela, il y avait alors, aussi...
14: Article 40 pour les auditeurs de Radio Courtoisie qui ne connaissent pas le droit.
15: L'article 40 du Code de procédure pénale qui fait... qui précise que quand quelqu'un qui est investi d'une mission publique a connaissance d'un délit ou d'une faute grave, se doit d'avertir le procureur de la République pour que lui, après, puisse instruire et voir s'il y a lieu de d'ouvrir une procédure judiciaire. Et donc, c'est pour ça que j'ai rédigé l'article 40 que j'ai interpellé le procureur de la République, mais pas sur ce seul, sur ce seul fondement, puisque cette association, et d'ailleurs on y reviendra après sur cette association qui est quand même très intéressante, a aussi une vocation politique. Et d'ailleurs, on voit sur scène aussi des incitations à la violence, des incitations à la haine à l'égard de personnalités politiques. On voit des effigies d'Éric Zemmour déchirées, on voit des bulletins de vote de Marine Le Pen aussi écrasés. Et donc, voilà, tout ça est fait dans cette espèce d'offensive, en effet, woke, et à l'égard à la fois d'une communauté qui est la communauté catholique, à l'égard évidemment de personnalités politiques, et puis surtout aux yeux de familles qui étaient présentes avec des gestes et des propos obscènes.
14: Alors, je cite quand même les propos, je ne sais pas si vous les avez. Alors la chanson, moi je ne l'ai pas écoutée, hein, faut être honnête, je l'ai lue sur
15: Internet.
14: Vous n'aviez
15: pas à vous infliger ça ?
14: Néanmoins, voilà, ils écrivent « J'aime que tout soit bien rangé ». Déjà là, on sent... Parce que c'est une chanson parodique sur des gens conservateurs. Hein. Ouais, « J'aime que tout soit bien rangé ». Moi déjà là, je me sens concerné. J'aime que ma famille m'obéisse. J'aime la chasse et mes copains bourrés. Là, j'ai pensé à vous. Mais et puis,
15: pour la chasse ou les copains bourrés ?
14: Oh, je ne sais pas. Vous allez nous préciser ça. Et avec donc le passage, j'aime aussi en secret tripoter mon fils. Et en concluant, j'aime aussi le Seigneur car il pardonnera mes péchés. Voilà. Et alors, j'ai trouvé intéressant la réponse de l'association donc Fier et Queer de Saint-Quentin, qui vous a répondu vertement, en disant qu'ils étaient, enfin, que cette association était atterrée, avec un E majuscule avant le, entre le E et le S, je vous laisse imaginer l'orthographe, et en disant, de vous, je ne suis pas sûr que ces gens-là soient saints d'esprit. Ouais. Je me suis demandé si ça vous rassurait,
15: venant d'eux, ça me rassure totalement, mais pour vraiment revenir sur le sujet et être tout à fait sérieux par rapport à ça, parce que c'est quand même un fait dramatique. Moi, je pense que c'est justement un sujet qui peut pas souffrir d'ambiguïté. Et en fait, que ce soit au premier ou au second degré, ça n'a pas lieu d'être sur la place publique et devant des enfants, en fait. Parce que dans un contexte général qui arrive juste après la mort de Liana, à un moment où on a un scandale du périscolaire qui est énorme et une affaire qui éclate au niveau à la mairie de Paris, mais qui aussi existe sur l'ensemble du territoire français avec l'aide sociale à l'enfance, etc. Au moment où on a 70 000 plaintes sur le sujet de la pédophilie, de la pédocriminalité qui sont en attente d'instruction, avec des violences sexuelles sur mineurs, moi je pense qu'on ne doit pas laisser passer et on ne peut pas en rire. Et je pense que l'indécence et l'obscénité qui ont eu lieu à ce moment-là ne peuvent être qualifiées, qui peuvent être qualifiées de corruption de mineurs, puisque c'est l'objet et c'est le fondement sur lequel d'ailleurs j'ai rédigé mon article 40, d'incitation à la pédophilie et si le second degré était... retenu en tout cas de corruption de mineurs, puisque ça s'est passé dans un public de mineurs, je considère que tout cela ne peut pas s'apparenter à de la création artistique, et cette association ne peut pas se cacher derrière, en effet, ce paravent de la création artistique, alors même que ses propos sont absolument ignobles. D'autant plus que cette association, donc qui s'appelle, comme vous l'avez rappelé, Fier et Queer, qui n'est pas à son premier... à son coup d'essai.
14: Pardonnez-moi, je vous coupe pour expliquer aux auditeurs, encore une fois, qui ne parlent pas tous le langage LGBT, ce que veut dire queer. Donc queer, initialement, donc c'est un mot qui veut dire bizarre, inadapté, et qui s'adresse désormais, enfin qui est brandi, revendiqué comme un titre de gloire par les personnes LGBT.
15: C'est leur étendard, mais voilà. Donc, en tout cas, oui, le spectacle qu'ils ont fait était tout à fait queer, dans bizarre. Le sens où il était bizarre et inadapté au public auquel il était confronté. Et cette association, et donc ça c'est aussi le comble, puisque quand on creuse, on trouve des choses qui sont parfois assez étonnantes, cette association est financée par l'argent public, par l'argent du contribuable, sous plusieurs formes, à la fois par exemple le Fonds de développement à la vie associative du département, au niveau du département de l'Aisne, et par la Caisse primaire d'assurance maladie,
14: au titre
15: du programme EVARS, donc ce programme assez délirant d'éducation à la vie affective, relationnelle, sexuelle, qui fait que des associations comme celle-ci peuvent intervenir dans l'école de vos enfants, en primaire, au collège et au lycée, pour répandre l'idéologie woke, la théorie du genre, etc. Et donc, cette association intervient dans...
14: Et donc, ils ont un agrément du rectorat.
15: Exactement. Et c'est pour ça que je me suis pas contenté de rédiger cet article 40. J'ai aussi écrit au ministre de l'Éducation nationale pour que l'agrément de cette association soit évidemment retiré et qu'on protège nos enfants dans nos écoles aussi du département, en tout cas dans l'Aisne, puisque c'est mon département en tant que député, parce que je considère que les drag queens n'ont rien à faire ni sur les parvis d'une basilique, ni dans les écoles de la République.
14: C'était ma question suivante. Est-ce que vous pensez pouvoir obtenir que la mairie, peut-être, attribue un autre espace, parce que j'imagine qu'elle ne leur...
15: Alors, ça avait
14: été ne les empêchera
15: sollicité.
14: Pas de se manifester, mais est-ce que ça peut être ailleurs? Parce que j'ai un peu lu sur le sujet, mais il y a des fidèles, notamment, qui se plaignent en pleine messe, par exemple, d'être perturbés par la musique,
15: tout
14: les
15: fait,
14: hurlements.
15: C'est ce qui a été le cas à ce moment-là, mais je pense que l'endroit était évidemment délibérément choisi.
14: Ah oui.
15: Par en tout cas l'association, qui elle était provocatrice, et la mairie n'a pas répondu aux sollicitations justement des paroissiens qui eux demandaient simplement que ce spectacle, en tout cas que cette manifestation, puisque ça s'ancrait dans le cadre d'une manifestation plus large de marche des fiertés, de Gay Pride en fait, puisse se faire à un autre endroit peut-être plus approprié à cet événement. Et la mairie n'a jamais daigné répondre. Je vous rappelle quand même que la mairie de Saint-Quentin est dirigée par des LR, par les LR de Xavier Bertrand, et que ces gens...
14: C'est bien de le souligner.
15: Voilà, okay, c'est pas forcément très commun partagé chez tous les républicains, puisque certains sont peut-être un peu plus réglo sur le sujet, mais en tout cas, eux ont laissé courir tout cela, et ont même participé à l'organisation logistique de l'événement, et je crois savoir que Claire Géronimi, qui est élue à la mairie de Saint-Quentin, sous la bannière de la Coalition Nationale, donc UDR en l'occurrence, mais avec le Rassemblement National et Identité Liberté, parti que je représente, a justement interrogé Madame le maire de Saint-Quentin pour que des comptes soient rendus sur le financement qu'elle pourrait accorder à cette association, et on attend toujours la réponse.
14: Okay. Est-ce que vous avez contacté alors le rectorat également pour la question de l'agrément? Parce que c'est quand même
15: étrange. Alors j'ai écrit directement au ministre de l'Éducation Nationale pour demander justement ce qu'il en était et pour solliciter le retrait de l'agrément à cette association qui s'est déjà rendue coupable de plusieurs méfaits, et celui-ci sur la place publique est peut-être la cerise qui couronne le gâteau. Quoi.
14: Alors, est-ce que vous avez connaissance de cas où ce genre de demande est efficace et suivi des faits, ou est-ce que vous le faites par principe, parce qu'il faut le faire, mais que vous pensez que le gouvernement ne vous suivra pas?
15: Alors, sur d'autres sujets, en ayant écrit au gouvernement, on a pu déjà avoir des réponses, et parfois positives. Positive. Je pense par exemple à Anne Sicard, ma collègue députée, qui, au travers d'une interpellation de la ministre de la Culture à l'époque, a réussi à faire en sorte de réintégrer le Puy du Fou, ce qui était un scandale, qui avait été sorti du Pass Culture. Donc, c'est-à-dire qu'on pouvait aller à la fête de l'humanité avec le Pass Culture, on pouvait assister à des spectacles délirants, mais on ne pouvait pas, en effet, accéder au Puy du Fou. Et donc, ce genre d'interpellations peuvent payer. Et d'ailleurs, c'est notre responsabilité de parlementaire que de devoir interpeller les ministres qui sont responsables devant le Parlement, et à ce titre-là, bah, évidemment, faire en sorte que, en tout cas, une réponse soit apportée. La décision politique, d'un gouvernement macroniste, on n'en attend pas grand-chose, malheureusement. On attendra, nous, d'être aux responsabilités l'année prochaine avec la Coalition Nationale, le RN, l'UDR et Identité Liberté, pour pouvoir, justement, de ce point de vue-là, faire changer les choses.
14: Alors, vous êtes également, si je ne me trompe pas, à la Commission des Finances de l'Assemblée Nationale, donc vous êtes bien placé pour contester les subventions dont vit une association comme Fier et Queer. Là, quels sont peut-être pas les recours, parce qu'il n'y a pas encore eu de décision, mais quelle est la suite logique à donner pour qu'éventuellement il n'ait plus cette subvention?
15: Bah après, les subventions sont distribuées à la fois, là on le voit typiquement
14: par une mairie,
15: par la caisse primaire d'assurance maladie, oui. Donc c'est-à-dire par la sécurité sociale et donc l'État. Donc de ce point de vue-là, il y a tout à fait un ménage à opérer sur le versement d'argent public au titre de programmes prévus par l'État, tels que le programme EVARS. Donc peut-être qu'il faut supprimer aussi ce genre de programme pour pouvoir faire le ménage et opérer une bonne gestion du denier public, pour pas que ça finance aussi de telles dérives. Et puis après, c'est au niveau aussi des collectivités que ça se joue, puisque ce genre d'association est financé par plusieurs strates de collectivités territoriales. Et donc, c'est là-dessus aussi qu'il faut opérer un contrôle. Les oppositions auxquelles nous faisons partie dans certains conseils départementaux ou régionaux le font déjà, mais il faudra surtout...
14: Oui, il faut réussir soit à tirer la sonnette d'alarme pour sensibiliser une majorité,
15: exactement.
14: Soit soi-même obtenir une majorité.
15: Exactement. Voilà.
16: Mais il y avait Arthur eu, il y a eu un phénomène depuis quelques années qui se développe, alors c'est pas encore à l'échelle américaine, où c'est beaucoup, beaucoup plus important, mais en France, c'est toujours les drag queens qui organisent des ateliers ou des ateliers de lecture ou des ateliers de démonstration
14: dans les écoles.
16: Moins étonnantes, dans les bibliothèques municipales.
15: Ouais.
16: Et alors ça, il y en a partout, il y en a à Lyon, il y en a à Paris, à Lille Bouchard, il y en a partout.
15: Lyon-Paris, c'est pas très étonnant.
16: Lyon-Paris, c'est pas étonnant, mais en fait, le problème, c'est que ça se développe partout, de plus en plus avec toujours les centres LGBTQX et toutes les consonnes que vous ajoutez, qui sont référencées dans toutes les villes et qui, généralement, ça part de là et ensuite, organisent soit des lectures, soit des ateliers, par exemple, comment essayer de marcher avec des talons, des choses comme ça. Et il y en a une association qui s'appelle, donc, un collectif, plutôt, qui s'appelle les Paillettes, qui avait expliqué plusieurs fois pourquoi ils le faisaient. Et là, je l'ai cité parce que c'est assez instructif. Nous racontons des histoires inclusives, des histoires bizarres à des enfants. Des princesses peuvent terroriser des princes charmants qui envahissent les forêts pour rouler des galoches à des princesses non consentantes. Le principe est d'émanciper les enfants à tout cela. Donc, on voit quand même une offensive idéologique de toute la mouvance LGBT et qui, alors, c'est toujours assez fascinant, c'est que ils sont attirés par les enfants parce que c'est là où ils peuvent selon leurs termes, déconstruire et donc façonner, telle l'espèce de vieille moule industrielle, des vieux moules industriels, pardon, des enfants. Mais c'est vraiment leur logique, c'est ça. C'est de dire, on va vous déconstruire et vous reformater. Donc, il y a les écoles. Et depuis que Vincent Payon est passé ministre de l'Éducation nationale, il a donné des agréments à un nombre d'associations qui ne devraient même pas foutre un doigt de pied ou un orteil à l'école. Mais il y a les bibliothèques municipales. Et donc, en fait, on voit que là où les jeunes sont, les enfants sont, la jeunesse est, il y a un entrisme de l'idéologie LGBT. Donc la question, c'est d'un point de vue politique, comment on peut analyser cette pieuvre qui se met en place, qui est des tentaculaires, parce que alors même s'ils ne sont pas encore très nombreux, ils se mettent en place partout. Comment on peut analyser cela et comment on peut lutter contre ça concrètement, sachant qu'en effet, vous l'avez dit, dans des villes comme Paris ou des villes comme Lyon, c'est des villes ultra inclusives avec tout le sens péjoratif et négatif que je mets derrière ce mot, et donc forcément qui va s'opposer à toute vision de politique nationale.
15: Ouais, tout à fait. Alors, il y a à la fois les deux sujets, en effet, du soutien national, vous l'avez rappelé au travers des dernières pratiques politiques au niveau national qui ont été justement menées en faveur de l'intégration de ces associations dans les salles de classe, dans les médiathèques, bibliothèques municipales, etc. Et donc ça répond à des choix politiques. Mmh. Les choix politiques se déclinent en effet par rapport aux agréments qui sont laissés et octroyés à ces associations qui leur laissent libre cours d'exercer et qui leur donne plein droit d'aller exercer auprès de nos enfants. Donc de ce point de vue-là, déjà, c'est la fin et la suppression de ces agréments qu'il faudrait acter. Le deuxième sujet au niveau national, c'est évidemment les financements. Les financements au travers de programmes structurants tels que le programme EVARS, mais il y en a certainement d'autres aussi, et sur d'autres sujets qui devraient être revus. Et puis après, au niveau tout à fait local, bah évidemment, c'est le changement politique et de majorité politique qui peut faire en sorte qu'on inverse les choses. Quand on laisse, en effet... la main libre à l'extrême gauche woke, l'extrême gauche progressiste, il ne faut pas s'étonner derrière qu'en effet on ait ce genre de dérive qui s'opère parce que c'est leur agenda politique et ils veulent évidemment l'imposer puisque eux en effet ils sont dans cet objectif de déconstruction, hein, c'est ce que nous rappelle Sandrine Rousseau matin, midi et soir, ils veulent déconstruire et en effet du coup ils s'attaquent à nos enfants dès la racine puisqu'ils veulent justement déraciner, déconstruire les nouvelles générations pour opérer un changement et une bascule de société à laquelle nous nous opposons.
14: Alors, je ne connais pas le droit en cette matière, mais est-ce que il existe des mesures, ou est-ce qu'il faut les créer, qui peuvent pénaliser, quand vous parlez d'apologie de la pédophilie, pardon, est-ce que c'est déjà puni par la loi ou pas, et comment on détermine ce qu'est l'apologie ou pas
15: Ce sera au juge de le déterminer s'ils se sont rendus coupables ou pas d'incitation à la pédophilie ou de corruption de mineurs. Mais en effet, c'est fondé juridiquement et l'article 40 qui a été rédigé se base évidemment sur les textes en vigueur. Et en effet, on peut être condamné à ce titre-là.
14: D'accord. Alors, il faudrait, je sais pas, vous les connaissez particulièrement, ces textes? Enfin, c'est
15: alors, la référence exacte, je l'ai pas en tête. Je suis pas un parfait juriste, mais en tout cas... je pourrais vous envoyer le détail de l'article 40 qui a été rédigé, si vous voulez, le fondement exact.
14: D'accord.
17: Parce qu'on a
18: dans la manière dont l'association vous a répondu en expliquant que c'était vous qui étiez demeuré et qui n'était pas saint d'esprit, vous sentiez qu'ils étaient choqués du fait d'avoir été pris la main dans le sac ou au contraire ravis que leur provocation ait produit les effets politiques qu'ils attendaient d'une certaine manière?
15: C'est-à-dire que je pense qu'en réalité ils sont ravis qu'on parle d'eux. Mais en fait, ils sont dans une posture de victimisation. C'est-à-dire que moi, je suis finalement celui qu'ils dénoncent dans cette chanson, c'est-à-dire ce mâle blanc réactionnaire qui refuse la déconstruction de ses enfants. Et donc, en fait, ils s'en servent comme un message politique et ils se victimisent en disant, vous voyez, ces gens-là sont des homophobes, des transphobes, toute la déclinaison de phobes.
17: Alors que c'est faux, enfin, faut quand même le préciser, ce n'est pas du tout
15: oui,
17: ça.
15: Oui, tout à fait,
17: moi j'interviens pas. La pédophilie.
15: J'interviens pas dans une optique évidemment d'homophobie, bien au contraire. Justement, moi j'interviens pour défendre l'innocence de nos enfants. En tant que père de famille, c'est évidemment pour moi quelque chose qui m'a évidemment interpellé, pour la décence publique et pour faire en sorte que, en effet, ce genre de propos à la fois d'incitation à la pédophilie puisse pas se passer dans les rues et sur le domaine public, même tout court d'ailleurs, puisque ce n'est pas le cas, que on n'ait pas affaire à cette corruption de mineurs avec des mineurs qui assistent à ce genre de scène et que des associations comme celle-là n'interviennent pas dans les classes de nos enfants.
17: Mais c'est même étonnant que la direction de ces associations, peut-être, ou les partis qui les soutiennent, n'interviennent pas, parce que là, quand même, le fait de se dissimuler derrière l'accusation d'homophobie pour promouvoir des choses aussi dégueulasses devrait quand même alerter, même à gauche, où on peut être de gauche et aimer ses enfants de manière saine.
15: Bien sûr.
17: Et trouver que c'est pas parce qu'on dénonce la pédophilie qu'on est homophobe, et c'est pas parce que on est LGBT trans ou je ne sais quoi, qu'on a le droit, au-delà, enfin, simplement parce qu'on dit non à l'homophobie, de prôner des choses aussi immondes et dangereuses, parce qu'on parle, enfin, encore une fois, on parle de vraies choses, c'est-à-dire que le viol et le meurtre d'une enfant de 11 ans a eu lieu pour de vrai, quoi. C'est-à-dire, c'est pas une parodie, c'est pas une chanson rigolote. Et néanmoins, si on crée un contexte qui relativise ces actes, ça peut être extrêmement grave. Et même si on est de gauche,
15: tout à fait, c'est pour ça qu'on ne peut pas laisser place au second degré, même dans ce cas-là, puisque c'est comme ça qu'ils se défendent aussi.
17: Et même si on est LGBT, c'est-à-dire, je ne comprends pas pourquoi les LGBT font ça.
15: Une minorité très militante qui veut justement faire avancer cet agenda politique de déconstruction et par là même de lutte aussi, en plus, contre l'extrême droite, etc. On a le droit à tout ça. Mais en effet, une grande partie des homosexuels, et d'ailleurs c'est la semaine dernière, j'en discutais justement sur le sujet avec quelqu'un qui m'a dit, moi je suis homosexuel mais je me reconnais absolument pas dans ce genre de démarche, etc. Et bien heureusement, et tout à fait légitimement. Donc en fait c'est juste une petite minorité très active, voilà, qui fait avancer son agenda politique, qui est dans la provocation, qui est dans la déstructuration de la société, et donc à titre politique, ces gens-là se méritent d'être combattus, et surtout ne pas faire d'amalgame entre les uns et les autres.
17: Ouais. Ouais, ils méritent surtout d'être combattus par leur propre camp, parce qu'encore une fois,
15: ouais, quand on mais voit... c'est vrai qu'il y a une démission de la gauche ouais. là-dessus, qui a peur elle-même d'être taxée. Vous savez, c'est la révolution qui déborde ses enfants, et donc en effet, ces gens-là crantent, vont toujours plus loin. Et en fait, la gauche se refuse de contredire, en effet, les plus progressistes d'entre eux. Et donc, on en arrive à ces conclusions-là, où en effet, les franges les plus rationnelles de la gauche ont complètement disparu.
17: Ou démissionné,
15: et ne se prononcent plus sur ce genre de sujet par crainte des accusations qu'on va leur porter. Mais heureusement, une certaine droite est là et révèle ce genre de scandale.
16: Mais qui est quand même assez rare. Parce que vous avez raison sur la gauche qui a démissionné, parce qu'en effet c'est leur logiciel idéologique, donc ça va être compliqué de se remettre en question. Mais dans la droite ou le camp national élargi, j'étais assez surpris de la faible mobilisation politique. On est sur une actualité politique qui est très forte, parce qu'il y a ce meurtre affreux. Ouais. Le but du politique, c'est de se saisir de ces faits-là pour que ça ne recommence pas, donc c'est-à-dire instrumentaliser au nom du bien commun, c'est-à-dire le transformer politiquement pour que ça ne recommence pas. Là, vous avez toute cette séquence dans la même période, comment dire, vous étiez assez tout, en fait vous étiez seul à vous saisir de ce sujet-là.
15: Pas du tout, puisque nous sommes quatre députés de la coalition nationale sur cinq dans l'Aisne, Nous avons été quatre à rédiger cet article 40 et cette interpellation au procureur de la République. C'est un sujet qui a été repris au niveau municipal aussi, et puis relayé aussi au niveau national par certains élus. C'est vrai que le contexte est riche et dense de choses abominables ces derniers temps, et peut-être que au moment de l'affaire Liana, mais tout est lié en réalité, puisque on a interpellé aussi. Parce que l'objectif qu'on avait, c'était évidemment la défense de nos enfants. Et aujourd'hui, ce qui se passe dans notre pays est absolument détestable de ce point de vue-là. Aujourd'hui, nos enfants sont justement abandonnés à la fois à des images, des propos, etc., qui sont parfois choquants, blessants, qui chamboulent leur construction aussi personnelle, notamment quand même à l'école, ils entendent ce genre de messages. Mais nos enfants sont confrontés aussi à des drames. Et quand on revoit justement le contexte global de ces 70 000 plaintes, de ces 800 000 cas justement chaque année de violence sur les enfants, etc., il faut justement, on ne peut pas nous dire le contraire, mettre la priorité, et c'est justement le message aussi qu'on a envoyé depuis la semaine dernière, sur la protection évidemment de nos enfants, notamment dans le cadre judiciaire et dans le cadre politique, parce qu'il y a une responsabilité flagrante du politique sur ce sujet-là.
16: Bon. J'ai quand même le sentiment, le problème, c'est que, vous l'avez dit, il y a l'actualité qui, à chaque fois, déborde de toutes parts, parce que rien ne va, et donc une priorité devient une autre priorité en fonction des faits, des actus.
15: On va toujours plus loin, et c'est tellement toujours constant qu'en effet, une activité en chasse une autre, et une priorité...
16: C'est ça qui est effrayant et déprimant.
15: Autant prioritaire qu'une autre, et donc c'est en effet ça qui est complètement déprimant. Et moi, je comprends tout à fait le désarroi et surtout la colère aujourd'hui du peuple français, notamment au lendemain de l'affaire Liana. Et moi, je partage cette colère. Et quand j'entends, moi, en circonscription, encore là, ces derniers jours, je n'ai plus confiance en la justice de mon pays. Mais en fait, même moi, en tant que député, je partage ce constat-là. Et en fait, aujourd'hui, c'est évidemment un électrochoc politique, judiciaire, etc., qu'il faut amorcer. Et en effet, la première prérogative de l'État, c'est la sécurité et la justice. C'est d'ailleurs ce qui constitue dans sa nature l'État. C'est pour ça que les États se constituent. Mais aujourd'hui, il y a une défiance et une confiance qui s'est rompue de ce point de vue-là, et qui est due justement à la fois à une responsabilité de l'institution judiciaire qui aujourd'hui a inversé les priorités. C'est-à-dire que on va arriver, ça c'est des cas que je rencontre souvent chez moi, chez les agriculteurs arriver l'OFB flingué à la ceinture, parce qu'un agriculteur a coupé 10 mètres de haie, il se retrouve au pénal dans un délai d'instruction en plus très court, et lui n'a pas le choix que d'y comparaître. Il y a une offensive politique, Marion Maréchal par exemple en fait l'objet, où elle a été condamnée en première instance pour avoir dit que l'USH, l'école des frères musulmans à Château-Chinon, était une école islamiste, et qui a été en plus de ça, sur ce fondement-là, dissous par le... C'est pour une fois qu'il y a un acte en plus politique qui soit fait là-dessus, qui a été dissous par le ministère de l'Intérieur. Eh bien, malgré tout cela, elle s'est faite condamner pour diffamation en premier instance parce qu'elle a dit que cette école était une école islamiste. Elle a été auditionnée 1h30 la semaine dernière parce que, justement, elle regrettait dans un tweet que celui qui avait reçu le prix d'interprétation féminine à Cannes était en fait un transsexuel homme. Pour diffamation. Et donc là, on voit vraiment le deux poids deux mesures. C'est les Français aussi qui prennent leur voiture au quotidien pour aller bosser, qui se font aligner, et eux, ils n'ont pas le droit de broncher. Mais par contre, on voit dans l'affaire Liana que quelqu'un qui est accusé de viol, qui a eu des plaintes à son encontre, qui a en plus de ça est un dossier étayé avec des témoignages, etc., ne comparaît même pas devant les policiers pour s'en expliquer. Donc là, il y a un vrai sujet, une vraie responsabilité.
17: Et on rejoint vos préoccupations rurales, puisque en fait, la procureure qui n'avait pas convoqué...
15: Elle avait convoqué 40 agriculteurs.
17: Exactement, qui avaient manifesté.
15: Ouais, exactement, qui avaient, eux, manifesté pour défendre leur gagne-pain, quoi. Donc c'est ça qui est assez dramatique. Mais tout cela est aussi la conséquence, en effet, à la fois d'une vision politique qui, depuis 50 ans, fait la prime à l'excuse... la prime à la réinsertion permanente, et puis aussi de manque d'action politique, parce qu'on le voit bien, et moi qui suis à la Commission des Finances, je suis bien placé pour le voir, sur 1 000 euros d'argent public aujourd'hui, il n'y a que 5 euros qui sont alloués à la justice. là où on va avoir 17 euros, par exemple, pour l'environnement, donc, c'est-à-dire pour des politiques d'écologie punitive qui entravent nos entreprises, qui entravent nos agriculteurs, etc. On va avoir 560 euros pour les prestations sociales, mais que 5 euros pour la justice. Donc, en effet, c'est de ce point de vue-là un changement évidemment à opérer, à la fois de principe, de vision de justement de la justice, notamment aussi de responsabilité des juges, parce que même si Absolument. La justice est un organe indépendant, mais elle doit pas être un organe irresponsable, et donc les juges doivent aussi, à partir du moment où ils ont rendu une mauvaise décision, être davantage responsables.
17: Oui, comme un chirurgien qui rate une opération,
15: par exemple. Et donc ça, c'est l'aspect plutôt de principe, et puis dans l'aspect pratique, évidemment, il y a aussi toute une série de mesures qu'il faut mettre en place pour aujourd'hui opérer une politique de tolérance zéro à l'égard notamment de ces sujets liés à l'enfance.
17: Alors avant de donner la parole à Arthur, permettez-moi d'être l'avocat du diable, mais beaucoup de magistrats se plaignent aussi, et pourquoi pas, ça peut être vrai, que la pénurie absolue de places de prison les empêche de rendre la justice de manière normale, si je puis dire. Puisqu'en fait, il n'y a plus de place, et qu'Emmanuel Macron, qui avait annoncé 35 000 places de prison nouvelle en 2017...
15: On n'en a pas vu la couleur, ouais, bien sûr.
17: C'est ça, ouais.
15: Non, bien sûr, il y a ce sujet très pratique, j'allais dire même logistique, de la réserve de places en prison. C'est pour ça qu'il faut évidemment construire de nouvelles prisons et augmenter le nombre de places dans nos prisons. Mais faut-il aussi avoir la volonté d'envoyer les gens en prison. Aujourd'hui, justement, comme je vous le disais, dans cette culture de l'excuse, de la réinsertion, etc., on a beaucoup de juges d'application des peines, et on l'a vu d'ailleurs dans des affaires dramatiques comme l'affaire Lola ou l'affaire Philippine, où en effet, des gens qui avaient déjà été condamnés étaient sortis de prison alors qu'ils n'avaient pas été jusqu'au bout de leur peine, et ils ont pu recommencer. Donc en fait, c'est aussi là-dessus qu'il faut revoir et faire en sorte que les peines soient réellement appliquées, et que les peines, notamment sur ces affaires de pédocriminalité, soient substantiellement augmentées. Nous, évidemment, et c'est ce que Marion Maréchal disait, on préconise que quelqu'un qui s'est rendu coupable de ce genre de crime meurt en prison, en fait. C'est que ce soit une perpétuité réelle. Ouais. Aujourd'hui, le plafond, c'est 20 ans. Donc je pense qu'il y a quand même là-dessus un sujet de progression notoire à amorcer.
17: Oui. Et alors en matière de justice, pardon encore Arthur, mais ça arrive, mais il y a peut-être également aussi, puisqu'il y a un tel manque de moyens, peut-être serait-il nécessaire d'inciter les juges et même de réorganiser la magistrature pour faire en sorte qu'ils s'intéressent à des sujets prioritaires, pour le coup des vraies priorités, et pas, par exemple, aux haies des agriculteurs dont vous parliez,
15: Bien sûr.
17: Ou aux agriculteurs qui manifestent, ou aux délinquants de la pensée, simplement parce qu'ils ont dit, comme Marion Maréchal, mais aussi des gens beaucoup plus modestes
15: comme
17: que Marion Maréchal.
15: Comme beaucoup de lanceurs d'alerte, en réalité, je parlais de Marion parce que c'est un cas que je connais particulièrement. Et d'ailleurs, on avait interpellé sur le sujet des lanceurs d'alerte, mais que ce soit des journalistes, des lanceurs d'alerte qui, eux, passent leur temps dans les tribunaux parce qu'il y a cette police politique qui, enfin, cette
17: une ambiance de la plainte aussi. Nous, on le voit.
15: Ambiance qui fait que, on est dans la politique judiciaire en permanence et qu'en effet, aujourd'hui, le délit d'opinion dépasse certains autres délits et en réalité, c'est une inversion totale des priorités et des moyens aussi qui sont accordés. Beaucoup de lanceurs d'alerte passent finalement leur temps dans les tribunaux, là où ceux qui se sont rendus coupables de méfaits beaucoup plus graves, eux, ne voient jamais l'uniforme d'un policier, quoi.
16: Arthur de Vatrigan. C'est votre remarque, cher Pierre-Alexandre, que je voulais faire également. Non, mais vous avez raison. En effet, comme on dit souvent, il y a l'État nounou, les Français sont devenus irresponsables, mais c'est pareil au niveau de la justice. C'est-à-dire que les problèmes ne se règlent aujourd'hui que devant des tribunaux. Il y a une ultra-judiciarisation, une inflation. Alors évidemment qu'il y a une volonté politique, idéologique, de tout l'échiquier politique qui ne se situe pas à droite, de vouloir créer de plus en plus de lois pour en fait légaliser la censure. C'est encore la loi Berger qui va être en discussion. Mais on voit aussi de l'autre côté une envie de judiciariser tout, comme s'il y avait une gauchisation des esprits jusque dans les méthodes. Là, j'entends aujourd'hui des gens de droite parler de droitophobie, de ploucophobie, reprendre toute la sémantique idéologique de gauche et aller attaquer des gens parce que ça me plaît pas, parce que c'est de la haine, parce que c'est de la diffamation, parce que au bout d'un moment, c'est évidemment qu'il y a un manque de moyens de la justice qui gens parce que ça me plaît pas, parce que c'est de la haine, parce que c'est de la diffamation, parce que au bout d'un moment, c'est évidemment qu'il y a un manque de moyens de la justice qui est évident.

0: une note dessus, c'est pas top non plus, quoi. Donc on risque d'avoir quand même de montrer une responsabilité partagée. Voilà, je voulais dire, c'était pas uniquement une idéologisation et une judiciarisation qui se passe que à gauche, il y a une responsabilité partagée. Et j'ai l'impression que les Français ne savent plus vraiment où ils habitent. Et donc ils délèguent tout ce qu'ils ne souhaitent pas trancher ou tous les problèmes qu'on pourrait résoudre ailleurs, le font dans les tribunaux ou dans l'espace médiatique.
1: Bon, et bien sur ces conclusions un peu tristes, mais néanmoins vraies, on va peut-être continuer avec vous, donc Eddy Casterman, député de l'Aisne, Identité Liberté, donc apparenté RN, parce que vous ne chassez pas que les spectacles pédophiles, vous avez aussi plein d'activités, comme on l'a vu. On vient de parler d'agriculture, qui est une de vos préoccupations, mais aussi la ruralité au sens large. Et donc, avant d'aborder ce dernier sujet, on aime bien, dans cette émission, faire des portraits de nos invités. Donc, on aurait voulu faire un peu mieux connaissance avec vous. Alors, vous êtes né à Lille en juillet 1996.
2: C'est ça.
1: Est-ce que vous pouvez nous parler un peu, justement, de votre enfance, votre milieu, ce qui fait qu'on devient, à 29 ans, député apparenté RN? Est-ce que c'est prédestiné? Est-ce que c'est dans les rails des tout petits? J'ai connu des gens qui prévoyaient l'entrée de leur nourrisson à Polytechnique. Pour de vrai. Oui. Donc, est-ce que c'était...
2: Je pense pas que c'était le cas de mes parents, et je sais pas s'il y avait une prédestination. En tout cas, j'ai toujours été très concerné et très attiré par la chose publique et par l'engagement au service des autres et du bien commun aussi, de l'intérêt général.
1: Vous êtes flamand, hein, c'est ça?
2: Je suis flamand, ouais.
1: Ça compte dans votre parcours, dans votre identité, dans votre...
2: Oh, bah, c'est une identité qui compte, évidemment, et qui est déterminante au niveau familial, et donc évidemment de ce point de vue-là. Mais j'avais pas des parents qui étaient particulièrement investis dans le monde politique, ni côté partisan, ni dans l'engagement local, par exemple. Mais par contre, évidemment, on a toujours parlé politique chez moi, et donc je me suis forgé aussi un esprit critique, un esprit politique grâce à cela. Mais voilà, donc moi, oui, en effet, comme vous le disiez, j'ai été élu à 26 ans, j'en ai aujourd'hui 29. Avant d'être un député, je suis surtout un homme marié et un père de famille depuis 3 mois et demi. Ça, c'est ça ma plus grande...
1: Félicitations.
2: Merci, ouais.
0: Bon courage.
2: Merci aussi, ouais, c'est bon. Je sais maintenant ce que ça veut dire quand on fait un bon courage. Exactement. Voilà, donc oui, en effet, mais moi, je viens d'une famille, comme je vous le disais, mes parents n'étaient pas engagés en politique, mais ils étaient aussi très engagés dans leur vie personnelle et dans leur métier, puisque moi, je viens d'une famille, comme vous dites, de Flamands, et les Flamands sont depuis longtemps des commerçants. Et en effet, mes parents sont aussi des commerçants, et donc j'ai toujours vu très, très engagés, très travailleurs.
1: Donc des urbains, pas des ruraux.
2: Non, justement, nous, enfin, mes parents habitent, encore aujourd'hui, un petit village de 650 habitants, qui n'est pas très loin de Lille, mais qui est quand même dans la ruralité. Et donc, c'est ce qui, moi aussi, a forgé mon identité de rural, que de justement évoluer et grandir dans ce cadre. Mais évidemment, comme beaucoup de Français, ils prennent leur voiture le matin pour aller travailler en ville et exercer leur métier. Et donc, j'ai grandi là-bas. J'ai même été maire adjoint en 2020, puisque tout naturellement, je me suis engagé dans ma commune natale. Je me suis engagé dans la vie très pratique aussi de la commune. J'avais pas l'âge auparavant de pouvoir siéger au conseil municipal, mais en 2020, je me suis présenté sur la liste. J'ai été élu maire adjoint. J'ai exercé cette belle responsabilité pendant 4 ans. Et d'ailleurs, je considérais que c'était un passage essentiel que de s'engager justement dans la vie locale de manière aussi pratique et aussi dans un esprit d'exemplarité et d'efficacité aussi dans la manière dont on défend nos idées, parce que c'est aussi par là, par les petites choses, et moi je crois beaucoup justement à ce principe de subsidiarité, qu'on fait justement avancer nos idées aussi. Et c'est ce que j'ai dit et essayé de convaincre beaucoup de mes copains en disant: c'est bien de parler de métapolitique, c'est bien de parler de politique aux grands rendez-vous nationaux, mais il faut aussi à un moment mettre les mains dans le cambouis, relever les manches et puis savoir s'engager. Et donc, que ce soit dans une association, etc. Et moi, je l'ai fait au sein du conseil municipal de ma commune. Et tout comme en parallèle, voilà, j'ai eu un engagement aussi militant dès le plus jeune âge.
1: Alors, vous n'étiez pas au RN. En fait, vous êtes toujours de droite, mais vous avez un peu circulé.
2: Alors,
1: dans...
2: J'ai toujours. Alors, ma famille a toujours été de droite traditionnelle, plutôt modèle RPR traditionnel. Voilà, exactement. C'est pour ça qu'aujourd'hui, la plupart d'entre eux se retrouvent aussi dans ce que moi je porte aujourd'hui, c'est-à-dire la coalition nationale et cette alliance entre le Rassemblement national.

0: DR, Identité, Liberté.
1: Donc libéral conservateur.
0: Plutôt libéral conservateur, c'est ça. La France du mérite, la France du travail, la France qui se lève tôt. Et qui en a marre aussi à la fois de se faire ponctionner et puis qui en a marre de se faire racketter, agresser et de subir l'immigration aussi au quotidien. Et donc voilà, c'est cette droite-là dans laquelle j'ai évolué. Et donc en effet, je me suis retrouvé militant LR à mon plus jeune âge, comme quoi ça peut attirer encore certains jeunes.
1: Ça c'était quoi, pas c'était longtemps. 2005, 2000.
0: Non, pas du tout. 2005, j'étais encore loin de là. Oui. J'ai passé mon bac en 2015 et donc j'ai d'abord fait 2 ans de classe préparatoire littéraire à Lille, une hippocagne, une cagne, et je suis arrivé à Paris en 2017-2018 et c'est là que je me suis engagé plus dans un aspect militant. Mais dès le départ, même chez les Républicains, je défendais cette idée d'union des droites. Et donc, j'avais aussi co-créé un collectif à l'époque qui s'appelait Racine d'Avenir. Et on défendait justement cette idée de manière transversale, l'union des droites. Moi, chez les Républicains, d'autres qui étaient au Rassemblement National, d'autres qui étaient chez Debout la France, dans cette optique de rassemblement commun pour évidemment prioriser ce qui nous tient le plus à cœur, c'est-à-dire la sauvegarde de notre pays, quoi.
1: Alors, Racine d'Avenir, je crois qu'il y avait aussi une petite teinte entrepreneuriale, non? C'était aussi des jeunes actifs ou des jeunes...
0: Il y en avait, mais c'était pas vraiment jeunes engagés de droite, militants, et de manière transversale sur les différents partis de droite.
2: Alors, et cette expérience de l'union des droites, à la base, vous avez senti que ça marchait bien, et puis après, peut-être, avez-vous un peu tapé dans le plafond de verre des
0: états-majors parisiens? J'en dis, ça marchait bien, chez LR, il fallait l'assumer, parce que... Beaucoup des jeunes et beaucoup des militants, etc., partageaient cette idée de droite. Et c'est d'autant plus le cas aujourd'hui où il y a quasiment, je crois, 80% des sympathisants LR qui appellent eux aussi à cette union des droites. Mais par contre, on se confrontait évidemment au chapeau à plumes du parti qui, eux, ne voyaient pas du tout ça d'un bon œil. Ce qui m'a valu d'ailleurs, après quelques années, l'exclusion des Républicains. Qui ne supportait pas cette idée d'union des droites, parce que notamment en 2022, moi je n'avais pas l'ambition, enfin en tout cas la volonté de soutenir Valérie Pécresse, qui pour moi n'était pas la figure de la droite qui permettrait d'assumer nos idées, France, ouais. Et sauver notre pays. C'est pour ça aussi que de fil en aiguille, j'ai rejoint Marion Maréchal, puisque c'est une figure dans la vie politique qui s'est jamais détournée justement de cette volonté d'unir les différentes sensibilités de droite pour permettre d'y arriver, de gagner. Et d'ailleurs, à l'instar et sur le modèle de notre allié au niveau européen, Giorgia Meloni, puisque Marion Maréchal siège au niveau du Parlement européen dans le groupe des conservateurs et réformistes européens, qui est en fait le groupe de Giorgia Meloni, qui est le groupe d'autres gouvernements présents en Europe du camp conservateur. Et en fait, aussi, c'est un modèle aussi politique et de réussite, à la fois d'accession au pouvoir et d'exercice du pouvoir, que Giorgia Meloni aussi nous offre, avec plein de partis qui composent aujourd'hui une coalition avec des sensibilités différentes, mais qui font que son projet politique peut encore aujourd'hui exister et porter ses fruits en Italie.
1: Alors, comment est-ce que vous avez, si c'est pas indiscret, cheminé comme ça donc l'exclusion de LR, ça c'est un signal évidemment, mais ensuite pour arriver avec Marion Maréchal, comment vous avez rencontré les réseaux, est-ce que vous les aviez déjà?
0: Alors déjà un peu à l'époque avant, et puis moi je me suis engagé aussi en 2022 dans la campagne d'Éric Zemmour, et donc j'ai aussi eu connaissance de tous ces de plein de personnalités.
1: Mais dans le canal Marion Maréchal.
0: Dans la campagne en règle générale, et après en effet tout naturellement, toujours dans cette optique d'alliance et d'union. Moi, je me suis senti beaucoup plus proche de Marion, qui elle a toujours justement appelé à cette union sans la refuser. Et c'est d'ailleurs ce qui lui a valu elle-même aussi son exclusion de Reconquête. Et donc c'est à la suite de ça que nous avons créé le parti Identité et Liberté et que nous sommes aujourd'hui une des trois composantes de la coalition nationale avec l'UDR et avec le parti pivot qui est le Rassemblement National.
1: Alors vous avez été élu donc député en 2024, et donc avec l'investiture RN pour le coup, et si j'ai bien lu, vous êtes drôlement bien élu, puisque vous avez 57,6% dès le premier tour, c'est quand même...
0: Ouais, exactement, j'ai eu...
1: Donc c'était votre première vraie campagne d'ailleurs ?
0: Non, c'était pas ma première vraie campagne. Alors, je m'étais présenté au municipal, donc j'avais pu faire une campagne de, au niveau de ma petite commune. Je m'étais présenté aux législatives en 2022 aussi sur un territoire très difficile. Et donc là, c'était en effet ma deuxième campagne législative. Et les électeurs m'ont attribué en effet leur confiance très massivement dès le premier tour, et je les en remercie. Pour mettre fin à en plus 50 ans de socialisme sur le territoire, donc c'était quand même une belle satisfaction.
1: Et qu'est-ce qui change entre une campagne municipale et une législative ?
0: Bah, beaucoup de
1: les moyens,
0: beaucoup de choses, oui. Alors à la fois sur l'aspect pratique, sur l'aspect logistique, c'est évidemment pas du tout les mêmes campagnes. Après, moi, j'ai pas vécu une campagne municipale très politique dans le sens où j'étais élu dans un petit village et qui était mon village natal, donc c'était une campagne de
1: plus
0: relations.
1: Voilà,
0: c'est ça.
1: Une mise
0: nécessite moins souvent l'engagement rude que peut représenter une campagne législative. Tel que ça c'était le cas sur les deux que j'ai pu connaître.
2: En fait, c'est quoi la différence entre 2022 où vous échouez et 2024 où vous réussissez ? Parce que c'est la même circonscription ?
0: Non, c'est pas la même circonscription. La première circonscription, c'est la circonscription de la commune dans laquelle j'étais élu. Et la seconde est une circonscription qui est géographiquement pas très loin, mais qui n'est pas la même, et qui est une circonscription dans laquelle le camp national faisait historiquement de très bons scores, mais on n'avait jamais réussi à transformer l'essai au niveau législatif. Et en fait, c'est aussi la grande vague des élections européennes qui a précédé les élections législatives et la dissolution en 2024, qui a permis aussi de briser certaines digues et les dernières digues qui demeuraient, pour que justement on puisse basculer. Et la bascule s'est faite d'ailleurs dès le premier tour et assez massivement. Et donc, de ce point de vue-là, c'était quand même une belle réussite et une belle victoire.
2: Alors, racontez-nous juste le désespoir de votre adversaire de gauche. Donc, la manière dont il a salué démocratiquement et républicainement votre
0: victoire. Alors, je n'ai pas eu de salutation très cordiale et républicaine. Ça m'est arrivé de le recroiser de temps en temps. Il l'a un peu mauvaise et d'ailleurs, il fait entendre sur les réseaux sociaux. Je ne suis pas sûr que ce soit quelque chose qui soit particulièrement apprécié. En tout cas, c'est pour moi une satisfaction d'avoir permis justement à ce territoire d'avoir un élu du camp national qui le représente à l'Assemblée nationale, puisque moi, le fondement de mon engagement, c'est de faire aussi porter la voix de cette ruralité à l'Assemblée, puisque c'est aujourd'hui une priorité aussi à avoir de défendre ces territoires ruraux qui sont les territoires qui pourtant représentent l'identité profonde de la France et qui ont subi un abandon au travers de ces dernières décennies, puisque la priorité a été accordée ou aux grandes métropoles dans ce phénomène de métropolitanisation et d'internationalisation massive, et donc on a mis beaucoup d'investissements dans les villes. On a déversé aussi des milliards d'euros dans les banlieues pour acheter la paix sociale, mais les grands oubliés sont les ruraux, puisque c'est ceux qui travaillent docilement, qui ne manifestent pas et qui ne cassent pas tout. Et malheureusement, en effet, c'est eux qui pâtissent le plus des mauvaises décisions qui ont été prises ces dernières années, parce qu'ils sont ignorés. Et donc moi, j'essaye en tout cas modestement, par la mission qui m'a été donnée, de me faire le porte-voix de cette ruralité à l'Assemblée. Parce que je dis souvent aussi, quand on peut parfois, et c'est le jeu d'un député qui doit se démultiplier entre son territoire et Paris, et quand on peut me reprocher de dire « Ah ben on vous voit pas suffisamment souvent », etc. Déjà j'ai un territoire de 181 communes à couvrir, donc c'est quand même pas évident, d'une part. Et d'autre part, il y a aussi beaucoup de temps que je passe à Paris, parce que, en effet, la loi, ça se vote à Paris. Et comme je dis souvent, moi, je suis élu dans un pays qui s'appelle la Thiérache et puis une partie du Vermandois aussi, qui sont deux vieux pays de France. Je leur dis, voilà, quand je vous parle ici de Paris, de l'Assemblée nationale, vous savez tout ce que c'est. Mais si vous n'avez pas un représentant à Paris, à l'Assemblée nationale, qui parle de la Thiérache et du Vermandois, personne ne s'en souciera. Donc, ma mission, c'est celle-là, c'est de vous représenter à l'Assemblée nationale, qui est la première des prérogatives du député, qui est un élu de territoire, mais aussi un élu national et qui porte aussi une voix politique.
1: Alors avant justement de creuser cette question de la ruralité, une question d'Arthur de Vatrigan.
3: Oui, comme on va rester sur les questions nationales, donc là a priori, quand la fête de la musique sera terminée, on partira en vacances paisiblement, parce que la guerre en Iran est finie, que Poutine a bombardé la Lorde et les grottes de Kiev pour défendre la chrétienté, évidemment, et parce qu'il y avait forcément deux trois nazis qui étaient planqués dedans, comme chacun sait. Mais on va, après deux trois semaines, voire quatre pour certains qui ont de la chance, et cinq comme Pierre-Alexandre Bouclet, vacances avec les doigts de pied en éventail sur la plage, on va revenir en septembre, et là va démarrer la campagne présidentielle. Vous, en tant que donc élu national, qui forcément allez faire campagne pour le candidat ou la candidat du camp national, quoi, du Rassemblement National, pardon, Marine Le Pen ou Jordan Bardella, quel sujet de campagne, et je mets au singulier, souhaiteriez-vous qu'on débatte, ou que les Français débattent, pendant les quelques mois de campagne qui vont nous emmener jusqu'au mois de mai, la présidentielle?
0: Quelle
3: est pour vous la priorité?
0: Le sujet central, c'est est-ce que la France va demeurer la France dans ce qu'elle a de son identité, de sa civilisation? Donc c'est évidemment l'enjeu lié à l'immigration qui doit être l'enjeu central aussi de cette campagne, puisque c'est l'enjeu fondamental qui détermine ce qu'on est. Après, ça ne veut pas dire qu'il ne faut pas aborder d'autres sujets qui sont tout à fait aussi importants pour les Français dans leur vie quotidienne. Et notamment, je pense, ce grand sujet, ce grand chantier qui doit être opéré de la simplification et de la pour sortir de ce carcan normatif fiscal qui aujourd'hui étouffe notre pays, qui restreint les libertés d'entreprise, qui freine si ce n'est même étouffe notre capacité industrielle, qui détruit notre agriculture. Et donc, en effet, d'un point de vue beaucoup plus pratique, c'est aussi cela le chantier qu'il faut mener.
1: Vous avez votre réponse?
3: Non, mais résultat, il manque clairement
4: ça, non?
3: Non. Mais non, mais c'est là où on voit. C'est
1: il
3: là
1: qui est.
3: Je suis très content.
1: Ah bon.
3: Je suis toujours très content, moi. Surtout quand je suis avec vous.
2: Et d'ailleurs, un des auditeurs de Radio Courtoisie nous dit: bonsoir, messieurs, vous êtes mes super-héros.
1: Ah bah alors.
2: Il parle de vous, Arthur, entre autres. Il me manque néanmoins les autres.
0: Il a pas mis sa cape, mais...
2: Charles-Henri Deslois, Jean-Yves Le Gallou et Xavier Van Lierre, mais merci d'être nos porteurs d'espérance.
3: Mais c'est nul, il dit qu'on est super-héros, mais il aime aussi les autres. Non, il faut hiérarchiser, discriminer.
2: Oui.
3: Il peut pas aimer tout le monde, on n'est pas des gens de gauche.
2: Nous, on est les super-héros et les autres
3: sont les moins
2: héros. Ils sont juste des héros.
5: On redonne la parole à Eddy Casterman.
3: Non, mais justement, l'enfance. Comment mettre le sujet de l'enfance comme un sujet de campagne? Parce qu'on peut pas mettre, évidemment, malheureusement, le sujet de la pédophilie, de l'inceste et de la pédocriminalité va pas être un sujet de campagne. Mais on voit que dans les écoles, ça va pas. Dans la formation, ça va pas. Ils vont tous devenir dépressifs, suicidaires. L'enfance est un sujet, sans parler de la démographie.
0: Oui, c'est un sujet, mais vous m'avez parlé d'un sujet prioritaire au singulier. La France est évidemment un sujet, on en a parlé tout à l'heure, et doit être une des priorités, et de manière transversale, en réalité. Pas qu'au travers de la justice, comme on en a parlé, mais aussi au travers de l'éducation, de la transmission des savoirs. Et c'est toute une génération aussi à relever, celle qui existe aujourd'hui. Et c'est toute une l'enfance à la fois actuelle, mais aussi l'enfance en devenir qu'il faut aussi traiter, parce que on a un vrai sujet aujourd'hui et qui doit être aussi une priorité et qui est relative au premier sujet que j'évoquais sur l'identité, etc., qui est la démographie. Et en fait, à quoi ça sert de mettre en place des politiques, des projets, d'envisager des projets, etc., de vouloir transmettre une identité si on n'a personne à qui la transmettre. Et donc, en effet, c'est le sujet de la démographie qui sera aussi un sujet central.
3: Est-ce que c'est pas le seul sujet, en fait, finalement, la démographie? Parce qu'il n'y a plus d'enfants, il n'y a plus de France.
0: L'immigration,
3: pour remplacer, ça marche pas non plus. Est-ce que c'est pas le seul sujet, en fait, qui devrait être le sujet principal de la campagne?
0: Si, je pense qu'en effet, ça doit être un sujet pivot et un sujet fondamental, mais décliné au travers de différents sujets comme on les a évoqués.
1: Oui. Moins d'immigrés, plus de Français. Pardon de résumer brutalement, mais bon.
0: C'est ce que je dis souvent, c'est plus de berceaux d'enfants et moins de bateaux de migrants.
1: Ah ben bah, voilà, donc on est d'accord finalement.
2: on le note, hein.
0: Oui. C'est copyright, hein. Attention.
1: Alors, on va arriver quand même à votre actualité, qui fait en même temps partie du portrait, puisque ça fait vraiment partie de votre identité, c'est la chasse. Vous étiez en cette fin de semaine au salon Game Fair, donc comme je le disais en introduction, qui est le plus gros salon de la chasse en Europe. Vous avez accompagné là-bas Marion Maréchal et une délégation du groupe justement Identité Liberté. Et à cette occasion, on a entendu Marion Maréchal faire une jolie déclaration d'ailleurs, qui a dit donc: nous ne sommes pas tous des enfants de Gaza, nous sommes des descendants de chasseurs. J'ai trouvé ça excellent. Mais ça résumait tellement bien les enjeux et la situation, j'ai trouvé ça vraiment, vraiment très bon. Et voilà, donc vous étiez avec elle. Est-ce que vous pouvez nous parler de votre goût pour la chasse? Est-ce que ça vient justement de la ruralité, de la famille? Est-ce que vos parents étaient, enfin votre père ou vous, étaient chasseurs?
0: Bah, à la fois, oui, ça vient de mon attachement à la ruralité et de ma vie passée dans la ruralité et mon goût pour la nature, les grands espaces, le calme et la solitude parfois. Et donc, en effet, moi, j'ai toujours été attiré par la chasse et aussi dans son aspect traditionnel pour toutes les valeurs que ça pouvait véhiculer. J'ai une culture familiale de la chasse historique jusqu'à mon grand-père et certains de mes oncles chassaient, mais dans ma famille, cercle familial proche, j'ai pas été initié à la chasse. Mon père ne chassait pas, mais j'ai reçu quand j'étais tout jeune mon premier fusil de la part de mon grand-père, qui était un fusil Vernet Caron juxtaposé, que j'ai toujours d'ailleurs, qui est un fusil dont malheureusement je peux plus trop me servir, puisqu'il a l'âge fait qu'il est un peu usé, ou alors faudrait que je le refasse, voilà. Mais c'est un peu moi-même qui a pu me forger cette aspiration pour la chasse, cette culture, et cette aspiration pour la culture, tous les éléments culturels qui tournent autour de la chasse. Mais là où justement ça se transmet généralement de génération en génération, moi j'ai fait l'effet inverse, c'est-à-dire que j'ai réinitié mon père à la chasse, et qui depuis c'est lui-même, il est lui-même revenu. Et qui est maintenant presque plus passionné et fondé de chasse que moi. Enfin, en tout cas, il y a plus le temps de chasser que moi, donc il y va plus régulièrement. Mais en tout cas, maintenant, c'est une passion qu'on partage en famille, notamment aussi avec mon beau-frère, etc. Et donc voilà, moi, c'est tout. C'est ça qui fait partie aussi maintenant d'une identité personnelle.
1: Et ça vous est revenu à quel âge?
0: Ah, moi, ça, j'ai toujours été attiré.
1: Mais je veux dire, l'acte de passer le permis de chasse et des choses comme ça.
0: C'est il y a quelques années, je ne saurais plus vous donner la date exacte, mais en fait, dès que j'ai pu le passer, j'ai eu la volonté de le faire. Il s'est passé un peu de temps parce que entre la pension, les études, etc., ça a toujours été un peu contraignant, mais il a bien fallu un moment où je le passe et donc je l'ai passé. Et donc maintenant, ça fait quelques années que je suis chasseur. Et donc voilà, à la fois au grand gibier. Qui est une chasse que je pratique assez régulièrement et notamment dans mon périmètre géographique, de l'Aisne et du sud du Nord, dans la Vénois et dans la Thiérache, où on a de beaux massifs forestiers, mais aussi au gibier de plaine, puisque j'ai quand même pas mal de plaine chez moi, et surtout le gibier d'eau, qui est un peu mon péché mignon au niveau de la chasse, en baie de Somme. Et là, c'est une chasse très familiale avec mon père, mon beau-frère, etc. Donc c'est une chasse à laquelle je suis très attaché. Et qui est une belle chasse aussi, dans sa pratique, dans son éthique, dans son environnement. On se retrouve au milieu de marais magnifiques qui sont entretenus et qui accueillent une faune et une flore extraordinaires, avec des chasses très spécifiques comme la chasse à la bécassine, qui est une chasse un peu particulière et assez difficile. Donc voilà, c'est pour toutes ces raisons que je suis passionné, un fervent défenseur et soutien de la chasse, notamment à l'Assemblée, au travers de mon engagement politique.
1: Et vous avez des passions culturelles liées à la chasse, des lectures, ou une passion pour la peinture, ou est-ce que c'est vraiment la chasse en tant qu'activité de plein air, si je puis dire, qui vous intéresse?
0: Non, oui, j'ai aussi, il y a tout cet aspect culturel autour de la chasse. Je vous parlais tout à l'heure de la bonne table, des bons vivants, ouais. Dans la chanson des copains bourrés. Alors, c'est pas forcément l'idée à chaque fois.
1: Mais en tout cas, qu'est-ce qu'un bon chasseur et qu'est-ce qu'un mauvais chasseur?
0: C'est être ou ne pas être, telle est la question. C'est un peu un côté un peu philosophique auquel on n'apportera pas de réponse ce soir. Mais en tout cas, la chasse, c'est évidemment avant tout un héritage, une identité, un savoir-vivre. Des traditions qui sont entretenues, et qui, voilà, c'est tout ce côté-là qui nous parvient. Et donc il y a aussi tout un héritage culturel autour de la chasse. Et en effet, il y a des œuvres qui peuvent aussi conforter et qui peuvent aussi inciter à aimer la chasse, avec des références littéraires. Moi, je me souviens d'un livre de chasse que j'avais pu feuilleter de Gaston Phébus qui s'appelle « Livre de chasse ». Avec des enluminures du Moyen-Âge et du XIVe siècle, me semble-t-il, qui sont extraordinaires, magnifiques, qui sont vraiment relatives au savoir-faire de l'époque, de ces magnifiques enluminures très, très belles, très bien réalisées, et qui mettent en lumière toutes les pratiques de chasse et tout ce savoir-faire hérité du plus profond des âges, puisque la chasse est inhérente à la nature de l'homme, en réalité. Et depuis toujours, on a chassé. La chasse a été constitutive aussi de notre organisation étatique avec la féodalité. La chasse a été aussi un grand acquis de la Révolution. Et d'ailleurs, c'est drôle de voir, c'est la gauche aujourd'hui qui se fait l'héritière de la Révolution française et attaquer bien en tête la chasse, qui est pourtant justement un droit accordé, un acquis qui était un des acquis les plus revendiqués de la part de la classe, des classes populaires à l'époque. Et d'ailleurs, aujourd'hui encore, et c'est un peu l'héritage justement de cela, la chasse est une pratique populaire. 80% des chasseurs sont plutôt issus de la classe moyenne, de la classe populaire. On a aujourd'hui entre 1 et 1,2 million de chasseurs actifs en France. Et ça participe d'une culture populaire. Et on voit, pour revenir à votre question, que aussi dans certaines œuvres, on voyait littéraires, Genevoix a écrit sur la chasse, Vincenot, c'est des œuvres qui peuvent nous inspirer, bien évidemment. Mais aussi, dans ces derniers temps, le cinéma qui a repris aussi
1: avec Didier Bourdon.
0: Alors ça, je faisais pas référence à ça, mais
3: Chasse gardée,
0: des films,
3: il y a Chasse gardée,
0: mais
3: deux.
0: C'est pas alors, je ne l'ai pas vu, donc je peux pas vous en parler, mais je parlais d'autres types de réalisations cinématographiques qui moi m'ont plutôt marqué, notamment les films de Vanier, de Nicolas Vanier, qui fait des réalisations esthétiquement très belles, L'école buissonnière.
3: C'est autre chose que Chasse gardée, on est d'accord.
0: Le dernier trappeur, ouais, en termes d'esthétique et de beauté de l'histoire, c'est pas forcément la même chose, je vous l'accorde.
3: Et transmission, dans l'école buissonnaire, c'est
0: transmission. Et en fait, voilà, là, on voit aussi cet aspect transmission aussi de l'héritage à la chasse et de respect de la nature, de respect de l'environnement qui transpire au travers de ce film. Et chez un écrivain un peu plus contemporain par rapport à ceux que j'ai cités et qui, moi, m'a ébloui aussi par rapport à non pas l'acte de chasse en lui-même, mais la contemplation de la nature, c'est Sylvain Tesson.
1: Ma prochaine question le concernait, oui.
0: J'anticipe.
1: La question de la Panthère des Neiges, par exemple. Forme de chasse.
0: Ben, en fait, c'est dans le photoreportage comme à la chasse. En fait, c'est ce que dit très bien Tesson dans ce livre et aussi dans le documentaire que je vous invite à regarder, La Panthère des Neiges, qui a été réalisé. C'est vraiment, en fait, l'homme replacé dans la nature. Et l'homme, en tant que non plus participant à un brouhaha général permanent où il se croit le centre de tout, mais en fait, comme à la chasse, l'homme doit s'effacer, doit revenir justement à sa juste place dans la nature en tant qu'observateur et membre de la nature à part entière. Et en fait, c'est un peu cet instinct primaire qu'on a perdu d'observateur, de compréhension du langage de la nature qui revient et qui est exposé au travers de ce livre de Sylvain Tesson que moi je trouve absolument sublime.
1: D'accord. Donc on aura
3: oui, mais j'ai une question justement sur la chasse parce que la chasse, c'est qu'en effet, c'est quelque chose qui appartient à la tradition, à la transmission. Donc généralement, les gens plutôt de droite étaient plutôt pour. Et j'ai vu une évolution en tant que journaliste quand on traite ces sujets ces dernières années. La chasse est devenue un sujet très clivant. Et alors les anti-chasses sont d'une virulence et d'une violence assez incroyable. Mais surtout, j'ai vu que c'était transpartisan. C'est-à-dire que voilà, est-ce que donc au sein de l'Assemblée, vous, dans les sujets de chasse, vous voyez ceux qui défendent et ceux qui l'attaquent, c'est également transpartisan ou ça reste encore bien circonscrit aux chapelles habituelles ou au contraire ça a évolué et comment expliquer justement cette évolution du rapport à la chasse des Français et dans un rapport qui est plutôt de plus en plus défiant quoi, et de plus en plus même violent.
0: Alors, il y a plusieurs sujets. Le sujet politique, évidemment, ce sont toujours les mêmes qui s'opposent bien en tête à la chasse, c'est-à-dire les tenants d'une écologie punitive qui est en fait complètement déconnectée de la réalité et en fait du terrain, puisque moi, c'est ce que je leur dis toujours, venez mettre vos bottes pour une fois sortir de vos quartiers parisiens, allez voir les forêts, les marais, les haies, etc., que les chasseurs entretiennent, souvent bénévolement d'ailleurs, et vous allez voir qu'en effet, la nature... c'est pas un chaos, elle doit être organisée, et l'homme a sa responsabilité d'ailleurs dans cette organisation-là, et quand vous allez, par exemple, moi qui chasse au gibier d'eau, comme je vous l'ai dit tout à l'heure, dans un marais qui est entretenu avec des platières, des bosquets, des plans d'eau, etc., vous avez une diversité de faune et de flore qui existe que parce que la chasse existe. Et en réalité, les chasseurs sont les premiers écologistes du réel, tout comme le sont, sur certains égards, les agriculteurs, comme le sont les pêcheurs sur les cours d'eau, et donc c'est cette France aussi populaire et des traditions que eux rejettent et donc en fait c'est un tout qu'ils détestent de manière complètement complètement
1: artificiel déjà,
0: complètement déconnecté en réalité, voilà, de ce qu'il en est réellement. Donc voilà. Et j'oublie la deuxième partie de la question.
3: C'était justement même au sein des Français, même dans votre circonscription. Alors c'est une circonscription qui est rurale, donc je pense qu'il y a moins d'opposants virulents. Mais est-ce que vous voyez aussi, vous, quand vous parlez de ces sujets-là, quand vous intervenez médiatiquement sur ces sujets-là, beaucoup maintenant avec les réseaux sociaux, où les commentaires remontent et plein de gens parlent. Et moi, ce que j'ai constaté en tant que journaliste, c'est que les anti-chasses n'étaient plus concentrés à gauche. C'est-à-dire que même dans la droite, il y avait de plus en plus d'anti-chasses. Donc comment expliquer cette évolution ?
0: Alors moi, je pense que... alors déjà, il y a quand même une polarité, hein, droite-gauche, sur ceux qui apprécient la chasse et qui la pratiquent, qui sont plutôt à droite, et la gauche idéologue qui la rejette. Mais c'est vrai qu'il y a quand même... du fait justement de l'activisme de certaines minorités sur le sujet de la gauche depuis quelques années, il y a eu une augmentation de la défiance à l'égard de la chasse. Mmh. Mais je pense que cette défiance, pour ce qui dépasse justement cette minorité activiste, c'est plutôt une défiance qui est liée à une méconnaissance en réalité de la chasse. Et des sujets cinégétiques et de tout ce qui tourne autour de son économie, etc., et de la perte en effet de repères. Et d'ailleurs, moi je pense qu'il y a une belle solution là-dessus, et c'est une belle victoire politique aussi, il faut le dire quand c'est le cas, qu'on a réussi à obtenir au travers d'un amendement que j'ai déposé à l'Assemblée nationale, pour remettre par exemple la venaison, c'est-à-dire la viande de gibier, dans l'assiette des Français. Et notamment du gibier français. Parce qu'aujourd'hui en France, on a chaque année à peu près 1 million de sangliers qui sont prélevés, et heureusement, parce que leurs dégâts sont énormes et les populations explosent. On a à peu près 500 000 chevreuils, plus d'une centaine de milliers de cervidés. Et pourtant, seuls 10% de cette masse de gibier prélevé est valorisé dans un circuit de distribution officiel de venaison. Alors il y a beaucoup d'autoconsommation, et tant mieux, les chasseurs mangent leur propre gibier. Mais on a aussi tout un potentiel de développement, sachant qu'aujourd'hui, une viande sur deux de gibier est importée de l'étranger, et pas de Belgique, de Suisse ou d'Italie, mais des États-Unis, d'Europe de l'Est ou même de Nouvelle-Zélande. Et donc, c'est totalement une ineptie. Et il n'y a jamais eu d'acte politique qui a remis un peu l'église au milieu du village en disant que la venaison, qui pourtant a été une consommation historique pour les Français, d'une viande qui était locale, saine, pas chère, soit justement un beau levier pour répondre à l'enjeu de souveraineté alimentaire auquel on est confronté aujourd'hui. Et donc j'ai déposé sur la loi d'urgence agricole récente un amendement à l'article 1er pour justement intégrer la valorisation, la structuration de la filière venaison dans le cadre des projets d'avenir agricole. Et en fait, j'ai remis aussi un peu les clés du camion aux mains de la ministre qui doit maintenant acter la structuration de la filière, notamment au travers des conférences... sur la souveraineté alimentaire, mais aller aussi plus loin pour lever le carcan normatif sanitaire qui existe aujourd'hui là-dessus et qui est un peu qui est complètement délirant par rapport à d'autres pays qui nous avoisinent, qui sont limitrophes, notamment en Europe, et aussi organiser toute la structuration de la filière d'un point de vue logistique pour que en effet les débouchés, à la fois l'alimentation de la filière et ses débouchés, soient rendus beaucoup plus pratiques.
2: Alors justement, le maire de Salbris, Alexandre Avril, a mis en place une structure de découpe et de vente de venaison, les ateliers du Loup, si je ne m'abuse.
0: Les ateliers du Loup, exactement, qu'on a rencontré là au Game Fair justement avec Marion Maréchal et Alexandre qui étaient là et qui nous accompagnaient. Oui, on a une certaine amitié aussi intellectuelle avec Alexandre Avril, qui lui, en effet, est très proactif sur le sujet. Il a à l'honneur la viande de gibier dans les cantines municipales. Il a créé, en tout cas, poussé à la création de l'atelier du Loup. Mais il y a d'autres aujourd'hui entreprises qui attendent justement de pouvoir continuer à se développer, et d'autres qui sont en attente de pouvoir se créer justement sur le développement de la filière venaison qui existe. Pour justement être équitable dans les citations d'entreprises, il y a Nemrod par exemple qui existe, qu'on a reçu que dans une audition que j'avais organisée dans le cadre du groupe d'études chasse à l'Assemblée nationale, et qui est venu nous parler justement des circuits courts, des circuits longs, etc., sur la distribution de la viande de gibier. J'ai dans mon département une belle entreprise que j'ai pu visiter aussi qui s'appelle Villette Viande, qui est aussi très active sur le sujet. Et en fait, voilà, il y a des belles initiatives qui sont créées. Elles arrivent à se structurer dans des régions où elles peuvent s'approvisionner facilement. mais elles sont toujours exposées justement à ces contraintes sanitaires fortes. Donc c'est que les grandes structures qui peuvent aujourd'hui malheureusement développer, enfin entretenir cette filière de liaison, là où les bouchers, etc., ont beaucoup plus de mal parce qu'il leur faut une chambre froide spécifique, une chambre de découpe, découpée de telle manière, ce qui malheureusement en plus n'entretient pas les savoir-faire, la transmission des savoir-faire qui se perd aujourd'hui. Et donc on a besoin en effet d'un allègement de ces contraintes sanitaires, et puis comme je vous le disais aussi d'un développement de la structure logistique au niveau national, pour justement que de belles initiatives comme l'Atelier du Loup, comme Nemrod, comme Villet de Viande puissent se développer, et que enfin on puisse intégrer justement la consommation de gibier comme un élément à part entière de notre souveraineté alimentaire, et remettre de la viande de gibier souveraine, c'est-à-dire française, dans l'assiette de nos enfants, qui aujourd'hui consomment une viande sur deux qui est importée elle aussi de l'étranger, donc ce qui est une ineptie.
1: Alors, avant de laisser, pardon, juste un instant, Richard, sauf si c'est directement lié.
2: C'est une question sur la chasse.
1: Eh ben, je fais juste une incise et ensuite on revient à cette question d'auditeur, mais sur la question de la viande de gibier qui me semble importante, parce que à la fois pour ceux qui défendent le bien-être animal, comme pour ceux qui ont une santé qui nécessite d'éviter les abus de viande,
0: oui.
1: En fait, la viande de gibier a vraiment le mérite de répondre à ces deux problèmes, c'est-à-dire que d'abord, elle est extrêmement saine, donc pour ceux qui ont par exemple des problèmes de cholestérol,
0: tout à fait, ouais.
1: La viande de gibier n'a pratiquement pas de cholestérol, donc c'est un excellent substitut au bœuf, au porc, etc. Et en outre, en matière de bien-être animal, c'est beaucoup mieux que l'industrie alimentaire, où des animaux sont élevés pour être tués, mangés dans des conditions souvent horribles, tandis que l'animal sauvage a une vie d'animal sauvage.
0: En France, on a quand même un bel élevage.
1: En France, oui.
0: Qualité hélas, d'élevage agricole qu'on peut.
1: Mais quand on
0: doit mettre en avant aussi, et voilà, il faut voir aussi ça comme une complémentarité. Mais
1: oui,
0: il est vrai
1: quand vous faites
0: que la viande du gibier est une
1: de Nouvelle-Zélande ou
0: du
1: poulet du Brésil.
0: Moi, je préfère manger du sanglier du bout du jardin que de l'agneau de Nouvelle-Zélande qui a été nourri à une herbe qui est traitée à l'atrazine, qui est en plus une substance interdite en France. Congelé dans l'azote, importé sur des super tankers qui polluent l'équivalent de plusieurs millions de voitures, pour se retrouver dans l'assiette de nos gamins, ce qui est assez dégueulasse, pardonnez-moi l'expression. Et en réalité, et c'est là où je raccroche à la question que vous m'avez posée tout à l'heure, Arthur, sur le fait que les écolos devraient justement encourager ce modèle-là. Or, ils s'y opposent de manière tout à fait bête et méchante, de manière caricaturale, ne connaissant pas ce que c'est la chasse. Et en fait, ils s'opposent justement au développement aussi de ce genre de filière, alors même que c'est on ne peut pas plus sain, à la fois pour l'environnement et aussi pour la santé publique. Donc, pour répondre à votre question que vous m'avez posée tout à l'heure, pour aussi que les Français puissent se connaître davantage et se réapproprier un peu tout ça, je pense que ça, c'est un bon moyen aussi de leur faire connaître ce que c'est que la chasse, et peut-être que par l'expérience, notamment gastronomique, ils pourront aussi se réapproprier ce modèle de la chasse et se rendre compte qu'en effet, quand on sort des caricatures
1: priori,
0: un peu,
1: oui.
0: Des a priori très sensibles, puisque aujourd'hui on est quand même dans l'ère de la sensibilité absolue, de l'immédiateté, etc. Quand
1: de
0: on rationalise
1: même
0: de la sensiblerie, ouais, on peut avoir une vision aussi rationnelle des choses. Et en effet, quand on a une vision rationnelle des choses, on ne peut qu'admettre que c'est quand même quelque chose de très positif pour nos territoires, pour la santé, pour l'économie, pour l'entretenir notre héritage culturel, etc. Et donc, pour toutes ces raisons, en effet, et pour l'écologie, pour l'environnement lui-même, et donc pour toutes ces raisons, la chasse doit redorer et retrouver ses lettres de noblesse qu'elle mérite tant.
1: Alors, une dernière question, ensuite on a explosé notre horaire, donc pardon de vous avoir retenu au-delà du...
0: Mais non, c'est moi qui...
2: Alors, Sylvain Tesson est contre la chasse, c'est honteux de supprimer la vie d'un animal saboté pour le plaisir.
1: Alors, Sylvain Tesson a donné de très beaux entretiens dans une revue qui s'appelle Jour de chasse, que j'aime beaucoup, et où il exprime effectivement le fait qu'il n'est pas chasseur, mais qu'il comprend l'univers de la chasse. Pour toutes les raisons que vient de dire Eddie Castel.
0: La réponse est là.
1: Pardon. Non, je vous sifflais.
2: Et ben voilà.
1: Non, mais c'est vrai.
2: Non, mais
0: on peut ne pas, on peut ne pas être chasseur, et pourtant on peut tout à fait reconnaître à la fois l'utilité et la beauté de ce qu'est la chasse, notamment dans son dans l'appréhension qu'elle implique de la nature. Donc, ce n'est pas absolument pas contradictoire. Et en effet, quand on a le respect de l'animal, de l'animal dans son environnement, on ne peut que soutenir et apprécier la chasse.
1: Eh bien écoutez, sur ces propos, Eddy Casterman, un grand merci d'être venu au micro de Radio Courtoisie. Et ben, j'espère à bientôt pour évoquer d'autres sujets liés à vos compétences donc de député de l'Aisne. Merci encore, on se retrouve dans une minute pour notre rendez-vous de la réinformation.
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1: Merci d'avance, oui, chers auditeurs. Nous voici à nouveau dans le studio de Radio Courtoisie pour parler maintenant de notre rendez-vous de la réinformation. Alors, nous allons donc quitter Eddy Casterman qui nous laisse maintenant et on parle donc de l'actualité française pour commencer. Et je tiens, c'est important, à dédier notre émission. Nous n'avons pas aujourd'hui de courrier des auditeurs, mais j'ai une pensée très forte pour une des bonnes fées de Radio Courtoisie, celle qui nous aide énormément et qui est actuellement à l'hôpital. Voilà, donc on pense bien fort à elle et je sais qu'elle nous écoute puisqu'elle me l'a dit. Voilà, donc j'invite néanmoins tous les autres auditeurs, dans la mesure de leurs moyens, à nous soutenir. Vous le savez, j'ai écrit récemment à certains d'entre vous, nous sommes la cible d'une attaque de la gauche et de l'extrême-gauche, puisque le quotidien Libération a sorti une enquête bien médiocre d'ailleurs, pour dénoncer des associations de droite qui bénéficient du droit de délivrer des reçus fiscaux pour les dons qui les font vivre, et Libération estimait que c'était légal, mais que ça n'était pas normal. C'est vraiment un réflexe de gauchiste et un schéma gauchiste et ils ont été repris par le député LFI, Éric Coquerel, qui est à la commission des finances comme Eddy Casterman, mais lui c'est un méchant, tandis qu'Eddy Casterman est
3: c'est un gentil. même s'il chasse.
1: Je plaisante, mais c'est pas drôle du tout parce qu'il voudrait changer le droit pour faire en sorte que les associations ou les médias comme Radio Courtoisie ne puissent plus délivrer de reçus fiscaux. Alors vraiment, je vous invite, je ne plaisante vraiment pas, ça peut être une question de survie à moyen terme pour nous. Donc nous avons besoin de constituer un trésor de guerre au plus vite pour pouvoir faire face éventuellement à des menaces et puis à des combats juridiques qui s'annoncent, c'est évident, enfin, c'est presque sûr et certain. Donc voilà, je vous invite vraiment, si vous n'avez jamais donné, à faire un don, un premier don, à franchir ce pas qui vous sépare de l'auditeur clandestin, comme disait notre fondateur Jean Ferré, de l'auditeur militant, celui qui comprend que s'il veut que ses idées soient défendues, eh bien il faut aider ceux qui se mettent en première ligne. Voilà, donc on compte beaucoup, beaucoup sur vous. Et encore une fois, un euro, si vous n'avez pas plus, c'est déjà bien, parce que vous êtes, comme le dit souvent Richard de Sèze, 1,5 million à écouter toutes les semaines, enfin toute la semaine en tout cas. C'est quand même considérable et vraiment, vraiment, nous avons besoin de l'engagement de chacun d'entre vous. Donc, encore une fois, vraiment, on ne vous demande pas de donner 10 000, 100 000 euros, mais 1 euro ou 5 euros dans la mesure, en fait, de votre possibilité, de vos possibilités et de votre générosité et puis aussi peut-être de votre engagement. Voilà, donc si vous ne pouvez pas vous engager politiquement, pour tout un tas de raisons parfaitement compréhensibles, vous pouvez sans doute quand même faire un don d'un à 5 euros. Et si vous êtes 10 000 à le faire, vous êtes 100 000 à le faire, vous êtes 1 million à le faire, eh bien, ça change réellement, mais réellement, les choses pour nous. Voilà, donc, sur ce, on passe, si vous voulez bien... Ah bah tiens, on va peut-être continuer notre petit tour de table de réclame.
3: Ah oui.
1: Richard lit un excellent magazine avec un Emmanuel Macron circonspect devant le sommaire, j'imagine, de Politique Magazine.
7: Voilà.
3: Il lit son magazine.
1: Il lit Politique
3: pour
1: Magazine.
3: Pour la première fois.
2: Mais, c'est incroyable, je veux dire, l'intelligence que je mets dans ce magazine, ça m'étonne à chaque fois. Enfin, et merci surtout à tous les auteurs qui y contribuent. Non, mais voilà, c'est un gros dossier sur les vilainies macroniennes, les dernières en date en tout cas. Et comme d'habitude, voilà, un tour de la politique française avec l'irrésistible déclin des vieux partis du gouvernement, un peu de pédophilie avec le périscolaire parisien, voilà.
1: Je vois une vignette de petit cochon pilote d'avion.
2: Et parce que c'est un très bon texte de David Engels, qui est chroniqueur dans Ligne Droite et qui a si excellemment parlé du Japon que je lui ai demandé son texte pour Politique Magazine.
1: Ah, très bien.
2: Car je fais ventre de tout.
1: Ben vous avez bien raison, et c'est bien de créer des passerelles plutôt que des frontières, monsieur.
2: Mais oui, ben, j'ai écouté le pape François, je suis là pour dresser des ponts.
1: Oh, magnifique.
3: C'est des bons ponts, ça.
1: Et alors, attendez, vous en sortez pas comme ça. Ça coûte combien, Politique Magazine?
2: Ça coûte 8 euros le numéro, mais ça ne sert à rien de l'acheter au numéro. Il vaut beaucoup mieux s'abonner avec un bulletin d'abonnement que je suis en train de chercher désespérément. Voilà, 1 an, 11 numéros, 80 euros.
1: Et ben,
2: voilà, donc
3: c'est donné.
2: Exactement. 64 pages tous les mois.
3: Et en plus, au prix du papier, ce que les auditeurs ne savent pas, mais le papier a pris 40%, même pas 2 ans. Et je vous raconte pas que la géopolitique actuellement, les marges qui se font sur le dos des petits éditeurs comme nous.
1: Absolument.
3: Donc, autant vous, quand je dis que c'est pas cher, c'est pas cher. Non, oui. Pas du tout.
1: Et d'autant que la plupart des journaux, enfin, des médias papier aspirent à passer vers le numérique. Donc, tant qu'il existe du papier,
3: faut résister.
1: Je trouve que c'est un acte de résistance. Alors, l'incorrect, ce mois-ci, donc, lui se présente avec une couverture où on voit
3: Maurice Dantec.
1: C'est pas tellement.
3: Alors, c'est pas connu. Non.
1: J'aurais dit Michel Houellebecq.
3: Michel Houellebecq avec Maurice Dantec. Pourquoi? Parce que Maurice Dantec, le 28 juin, ça sera les 10 ans de sa mort. Et vous savez, les écrivains passent au purgatoire généralement quelques années, mais là, on trouve que ça fait un peu trop longtemps et qu'il faudrait ressortir Maurice Dantec de son purgatoire. Et pourquoi cette une où c'est Michel Houellebecq qui pose avec un livre qui est le Tête des opérations, tome 2, Laboratoire de la catastrophe générale de Maurice Dantec? C'est parce que il y a quelques années, Chronique Art, un magazine culturel, pour son premier numéro, avait fait poser Maurice Dantec en une avec le livre de Michel Houellebecq, Plateforme, sur lequel il avait rajouté Prix Goncourt. Prix Goncourt qu'il récupéra quelques années plus tard pour un autre livre. Et donc, en miroir, Michel Houellebecq a accepté de parler de Maurice Dantec, qui était son ami. Et donc, ça a permis de parler de toute cette génération d'écrivains des années 90. Et puis, à la Houellebecq, il a parlé de beaucoup d'autres choses. Je me permets de lire un petit extrait de l'entretien qui est assez amusant, où il parle de Renaud Camus. Parce que dans son livre, dans son journal intime, qui n'est pas un journal si intime que ça, mais son journal, Maurice Dantec parle de l'année 2000-2001. Et on est déjà dans l'affaire Renaud Camus. Et il parle de beaucoup de choses et on se rend compte que 25 ans plus tard, en fait, rien n'a changé en France. Un petit extrait de Michel Houellebecq pour vous donner un aperçu. Toute l'histoire a été déclenchée par un article dont le titre était un jeu de mots, Camus la peste. C'était l'époque où les Arocs avaient commencé le jeu de mots d'une manière moins pénible et systématique que Libération, mais quand même c'était déjà très pénible. Donc c'était cet article qui a tout déclenché, mais il est vrai que par la suite Renaud Camus a accompli un vrai tour de force. Être considéré à la fois comme antisémite et comme islamophobe, c'était pas facile, mais à un moment donné on a rajouté la pédophilie sans savoir pourquoi au juste, là il cochait vraiment beaucoup de cases, respect. Voilà, un petit extrait de Michel Houellebecq qui était en très grande forme. Et vous trouverez également une conversation entre Boulem Sansal et Pierre Vermeren sur le rapport pathologique de l'Algérie avec la France, et de la France aussi, en tout cas une partie de nos élites, avec l'Algérie.
1: Alors on voit aussi un reportage sur le jazz, on a vu passer une photo de Mathieu Bock-Côté, et de quoi parler d'ailleurs Richard de Sèze, qu'est-ce qui est de droite ou pas de droite?
2: Les chauves-souris.
3: Et je peux vous dire, c'est un excellent cru, ouais. Alors vraiment. Mais très sincèrement.
1: Donc les chauves-souris sont-elles de droite?
2: Alors
1: ça sera peut-être le titre d'un tome 3.
2: Oui, mais je le prouve.
3: Il le prouve avec une malhonnêteté, on y croit vraiment. Bon, vraiment, là, c'est merveilleux.
1: Alors comment on s'abonne à l'incorrect? Tiens d'ailleurs, Victoire, vous avez récupéré votre... Alors ça, c'est un vrai sujet quand même.
3: Hein, c'est comme un sujet.
1: Donc d'abord on dit comment on s'abonne et ensuite on...
3: Ah oui, alors vous pouvez vous abonner sur l'incorrect.org. En plus, on a un tout nouveau site. Alors pas en frontal, ça n'a pas encore changé, ça a changé plus tard. Mais par contre, toute la boutique a changé et c'est vachement mieux qu'avant. Donc vous allez sur le site l'incorrect.org et vous pouvez vous abonner, ça vous coûtera moins cher. Sinon, vous pouvez aussi l'acheter en kiosque. C'est bien de faire vivre des kiosquiers de temps en temps.
1: Absolument. Alors, je reviens quand même sur cette victoire de l'incorrect, puisqu'il y a quelques semaines, je ne sais plus, ou quelques jours, on avait parlé...
7: Oui, trois jours. Quel jour?
1: Ah non, ça c'est la victoire.
7: Non. Mais la victoire, c'était avant-hier.
1: Alors, quand c'est lundi dernier qu'on a parlé de la suppression du compte Instagram.
3: Ah, voilà. C'est ça.
1: Donc, de l'incorrect.
3: Le temps passe vite.
1: Le temps passe très vite, ouais.
3: Nous sommes vieux.
1: Vous êtes vieux. donc, apparemment, il n'y avait pas de recours possible. Ça a été extrêmement compliqué. Vous vous heurtiez à un mur d'hostilité et de fermeture d'esprit.
3: Tout à fait.
1: Qui ne faisait pas l'honneur de nos amis de Meta. Et badaboum, abracadabra, d'un seul coup, vous retrouvez votre compte, un petit message vous arrive et boum.
3: Exactement.
1: Tout est on comme avant, c'était pour rire.
3: On a été supprimé une première fois, après une critique, une analyse, une critique de film positive, en plus du film d'Agnès Jaoui, L'objet du délit. C'est quand même bizarre, on fait une critique de film, on est censuré. On fait tous les recours nécessaires, les appels, on donne notre carte d'identité, la date de naissance de ma mère, le numéro de sécu de mon grand-père, tout ce qu'il faut. Bref, on nous dit, bah non, finalement, ça marche pas. On se dit, bon, c'est dû se planter la première fois, on recrée un compte. Et là, on se fait vérifier, certifier, on paye trois abonnements. D'ailleurs, ils récupèrent l'argent, ils ont des sponsors, on est ponctionné. Et on sort, comme premier post, donc sur Instagram, la une du numéro, donc sur Dantec et Houellebecq, à savoir la littérature. Et là, on se fait supprimer le compte, il est indiqué, vous êtes supprimé, définitivement, et vous n'avez plus le droit de créer de nouveaux comptes pour l'incorrect. Donc là, on fait les recours, tout ce qu'il faut, on a réussi à récupérer les... Parce que le problème, c'est que vous vous adressez beaucoup à des robots. Et donc, on réussit à récupérer 3-4 numéros de téléphone, des 06 de personnes haut placées chez Meta, qui parlent français, ce qui est quand même pas mal, et nous envoient paître, gentiment, en se disant, non, c'est définitif, ça sert à rien. Et donc là, on se dit, bon, bah tout ce qu'on a essayé de faire en sous-marin ne marche pas, bah on va faire un... On va faire monter médiatiquement l'affaire parce qu'il reste plus que ça en fait. Non pas qu'on vive d'Instagram, Instagram nous rapporte rien, on ne récupère pas d'argent d'Instagram, mais ça permet de diffuser nos contenus, donc derrière de faire connaître. Et donc on se dit, bah, on est quand même coincé si on n'a pas ça, donc on fait monter médiatiquement l'affaire, tous les amis Radio Courtoisie en tête se mettent à nous soutenir, à diffuser sur les différents réseaux que c'est un scandale, et là c'est vrai qu'on se retrouve avec beaucoup de gens qui va de François à Dominique Régnier, ce qui est assez amusant et intéressant, pour nous soutenir. Et donc on se dit déjà, on a des gens qui nous aiment bien. Et ce qui est très rassurant, et au bout de même pas 36 heures, on reçoit un message à 1h47 du matin. « Bonjour, après vérification, finalement votre compte ne contente pas des règles. Veuillez nous excuser pour la gêne occasionnée, mais vous comprenez que nous avons des conditions strictes pour les patati et patata pour vérifier qu'il n'y ait pas des grands méchants qui utilisent Instagram. » Merci, au revoir, voilà, point. Et les comptes ont été rétablis.
1: Et donc, vous n'en saurez plus rien.
3: Les trois. Même un vieux compte, vous avez complètement oublié. Donc, c'est dire, il y a une action manuelle, hein, c'est pas genre un compte,
1: oui,
3: ils ont rétabli les comptes, voilà. Donc, oui, c'est passé, voilà, c'est passé par une mobilisation, par des personnes qui, je pense, connaissaient des gens chez Meta, qui ont fait remonter l'information en disant, ça vaut peut-être pas le coup d'emmerder l'incorrect, surtout quand ils parlent de culture. Bon, gardons des munitions pour d'autres choses et des gens bien plus méchants. Donc voilà, donc c'est plutôt une bonne nouvelle et j'en suis ravi.
1: Bon,
3: et merci à tous ceux qui nous ont aidés et qui se sont mobilisés, en premier lieu évidemment Radio Courtoisie.
1: Et ben un grand merci, et ben c'est bien naturel. Ça c'est quelque chose auquel je crois aussi, la solidarité entre personnes du même bord. Là, la semaine prochaine, on peut l'annoncer en exclusivité pour nos auditeurs, nous sortons une grande enquête, qui est la deuxième, puisqu'on en a déjà fait une sur Monsieur Bilongo. Là, on en fait une autre dont on vous donnera la primeur lundi prochain. Voilà, mais c'est vraiment un plaisir de travailler avec les amis du même bord. Et si on n'arrive pas à faire cette union des droites politiques, on a fait au moins à la base entre journalistes ou membres des différentes associations. Et c'est vraiment positif, ça multiplie les forces. Et donc voilà, il faut se soutenir et se serrer les coudes.
3: Comme disait Nicolas Sarkozy lors d'une campagne mémorable, ensemble tout devient possible. La dernière fois que je citerai Sarkozy de ma vie,
1: merci. Aïe, aïe, aïe, ce qu'il ne faut pas entendre. Allez, on va aborder le premier sujet de la réinformation de la soirée. On aura vraiment explosé notre emploi du temps. Ivry, donc l'élu RN, a-t-il eu raison de prier pendant le conseil municipal? Donc, je vous le disais, Kevin Nader, élu municipal RN donc d'Ivry-sur-Seine, a interrompu jeudi dernier le conseil municipal. En sortant une croix et en récitant hein, « Je vous salue Marie ». Et ce faisant, il protestait contre le rejet par le maire communiste de son amendement, enfin sa proposition d'amendement au règlement intérieur où il voulait interdire le port ostentatoire de signes religieux, et notamment, évidemment, les voiles intégraux de certaines élues musulmanes. Et ça a déclenché un scandale. Alors, je ne sais pas si les auditeurs de Radio Courtoisie ont vu les vidéos, mais c'est phénoménal, la haine. On dirait un méchant dans La Guerre des Étoiles, là, l'empereur Palpatine. Il a une tête, des yeux exorbités, la bouche crispée, bavante. C'est vraiment...
2: Là, vous décrivez le maire communiste.
1: Le maire communiste, oui, voilà. Mais qui a accusé l'élu RN, authentiquement, hein, de crime politique.
2: Et venant de la part d'un communiste, c'est...
1: C'est quelqu'un qui s'y connaît. Donc voilà, bah, je vous demande ce que vous pensez de ce monsieur qui s'appelle Philippe Bouissou.
2: Alors, je voudrais, avant qu'on parle de Philippe Bouissou, qui est un islamophile de haute volée, qui a organisé plusieurs voyages en Algérie, qui soutient les anciens du FLN, autrement dit, voilà, qui a décidé d'abandonner totalement la France au profit d'une autre patrie, dans le conseil municipal, il y a effectivement des élus musulmanes, et le maire a expliqué qu'il n'y avait aucune raison que la laïcité s'applique dans son conseil municipal. Donc autrement dit, comme le maire avait expliqué que la laïcité ne s'appliquait pas chez lui, à ce moment-là, Kevin Nader a récité un « Je vous salue, oui. Marie ». Voilà, puisque, pour prouver que, à tant faire qu'à être ostentatoire dans la manifestation de sa religion, une fois qu'un maire exprime un principe démocratique et républicain de non-laïcité, très bien, allons-y, et toutes les religions étaient supposées être aussi bien accueillies par ce maire communiste. Je pense que Kevin Nader avait malgré tout sans doute une idée derrière la tête de la manière dont un communiste pouvait accueillir le catholicisme. Et ça n'a pas manqué. Et oui. Donc, mais le plus grave, c'est la manière dont les médias, et notamment l'AFP, a relaté la chose, c'est-à-dire au lieu de contextualiser, comme on vient de le faire, car nous sommes de vrais journalistes, Pierre-Alexandre Bonclé, vous et moi, et vous aussi, Arthur de Vatrigan,
3: de temps en temps.
2: L'AFP a expliqué que Kevin Nader avait brusquement, au milieu d'un conseil municipal, sorti sa croix et bramé un « Je vous salue Marie », comme si le gars faisait ça comme ça, mais sortant de nulle part, brusquement piqué par le chikungunya kato du coin, et donc devenu foufou ma boule d'un coup tout seul. Et non, en fait, pas du tout.
1: Arthur de Vatrigan.
3: Je n'aime pas trop les instrumentalisations à des fins politiques, mais là, je le soutiens à 100%, il a eu mille fois raison, parce que, en effet, après recontextualisation, ce que n'a fait ni l'AFP, ce que n'ont pas vérifié ni Le Monde, ni Libé, et puis toute la clique, évidemment.
1: Ils l'ont pas fait, ou ils n'ont pas voulu le faire aussi, peut-être.
2: Accusons-les tranquillement, ouais. Effectivement, d'avoir
3: menti. Comme je n'ai pas pu vérifier s'ils ne voulaient pas ou c'était à dessein, je ne les accuse pas, mais en tout cas, ils sont nuls. Bon. Soit ils sont nuls, soit ils sont menteurs. Voilà. Je sais pas ce qu'il y a de pire quand on est journaliste. Peut-être menteur. Et encore, non, il y a des menteurs géniaux. Mais, et donc, il a eu raison de le faire parce qu'il a juste démontré la tartufferie de ce communiste qui, de toute façon, quand on est communiste, en effet, on n'a pas de patrie, surtout pas la France. Donc, il a démontré la tartufferie. Mais ce qui est fou, c'est que, c'est limpide, la scène est limpide. Il y a une femme voilée, le maire communiste dit non, elle a le droit. Il sort son crucifix, il récite son Je vous salue Marie. Ça fait scandale. Je veux dire, tout le monde aurait dû scandaliser de la réponse du maire. J'étais surpris de ça. C'est-à-dire qu'on a inversé complètement le process. C'est fascinant, quoi. C'est une escroquerie, mais à tous les otages. Alors, je pense qu'il y en a, en effet, qui ont vu juste la partie de la croix et du Je vous salue Marie, parce que le découpage et les réseaux font que les vidéos deviennent virales et qu'on voit qu'un bout, et de toute façon, les gens s'en viennent plus à vérifier du comment et du pourquoi. Donc, qu'une partie soit scandalisée par ça, je peux entendre quand on a un bon républicain, mais les journalistes et les politiques, non. Ils le savent, donc c'est scandaleux qu'ils ne se scandalisent pas de la réaction du maire communiste.
1: Absolument, en fait, c'était le point où je voulais en venir. Le vrai scandale, c'est ce maire communiste, et pas du tout Kevin Nader, qui, de toute évidence, a fait un test, une provocation.
3: Il a argumenté, et voilà.
1: Il a démontré, par l'exemple... par un cas concret, quel était le taux de sincérité de cet élu communiste. Mais en fait, ce qui est vraiment scandaleux, c'est ce maire communiste, et surtout, quels sont les dessous, quelles sont les choses qui sous-tendent la décision du maire communiste. Est-ce que c'est du clientélisme? Est-ce qu'il a agi comme une sorte Est-ce qu'il a des attaches particulières envers l'Algérie qu'il a l'air de défendre beaucoup? Il a fait notamment des marches pour le Polisario, qui est quand même pas non plus le plus modeste des partis, enfin des mouvements radicaux et
3: islamistes.
1: Islamiste, oui. Et
3: Mais alors c'est intéressant, vous savez, il y a le Michel Fayette qui a sorti un livre intéressant.
1: Et donc il interdit qu'on récite le Je vous salue Marie, mais il va lui-même fêter les fêtes musulmanes aucun problème.
3: Il est maire.
1: Oui.
3: Il est élu. Bon.
2: Et j'espère, Inch'Allah, qu'on pourra signer le permis de construire de la mosquée avant la fin de ce ramadan.
1: Ça, c'est lui.
2: Ça, c'est le maire communiste en train d'expliquer qu'il se torche de la laïcité.
3: Bah, Michel Fayette, dans son livre Après la guerre, qui est sorti il y a quelques jours, le principe étant d'expliquer ce qui peut se passer en France, les conséquences de la guerre en Iran, tout ça, donc il repart sur l'affrontement chiite-sunnite. Évidemment, et qui va récupérer le bébé si l'Iran tombe, et ou si l'Iran ne tombe pas, ce qui s'est passé, comment ça va se déployer? Bon, bah, il explique quelque chose de très simple et qui prouve, c'est vous avez la France est vendue aux pétromonarchies, majoritairement sunnites, même presque exclusivement sunnites. Et comment fait l'Arabie Saoudite, une des pétromonarchies principales qui a une influence en France? Vous savez, quand on voit des réactions comme ça d'un maire ou quand on voit lors des élections tout d'un coup des files de femmes voilées qui débarquent d'on ne sait où pour aller voter alors qu'elles le font un peu habituellement. Et ben Michel Fayette nous explique que pour la plupart, en fait, c'est l'Arabie Saoudite qui financent, via des imams, des consignes de vote, qu'ils soient de droite ou de gauche. En disant, dans le but étant d'appliquer ce que l'islam littéral, l'islam salafiste ou farmu, selon quelle obédience vous appartenez, en France. Et donc ça passe par des élus.

0: communiste, et qui maintenant se fait rebaptiser la ceinture verte, et ça n'est pas parce que l'écologie a fait des progrès et qu'on a végétalisé la banlieue. Mmh. C'est évidemment
1: mais
0: parce
1: que... Mais ce qu'on peut entendre de ça, étant donné que la pieuvre sunnite s'étale de plus en plus, en tout cas prenant plus en plus de place dans la France, eux, ce qu'ils souhaitent, c'est peser sur des choses très concrètes. Par exemple, le voile dans un conseil municipal. Ouais. Par exemple, le halal à la cantine. Par exemple, la construction de mosquées. Et malheureusement, l'avenir est plutôt sombre si nous ne sommes pas très pro-Nouvelle-France, parce que ça va faire que grandir. Il y aura de plus en plus d'élus qui vont être, ou de candidats, qui vont être dragués, à qui on va proposer des pots de vin, à qui on va proposer même pour certains de gagner des élections qui ne sont pas gagnables, en échange d'eux. Et donc, ces sujets-là risquent de se répéter de plus en plus massivement et sur tout le territoire français.
0: Oui, eh ben, ça n'augure pas de lendemain qui chante. Alors, le temps nous presse, on va passer à un autre sujet. Iran-États-Unis, donc Trump est-il encore crédible? Oui, diront ceux qui l'ont vu triompher dimanche en annonçant qu'il avait enfin obtenu un cessez-le-feu et un deal, comme il dit, un accord. Et il a acté, donc il a assuré en tout cas que cet accord avec l'Iran était désormais finalisé, incluant la réouverture du détroit d'Ormuz, donc objectif majeur, qui, encore une fois, il faut quand même le rappeler, était ouvert avant qu'il bombarde l'Iran. Mmh. La levée du blocus naval américain qui faisait face au blocus naval iranien, et un cessez-le-feu immédiat et total au Moyen-Orient, y compris le Liban, qui a été violé le soir même par Israël, qui a bombardé le sud de Beyrouth. On a un médiateur pakistanais qui a annoncé que l'accord devrait être signé donc vendredi 19 juin à Genève, et Trump y sera peut-être, sinon il signera par une signature automatique, enfin une signature électronique. Et en revanche, donc, le vice-ministre iranien des Affaires étrangères, lui, a dit que l'Iran... que l'accord mettait fin immédiatement à la guerre, ce qui est quand même plutôt réjouissant. Mais comme je le disais, donc sur le terrain, Israël a frappé la banlieue sud de Beyrouth, ce qui pouvait faire capoter cet accord notre ami Trump a qualifié de génial, le meilleur accord qu'on puisse imaginer et pouvant garantir une paix éternelle avec les majuscules partout, majuscules à génial, meilleur accord et éternel.
1: Et l'accord a été signé électroniquement par Vance, par Trump et par le chef des négociations iranien.
2: Enfin, c'est un accord pour discuter d'un accord. Parce qu'ils sont...
0: voilà, en tout cas. Critiquez-la, allez-y, dénigrez.
2: Non, je dénigre pas.
0: N'êtes pas pour la paix éternelle, ça se voit tout de suite.
2: Mais si, surtout garanti par Trump, qui est quand même le mec le plus fiable que la planète ait jamais porté en matière d'accord.
0: Vous mettez des majuscules à fiable.
2: Vous mettez, oui, et je me rends sur place. Et je crois que vous avez dit 32 tout à l'heure, je crois que le 32, dernier compte, c'est 39 ou 40 en fait.
0: Ah ouais, déjà, ça va vite.
2: Explication de on a absolument ça y est, on y est presque, on va le signer. Et là, quand même, tout l'accord est suspendu au fait que Benjamin Netanyahou ne va pas essayer de le torpiller en cours de route. Puisque
0: et torpiller au sens rigoureux du terme.
2: Voilà. Dans cet accord, on nous explique que, pour autant qu'on sache que ce soit vrai et que ceux qui le disent ne nous mentent pas, ce qui serait étonnant, étant donné que ce sont des dirigeants de pays recommandables, comme l'Iran ou les États-Unis, on nous explique que le cessez-le-feu doit être complet, y compris avec le Hezbollah.
0: Donc, le Liban.
2: La manière dont Israël se comporte depuis le début de la guerre consiste à envahir le Liban, à proclamer des cessez-le-feu unilatéraux et à considérer que chaque missile qui est tiré par le Hezbollah doit se payer de 10 immeubles détruits au Liban. On pourrait croire que j'exagère, je suis en train de citer l'un des ministres du gouvernement libanais, du gouvernement israélien.
1: Mais les États-Unis ont quand même déclaré qu'un retrait d'Israël du Liban n'était pas une condition d'un accord. Et que un autre haut responsable américain, je cite, a précisé que l'Israël conserve le droit de se défendre en cas d'attaque du Hezbollah. Donc ils sont quand même un peu protégés dans leur accord qui se dessine de la réaction d'Israël vis-à-vis du Liban. Je suis pas certain que ça remette en question tout, parce que je pense que Trump a qu'une envie, c'est de sortir de ce bourbier dans lequel il s'était enfermé comme un enfant de 2 ans qui pense que parce qu'il est grand, puissant et qu'il pisserait très loin, qu'il règle le problème en 2 minutes. Il s'est rendu compte que c'était un peu trop compliqué. En revanche, son inconséquence, son incontinence verbale fait qu'on va quand même, je pense, avoir des

0: générations, des générations d'Iraniens et de Moyen-Orientaux qui vont de moins en moins aimer l'Occident, déjà qu'on était peu aimés, parce que je pense que tout le monde va se rappeler, et ça se transmettra de famille en famille, qu'un président américain a dit qu'un jour qu'il allait rayer 1000 ans de civilisation.
1: Oui, alors
0: je pense
1: ça,
0: que ça reste.
1: Oui, et justement, et notamment dans les milieux, si je puis dire, orientaux, où ce genre de déclaration est réellement écouté, entendu et pris au sérieux. On y fait attention.
0: Ils sont rancuniers.
2: Ils sont rancuniers à juste titre. Ça révèle un inconscient yankee qui est absolument terrible.
1: Ah, c'est les Indiens. Oui.
2: Que quelqu'un comme Donald Trump fasse ressurgir comme ça toute cette fausse culture américaine et le mépris insensé qu'ils ont pour le reste du monde, ce n'est pas lui qui l'invente, ce n'est pas lui qui parle, c'est le subconscient américain qui une fois plus crache au reste du monde, d'une part son mépris absolu et d'autre part son incompréhension totale d'un fait. Comment se fait-il que le reste du monde ne veuille pas devenir américain? Et ça, on sent que les Américains sont toujours stupéfaits et ne comprennent pas que, en fait, mais même si vous me permettrez, la dernière encyclique du pape Léon XIV, on a l'impression que le Christ est venu sur Terre pour faire en sorte que la liberté telle que la pensent les Américains devienne l'alpha et l'oméga de l'évangélisation. Donc, même quelqu'un de 10 fois plus intelligent, et même le dit c'est grotesque, de 1000 fois plus intelligent que Donald Trump, est vicié irrémédiablement par son caractère américain. Cet accord sanctionne surtout le fait que l'Iran gagne la guerre dans les esprits, que l'Iran va sortir plus riche de la guerre qu'il n'y est rentré, que l'Iran...
0: Ah, ça, je sais pas, ça.
2: Il y a déjà des dizaines de milliards qui ont été promis par les autres pays pour...
0: Je crois que c'est chiffre à plusieurs centaines de milliards, les pertes, rien que sur le blocage du Détroit, sur la... Ils ont dû, parce que comme ils avaient trop de pétrole, ils ont dû baisser d'un gros niveau la production de pétrole, donc c'est des pertes. Sur les dommages, en tout cas, je crois que ça chiffre à plusieurs centaines de milliards d'euros.
2: Ils devraient toucher moins de 100.
0: Je dis pas qu'ils s'en fichent pas, je dis qu'ils ont... Heureusement ou malheureusement... pour nous qui détestons le régime des Mollahs, dire qu'ils ont perdu un peu dans cette guerre absurde de Donald Trump, en tout cas absurde parce qu'il n'a pas voulu aller jusqu'au bout, et quand on débute une guerre, il faut aller jusqu'au bout, sinon ça sert à rien. Ils vont quand même perdre un peu au passage.
1: Oui. L'inconvénient, c'est que, pour le coup, ça aurait pu être, il aurait pu y avoir un point positif, c'est s'ils avaient effectivement abattu ce régime.
0: Ah oui.
1: Parce que c'est quand même horrible et c'est un régime dangereux pour la Terre, enfin pour, en tout cas pour beaucoup de pays et notamment nous, puisque ce ne sont pas des amis
0: pour
1: la France. Ouais, oui. Mais effectivement, le fait de l'avoir perdu, cette guerre, parce que là, incontestablement, c'est une défaite américaine.
0: Mais renforce.
1: Ben oui, c'est ça le drame. Pardon, je vous ai coupé grossièrement.
0: Non. Et puis surtout tous les alliés.
1: Ah mais Arthur, non. Vous coupez.
0: Oui, je vais recouper.
1: Mais
0: parce que c'est sa veste framboise écrasée, ça me donne de couper.
2: Sur la richesse iranienne, j'attends de voir les calculs. On a expliqué que l'Iran était à genoux, et puis après on nous a expliqué que finalement 30% de ses capacités balistiques existaient encore, et puis on nous a expliqué qu'en fait non, 50% des capacités balistiques, et puis maintenant c'est 70% des capacités balistiques. C'est-à-dire, chaque fois qu'on invente un chiffre ou qu'on avance un chiffre,
0: on
2: ne sait absolument pas d'où il vient. Et donc là, pour le moment, visiblement, l'Iran était considéré comme étant capable de continuer la guerre. L'Iran a reconstitué aussi un capital relationnel. Régis Sommier le disait ce matin dans Ligne droite, c'était un pays isolé, et maintenant c'est un pays qui est en train de conclure des accords. C'est un pays qui a réussi à prouver à l'ensemble des pays du Moyen-Orient que les Américains n'étaient pas un allié fiable, et que le fait d'avoir une base américaine sur son sol était en fait le gage de se faire bombarder par les Iraniens et non pas d'être défendu par les Américains. Donc, le capital financier a strictement parlé, étant donné tout ce que ce régime a pu voler aux Iraniens, n'est sans doute pas reconstitué, même s'il y a une levée des sanctions, y compris par l'Europe. Le capital relationnel est absolument énorme, et même il y a un capital diplomatique, puisque le détroit d'Ormuz, pour le moment, on va attendre que le véritable accord soit connu, le droit de passage a l'air d'être quasiment acté. Autrement dit, il y a une rente de situation qui a été créée, grâce à Donald Trump, par les Iraniens, avec le soutien actif des Israéliens.
0: Merci Donald.
1: Absolument.
2: Merci Benjamin.
1: Ça, c'est des affaires. Alors, il nous reste quelques minutes pour traiter un dernier sujet qui est important. Ce sont les émeutes en Irlande du Nord. Donc, vous l'avez vu, j'imagine, après la diffusion d'une vidéo où on voyait un immigré d'origine soudanaise, je crois, tenter de décapiter un Irlandais du Nord. eh bien, cette vidéo a été massivement diffusée et elle a suscité une réaction de colère terrible en Irlande du Nord, où manifestement les gens n'ont pas l'habitude ni de l'immigration qui est relativement faible, ni de se laisser embêter. Et ça a débouché donc sur plusieurs nuits d'émeutes extrêmement violentes et notamment, on insistait là-dessus, particulièrement bien organisées. Alors je ne sais pas ce que ça vous a évoqué.
0: Mais ce qui m'est première chose, c'est que si on prend l'Irlande du Nord, en termes d'immigration, on n'est absolument pas sur les mêmes chiffres que la Grande-Bretagne. L'Irlande du Nord, c'est 6% de personnes qui sont étrangers, c'est-à-dire nées en dehors du Royaume-Uni. Et sur, comme il y a des statistiques ethniques là-bas, ils en font. Et donc les minorités ethniques, c'est 3%. C'est-à-dire le chiffre est quand même, c'est-à-dire que l'immigration chez eux n'est pas un sujet visible et tous les jours. En revanche, le sujet visible et tous les jours, c'est qu'un, ils ont le passif de sortir très rapidement de chez eux, de monter, d'être sanguin, et de que la violence fait partie de leur histoire et histoire récente. Donc ils peuvent être violents et on a vu des choses assez violentes et assez dégueulasses même. Et une deuxième chose, mais j'ai déjà oublié. Alors, mais c'était déjà très intéressant.
1: C'était déjà formidable. Voilà. Richard de Cesse, est-ce que les émeutes en Irlande du Nord vous ont inspiré?
2: C'est ce qu'on se disait tout à l'heure. En fait, il y a un côté paramilitaire dans la manière dont cette insurrection urbaine a été organisée, et c'est ça qui est le plus terrifiant. C'est-à-dire, les Anglais sont passés maîtres dans l'art de montrer des flics en train d'arrêter des gamins de 5 ans. Là aussi, on pourrait croire que je plaisante, pas du tout, la vidéo est disponible sur tous les réseaux sociaux. Là, on voit des personnes cagoulées, dissimulées, qui remontent des rues, qui ouvrent des portes, qui frappent des migrants, qui mettent le feu à des maisons, et ils le font avec la sûreté, en fait, d'un groupe paramilitaire constitué, et c'est le moment où on se rappelle que oui, en fait, grâce aux Anglais, l'Irlande vit en état de guerre civile depuis quelques siècles et en état d'insurrection armée depuis au moins le début du XXe siècle. Et donc, ce sont ces groupes-là qui ont décidé de s'emparer de cette question. Et donc, les groupes protestants sont en train d'envoyer un signal très clair à Londres. Voilà.
1: Et d'ailleurs, Keir Starmer, le Premier ministre, qui a couvert les grooming gangs et l'assassinat du jeune Thomas Novak la semaine dernière, s'est insurgé contre des échauffourées complètement inacceptables.
2: Bien sûr.
1: Alors qu'égorger et décapiter un Irlandais au sol, ça c'est acceptable.
2: Et donc là, il y a une évolution en fait de la lutte contre l'immigration qui est tout à fait surprenante. Et surtout, l'Angleterre progressiste se retrouve avec un effet boomerang incroyable du communautarisme qu'elle ne voulait pas voir et qu'elle prétendait avoir fait disparaître, donc celui des Irlandais protestants du Nord, qui est en train de lui adresser un message très très clair sur la possibilité d'une résurgence d'une guerre civile qu'on croyait disparue.
1: Et ça c'est très important, et je compléterai ce que vous dites, Richard de Cesse, par le fait que nous avons vu, et des témoins racontent que les Irlandais qui ont pratiqué cette riposte ont fait diffuser apparemment des listes d'adresses postales où résideraient des étrangers, que ces adresses circulent, et des gens témoignent sur le fait que des immigrés donc ont décidé de partir le temps que cela s'apaise, je cite, et beaucoup songent à carrément quitter la ville, voire le pays. Et d'après ce que disait le Figaro, qui est quand même pas un journal extrémiste, certains ont déjà franchi le pas et ont plié bagage. Et ça peut... Alors, on condamne toute forme de violence, évidemment, ça va sans dire. Néanmoins, la réaction violente, puisque désormais les États ne font plus leur travail d'assumer le monopole de la violence légitime, nous montre que quand l'État n'assure pas sa mission, des gens peuvent décider de prendre leur destin en main. Et... quoique contestable et dommage et dramatique que soient les souffrances vécues par des innocents, eh bien on voit que là, on a peut-être des moyens pour mettre fin à l'insécurité. Malheureusement, l'indigence des États nous oblige à aller dans des situations extrêmes, radicales et regrettables, mais néanmoins efficaces. Voilà, c'était le mot de la fin. On finit avec un auditeur qui nous dit « Je n'étais pas tout à fait d'accord avec votre précédente invité et son apologie de la chasse. » La pêche au vote, ça existe aussi. Cela ne m'empêche pas de vous adresser un chèque de 100 euros, car l'été, même s'il y aura de nombreuses rediffusions, est une période difficile. Bravo, vous êtes toujours intéressant, voire passionnant, même qu'on n'est pas d'accord avec vous. Merci, vous m'êtes devenu indispensable. Et l'auditeur signe, on le remercie chaleureusement, car il a tout compris à l'esprit de Radio Courtoisie. Et d'autres messages arrivent, mais on les lira la semaine prochaine. Merci à tous, chers auditeurs. Merci Richard de Cesse, Arthur de Vatrigan. Merci Axel, et à la semaine prochaine. pour notre nouvelle émission. Et demain, rendez-vous avec Richard de Sèze.
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4: Et oui, à 17h30, c'est Richard de Sèze qui dirigera Restons Courtois en première partie. Pas de Suisse à 10 millions, les raisons d'un échec avec l'homme politique suisse Oscar Freisinger. Et bonjour à tous, plutôt 6h58 sur Radio Courtoisie. Merci d'avoir choisi notre radio pour commencer la journée. Sachez que dans deux minutes, en direct, vous pourrez suivre notre matinale Ligne Droite, animée aujourd'hui par Alexandre de Galzin, puis par Richard de Sèze. Premier sujet dans Debout les Français, faut-il interdire aux magistrats de se syndiquer? Nous recevons dès ce matin Bertrand Saint-Germain. 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
4: Mardi 16 juin 2026, aujourd'hui nous sommes dans la semaine D du cycle des émissions à Radio Courtoisie. Tout à l'heure à 10h, les mardis de la mémoire d'Anne Colin pour Churchill et l'affaire du duc de Windsor. 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À 17h, populaire, vous avez dit populaire, de Renaud Dourges. Aujourd'hui, Gabriel Katz pour son dernier livre, L'assassin de Pigalle. À 17h30, je vous le disais, Restons courtois avec Richard de Sèze. Première partie, pas de Suisse à 10 millions, les raisons d'un échec avec l'homme politique suisse Oscar Freisinger et l'entrepreneur Benjamin de Disbach. Et puis en deuxième partie, plasturgie, une industrie en crise. La députée RN Manon Bouquin et Joseph Taïeffet, secrétaire général de Plastalliance, livreront un état sur un état des lieux d'un secteur asphyxié. 19h30, le libre journal de la vie française de Laurent Poultier-Duménil. 21h30, le libre journal de la réaction d'Hilaire de Crémier. Et à 23h, Aline pour la soirée musicale, barcarolle, balade berceuse et polonaise de Chopin. Et puis tout de suite en direct jusqu'à 10h, Ligne Droite, votre matinale. Merci d'être fidèle au rendez-vous de Radio Courtoisie. Il est 7h précisément.
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9: Bonjour à tous, bonjour chers auditeurs, merci d'être avec nous ce matin ici sur Ligne Droite, la matinale de Radio Courtoisie. Il est 7h, alors aujourd'hui un programme assez varié que j'animerai seulement en partie, seulement jusqu'à 7h50. Pour commencer donc, nous recevrons Bertrand Saint-Germain et nous lui demanderons s'il faut toujours autoriser aux magistrats à se syndiquer. C'est un petit peu la question qu'on se posera un petit peu à la suite de l'affaire Liana. Et puis à 7h25, nous recevrons l'abbé Mathieu Raffray qui essaiera de répondre à cette difficile question. Peut-on être catholique et anti-immigration? Cela suite à des récentes déclarations du pape Léon XIV. Et puis après la chronique de Richard de Sèze à 8h20, nous recevrons Thibault Gibelin qui nous parlera de Peter Maguire. Voilà 2 mois qu'il est au pouvoir, qu'il a remplacé Viktor Orban. Alors est-il dans la rupture, dans la continuité? C'est ce qu'on verra donc avec Thibault Gibelin. Et puis enfin, entre autres chroniques, vous retrouverez à 8h57, comme chaque mardi, Mériadec Raffray qui nous parlera d'international, comme à chaque fois. Mais avant tout cela, un petit point d'actualité, et c'est avec Richard de Sèze.
10: Avec le protocole d'accord conclu dimanche 14 juin entre l'Iran et les États-Unis et qui doit être signé vendredi 19 à Genève, Israël apparaît isolé diplomatiquement, politiquement affaibli et militairement décalé. L'abîme est béant, entre les promesses de victoire et le résultat final, a déclaré hier matin l'ancien chef d'état-major Gadi Eisenkot, un des prétendants à la succession du Premier ministre Benjamin Netanyahou lors des élections législatives d'octobre à venir. Effectivement, Benjamin Netanyahou avait déclaré le 28 février « Mes frères et sœurs, citoyens d'Israël, il y a peu de temps, Israël et les États-Unis ont lancé une opération visant à éliminer la menace existentielle que représente le régime terroriste en Iran ». Or, non seulement Israël a été écarté des négociations par les États-Unis, qui ne cachent plus qu'Israël les énerve, mais encore, l'Iran sort renforcé diplomatiquement, le Hezbollah n'est pas éliminé, et Israël a ouvert plus de fronts qu'il n'est capable d'en tenir. Son armée surpuissante n'arrive pas à gagner toutes les guerres entreprises, et l'usage inconsidéré de la force brutale a fait perdre à Israël le gain de sympathie enregistré après les massacres du 7 octobre 2023.
9: Et l'ARCOM a mis en demeure CNews pour non-respect de pluralisme sur son antenne.
10: Ignorant totalement que CNews est une chaîne privée, et donc théoriquement libre de sa politique éditoriale, qu'on la partage ou non, le gendarme de l'audiovisuel reproche à la chaîne une focalisation à travers les questions de sécurité intérieure sur la menace que représenterait l'immigration et l'islam pour la société française, la mise en cause notamment sur ces questions de l'action de l'exécutif et de l'Union européenne, et une forte défiance à l'égard de l'institution judiciaire, ainsi que la critique systématique du parti La France Insoumise. C'est mal. Le fait que les journalistes présents en plateau soient souvent d'accord entre eux est un élément à charge, surtout parce qu'il manque d'intervenants proposant une analyse contraire et que les invités bénéficient d'un temps d'expression plus limité ou voient leurs arguments écartés sans débat contradictoire. Bref, CNews est une chaîne privée de droite et c'est intolérable. Elle devrait prendre exemple sur la diversité manifestée dans l'audiovisuel public.
9: Et puis le gouvernement a décidé de prendre un peu les choses en main.
10: On désespérait de Sébastien Lecornu, un peu empêtré dans une guerre contre la drogue qui échoue, une immigration incontrôlée, une dette abyssale et une justice totalement défaillante. Mais l'administration française vient d'envoyer un vrai signal. La Direction Générale des Entreprises a définitivement adopté un règlement stipulant que les esthéticiennes peuvent mouiller, mais pas sécher, les cheveux de leurs clientes. Car, Alexandre, les cabinets d'esthétique proposent un nouveau soin du cuir chevelu, ça vous intéressera, qui se base sur une combinaison entre les soins capillaires profonds fond et le massage shiatsu. Ce massage crânien implique également une petite douche sur la tête du client et nécessite donc, après un séchage, des cheveux qui peut s'apparenter à un brushing, mais la DGE, sensible aux arguments des coiffeurs, a jugé, je cite, que le cuir chevelu constitue une zone indissociablement liée aux cheveux et à son environnement capillaire, fin de citation, et donc que seuls les coiffeurs ont le droit de sécher les cheveux des gens. Il a donc été décidé que les esthéticiennes pratiquant ces soins peuvent effectuer ce massage du cuir chevelu et faire ruisseler de l'eau sur la tête après le soin, mais mettre des sèche-cheveux à disposition des clients pour qu'ils sèchent eux-mêmes les cheveux. On croit désespéré, mais non, l'administration est là pour, sur les sujets vraiment importants.
9: Vous avez confondu avec votre chronique, Richard, et c'est une triste nouvelle que vous nous apportez.
10: Et oui, le monde du cinéma français est en deuil après la mort de Christian Bugeaud. Si son nom n'a jamais crevé l'affiche, il était notamment célèbre pour son rôle de maître d'armes dans la série Kaamelott d'Alexandre Astier, ou pour celui de Jean-Pierre Goulard, le stomatologue qu'on croyait dentiste dans Les Visiteurs, ainsi que de nombreux seconds rôles dans diverses comédies françaises.
11: Allez, en garde, ma mignonne! Mais mon Dieu, mais c'est pas possible, vous pourriez prévenir!
12: Le jour où vous tombez sur un ennemi, ça m'étonnerait qu'il vous prévienne.
11: Alors déjà, je suis pas votre ennemi, et vous avez failli me couper un bras.
12: S'il faut ça pour vous réveiller, ça me fait pas peur.
11: Oh, non, mais vous êtes quand même bien allumé.
12: En garde, ma mignonne! Oh.
10: Comédien avant tout, il était encore professeur de théâtre à sa mort hier à Charon, en Charente-Maritime.
9: Je ne mange pas de graines. Et le sport alors ?
10: Eh bien, c'est une fois tous les 4 ans, donc on suit la Coupe du Monde. Hier, la Belgique affrontait l'Égypte, 1-1, personne ne l'a emporté. Mais la surprise d'hier, c'est surtout ce match nul 0-0 entre l'Espagne, favorite du tournoi, et le Cap-Vert, équipe de seconde zone. Anecdote qui vaut lieu de prévention. Un homme qui avait misé 1 million d'euros sur la victoire de l'Espagne sur le site de Paris Sportif et qui attendait un gain certain de 60 000 euros a tout perdu. Morale, au lieu de parler, donnez à Radio Courtoisie.
9: Et puis pour ce qui est de la météo.
10: Alors aujourd'hui, le soleil et, la chaleur sont au programme avec quelques passages nuageux sur la moitié nord, un ciel plus dégageux sur la moitié sud et le tout dans une ambiance lourde. Donc comme pas de, côté température, nous attendons pour les maximales de 19 à 33 degrés du nord au sud. Et nous fêterons aujourd'hui Saint-Jean-François Régis, Sainte-Aline et le bienheureux Antoine-Constant Auriel, prêtre et martyr de la Révolution française, mort en 1794 sur les pontons de Rochefort.
9: Ben merci beaucoup, Richard.
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9: Et avant de passer au premier entretien, eh bien nous retrouvons Alice Meunier. Alice Meunier, qui va décrypter.
13: La transition vers une alimentation plus durable est présentée comme un enjeu majeur pour répondre aux défis liés à la santé, à l'environnement et au bien-être animal. Dans ce contexte, de nombreuses entreprises ont rapidement développé des produits à base de végétaux destinés à reproduire l'apparence, la texture et le goût de la viande ou du poisson. Cependant, ce développement rapide pose des questions concrètes sur la véritable viabilité économique de ces produits et de ces entreprises. Un exemple emblématique en France est celui de Swapfood, cette société qui avait mis au point une technologie innovante permettant d'imiter la texture fibreuse caractéristique de la viande et du poisson en utilisant uniquement des ingrédients végétaux. Malgré des investissements importants, un soutien financier public conséquent et l'ouverture d'une usine moderne, l'entreprise a finalement été placée en liquidation judiciaire la semaine dernière. Ce cas montre de manière claire que l'innovation technologique, aussi avancée soit-elle, ne garantit pas automatiquement le succès commercial. On se souvient de la catastrophe d'insectes qui produisait des protéines d'insectes liquidées judiciairement en 2025 après avoir reçu 148 millions d'euros de financement public. Plusieurs facteurs expliquent ces difficultés persistantes. D'une part, les coûts de production restent élevés et les contraintes logistiques sont importantes. D'autre part, l'adoption par les consommateurs n'a pas été aussi massive que ce que les acteurs du secteur avaient anticipé. Bien que le marché de l'alimentation végétale continue de progresser, sa croissance s'avère nettement plus lente que les prévisions optimistes des entreprises et des apôtres du véganisme, y compris dans les cabinets ministériels. Les industriels espéraient aussi toucher les consommateurs de halal, mais ceux-ci sont restés sur la viande avec abattage rituel. Le prix relativement élevé de nombreux produits constitue par ailleurs un frein majeur à la diffusion auprès du grand public, suffisamment appauvri pour ne pas vouloir se ruiner en véganerie luxueuse. Ces problèmes ne sont pas limités à la France. Aux États-Unis, plusieurs entreprises phares du secteur ont connu de revers importants. Beyond Meat, l'une des plus emblématiques dans les substituts de viande, a vu sa valeur boursière chuter fortement après une période d'engouement spectaculaire. De la même façon, Oatly, spécialisée dans les boissons végétales, a enregistré une baisse considérable de sa valorisation. Ces exemples internationaux confirment que les alternatives végétales peinent, pour l'instant, à construire un modèle économique solide et durable. Cette situation met en évidence une réalité essentielle, même lorsque les produits répondent à des objectifs environnementaux ou éthiques, les consommateurs continuent majoritairement de privilégier les critères classiques dans les choix alimentaires. Le prix et le goût demeurent les deux facteurs de décision les plus déterminants. Et l'éthique végane n'est pas encore si communément partagée, au contraire. Pour réussir à s'imposer durablement sur le marché, les alternatives végétales doivent donc non seulement être respectueuses de l'environnement, mais aussi devenir accessibles financièrement et proposer une expérience gustative réellement convaincante. Tant que ces conditions ne seront pas pleinement remplies, de nombreuses entreprises du secteur risquent de continuer à affronter des défis économiques concrets et persistants, et l'État français continuera de financer à perte des projets progressistes, certes, mais utopiques et ruineux.
9: Merci beaucoup Alice.
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9: Et pour ce premier entretien, nous allons parler des magistrats. Voilà, une semaine, 10 jours à peu près après l'affaire Liana, bien sûr, de nombreuses questions traversent la profession. La question qu'on va se poser aujourd'hui, c'est faut-il interdire aux magistrats de se syndiquer ? Et cette question, on se la pose avec Bertrand Saint-Gervin. Bonjour Bertrand.
14: Bonjour Alexandre.
9: Alors, je rappelle que vous êtes docteur en droit, auteur de nombreux ouvrages, dont La République des juges contre la nation et comment en sortir. Voilà, aux éditions du Verbe Haut. Et alors là, vous avez écrit un article et réalisé un dossier pour l'Observatoire des décisions de justice. On va commencer par l'article parce que c'est le meilleur moyen de nous y emmener, je pense. Mais dans cet article, vous décrivez un petit peu l'hypocrisie du Conseil supérieur de la magistrature, donc pas un syndicat, le Conseil supérieur de l'ordre, dans le cadre de l'affaire Liana. Pourquoi ? Parce que ce conseil produit donc un communiqué sous les attaques, sous la pression. Et en fait, ce qui est assez fascinant, c'est que vous montrez que les magistrats qui prônent l'indépendance sont d'abord jugés par eux-mêmes.
14: Oui, ça c'est le plus symptomatique de ce communiqué, puisque finalement, le Conseil supérieur de la magistrature, qui dans ses différentes fonctions, est aussi le juge des juges. eh bien, le Conseil supérieur de la magistrature rentre dans l'arène et explique que on ne peut pas mettre en cause les juges, que c'est mal, que les juges sont déjà super surveillés, super encadrés, strictement contrôlés, et que finalement, mettre en cause les juges, c'est mettre en cause la démocratie, et ça, on sait où ça nous a mené. Voilà. Je le dis, ça peut sembler bête, mais c'est la ligne de ce que dit le Conseil supérieur de la magistrature. Le problème, c'est que cette déclaration, ce communiqué rendu la semaine dernière, est faux. Il est faux. Le premier point, qui est première erreur, premier mensonge du Conseil supérieur de la magistrature, celui-ci explique que les juges sont jugés, mais par une majorité de non-juges. Alors effectivement, quand on regarde le statut du Conseil supérieur de la magistrature, on voit qu'il y a 7 magistrats, dont 6 sont élus par les magistrats, sur des lignes syndicales. Ça pose aussi problème. Rappelons que dans des pays qui sont quand même de grandes démocraties, le syndicalisme des juges est interdit.
9: Je pense à l'Espagne. On reviendra un petit peu plus tard, mais sur les 15 membres du Conseil de la magistrature, théoriquement, il y en a 7 qui sont des magistrats et 8 qui n'en sont pas.
14: Voilà, il y a 8 personnalités extérieures. Alors, simplement, quand on regarde le profil de ces personnalités extérieures, on a donc Elisabeth Guigou, on a 3 professeurs de droit, on a un avocat, et puis on a Madame Lottin. Mais Madame Lottin, qui a été au Conseil constitutionnel, exerçait, c'était son métier, c'est comme ça qu'elle est rentrée dans la carrière, elle était magistrat elle-même. On a Monsieur Titium, qui est directeur de cabinet du président de la Cour européenne des droits de l'homme, très bien, mais son métier premier, c'est d'être magistrat. Et on en a un troisième qui est lui aussi magistrat, magistrat administratif. Donc en fait, alors, ce n'est pas tout à fait pareil, mais il faut savoir que le Conseil d'État, puisqu'il est membre du Conseil d'État, sera éventuellement juge des avis rendus par le Conseil supérieur de la magistrature. Ce qui fait qu'on a en réalité 10 juges magistrats pour juger les juges. À cela s'ajoute un autre point, c'est que quand on regarde les feuilles de présence lors des réunions du Conseil supérieur de la magistrature, lorsqu'ils statuent en matière disciplinaire, eh bien ils ne sont pas 15, il y a fréquemment des absents. Or ces absents, ce ne sont pas les magistrats, ce sont justement les personnalités extérieures. Et donc techniquement, au lieu d'avoir 15 personnes, dont 8 qui ne seraient pas juges, on a dans chacune des décisions rendues de 7 à 10 juges et de 2 à 3 personnalité extérieure. Voilà la réalité. C'est un des nombreux mensonges du Conseil supérieur de la magistrature dans cette dans ce communiqué.
9: Donc en fait, finalement, les magistrats, c'est un petit peu la seule institution, la seule fonction à fonctionner en vase clos pour ce qui est de la justice.
14: Et très largement, et d'autant que pour arriver jusqu'au Conseil supérieur de la magistrature, dans sa fonction de juge disciplinaire, c'est très long. C'est très rare, parce que le CSM explique aussi que c'est très fréquent. Alors quand on analyse toutes les décisions rendues par le CSM, depuis qu'il a été institué en 1958, on a à peu près 380 décisions en 70 ans, quasiment, ce qui nous fait 6 par an, un peu moins de 6 par an. Donc c'est pas une pression exceptionnelle.
9: Et puis une décision, c'est pas forcément quelque chose qui est particulièrement contraignant. Je prends une histoire que nous avait raconté l'avocat Gilbert Collard ici à cette antenne il y a une semaine environ. C'est que un magistrat qui avait été mis en cause pour une affaire de plus ou moins de pédophilie, d'attouchement sur mineurs, finalement avait simplement été réaffecté dans une autre sphère, enfin dans un autre lieu, et avait demandé à être affecté à la protection de l'enfance, ce qui avait été refusé heureusement, mais enfin...
14: C'est d'ailleurs là le deuxième mensonge de ce communiqué, c'est que le Conseil supérieur explique que les magistrats sont jugés strictement. Si on regarde sur les 15 dernières années, on épluche les décisions, et d'ailleurs je propose à chaque auditeur d'aller voir les décisions du Conseil supérieur de la magistrature. Elles sont en ligne, c'est très bien fait. Eh bien, depuis 15 ans, il y a eu 4 révocations simplement pour des faits particulièrement graves et sordides, on y reviendra peut-être. Et la sanction la plus fréquente, c'est le déplacement. Voilà, on prend le magistrat, on le déplace. Un exemple de la semaine dernière, ce magistrat chargé de la lutte contre les stupéfiants à Bobigny, patron du parquet stupéfiant, qui depuis 2019 était accro au chemsex et consommait de la drogue, c'est-à-dire finançait l'organisation mafieuse qu'il était censé combattre par ailleurs. Eh bien, ce magistrat a été sanctionné. Le Conseil supérieur de la magistrature relève que, à côté de ça, c'était qu'il avait quand même d'excellents états de service, ouais. Et donc il est déplacé. Mmh. Et un dernier exemple, on en a parlé aussi, un substitut du procureur de Grasse qui a été déplacé à Strasbourg. Alors lui, finalement, il se servait de son pouvoir pour rendre service aux amis. Mmh. Plainte pour escroquerie, ah, je classe sans suite. Mmh. Un ami poursuivi pour conduite en état d'ivresse, retrait de permis, non, je classe sans suite. Et plein d'affaires comme ça. Et celles-là, ce sont celles que l'on a pu prouver.
2: Ouais.
14: Parce que quand on poursuit quelqu'un ici, c'est un peu l'iceberg.
2: Ouais.
14: Pour qu'il y ait tous les éléments de preuve, il y a toutes les affaires qui passent sous le filet, sous le radar. Mmh. Donc oui, il y a un vrai problème de jugement des juges par le CSM.
2: Et alors, une des raisons de ces problèmes, c'est notamment la présence des syndicats, donc des syndicats dans la magistrature. Alors, dans la publication que l'Observatoire des décisions de justice réalise, donc vous publiez un dossier dans lequel vous attaquez cette syndicalisation des magistrats, mais dans le fond, pourquoi est-ce que les magistrats seraient la seule, enfin une des rares fonctions, en fait, en France, à ne pas pouvoir se syndiquer.
14: Alors, à dire vrai, le problème n'est pas seulement la syndicalisation dans son principe. L'idée de défendre ensemble des intérêts professionnels existe, elle est naturelle. Cela peut intervenir d'ailleurs sous une forme syndicale ou associative. En revanche, une des vraies difficultés, c'est lorsque l'on a, comme en France, des syndicats qui font œuvre politique, œuvre radicalement politique. Alors, c'est bien sûr d'abord le cas du syndicat de la magistrature, mais on trouve ça également à une moindre échelle à l'Union syndicale des magistrats. Et lorsque l'on regarde la juridiction administrative, qui traditionnellement était plus neutre, on sait aujourd'hui qu'il y a le petit frère du syndicat de la magistrature qui se présente, qui commence à exister dans la juridiction administrative. Mmh. Il s'appelle le JACI, J-A-C-I. Vous verrez, on entendra bientôt parler beaucoup plus de lui. Il était d'ailleurs à la fête de l'humanité avec le syndicat de la magistrature.
2: D'accord.
14: Oui, voilà. Oui. Et ça, ce syndicalisme politique, il est fondamentalement inacceptable, d'autant qu'il est important.
2: Mais en fait, est-ce que vous le critiquez, c'est une question évidemment un petit peu facile, mais est-ce que vous le critiquez parce qu'il est de gauche ou est-ce que vous le critiquez parce que c'est un problème en soi?
14: C'est un problème en soi. Alors évidemment, on est sur Radio Courtoisie, vous direz, mais bien sûr, s'il n'était de droite, vous ne ferez pas comme ça. Eh bien si, parce que en soi, qu'un magistrat ait un engagement politique radical, il ne s'agit pas seulement d'avoir des responsabilités politiques, un magistrat serait maire, s'il en a le temps, ou conseiller municipal d'un village de 80 âmes, ça ne soulèverait pas a priori de difficultés particulières. Mais là, on est sur des syndicats qui ont une ligne politique et qui vont sur le terrain politique, au-delà de la simple défense des intérêts de leurs adhérents. Mmh. Or, ici, c'est un véritable problème. On a dans différents pays, parce que dans l'étude, on présente ce qu'il en est à l'étranger. Eh bien, j'évoquais l'Espagne tout à l'heure. En Espagne, il est interdit de se syndiquer d'un point de vue constitutionnel. Il y a évidemment des associations professionnelles de magistrats. Certaines, d'ailleurs, sont à gauche, d'autres un peu plus à droite, d'autres plus libérales, d'autres socialistes, mais ce ne sont pas des syndicats en tant que tels. Cette même interdiction, une interdiction semblable, vous la trouvez en Roumanie. On la trouve dans de nombreux pays, avec cette idée que le magistrat doit d'abord rendre la justice. Il peut avoir, bien sûr, son point de vue sur les questions de société, mais il n'a pas à intervenir dans la vie politique. Et en France, là, on a dépassé toutes les bornes. Et d'ailleurs, le syndicat...
2: Parce qu'il y a quand même un devoir de réserve au moins léger de la part de ces magistrats. Et d'une certaine manière, ils l'appliquent plutôt. C'est-à-dire qu'on entend... C'est pas comme si on entendait des juges tous les matins expliquer à la radio ou à la télévision que, en fait, finalement, leur avis sur la politique, etc. C'est-à-dire que, finalement, ce qui est un petit peu pernicieux là-dedans, c'est que le syndicat de la magistrature ne fait pas non plus des professions de foi pour certains partis politiques. Mais on va dire s'engage sur certains thèmes de société.
14: Alors voilà, et puis ils font campagne, et puis le syndicat de la magistrature surtout donne le là. On sait que lorsqu'un courant d'idées...
2: Pourquoi c'est 30-40% des magistrats?
14: Alors, 33% aux dernières élections professionnelles pour le Conseil supérieur de la magistrature, mais ça recouvre des différences selon que l'on voit le siège ou le parquet. Au parquet, celui qui va défendre la société, qui est confronté au quotidien avec l'arrestation des délinquants et des criminels, la part du syndicat de la magistrature est plus faible. En revanche, lorsqu'on va vers les juges du siège, ça peut monter à 35, près de 40%. Ouais. Et là, ça pose un vrai problème. Parce que, et ça irradie toute la magistrature. Lorsqu'il y avait discussion d'un des nombreux projets de loi immigration, tous les juges, tous les syndicats de juges, sauf FO magistrats, se sont prononcés contre le fait qu'il y ait des audiences par visioconférence dans les centres de rétention administrative. Mmh. Voilà, parce que c'était supposé porter atteinte à l'état de droit, on ne voit pas pourquoi. Mais ce sont des raisons techniques qui poussaient à ça, des raisons pour éviter le danger des transferts, les risques d'évasion. Mais non, là, les magistrats considéraient que ce n'était pas possible. Et on voit qu'il y avait derrière ça une volonté clairement idéologique. Mmh. Et on le voit encore sur l'appel à voter lors des présidentielles.
9: Mais vous voyez, d'un autre côté, Bertrand Saint-Germain, il est arrivé, nous, qu'on reçoive des magistrats ici, par exemple, je pense à Pascal Pierrat, qui est aujourd'hui au Rassemblement National eurodéputé, ou même à Philippe Bilger, autre magistrat.
14: Retraité.
9: Oui, retraité, pardon. Mais eux deux, par exemple, c'est pas forcément des personnalités de gauche. Et ils avaient, en fait, plus que ça, ce qu'ils nous disaient, et il nous reste deux minutes pour conclure peut-être un petit peu là-dessus, mais ce qu'ils nous disaient, c'est que finalement, le milieu n'était pas non plus totalement envahi par la gauche, et que ils ajoutaient que, de manière générale, un des grands problèmes auquel fait face la magistrature, c'est un manque de moyens et un manque de d'investissement qui finalement justifierait presque la présence d'un syndicat, mais justement pour pouvoir traiter suffisamment de dossiers et rendre des décisions de justice qui seront appliquées.
14: Bien sûr. Alors le vrai problème, c'est cette politisation du syndicalisme. C'est pas le syndicalisme dans son essence de défense des intérêts professionnels. Ça, c'est assez légitime. Et puis même le ministère a besoin d'interlocuteurs pour discuter de ses projets de réforme, de questions structurelles. Mais là, on a dépassé cette question. On a vraiment un syndicalisme politique, un syndicalisme qui s'auto-entretient, qui s'auto-juge. Pour ne donner qu'un exemple, le Conseil supérieur de la magistrature, ses membres sont élus sur des listes syndicales. On sait que dans le projet de réforme de l'équivalent italien de ce Conseil supérieur de la magistrature, eh bien, il était proposé que les membres magistrats de ce CSM soient désignés par tirage au sort entre les volontaires. Donc, vous voyez, parce que cela aurait brisé cette logique d'appartenance syndicale qui, aujourd'hui, pose un véritable problème et qui posera plus encore un problème à ceux qui souhaiteront être les artisans d'une réforme demain.
9: Merci beaucoup d'avoir été avec nous ce matin, Bertrand Saint-Germain. J'invite nos auditeurs à retrouver quand même votre article au sujet donc du communiqué mensonger du Conseil supérieur de la magistrature, mais aussi j'invite à aller sur l'Observatoire des décisions de justice de manière générale pour venir se procurer donc le dossier que vous réalisez avec Elisabeth Louvel, si je ne m'abuse. Ça. Voilà, je crois que vous ferez également une petite conférence ce jeudi. Enfin, vous avez un sacré programme. Merci d'être venu ce matin ici sur Ligne Droite pour parler de ce sujet, et on vous dit bien sûr à bientôt.
14: Et merci de votre accueil, bonne journée à tous.
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9: Chers auditeurs, merci d'être avec nous ce matin ici sur Ligne Droite, la matinale de Radio Courtoisie. Il est 7h25. Dans quelques dizaines de minutes, eh bien, nous retrouverons Richard de Sèze pour sa chronique hebdomadaire. Mais tout de suite, nous retrouvons l'abbé Mathieu Raffray avec qui nous allons parler de catholicisme et d'immigration.
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9: Et pour ce grand entretien, eh bien, nous allons parler, comme je le disais à l'instant, de catholicisme et d'immigration. Alors évidemment, c'est un sujet qui a toujours été complexe, et c'est un sujet sur lequel, bien sûr, le pape Léon XIV s'est récemment positionné, évidemment sur les réseaux sociaux, mais aussi dans sa dernière encyclique Magnifica Humanitas. Et pour parler de ce sujet, nous recevons quelqu'un que vous connaissez, chers auditeurs, l'abbé Mathieu Raffray. Bonjour mon père.
15: Bonjour, merci pour votre invitation.
9: Alors je rappelle au cas où, hein, pour ceux qui ne vous connaîtraient pas, que vous êtes bien sûr prêtre, professeur de philosophie, que vous êtes également présent sur les réseaux sociaux et auteur du plus grand des combats. Alors Justement, un grand combat qui est souvent mené au sein de l'Église, c'est justement cette question de savoir quelle est la politique à mener au sujet de l'immigration. C'est une thématique qui est quand même assez récente, il faut le dire. Dans Magnificat Humanitas, le pape Léon XIV, son objectif, c'est évidemment d'actualiser un petit peu Rerum Novarum, donc l'encyclique de son prédécesseur Léon XIII. Et dans cette encyclique, il réaffirme beaucoup de droits, notamment le droit à la dignité. Et il prononce également certains mots qui peuvent être surprenants à certains égards, au moins qui tranchent. Par exemple, chaque pays a le droit de choisir qui en entre. D'une certaine façon, abbé Mathieu Raffray, est-ce que vous pourriez nous dire, selon vous, est-ce qu'il y a une vraie différence de ligne déjà entre le pape François et le pape Léon XIV sur l'immigration ?
15: Alors, bon, tout d'abord, l'encyclique Magnificat Humanitas, c'est une encyclique qui ne parle pas de ce sujet. Enfin, c'est pas le thème principal, en tout cas, puisque c'est une encyclique sur les dangers de l'intelligence artificielle et des technologies nouvelles. Effectivement, c'est une actualisation de Rerum Novarum, donc la grande encyclique sociale du pape Léon XIII. Et Léon XIV s'inscrit dans cette continuité. L'idée de Léon XIII, qui était un peu une nouveauté à son époque, à la fin du XIXe siècle, c'était de prendre en compte les réalités nouvelles, les réalités terrestres, sociales, techniques à l'époque de la révolution industrielle, en fait, changeait le paysage humain. Ouais. Et donc, l'Église portait un regard nouveau sur des choses qui modifiaient les conditions de vie de l'homme. Eh bien, le pape Léon XIV dit que, avec l'intelligence artificielle, il en va de même. C'est-à-dire que ces nouvelles technologies, basées sur l'intelligence artificielle, changent le paysage humain, vont changer le paysage humain, et il est urgent d'y porter un regard chrétien. Donc la question de l'immigration est vraiment secondaire dans ce texte.
9: Oui, mais en fait, de manière générale, il passe de l'IA à la question sociale, et finalement de la question sociale à la question de la dignité. Il traite évidemment ce sujet à la marge, bien sûr. Oui.
15: Oui. Et alors, pour répondre à votre question, est-ce qu'il y a une différence avec le pape François ? Bon, il y a une différence de caractère, de façon d'aborder les sujets. Il y a un côté moins polémique, sûrement, dans la personnalité du pape Léon XIV. Maintenant, vous savez, les papes, contrairement à peut-être l'impression que certains ont eu ou ont voulu donner sous le pape François, les papes n'inventent pas la doctrine. Et finalement, cette question de l'immigration, j'invite nos auditeurs à lire l'excellent livre de Laurent Dandrieux, Rome ou Babel. Et puis celui sur l'immigration, le grand malaise, je crois que ça s'appelle, qui recense les textes des papes sur cette question. Et alors, bien sûr, il y a eu certaines nuances qui ont été données selon qui a écrit les textes, quelles circonstances, etc. Mais la doctrine de l'Église a toujours été la même, c'est que bien sûr, il faut défendre celui qui est dans le besoin. Donc, si vous voyez quelqu'un qui est en train de se noyer, mais votre devoir de chrétien, c'est de le sauver. Mais par ailleurs, bien sûr, et c'est affirmé dans le catéchisme de l'Église catholique, dans tout le texte de Jean-Paul II, de Benoît XVI, et même du pape François, bien tout État a le droit de mesurer et de limiter l'immigration en fonction du bien commun. Donc ça, le pape Léon XIV le rappelle, mais on trouve cette affirmation y compris dans des textes du pape François.
9: Mais alors, s'il n'y a pas une différence de doctrine, il y a au moins une différence de sensibilité qu'il est difficile de nier. D'une certaine façon, le pape François, c'est celui qui, bien sûr, commençait son pontificat en expliquant que il fallait quelque part construire des ponts et que finalement, et en fustigeant tout au long de son pontificat, eh bien les nations qui rejetaient l'immigration ou alors qui ne l'accueillait pas dignement. D'un autre côté, le pape Léon XIV, une des premières prises de parole à ce sujet qui l'est faite, c'était justement celle que je vous donnais tout à l'heure et qui se trouve aussi dans son encyclique, c'est que chaque pays a le droit de choisir qui rentre. Quelle est la logique derrière, et est-ce que finalement, étant donné que ce ne sont pas des paroles d'évangile, si vous me passez l'expression, est-ce que les papes justement ont droit d'exprimer certaines nuances, certaines sensibilités, tout en restant dans effectivement dans la doctrine comme vous le décriviez ?
15: Oui, bien sûr, il y a toujours des questions de sensibilité et la difficulté de ce monde où toute parole du pape fait le tour du monde immédiatement et en plus, enfin toute personne politique, y compris les journalistes, vous savez bien que parfois c'est une phrase qui va être sortie de son contexte, qui va être montée en épingle, et alors que vous, même si vous avez dit à peu près le contraire pendant toute une conférence, et si vous avez utilisé une expression qui a déplu à votre ennemi, il va l'utiliser, la faire tourner en boucle dans les médias amis pour essayer de fabriquer un narratif. Donc la parole du pape, effectivement, est souvent utilisée de cette façon. Et le pape François, c'est vrai, on peut regretter que dans de trop nombreuses occasions, il a parlé de façon un peu libre, en particulier dans l'avion, etc., où il a répondu sans, disons, de façon un peu spontanée. Mmh. Et dans ce cadre-là, ses paroles ont été beaucoup utilisées dans un sens qui n'était peut-être pas totalement sa vision des choses. Si vous voulez, pour rentrer dans le fond du sujet.
0: Oui.
15: Imaginez dans une guerre, pendant la Seconde Guerre mondiale, il y a les Allemands, les Français, ou la Première Guerre mondiale, mais le pape ne prend pas parti d'un côté ou de l'autre. Ouais. Évidemment, il se lamente de la guerre, des morts, des blessés, des souffrances, ça c'est le rôle du pape, mais il va pas prendre parti dans un camp ou dans l'autre, et il est pour, et il envoie des aumôniers, y compris chez les nazis.
0: Oui.
15: Donc, j'allais dire, le fait que le pape dise les migrants ont besoin de secours spirituels, ils ont besoin de qu'on ne les laisse pas mourir de souffrance, de faim ou de maladie, et qu'ils ont le droit eux aussi à être secourus s'ils sont en train de se noyer dans la mer, ça c'est le travail du pape. Mais de la même façon qu'il dirait, les nazis aussi ont le droit d'avoir des aumôniers, des infirmiers, et de ne pas être maltraités lorsqu'ils sont faits prisonniers. Donc, si vous voulez, le rôle du pape n'est pas un rôle politique. Dans ce sens-là, c'est un rôle d'une politique, d'une métapolitique, c'est-à-dire de prêcher la paix, de prêcher le bien, et donc dans ce sens, c'est pour ça que je fais une distinction entre le rôle individuel du chrétien qui doit sauver celui qui souffre, et ensuite le rôle politique de l'homme d'État qui vise le bien commun de son pays, et donc qui, dans certaines circonstances, doit soit empêcher l'immigration, soit la limiter, soit même éventuellement organiser des flux migratoires opposés.
9: Mais alors justement, c'est des commentaires qu'on retrouve beaucoup parmi nos auditeurs en direct sur YouTube. D'ailleurs, si vous ne nous suivez pas, j'invite à le faire, chers auditeurs. Mais c'est quelque chose qu'on retrouve beaucoup et qui est quand même une tendance très très lourde, on va dire, depuis quelques années. Et puis l'apparition aussi d'un catholicisme identitaire dont vous êtes aussi une sorte de porte-voix.
15: Je me permets.
9: Oui, allez-y.
15: Non, le catholicisme identitaire, c'est une invention de gauchistes qui vise à décrédibiliser tout sentiment patriote lorsqu'on est catholique. Donc, je pense qu'il faut éviter d'utiliser cette expression. Mais en tout cas, défendre une identité chrétienne, une identité catholique assumée, ça oui.
9: Voilà. Alors, et vous avez raison. Merci de m'avoir corrigé. Mais effectivement, en fait, un phénomène qu'on observe tout de même, c'est que un certain nombre de catholiques se voient aujourd'hui presque comme une nation qui doit se défendre face à un envahisseur, et comme il critique la subversion migratoire et islamique qui justement pèse aujourd'hui sur la France, ils vont voir aussi une sorte de combat qui va se mener entre une religion chrétienne qui se fait justement remplacer par une religion, par la religion musulmane. Est-ce que cette vision d'une sorte de combat interreligieux comme de lutte contre la submersion migratoire, c'est une analogie pertinente?
15: Je crois que oui, il suffit de d'ouvrir les yeux. Il y a une question de civilisation, de culture, une question de la place et de la place de plus en plus envahissante, oui, que prend l'islam dans nos pays occidentaux. Et ça, je pense que celui qui ne voudrait pas le constater serait simplement malhonnête. Et celui qui ne voudrait pas s'en inquiéter se ferait complice de la disparition de notre civilisation. Je pense qu'on a tous, on a comme occidentaux un devoir de préserver, de maintenir notre culture, notre civilisation chrétienne, et donc aussi la foi de nos ancêtres. Donc c'est, oui, voilà, le fait de constater le problème.
9: Oui, mais au-delà de le constater, justement, est-ce que dans le fait de vouloir lutter, par exemple, contre l'expansion de l'islam, c'est quelque chose de finalement de vraiment catholique? Est-ce que c'est quelque chose qui est justement prôné par l'Église et par l'Évangile que de quelque part de rejeter l'expansion d'une autre religion et que de se défendre en tant que religion face à l'expansion d'une autre?
15: Bah oui, je pense que ça, corrompu par la fièvre relativiste de notre époque. Mmh. Là, quand on est chrétien, on pense qu'il n'y a qu'une seule religion, qu'une seule vérité, qu'un seul chemin, qui est le Christ lui-même. Celui qui aime le Christ veut que tous les hommes connaissent le Christ. Et donc, l'expansion de l'islam, il doit nécessairement s'en lamenter. Un chrétien qui dirait, bah, je suis content que l'islam se développe et que nos contemporains soient de plus en plus musulmans, il serait infidèle au Christ, tout simplement. Il ne pourrait pas revendiquer le nom de chrétien ou, enfin, ce serait malhonnête. Donc, bien sûr, tout chrétien est pour que les hommes se tournent vers le Christ et qu'ils connaissent Jésus-Christ, et donc que toute fausse religion tende à disparaître. Ensuite, le grand principe de la foi chrétienne, contrairement à l'islam, c'est que on ne conquiert pas des terrains par les armes et par la force, mais on conquiert des cœurs par l'amour et par la conviction. Donc, bien sûr, il y a un combat qui est le combat de la foi, qui est, comme dit saint Paul, hein, c'est pas être identitaire que de dire qu'il y a un combat de la foi. C'est une expression de qui revient très souvent chez saint Paul. J'ai combattu le bon combat.
9: Oui.
15: Bien sûr, c'est un combat, ce qu'on appelle le combat spirituel, et qui inclut aussi une dimension missionnaire. Toute l'histoire de l'Église nous montre que ceux qui ont aimé le Christ ont voulu le prêcher, le diffuser, le répandre à l'extérieur, aussi bien dans nos pays que jusqu'aux frontières. Voilà, les grands missionnaires qui sont partis se faire massacrer par les Indiens en Amérique, qui sont partis se faire manger en Afrique par les tribus païennes, qui ont été massacrés par les musulmans. Il y a quelques jours, Saint Antoine de Padoue, son rêve d'adolescence était de mourir martyr, donc il est parti un jour du Portugal, il est parti en bateau pour aller conquérir, pour aller convertir les musulmans. Voilà, le bateau n'est jamais arrivé en Afrique, et donc il est revenu en Italie, et c'est pour ça qu'il s'est installé à Padoue, il est devenu saint Antoine de Padoue. Mais bien sûr, tout chrétien, tout prêtre, encore plus, doit vouloir la disparition des fausses religions. Au nom de l'expansion du christianisme, évidemment. Ensuite, tout chrétien, au nom de la défense de sa culture, de la défense de l'héritage, parce que nous sommes des héritiers, c'est ça le grand péché de l'homme moderne, c'est de croire que c'est lui qui est l'auteur de la civilisation, du bien, et que tout doit être à chaque étape reconstruit, renouvelé. C'est ce grand péché de la nouvelle France, quoi, de croire que chaque génération construit une France nouvelle comme on construit un homme nouveau. Au contraire, je pense qu'il est très chrétien et très conforme à notre culture de se considérer d'abord comme des héritiers, d'abord comme en charge de défendre, de diffuser et de développer ce que nos ancêtres nous ont laissé, et de pas se réjouir que ce soit détruit et que ça disparaisse.
9: Et alors, Et alors, autre question qui est presque trop terre à terre pour cette discussion, mais qui, je pense, n'est pas dénuée d'intérêt, parce que c'est aussi un débat qui traverse les catholiques de droite, d'une certaine façon. Mais est-ce que c'est mieux est-ce qu'une immigration qui serait chrétienne africaine est meilleure qu'une immigration musulmane à partir de ce moment-là? Et d'une certaine façon, vous-même qui êtes pour la recristianisation de la France, est-ce que vous ne pensez pas que ça peut passer justement par l'immigration de ces populations chrétiennes nouvelles, que ce soit des chrétiens d'Éthiopie, que ce soit des chrétiens du Congo, etc.
15: C'est sûr que dans cette logique, il est mieux de côtoyer d'autres chrétiens, dans une logique, disons, religieuse. Mais ça n'empêche pas le problème politique. Donc, et c'est une autre question. Si vous voulez, si je rencontre un musulman, je souhaite qu'il se convertisse, et je prie pour ça, et éventuellement je réponds à ses questions, ou je prêche pour sa conversion. Et si je rencontre un migrant chrétien, et ben je lui donne les sacrements et je prie avec lui. Mais ça n'empêche que je peux souhaiter pour mon pays, ou que les autorités politiques de mon pays peuvent décider qu'il rentre chez lui. Et il n'y a rien de mal à ça. C'est-à-dire que le fait d'habiter quelque part ou autre part, ce sont des questions politiques qui n'entrent pas en compte dans la question religieuse. Mmh. C'est-à-dire qu'on peut et on doit être chrétien, que l'on soit musulman en Algérie ou en Seine-Saint-Denis. Et si le musulman est en Seine-Saint-Denis, bah, il faut envoyer des missionnaires en Seine-Saint-Denis. Et si ou quand il retournera en Algérie, il faudra envoyer des missionnaires en Algérie. Si vous voulez, la question politique, je pense qu'il y a un mélange, en fait, de la question religieuse, de la question spirituelle et de la question politique. Et il faut comprendre que les deux doivent aller ensemble. Parce que... comment dire. Je reprends mon exemple dans une guerre où il y a visiblement des méchants qui attaquent des gentils. C'est pas parce qu'il y a un pays qui est méchant que les chrétiens doivent souhaiter du mal à ceux qui sont dans le camp des méchants. J'essaie de simplifier un peu, mais il faut vouloir du bien à tous les hommes, y compris aux hommes qui sont en prison ou qui sont dans des bateaux pour rentrer chez eux. Mmh. Comme l'Église a toujours envoyé des missionnaires et des aumôniers dans les prisons et dans les camps, enfin partout quoi. Donc là-dessus, il est évident que le rôle du prêtre, le rôle de l'Église, c'est de dans les camps, enfin partout quoi. Donc là-dessus, il est évident que le rôle du prêtre, le rôle de l'Église, c'est de prêcher la foi.

0: L'État ne doit pas, effectivement, enfin, l'État doit favoriser l'Église catholique parce que, alors qu'on est chrétien, on pense que c'est la vérité. Donc, il faut faire cette distinction, il me semble. J'ai entendu un homme politique espagnol qui disait quelque chose d'assez cocasse, mais c'est juste. Il dit, au Vatican, si vous dépassez les frontières de l'État du Vatican et que vous n'êtes pas invité, vous vous faites arrêter, vous allez en prison. Donc, tout État a le droit de défendre ses frontières. Parfois le devoir de défendre ses frontières, le devoir de défendre ses habitants. Et néanmoins, tout chrétien doit soigner, nourrir,
1: Oui.
0: protéger le migrant qui serait dans le besoin.
1: Oui.
0: Et une fois qu'il est soigné, ben le renvoyer chez lui, tout simplement.
1: Oui, c'est-à-dire que finalement, l'Église ne prétend pas, et enfin, selon, enfin, en fait, selon ce que vous décrivez, l'Église ne prétend pas dicter la politique des États. Pourtant, effectivement, on sent qu'elle donne des formes d'orientation d'une certaine façon. Un des points qui revient de manière centrale, pour le coup, dans le discours papal, mais ça a toujours été le cas, c'est la question de la dignité. C'est-à-dire que finalement, l'État même a une forme de devoir, justement, un devoir d'accueillir le migrant, l'autre, dans la dignité. Est-ce que finalement, des principes qu'on peut apposer de manière interpersonnelle, justement, dans un cadre catholique, peuvent aussi s'appliquer d'une manière étatique. Est-ce que c'est possible d'avoir un État, d'avoir un pays qui soit, comme l'était sans doute la France il y a quelques siècles, un pays qui soit consacré, un pays qui soit très catholique?
0: Oui, bien sûr, c'est possible. Je pense que tout le problème vient du fait que la France n'est pas fidèle à son identité chrétienne et à son histoire chrétienne. La France est née avec le baptême de Clovis. La France s'est construite avec cette union du goupillon et de l'épée. C'est l'union, c'est évidemment les racines spirituelles chrétiennes de la France qui ont fait toute l'histoire de France, l'histoire des rois et toute la grandeur de la France. Donc, tous ces gens qui se prétendent d'ailleurs identitaires ou patriotes et qui ne sont pas fidèles à cette identité chrétienne sont d'ailleurs se battent contre des moulins à vent ou sont passent complètement à côté de ce qu'est véritablement la France. On ne peut pas prétendre aimer la France, défendre la France sans être attaché à titre personnel, individuel et à titre social, politique au christianisme qui a fait la France. D'ailleurs, je souligne, j'en ai déjà parlé plusieurs fois, mais imaginons que Jordan Bardella soit élu président de la République en mai 2027. Ce serait la première fois depuis Clovis qu'un chef d'État français n'est pas baptisé. Donc, même Macron est baptisé, même Robespierre était baptisé. Donc, si vous voulez, symboliquement, alors c'est évidemment qu'on soit d'accord, hein, c'est pas parce que quelqu'un est baptisé qu'il est meilleur, parce que Mélenchon lui-même est baptisé. Donc, mais bon, ce serait évidemment pas la solution. Mais symboliquement, ce serait quand même très très très très inquiétant de savoir vers quelle France, parce que si on veut s'opposer à l'idée d'une nouvelle France qui serait le fruit de notre d'un état de fait d'une nouvelle humanité, d'une nouvelle génération, eh bien il faut commencer par adopter les racines de la France et en particulier ses racines spirituelles. Donc j'ai un peu changé de sujet, mais pour revenir à votre question, bien sûr il est possible de vivre dans un pays chrétien et la question que vous avez mentionnée. Le fait de traiter les autres avec humanité, avec dignité, il me semble que c'est non seulement la base du christianisme, mais c'est aussi le bon sens. C'est-à-dire que, bien sûr, si vous arrêtez un voleur, vous arrêtez quelqu'un qui a commis un délit, eh bien, le chrétien, néanmoins, peut exiger de la police qu'il traite la personne avec humanité. Donc, qu'il ne se fasse pas tabasser ou torturé dans des souterrains glauques, mais qu'on traite la personne avec justice, évidemment, mais aussi sans dépasser les règles de la morale et sans abuser de la personne et le traiter de façon inhumaine. Ça me semble tout à fait acceptable et nécessaire.
1: Un autre point qui rappelle presque la manière dont le pape Léon XIV considère l'importance, quelque part, la valeur intrinsèque de la civilisation, de la culture. Ce point, c'est finalement cette volonté du pape, de ce discours qu'il a prononcé en Afrique, je crois que c'était au Congo, quant au devoir des peuples à ne pas émigrer, à rester chez eux. Et,

0: Déjà, quelle est la valeur presque théologique, la valeur chrétienne de la culture de sa propre identité? Et ensuite, pourquoi appeler à ne pas émigrer?
1: Alors, je pense que là encore, ce sont deux domaines différents. Pourquoi ne pas appeler au droit à ne pas émigrer? Parce que si tout le monde commence à migrer, ça pose un tas de problèmes. C'est ce qu'on voit aujourd'hui. Et le fait d'exiger que les migrants soient traités avec humanité implique de leur permettre de ne pas migrer, justement. Parce que la masse de population nécessairement fait que certains vont souffrir, certains vont mourir peut-être dans les déplacements. Et donc, le fait d'empêcher, de prévenir plutôt que de guérir, c'est il me semble, le bon sens. Ensuite, théologiquement, là, on pourrait en parler pendant pendant très longtemps, mais théologiquement, bien sûr, le christianisme, c'est une religion de l'incarnation. C'est-à-dire que le christianisme, c'est pas une idéologie comme le socialisme ou le marxisme qui prétendrait que chacun pourrait qu'on pourrait arriver à une humanité nouvelle en l'imposant à ceux qui nous entourent. Le christianisme, c'est le fait que c'est Dieu qui vient nous sauver. Il nous sauve là où nous sommes, dans les conditions où nous sommes, en nous prenant là, que l'on soit un homme ou une femme, que l'on soit un homme âgé ou un petit enfant, que l'on soit en bonne santé ou malade, le Christ vient vers nous dans la réalité de notre existence particulière individuelle pour transformer cette existence et nous mener au ciel. Donc le christianisme ne consiste pas à rêver d'un paradis sur terre et à dire en fait il faudrait aller ici ou là et avec telle ou telle condition matérielle pour être heureux. Le bonheur est réservé aux hommes dans le ciel, le bonheur véritable, et à celui qui vit déjà ici-bas de la vie de la grâce et donc de cette préparation du ciel par la vie chrétienne. Donc le bonheur existe, mais il n'est pas dans un lieu, il est dans l'existence particulière de chacun, de celui qui est capable de se tourner vers Dieu, quelles que soient les conditions de son humanité, les conditions sociales, économiques, politiques dans lesquelles il se trouve. Donc oui, tout le monde est appelé au bien, au ciel, à la conversion, mais là où il est, dans la condition où il est, avec évidemment les limites de ce qui est de ce qui est nécessaire pour l'humanité, à savoir évidemment si quelqu'un vit dans des conditions inhumaines, c'est aussi à l'Église et aux chrétiens de faire en sorte qu'ils puissent sortir de ces conditions d'inhumanité
0: pour
1: vivre une humanité minimum lui permettant d'accéder à la vie surnaturelle.
0: On va s'arrêter là-dessus pour la première partie de cet entretien, abbé Mathieu Raffray. Merci. Je laisse désormais l'antenne à Richard de Sèze pour le reste de cette matinale, car j'ai quelques obligations. Mais donc, je vous invite tous à retrouver désormais la chronique de Richard de Sèze et puis la deuxième partie de cet entretien.
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3: Alors, si Alexandre de Galzin a des obligations, c'est qu'en fait, il va faire un reportage pour Ligne Droite. Il n'est pas convoqué à la Sécurité sociale. Dans le groupe 1, aujourd'hui, la France sera opposée au Sénégal ce soir à 19h. Et dans un entretien qu'il a donné à RFI, Ousmane Sonko, ancien Premier ministre du Sénégal de 2024 au 25 mai 2026 et actuel président de l'Assemblée nationale sénégalaise, s'est exprimé sur le match de Coupe du Monde à venir justement entre la France et le Sénégal et sur la représentation des joueurs d'origine africaine chez les Bleus. Et je le cite, « pour avoir une lecture politique de ce match entre le Sénégal et la France, quel que soit le vainqueur, c'est l'Afrique qui aura battu l'Afrique », a indiqué Ousmane Sonko. Voilà. Et pour bien enfoncer le clou, il explique « rien que de voir la configuration de l'équipe nationale française, cela nous ramène à comprendre où se trouve le besoin en réalité. Et le message que je lance toujours aux Africains, c'est que si on sait connaître notre valeur et l'assumer, nous avons des ressources naturelles, nous avons des ressources humaines, avec une démographie assez galopante et une population essentiellement jeune, et nous avons le positionnement, eh bien je pense que l'échelle des besoins ne se situe pas là où on pense. Et ça ramènera le débat sur l'immigration, ça ramènera le débat sur tout un tas de problématiques qui peuvent exister entre l'Occident de manière générale et l'Afrique. Voilà. Donc Ousmane Sonko est en train de nous dire, en gros, nous avons la jeunesse, nous avons la population, et en fait, la vieille Europe a besoin de nous. Et ça tombe bien d'ailleurs parce que la vieille Europe, et en tout cas la France, est déjà largement nantie en immigration subsaharienne, puisqu'elle tient un rôle central dans l'accélération des flux migratoires vers la France. La population immigrée originaire de l'Afrique subsaharienne a augmenté de 150% depuis 2006, une croissance trois fois plus forte que la moyenne de toutes les origines géographiques. 2,7 millions de personnes vivant en France sont d'origine subsaharienne sur deux générations. Cette diaspora est en expansion rapide, notamment au sein de sa deuxième génération. Justement, le nombre de descendants d'immigrés subsahariens a augmenté de 150 000 personnes, plus 14%, durant la seule année 2024. Là, je suis en train de citer les chiffres de Nicolas Pouvremonti et de son institut. Le premier moteur de cette croissance se trouve dans la hausse de l'immigration nouvelle en provenance de cette région. Le nombre annuel des entrées d'immigrés subsahariens a doublé en moins de 10 ans. Il représente aujourd'hui 25% des entrées d'immigrés sur le territoire contre 13% en 2006. Le second moteur est en fait la fécondité des femmes africaines. Enfin, en l'occurrence, des femmes subsahariennes. Reflet des habitudes familiales dans les pays d'origine, comme le signale l'Institut, l'indice de fécondité, donc au nombre moyen d'enfants des femmes nées en Afrique, hors Maghreb et vivant en France, est le double de celui des femmes françaises natives. À rebours des tendances générales de la natalité, il a augmenté entre 2006 et 2021, passant de 2,8 à 3,3, et donc la France accueille aujourd'hui l'immigration la plus africaine de l'Union européenne. La part d'immigrés africains parmi l'ensemble de la population immigrée y est trois fois supérieure à la moyenne de l'Union européenne. Alors évidemment, cette immigration subsaharienne, il faut la distinguer. Il faut aussi rappeler au passage que, étant donné que les gens viennent de pays à faible niveau de développement humain, là aussi c'est une citation, portée par des motifs familiaux et humanitaires, cette immigration, et donc il y a quelques difficultés d'intégration économique, seuls 25% des nouveaux arrivants enregistrés en 2023 occupaient un emploi au début de l'année suivante. Alors, donc, bien sûr, c'est une chance pour la France, mais pour le moment, c'est surtout un coût. Les personnes originaires d'Afrique guinéenne et centrale, donc Cameroun, Bénin, Gabon, ont un niveau de qualification plus élevé que celle venue du Sahel, Mali, Sénégal, justement, Niger. 77% des immigrés de la première zone se déclarent chrétiens, tandis que 84% de ceux nés dans ce second espace, autrement dit Mali, Sénégal, Niger, donc le Sahel, se déclarent musulmans. Les femmes musulmanes d'origine d'Afrique subsaharienne sont celles parmi lesquelles le port du voile islamique a le plus augmenté en 10 ans. Alors, pour reprendre la formule de Ousmane Sonko, actuel président de l'Assemblée nationale sénégalaise, qui nous parle de nos besoins, avons-nous vraiment besoin d'une immigration subsaharienne avec une forte fécondité, un faible taux d'emploi et beaucoup de musulmans, et même une très forte majorité de musulmans? Je n'en suis pas certain. Voilà. Et en fait, ce qui est intéressant, c'est qu'on voit bien qu'il y a un rôle quantitatif majeur de cette immigration subsaharienne, mais aussi un rôle qualitatif, puisqu'on se retrouve avec un changement de civilisation qui vient de la religion de ceux qui arrivent. Et il y a surtout une espèce d'autorégulation, parce que aujourd'hui, puisque cette immigration se fait principalement pour des motifs familiaux et humanitaires, en fait, c'est la meilleure des manières de venir sans que l'État français puisse faire quoi que ce soit, puisque les capacités de régulation étatique en matière familiale et humanitaire sont rigoureusement impossibles en France. Et donc, on se retrouve avec cette immigration d'origine africaine qui a augmenté de 71% en deux générations. Et c'est un peu gênant, même si, bien sûr, Eric Orsenna est absolument ravi d'expliquer qu'il ne s'agit pas, bien sûr, d'un grand remplacement, mais d'une grande irrigation. Et bien sûr, on doit tout à cette Afrique. Moi, ce qui me ravirait, dit-il, c'est qu'il n'y ait pas de colonisation, mais qu'on soit ensemble dans un espace plus large, parce que tout ce côté de vitalité, d'humour, de la musique, de l'art, ce qu'on doit à l'Afrique, et donc il en roulait des yeux absolument ravi. Je voudrais en arriver à un point qui me paraît intéressant. En France, 30% des prêtres catholiques en activité sont étrangers et viennent principalement justement des pays d'Afrique. Si de nombreux points de friction existent, voilà, malgré tout, l'accueil va mieux. Et donc, quand je vous parle de 30%, c'est les chiffres de 2023 de l'Église catholique qui considérait que 30% des quelques 6700 prêtres en activité en France étaient des étrangers, avec pour l'essentiel des Africains, aussi quelques religieux qui viennent de Pologne, d'Inde, de Vietnam, d'Haïti ou de Corée du Sud. Alors, 6700 prêtres en activité en France en 2023. Voilà, ils étaient 65 000 en 1960. Voilà, donc autrement dit, ça a été divisé par 10. Et sur cette population réduite à son dixième, donc 30% des prêtres sont étrangers. Alors, que faut-il penser, en fait, justement, de la manière dont on se retrouve aujourd'hui en France avec une population de prêtres catholiques étrangères qui sont en train de venir enseigner les campagnes françaises, qui sont en train de venir évangéliser les campagnes françaises, avec d'ailleurs des chocs culturels assez amusants. Les prêtres africains disent « c'est bizarre, en Afrique, personne n'oserait m'arrêter quand je circule en voiture. Ici, non seulement on m'arrête, mais en plus on m'appelle monsieur, ça leur paraît stupéfiant. » Ils sont aussi un peu surpris par le fait que, contrairement aux évêques africains, les évêques français soient accessibles. Par exemple, ce sont les évêques français qui conduisent eux-mêmes leur voiture. Là aussi, ça ne se faisait pas en Afrique. Et il y a donc des espèces de chocs culturels assez amusants. Et néanmoins, voilà, on se retrouve avec... donc une immigration d'un type spécial et qu'il est intéressant d'examiner avec l'abbé Raffray, ce sera les questions que je lui poserai tout à l'heure. Et sinon, je voulais vous rassurer, donc si dans le groupe 1, le Sénégal sera opposé à la France, donc ce soir à 19h, l'autre match du groupe va mettre aux prises la Norvège et l'Irak. Et là, je crois que personne n'a l'impression que c'est le Moyen-Orient qui gagnera quoi qu'il arrive ou que c'est l'Europe qui gagnera quoi qu'il arrive. 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
4: Voilà, et ce sont des chiffres Médiamétrie, donc des chiffres fiables. 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
3: Bonjour monsieur l'abbé.
1: Bonjour.
3: Alors, donc je parlais dans ma chronique de ces prêtres étrangers qui vivent en France, donc d'une immigration un peu spéciale. Que pensez-vous de cette immigration-là ?
1: Il y a différents aspects. D'une part, je pense que il y a une tendance à penser que des prêtres africains pouvaient remplacer les prêtres d'origine française. Je pense que cette idée très très très naïve a un peu disparu aujourd'hui dans les diocèses. Je dirais que cette proportion de 30%, c'est rare qu'elle soit dépassée parce que ça pose un tas de problèmes effectivement d'adaptation de pour les prêtres, pour les fidèles. Et je me souviens d'avoir vu chez moi en Bretagne le brave curé qui voulait parler d'évocation, avait fait une semaine d'évocation pendant l'été. Alors c'était des prêtres, des séminaristes originaires d'Afrique ou haïtiens qui étaient venus animer la messe avec leur djembé. Il n'y a pas eu plus de vocation, évidemment. C'est pas en faisant des messes avec du djembé que la France va se recristianiser. Ça, je pense que c'est une évidence pour tout le monde, y compris pour les prêtres africains eux-mêmes, qui voient bien qu'il y a des limites culturelles qui font que il faut qu'il y ait une adaptabilité qui n'existe pas nécessairement. Donc, je pense qu'on est beaucoup revenu, même dans les sphères, dans les aides de l'administration de l'Église, on est beaucoup revenu de cette idéologie multiculturelle, et qu'aujourd'hui, tous sont conscients que ça a ses limites. Donc je pense que voilà, cette proportion de 30%, c'est déjà beaucoup, et que ça va pas aller plus loin. Parce qu'en plus, il y a des difficultés administratives, c'est-à-dire qu'il y a beaucoup de ces Africains qui sont venus comme prêtres, et qui, quand on leur a dit que c'était la fin de leur activité, sont restés en France comme migrants illégaux. Et d'ailleurs, vous savez, c'est très étonnant, parce que en fait, c'est très difficile, si vous êtes un prêtre étranger, de venir travailler en France. C'est-à-dire que c'est pas que pour les prêtres. D'ailleurs, je sais pas si, en fait, si vous venez d'un pays, de l'étranger, c'est pas facile d'obtenir un visa. Donc, moi, j'ai toujours été étonné de ces migrations qui sont permises, alors que dans la théorie, c'est beaucoup plus difficile que ça.
3: Voilà. Alors, les prêtres girovagues, effectivement, le Monde leur consacrait un article en 2018, si je ne m'abuse, où on parlait de ces prêtres qui normalement viennent pour des contrats entre guillemets de 3 ans et qui après, trouvant que la France est quand même beaucoup plus agréable que le Sénégal ou d'autres pays, donc décident de rester, mais donc en dehors du cadre ecclésial.
1: Donc ce sont des drames. Donc ce sont des drames humains parce qu'ils abandonnent le sacerdoce. Souvent ils vont se marier, etc. Ils disparaissent complètement des radars. Donc ce sont des échecs. Et qui sont causés par le fait qu'on les a fait venir. Donc c'est pour ça que beaucoup maintenant disent il faut arrêter cette hémorragie.
3: Et dans cet échec des prêtres africains qui viennent en France et qui du coup non seulement ils perdent leur vocation mais donc finissent par se comporter comme un immigré entre guillemets normal, on voit bien que il y a l'incapacité de l'Église à véritablement les intégrer et on est un peu surpris du discours de la Conférence épiscopale de France qui au contraire passe son temps à mettre en avant la nécessité de l'intégration, la nécessité de l'accueil et donc se pose en fait en autorité morale vis-à-vis d'une partie de la société qui a l'air de considérer que ces intégrations se font difficilement, mais qu'elle est elle-même rigoureusement incapable de pratiquer la charité qu'elle prône.
1: Bon, je dirais que vous exagérez un petit peu quand même, parce que dans la réalité d'un presbytérium dans un diocèse, en général, les prêtres sont quand même bien acceptés, bien accueillis, et puis dans une population, comme vous l'avez souligné, il y a de moins en moins de prêtres, donc dans une population de 50 prêtres ou 60 prêtres dans un diocèse, s'il y a 20 personnes qui sont de cultures différentes, il faut faire un effort, faut faire des efforts. Moi, ce que j'ai remarqué dans les 15-20 dernières années, c'est l'apparition chez ces prêtres qui viennent d'Afrique en particulier, la naissance d'un discours revendicateur. Dans le sens qu'on entend aujourd'hui de l'anticolonialisme, etc. Donc ça c'est assez nouveau. En revanche, mais vous l'avez souligné dans votre chronique et je pense que je suis tout à fait d'accord. C'est-à-dire que en général, les prêtres africains qui viennent en France sont parfois mieux formés que les prêtres français et plus exigeants même au niveau de la doctrine. Donc on arrive à des situations. Je me souviens d'un prêtre africain qui expliquait à un vieux curé gauchiste français que, en fait, dans son pays, n'importe qui pouvait pas communier, qu'il y avait un responsable du village qui disait au prêtre qui avait le droit de communier ou pas en fonction de sa vie, de sa moralité publique. Et donc, le prêtre français était choqué en disant, mais quelle atteinte à la dignité, etc. Mais c'était le prêtre africain qui avait tout à fait raison. Donc il y a des contradictions, des tensions qui peuvent apparaître et effectivement l'assimilation n'est pas du tout évidente et les évêques en sont tout à fait témoins.
3: Alors, les évêques sont témoins de ces difficultés d'assimilation et néanmoins la position dont la Conférence épiscopale française a l'air d'être année après année, décennie après décennie, quel que soit le pape, quel que soit le président, d'aller systématiquement dans le même sens, c'est-à-dire de considérer que toute critique de l'immigration est en soi une espèce de péché au sens le plus catholique du terme et en tout cas voilà une atteinte à la dignité et autre formule qui fait que on a l'impression donc qu'un catholique français ne peut pas critiquer l'immigration sans immédiatement se sentir en désaccord avec la Conférence épiscopale française.
1: Je crois que c'est de moins en moins vrai, que les choses sont en train de changer. Et vous savez, l'Église catholique a été en France championne. Elle a été infiltrée par des idées de gauche et des idéologies post-marxistes autant que les médias ou même peut-être plus et que la politique. Donc, je me souviens de mon grand-père qui disait toujours que le dernier communiste en France serait un curé breton. Parce que ce qui s'est passé dans les depuis la fin du 19e siècle au début du 20e siècle, c'est que ces idéologies modernes qui visaient à détruire l'Église, à la transformer, ont été infiltrées dans les séminaires et qu'il y a toute une génération ou même deux générations de prêtres et donc aujourd'hui d'évêques qui ont été biberonnés à ces idéologies marxistes et antichrétiennes. Donc je pense qu'on revient de loin. Et qu'il y a pas mal d'évolutions et qu'aujourd'hui, les évêques, alors effectivement, c'est pas forcément facile de le dire, mais de la même façon que Vous savez, la conférence des évêques de France, il ne faut pas croire que c'est un bloc unique où tout le monde pense la même chose. Il y a différentes tendances, différentes opinions, et c'est tout à fait légitime. Et je pense que dans les dernières années, et cette année en particulier, à l'approche des élections présidentielles, je pense que les évêques vont être peut-être plus prudents que d'habitude, en se rendant compte qu'effectivement, il y a un problème. Le problème lié à l'immigration est un vrai problème qui préoccupe les Français, qui doit inquiéter tout catholique qui veut défendre son pays et défendre l'identité chrétienne de la France.
3: Alors, défendre l'identité chrétienne de la France, c'est presque, il y a presque un mot qui normalement fait sursauter n'importe quel catholique progressiste, c'est ce mot identité. Monseigneur de Sinetti vient de publier un livre complet pour expliquer qu'on était à la limite là aussi du péché contre l'esprit. Donc, est-ce que on peut véritablement considérer que l'Église française est en train de faire sa petite révolution culturelle et de se rendre compte que en fait, accepter de plus en plus d'immigrés d'origine musulmane avec qui réclame d'ailleurs l'application de la charia est en fait quelque chose de raisonnablement incompatible avec l'exercice de la charité.
1: Oui, oui, je pense que Monseigneur de Sinetti est très très minoritaire, son opinion est très très minoritaire et qu'elle n'est pas crédible, si vous voulez, tout simplement. Pour moi, c'est vraiment l'attitude du vous savez, du bourgeois qui donne des conseils à ceux qui sont aux classes populaires en leur disant vous devez vous réjouir de votre situation et fermer les yeux parce que ce que vous voyez est faux et n'existe pas. Donc je pense que d'ailleurs c'est pour ça que les médias de gauche donnent beaucoup de résonance à ce genre de position. Mais je pense que cette position est aujourd'hui très minoritaire chez les prêtres et dans l'Église et même parmi les évêques, parce que les prêtres voient la réalité des choses, ils voient les souffrances des hommes, parce que on parle des souffrances des migrants, mais il faut peut-être aussi penser aux souffrances de ceux qui doivent supporter des flux migratoires qui deviennent des sources de danger, de tension, et même de disparition culturelle. Donc voilà, je pense que les choses sont en train de changer. Il faudrait sans doute qu'elles changent un peu plus rapidement et qu'on sorte des postures idéologiques. C'est ça qui est désespérant, c'est que je reprends votre exemple de Monseigneur de Sinetti. Si vous voulez, son livre, son discours n'est rien d'autre qu'une suite de postures idéologiques qui n'ont aucun rapport avec le réel, ni aucun rapport finalement avec la réalité de la foi chrétienne. J'ai entendu des extraits de conférences qu'il a donné qui sont stupéfiants. On dit mais comment voilà, c'est pour moi c'est vraiment difficilement compatible. En tout cas, je vois pas comment rendre ce discours multiculturel, immigrationniste et donc qui nie la réalité des difficultés. Je vois pas comment c'est compatible avec le souci de vérité et d'incarnation du christianisme. Le christianisme, c'est une religion de l'identité, des identités. Chacun a son identité et le Christ vient nous révéler et nous sauver dans notre identité. Voilà, le christianisme, c'est pas un grand magma interculturel où les gens disparaîtraient. Et ça, c'est un problème théologique, parce que évidemment, on pourrait me citer saint Paul qui dit il n'y a plus grec ni juif, il n'y a plus ni homme ni femme. Donc, alors, soit on prend cette expression au pied de la lettre, et ça veut dire que non seulement l'Église devrait être multiculturaliste, mais elle devrait être aussi pour la théorie du genre, et donc l'Église ne serait rien d'autre qu'un grand wokisme universel. Soit on la prend dans le sens catholique, qui a été toujours l'interprétation de l'Église, à savoir qu'il n'y aura plus ni homme, ni femme, ni juif, ni grec, au ciel, après la mort, dans l'éternité, parce que tout le monde sera plongé dans l'infinité et la perfection de Dieu. Et ça, c'est la vision surnaturelle de l'Église. Effectivement, aux yeux de Dieu, il n'y a pas de hiérarchie entre les hommes et les femmes, entre les juifs et les grecs. Il n'y a pas de distinction de nature, mais parce que tout le monde, dans l'éternité, plongé dans la perfection divine, sera évidemment, d'une certaine façon, divinisé. Mais c'est évidemment pas un wokisme. Et vouloir réaliser cette cité du ciel ici-bas, politiquement, eh ben, il me semble que c'est une grave erreur théologique et c'est une grave déformation de la foi chrétienne.
3: Alors, monsieur l'abbé, il nous reste à peine une minute. Si vous deviez, en une phrase, résumer votre vœu pour la position de l'Église catholique sur l'immigration, en tout cas en France, avec les spécificités qui sont les siennes, quel serait le vœu que vous formeriez?
1: Et ouais, le vœu que je forme, c'est qu'on cherche que ceux qui prêchent, en particulier les prêtres, cherchent le bien de tous les hommes. Le bien des migrants en exigeant qu'on les traite de façon humaine, mais qu'on leur donne aussi le droit de ne pas migrer, la possibilité de ne pas migrer et de vivre leur identité de façon paisible, de façon apaisée et sereine. Et puis le droit aussi de ceux qui accueillent, de nos vieilles civilisations chrétiennes, de subsister, d'exister, de se développer. Et donc à ceux qui vivent dans ces pays d'Occident, de réguler ces flux migratoires lorsque les hommes politiques, les responsables voient les dangers et les difficultés que cela entraîne, sans être taxés immédiatement d'antichrétiens et sans mélanger le souci et la charité pour l'individu et ensuite le rôle politique et social qui parfois nécessite de prendre des décisions en faveur ou de limitation de l'immigration ou même en faveur d'immigration inversée.
3: L'immigration inversée, et voilà, donc comme quoi la position de l'Église sur l'immigration est évidemment plus complexe que celle qui est présentée par certains prélats. Merci beaucoup, Monsieur l'Abbé, de nous avoir accompagnés sur cette question qui, évidemment, est importante, étant donné le vote des catholiques en France.
1: Merci à vous, bonne journée.
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3: Voilà, dans quelques instants, ce sera la chronique de Gabriel Fouquet, mais tout de suite, le rappel des titres avec Alice Meunier.
5: Chers auditeurs, à la une de l'actualité aujourd'hui, Israël apparaît de plus en plus isolé diplomatiquement après l'accord conclu entre l'Iran et les États-Unis, dont la signature est prévue le 19 juin à Genève. CNews est rappelé à l'ordre par l'ARCOM qui pointe un déséquilibre manifeste et répété dans l'expression des opinions à l'antenne. Et le monde du cinéma français en deuil après la mort de Christian Bugeaud, célèbre pour son rôle du maître d'armes dans la série Kaamelott d'Alexandre Astier. Et nous fêtons aujourd'hui Saint Jean-François Régis, Sainte Aline et le bienheureux Antoine Constant Auriel, prêtre martyr de la Révolution française, mort sur les pontons de Rochefort en 1794.
3: Merci beaucoup Alice.
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3: Et ligne droite, maintenant, c'est avec Gabrielle Fouquet, historienne d'art, qui va nous parler de belles choses.
6: Bonjour Richard, j'espère que vous allez bien. Bonjour à nos auditeurs. Aujourd'hui, je vous emmène à Rome. Ça vous convient?
3: Ça me paraît très bien, oui.
6: Le touriste contemporain aime à chercher la pépite authentique, puisque c'est un mot à la mode, à Rome, fait comme les Romains. Dans la ville éternelle, ils sont légions à s'enfoncer dans le quartier de Trastevere. La basilique Santa Maria, le jardin botanique, la piazza Trilussa au bout du Ponte Sisto, le bingo de la Dolce Vita Fellinienne finalement. Mais cette quête leur fait pourtant manquer un bijou signalé dans tous les guides touristiques, la Villa Farnesina. Sa façade crème d'une élégante sobriété, scandée de hauts reliefs à l'antique, se dresse sur le Tibre au milieu des pins, des cyprès et des palmiers multipliants. Une oasis renaissance signée Baldassare Peruzzi. En 1508, cet architecte siennois conçoit la première villa suburbaine romaine, celle qui s'ouvre sur le jardin plutôt que de se refermer sur sa cour intérieure comme le traditionnel palazzo hérité de la domus antique. La villa est donc en forme de U et ses deux ailes encadrent une loggia percée par des arcades ouvertes sur les arbres. Un geste révolutionnaire à l'époque, largement à la hauteur de son commanditaire, Agostino Chigi. Agostino Chigi, aussi surnommé le Magnifique, comme Laurent le Médicis, est un banquier siennois, trésorier des papes Jules II de la Rovere et Léon X de Médicis. Jules II est d'ailleurs plus qu'un client, c'est un ami. Les papes savaient déjà qu'il valait mieux s'entendre avec son banquier. Et Jules II, qui est donc un immense mécène devant son patron l'Éternel, offrira à Agostino Chigi son propre blason. Un honneur pour ce fils de marchand, devenu le premier imprimeur de Rome et l'homme le plus riche de la ville. Agostino Chigi est aussi l'un des plus grands mécènes de son temps. Et parmi ses protégés, Raphaël, qui ornera sa villa de fresques sur le thème de l'amour. Au rez-de-chaussée de cette villa, la loggia de Psyché détaille le mythe d'amour et Psyché, d'après les métamorphoses d'Apulée, dans un décor végétal naturaliste, pas moins de 200 espèces de plantes. L'œuvre de Giovanni da Udine, l'élève du maître, est le premier grand botaniste de la peinture murale. Avant les herbiers, il y avait déjà Udine. Et un peu plus loin, Raphaël lui a peint, seul cette fois, le triomphe de Galatée. La nymphe, debout sur son char tiré par des dauphins, fend des flots turquoises où s'ébattent et se débattent des centaures, des néréides et des tritons. Au premier étage, Peruzzi, lui, peint Rome entière en trompe-l'œil dans la salle des perspectives. La ville entre dans la villa. Et dans la chambre à coucher, le Sodoma illustre les noces d'Alexandre et de Roxane. Bref, partout, l'amour profane, un hommage d'Agostino Chigi à sa bien-aimée Francesca Ordeaschi, qui prête ses traits à Psyché. Les deux amants seront unis dans la villa par le pape Léon X lui-même, le fils de l'autre magnifique. Leur banquet de noces est d'ailleurs légendaire puisque les assiettes d'or et d'argent seront jetées dans le Tibre une fois vidées. Avec des filets tendus sous la surface du fleuve pour les récupérer en secret, c'est là la pêche miraculeuse. Mais toutes ces fresques alternent aussi avec un décor de grotesque qui est un terme né au XVIe siècle quand les peintres romains descendent à la corde dans les ruines enfouies de la Domus Aurea de Néron, qu'ils explorent comme des grottes, grotesques. Et ils en remontent des planches entières de motifs antiques fantaisistes, avidement étudiés par Raphaël et ses contemporains. Sur les murs et les volets de la Farnesina, des danseuses courent parmi des figures humaines, animales et végétales entrelacées. Ce vocabulaire décoratif va irriguer toute l'Europe, et ces grotesques font étrangement écho aux fresques augustéennes découvertes sous les jardins même de la Farnesina. Une villa du 1er siècle avant Jésus-Christ, peut-être en fait celle de Julie, la fille d'Auguste, et d'Agrippa, le commanditaire du premier Panthéon. Découverte en 1880 lors des travaux des berges du Tibre, ces fresques sont aujourd'hui au Palazzo Massimo alle Terme, la prochaine étape trop souvent ignorée des pèlerins de l'authenticité. À la mort d'Agostino Chigi en 1520, la villa connaît bien des vicissitudes, dont le sac de Rome et son rachat par la famille Farnèse, qui lui donne donc son nom de Farnesina, petite Farnèse, avant d'être finalement complètement rachetée par l'État italien en 1929. Depuis 1946, elle accueille l'Académie des Lyncéens, la plus ancienne académie scientifique d'Europe, fondée en 1603. Parmi ses premiers membres, l'illustre Galilée, qui n'aurait certainement pas boudé la voûte céleste de la salle de Galatée, ornée du zodiaque et du thème astral d'Agostino Chigi. Chigi est également le premier commanditaire d'une chapelle peinte par Raphaël à Santa Maria della Pace, une très belle église où se sont mariés des amis très chers le week-end dernier. C'est donc à eux que je dédie cette chronique. La boucle est bouclée. Viva gli Spozzi. Bonne semaine, Richard.
3: Merci beaucoup, Gabriel, et bonne semaine à vous.
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3: Et pour débattre, et débattre de quoi? Mais de la Hongrie et de la manière dont M. Magyar est en train de révolutionner, bien sûr, la Hongrie, nous allons débattre avec Thibaut Giblin, doctorant entre Paris et Budapest et professeur invité au Matthias Corvinus Collegium. Bonjour Thibaut Giblin.
8: Bonjour, bonjour à tous les auditeurs de Radio Courtoisie.
3: Alors voilà, il y a deux mois, la Hongrie passait de l'ombre à la lumière et Peter Magyar mettait fin à 16 ans de dictature de Viktor... Non, pardon, excusez-moi. Et donc Peter Magyar, en fait, remplaçait Viktor Orban qui a accepté très tranquillement sa défaite et qui d'ailleurs vient d'être réélu à la tête du parti Fidesz. Est-ce qu'en deux mois, la vie hongroise a été profondément bouleversée?
8: D'abord, il s'agit de prendre un peu la mesure de l'événement d'un point de vue européen. Et ce qu'on peut dire, c'est que la Hongrie retrouve l'importance que lui assigne ses dimensions, c'est-à-dire une importance secondaire au niveau européen, puisque c'est avec une persistance et une organisation partisane très endurante et très originale que Viktor Orban jouait au-dessus de sa catégorie. Peter Magyar, en fait, organise la mise en conformité du pays selon les standards de l'époque, et ça passe par, en effet, de profondes réformes internes pour mettre à bas ce qui était un état profond dans son, je dirais, dans ses balbutiements, hein, puisque ce sont des choses qui mettent du temps à se mettre en place. Et cet État profond avait pour objectif déclaré de faire de la Hongrie un pays le plus souverain possible compte tenu de ses dimensions. Et il a été attaqué par les lobbies internationaux environnants, c'est-à-dire évidemment les tendances fédéralistes au sein de l'Union européenne, pour construire un État dans l'État qui accaparait finalement la démocratie hongroise. Alors, on pourra peut-être détailler les différents éléments de la politique que Péter Maghiar a entrepris. Ce qu'il faut souligner, c'est que ce démantèlement des structures de pouvoir associées au Fidesz, en fait, c'est la seule chose que Péter Maghiar peut réellement faire pendant son mandat pour donner le change sur ce qui, par ailleurs, n'est que la mise en conformité de son pays selon les standards et les attentes de l'Union européenne.
3: Alors, il y a effectivement des mesures dont on mesure qu'elles sont surtout symboliques. Par exemple, hier, les parlementaires hongrois ont voté l'inscription dans la Constitution d'une limite de 8 ans pour le mandat des premiers ministres. Donc voilà, alors que Viktor Orban avait été premier ministre 16 ans durant. Donc là, ce sont des gages qui sont donnés à la société civile. Rassurez-vous, Péter Maghiar ne se transformera pas en dictateur. Vous ne pourrez le réélire qu'une seconde fois.
8: Alors, c'est surtout que il s'agit en fait d'empêcher un éventuel retour au pouvoir de Viktor Orban, puisque la seule personne en Hongrie qui est concernée par cette loi, c'est bien Viktor Orban, puisqu'il a été ministre pendant 20 ans, premier ministre pendant 20 ans, et il faut souligner que le premier ministre en fait est désigné par la majorité parlementaire. C'est-à-dire que ce que vient de faire la majorité actuelle, c'est de s'ériger en pouvoir constituant et non pas en simple majorité, et de déterminer les règles de la politique dans les années qui viennent, même au-delà de sa propre majorité. Et en fait, c'est exactement ce que l'Union européenne et l'opposition libérale reprochaient au Fidesz et à Viktor Orban.
3: Autrement dit, de changer les règles au profit d'une, comment dire, d'un parti, donc d'un parti évidemment honni par l'Union européenne. Et là, exactement comme en Pologne d'ailleurs, où Donald Tusk a expliqué que la seule manière de mettre à bas le caractère illibéral de la Pologne sous le règne de son prédécesseur, c'était d'être lui-même totalement illibéral dans sa pratique.
8: C'est ça, on est en fait sur la rhétorique que nous, Français, avons générée initialement, c'est-à-dire pas de liberté pour les ennemis de la liberté. Mais il y a un profond mimétisme en fait entre le Fidesz et son parti rival et successeur, le TISA. Le TISA étant une forme de dissidence du Fidesz par le parcours de son chef de file, Péter Maghiar. C'est-à-dire qu'en 2010, Viktor Orban a obtenu la majorité des deux tiers et a pris ce mandat pour un mandat constituant parce qu'il s'agissait pour lui de d'ériger enfin une Hongrie souveraine, après 20 ans d'errance entre la fin du communisme et finalement l'affirmation d'un régime national proprement d'intérêt hongrois. Là, ce qui est en jeu, c'est de rejouer la même scène, non pas pour mettre un terme au dysfonctionnement de ce que l'oligarchie socialiste restante avait fait, mais pour construire une alternative au Fidesz qui est en fait véritablement son double. Hein. Il y a une forme de gémellité évidente, au moins dans la méthode et la rhétorique, entre ce que le Fidesz a fait en 2010 et ce que le TISA opère désormais.
3: Alors, dans ce démantèlement dont vous nous parlez, et on pourra revenir sans doute sur les deux ou trois exemples qui vous paraissent les plus saillants, on a quand même deux ou trois choses qui sont amusantes parce que elles témoignent d'une espèce de, là aussi, de volonté symbolique, mais qui résonne particulièrement en France. Par exemple, les députés ont baissé leur salaire de 40%. Alors, en France, donc les parlementaires passent leur vie à augmenter les enveloppes. En Hongrie, donc les députés baissent leur salaire de 40%. Donc le salaire des bases des députés hongrois ne sera que de 3 700 € brut à peu près. Et le remboursement des factures de téléphone est supprimé. Il y a des coupes dans les indemnités parlementaires. Et donc Peter Magyar veut montrer à quel point il est à l'opposé de la corruption reprochée à Viktor Orban. Et donc il met en place des choses qu'aucun parlementaire français n'imaginerait, comme voilà, de baisser les revenus des parlementaires.
8: Alors là encore, on est sur des... il y a un parallèle évident avec ce qu'a fait le Fidesz. Que la réforme constitutionnelle que le Fidesz a fait après son arrivée au pouvoir, c'était de réduire le nombre de députés de 386 à 199, quasiment divisé par deux, et notamment aussi pour des questions d'équilibre budgétaire. Donc c'est vraiment un truc qui marche à chaque fois, hein, de baisser le coût, hein, de cette vie politique parlementaire, que ce soit par la réduction du nombre de députés ou la baisse de leur salaire. Ensuite, faut bien se souvenir pourquoi est-ce qu'on a créé des indemnités parlementaires. C'est pour permettre à tous les citoyens de devenir politiciens et de représenter les intérêts du peuple, et non pas à une simple minorité de rentiers qui pouvaient faire de la politique de manière gratuite. Et l'aspect complémentaire, c'est que s'il n'y a pas d'indemnité suffisante, les députés seront exposés à la corruption. Donc l'approche de sous-payer des représentants du peuple, c'est évidemment une mesure populiste dans le cadre actuel où la démocratie parlementaire, il y a une crise de la représentativité qui est énorme, et donc ça fait bien. Ensuite, est-ce que c'est comme ça que le pays va construire un cadre législatif qui sera plus pertinent et dans le meilleur intérêt de la majorité et du bien commun? Bon, ben ça, c'est une autre question. Ce qui est évident, c'est que Viktor Orban a posé les cadres d'une politique d'intérêt national et on a imposé, je dirais, la logique. Et en fait, le parti Tissa évolue à l'intérieur de ce périmètre qu'a décrit le Fidesz depuis des années. Et en ce sens, il est un successeur logique du Fidesz et une forme d'enfant illégitime peut-être, mais enfant quand même.
3: Alors, à propos de succession du Fidesz, par exemple, le pacte européen sur l'immigration a été refusé par la Hongrie. C'est-à-dire que Peter Magyar, qu'on nous présentait comme étant le héros de l'intégration dans l'Union européenne, là, effectivement, paye encore sa dette au Fidesz et donc poursuit la politique du Fidesz. Donc, il n'y aura pas de plan national d'application de ce pacte européen d'immigration en Hongrie.
8: Alors, là-dessus, c'est très intéressant. Vous avez tout à fait raison de le souligner. Peter Magyar a fait campagne sur des thèmes de droite. C'est-à-dire que s'il a gagné les élections, c'est précisément parce qu'il a dit « je ferai exactement comme le Fidesz, mais sans les défauts du Fidesz ». Donc la sanctuarisation du territoire vis-à-vis des migrants illégaux était gravée dans le marbre. Ensuite, il n'est pas sûr qu'il puisse tenir face à la pression de Bruxelles. D'abord parce qu'il a promis l'allocation des fonds structurels, et que la Hongrie paye 1 million d'euros par jour pour la non-application du pacte migratoire. Deuxièmement, il a assuré qu'il n'y aurait pas d'immigrés illégaux en Hongrie, mais justement, toute la question, c'est de savoir si ces migrants sont régularisés à l'échelle européenne comme étant des demandeurs d'asile légitimes, alors ils ne sont plus illégaux. Et dans ce cadre-là, Peter Magyar pourrait être contraint de les accepter. Donc, si vous voulez, au-delà de la posture de résistance qui est encore maintenue 5 ou 6 semaines après sa prise de fonction, il faut envisager ce marathon dans la durée de 4 années, et ces 4 années pendant lesquelles les attentes que Peter Magyar a quand même fait miroiter aux électeurs hongrois, c'est-à-dire les 20 milliards de fonds européens qui sont gelés, notamment au titre du plan de relance européen Next Generation EU, qui est le plan de relance post-Covid, il ne s'agit pas de fonds structurels. La Hongrie paye les intérêts de ce prêt, mais n'en touche pas le principal. S'il n'y a pas de mise en conformité suffisante avec les exigences de l'UE, peut-être que, en fait, cet argent n'arrivera pas.
3: Alors effectivement, d'ailleurs, la Commission européenne a expliqué qu'elle n'avait pas encore envisagé les suites procédurales qu'elle entend donner au refus hongrois, mais on peut supposer que malgré la promesse faite de débloquer immédiatement les fonds, ce déblocage est toujours suspensif, c'est-à-dire il est lié à l'adoption en fait de ce pacte européen sur l'immigration. On voit bien que Magyar donc a été élu, vous l'avez souligné, avec la promesse de faire une politique de droite et une politique malgré tout de souveraineté hongroise. Vous disiez qu'il était en train de démanteler l'État profond et donc qu'il était en train, en fait, au contraire, d'enlever à la Hongrie les éléments de souveraineté qu'elle avait réussi à bâtir. Quelles sont, selon vous, les deux ou trois décisions les plus regrettables de Péter Magyar en la matière?
8: Alors, il y avait en Hongrie, enfin, il y a un office de protection de la souveraineté qui était donc la vigie nationale contre tous les empiétements supranationaux contre la souveraineté hongroise. Ceci, Péter Magyar va le supprimer. Et en ce sens, il se conforme aux exigences européennes. Deuxième chose, Péter Magyar a promis que la Hongrie rejoindrait le parquet européen, c'est-à-dire que la Hongrie deviendrait un justiciable devant ce parquet pour les questions de financement, c'est-à-dire que la justice hongroise deviendrait comptable devant la justice européenne. Et c'était une forme d'intégration donc à la norme juridique supranationale que Viktor Orban avait absolument refusée, étant entendu que ce parquet européen a été mis en branle dans les années 2016-2017. Hein, c'est-à-dire que Viktor Orban étant contemporain de la mise en place de ce nouvel instrument supranational, il avait décidé de ne pas y participer. Tissa, évidemment, va le faire. Et puis, il y a aussi la question des fondations d'intérêt public, qui répond à l'acronyme KEGVA en hongrois, qui sont des fondations permises par une disposition constitutionnelle depuis 2020, qui consiste à diriger des pans de la richesse nationale, donc des propriétés d'actions détenues par l'État, au profit de fondations, parce qu'elles exercent, à travers leurs activités, une forme de délégation de services publics. C'est le cas notamment de la fondation Lajos Batthyány, finance notamment le Danube Institute, qui est un think tank très important pour les relations entre la Hongrie et le monde anglo-saxon, et aussi le Matthias Corvinus Collegium, où je travaille, qui est une fondation colossale avec une mission d'enseignement et aussi une mission de production intellectuelle. Ce qui va se passer avec l'annulation de ce statut, c'est du coup l'appauvrissement de ces structures. Et donc, forcément, la réduction de la voilure, voire la disparition totale. Et c'est, si vous voulez, un élément qui est important parce que dans le discours du Fidesz, le fait de devenir, de faire de la Hongrie la capitale internationale des forces conservatrices, c'était un élément assez fort du discours. Bon, ceci aussi va disparaître. Voilà quels sont les éléments, si vous voulez, par lesquels on peut voir un démantèlement méthodique. Et d'ailleurs, c'est aussi une exigence importante de la part de Bruxelles, parce que sur le plan de la légitimité intellectuelle et de la crédibilité des projets alternatifs au fédéralisme européen, la Hongrie jouait un rôle pivot. Le MCC, par exemple, a une antenne à Bruxelles, le Matthias Corvinus Collegium, et c'est l'un des think tanks les plus riches qui exercent à Bruxelles et qui produit une contre-analyse au discours dominant. On voit que les fédéralistes européens sont assez chatouilleux en termes de diversité quand ça concerne cet aspect-là. Et donc, il souhaite réduire au silence ces voix alternatives, ces voix dissonantes, parce que, on le voit, le projet européen est en crise de telle manière que les voix dissonantes peuvent faire dérailler la machine.
3: Alors, dans cette nouvelle Hongrie, et on constate évidemment des choses qui changent, mais des choses qui demeurent. À l'époque de Viktor Orban, il y avait ce qu'on appelle le groupe de Visegrad, donc la Hongrie, la Pologne, la Tchéquie, la Slovaquie. Donc, la Tchéquie et la Slovaquie, qui sont d'ailleurs deux pays qui ont, eux aussi, adopté la même position de refus du pacte migratoire européen. Et donc, est-ce que le groupe de Visegrad subsiste à minima, ou est-ce qu'à votre avis, cette coalition de l'Europe de l'Est conservatrice appartient déjà au passé ?
8: Alors, thématique très intéressante, pas du tout. Hein. Le groupe de Visegrad, si on le prononce à la hongroise, ou Visegrad selon le pays, ce groupe de Visegrad, c'est en effet un groupe assez formalisé et assez intégré, donc de ces quatre pays, Pologne, Hongrie, Slovaquie, Tchéquie, qui ont des intérêts communs parce qu'ils ont des structures communes. C'est-à-dire qu'ils font partie de cette Europe centrale qui est culturellement quand même distincte de l'Occident carolingien et qui partagent la même maturité économique, qui partagent aussi la même intégrité culturelle de leur nation et qui, en fait, simplement... reformulent les termes de leur convergence. C'est-à-dire qu'en 2015-2017, c'était vraiment à l'occasion de la crise migratoire que ce groupe a trouvé une forme de voie commune. Mais sur le plan des coopérations régionales, vont bon train. Et ensuite, je dirais que les éléments de convergence sont structurels, et c'est les éléments de dissonance qui peuvent apparaître, ça et là, par exemple, l'ordre de priorité vis-à-vis de la guerre en Ukraine. Viktor Orban, qui a rallié à son opinion la Tchéquie de Andrej Babiš et la Slovaquie de Robert Fico, a imposé pour trois des quatre membres que le fait de ne pas participer au conflit et de se faire les avocats de la paix à tout prix était dans leur intérêt. Là où la Pologne voit dans l'Ukraine une forme de continuum culturel et une zone tampon qu'il faut absolument maximiser face à la Russie, perçue comme le grand danger. Voilà, donc, mais ce sont des différences d'interprétation qui finalement se résolvent en dehors du groupe de Visegrad, puisque ces pays qui ensemble ont à peu près la dimension de la France en termes de superficie et de nombre d'habitants, ces pays ne pèsent pas de manière suffisamment forte dans l'orientation de la politique européenne. Et donc, la paix vis-à-vis entre Kiev et Moscou sera décidée par l'intermédiaire de Washington ou de Paris et Berlin éventuellement, mais certainement pas de Varsovie ou de Budapest.
3: Donc, il nous reste quelques minutes. Peter Majar, donc vous l'avez dit, ça fait 2 mois qu'il est élu, et donc il donne tous les signes à la fois d'une certaine résistance à l'Union européenne, mais malgré tout d'une mise en conformité. Il s'attaque à ce qui avait été posé par Viktor Orban pour pérenniser en fait cette action conservatrice, et donc le Matthias Corvinus College est directement visé. Avez-vous l'impression que pendant 4 ans, il va réussir à tenir cette ligne de soumission à l'Union européenne, ou est-ce que malgré tout, venu du Fidesz, il va être rattrapé par le sentiment de la nécessité de la souveraineté ? Est-ce qu'il y a une mauvaise surprise à anticiper pour l'Union européenne ?
8: Je dirais que c'est les circonstances internationales qui vont déterminer le comportement de la Hongrie. Parce que la situation interne est, je dirais, sous contrôle, avec 2/3 largement acquis au parti Tisza. Donc la vie interne sera relativement atone sur fond de règlements de comptes marginaux entre frères fâchés que sont les proches, voilà, les éléments dirigeants du Fidesz qui étaient aux affaires jusqu'en avril, et Peter Maga. Ce qui est important, c'est que l'Europe est au-devant de très graves difficultés économiques. Et la Hongrie étant une économie périphérique de l'Allemagne, elle va évidemment pâtir lourdement dans les mois qui viennent. Voilà. Et donc c'est le mécontentement de la population qui va forcer les comportements politiques internes, et ces mécontentements seront dus à la situation européenne. Ce qui est décisif, par exemple, c'est que vous savez que la Hongrie n'est pas dans la zone euro. Leur monnaie s'appelle le forint. Le forint s'est beaucoup apprécié depuis le début de l'année face à l'euro, dans un contexte en fait où les marchés ont vu de manière optimiste que la victoire de Tisa était probable, puis qu'elle a eu lieu. Mais en fait, le forint s'est apprécié et donc il était vraiment faible auparavant, notamment du fait même des sanctions financières imposées à la Hongrie. Mais depuis que le Tisa est arrivé au pouvoir au début du mois de mai, le taux de change est extrême. Depuis que le Tisa est arrivé au pouvoir au début du mois de mai, le taux de change est parfaitement stable.

0: Hein, Peter Maguire lui-même, n'ayant pas de programme autre que de faire la politique du Fidesz sans les excès supposés ou dénoncés du Fidesz.
1: Eh bien, merci beaucoup, Thibault Gibelin, pour cette analyse de la situation hongroise et évidemment l'évolution de ce pays presque encore conservateur sera fondamentale pour l'équilibre évidemment de notre camp national en Europe. Merci et à très bientôt sur Radio Courtoisie.
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1: Avec surtout Yvan Rioufol, que j'ai le plaisir d'accueillir à l'instant, ou presque. Bonjour monsieur.
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1: Et donc, bonjour monsieur, voilà, après la publicité. Alors, vous vouliez évidemment, après le meurtre de Liana et la constatation que la colère populaire prend de l'ampleur, revenir sur cette colère. Comment voyez-vous la suite des événements?
3: Oui, bonjour Richard de Sèze. Écoutez, je pense que l'on peut parler de... dans les faits, d'une révolte populaire qui s'installe et qui d'ailleurs pourrait perdurer, même si naturellement les vacances arrivent actuellement. Mais enfin, je vois qu'il y a une grande manifestation qui est prévue à Paris le 4 juillet. J'imagine qu'il y aura beaucoup de monde parce que le phénomène est d'ailleurs très intéressant à observer dans la mesure où ce sont des familles aujourd'hui, c'est-à-dire des pères et des mères, qui se mobilisent, qui sont révulsés par l'indifférence qui a été portée depuis maintenant des années, des décennies, aux pratiques pédophiles qui avaient été encensées naguère il n'y a pas si longtemps, encore dans les années 90, par l'intelligentsia, au nom de la libération sexuelle. Je ne vous parle pas, je ne vais pas revenir sur les pétitions qui étaient parues sur ce sujet, défendant les pratiques pédophiles, pétitions parues dans Libération ou dans le Nouvel Observateur, par exemple. Et comme l'a remarqué hier dans un papier du Figaro la philosophe Chantal Delsol, c'est la société civile elle-même qui exige de ces élites avachies, qu'elles prennent conscience enfin de leur immoralité, hein, concernant en tout cas leur indifférence face à la pédophilie. Et c'est cette même société civile qui avait mis dans les rues en 1984 2 millions de personnes pour la défense de l'école libre, qui avait mis également des millions de personnes, peut-être un peu moins, contre le mariage homosexuel, qui s'était retrouvé également dans les rangs des premiers gilets jaunes, en tout cas. Donc, on voit que cette société civile, quand elle décide de descendre dans la rue, peut ébranler le pouvoir. Et d'ailleurs, le pouvoir le sait naturellement, particulièrement. Et si le président de la République a dit une énormité en déclarant que, avec le manque d'empathie qu'on lui connaît, on ne répond pas à un drame, à ce genre de drame par des cris. Si, on répond à ce genre de drame par des cris, précisément. Il faut hurler maintenant pour que ces familles se fassent entendre. Et le gouvernement, au-delà du président de la République, a bien compris quel était aujourd'hui le danger. Et il est en train de ressortir en urgence des réformes qu'il aurait dû faire depuis très longtemps. Et d'ailleurs, on voit que même le sujet de la peine de mort, qui était tabou encore jusqu'il y a peu, a à nouveau été évoqué la semaine dernière, notamment par Nicolas Dupont-Aignan, et qui proposait un référendum sur ce sujet. Et je constate que 68% des sondés souhaitent en tout cas un référendum. Je ne sais pas s'ils souhaitent le rétablissement de la peine de mort pour les crimes commis sur des enfants, mais en tout cas, le référendum est quelque chose qui est également souhaité. On voit que les magistrats également... qui s'étaient enfermés dans leur tour d'ivoire sont prêts à tous les mea culpa, d'autant que la procureure d'Auch dans le Gers est au centre d'une enquête administrative sur la passivité de sa réaction et a été mise sous protection policière. Bref, la panique se lit chez tous ceux qui ont failli dans leur mission de protection de la société. Et l'on voit que les juges se rattrapent actuellement sur Patrick Bruel qui était encore encensé dans les années 90 par une Bruel mania qui, effectivement, mettait en valeur son sex-appeal. En tout cas, il y avait des grandes manifestations de groupies qui étaient répercutées à l'époque par la presse. Donc on voit qu'il y a là aussi un changement, en tout cas un changement d'époque. Et hier soir encore, il y a eu de grandes manifestations un peu partout.

0: tout devant des tribunaux, et singulièrement d'ailleurs Place Vendôme face au ministère de la Justice. J'ai vu qu'une mère d'enfant violé, Laurence Jambu, a lancé une pétition qui rencontre beaucoup de succès et qui réclame la fin de la confusion des peines pour les pédophiles. Car en effet, il y a une confusion des peines pour l'instant pour les pédophiles, et sa fille adoptive qui a vu son violeur revenir dans son quartier en mai dernier, alors que ce violeur avait été condamné à 30 ans de réclusion, mais avec la confusion des peines, il avait déjà été condamné à 15 ans précédemment, il est sorti au bout de 8 ans. Donc il y a une aberration également dans la pratique judiciaire et dans ces applications des peines. Donc pour l'instant, je constate que les Français ulcérés, ces Français qui révoltaient, maîtrisent leur colère. Ils ne vont pas jusqu'à ce qui se passe en Grande-Bretagne, où l'on a vu des grandes manifestations violentes, s'en prenant même parfois à des immigrés, qui ont eu lieu notamment à Southampton ou à Belfast, après que des autochtones aient été agressés, parfois mortellement, par des immigrés. Je constate que pour l'instant, la France reste sur sa réserve et ne va pas jusqu'à ce point-là. Mais on voit aussi que la question de l'immigration s'ajoute à celle des enfants victimes. Et les sources de colère se multiplient ainsi à l'infini.
1: C'était justement ma question suivante. Merci de l'anticiper. On voit qu'il n'y a pas que la justice et qu'en fait la marmite boue. Et quelles sont les autres sources, hormis l'immigration, de cette colère française ?
0: Je trouve que toutes ces colères, si vous les observez attentivement, ont comme dénominateur commun un même sentiment d'abandon des citoyens par le système politique, le système judiciaire, le système médiatique. Vous savez, il y avait un mot d'ordre qui a été lancé il y a 10 ans par les féministes, le MeToo, le moi aussi, qui était destiné à faire entendre la parole des femmes. Et je trouve qu'aujourd'hui, ce mot d'ordre, MeToo, peut se décliner désormais pour également faire entendre et être attentif aux violences faites aux enfants, mais également aux vieilles dames, parce qu'il y a également des agressions de vieilles dames qui se multiplient, plus généralement d'ailleurs aux agressions des vieux. Et je suggère, dans ce même ordre d'idée, d'élargir ce MeToo, ce mot d'ordre, moi aussi, là, également à toutes les violences faites désormais aux Français indigènes, aux Français, à tous ces Français qui sont de plus en plus les cibles d'une nouvelle France qui a été élevée idéologiquement, singulièrement par la France insoumise, dans le ressentiment contre l'ancienne puissance coloniale que fut la France. Vous avez peut-être vu que jeudi dernier, une grande banderole a été déployée sur la façade de la nécropole des rois de France à Saint-Denis, avec ce mot inscrit en gros « remigration ». Le message était évidemment adressé à l'extrême gauche et à Jean-Luc Mélenchon, qui a fait de Saint-Denis la vitrine de sa nouvelle France créolisée, de sa nouvelle France en réalité islamisée. Mais la presse moutonnière y a vu immédiatement un acte de racisme en reproduisant la pensée automatique qui interdit de critiquer l'immigration de masse. En réalité, il n'y a rien de raciste dans cette évocation d'une remigration qui doit devenir, je pense, un sujet permis, en tout cas dans les débats. D'ailleurs, je préférerais, moi personnellement, que l'on parle plutôt de rapatriement que de remigration, dans la mesure où ce que je comprends en tout cas de la remigration serait de rapatrier chez eux les étrangers qui sont indésirables et qui en général ont commis des crimes ou des délits. Mais déjà, de ces interdictions de pensée sur ces grands sujets qui taraudent la société civile et qui alimentent la colère, et ces aveuglements obligés sur le basculement identitaire et civilisationnel qui s'observe, font partie de ces violences que subissent les Français qui en ont marre d'être traités de racistes, comme l'a fait il y a 2 jours Xavier Bertrand, en constatant, en déplorant que le sort réservé aux non-blancs et aux musulmans, en laissant comprendre que les Français en seraient les responsables. Un pays qui accueille 500 000 personnes par an est un drôle de pays raciste. Et le Figaro, d'ailleurs, a fait récemment aussi une très bonne démonstration du biais idéologique qui a rempli l'INED. L'INED, c'est l'Institut National d'Études Démographiques. Et l'INED, aujourd'hui, fait partie de ces institutions qui nient la submersion migratoire qui crève les yeux de tout le monde. Alors même que Alfred Sauvy, qui était le créateur de l'INED, avait annoncé dès 1987, dans un livre qui s'appelle « L'Europe submergée », que l'Europe serait submergée dans 30 ans. On y est. Donc, c'est tout ce monde ce monde mensonger qui est devenu insupportable à beaucoup et en tout cas à moi aussi. En tout cas, je fais partie de ceux qui sont maintenant révoltés par cette société du mensonge. Donc en fait, nous assistons dans le fond au réveil attendu, enfin au réveil espéré de cette société civile, de cette France des oubliés, et l'échéance présidentielle tient lieu encore aujourd'hui de soupapes pour prévenir naturellement les grandes violences qui peuvent se voir ailleurs. Encore faudrait-il que les juges et les politiques cessent de jouer avec des allumettes sur un dépôt d'explosifs. Et dans ce contexte et de ce point de vue, il me paraît envisageable, et ce sera ma conclusion, que les juges renoncent le 7 juillet à entraver le parcours de Marine Le Pen afin d'éviter une indignation supplémentaire des électeurs qui seraient cette fois privés naturellement de leur vote.
1: Alors, merci pour votre conclusion. Il nous reste 2 minutes. Très rapidement, vous pensez que si Marine Le Pen ne se présente pas et que Jordan Bardella est désigné par le Rassemblement National, il y aura quand même une colère de la part des électeurs du Rassemblement ?
0: Je pense que, en tout cas, la colère s'aggravera si les juges s'immiscent à ce point dans un processus démocratique et empêchent le peuple, tout simplement, de s'exprimer à travers un vote. Et donc, oui, je pense que la colère qui est à deux doigts de descendre dans des rues, elle va descendre dans des rues le 4 juillet, pourrait s'exacerber. Il me semble que la sagesse, mais en même temps c'est une hypothèse d'école que je pose, mais je me mets à la place de la justice qui doit écouter malgré tout la rue, même si elle juge en droit, j'en suis bien d'accord, et que le jugement de Marine Le Pen se fera en droit, mais il se fera aussi en opportunité et en fonction de la prévention du désordre public. Et il me semble que les juges seraient bien avisés, d'autant que ce n'est pas leur rôle que d'avoir à mettre des bâtons dans les roues d'un processus démocratique en violation de la séparation des pouvoirs, tout simplement. Il serait bien avisé, me semble-t-il, de ne pas condamner Marine Le Pen, elle sera peut-être condamnée si elle est condamnable, ce n'est pas le problème, mais de laisser faire aujourd'hui la voix des Français, de laisser s'exprimer la voix des Français qui en ont plein le dos, si je puis dire, d'être à chaque fois expropriés de leur identité, de leur pays, de leur nation et maintenant de leur vote.
1: Merci beaucoup Yvan Rioufol et effectivement on va suivre tout ça avec beaucoup d'attention. Merci et à la semaine prochaine.
0: Merci à vous.
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1: Et l'analyse, c'est avec Mériadec Raffray, rédacteur en chef Monde de Valeurs Actuelles. Bonjour Mériadec.
3: Bonjour Richard, comment allez-vous ?
1: À merveille, et vous ?
3: Écoutez, lorsqu'on parle de paix, ça va toujours mieux. Je vais toujours mieux que lorsqu'on parle de guerre. Donc c'est une... même si il y a des paix qui sont perfectibles, voire même des mauvaises paix, il n'empêche que les armes cessent, le sang cesse de couler, et que surtout, parce que là vous allez me dire que je deviens pacifiste et vous ne me connaissiez pas comme ça.
1: Non.
3: Voilà. Surtout, en fait, il est possible à nouveau de trouver des chemins pragmatiques pour articuler en fait des intérêts qui sont divergents, voire même opposants. C'est ça qui est intéressant dans ce dossier, évidemment, dont on parle aujourd'hui, irano-américain, c'est que on peut critiquer Trump, et je vais le faire avec vous, évidemment, je vais critiquer cette guerre. Mais c'est toujours très intéressant avec les Américains, ils sont capables d'aventurisme guerrier, autant ils sont capables de manière totalement pragmatique et opportuniste, quand ils décident de stopper les frais, puisque là, en l'occurrence, ce sont des frais, ils le font aussi, c'est-à-dire qu'ils savent, alors j'allais dire arrêter une guerre. En tout cas, ils savent arrêter la force pour faire à nouveau parler, la diplomatie, le chantage, appelez ça comme vous voulez. En tout cas, ils sont capables de changer de posture de manière assez pragmatique et opportuniste à un moment où ils jugent. En regardant les termes de l'équation, que l'équation est davantage favorable à la discussion, à la diplomatie, à la reprise des pourparlers plutôt qu'au. Et ça m'a toujours. Je trouve qu'avec Trump, c'est toujours assez fascinant. Donc, à la fois, il y a le côté extraverti, avec cette capacité à faire parler des armes sur des critères, à partir de critères dont qui peuvent être très discutables, et surtout, ouvrir des guerres. En montrant de manière évidente qu'on n'est pas en mesure, qu'on ne souhaite pas aller jusqu'au bout du processus guerrier qu'on a engagé, hein, puisqu'on a bien vu que le 28 février 2026, lorsque la force aérienne, l'extrême puissance de la force aérienne américaine a ouvert le feu sur, depuis les airs, sur l'Iran, on comprenait aussi très bien, en tout cas tous les experts le savaient très bien, c'est que pour Washington, il était hors de question de prolonger ce qui fait l'efficacité d'un bombardement aérien, d'une campagne de frappe aérienne, à savoir la prolongation par une action terrestre. Car dans l'histoire contemporaine des conflits contemporains, il n'y a jamais eu d'exemple montrant qu'une seule campagne aérienne aussi brutale, puissante et longue soit-elle, soit en mesure de faire évoluer le cours politique des choses, si vous voulez. En tout cas, à court terme. À long terme,
1: on peut discuter. Même à long terme. Les bombardements stratégiques pendant la Seconde Guerre mondiale n'ont pas réussi à aucun moment donné à changer le cours de la guerre.
3: Il y a une seule exception notable à cela, c'est l'emploi de la bombe atomique au Japon.
1: Ah oui, mais ça, c'est...
3: C'est l'arme...
1: La bombe atomique, ça change la donne.
3: Voilà. Et donc, Washington aujourd'hui, après avoir donné le tempo du conflit, de la guerre en Iran, Washington s'est rangé au tempo réactif, en réaction donné par les Iraniens. Les Iraniens qui ont évidemment énormément souffert militairement de cette campagne aérienne, mais que, je l'ai expliqué plusieurs fois ici, ont décalé leur réponse face au fort. Ils se sont enterrés, ils ont mis la tête dans leurs épaules, ils ont laissé passer l'orage d'acier et de fer et de feu qui leur est tombé sur la tête, tout en préparant une riposte décalée qui consistait à entraîner les Américains dans le piège du détroit d'Ormuz, fermant le détroit d'Ormuz et en défiant les Américains, en leur disant, messieurs les Américains, maintenant, venez ouvrir de force le détroit d'Ormuz, ce que les Américains n'ont pas fait. Le second temps, c'est que vient de se conclure provisoirement par cet accord dont les journalistes américains bien informés disent qu'il ne ferait qu'une page, une page et demie de long. C'est vous dire que c'est vraiment un accord minimal, a minima, minimaliste, mais qui permet de manière pragmatique de tourner la page en fait du conflit ouvert par les Américains avec évidemment le soutien et l'accompagnement israélien. Conflit qui a eu, que je rappelle, qui a eu deux phases, hein, 28 février et 8 avril, une campagne aérienne de 40 jours de bombardement sur le pays, suivie d'une espèce de 68 jours d'une trêve armée, pour la qualifier, avec un contre-blocus américain à partir du 13 avril qui s'est prolongé par le fameux projet Liberté du 6 au 8 mai qui consistait pour les Américains à tenter d'aller chercher des navires alliés de l'autre côté du détroit d'Ormuz. Au bout de deux jours, ils ont compris que les Iraniens étaient en mesure et ne céderaient rien, quitte à aller de nouveau à l'escalade. Ils ont donc replié leur goal et se sont contentés d'un blocus bien au large du détroit d'Ormuz pour ne pas encaisser de pertes. Cette phase vient de se refermer. Le 15 juin, Donald Trump a officialisé, vous en avez parlé hier, sur son réseau Truth Social, l'accord en fait avec les Iraniens, avec peut-être une anecdote, je ne sais pas si on vous l'a raconté, mais les Iraniens ont laissé dire dans la foulée qu'ils avaient joué la montre le plus tard possible dans la nuit du 14 au 15, de sorte qu'avec le décalage horaire, cet accord ne serait pas daté du 14 juin mais du 15, pour ne pas faire le cadeau à Donald Trump de signer cet accord de paix, entre guillemets, le jour où le président fêtait en grande pompe son 80e anniversaire, et pour ne pas donner, en fait, sur un plateau à Donald Trump l'argument qu'il présente aujourd'hui au G7 d'Évian, qu'il présente depuis hier soir, je suis l'homme de la paix. Donc on voit bien, et c'est, je trouve que cette anecdote est assez révélatrice de l'état d'esprit avec lequel les successeurs des Mollahs, donc les gardiens de la révolution, les généraux, les faucons qui ont remplacé en fait la quarantaine de dirigeants iraniens ciblés et neutralisés surtout par les Israéliens, l'état d'esprit avec lequel ces nouveaux dirigeants iraniens ont abordé cet accord. C'est-à-dire que eux comme Donald Trump, eux pensaient qu'un mauvais accord valait mieux que la reprise de la guerre, mais finalement le message envoyé, c'est sans céder sur l'essentiel. Et d'ailleurs, c'est très intéressant parce que l'on lise les bonnes informations fuitant dans la presse israélienne ou les bonnes informations, tout cela entre guillemets, fuitant dans la presse, israélienne, pardon, ou américaine. On voit bien en fait que la question principale, essentielle, mise en avant par les Américains et les Israéliens pour cette guerre préventive, la question du nucléaire, demeure posée. Les États-Unis, les officiels américains, affirment que les Iraniens ont renoncé au principe de l'arme atomique, du nucléaire pour l'arme atomique, au principe même de pouvoir un jour se doter de l'arme atomique, et les Iraniens disent qu'il n'y a pas du tout cela dans cet accord qui ferait ce pré-accord ou ce début d'accord qui fait une page et demie. Où on en est aujourd'hui et ce que l'on comprend aujourd'hui, sachant que beaucoup de commentateurs en fait font déjà un rapport de force, un balance of power comme disent les Américains. Simplement, il y a quand même un petit détail. C'est que personne ne connaît le détail de l'accord. Le texte n'a pas été publié. Donc, par exemple, quand mon ami Pierre Lelouch signe une tribune hier matin dans le Figaro, expliquant que les Américains essuient un désastre stratégique, en argumentant en posant l'ensemble des conditions qu'ils auraient obtenues, moi je lui dis prudence, cher Pierre Lelouch, car en fait vous n'avez pas vu l'accord et moi non plus. L'accord sera sans doute. D'ailleurs, Donald Trump a dit hier au sommet d'Évian, donc au sommet du G7 d'Évian, auquel il est arrivé en fin de journée, heure de France, il a dit sans doute que nous publierons l'accord complet à l'occasion de sa signature officielle vendredi 19 à Genève, en présence pour la partie iranienne de Mohamed Bagher Ghalibaf, qui est le patron du Parlement iranien, de Abbas Araghchi, qui est le ministre des Affaires étrangères iranien pour la partie iranienne, et pour la partie américaine, de manière assez certaine, Jed Evans, qui est le vice-président américain, qui est l'homme qui était finalement le plus réticent à cette guerre préventive américaine, même s'il était resté silencieux. Mais on a ici, vous et moi, commenté la manière dont Jed Evans a évolué au cours de cette guerre, notamment avec ses fans MAGA. Et peut-être il y aura Trump laisse planer le doute sur sa venue à Genève, et c'est à ce moment-là, pour accorder ce que je souhaitais dire, que l'on que l'on découvrira la teneur de cet accord. Ce que l'on sait, et en quelques mots, puis ensuite je vais vous laisser me relancer, car je sais que je vous vois bouillir d'impatience. Cet accord, finalement, et cela confirme l'analyse que j'avais esquissée depuis plusieurs semaines à cette antenne, c'est que l'urgence pour, finalement, les deux parties était de réouvrir le détroit d'Ormuz. Pour les Américains, parce que, en fait, la fermeture du détroit d'Ormuz réalisée par les Iraniens ont pénalisé, en premier lieu, tous les alliés tous les États réassurés par les États-Unis en premier lieu, donc toutes les monarchies évidemment pétrolières voyant leurs exportations de pétrole, de gaz bloquées, mais aussi tous les alliés des États-Unis dans le Grand Pacifique, là où, selon Washington, va se dérouler le véritable et le grand affrontement futur géopolitique avec la Chine. Donc je veux parler de l'Inde, je veux parler de tous les la Malaisie, par exemple, la Corée du Sud, le Vietnam, la Thaïlande, tous ces pays-là ont souffert en premier lieu du choc de la fermeture du détroit, d'une part par la privation de pétrole, deuxièmement par les obstacles en fait au tourisme qui alimentent en grande partie les économies des États d'Asie du Sud-Est, et puis troisième souffrance, celle ayant consisté pour les Américains à prélever sans préavis les armes stratégiques permettant d'avoir une réassurance de ces petits États face aux deux monstres de la région dotés de l'arme nucléaire, la Chine et la Corée du Nord. Ces armes, c'est les missiles Patriot, les batteries THAAD, dont les États-Unis manquent absolument et qu'elles ont dû rapatrier en urgence dans la région pour protéger au plus près les monarchies du Golfe et réapprovisionner leurs propres stocks stratégiques. Donc c'est évidemment je ne parle même pas des économies européennes qui souffrent. L'inflation aujourd'hui est 3,2% dans la zone euro. Notre bien-aimée Christine Lagarde, patronne de la BCE, vient de augmenter à nouveau le taux directeur du coût de l'argent à 2,25% si ma mémoire est bonne. Donc c'est la preuve par les chiffres que les économies de la zone euro sont très en panne. On pronostique aujourd'hui une croissance moyenne dans la zone euro de 0,9%, avec une moyenne inférieure pour la France, puisque les autorités, la Banque de France vient de réviser en fait sa prévision de croissance qui serait inférieure à 0,9% pour l'année 2026. Donc voyez le tableau. Donc cette réouverture qui est effective immédiate depuis la signature, mais qui va être progressive. Il y a encore à peu près 500 ou 600 navires bloqués en fait dans le détroit d'Ormuz. Avant de pouvoir sortir, celles-ci vont devoir passer sous les fourches codines des autorités iraniennes, puisqu'elles vont devoir emprunter des chemins balisés, car je vous rappelle qu'il y a encore l'incertitude
1: sur les mines.
3: De minage, personne n'en a donné la preuve, mais enfin, tant que l'incertitude pèse, tout le monde fera comme s'il y avait des mines dans le détroit. Donc d'une part, ils passeront par des chenaux balisés, et puis deuxièmement, il faut aussi que les assurances réagissent positivement, ce qui devrait être le cas, et donc tout cela va mettre des mois à se normaliser. Toujours est-il quand même que les économies mondiales ont bien réagi, puisque les bourses de New York, de Paris, de Tokyo, sauf celle de Londres, ont remonté, et le cours du pétrole est redescendu hier aux alentours de $82-83, c'est-à-dire je vous rappelle que fin avril il avait connu un pic à $126 le baril, plus 68% par rapport au cours d'avant le 28 février. Et donc là, nous sommes à peu près redescendus au cours d'avant le 28 février à un chouïème près. Donc tout ça est quand même très positif. C'est l'effet immédiat et c'est le point essentiel de cet accord. On connaît deux points suivants. Il y a deux autres points importants. Le deuxième, c'est que les deux parties se sont engagées à cesser toutes les hostilités dans la région du Moyen-Orient. Je cite, y compris le Liban, on pourra y revenir. Et la troisième chose que l'on connaît avec certitude, c'est que les deux parties se sont engagées dans les 60 prochains jours à démarrer des discussions sur les deux points fondamentaux du différent américano-iranien. D'une part, quid des installations nucléaires iraniennes et des fameux 440 kilos d'uranium enrichi à plus de 60% qui sont piégés dans les sites bombardés par les Américains, d'une part. Ça, c'est pour les exigences américaines et les exigences iraniennes. Quid de la levée des sanctions progressives, à la fois des sanctions américaines et des sanctions onusiennes, sur l'économie iranienne, puisque c'est l'exigence principale de l'Iran, récupérer en contrepartie de l'ouverture du détroit d'Ormuz, du cash, pour restaurer l'économie iranienne qui était déjà en mauvais état avant les bombardements et qui aujourd'hui évidemment est dans un état catastrophique. Voilà. Et je vous laisse reprendre le micro. Mais il y a plein d'autres choses à dire sur toutes les hypothèses et les scénarios et les exigences qui semblent être associées à cette réouverture.
1: Ben, merci Marie-Dec Raffray. 16 minutes.
3: Ça passe trop vite, Richard.
1: Oui, ça m'a paru effectivement aller le temps d'un éclair. Deux questions, mais n'hésitez pas à y répondre encore plus vite que le battement d'une aile de papillon. Sur d'une part, vous dites les deux parties, autrement dit les États-Unis et l'Iran. Évidemment, il y a une troisième partie, c'est Israël. Israël qui semble-t-il.
3: À la question, je réponds oui.
1: Parfait. Israël semble-t-il été écarté des négociations d'une certaine manière, même si Donald Trump a mis en avant l'ensemble de ceux des parties prenantes, et Israël a l'air de considérer, en tout cas par la bouche de certains des responsables du gouvernement, que il faut décorréler totalement le cas du Hezbollah du cas de l'Iran. Autrement dit, que l'offensive contre le Liban va continuer, et que certains même expliquent qu'ils ont pris pied au Liban, qu'ils y resteront. Enfin, autrement, est-ce que véritablement le Liban va être l'une des parties sacrifiées sur l'autel d'Israël ou pas?
3: Alors oui, c'est une possibilité. Donc vous avez raison, Israël n'est pas partie prenante à l'accord, et c'est d'autant plus vrai que Netanyahou l'a dit, son ministre de la Défense l'a dit, nous ne sommes pas partie prenante, donc. Ils ont dit, donc, nous ne nous sentons pas tenus par l'accord. Ce qui est une formule rhétorique, puisqu'on sait que dimanche, Netanyahou, qui a tout fait pour faire reculer le plus longtemps possible le temps de la signature, pour pouvoir garder les mains libres, en quelque sorte, dans son aire géopolitique de proximité, a dit nous ne nous sommes pas tenus, donc cet accord ne nous concerne pas, donc nous resterons au Liban le temps qu'il faudra, Tsahal restera au Liban le temps qu'il faudra pour assurer notre sécurité. C'est pas Netanyahou qui l'a dit, c'est son ministre de la Défense qui est un proche et un idéologue. Mais je disais donc que Israël avait bombardé dimanche matin Beyrouth, ce qui a valu à Netanyahou un coup de fil incendiaire, le deuxième coup de fil incendiaire de Trump en lui disant « arrête tes conneries ». Clairement, c'est les propos, enfin c'est la tonalité des propos qui ont été échangés. Ce qui a valu d'ailleurs au Qatar une mission de 15 heures supplémentaires de négociations à Téhéran pour apaiser les choses. Ce que l'on comprend en fait, c'est encore une fois, sans avoir lu, accès à l'accord, c'est que contrairement aux exigences israélo-américaines du 28 février, la question du rapport entre l'Iran et ses mandataires dans la région du Moyen-Orient n'est pas abordée, n'est pas un sujet de cet accord préliminaire. Cela veut donc dire que l'Iran finalement conserve la possibilité juridique par rapport à cet accord d'activer ses alliés dans la région. Évidemment, la question est-ce qu'ils ont aujourd'hui intérêt à le faire? Alors, ce que l'on comprend, c'est que, d'une part, Donald Trump pourrait laisser cet os libanais à ronger à Israël, dans une certaine mesure, c'est-à-dire continuer, si vous voulez, à faire ce que vous voulez globalement au Sud-Liban, mais pas touche à Beyrouth, parce que Beyrouth, c'est un symbole, et l'Iran ne le permettrait pas, ce serait une ligne rouge. Tout ça, c'est non écrit. Et de l'autre côté, ce que l'on comprend, c'est que dans les 60 prochains jours, l'Iran va donc négocier sur le fond cette fois, sur le nucléaire, sur le balistique, sur les sanctions. Et ce que l'on comprend, c'est que l'Iran finalement conserverait non plus l'énorme chantage du détroit d'Ormuz, mais un morceau de pièce du puzzle lui permettant de continuer à faire pression en fait sur Israël, pour faire pression sur les États-Unis dans le cadre de cette négociation. Ce que l'on comprend. Et du coup, là où vous avez raison, je trouve que le qualificatif que vous avez employé est le bon, le Liban pourrait être pourrait être, c'est une des hypothèses, passer par pertes et profits d'une paix durable construite israélo-américaine et américano un peu israélo et iranienne. C'est un des scénarios qui se dessine, sachant que par un revers assez amusant du sort, aujourd'hui, vous savez qu'il y a des élections israéliennes législatives, sans doute début novembre ou fin novembre en Israël. Netanyahou, hier même, ce n'est pas un hasard, a déclaré sa candidature. Je vous rappelle qu'il était déjà Premier ministre en 1993. Hein, a déclaré, il a plus de 80 ans, il a déclaré sa candidature et qu'il est aujourd'hui accusé par sa propre opposition, réputée dans le journal Le Monde, nuancée, son opposition, le terme m'échappe, mais une opposition qui n'est pas extrémiste, voilà, donc
1: modéré.
3: Je cherchais le terme. Merci. C'est Le Monde qui le dit. Hein. Une opposition ralliant, enfin articulant les centristes et la gauche centriste, si vous voulez, la droite centriste et la gauche centriste. C'est cette opposition aujourd'hui qui a beaucoup de chances de gagner, qui accuse Netanyahou d'avoir tout lâché à Trump. Et qui l'accuse de ne pas avoir enclenché une guerre définitive, globale, complète contre le Hezbollah. Donc, voyez que la politique intérieure israélienne pourrait réserver des surprises au Liban, et pour essayer d'être complet et nuancé dans cette esquisse d'analyse qui est ultra complexe. Hein. Le point suivant, c'est que les États-Unis et Trump conservent une gun launcher, une arme fatale contre Israël, car ce sont eux qui réapprovisionnent Israël en armes. Mais évidemment, faire comme la France, qui aujourd'hui refuse aux avions israéliens transportant des armes de survoler son territoire, ça me paraît juste impossible, sachant que les États-Unis, c'est dans leur ADN de leur politique internationale, un soutien inconditionnel à la sécurité d'Israël. Donc, en arriver jusque-là pour pouvoir, retenir la main des Israéliens au Liban me paraît quand même un scénario assez assez hypothétique.
1: Alors, donc, on a quand même l'impression que Israël a dissipé tout son crédit international. Voilà, après le 7 octobre, évidemment, ce pays victime d'un massacre absolument odieux de la part des islamistes et du Hamas était mis en avant comme étant vraiment un pays martyr. Là, maintenant, c'est plutôt le Liban qui a l'air d'être un pays martyr. Israël qui est jeté comme d'habitude dans une démonstration de puissance incroyable et efficace. Et on le voit bien. Et malgré tout, on a l'impression, et ils le disent eux-mêmes dans le discours des anciens militaires ou des militaires actuels, entre ce qui avait été promis, ce qui a été réalisé, c'est minable, et vous avez raison de le souligner, l'opposition modérée est en train de dire, en fait, le problème de Benjamin Netanyahou, c'est qu'il entame des guerres qu'il n'est pas capable de conclure, et toutes les guerres qu'il a entamées, voilà, elles sont perdues dans les sables, alors qu'il faut maintenant faire des guerres beaucoup plus rapides et beaucoup plus décisives. Donc, on a tout lieu de craindre, au contraire, que la disparition de Benjamin Netanyahou de la sphère politique israélienne n'aboutira absolument pas un apaisement, mais au contraire libérera des énergies tout aussi vindicatives.
3: C'est comme en France, dans ce match de politique intérieure, tous les coups sont permis. Et donc on a toutes les outrances possibles. Et je ne suis pas certain qu'il faille en tirer des analyses pour la suite de la politique internationale post-Netanyahou. Ce qui est clair en revanche, c'est qu'il y a deux Israël. Il y a Israël officiel qui par ses déclarations, par ses actes et qui sont liés en fait aux exigences de politique intérieure. Je vous rappelle que Netanyahou est tenu par son alliance avec les extrémistes de la droite israélienne, qui sont quand même des gens presque fous en fait quand on écoute leur. Je vous rappelle quand même que certains il y a quelques mois disaient qu'il fallait lancer une bombe atomique sur le Hezbollah, ce qui évidemment est une bêtise absolue.
1: Ils appellent des frappes chirurgicales, je crois.
3: et donc, en fait, ces gens-là sont aussi dans une une posture idéologico-militaire qui consiste à se donner les moyens de gagner le plus de temps possible, de reculer les échéances qui de reculer les contraintes à venir sur leur manœuvre militaire, si vous voulez. Et donc c'est ce qu'ils ont fait d'ailleurs avec les négociations irano-américaines, c'est-à-dire que à plusieurs reprises ils ont tout fait, je sais pas s'ils l'ont parvenu, ils ont tout fait pour saboter en fait les avancées, pour que les négociations reviennent à leur commencement, tel le rocher de Sisyphe. Et donc on assiste d'une part à ça. D'autre part, et les officiels israéliens le disent en off aux journalistes avec qui ont la chance de parler avec eux, ils le reconnaissent pas publiquement, mais ils le disent, on me l'a dit, ils reconnaissent que la situation militaire de l'Iran n'a plus rien à voir avec celle du 28 février. Ils disent aujourd'hui que l'état du programme nucléaire iranien et l'état de l'arsenal balistique iranien ne constitue plus une menace existentielle immédiate pour l'État d'Israël. Et ils disent qu'ils ont gagné beaucoup de temps, ils disent même plusieurs années, de répit. Donc ils reconnaissent officieusement, dans les cercles discrets, ils reconnaissent officieusement qu'ils ont finalement atteint leur but, desserrer l'étau stratégique, l'étau de la menace iranienne. Et donc de ce point de vue-là, si vous voulez, ce n'est pas un échec des États-Unis, ce n'est pas un échec d'Israël, c'est plutôt une réussite.
1: Effectivement, d'un point de vue militaire, c'est plutôt une réussite. Voilà, d'un point de vue diplomatique, c'est une autre question. Merci beaucoup, Meredek Raffray, pour cette analyse. Et à la semaine prochaine pour l'une des dernières analyses de cette saison de Ligne Droite.
3: À la semaine prochaine, Richard.
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1: Ligne droite. Et Ligne droite, maintenant, c'est avec Victor Robert, le président d'Academia Christiana. Bonjour Victor Robert. J'ai dit président, vous êtes directeur général, pardonnez-moi.
4: Tout à fait, cher Richard, mais ce n'est pas très grave. Je vous pardonne.
1: Alors, ce matin, vous voulez ouvrir votre chronique sur l'actualité récente d'Alençon, où il y a eu un banquet du Rassemblement National et qui a suscité évidemment quelques réactions.
4: Oui, tout à fait. Donc Alençon, c'est la préfecture de l'Orne, le département dans lequel j'habite. Et donc dimanche dernier avait lieu donc le banquet national donc de la fédération en présence de Julien Odoul. Et pour la première fois depuis des années, eh bien il y a eu une manifestation antifasciste qui rassemblait à peine 80 personnes, mais selon Ouest-France, plusieurs centaines de participants. Et Ouest-France n'a absolument pas couvert ce repas organisé par le Rassemblement National qui rassemblait, lui, quant à lui, beaucoup plus d'une centaine de participants.
1: Alors, d'un point de vue journalistique, on voit bien qu'il y a un biais de couverture entre la manière de survaloriser le nombre de manifestants prétendument antifascistes et de carrément passer sous silence le rassemblement lui-même.
4: Tout à fait. Et alors, en fait, le contexte d'Alençon est assez original en ce moment, puisque cette opposition, justement, à un banquet du Rassemblement National s'inscrit dans un contexte déjà un petit peu plus tendu, puisque à Alençon, la nouvelle municipalité, eh bien, a décidé de bloquer les subventions à la fête d'ici et d'ailleurs. Donc, qu'est-ce que c'était que la fête d'ici et d'ailleurs? C'était une fête organisée par différentes associations plutôt connotées à gauche qui faisaient la promotion d'une immigration sans limite. Il y avait notamment la CIMAD, France-Palestine, Solidarité. Et puis, donc finalement, le refus de ces subventions à ces associations dans le cadre de cette fête eh bien, a fait que ces associations ont décidé d'annuler tout simplement la fête.
1: Donc sans argent public, pas de fête de France-Palestine Solidarité. Au-delà de ces arbitrages politiques, on voit bien qu'il y a des mutations profondes du côté d'Alençon avec ce genre de mouvement.
4: Tout à fait. Alors pourquoi je parle d'Alençon? D'une part parce que c'est à côté de chez moi, mais d'autre part parce que je trouve qu'il y a quelque chose d'emblématique dans la trajectoire que peut prendre une petite ville de province comme Alençon. Qu'est-ce que c'est qu'Alençon? Vous savez, c'est une petite cité bourgeoise qui était la ville des époux Martin, les parents de Sainte-Thérèse de Lisieux. Elle dispose d'un magnifique patrimoine, de beaux hôtels particuliers, mais ça fait 18 ans que la ville est gérée par une mairie socialiste avec un déclassement progressif de plus en plus profond. L'agglomération, finalement, est de plus, moins en moins peuplée. Depuis 1999, le nombre d'habitants ne fait que décroître. Le nombre de commerces dans le centre-ville ne font que fermer davantage. Et donc, du coup, on a l'impression de se balader, finalement, dans une ville fantôme. Et puis, ce qui est de plus en plus préoccupant, c'est aussi, justement, le développement du narcotrafic. Il y a un quartier à côté d'Alençon qui s'appelle Persaigne et qui fait régulièrement les titres de la presse locale, puisqu'il y a des fusillades, il y a donc des personnes qui se sont retrouvées mortes dans des appartements qui servaient à transformer de la drogue et du crack. Donc tout ça génère des violences urbaines, et récemment donc il y a eu l'incendie de plusieurs vingtaines de véhicules à côté d'Alençon, suite à des perquisitions saisissant donc des narcotrafiquants.
1: Alors évidemment, avec cette situation totalement dégradée, les habitants d'Alençon ont eu une action totalement inédite. Ils ont décidé de voter non pas pour la gauche, mais pour la droite.
4: Oui, ce qui a été assez surprenant lors des dernières municipales, hein, c'est vraiment la rupture avec 18 ans socialisme, puisque la liste d'hiver droite, donc de Sophie Douvry, a rassemblé 46,58% des voix, et le Rassemblement national, qui était jamais présent à Alençon, a fait, quant à lui, 20% avec un candidat âgé de moins d'une trentaine d'années. Donc la gauche s'est totalement effondrée et ce basculement, ça montre finalement que cette hégémonie culturelle de gauche à Alençon, mais comme ailleurs aussi en France, semble petit à petit perdre de sa dynamique. Et puis ces tensions que j'ai évoquées en début de chronique montrent qu'il y a de plus en plus deux visions de la France qui s'opposent, qui s'accentuent avec peut-être de nouveaux clivages dans le monde qui vient.
1: Alors, c'est des tensions qui vont évidemment bien au-delà de la Normandie.
4: Oui, si vous regardez ce qui s'est passé la semaine dernière lors du conseil municipal d'Ivry-sur-Seine en région parisienne, où un conseiller municipal du Rassemblement national a demandé de soumettre au vote un amendement qui interdisait le port du voile au sein du conseil municipal, le président de séance donc du Parti communiste français a refusé de soumettre cet amendement au vote. Donc le conseiller Rassemblement national en a conclu que puisque la laïcité était bafouée, il pouvait lui aussi prier en public, et donc il a prononcé un « Je vous salue Marie » en sortant un crucifix en pleine séance. Alors, qu'on s'attache au fond comme à la forme de cette scène, je trouve que ce qui est intéressant, c'est de voir ce qu'elle dégage d'un point de vue symbolique. Ça montre à quel point aujourd'hui le débat public se crispe autour de questions qui semblaient avoir un petit peu disparu du débat public, notamment la question de l'identité, la question de la laïcité, la question des repères civilisationnels. Donc tout ça finalement montre que de nouvelles lignes de fracture politique se dessinent en ce moment.
1: Alors, pour conclure, Victor Hubert, quels enseignements factuels les auditeurs de Courtoisie peuvent-ils retenir de cet ensemble de faits que vous nous avez présentés?
4: Alors, comme je disais, de nouveaux rapports de force qui se mettent en place et qui peuvent peut-être préfigurer les débats lors de la prochaine élection présidentielle, mais aussi le retour d'une certaine forme de courage en politique, parce que ça fait des années qu'on attendait que des élus de droite osent retirer des subventions à des associations qui font la propagande de la submersion migratoire. Ça fait des années qu'on attendait que des élus de droite dénoncent une laïcité à géométrie variable. Dans le fond, je pense que ce qui manque le plus aux Français aujourd'hui, c'est le courage de faire face à une gauche qui va se radicaliser sans doute encore davantage et qui, elle, n'a jamais eu peur de la radicalité.
1: Merci beaucoup, Victor Hubert, et à la semaine prochaine.
4: À la semaine prochaine, cher Richard.
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1: Eh oui, c'est exactement ça, c'est la revue presse de Gilles Brochard. Bonjour Gilles.
5: Bonjour Richard, bonjour Franck, bonjour chers auditeurs.
1: Alors, en une du Figaro, on voit la photo de la cathédrale de la Dormition à Kiev en proie aux flammes.
5: Oui, alors une vraie tragédie qui fait penser à Notre-Dame de Paris en feu. J'avoue que j'ai eu un peu le haut-le-cœur hier en voyant cette photo au moment où, après 22 heures, j'ai ouvert l'édition du Figaro de ce matin, car cette cathédrale construite au XIe siècle est le symbole du baptême de Kiev. Comme le confie l'essayiste orthodoxe Jean-François Colosimo, directeur des éditions du Cerf, interviewé par Solène Vary, cette cathédrale général marque la conversion des Slaves orientaux au christianisme byzantin à une époque où Moscou n'existait quasiment pas. Dédiée à la Vierge, comme l'indique son nom, Dormition, hein, c'est l'équivalent de l'Assomption pour les orthodoxes, elle est aussi une Notre-Dame, elle est le joyau de la laure des grottes, la première grande fondation monastique à l'état inspirée par le mont Athos et appréciée et appelée à devenir un phare spirituel pour toute l'Eurasie. Alors elle était détruite par une explosion en 1941 au début de la Seconde Guerre mondiale, elle est rebâtie à l'identique entre 1998 et 2000, mais elle reste alors reliquat de l'Empire tsariste puis soviétique aux mains du patriarcat de Moscou. Et Jean-François Colosimo explique clairement qu'en 2019, Bartholomé Ier, le primat de l'Église orthodoxe, a donné son indépendance ecclésiastique à l'Ukraine. Mais Vladimir Poutine et le patriarche, le fameux Kirill de Moscou, qui lui est inféodé, ont refusé cette prise de liberté et ont maintenu leur personnel clérical en Ukraine afin de conserver un relais de propagande et d'espionnage de l'Ukraine libre.
1: Et quelle était la situation jusqu'à aujourd'hui ?
5: Alors c'est simple, hein, comme le rappelle Colosimo, les prélats moscovites ont finalement été expulsés de la cathédrale de la Dormition par un décret présidentiel en 2022, et Moscou crie depuis à la persécution religieuse, alors qu'il est clair que la plupart d'entre eux étaient avant tout des agents du FSB. Alors par ce geste, il fait la preuve de son indifférence barbare aux réalités les plus simples, écrit Colosimo. Il a frappé en son cœur la vie culturelle et culturelle de l'Ukraine tout entière, et c'est une espèce de réaffirmation maximale de son bellicisme intrinsèque, ajoute l'essayiste, porté jusqu'à l'incandescence. Main dans la main avec le patriarche Kirill, il réduit à néant le berceau de la foi dont il se revendique le défenseur. Voilà, c'est à lire dans le Figaro.
1: Et d'ailleurs, je me permets juste de rappeler que l'église, la cathédrale arménienne Sainte-Mère de Dieu et l'église Saint-Jacques de Stepanakert, dans le Haut-Karabagh, ont été rasées par les autorités azerbaïdjanaises, et qu'on en a beaucoup moins parlé.
5: Ça, c'est certain.
1: Voilà,
5: ah oui, ça, c'est certain.
1: C'est bizarre. Ouais, ouais. En fait, de temps en temps, il y a des cathédrales qui comptent, et de temps en temps, quand c'est l'Azerbaïdjan qui nous fournit un peu de gaz, eh bien là, en fait, c'est beaucoup moins gênant.
5: Et celle-là n'est pas tout à fait détruite, hein, quand même. C'est un peu comme Notre-Dame. Alors, je vous conseille aussi de lire.
1: Oui, c'est ça. Il y en a une qui est totalement rasée, donc on s'en fout. Et il y en a une autre qui va être rebâtie, et donc c'est bien. Voilà.
5: Alors, je vous conseille surtout de lire. Il y a une double page consacrée à l'essayiste, vous savez, traducteur Georges Niva, qui est âgé de 90 ans, qui est intitulé « De l'amour de la culture russe à la défense de l'Ukraine, la quête de vérité de Georges Niva ». C'est rédigé par Laure Mandeville, qui est allé l'interroger dans son chalet en bordure de la Suisse genevoise au lendemain de la publication de sa traduction d'un recueil de l'ukrainien Vassil Stus, « Palimpseste, poésie et lettres du goulag », et ses amitiés avec Pasternak, Solzhenitsyn, sa découverte de l'URSS. Je cite, c'est la signification du tournant suicidaire de la Russie de Poutine en 2022. Voilà, tout ça est abordé dans cette formidable double page.
1: Alors, sinon, dans la presse, évidemment, ce qui occupe les gros titres, c'est cet accord irano-américano-israélien.
5: Oui, alors évidemment, tous les journaux continuent ce matin à traiter cette information qui est au cœur de la réunion du G7 à Évian. Pour Nicolas Bétou, à la une de l'Opinion, si le régime des Mollahs et des gardiens de la Révolution a démontré sa capacité de résistance face à la puissance américano-israélienne et son cynisme dans l'extension du conflit à ses voisins au reste du monde par le blocus pétrolier, le pays sort de cette guerre affaibli économiquement, diminué militairement. La menace iranienne a été atténuée, le péril existentiel pesant sur Israël a été réduit. État voyou, dictature théocratique, l'Iran a perdu en dangerosité. Alors pour Nicolas Bétou, les Américains ont fait le sale boulot. Au lieu de se pincer le nez, les Occidentaux pourraient au moins reconnaître cette réalité. Enfin, de toute façon, tout ça n'est pas encore signé. L'issue géopolitique est plus discutable, écrit Dominique Seux dans les Échos. Tout ça pour ça est le commentaire le plus répandu chez les analystes. Il ne faut hélas pas croire le vice-président américain J.D. Vance qui promet que le Moyen-Orient sortira transformé pour les 50 prochaines années. Alors de son côté, Philippe Gelli, dans son éditorial du Figaro, note que le peuple iranien qui fut encouragé à la révolte est abandonné et abandonné un régime encore durci par l'épreuve. Israël, aiguillon de Washington dans cette aventure, paye aussi le prix fort. La menace des Mollahs n'a pas disparu, mais sa capacité d'y répondre est désormais entravée, sauf à perdre son allié le plus précieux. Et puis en page intérieure du même Figaro, on lit qu'une autre guerre sera au programme ce mardi, puisque le président Volodymyr Zelensky est reçu par les 7. Il était question d'une rencontre bilatérale avec Donald Trump. Le président américain s'est félicité d'avoir eu une conversation téléphonique avec Zelensky et une autre avec Poutine dimanche. On va se concentrer là-dessus, a Evian ajouté l'autoproclamé roi du deal. On peut peut-être faire quelque chose en déplorant les 25 000 morts par mois de la guerre en Ukraine, je cite.
1: Alors, et ce soir à 21h, heure française, premier match des Bleus face aux Sénégalais.
5: Oui, alors, sur le terrain, évidemment, ces Bleus jouent gros, écrit Pierre Chose dans son éditorial du Parisien. Champion en 2018, finaliste amer en 2022, pour Didier Deschamps d'abord. Donc, c'est la dernière campagne après 14 ans de règne, un adieu rêvé en apothéose. Pour Kylian Mbappé, capitaine hanté par la finale perdue, au bout de laquelle son triplé n'avait pas suffi, en quête de l'étoile qui le rangerait parmi les plus grands, ce premier match dira beaucoup de l'allant des Bleus et donnera l'envie de vibrer un mois durant. Alors rien n'est joué, laissons monter la température et la fièvre avec, voilà, je cite. Alors pas facile de rejoindre, Richard, la salle, si vous voulez, ce soir, rejoindre la salle le stade de New Jersey où aura lieu le match. Le Parisien raconte les galères rencontrées par les passagers de bus qui partent de différents points de New York pour $20, confrontés à des bouchons monstres. Une fois arrivés sur place, il faut encore marcher 15 minutes sans aucune signalétique. Le mieux est de prendre un train. Alors un train à Penn Station, en plein cœur de Manhattan, et qui mène au stade en moins d'une demi-heure. Le seul bémol, c'est que le billet qui coûte habituellement $10 vaut aujourd'hui $100. Ça me rappelle un peu les Jeux Olympiques, ça. Et puis l'option VTC n'est pas forcément la plus judicieuse. Vous comptez $300 aller-retour, bouchons compris. Et dernière info, le parking du centre commercial à proximité de l'enceinte du stade vous coûtera $225 l'après-midi. Ça fait cher le match.
1: On sent à quel point c'est un sport populaire. Puisque vous parlez du match France-Sénégal, que pensez-vous de la déclaration du président de l'Assemblée nationale sénégalaise qui explique que, quelle que soit la victoire, c'est l'Afrique qui aura gagné?
5: Alors moi j'ai lu, je suis pas un commentateur sportif, mais j'ai lu que le Sénégal était le premier pays d'Afrique porté pour le football. Alors je mets le Maroc à part, mais dans l'Afrique noire, oui, c'est le Sénégal. Donc vous savez comment c'est là-bas, hein.
1: On est bien d'accord. Ce qu'avait l'air de dire, c'est qu'il y avait pas mal de Sénégalais dans l'équipe de France.
5: Je crois que c'était ça le message politique
1: qu'il entendait souligner. En fait.
5: Je les ai vus descendre de l'avion. J'ai cru que c'était l'équipe du Sénégal. Pas du tout. C'était l'équipe de France. Mais ça, cela dit, objectivement, quand je les ai vus sortir, et le seul qui n'avait pas de valise à la main, c'était Mbappé. Voilà, c'est pas de commentaire autre à dire.
1: Parfait. Eh bien, merci beaucoup pour ces précisions utiles sur le fait que le parking du centre commercial me coûtera $225. C'est la seule raison pour laquelle je n'assisterai pas à cette Coupe du Monde de football.
5: Mais tout ça pour dire que, comme que vous vous souvenez, à Paris, les tickets de métro qui avaient augmenté, enfin tout avait augmenté à Paris pour décourager ceux qui avaient fait le voyage pour venir à Paris. Il y a eu quand même beaucoup de monde, mais moi je trouve ça quand même très curieux. Cette façon d'augmenter en fonction de l'actualité qui est grossie dans le monde entier. Je trouve ça assez aberrant quand même.
1: Voilà. C'est vrai. Merci beaucoup Gilles Brochat.
5: À demain.
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1: Voilà, et tout de suite, nous allons réécouter l'excellent entretien que Bertrand Saint-Germain avait accordé à Alexandre de Galzin. Faut-il interdire aux magistrats de se syndiquer ?
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8: Et pour ce premier entretien, nous allons parler des magistrats. Voilà, une semaine, 10 jours à peu près après l'affaire Liana, bien sûr, de nombreuses questions traversent la profession. La question qu'on va se poser aujourd'hui, c'est faut-il interdire aux magistrats de se syndiquer ? Et cette question, on se la pose avec Bertrand Saint-Germain. Bonjour Bertrand.
9: Bonjour Alexandre.
8: Alors, je rappelle que vous êtes docteur en droit, auteur de nombreux ouvrages, dont La République des juges contre la nation et comment en sortir, voilà, aux éditions du Verbe Haut. Et alors là, vous avez écrit un article et réalisé un dossier pour l'Observatoire des décisions de justice. On va commencer par l'article parce que c'est le meilleur moyen de nous y emmener, je pense. Mais dans cet article, vous décrivez un petit peu l'hypocrisie du Conseil supérieur de la magistrature, donc pas un syndicat, le Conseil supérieur de l'ordre, dans le cadre de l'affaire Liana. Pourquoi ? Parce que ce conseil produit donc un communiqué sous les attaques, sous la pression. Et en fait, ce qui est assez fascinant, c'est que vous montrez que les magistrats qui prônent l'indépendance sont d'abord jugés par eux-mêmes.
9: Oui, ça c'est le plus symptomatique de ce communiqué, puisque finalement, le Conseil supérieur de la magistrature, qui dans ses différentes fonctions, est aussi le juge des juges. Eh bien, le Conseil supérieur de la magistrature rentre dans l'arène et explique que on ne peut pas mettre en cause les juges, que c'est mal, que les juges sont déjà super surveillés, super encadrés, strictement contrôlés, et que finalement, mettre en cause les juges, c'est mettre en cause la démocratie, et ça, on sait où ça nous a mené. Voilà. Je le dis, ça peut sembler bête, mais c'est la ligne de ce que dit le Conseil supérieur de la magistrature. Le problème, c'est que cette déclaration, ce communiqué rendu la semaine dernière, est faux. Il est faux. Le premier point, qui est première erreur, premier mensonge du Conseil supérieur de la magistrature, celui-ci explique que les juges sont jugés, mais par une majorité de non-juges. Alors effectivement, quand on regarde le statut du Conseil supérieur de la magistrature, on voit qu'il y a 7 magistrats, dont 6 sont élus par les magistrats, sur des lignes syndicales. Ça pose aussi problème. Rappelons que dans des pays qui sont quand même de grandes démocraties, le syndicalisme des juges est interdit.
8: Je pense à l'Espagne. On reviendra un petit peu plus tard, mais sur les 15 membres du Conseil de la magistrature, théoriquement...
9: Le syndicalisme des juges est interdit.
8: On reviendra un petit peu plus tard, mais sur les 15 membres du Conseil de la magistrature, théoriquement, il y en a 7 qui sont des

0: Fayoum, qui est directeur de cabinet du président de la Cour européenne des droits de l'homme, très bien. Mais son métier, premier, c'est d'être magistrat. Et on en a un troisième qui est lui aussi magistrat, magistrat administratif. Donc en fait, alors, ce n'est pas tout à fait pareil, mais il faut savoir que le Conseil d'État, puisqu'il est membre du Conseil d'État, sera éventuellement juge des avis rendus par le Conseil supérieur de la magistrature. Ce qui fait qu'on a en réalité 10 juges, magistrats, pour juger les juges. À cela s'ajoute un autre point, c'est que quand on regarde les feuilles de présence lors des réunions du Conseil supérieur de la magistrature, lorsqu'ils statuent en matière disciplinaire, eh bien, ils ne sont pas 15, il y a fréquemment des absents. Or, ces absents, ce ne sont pas les magistrats, ce sont justement les personnalités extérieures. Et donc, techniquement, au lieu d'avoir 15 personnes, dont 8 qui ne seraient pas juges, on a, dans chacune des décisions rendues, de 7 à 10 juges et de 2 à 3 personnalités extérieures. Voilà la réalité. C'est un des nombreux mensonges du Conseil supérieur de la magistrature dans cette dans ce communiqué.
1: Donc en fait, finalement, les magistrats, c'est un petit peu la seule institution, la seule fonction à fonctionner en vase clos pour ce qui est de la justice.
0: Et très largement, et d'autant que pour arriver jusqu'au Conseil supérieur de la magistrature, dans sa fonction de juge disciplinaire, c'est très long. C'est très rare, parce que le CSM explique aussi que c'est très fréquent. Alors quand on analyse toutes les décisions rendues par le CSM, depuis qu'il a été institué en 1958, on a à peu près 380 décisions en 70 ans, quasiment, ce qui nous fait 6 par an, un peu moins de 6 par an. Donc c'est pas une pression exceptionnelle.
1: Et puis une décision, c'est pas forcément quelque chose qui est particulièrement contraignant. Je prends une histoire que nous avait raconté l'avocat Gilbert Collard ici à cette antenne il y a une semaine environ. C'est que un magistrat qui avait été mis en cause pour une affaire de plus ou moins de pédophilie, d'attouchement sur mineur, finalement avait simplement été réaffecté dans une autre sphère, enfin dans un autre lieu, et avait demandé à être affecté à la protection de l'enfance, ce qui avait été refusé heureusement. Mais enfin,
0: c'est d'ailleurs là le deuxième mensonge de ce communiqué, c'est que le Conseil supérieur explique que les magistrats sont jugés strictement. Si on regarde sur les 15 dernières années, on épluche les décisions, et d'ailleurs je propose à chaque auditeur d'aller voir les décisions du Conseil supérieur de la magistrature. Elles sont en ligne, c'est très bien fait. Eh bien, depuis 15 ans, il y a eu 4 révocations simplement pour des faits particulièrement graves et sordides, on y reviendra peut-être. Et la sanction la plus fréquente, c'est le déplacement. Voilà, on prend le magistrat, on le déplace. Un exemple de la semaine dernière, ce magistrat chargé de la lutte contre les stupéfiants à Bobigny, patron du parquet stupéfiant, qui depuis 2019 était accro au chemsex et consommait de la drogue, c'est-à-dire finançait l'organisation mafieuse qu'il était censé combattre par ailleurs. Eh bien, ce magistrat a été sanctionné. Le Conseil supérieur de la magistrature relève que, à côté de ça, c'était qu'il avait quand même d'excellents états de service, et donc il est déplacé. Et un dernier exemple, on en a parlé aussi, un substitut du procureur de Grasse qui a été déplacé à Strasbourg. Alors lui, finalement, il se servait de son pouvoir pour rendre service aux amis. Plainte pour escroquerie, je classe sans suite. Un ami poursuivi pour conduite en état d'ivresse, retrait de permis, non, je classe sans suite. Et plein d'affaires comme ça. Et celles-là, ce sont celles que l'on a pu prouver. Parce que quand on poursuit quelqu'un ici, c'est un peu l'iceberg. Pour qu'il y ait tous les éléments de preuve, il y a toutes les affaires qui passent sous le filet, sous le radar. Donc oui, il y a un vrai problème de jugement des juges par le CSM.
1: Et alors, une des raisons de ces problèmes, c'est notamment la présence des syndicats, donc des syndicats dans la magistrature. Alors, dans la publication que l'Observatoire des décisions de justice réalise, donc vous publiez un dossier dans lequel vous attaquez cette syndicalisation des magistrats, mais dans le fond, pourquoi est-ce que les magistrats seraient la seule, enfin une des rares fonctions, en fait, en France, à ne pas pouvoir se syndiquer?
0: Alors, à dire vrai, le problème n'est pas seulement la syndicalisation dans son principe. L'idée de défendre ensemble des intérêts professionnels existe, elle est naturelle. Cela peut intervenir, d'ailleurs, sous une forme syndicale ou associative. En revanche, une des vraies difficultés, c'est lorsque l'on a, comme en France, des syndicats qui font œuvre politique, œuvre radicale.

0: politique. Alors, c'est bien sûr d'abord le cas du syndicat de la magistrature, mais on trouve ça également à une moindre échelle à l'Union syndicale des magistrats. Et lorsque l'on regarde la juridiction administrative, qui traditionnellement était plus neutre, on sait aujourd'hui qu'il y a le petit frère du syndicat de la magistrature qui se présente, qui commence à exister dans la juridiction administrative. Mmh. Il s'appelle le JACI, J-A-C-I. Vous verrez, on entendra bientôt parler beaucoup plus de lui. Il était d'ailleurs à la fête de l'humanité avec le syndicat de la magistrature.
1: D'accord.
0: Oui, voilà. Oui. Et ça, ce syndicalisme politique, il est fondamentalement inacceptable, d'autant qu'il est important.
1: Mais en fait, est-ce que vous le critiquez, c'est une question évidemment un petit peu facile, mais est-ce que vous le critiquez parce qu'il est de gauche ou est-ce que vous le critiquez parce que c'est un problème en soi?
0: C'est un problème en soi. Alors évidemment, on est sur Radio Courtoisie, vous direz, mais bien sûr, s'il n'était de droite, vous ne ferez pas comme ça. Eh bien si, parce que en soi, qu'un magistrat ait un engagement politique radical, il ne s'agit pas seulement d'avoir des responsabilités politiques, un magistrat serait maire, s'il en a le temps, ou conseiller municipal d'un village de 80 âmes, ça ne soulèverait pas a priori de difficultés particulières. Mais là, on est sur des syndicats qui ont une ligne politique et qui vont sur le terrain politique, au-delà de la simple défense des intérêts de leurs adhérents. Mmh. Or, ici, c'est un véritable problème. On a dans différents pays, parce que dans l'étude, on présente ce qu'il en est à l'étranger. Eh bien, j'évoquais l'Espagne tout à l'heure. En Espagne, il est interdit de se syndiquer d'un point de vue constitutionnel. Il y a évidemment des associations professionnelles de magistrats. Certaines, d'ailleurs, sont à gauche, d'autres un peu plus à droite, d'autres plus libérales, d'autres socialistes, mais ce ne sont pas des syndicats en tant que tels. Cette même interdiction, une interdiction semblable, vous la trouvez en Roumanie. On la trouve dans de nombreux pays, avec cette idée que le magistrat doit d'abord rendre la justice. Il peut avoir, bien sûr, son point de vue sur les questions de société, mais il n'a pas à intervenir dans la vie politique. Et en France, là, on a dépassé toutes les bornes. Et d'ailleurs, le syndicat...
1: Il y a quand même un devoir de réserve au moins léger de la part de ces magistrats. Et d'une certaine manière, ils l'appliquent plutôt. C'est-à-dire qu'on entend... c'est pas comme si on entendait des juges tous les matins expliquer à la radio ou à la télévision que, en fait, finalement, leur avis sur la politique, etc. C'est-à-dire que, finalement, ce qui est un petit peu pernicieux là-dedans, c'est que le syndicat de la magistrature ne fait pas non plus des professions de foi pour certains partis politiques. Mais on va dire s'engage sur certains thèmes de société.
0: Alors voilà, et puis ils font campagne, et puis le syndicat de la magistrature surtout donne le là. On sait que lorsqu'un courant d'idées...
1: C'est quoi, c'est 30-40% des magistrats?
0: Alors, 33% aux dernières élections professionnelles pour le Conseil supérieur de la magistrature, mais ça recouvre des différences selon que l'on voit le siège ou le parquet. Au parquet, celui qui va défendre la société, qui est confrontée au quotidien avec l'arrestation des délinquants et des criminels, la part du syndicat de la magistrature est plus faible. En revanche, lorsqu'on va vers les juges du siège, ça peut monter à 35, près de 40%. Ouais. Et là, ça pose un vrai problème. Parce que, et ça irradie toute la magistrature. Lorsqu'il y avait discussion d'un des nombreux projets de loi immigration, tous les juges, tous les syndicats de juges, sauf FO magistrats, se sont prononcés contre le fait qu'il y ait des audiences par visioconférence dans les centres de rétention administrative. Voilà, parce que c'était supposé porter atteinte à l'état de droit, on ne voit pas pourquoi. Mais ce sont des raisons techniques qui poussaient à ça, des raisons pour éviter le danger des transferts, les risques d'évasion. Mais non, là, les magistrats considéraient que ce n'était pas possible. Et on voit qu'il y avait derrière ça une volonté clairement idéologique. Mmh. Et on le voit encore sur l'appel à voter lors des présidentielles.
1: Mais vous voyez, d'un autre côté, Bertrand Saint-Germain, il est arrivé, nous, qu'on reçoive des magistrats ici, par exemple, je pense à Pascal Pira, qui est aujourd'hui au Rassemblement National eurodéputé, ou même à Philippe Bilger, autre magistrat.
0: Retraité.
1: Mais eux deux, par exemple, c'est pas forcément des personnalités de gauche. Et ils avaient, en fait, plus que ça, ce qu'ils nous disaient, et il nous reste deux minutes pour conclure peut-être un petit peu là-dessus, mais ce qu'ils nous disaient, c'est que finalement, le milieu n'était pas non plus totalement envahi par la gauche, et que ils ajoutaient que de manière générale, un des grands problèmes auquel fait face la magistrature, c'est un manque de moyens et un manque de d'investissement qui finalement justifierait presque la présence d'un syndicat, mais justement pour pouvoir traiter suffisamment de dossiers et rendre des décisions de justice qui seront appliquées.
0: Bien sûr. Alors, le vrai problème, c'est cette politisation du syndicalisme. C'est pas le syndicalisme dans son essence de défense des intérêts professionnels. Ça, c'est assez légitime. Et puis même, le ministère a besoin d'interlocuteurs pour discuter de ses projets de réforme, de questions structurelles. Mais là, on a dépassé cette question. On a vraiment un syndicalisme politique, un syndicalisme qui s'auto-entretient, qui s'auto-juge. Pour ne donner qu'un exemple, le Conseil supérieur de la magistrature, ses membres sont élus sur des listes syndicales. On sait que dans le projet de réforme de l'équivalent italien de ce Conseil supérieur de la magistrature, eh bien, il était proposé que les membres magistrats de ce CSM soient désignés par tirage au sort entre les volontaires. Donc, vous voyez, parce que cela aurait brisé cette logique d'appartenance syndicale qui, aujourd'hui, pose un véritable problème et qui posera plus encore un problème à ceux qui souhaiteront être les artisans d'une réforme demain.
1: Merci beaucoup d'avoir été avec nous ce matin, Bertrand Saint-Germain. J'invite nos éditeurs à retrouver quand même votre article au sujet donc du communiqué mensonger du Conseil supérieur de la magistrature, mais aussi j'invite à aller sur l'Observatoire des décisions de justice de manière générale pour venir se procurer donc le dossier que vous réalisez avec Elisabeth Louvel, si je ne m'abuse. Ça. Voilà, je crois que vous ferez également une petite conférence ce jeudi. Enfin, vous avez un sacré programme. Merci d'être venu ce matin ici sur Ligne Droite pour parler de ce sujet. Et on vous dit bien sûr à bientôt.
0: Et merci de votre accueil. Bonne journée à tous.
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3: Chers amis, ça y est, c'est presque fini. Merci beaucoup d'avoir été avec nous pendant toute cette matinée. Restez avec nous. D'abord, on a un message hyper surprenant. On a besoin d'argent et...
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3: Merci, et avec tout cet argent qui va finir par tonner, sonnant et trébuchant, on va faire d'excellentes émissions comme celles que vous allez nous annoncer immédiatement.
4: Et oui, dans quelques secondes, les mardis de la mémoire d'Anne Colin pour Churchill et l'affaire du duc de Windsor, une enquête sur le Churchill politique avec Éric Branca, journaliste et écrivain. À midi, le libre journal des histoires de l'art et du patrimoine d'Olivier d'Outrebente, l'art de la restauration des meubles au programme. À 17h, tout à l'heure, populaire, vous avez dit populaire, de Renaud Dourges, Gabriel Katz pour son dernier livre, L'assassin de Pigalle. 17h30, restons courtois avec Richard Decèze, qui est en face de moi et qui reviendra donc tout à l'heure. Grande émission ce soir avec Pas de Suisse à 10 millions, les raisons d'un échec avec l'homme politique suisse Oscar Freisinger et l'entrepreneur Benjamin de Disbach. Et en seconde partie, Plasturgie, une industrie en crise. 19h30, le libre journal de la vie française de Laurent Poultier-Duménil pour les coups de cœur culturels de l'année. Et à 21h30, le libre journal de la réaction d'Hilaire de Crémier en compagnie de Jean Larmande, secrétaire général du Cercle Renaissance. Et ils reviendront sur le destin de l'Algérie à la fin du Second Empire.
3: Voilà, et nous, demain, nous recevrons, ou plutôt Alexandre de Galzin recevra, Roger Chudeau, Jean-Paul Brighelli et Thierry Tesson au fur et à mesure de la matinée pour parler éducation et donc échec.
4: Bonne journée à tous et à demain 7h. Et un dernier point sur l'actualité avec vous, Alice Meunier.
5: Oui, alors aujourd'hui, à la une de l'actualité, Israël apparaît de plus en plus isolé diplomatiquement après l'accord conclu entre l'Iran et les États-Unis, dont la signature est prévue le 19 juin à Genève. CNews est rappelé à l'ordre par l'ARCOM qui pointe un déséquilibre manifeste et répété dans l'expression des opinions à l'antenne. Et le monde du cinéma français est en deuil après la mort de Christian Bugeaud, célèbre pour son rôle du maître d'armes dans la série Kaamelott d'Alexandre Astier. Et aujourd'hui, le soleil et la chaleur sont au programme, avec des passages nuageux sur la moitié nord et un ciel plus dégagé sur la moitié sud. Et côté température, nous attendrons pour les maximales de 19 à 33 degrés du nord au sud.
4: Aucun risque de gel donc aujourd'hui?
5: Non, aucun. Et nous fêtons aujourd'hui Saint Jean-François Régis, Sainte Aline et le bienheureux Antoine Constant Auriel, prêtre martyr de la Révolution française, mort sur les pontons de Rochefort en 1794.
4: Merci Alice. Chers auditeurs, merci de passer la matinée en notre compagnie. Dans quelques secondes, les mardis de la mémoire d'Anne Collin.
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4: Et voici donc les mardis de la mémoire d'Anne Collin, Churchill et l'affaire du duc de Windsor, une enquête sur le Churchill politique avec Éric Branca, journaliste et écrivain. Je vous souhaite une bonne journée en compagnie d'Axel à la technique. Merci d'écouter Radio Courtoisie, les 10h.
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0: Bonjour chers auditeurs, bienvenue au Mardi de la Mémoire, vous êtes sur Radio Courtoisie, Anne Collin au micro et j'ai le très grand plaisir de recevoir aujourd'hui Éric Branca. Éric Branca, bonjour.
1: Bonjour et merci.
0: Les auditeurs vous connaissent, je vous ai reçu plusieurs fois au Mardi de la Mémoire avec ou sans Dominique Paoli et puis vous venez assez régulièrement sur Ligne Droite.
1: Depuis un certain nombre d'années.
0: Voilà, pour apporter toujours votre éclairage à la fois de journaliste, d'historien, de grand connaisseur de la vie politique. Et si j'ai eu l'idée et l'envie et maintenant le plaisir de vous recevoir aujourd'hui, Éric Branca, c'est parce que les auditeurs auront entendu il y a peu une émission que j'ai faite avec Antoine Michelan autour de son ouvrage Opération Duc de Windsor, Le Prince, les nazis et les espions, trois petits points, les dossiers secrets enfin révélés aux éditions du Rocher. Et l'un des grands apports de son ouvrage, c'est de nous rappeler, ça va peut-être vous paraître étonnant, Éric Branca, ce que je vais vous dire, mais de nous rappeler que Winston Churchill a eu une vie, et quelle vie, avant la Seconde Guerre mondiale. Je trouve qu'il est... anormalement, injustement, ramené à, au héros de la Seconde Guerre mondiale, bien sûr, à celui dont on a l'impression qu'il a toujours fait les bons choix, qu'on aurait aimé faire, qu'on aurait aimé que certains de nos hommes politiques fassent. Et dans son livre, il nous montre un Churchill, dans une période que vous allez nous expliquer, qui aurait pas nécessairement fait le bon choix concernant Édouard VIII, puisque il a donné l'impression d'être plus ou moins à la tête d'un parti du roi qui était contre l'abdication d'Édouard VIII. Et donc je me suis dit, il faut qu'Éric Branca vienne nous éclairer sur cette période. Je rappelle que vous êtes l'auteur de nombreux ouvrages, mais vous avez publié un livre, L'Aigle et le Léopard, sur les relations entre la Grande-Bretagne et l'Allemagne, entre guillemets, nazie. Et... alors, on va essayer de procéder en deux temps. Il faut forcément revenir en arrière. Churchill semble abandonner la vie politique à l'aube des années 30.
1: Même avant, 1929.
0: Ah oui.
1: Quand il quitte le ministère des Finances, il a été chancelier de l'échiquier, qui était vraisemblablement le poste le plus inadéquat à sa personnalité qu'on puisse imaginer. Il a été un ministre de la guerre, il a été... un ministre des colonies, il a eu beaucoup de postes ministériels, il a été lord de l'amirauté avant 1914, enfin jusqu'en 1915, où il a fait des étincelles, quelquefois d'ailleurs des étincelles un peu négatives en 1915, comme à l'époque de l'affaire de Gallipoli, sur laquelle on reviendra peut-être, mais il a été un ministre brillant. Il a quitté le ministère des Finances en 1929 sur un échec total. Et il est, à ce moment-là, à partir de ce moment-là, totalement dépressif. Et, pardon d'employer un terme anglais dans la radio de la francophonie, mais il est totalement out. Totalement out. Il est travaillé par ce qu'il appelle son chien noir, c'est-à-dire sa dépression. Il boit plus que de raison. Il a toujours bu beaucoup, mais là, il boit énormément. Et il n'est plus au courant de tout. Il a, néanmoins, une obsession qui le suit et qui est la bonne. Il est conscient du danger allemand. Et ça, ça ne le quittera jamais. Et il a pris conscience de ce danger, d'ailleurs, après son départ du gouvernement en 1932, lors d'une rencontre manquée avec Hitler. Ils auraient pu se rencontrer et les choses auraient pu être différentes, d'ailleurs, car Churchill, qui était assez sensible à la flatterie, aurait pu être, comme beaucoup d'autres Britanniques, séduit par Hitler. Mais Hitler a refusé de le rencontrer. Le rendez-vous était pris. Ça se passe en août 1932. Il est à Munich. Un rendez-vous a été arrangé avec Hitler car il voulait connaître Hitler et Hitler voulait le connaître. Et Hitler se défile, littéralement, refuse de le rencontrer car il sait qu'il va lui parler de sujets qu'il n'a pas envie d'aborder, c'est-à-dire l'antisémitisme et les juifs. Et donc Hitler se défile. Et Churchill se rend compte que le fait qu'Hitler lui fasse défaut cache quelque chose d'énorme, et que ce n'est pas un simple antisémite, c'est quelqu'un qui a résolu de détruire le peuple juif. Et il se dit, ce personnage est dangereux, et donc ça, à partir de 1932, il est obsédé par le danger allemand, ça ne le quittera pas. Mais pour tout le reste, il est totalement out.
0: Alors justement, Éric Branca, pardon de vous interrompre, mais pourquoi une telle rencontre entre un homme politique dont on pourrait dire qu'il a pris sa retraite et comment qualifier Hitler en 1932, un chef de parti ou quasiment...
1: Un chef de parti qui est au seuil du pouvoir.
0: C'est ça, qui va franchir vraiment la première marche. Quand on préenregistre, on est en plein festival de Cannes, donc on peut faire cette allusion. Mais pourquoi Hitler et Churchill auraient eu des raisons de se rencontrer?
1: Parce qu'il y a eu un intermédiaire très peu connu, qui s'appelle Putzi Anschwangel, qui était l'attaché de presse d'Hitler, qui était un germano-américain, qui était l'ami de Randolph Churchill, le fils de Churchill. Cet Anschwangel, qui conseillait Hitler depuis 1922, qui était donc, comme je le disais, américano-allemand ou germano-américain, comme vous voulez, était vraiment l'homme qui lui a ouvert tout le carnet d'adresses qui était le sien, qui était considérable, non seulement de l'aristocratie anglaise, mais des puissances d'argent américaines, et certaines d'ailleurs ont aidé Adolf Hitler, et il a rempli les caisses du parti nazi avec de l'argent américain et parfois anglais. Mmh. Et donc, Anschwangel a convaincu Hitler, parce qu'il suivait très bien la politique britannique, que ce personnage de Churchill pouvait lui être utile si d'aventure il revenait au pouvoir. Pour les Anglais, il était fini. Mais les Allemands étaient pas, et les Américains n'étaient pas au courant de tout, et ils pensaient qu'il pouvait revenir. Et c'était une bonne intuition de la part de Anschwangel. Et Adolf Hitler, qui avait suivi beaucoup de Britanniques, notamment des patrons de presse anglais, je raconte ça dans mon livre L'aigle et le léopard, est preneur de la rencontre. Et c'est par l'intermédiaire de Randolph Churchill qu'elle va se faire, ou qu'elle manque de se faire, de très peu. Churchill, à ce moment-là, est en Allemagne, pendant l'été de 1932, il écrit un livre sur son ancêtre, le duc de Marlborough, qui a battu les Allemands, enfin les Prussiens, pendant la guerre de 30 ans, et il écrit sa biographie. Et il fait tous les champs de bataille sur lesquels son illustre ancêtre s'est illustré. Et donc, il dit, ben non. Il dit, oui, je veux bien le voir, je ne le connais pas, tout le monde en parle. Il est effectivement le premier parti d'Allemagne à ce moment-là, août 32. Hein. Et donc, rendez-vous est pris dans un hôtel de Munich. Et c'est absolument théâtral ce qui se passe, parce que Churchill attend avec sa femme Lady Clementine, Lord Camrose, qui fait l'interprète un peu, parce que Churchill parle pas allemand, il baragouine beaucoup de langues étrangères, le français un peu moins mal, mais l'allemand très peu. Et Anschwangel parle très bien anglais et allemand, et Camrose est l'ami de la famille qui a suivi. Et ils attendent Hitler. Et Hitler ne vient pas. Pourquoi est-ce qu'Hitler ne vient pas? Parce que Churchill a abordé devant Anschwangel la principale question importante à ses yeux, pourquoi est-ce qu'il déteste tellement les Juifs? Et il dit, vous savez, si... D'ailleurs, Churchill va très loin, il dit, mais je comprends que Hitler soit opposé à des Juifs, s'ils sont des opposants de gauche, qui bon, très bien, mais pourquoi cette espèce d'obsession du peuple juif? Et je voudrais bien avoir une explication. Et Anschwangel transmet la question à Hitler, dont il dit qu'il est à quelques encablures de là, qu'il a des rendez-vous dans Munich, mais qui est en fait dans l'hôtel. Et Churchill l'apprendra après. Il est enfermé dans sa chambre. Et à chaque fois qu'Anschwangel lui dit « voilà de quoi il voudrait parler », Hitler ne vient pas. Et Churchill, qui malgré les whisky qu'il ingurgite, a oublié d'être aveugle, se rend compte qu'il y a des dignitaires du parti nazi qui sont là et qui vraisemblablement, il n'en a jamais vu autant à la fois dans cet hôtel, vraisemblablement vont voir Hitler. Et il comprend qu'Hitler est là. Et il comprend qu'Hitler ne veut pas le voir. Et cette attente dure 3 heures. Anschwangel, qui est un bon pianiste...
0: Et combien de whisky?
1: Ah, ça... Certainement plus d'une bouteille. Et Anschwangel, qui est un bon pianiste, lui joue des airs. Lui dit, mais il va venir, il a d'autres rendez-vous, je vais l'avoir au téléphone, etc. Et puis, ça dure 3 heures et demie. Ils ont épuisé beaucoup de whisky, beaucoup d'airs de jazz que Anschwangel connaissait. Et évidemment, la rencontre n'a pas lieu. Et à ce moment-là, Churchill comprend que ce que veut cacher Hitler est beaucoup plus important que ce qu'il soupçonne. Voilà. Mmh. Et donc, à partir de ce moment-là, Adolf Hitler est pour lui une obsession à juste titre. Contrairement à tout le reste de la classe politique britannique, qui, comme je l'ai raconté dans L'Aigle et le Léopard, est très séduite par Hitler. Et pas seulement l'aristocratie britannique, comme on le pense, pas seulement la droite conservatrice, vous avez des syndicalistes, vous avez des hommes de gauche, des pacifistes, qui vont voir Hitler, et puis alors, une fois qu'il sera au pouvoir, ça sera des allers-retours permanents, notamment avec les patrons de presse britanniques. Et Churchill est le seul à résister à cette attraction germanophile. Donc ça, il faut lui rendre hommage parce que il est vraiment un oiseau rare dans la classe politique britannique. Même Anthony Eden, qui va beaucoup l'aider après, qui luttera contre ceux qu'on appelait les appiseurs, mais jusqu'en 1935, il est très séduit par Hitler. Churchill est vraiment seul. Mais en dehors de ça, il ne s'occupe plus de rien. Il est à Chartwell, il va de temps en temps aux communes, quand il y a un débat sur l'Allemagne, pour dire attention, surtout après l'arrivée au pouvoir d'Hitler. Mais pour le reste, il est totalement cloîtré à Chartwell, où il fait de la maçonnerie, il taille ses rosiers. Il est vraiment sujet à une dépression très profonde. Il sera toujours comme ça. Mais ça sera des hauts et des bas. Il sera plus souvent, je dirais, en phase maniaque qu'en phase dépressive. Mais là, il est vraiment en phase dépressive et ça va durer jusqu'en 1938. Il va se réveiller vraiment avec les accords de Munich, où là, il va prendre le parti contre Chamberlain, contre les appiseurs. Et c'est ça qui va le sortir de cette espèce de dépression qui durait depuis 1929.
0: Alors, pour les auditeurs, les appiseurs, c'est un peu ce que nous on appelle les munichois.
1: Oui.
0: C'est-à-dire les partisans de l'apaisement, mais qui est c'est un ça. Terme initialement anglo-saxon. Et là, on en parlera quand on va avancer justement dans la chronologie et dans cette affaire de l'abdication d'Édouard VIII. Mais là aussi, le livre d'Antoine Michelan met quand même en avant une famille royale dont il faut quand même là aussi nuancer son apparente opposition ferme au nazisme, parce que eux aussi ils sont très proches en Berlin, apaisement, oui, Halifax, et c'est étonnant de voir un Churchill qui va se montrer apparemment opposé à l'abdication d'Édouard VIII pour d'autres raisons que celles qui sont habituellement invoquées.
1: Je pense que Churchill, quand je dis qu'il était à out, il était vraiment en dehors de tout, c'est-à-dire qu'il n'était pas au courant de ce que savaient les services de renseignement britanniques, de ce que savaient même les autres acteurs de la politique britannique. Ils ne savaient pas l'ampleur des liens d'Édouard VIII, de Wallis Simpson, etc., enfin du futur Édouard VIII, puisque c'est avant d'accéder au trône en février 1936 que le prince de Galles, devenu Édouard VIII, commence à fréquenter Wallis Simpson et a des rapports très étroits avec les Allemands. Il les a depuis toujours. Il les a familialement dès l'été 1913. Il a passé un mois en Allemagne à la cour de Guillaume II, qui était son grand cousin. Il en est revenu absolument fasciné. Donc cette germanophilie était très ancienne. Puis quand il rencontre Wallis Simpson, là ça devient également obsessionnel, parce que il y a beaucoup d'indices montrent qu'elle était un agent allemand, en tout cas qu'elle allait dans le sens de ce que souhaitaient les Allemands. Mais Churchill ne voit pas tout ça. Il a très bon rapport personnel. Il est l'ami personnel du futur duc de Windsor, ex-Édouard VIII.
0: Oui, c'est un ami. C'est un ami du prince de Galles et voilà. Il a travaillé avec George V. Sa mère elle-même était quand même très liée à Édouard VII. Enfin, il y a une tradition familiale de liens.
1: Absolument. Et donc, la défense de la monarchie, pour lui, est un tout. Voilà, on défend le roi quoi qu'il arrive. Et c'est pour ça que quand il y a la crise finale qui va aboutir à l'abdication d'Édouard VIII, et que il n'est guère soutenu que par l'extrême droite, c'est-à-dire le parti de Mosley, qui est ouvertement pro-nazi, Churchill est le seul, je dirais, anti-allemand qui soutient Édouard VIII, parce qu'il soutient le roi. Ça va très loin. Il y a des manifestations sous les fenêtres de Buckingham. Il y a des manifestations sous les fenêtres de l'appartement personnel de Wallis Simpson, qui habite un hôtel particulier de Mayfair, dans le plus beau quartier de Londres. Alors, les gens ne savent pas qu'elle n'est pas là, parce qu'en fait, elle vit à Belvédère avec le roi. Ça, personne ne le sait. Ils pensent qu'elle est là, et les gens brisent ses fenêtres, ses carreaux. Il y a des policemen, il y a deux ou trois rangées de policemen qui empêchent la foule d'attaquer son appartement. Donc, il y a vraiment une réaction anti-Édouard VIII qui est considérable. Et les seuls qui manifestent pour lui, c'est le parti de Mosley, c'est-à-dire les pro-nazis, et Churchill le soutient. Et parce que, voilà, il est fidèle à cette amitié, alors autant vous dire que ça ne durera pas. Parce que quand Churchill va découvrir ce qui se passe après l'abdication, c'est-à-dire le voyage d'Édouard VIII, enfin, devenu duc de Windsor avec Wallis en Allemagne, où il est reçu par Hitler comme un chef d'État. Il est reçu à Munich, à Berchtesgaden. On a même dit qu'ils avaient fait leur voyage de noces là-bas. C'est pas tout à fait vrai, parce qu'ils sont mariés en mai, et ils y sont allés en septembre. Mais enfin, c'est presque ça. Lorsqu'ils sont reçus par Hitler, Wallis, qui aurait rêvé d'être... évidemment, reine d'Angleterre, voit que dans les invitations, c'est son Altesse royale. Bon, ça lui fait très plaisir. Et Édouard VIII n'a jamais été aussi heureux d'être en Allemagne, il fait le salut nazi, etc. Et ça, Churchill voit ça aux actualités. Il commence à se dire qu'il a misé sur le mauvais cheval et qu'il a eu bien tort de l'empêcher d'abdiquer. Mais il n'est pas encore au courant de tout. Il n'est pas au courant de la profondeur de ses liens, etc. Il va commencer à avoir accès aux documents qu'on appellerait aujourd'hui classifiés, que lorsqu'il va redevenir premier lord de l'amirauté, en 1939, quelques jours après le déclenchement de la guerre, quand Chamberlain va avoir quand même l'idée, qui était la meilleure qu'il ait jamais eue, d'appeler Churchill au gouvernement, et là il va prendre connaissance de documents qui sont confondants.
0: Parce que quand il était encore en activité, entre guillemets, donc jusqu'en 1929, il côtoie tout de même George V. Il n'est pas du tout informé, c'est beaucoup, évidemment, quand on connaît le fonctionnement de la monarchie britannique, mais il n'a pas du tout conscience que George V est déjà inquiet du comportement de son fils. Il voit...
1: George V a été inquiet plus tard.
0: Plus tard, oui.
1: Plus tard. Parce que d'abord... comme dirait Monsieur de la Palice, avant 33, c'est pas après. Donc il n'y avait pas encore Hitler. Donc sa germanophilie était connue. On l'a connue surtout d'ailleurs après la guerre dans ses mémoires. Parce que ce qui est stupéfiant, c'est que l'ex-roi Édouard VIII a écrit des mémoires qui sont parues en 47 ou 48, 47 en Grande-Bretagne, je crois 48 en France. Et là, il s'est pas du tout caché de la fascination qu'il avait pour l'Allemagne. Il a absolument pas mis ses idées dans sa poche. C'est absolument incroyable. Bon, donc ça, on le savait déjà avant, mais c'était pas aussi grave que lorsqu'il y avait les nazis au pouvoir. Et puis, surtout, George V s'aperçoit de cette affaire de germanophilie et de la gravité qu'elle peut comporter pour la politique étrangère britannique. Il s'en aperçoit pas du tout par un biais politique, mais par un biais financier. Qu'est-ce qui se passe? Fin 34, début 35, il se rend compte que le prince de Galles dépense en 6 mois ce que sa liste royale lui conférait pour une année. Et donc, il le fait suivre. Et il demande à la Special Branch de Scotland Yard de le faire suivre, de le mettre sur écoute, etc. Et donc, il se rend compte, il découvre avec qui il dépense cet argent. Et qui est cette Wallis Simpson divorcée, etc., d'un monsieur Simpson? Bon, ça fait déjà scandale, mais c'est pas le problème. Et il s'aperçoit que c'est un agent allemand. Il s'aperçoit qu'elle vit donc dans cet magnifique hôtel particulier de Mayfair. Elle est, comme nous dirions aujourd'hui, en colocation, parce qu'elle n'a pas les moyens de le louer complètement, et elle loue l'autre moitié. Enfin, l'autre moitié est occupée par la princesse Stéphanie de Hohenlohe. La Stéphanie de Hohenlohe est un authentique agent allemand fiché depuis longtemps. Elle est agent du SD, des services secrets de la SS. Bon. Alors ça les inquiète quand même beaucoup. Mais ça, Churchill n'est pas du tout au courant de tout ça. Ça se passe fin 35, début 36. Donc le roi George V meurt début 1936, très affaibli, mais il a quand même lancé le, lancé la procédure qui permettrait de connaître tout ça. D'ailleurs, il l'a fait de façon assez amusante parce que le roi d'Angleterre n'a pas le pouvoir de demander au Premier ministre de mettre sur écoute sa propre famille. En revanche, il reçoit Baldwin et il lui dit, Baldwin qui est le Premier ministre à l'époque, prédécesseur de Chamberlain, et il lui dit « Je n'ai pas le droit de vous le demander, mais si vous me demandiez de le faire, je vous dirais sans doute oui. » Et c'est ce qu'il fait. Voilà. Et c'est là qu'on s'aperçoit que ce pauvre homme est totalement, pour employer un terme un peu exotique, emboucané. Emboucané. Alors, ils sont mis sur écoute, ils sont suivis, on les voit s'embrasser dans des lieux publics. Enfin, c'est déjà assez insensé aujourd'hui pour des gens de la famille royale, mais à l'époque, vous l'imaginez, ils vont chez des antiquaires, elles lui demandent d'acheter des choses à grand prix, qu'ils payent en liquide, etc. Voilà, et les rapports de la Special Branch arrivent chez Baldwin et donc sont transmis à George V, qui est effaré par tout ça. C'est comme ça qu'on s'en est aperçu. C'est parce qu'il dépensait trop d'argent.
0: Alors, Éric Branca, je rappelle aux auditeurs de Radio Courtoisie qu'avec vous, qui êtes journaliste, historien, vous avez publié un ouvrage « L'aigle et le léopard » sur les relations entre les Anglais et les Allemands et entre la haute élite, évidemment, au pouvoir à cette époque, et que nous essayons d'approfondir à un petit point plus particulier à l'occasion de la publication aux éditions du Rocher du livre d'Antoine Michelan sur le duc de Windsor, donc les raisons pour lesquelles, en apparence, Churchill était opposé à l'abdication d'Édouard VIII. J'avais listé, je les relis pour les auditeurs et puis pour vous faire réagir, Éric Branca, j'avais listé les parce que c'est vraiment dans ces archives révélées, c'est très très bien listé, renseigné, etc. Et on s'aperçoit que jusqu'au bout, il y a une espèce d'angoisse, c'est est-ce qu'on va réussir ou pas obtenir cette abdication. Il y a plein d'obstacles qui risqueraient de faire j'ai le mot foiré qui me vient en tête, qui n'est pas très élégant, mais en tout cas que ça rate.
1: Oui.
0: Et parmi, donc il en liste quatre principaux, Édouard VIII qui aurait pu s'enfuir à l'étranger sans signer son abdication.
1: Oui, c'était tout à fait possible.
0: Il y avait aussi Wallis qui était prête à saisir l'occasion de mettre fin à cette relation, et on s'aperçoit qu'il y a quand même un double jeu, parce qu'on serait bien embêté si tout d'un coup il n'y avait plus l'alibi Wallis là-dedans. Il y a ne pas signer ou faire annuler la demande de divorce, et là on voit qu'on s'active beaucoup pour que...
1: mobilise toute la hiérarchie religieuse pour essayer d'obtenir ça, mais ça n'est pas le subterfuge que va choisir Baldwin, qui va être très malin. Baldwin va obtenir l'abdication faisant appel au Commonwealth. Il y avait eu une réforme constitutionnelle en 1930 ou 31, je ne sais plus exactement, je crois que c'est 31, qui donnait au chef d'État du Commonwealth un droit de regard constitutionnel. Et donc, Baldwin a eu l'idée, certainement, certains de ses conseillers, mais en tout cas, il l'a reprise à son compte, de demander à chacun des chefs d'État du Commonwealth ce qu'ils pensaient de la situation. Et les chefs d'État du Commonwealth ont été unanimes, sans doute assez travaillés au corps par les services britanniques et par le gouvernement Baldwin, certainement, mais ont tous conclu, tous dans le même sens, à la nécessité que le roi quitte ses fonctions. Et donc, Baldwin a dit au roi, ben voilà, le Commonwealth, c'est contre. Et donc, il faut que vous partiez. Et il s'est soumis à ce moment-là. Et là, s'il ne l'avait pas fait, c'était un coup d'État. C'était un coup d'État.
0: C'est habile, bien sûr, parce que là, on inverse finalement...
1: Mais pour la hiérarchie anglicane, c'était très compliqué, parce qu'il y avait quand même eu... je veux dire, l'Église d'Angleterre, elle s'est fondée pour permettre à Henri VIII de divorcer. Donc c'était quand même difficile de dénier un roi de se marier avec une divorcée, lui-même n'ayant jamais été marié. Donc c'était une tierce personne. Bon, donc c'était très difficile, très difficile. Quant au fait qu'il s'enfuit, j'ai jamais entendu parler de cette thèse, mais c'était tout à fait possible. Mais enfin, il aurait tué la monarchie britannique. Ça veut dire qu'il n'aurait plus. C'était une abdication. Sans le dire, quand même.
0: En tout cas, ça fait partie des quatre obstacles à l'abdication. Le quatrième étant que le futur George VI refuse le trône, ce qui, compte tenu de la personnalité du frère du prince de Galles, et donc après lui-même héritier, n'était pas totalement une idée saugrenue.
1: Bien sûr, mais bon, je crois qu'il a eu le sens de l'État et de la continuité.
0: Oui, c'est ça. Et alors, la cinquième raison, elle est propre à celle de Churchill, c'est ne pas rajouter de l'instabilité à une instabilité politique internationale. On est dans une période dramatique quand même pour la stabilité de l'Europe.
1: Alors, pour la stabilité de l'Europe, il n'y a que les Anglais qui ne trouvent pas ça dramatique du tout. Parce que succède à Baldwin Chamberlain, qui va lui essayer, donc avec sa politique d'apaisement, comme son nom l'indique, d'apaiser Hitler, de calmer Hitler. Et c'est d'ailleurs extrêmement intéressant, parce que vont se mêler des gens qui pensent honnêtement pouvoir obtenir la paix, mais qui ne sont pas des nazis. Chamberlain n'était pas un nazi. Des gens qui sont très proches des idées d'Hitler, comme Halifax, très proches, et puis d'authentiques nazis qui, eux, poussent à l'alliance, non plus seulement à une politique d'apaisement, mais à une alliance avec Adolf Hitler. Et Hitler sait ça très bien. Et d'ailleurs, il appuie sur la corde sensible, il fait passer le message. D'abord, il l'a écrit. Puis ensuite, il fait passer le message, mais il l'a écrit dans un livre peu connu qui est la suite de Mein Kampf. Mein Kampf paraît en 1927, et en 1931, il y avait un deuxième livre qui aurait dû paraître, qui n'a jamais été publié, parce que justement, Hitler ne voulait pas qu'il se rapprochait du pouvoir, ne voulait pas trop donner de clés sur ce que serait sa politique. Mais dans ce livre, il dit qu'il est prêt à garantir l'intégrité des colonies britanniques et même à aider l'Angleterre si les colonies britanniques étaient menacées. Ça va extrêmement loin. Alors, ça n'a jamais été publié. Le livre a été retrouvé et publié en Allemagne dans les années 60, traduit en France, très mal d'ailleurs, en 67. Donc, c'est très peu connu, ce deuxième livre. Mais toute sa politique anglaise y est résumée. Et tout ça, il le fait dire aux Britanniques dès 1936, à Baldwin, à Chamberlain, etc., il lui fait dire « Mais nous sommes prêts, laissez-nous les mains libres sur le continent et nous ne revendiquons pas une once de territoire britannique et même si l'Empire, s'il y a des révoltes en Inde, en Afrique, nous sommes prêts à vous aider. » Ça va très loin. Donc ça ne laisse pas indifférent la classe politique britannique qui n'a plus, qui se raccroche à l'Empire, qui revient, alors l'Angleterre est ruinée. Enfin, relativement ruinée, elle le sera encore plus en 45, mais en 18, elle sort quand même pantelante du conflit, et l'Empire, c'est son assurance-vie. Et qu'un Allemand, après Guillaume II, qui lui revendiquait des parties de l'Empire britannique, qu'un Allemand dise « nous, ça ne nous intéresse pas, et même on est prêt à vous aider à en avoir plus, et si vous voulez, à prendre l'Empire français », parce qu'Hitler leur dit « si vous voulez vous agrandir, nous, on va vous aider. Ça ne nous intéresse pas. » Et Chamberlain ne comprend pas ça. Chamberlain ne comprend pas, il fait même l'inverse, il propose à Hitler de lui donner une très petite partie de l'Empire britannique, si ça peut le calmer. Mais les colonies n'intéressent pas Hitler. Enfin si, les colonies en Europe. Ce qui intéresse Hitler, c'est de s'étendre à l'Est, c'est le Lebensraum, c'est l'espace vital. C'est pas les colonies en Afrique, comme la France ou comme l'Angleterre. Et donc, Chamberlain, toute proportion gardée, va essayer d'agir comme Trump a essayé d'agir dans sa politique étrangère, en faisant du donnant-donnant. C'est un négociateur. Ils n'ont rien de commun, parce que l'un est bien élevé et l'autre, on voit qu'il ne l'est pas, mais ils sont des hommes d'affaires. Chamberlain était un homme d'affaires, quelqu'un qui avait très bien réussi en affaires, qui avait sauvé l'entreprise de son père, qui était un excellent maire de Birmingham, qui avait fait beaucoup de choses à Birmingham. Birmingham avait mieux traversé la crise de 29 que les autres villes britanniques. Il avait mis au point une politique sociale, il avait privatisé certains services publics, nationalisé d'autres. enfin communautarisé d'autres, et il était vraiment, c'était un homme d'affaires, enfin c'était un homme politique qui avait réussi en pratiquant une politique d'homme d'affaires. Donc c'est très rare. Et il pensait qu'avec Hitler, des deals ça marcherait. Ben, ça n'a pas du tout marché. Alors ça, c'était le côté, comment dirais-je, relativement, c'était pas le côté vicieux de l'apaisement. Ils y croyaient sincèrement. Ils pensaient réellement empêcher la guerre comme ça. Ils se trompaient, c'est une erreur psychologique. Mais vous aviez des gens comme Halifax qui étaient extrêmement tentés par l'aventure nazie. Et d'ailleurs, il l'a montré, on en parlera peut-être, mais lorsque Churchill prend le pouvoir et le garde comme ministre des Affaires étrangères parce qu'on le lui impose, le roi lui impose parce qu'il est ami d'Halifax, et Halifax, au moment cruciaux du printemps 40, va jouer le parti d'Hitler. Et Churchill n'aura sa peau que en octobre 1940, après la bataille de Londres, parce qu'il mettra sous le nez du roi l'épreuve de la trahison de Halifax, qui négociait une paix séparée avec les Allemands dans le dos de Churchill. Et Churchill en aura la preuve et obtiendra son départ. Voilà, donc ce parti de l'apaisement, il est très divers. Vous avez Chamberlain qui a une politique d'homme d'affaires, qui se trompe complètement sur la psychologie d'Hitler, puis des gens qui sont très séduits par Adolf Hitler.
0: Alors, nous allons nous interrompre à la moitié à peu près de cette émission, et puis nous reprenons juste après le fameux Bobino de Radio Courtoisie.
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0: Chers auditeurs de Radio Courtoisie, vous écoutez Les Mardis de la Mémoire, Anne Collin au micro, et j'ai le plaisir de recevoir Éric Branca, journaliste, historien, avec qui nous parlons de la position de Winston Churchill au moment de l'abdication d'Édouard VIII, roi d'Angleterre, au profit, on va dire, de son frère George VI. Je ne sais pas s'il a vécu ça comme un profit, lui, parce que ce n'était pas la meilleure des...
1: Non, le film, le discours d'un roi, ce point de vue-là est très fidèle.
0: Oui, c'est ça, le montre très tout de même assez bien. Alors justement, puisque vous parlez du discours d'un roi, il y a un discours ou une citation de Churchill qui lui est souvent reprochée et qui me permet de rebondir sur ce que vous avez dit de façon très intéressante sur l'attitude d'Hitler vis-à-vis des colonies britanniques. On dit que Churchill aurait un peu, vous savez, comme la peste et le choléra, se serait posé la question qu'y a-t-il de pire entre Hitler et Gandhi, et que finalement, il ne savait pas trop. Parce que voilà, lui, c'était un pur produit de l'Empire britannique.
1: Alors, et ça, vous avez raison de parler de ça, c'est très intéressant, parce que finalement, Churchill aurait été sans doute l'homme politique, ça fait partie de l'énigme Churchill, que je n'ai pas résolu. Il aurait sans doute été le plus propice, le plus apte à céder aux propositions qu'Hitler faisait. Oui. Puisque pour qu'un homme politique allemand, et le principal, le chef du Troisième Reich, propose à l'Angleterre de lui conserver ses colonies, même de l'aider à les conserver, c'était un langage très doux à l'oreille des Britanniques et du plus impérialiste des impérialistes qui s'appelait Winston Churchill. Eh bien, malgré ça, il a cédé. Alors nous, Français, nous devons énormément à Churchill, puisque si l'Angleterre n'avait pas résisté en 1940, il n'y aurait pas eu de débarquement, il n'y aurait pas eu de libération, c'est clair. Hein, l'Angleterre, grâce à Churchill, qui était dos au mur, enfin, dos à l'Atlantique, face aux Allemands.
0: Le mur de l'Atlantique, ça existe.
1: Exactement. jusqu'à l'entrée en guerre des États-Unis, c'est l'Angleterre seule qui a résisté. Bon, et ça, on le doit à Churchill, nous, Français. Mais finalement, beaucoup de gens comme Mosley, les pro-nazis britanniques, etc., disent, mais enfin, vous sacrifiez l'avenir de la Grande-Bretagne, car si nous n'avons pas d'alliance avec l'Allemagne, l'Allemagne, on lui laisse faire ses colonies en Europe, et l'Allemagne nous laisse nos colonies en Afrique, en Inde, etc., si nous n'acceptons pas ce deal, nos colonies sont fichues. Et c'est exactement ce qui se passera à partir de 1947, le lâchage de l'Inde, etc. Ils ne pouvaient pas faire autrement. Mais Churchill, qui était un impérialiste viscéral, Churchill qui a mené une vie d'aventurier avant la guerre de 14, qui a mené la dernière charge de cavalerie au Soudan, qui s'est battu en Afrique du Sud, enfin, Churchill adorait se battre, il adorait le combat, il adorait la guerre, c'était incroyable d'ailleurs, hein. C'était un condottiere, qui était viscéralement attaché à au mythe de l'Empire, qu'il assiste à sa réélection, finalement, c'est incroyable. Et c'est parce qu'il a refusé la main tendue d'Hitler, c'est en quoi nous lui devons beaucoup.
0: Oui, bien sûr, d'autant que c'est quelque chose qui m'avait beaucoup frappé au musée de la guerre, de la Première Guerre mondiale à Londres. C'est ce point de vue britannique sur une Première Guerre mondiale donc nous voyons inévitablement sous le prisme de la France, c'est-à-dire le prisme de l'Alsace-Lorraine, qui est absolument pas le point de vue britannique. C'est vraiment les colonies, la Première Guerre mondiale. Et ça, j'incite vraiment les gens qui vont à Londres à aller voir ce musée, parce que ça nous replace quand même dans une perspective britannique qui n'est pas la nôtre.
1: Absolument.
0: Donc, comme vous le dites,
1: le vrai conflit,
0: le courage,

0: Il adorait Mussolini. Churchill adorait Mussolini, il faut le savoir. Il s'est mis à détester Mussolini, enfin à détester, à combattre Mussolini quand Mussolini est devenu l'allié d'Hitler et qu'il a menacé les colonies britanniques. Alors là, ça rigolait plus. Mais le système fasciste en lui-même, il n'avait pas grand-chose contre. Il n'y avait pas d'antisémitisme, il n'y avait pas de persécution raciale. C'était un régime autoritaire, très autoritaire, mais ça ne gênait pas Churchill. Quand il était chancelier de l'échiquier, d'ailleurs on lui a beaucoup reproché, il a prêté beaucoup d'argent à l'Italie de Mussolini. Et même lors d'un voyage en Italie, il a dit devant la presse, ça a été rapporté par toute la presse, si j'étais italien, je serais fasciste.
1: Oui, bien sûr, mais
0: il a dit ça.
1: Éric Branca, vous me servez un peu la question suivante que je voulais vous poser, parce que Frédéric Le Moal, qui est le grand spécialiste du fascisme italien, de Victor Emmanuel, qui a écrit beaucoup de livres sur cette période, essaye, contre des vents contraires, d'expliquer que le fascisme est vraiment une idéologie datée, circonstanciée, d'un point de vue territorial, d'un point de vue chronologique, mais c'est le parti, on va dire, des vétérans de la Première Guerre mondiale. Et Churchill, c'est l'homme des vétérans de la Première Guerre mondiale.
0: Bien sûr.
1: On comprend cette forme de séduction, ou en tout cas de compréhension de l'installation du fascisme italien.
0: Churchill adorait les régimes autoritaires. Mais il était sans doute un peu raciste, mais il n'était pas aussi raciste que les autres. Et l'antisémitisme et la folie raciste d'Hitler le révulsaient.
1: Il avait lu Mein Kampf ?
0: Bien sûr,
1: ah oui.
0: Bien sûr. Il avait lu Mein Kampf, mais vous ne trouvez rien de désagréable contre l'Angleterre. Vous ne trouvez que des choses contre la France. Les deux ennemis d'Hitler et de l'Allemagne dans Mein Kampf, c'est la France et les Juifs. La France, c'est l'ennemi. Il considère que la France, depuis Napoléon, n'existe plus, que c'est un pays pourri politiquement et qui ne finalement n'apporte à l'Allemagne que des menaces, des ennuis géopolitiques. Et puis les Juifs, bon, ça c'est pas la peine de voilà,
1: oui, on bien
0: le sait.
1: Sûr, oui.
0: Et il fait il y a des choses terribles contre la France, mais contre l'Angleterre il n'y a rien. Et dans le deuxième livre, ce fameux deuxième livre qu'on appelle le deuxième livre, il a pas de titre, qui devait être la suite dont j'ai parlé tout à l'heure, il est mais apologétique sur la Grande-Bretagne, apologétique, bien plus que pour l'Italie. Il dit l'Italie, il faut qu'on fasse alliance avec elle, etc. C'est la continuité du Saint-Empire romain germanique. Bon, c'est plus la même nation, mais finalement, puis Hitler admirait beaucoup Rome et l'Empire romain, et donc Mussolini était. Mais son obsession, c'était l'alliance avec l'Angleterre. Et il y a d'ailleurs dans ses propos de table qui était recensé de façon religieuse par Bormann pendant toute la guerre, à partir de 1941 jusqu'en 1944, on trouve des choses incroyables, notamment en 1944, très tard, peut-être à la fin de 1944, alors que tout est perdu. Et il dit, finalement, les Anglais auraient fait de meilleurs nazis que les Allemands. Il regrette encore de ne pas avoir... Et vous avez des choses en 1941, quand il dit... si nous arrivons à Moscou, si nous mettons la Russie à terre, il est évident que les Anglais feront la paix avec nous, et puis là, on fera quelque chose de formidable ensemble. Il en est encore là.
1: Oui. Alors, la question que je voulais, ou en tout cas le sujet que je voulais qu'on aborde avec vous maintenant, Éric Branca, c'est cette période de l'entre-deux-guerres. Je parlais de façon exagérée, hein, de vétérans de la Première Guerre mondiale pour parler de Churchill, mais quand on voit Chamberlain, quand on voit l'apaisement, quand on voit Halifax à l'opposé, il faut quand même se rappeler que 20 ans seulement séparent les deux conflits.
0: Bien sûr.
1: Et donc Churchill s'inscrit comment, lui qui est à la retraite politique à cette époque? Est-ce que c'est plus jamais ça, plus de guerre? Est-ce que...
0: Ah non, lui, il est tout à fait prêt à faire la guerre.
1: Ah oui, donc il est tout à fait prêt à faire la guerre. Ce que l'on voit dans le film Les rayons et les ombres, où on s'aperçoit qu'au nom d'une alliance franco-allemande, on est prêt à beaucoup de concessions.
0: C'est très différent.
1: C'est très différent.
0: Remarquable film, entre parenthèses.
1: Oui, moi, très, très intéressant, beaucoup de réflexions.
0: Mais ça concerne vraiment la France, et la situation de l'Angleterre n'est pas du tout la même, parce que en 1940, l'Angleterre, elle est bombardée, elle est salement bombardée, et ça, le patriotisme anglais l'a pas supporté. Il faut se dire aussi que Churchill a été extrêmement habile avec le Parti de la Paix, qui était très puissant. lorsqu'il prend le pouvoir, il arrive le

10 mai 40, le jour de l'offensive allemande en Europe. Il succède à Chamberlain, c'était pas gagné d'ailleurs. C'était pas gagné. Il a été d'une habileté extraordinaire parce que Georges VI lui reprochait encore son ancienne amitié avec son grand frère. Amitié qui était déjà terminée à l'époque, comme nous l'avons dit. Et il hésitait à prendre Halifax. Et il a convoqué dans son bureau le 10 mai, prenant acte de la démission de Chamberlain, qui n'avait plus, qui de toute façon ne pouvait plus rester Premier ministre. Il n'avait plus le soutien des communes. Et donc il a convoqué Chamberlain, il a convoqué Churchill et Halifax en demandant à chacun lequel serait le mieux pour succéder à Chamberlain. Et Churchill, qui disait qu'il ne pouvait pas assister à une commémoration en fermant

0: Il était l'homme de la situation. Parce que le 10 mai, la France est complètement surprise, le corps expéditionnaire. Enfin, c'est pas utile d'être un grand spécialiste militaire pour savoir que si rien ne change, une semaine plus tard, le corps expéditionnaire britannique est encerclé, ce qui s'est d'ailleurs passé. Et là, sans doute, a-t-il fait plus confiance à la folie de Churchill. Parce que Churchill avait des idées folles, des idées stratégiques folles. C'est un grand improvisateur. Et il l'a montré plusieurs fois. Hein. Et Halifax, c'était pas un homme de guerre. Churchill adorait la guerre. Et sans doute, Churchill s'est rendu compte qu'il serait mieux armé avec un premier ministre qui aimait la guerre et qui savait la faire qu'avec un personnage qui préférait chasser. Mm-hmm. Parce que Halifax est un grand chasseur.
1: Alors on peut peut-être justement, Éric Branca, faire une parenthèse dans notre affaire, non plus Duc de Windsor, mais Winston Churchill, puisque je rappelle aux auditeurs que nous essayons avec Éric Branca de faire un focus sur cette position de Winston Churchill au moment de l'abdication d'Édouard VIII, au moment où il se relance dans la politique. Faire une petite parenthèse en parlant d'un livre que vous venez de préfacer et qui précisément se situe un peu dans cette période.
0: Ah, il se situe tout à fait dans cette période, mais côté français.
1: C'est ça.
0: Donc, puisque c'est un livre qui était épuisé, en tout cas pas réédité depuis 1945, qu'il a été pour la première fois aux États-Unis en 1943 et une deuxième fois en France en 1945, qui n'avait pas été depuis, qui sont les mémoires d'un très grand journaliste français, à mon sens le plus grand de l'entre-deux-guerres et peut-être même un des plus grands du XXe siècle, qui s'appelait André Géraud, connu sous son nom de plume de Pertinax, qui était éditorialiste régulier à l'Écho de Paris, grand journal de l'entre-deux-guerres, créé par le général de Castelnau, etc., et qui est un des journalistes les plus lucides de sa génération, les plus lucides, André Géraud, Pertinax. Il a écrit un livre, alors il est parti aux États-Unis après 1940, il a continué son métier de journaliste car il connaissait très bien la presse anglo-saxonne, il était le correspondant entre les deux guerres de beaucoup de journaux américains et britanniques, et il a profité de cet exil forcé, parce que les Allemands le recherchaient, c'était un des pires ennemis journalistiques des Allemands. Quand ils sont arrivés à Paris, une des premières choses qu'ils ont faites, c'est d'aller perquisitionner son appartement pour voir s'il n'y était pas, et de prendre ses papiers. Et c'est dire combien il était important à leurs yeux, parce qu'il avait percé les intentions d'Hitler depuis très longtemps. Et donc, André Géraud, Pertinax, a écrit aux États-Unis, avec tous ses carnets qu'il avait réussi à emmener, un livre absolument formidable qui s'appelle « Les Fossoyeurs ». Les Fossoyeurs, c'est-à-dire toute cette classe politique française qui a totalement laissé la bride sur le cou aux affairistes, aux pacifistes, aux défaitistes, etc. Et s'est centré sur les hommes politiques qui étaient à leur suite. C'est une série de portraits extraordinaires. Et voilà, on a donc l'éditeur Damien Siriex, qui est le patron des éditions de l'Artilleur, et Bernard Giovannangeli, qui est éditeur, qui ont décidé de ressusciter ce manuscrit. Ils m'ont demandé de le préfacer, et c'est, à mon avis, une des plus belles préhistoires de la collaboration.
1: Qui me fait penser à un ouvrage qui a été publié il y a quelque temps et qui est exactement dans la même veine. C'est le livre de Robert Darcourt, catholique d'Allemagne, qui n'avait pas été non plus, qui date à peu près des mêmes années.
0: Je ne l'ai pas lu, je ne
1: connais pas. Et qui a été présenté, comme vous le faites pour les Fossoyeurs, par Michel Grunewald. Mm-hmm. Et c'est pareil, c'est tout à fait le même genre de figure. Alors lui, Robert Darcourt, c'était un écrivain, diplomate, etc., mais qui avait une connaissance de l'Allemagne extraordinaire et qui a bien compris les choses et qui est parti, je crois, lui aussi aux États-Unis où il a pu écrire de façon plus pacifiée. On parlait du film Les Rayons et les Ombres avec André Géraud. On retombe dans ce monde des grands journalistes
0: C'est un très bon film. Le personnage de Jean Luchaire est un personnage qui gagnait à être connu parce qu'alors lui, vraiment, n'avait rien pour devenir nazi, si ce n'est l'amitié qu'il avait avec Otto Abetz, avec lequel il avait créé le comité France-Allemagne au début des années 30, qui lui aussi d'ailleurs n'a fait rien au départ d'un nazi, puisqu'il était social-démocrate, il était proche de Stresemann, de même que Luchaire était proche de Briand. C'est-à-dire, c'était des gens qui étaient pour la réconciliation franco-allemande.
1: Et voilà.
0: Alors,

0: Abel, c'était socialiste, il est social-démocrate, il était au SPD, et Lucher était radical, socialiste. Et c'est des gens qui étaient tellement pacifistes qu'ils ne se sont pas rendus compte de ce qui se passait. Et qui ensuite ont été pris à leur propre piège. À mon avis, Abetz a été pris au piège de l'idéologie, parce que comme je le disais tout à l'heure, Hitler était un séducteur. Si Hitler avait été dans le privé comme il était en public, à injurier tout le monde, il n'aurait pas été un séducteur. Hein. Il fallait bien qu'il soit autrement. Et Lucher a été pris au piège. Lucher était un jouisseur qui adorait l'argent. C'est un personnage extrêmement cultivé. Normalien à 18 ans, fils de normalien et professeur de littérature classique, etc. Personnage hautement cultivé, mais qui adorait l'argent, qui était toujours à court d'argent, et qui, quand on lui a offert un pont d'or en 1940, et d'ailleurs c'est très bien montré dans le film, finalement ne cède à tout, jusqu'à l'inacceptable, et en entraînant sa malheureuse fille là-dedans, qui aurait été une actrice immense, si elle n'avait pas été à la remorque de son père. Et ce qui est d'ailleurs terrible, c'est que la malheureuse a été condamnée à la fin de la guerre pour être la fille de son père, alors qu'elle n'avait pas joué un film pendant l'occupation parce qu'elle était malade. Elle n'a pas joué un seul film. Alors, elle a participé à des mondanités. Elle a sans doute eu tort, mais elle n'a pas eu de responsabilité, alors que Jean Lucher avait une responsabilité éminente, parce qu'il écrivait tous les jours des éditos qui appelaient... au meurtre d'autres Français.
1: Oui, bien sûr, mais là où je voudrais revenir à un petit point, Éric Branca, que vous avez soulevé tout à l'heure de façon un peu ferme, mais il n'y a pas eu en Angleterre, il me semblait quand même que dans la foulée de la SDN, etc., il y avait eu des tentatives de un peu l'équivalent d'un comité France-Allemagne.
0: Mmh. Ah, bien sûr
1: C'est ça.
0: Ah, et Churchill était beaucoup plus loin. C'était la fraternité anglo-germanique.
1: Et Churchill était très opposé.
0: Très opposé.
1: Ce qui est encore plus paradoxal quand on voit qu'il va prendre entre guillemets, avec toutes les réserves qu'on a émises dans la première partie de cette émission, la défense d'Édouard VIII au point
0: Il prenait la défense de l'institution royale. Point barre. Oui, oui. Un roi n'abdique pas pour une histoire de coucherie. C'est tout.
1: Oui.
0: C'est uniquement ça.
1: Oui.
0: Et que, comme je le disais au début, il n'était pas au courant de tout ce qu'il aurait dû connaître et qu'il a connu après. Parce qu'il faut quand même rappeler, on n'a plus beaucoup de temps, mais il faut quand même rappeler que lorsque Churchill s'aperçoit que le duc de Windsor, qui est sur la Côte d'Azur, au moment où la France est envahie, ne revient pas comme il en a l'ordre en Angleterre, mais part en Espagne, au Portugal, et là, est absolument au contact des services secrets allemands, qui projette de l'enlever, de son plein gré. Vous savez que Walter Schellenberg, qui était le chef des services secrets de la SS, avait mis de côté en Suisse 50 millions de livres sterling. C'est considérable pour le roi, pour qu'il puisse vivre tranquillement, en attendant qu'Hitler envahisse l'Angleterre et en attendant qu'il revienne sur le trône. Et ça lui a été proposé. Et Churchill a su tout ça, enfin a su une partie de tout ça, mais enfin suffisamment pour le menacer s'il ne rentrait pas immédiatement en Angleterre ou s'il ne prenait pas le chemin des Bahamas, on l'avait nommé gouverneur, pour le menacer d'un tribunal militaire et donc de la prison. C'est vous dire que Churchill, même si c'était son ancien, un ancien intime, un ancien ami, lequel il jouait au golf, il montait à cheval, il allait à la chasse, etc. Quand il s'est aperçu que ce personnage était prêt à accepter le deal que lui proposent les nazis, il a menacé de le mettre en prison. Donc il lui sera beaucoup pardonné.
1: Bien sûr. Alors je rappelle aux auditeurs, Éric Branca, que vous êtes le préfacier donc de cet ouvrage « Les Fossoyeurs », écrit après-guerre, par ce
0: pendant la guerre, en 43.
1: Ah oui, 43, oui. D'accord. Par ce grand journaliste méconnu de nos contemporains, André Giraud.
0: Giraud,
1: aux Pertinax. Éditions de l'Artilleur. Et que vous avez publié chez Perrin, maintenant c'est en Tempus, j'imagine, L'Aigle et le Léopard.
0: Pas encore. J'imagine, mais c'était en 2023.
1: En 2023, L'Aigle et le Léopard, sur les relations entre les Britanniques et les Allemands. Et Je vous remercie beaucoup d'être venu nous éclairer sur cette période quand même méconnue de Churchill, puisque c'est un petit peu le moment où il disparaît.
0: Ah, c'est vraiment sa traversée du désert.
1: C'est ça.
0: Il est sous l'eau à ce moment-là, ou sous le whisky.
1: Oui, c'est ça. Donc, oui, on l'imagine davantage avec un pinceau à la main, contemplant ses rosiers. Manon, tel le phénix, il renaît de ses cendres et heureusement pour l'avenir de l'Europe. Un grand merci Éric Branca et je rappelle aussi aux auditeurs que le point de départ de cette discussion est l'ouvrage d'Antoine Michelan, Opération Duc de Windsor aux éditions du Rocher sur les dossiers secrets révélés concernant ce prince, les nazis et les espions. Merci Éric Branca et chers auditeurs de Radio Courtoisie et des Mardis de la Mémoire, à mardi prochain.
0: Merci.

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1: Ainsi donc se clôt votre émission Les Mardis de la Mémoire, disponible sur notre site internet et rediffusée mercredi dans la nuit à 4h et samedi à 7h. Nous continuons dans quelques instants avec la prochaine émission, l'extrait de la matinale Ligne Droite d'hier matin avec Sébastien Jalamion et débattons-en avec Jacques Robert, la science entre imposture et idéologie.
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2: Bonjour Thierry Mariani.
3: Bonjour.
2: Voilà, merci d'être avec nous. Je rappelle que vous êtes député européen du Rassemblement National et que vous nous parlez aujourd'hui de justice.
3: Du coup de la justice et du coup de l'Ukraine, parce que par moment il faut faire un peu de quelques parallèles en termes de chiffres. Alors d'abord, depuis cette guerre qui a commencé en réalité depuis 2022, enfin, en réalité elle continuait même ce qui se passait depuis 2014, mais bon, depuis 2022, quel est le coût de cette guerre pour l'Union européenne et pour les Français ? On est en période où on prépare les budgets. Et l'avantage du Parlement européen, c'est qu'on a des fonctionnaires qui nous noient de statistiques, mais au moins, quand on est un peu curieux, on y arrive. Alors, je vais vous dire réellement quel est le coût de cette guerre et les principaux postes de ce soutien sans précédent. 43,3 milliards d'euros d'assistance financière, c'est-à-dire en gros, pour payer l'État ukrainien. L'Ukraine n'est pas dans l'Union européenne, mais il faut savoir que les professeurs, les policiers, les gendarmes, les routes sont construites grâce à de l'argent européen, puisque l'État ukrainien est en faillite. Ce qu'on a appelé facilité pour l'Ukraine, c'est-à-dire une enveloppe de 50 milliards qui ont été mobilisés à partir de 2024 pour justement en plus aider à financer cette guerre. Puis un prêt supplémentaire de 90 milliards qu'on est en train de faire. En réalité, quand je dis prêt, c'est une escroquerie de langage, puisque je vous rappelle que les conditions de remboursement, c'est que ce prêt devrait être remboursé quand l'Ukraine touchera les premières réparations de guerre de la Russie. Autant dire que c'est croire au Père Noël. Et enfin, pour finir, 7 milliards d'aides militaires par l'Union européenne et ses États membres depuis 2022. Donc, en réalité, face au désengagement américain, puisque le dernier versement des Américains à l'Ukraine date du 9 janvier, l'Europe a tout compensé. Et aujourd'hui, le chiffre réel de ce que nous coûte, de ce qu'a coûté l'Union, la guerre en Ukraine pour les Européens, dépasse les 120 milliards. Voilà, 120 milliards. Alors là-dedans, qu'est-ce que ça représente pour la France ? Ben, pour la France, là aussi, il faut regarder un autre tableau, puisque c'est le tableau 6 du budget général de l'Union européenne pour 2025, si vous êtes curieux, où on a les différentes finances, les différents financements des pays. La France est toujours, en 2025, le deuxième financeur de l'Union européenne, avec 18,29% des dépenses qui sont en réalité payées par la contribution française. Je rappelle que l'Allemagne est le premier avec 22,5 et l'Italie est le troisième. Eh bien, ce taux en 2025 qui était le 18,29 signifie qu'en réalité, l'Union, la France a contribué à hauteur de 12 milliards sur ses finances depuis le déclenchement de cette guerre. Alors, vous allez me dire, 12 milliards, c'est quoi ? Ben, 12 milliards, je me suis permis de faire, peut-être que c'est un peu osé, mais j'insiste là-dessus, il ne s'agit pas de dire c'est Pierre ou Paul, il s'agit simplement de réfléchir. J'écoutais l'invité précédent qui disait les politiques par moment ne choisissent pas et laissent couler. Ben, il y a un moment où en politique, il faut faire des choix. On ne peut pas à la fois pleurer en disant « mon Dieu, on n'a pas de quoi financer la justice ou la police ou la gendarmerie » et de notre côté, avoir les vannes grandes ouvertes dans une guerre qui, même si je sais que mon opinion n'est pas l'opinion conforme dans ce pays, ou plutôt convenable, qui, à mon avis, ne menaçait absolument pas la France et dans laquelle on n'a aucun intérêt. Eh bien, ces 12 milliards pour l'Ukraine, je rappelle que le budget de la justice pour 2025 en France, c'est 10,5 10,24 milliards. Alors, sachant que la France compte entre 9500 et 9989 magistrats en activité, j'ai retrouvé ces chiffres dans le budget. Ça a été dit, répété, et c'est une réalité qu'on est l'un des pays qui est à la traîne au niveau de l'Union européenne. Eh bien, ce chiffre, ces 12 milliards, représenterait en réalité le recrutement des magistrats qui nous manquent tout simplement pour être au niveau de l'Union européenne pendant 12 ans. Voilà. Alors, oui, il faut choisir. Les deux sujets, financer l'Ukraine, et c'est qu'un début, puisque j'ose même pas vous dire les chiffres qui sont avancés par l'Union européenne en ce qui concerne la reconstruction de l'Ukraine, parce que là, on parle de plus de 500 milliards, on ne parle que de milliards sur ce sujet. Eh bien, en chiffres, les 12 milliards versés pour l'Ukraine auraient représenté environ, je le répète, 10 500 magistrats de plus que ce que la France peut recruter cette année. Voilà, le chiffre est nécessaire pour atteindre la moyenne européenne. Alors, c'est aux contribuables de décider, c'est aux Français de décider, mais il faut simplement dire ce qu'on sacrifie pour continuer à financer cette guerre qui finira un jour, et vous verrez que la France sera un peu le dindon de la farce. Alors, j'ai recherché l'origine de la fameuse phrase que vous connaissez, la Corrèze avant le Zambèze, qui était attribuée jusqu'à hier soir, je croyais, à un journaliste qui s'appelait Monsieur Cartier. En réalité, j'ai découvert que c'était en réalité un député socialiste qui l'avait dit, Monsieur Jean Montala. Monsieur Cartier l'avait reprise. Monsieur Jean Montala l'avait dit le 10 juin 1964 à l'Assemblée nationale. Si vous permettez de paraphraser cette citation, est-ce qu'il faut aujourd'hui la Lorraine ou la Touraine plutôt que l'Ukraine? J'en sais rien. C'est aux électeurs de choisir. Mais il faut simplement leur dire, il faut choisir. Voilà. Et pas leur laisser croire qu'on peut faire des efforts partout, tout financer. La France, malheureusement, après ces 10 années d'Emmanuel Macron, est un pays extrêmement endetté, qui n'a quasiment plus de marge de manœuvre. On voit que la vraie fragilité des politiques français, et le gouvernement de Monsieur Lecornu en est la parfaite illustration, on est quasiment incapable de faire des économies dans certains secteurs, ou alors c'est purement cosmétique. Et donc, voilà, il faut simplement que les Français soient informés de ce que ça nous coûte réellement.
4: Merci beaucoup Thierry Mariani. Et dans cette guerre inlassable et juste que vous menez contre l'Union européenne, et il y a quelque chose qui revient en permanence, c'est de dire la France est effectivement le deuxième contributeur de l'Union européenne, et c'est un contributeur net. Autrement dit, la France donne chaque année à l'Union européenne beaucoup plus qu'elle ne reçoit de l'Union européenne.
3: Alors il faut attendre un an ou deux ans pour savoir exactement quelle est la balance, mais en règle générale, on peut dire que c'est entre, si on prend 8 milliards à 12-14 milliards de plus selon les années.
4: Mais autrement dit, chaque année, on aurait pu financer avec ce que nous coûte l'Union européenne et non pas ce qu'elle nous apporte.
3: Ah non, mais
4: on aurait pu financer justement l'amélioration des services de justice, entre autres. Parce que je crois que le budget du ministère de la Justice est assez misérable.
3: Ben, voilà. C'est un peu plus de 10 milliards.
4: Voilà.
3: 10,24 milliards.
4: Et donc là, on aurait pu le multiplier par, on aurait pu ajouter 50% chaque année depuis 10, 20 et 30 ans.
3: Oui, le problème, bon, on est le deuxième pays le plus riche globalement dans l'Union européenne. Donc forcément, on est le deuxième contributeur. Mais quand je fais des exposés dans certaines écoles, je dis toujours, n'oubliez jamais, l'Union européenne, c'est 9 États qui payent, 18 qui touchent. Donc forcément, première remarque, les 18 qui touchent en veulent toujours plus. Donc eux, ils veulent plus d'Europe sur tout. Il faut que l'Europe, pour eux, s'occupe de tout, parce que c'est des subventions sur tout. Et ensuite, je vous reprends un peu sur vos propos. Je suis pas anti-européen. Moi, je rêve de revenir à l'Europe des années 70. C'est-à-dire, est-ce qu'une Europe qui s'occupe du libre-échange, qui s'occupe de l'économie, mais pas qui se mêle de tout, et qui, du coup, dépense sur tout. Or, aujourd'hui, l'escroquerie à chaque élection, c'est de dire, mais mon Dieu, comment l'agriculture française pourrait-elle fonctionner sans les 9 milliards que nous donne l'Union européenne? Ben oui, si moi vous me donnez 23 milliards, je peux vous en rendre 9. Voilà. Et comme je l'ai dit, je crois, à une précédente émission, c'est capital. Pourquoi? Parce que quand on dit que seuls quelques pays peuvent réellement changer les choses dans l'Union européenne, et notamment la France et l'Allemagne, c'est parce que c'est les seuls qu'on ne peut pas faire chanter. Et c'est pour ça que le changement politique éventuellement en France traumatise à Bruxelles. Pourquoi ? Parce que, comme je l'ai démontré précédemment, vous pouvez faire chanter les Hongrois ou les Polonais, vous leur donnez beaucoup plus que ce qu'ils reçoivent. Donc on pouvait dire à M. Orban, si tu n'obéis pas, on te retient tes 12 ou 15 milliards qu'on doit te donner. Mais si on dit à la France, demain, eh ben on vous retient les 9 milliards qu'on doit vous donner pour l'agriculture, excusez-moi, on fera une super affaire parce qu'on arrêtera de payer nos contributions. Et donc tout l'enjeu, tout le traumatisme à Bruxelles sur cette élection française, c'est que on peut parler des élections en Slovaquie, ailleurs, je méprise aucun pays, mais les seuls qui peuvent vraiment à un moment taper du poing sur la table, comme l'avait fait le général de Gaulle en 1965, et dire je refuse que vous alliez plus loin et je refuse dans ce cas-là de continuer à participer, mais malheureusement ou heureusement pour nous, c'est la France et l'Allemagne. Raison de plus pour que l'année prochaine, les Français réfléchissent bien à leur vote. Si on veut changer quelque chose en Europe, c'est pas avec ceux qui nous gouvernent aujourd'hui.
4: Merci beaucoup Thierry Mariani. 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
4: Merci Franck.
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6: Nous avons de la visite.
1: Le face-à-face.
4: Alors, Sébastien Jalamion, donc je rappelle, vous êtes ancien policier, ancien officier de police judiciaire. Vous avez écrit « Flic, le plus beau métier du monde » en 2023. Thierry Mariani, vous êtes ancien ministre, donc vous savez comment marche l'État. Comment peut-on expliquer la position de l'État français vis-à-vis des forces de l'ordre, c'est-à-dire à la fois de les soutenir, mais aussi de les instrumentaliser. On rappelle que Gérald Darmanin était très fier de mettre en scène des opérations coup de poing qui ne servaient à rien, puisque les points de deal, trois jours plus tard, étaient reconstitués. Et comment l'État français justifie-t-il d'être à la fois très dur avec les citoyens, très faible avec les délinquants, très mauvais en gestion des affaires judiciaires, très laxiste vis-à-vis des criminels, très exigeant vis-à-vis des policiers.
3: Écoutez, quand vous parliez de l'attitude de Monsieur Darmanin, en réalité, vous savez, il illustre parfaitement le triptyque qu'on vous dit toujours, compassion, réaction, proposition. Voilà, dès qu'il y a un problème, compassion, voilà, je suis désolé de ce qui arrive, c'est horrible, etc. Réaction, je vais envoyer 1000 policiers ou 500 policiers à Marseille, et des propositions, et puis après on passe à autre chose. Voilà, et donc c'est vrai que le problème, je reviens sur ce que je disais tout à l'heure, c'est que la France est en voie de paupérisation, voire de tiers-mondisation en termes de finances, et qu'on ne peut plus tout financer. Alors la police comme la gendarmerie, j'ai été élu local, autant au niveau local on se rend compte de ce qu'ils font, parce qu'on est en contact permanent. Moi, j'étais maire d'une ville d'un peu moins de 10 000 habitants, Valréas. La gendarmerie, c'était notre quotidien. On les voyait régulièrement et ils étaient extrêmement dévoués, comme dans d'autres villes qui, dans ma circonscription, ce qui était en zone de police. Mais finalement, on sait que les policiers ou les gendarmes sont des gens consciencieux qui feront leur boulot. Les gendarmes ne peuvent pas manifester, les policiers de temps en temps manifestent, mais on sait que finalement tout ça tiendra, les gens tiendront. Alors moi je trouve quand même en tant qu'élu et en fin de carrière si je puis dire, la priorité aujourd'hui, je vais peut-être pas être d'accord avec votre interlocuteur, ça devrait être avant tout la justice, parce que la sécurité est extrêmement importante. Mais la sécurité sans la justice, ça sert pas à grand-chose. Moi, je me souviens du désarroi de policiers, de gendarmes à Valréas qui, après avoir arrêté des gens, les revoyaient passer le lendemain en leur faisant un doigt d'honneur devant la gendarmerie. Et police et gendarmerie, je pense, font plutôt bien leur travail, Même voilà, même si des fois c'est normal, il y a des imperfections, mais là où ça suit vraiment pas, c'est au niveau de la justice, et c'est trop facile d'accabler les magistrats. Effectivement, ils peuvent pas, avec le nombre qui sont, arriver à tout suivre et à juger en temps réel ou avec des enquêtes sérieuses.
4: Non, je crois que vous êtes assez d'accord avec Sébastien Jalamion sur le fait que la justice est mal lotie, outre malgré tout le fait qu'il y a ce biais idéologique de la part des magistrats. Sébastien Jalamion, lorsqu'on voit toutes ces démissions, il y a aussi une espèce de risque psychosocial, c'est-à-dire bien sûr les gens démissionnent, mais aussi les policiers et gendarmes se suicident, et donc on voit bien que la distance entre la vocation initiale, la réalité du terrain, c'est-à-dire l'isolement en fait vis-à-vis d'une hiérarchie dont on a souligné les défauts, la distance incroyable entre le discours des politiques et la réalité des moyens accordés, mais aussi des politiques réellement mises en œuvre avec les instructions qui sont données, font que le métier perd de son sens. C'est pas juste des problèmes entre police et justice, c'est que le maintien de l'ordre en France est aussi une espèce d'équation impossible à résoudre entre des politiques qui demandent toujours plus de droits pour plus de personnes et des policiers qui sont censés faire respecter une loi que les parlementaires changent sans cesse, que le discours des politiques vient sans cesse modifier et que les magistrats n'ont pas envie de respecter.
6: Oui, alors là vous abordez plusieurs points. Alors effectivement, pour parler du risque psychosocial qui est le taux de suicide beaucoup trop important dans les rangs des forces de l'ordre, parce que la gendarmerie aussi est concernée, mais plus particulièrement dans les rangs de la police nationale. Moi, si vous voulez, à titre d'exemple, en 20 ans de carrière, j'ai eu hélas à connaître 11 suicides parmi mes collègues. C'est à chaque fois... Que ce chiffre de la honte en fait hein, est évoqué en haut lieu, on nous promet des soutiens psychologiques, des formations, de la prévention, etc. Et force est de constater que ça ne change rien. Donc je dirais que, sans rentrer dans les détails des raisons qui font que, hélas, certains policiers en arrivent à commettre cet extrême. Je préfère de loin que les policiers démissionnent plutôt qu'ils en arrivent à cette décision fatale. Ensuite, pour revenir à ce que disait Monsieur Mariani concernant le budget de la justice. Alors certes, il est insuffisant. Certes, il faudrait sans doute qu'il soit augmenté. Mais moi, j'ai envie de dire à ceux qui pensent que l'État est en faillite et qu'on n'a pas les moyens de pouvoir accroître le budget de la justice, quel est le coût de la délinquance et de la criminalité sur la société? Premier point. Deuxième point, dire que les magistrats sont pas assez nombreux et qu'il suffirait d'en augmenter le nombre pour résoudre le problème. Je pense que c'est une mauvaise analyse des choses, puisque... il suffirait sans doute que les magistrats qui sont en place condamnent réellement à des peines effectives, privatives de liberté, les auteurs des infractions que la police et la gendarmerie mettent à leur disposition, pour réduire la quantité d'affaires qui sont traitées par les tribunaux, puisque nombre d'entre eux sont des multirécidivistes. Et que par conséquent, s'ils n'avaient pas été relâchés, ils n'auraient pas commis de nouveaux délits. Comme je vous l'ai dit tout à l'heure, en arriver à ce que des individus soient condamnés jusqu'à 40 fois pour des cambriolages, mais citez-moi un pays où ce genre de choses soit possible. Donc par conséquent, augmenter le budget de la justice, oui, mais faire en sorte surtout que les juges, que les magistrats du siège, les juges du fond, condamne effectivement les auteurs des infractions qui leur sont présentées, c'est beaucoup plus important à mon sens. Alors ça nécessite effectivement l'augmentation du nombre de places de détention. C'est une évidence, elles sont largement insuffisantes. Mais ça nécessite aussi un changement de politique pénale et la réintroduction des peines planchers qui ont été supprimées par le président Hollande, hein, comme vous le savez. Mais qui est le seul moyen aujourd'hui de contrer ceux qui, parmi les juges et par idéologie, font tout pour que les auteurs d'infractions, y compris multirécidivistes, y compris multiréitérants, ce qui n'est pas tout à fait la même chose, soient laissés en liberté malgré leur dangerosité et malgré les crimes et délits qu'ils vont commettre par la suite et qui ont un coût pour la société. Voilà ce que je voulais en dire. Et puis, il y avait un troisième point, je crois, dans votre question, parce qu'elle était un peu longue.
4: Pardonnez-moi, je dis toujours à mes collaborateurs que leurs questions sont trop longues et j'oublie, évidemment, chaque fois que c'est moi qui les pose. Mais on va demander à Thierry Mariani de réagir déjà aux éléments de réponse que vous avez donnés.
3: Je suis pas en désaccord. Vous avez entièrement raison quand vous dites que la priorité, ce serait les prisons et les places de détention. Voilà, quand on regarde les statistiques... On mélange deux choses. La France est un pays qui a, par rapport à d'autres pays de l'Union européenne, une suroccupation carcérale. Ben oui, parce que forcément, on n'a pas assez de place dans les prisons. C'est pas un pays où on incarcère facilement, c'est même plutôt l'inverse. Et donc, on se cherche de ce fameux chiffre. Maintenant, j'ai vu qu'on était à plus de 80 000, si ma mémoire est bonne, pour dire, mon Dieu, il faut vider les prisons. Non, il faut construire des places de prison. Voilà. Et... Le drame des magistrats, parce que certes, il y a des magistrats qui sont politiquement engagés, mais il y en a aussi qui font, je pense, consciencieusement leur travail. C'est quand on discute avec eux, ils nous disent « mais de toute façon, il y a plus de place dans les prisons aujourd'hui ». Et pour moi, quand je dis le budget de la justice, le plus important, ce serait d'abord relancer un programme de construction de prisons. Or, jusqu'à présent, je crois que le dernier grand programme date de Chalandon, ministre de la Justice sous Balladur. Voilà. Et puis, c'est pas populaire pour un ministre de la Justice. Pourquoi ? Parce que le drame du ministre de la Justice, d'ailleurs, comme de la plupart des ministères, c'est que désormais, vous êtes ministre pour une période de plus en plus courte. Et donc forcément, vous devez avoir des résultats très très vite pour pouvoir vous mettre en valeur, etc. Construire une prison, ça prend quoi ? Minimum 3-4 ans, si ce n'est plus. Et donc en réalité, c'est...
4: Et rappelons qu'on vient de supprimer les crédits de plus de 400 millions justement destinés à les construire.
3: Oui, parce que aujourd'hui, quand on est ministre, on est plus préoccupé très souvent de sa communication que des réalisations. Et donc, construire des prisons, c'est faire un cadeau à son successeur. Voilà. Et c'est ça qui est dramatique, c'est que avec un personnel politique qui désormais a une rotation dans les... J'ai même plus le temps d'apprendre les noms des ministres. En réalité, ce genre d'opération, on le fait pas. Donc, on n'est pas du tout en désaccord, je pense. Simplement, aujourd'hui, moi, les échanges que j'ai eus avec des magistrats... C'est pour des... Alors, je déteste cette expression « petits délits », parce que c'est les petits délits qui pourrissent la vie des gens, vous le savez mieux que moi. Eh bien, on ne met plus en prison parce qu'il n'y a pas de place. Ou alors, tout simplement, vous serez reconvoqué par le tribunal dans 10 mois, dans 12 mois. Et si la personne vient, on sait très bien qu'en réalité, après, elle n'est pas incarcérée.
4: Alors, Sébastien Jalamion.
6: Oui, je suis entièrement d'accord avec ça, mais encore une fois, je pense que le manque de places de prison. D'abord, il y a des solutions, je dirais, quand on veut, on peut. Il y a des tas de bâtiments, des anciennes casernes désaffectées qui pourraient être utilement, transformées en centres de détention. Enfin, je pense quand même, malgré tout, même si c'est vrai ce que vous dites, et vous avez raison de le souligner, qu'il y a quand même au sein du corps de la magistrature des gens de très bonne volonté, très compétents, qui font leur travail avec consciencieusement, Dieu merci. Mais il n'empêche que la grande majorité de ces magistrats sont empreints d'une idéologie dans laquelle la sanction n'est pas la solution. Ce qui est quand même, comme je le disais tout à l'heure, un comble pour des gens qui sont censés dire le droit, rendre la justice. Et je voudrais quand même que ces magistrats en reviennent. Alors, c'est peut-être le formatage ENM, je ne sais pas ce qui fait que, voilà, il y a au sein de la magistrature, effectivement, des gens qui vont, privilégier la culture de l'excuse. Et on le voit à travers la réalité des condamnations qui sont prononcées. Et qui ne sont pas justifiés, contrairement à ce qu'on pourrait dire, par le manque de place d'emprisonnement. Ça, c'est pas le sujet du juge, normalement. Il n'est pas en train de dire, bon, est-ce que je vais le condamner à une peine de prison ? Est-ce qu'il y a de la place en prison ? Non, il n'y en a pas, je le condamne pas. C'est absurde. Il condamne en fonction de la loi, de ce que prévoit le code pénal, on est bien d'accord. Donc, par conséquent, c'est un faux prétexte. Qu'ensuite, effectivement, il y a une politique d'aménagement des peines pour les peines les plus faibles, par exemple jusqu'à un an d'emprisonnement, que ça passe systématiquement devant un juge d'application des peines qui va aménager ça, bracelet électronique, obligation de trouver un emploi, que sais-je encore, Bon, ça, effectivement, ça peut être lié à la surpopulation carcérale, mais pas dans tous les cas. Et j'en veux encore pour preuve l'exemple que je vous ai cité tout à l'heure concernant le proxénétisme que les juges osent qualifier de proximité, alors qu'il s'agit de proxénétisme de cité, selon les termes de la première qui avait dénoncé ce phénomène de société qui prend de l'ampleur. Il ne prendrait pas de l'ampleur, ce phénomène de société en France, celui du proxénétisme aggravé impliquant des mineurs, s'il y avait des peines sévères qui étaient prononcées par les juges. Et donc on constate, rien qu'à travers cet exemple, que l'absence de sévérité des décisions de justice fait que on n'a pas d'exemplarité de la peine, et donc il n'y a pas d'exemple, et le phénomène s'accroît. Ça, il faut revenir un petit peu à ce qu'avait dit Cesare Beccaria, hein, dans son traité des délits et des peines. Il faut que la peine, au-delà de la sévérité, qu'elle soit personnalisée certes, mais au-delà de la sévérité de la peine, il faut qu'elle soit rapide et certaine. Or, le manque de moyens dont vous parliez, M. Mariani, tout à l'heure, effectivement, fait en sorte que la peine n'est pas rapide. Elle vient souvent longtemps après la commission des faits, donc elle remplit pas son rôle d'exemplarité, et surtout elle est pas certaine. Et moi je dirais, pour ne citer que l'exemple des individus qui ont été interpellés en marge des violences urbaines qui ont été perpétrées à Paris, hein, pour les commémorations du PSG, tous ceux qui sont sortis avec une peine d'emprisonnement avec sursis, c'est-à-dire la totalité des individus, eh bien au final ils ont l'impression de pas avoir été sanctionnés. Hein. Donc, qu'est-ce qui va les empêcher de réitérer? Voilà, le sentiment d'impunité généré par le laxisme judiciaire fait que on a une explosion de la violence, de la délinquance à tous les niveaux.
4: Merci beaucoup Sébastien Jalamion d'avoir exploré avec nous les raisons en fait de cette grande démission. Et j'ose pas vous dire à bientôt sur Radio Courtoisie pour en reparler, mais hélas, il y a de fortes chances qu'on vous reçoive à nouveau. Merci et à bientôt.
1: D'accord. Ligne droite.
4: Et maintenant, donc le reportage de Benjamin de Disbach sur Marion Maréchal au Game Fair, le plus grand salon de chasse et de la nature organisé en France.
7: Du 12 au 15 juin 2026, s'est tenu en terre de Sologne Game Fair, le salon de la chasse le plus important d'Europe. 650 stands présentaient tout l'univers cinégétique, des armes au textile, des optiques à la gastronomie. Une délégation de députés, menée par Marion Maréchal, a cheminé durant deux jours le long des allées du salon.
8: Alors je suis ici dans un grand salon, un salon exceptionnel qui est en fait l'étendard de la chasse et de toute l'économie évidemment qu'il y a autour de la chasse. Et j'ai tenu à être là parce qu'aujourd'hui la chasse est une pratique qui est extrêmement attaquée, vilipendée, souvent vilipendée d'ailleurs par des gens qui ne connaissent pas cet environnement. Alors moi je considère que la chasse fait partie de notre identité. C'est un certain rapport à la terre, au terroir, au vivant. Les chasseurs consacrent des centaines de milliers d'heures bénévoles aussi à l'étude, à l'entretien de nos écosystèmes. Ils assurent évidemment une charge incontournable également de régulation des populations, mais c'est aussi un rapport à la gastronomie française, c'est aussi des bons vivants, de la bonne table. Et donc à ce titre-là, je considère qu'être à leur côté, c'est aussi une œuvre civilisationnelle. On est tous des descendants de chasseurs, on n'est pas tous des descendants des enfants de Gaza, mais on est tous des descendants de chasseurs, de fait. Mais dans ma famille, moi j'ai beaucoup d'amis qui chassent, j'ai mes frères qui chassent, donc je suis dans cet environnement de chasseurs, d'où le fait que j'en ai une connaissance non pas du tout intime, hein, parce que si je viens aussi à ce salon, c'est aussi pour en apprendre beaucoup, mais en tout cas, j'en ai une certaine connaissance, j'ai moi-même participé à plusieurs chasses, et donc je peux témoigner de ce que j'ai vu, et qui est en effet très très loin de la caricature de ce qu'on peut entendre. Rappeler aussi aux Français que la Fédération Nationale de Chasse est une association agréée par le ministère de l'Environnement, hein, parce qu'ils exercent beaucoup à titre bénévole de missions quasiment d'ordre service public, que ce soit l'entretien des haies, des zones humides, des chemins ruraux, une fois de plus les observations des populations, des migrations. Les écologistes n'auraient plus grand-chose à protéger s'ils n'étaient pas là, de fait, pour faire tout ce travail qui est non rémunéré, qui est un travail de passion, en fait.
7: Alors pourquoi condamner ce travail de passion? Pourquoi l'image de la chasse s'est-elle autant dégradée dans la société actuelle? Pour Guillaume Pelletier, député européen, la haine anti-chasseur s'inscrit dans un projet plus vaste.
9: Pour manipuler un peuple, il faut détruire ses racines. Il faut le déraciner. Et donc tout ce qui vise à nous couper de ce que nous sommes, la filiation, les hommes, les femmes, nos pratiques, ici en Sologne, la pêche, la chasse, la, la, la sociabilité des villages. Vous parliez du canon français, c'est exactement ça. Bon, eh bien, tout ça doit être détruit pour qu'on puisse faire de nous un peuple déraciné, donc plus facilement nous manipuler. Quand vous êtes enraciné, fier de ce que vous êtes, que vous savez d'où vous venez, et donc vous savez exactement où vous allez, personne ne peut vous manipuler.
7: La défense des traditions est une résistance au lavage de cerveau. Loïc Fournier est venu du Pas-de-Calais avec ses frères. À 5 ans, son père et son grand-père lui enseignèrent le goût de la biodiversité et de la venaison.
10: On tue jamais tous les week-ends. Moi, mon plaisir, c'est de faire aller mes chiens dans les plaines, aider avec mon père, avec mon grand-père. Ça fait des souvenirs, ça fait tout. Quand la chasse est fermée, moi, j'ai jamais vu un écolo aller donner à boire au gibier. Quand c'était la période de sécheresse, de canicule, tout ça, j'ai jamais vu ça. Donc, au lieu de critiquer, j'aimerais bien qu'ils viennent sur le terrain, voir vraiment ce que c'est, au lieu de critiquer sans savoir ce que c'est, quoi.
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2: Et nous allons débattre avec Jacques Robert, cancérologue, biologiste et chercheur. Bonjour monsieur.
12: Bonjour.
2: Voilà, vous venez de publier aux éditions Eliade un livre passionnant, Science, la citadelle assiégée, où vous nous racontez en fait que la science est partagée entre, en quelque sorte, les imposteurs et les idéologues. Donc, c'est un constat un peu amer. Et vous en donnez dans un article récent paru sur le site Telos un exemple assez remarquable puisqu'il s'agit en fait d'un article paru dans une revue d'éthique médicale, excusez du peu, où il s'agit ni plus ni moins dans l'article Harms of the Current Global Anti-FGM Campaign, de défendre les mutilations génitales en expliquant que, notamment l'excision, que ces mutilations sexuelles qu'on pourrait remplacer par le terme circoncision féminine sont quelque chose de parfaitement normal, qu'il ne faut pas aller à l'encontre des coutumes, qu'il faut respecter le libre choix des femmes de s'y soumettre, et même, pour faire bon poids, que des recherches menées par des gynécologues ont démontré qu'un pourcentage élevé de femmes ayant subi une chirurgie génitale ont une vie sexuelle satisfaisante. Alors, et là, évidemment, depuis le temps que vous étudiez la manière dont les sciences humaines ont réussi à se transformer en laboratoire du wokisme, votre sang n'a fait qu'un tour. Et donc, vous avez publié cet article en expliquant qu'il y a une éthique très discutable des revues d'éthique médicale.
12: Tout à fait. Tout à fait. C'est absolument scandaleux de justifier pour des raisons culturelles, n'est-ce pas ? Il faut faire un petit peu comme on a toujours fait en Afrique. Il faut continuer l'excision, l'infibulation, qui sont considérées par l'OMS comme des crimes. Et qui sont absolument inacceptables et qui ne doivent pas être implantés, en tout cas dans les pays occidentaux, lorsque des jeunes femmes, éventuellement des mères de famille, se font ainsi exciser ou font exciser leurs enfants.
2: Mutilés, si soyons francs.
12: Excisés, oui.
2: Donc mutilés, c'est ça mutilé, que je veux dire.
12: C'est une mutilation. C'est une mutilation qui n'a pas à être justifiée par des raisons culturelles. Il faut bien sûr respecter toutes les cultures et toutes les cultures différentes des nôtres. Elles sont enrichissantes, mais il y en a qui sont absolument terrifiantes. Et mutiler ainsi des petites filles, les envoyer en Afrique pour qu'elles reviennent mutilées au cas où on ne trouve pas un chirurgien en France pour le faire, heureusement qu'on n'en trouve pas. Et au contraire, il y a en Afrique des chirurgiens occidentaux qui vont réparer et qui ont consacré leur vie à la réparation de ces mutilations, et ça c'est merveilleux. Alors trouver dans un journal d'éthique médicale qui a été co-signé, un article qui a été co-signé en plus par les rédacteurs en chef, deux des rédacteurs en chef du journal, montre qu'il y a une déviation, une déviance complète par rapport à toute éthique médicale. C'est au-delà de ce qu'on peut imaginer comme entorse complète, et entorse est un mot bien faible, à toute éthique médicale.
2: À toute éthique médicale, mais aussi à tout esprit de recherche. Et c'est là où vous intervenez, justement, en tant que chercheur. C'est-à-dire, cet article est signé par un anthropologue, un sociologue, un médecin, ou même encore d'autres spécialistes non précisés. Ils viennent de Suisse, de Suède, du Royaume-Uni, d'Espagne, de Belgique, d'Australie, du Canada. Et on est absolument stupéfait. Il y a une espèce de nouveau consensus scientifique où on considère que ce qui était convenu d'appeler dans la sphère occidentale la science, c'est-à-dire la rigueur, les faits, la méthode critique, les analyses longuement étudiées, les protocoles soigneux, la controverse avec les autres, la vérification par les pairs, et jeté au panier au profit d'une vision maintenant totalement différente de la science qui consiste à faire avancer une idéologie en se servant de la science comme étant un moyen de convaincre.
12: Absolument, c'est tout à fait ce qui est en train de se passer sous nos yeux. C'est-à-dire que la science est détournée pour justifier l'inacceptable. Et on trouve effectivement des scientifiques qui, pour montrer qu'ils appartiennent au camp du bien, avec des majuscules, sont prêts à toutes les compromissions, à toutes les atteintes à l'intégrité corporelle, dans ce cas précis, à l'intégrité de façon générale, à l'intégrité scientifique. Nous travaillons en médecine avec en tête ce qu'on appelle la médecine fondée sur les preuves, c'est-à-dire qu'on ne fait quelque chose que si on a, et on le fait en routine, bien sûr, il y a toutes les opérations de recherche auparavant pour montrer ce qui est valable, ce qui n'est pas valable dans les hypothèses, mais on pratique ensuite, et on, dans la routine quotidienne des médecins, on met en pratique ce qui repose sur des preuves, et on a abandonné ce qu'on appelle en anglais l'evidence-based medicine, la médecine reposant sur les preuves, on abandonne ça au profit de la satisfaction du désir, le respect des cultures, etc. Et évidemment, pour des médecins, ça n'est pas acceptable. Nous devons uniquement se fonder sur des preuves. Et les preuves que les mutilations sexuelles sont très dommageables pour les femmes, que c'est douloureux, qu'elles auront mal toute leur vie, qu'elles ne pourront pas avoir une vie génitale, une vie sexuelle normale à cause de ces mutilations, ça a été documenté par de multiples études. Et cet article ne cite aucune de ces études et dit au nom de la diversité des cultures, il faut absolument justifier et permettre. Et puis après tout, il y a bien des femmes en Europe qui, paraît-il, je n'étais pas au courant avant de lire cet article, ne font faire de la chirurgie esthétique au niveau de leurs organes sexuels pour, je ne sais pas, qu'ils soient plus beaux, ou pour leur permettre d'avoir une activité sexuelle plus enrichissante. Enfin, c'est extrêmement marginal, alors qu'il y a des pays en Afrique, en Égypte en particulier, on l'oublie trop souvent, 95% des femmes sont excisées en Égypte. Dans d'autres pays, c'est la même chose. Alors, un certain nombre de pays sont épargnés, en particulier le Congo, le Gabon sont épargnés, mais certains pays en Afrique sont au contraire soumis à ce phénomène culturel qu'il faut combattre, que l'OMS combat, que les chirurgiens installés en Afrique combattent pour réparer ce que les traditions, entre guillemets, ont endommagé sur le corps des femmes. Et c'est quelque chose qui est bien documenté, qui repose sur des preuves, que c'est extrêmement dommageable. Alors, comment arriver à s'extraire? Comment ces personnes peuvent s'extraire de la médecine et des médecins peuvent s'extraire de la médecine reposant sur les preuves pour promouvoir des opérations ainsi faites? C'est une déviance considérable vis-à-vis de la morale de l'éthique médicale.
2: Alors, toute la thèse de votre livre n'est évidemment pas centrée sur l'éthique médicale, même si, je le rappelle, vous êtes cancérologue, biologiste et chercheur. En fait, votre pratique de la science, votre pratique de la médecine nous a conduit à observer l'ensemble de la science, qu'il s'agisse de la physique, de la sociologie, des sciences humaines, des sciences dures, et de constater voilà qu'il y a maintenant cette espèce de biais idéologique qui détourne la science de son objectif.
12: Tout à fait. Tout à fait. Et j'en cite pas mal d'exemples dans tout un chapitre lié à l'intrusion idéologique dans la science, dans lesquels on voit par exemple des physiciens qui s'interrogent sur la participation de la lumière et la façon d'utiliser la lumière pour avec des notions qui sont totalement aberrantes. Dans les sciences humaines, il y a, et alors là c'est très lié avec la déviance des universités, il y a des universités, une université au Canada qui recrute un chercheur, un professeur, pour faire des études sur la diversité ethnique, mais ce professeur, il vaut mieux que ce soit une femme d'une part, et il est indispensable qu'elle soit d'origine noire américaine. Au Canada, où c'est pas quand même la majorité des noirs américains sont au Canada, pourquoi une noire pour étudier les noirs? C'est très bien, il faut de diversité, il faut mieux diversifier nos recrutements de professeurs au niveau de toutes les compétences, mais cibler uniquement sur une catégorie de personnes pour recruter un professeur à l'université d'Ottawa, c'est complètement étranger. C'est le mérite qui doit compter, ça n'est pas la couleur de la peau. Et on en a des exemples extrêmement nombreux. Il faut améliorer les recrutements de professeurs de toutes origines, mais pour le favoriser, pour améliorer cela, il faut partir de très loin, c'est-à-dire qu'il faut aider les étudiants. Il ne faut pas les sélectionner à l'entrée à l'université en fonction de la couleur de leur peau. Il faut, au contraire, les aider depuis le début, donner des bourses, favoriser l'insertion des Noirs dans la culture américaine où elle a été un peu laissée tomber de côté. Je raconte la façon dont Martin Luther King, après avoir réussi à gagner toute l'opinion américaine sur les droits civiques, c'était un combat formidable, et puis un jour il a dit « il va peut-être falloir aussi maintenant s'occuper de nourrir les affamés et de vêtir les nus ». C'était une image extrêmement puissante, et à quelques semaines après avoir tenu ce discours, il a été assassiné. C'est-à-dire qu'il est quand même plus facile d'accorder les droits civiques que de mettre la main au portefeuille pour permettre une meilleure insertion de toute la population noire américaine dans l'ensemble de la population. Alors je cite les cas américains parce qu'ils sont tellement énormes qu'ils sont plus visibles en tout cas que les cas français, mais on observe en France des choses qui sont absolument inacceptables.
2: Permettez-moi de vous interrompre, oui, pour citer l'un des cas qui m'a particulièrement enthousiasmé, qui ne sont pas des cas qui tournent comme dans le journal d'éthique médicale britannique ou celui de cette université d'Ottawa qui n'ouvre son recrutement qu'aux personnes noires ou pouvant être assignées telles. C'est la manière dont l'université Paul Valéry à Montpellier, donc l'université Paul Valéry Montpellier 3, a laissé se mettre en place un Master 2 absolument génial. Parcours Master 2 REFE, responsable évaluation formation encadrement, vers une bienvivance du care et quantique du leadership pour un encadrement capacitant et vibratoire, même à distance, we care, we can. Alors, on pourrait croire que j'ai sauté un mot sur deux, mais pas du tout. Vous avez trouvé cette espèce de perle incroyable où quelqu'un nous parle de bienvivance du care quantique en lien avec le leadership pour un encadrement capacitant et vibratoire. Et donc, l'université de Montpellier accepte ce genre de truc aberrant.
12: Tout à fait, tout à fait. C'est une déviance complète. Les universités sont complètement débordées par des enseignants. C'est une prof d'université qui a conçu cet étonnant programme. Alors, je ne sais pas ce que contient dans l'intérieur, ce qu'elle enseigne réellement, mais enfin, je ne sais pas qui ça peut attirer. Capacitant et vibratoire, je trouve que les termes sont absolument merveilleux. Je les réutiliserai, mais pas dans le même contexte. Je n'arrive pas à comprendre ce genre de choses. Les universités sont actuellement complètement envahies par l'antisémitisme, il faut l'appeler par son nom, des jeunes qui n'ont pas des étudiants qui n'ont pas compris, qui n'ont pas vécu, qui n'ont pas appris tout ce qui s'était passé il y a quand même quelques générations à peine, et qui maintenant véhiculent sans complexe l'antisémitisme avec un parti politique dont l'antisémitisme est devenu passionnel, comme l'a dit Raphaël Enthoven, passionnément antisémite. Et ça, les universités, les présidents regardent ailleurs. Il y a une présidente d'université à Lyon 2 qui a dit d'un enseignant « Oh, il n'a qu'à trouver sa plaque », qui avait été conspué par des étudiants antisémites, carrément. « Il n'a qu'à trouver sa place à l'université, c'est à lui de trouver sa place, au lieu de porter plainte, de combattre, de faire des formations internes à l'université pour détourner ainsi cette vindicte des étudiants qui s'exercent contre les Juifs, au motif qu'elles s'exercent contre la politique d'Israël. C'est très bien de lutter contre la politique d'Israël, ça fait partie de tous les droits que l'on peut avoir quand on est étudiant d'Israël. C'est très bien de lutter contre la politique d'Israël, ça fait partie de tous les droits que l'on peut avoir quand on est étudiant. Mais quand ça

0: Et dans l'université, ça se répand et les présidents d'université ne font pas grand-chose. Alors vous me direz, ils sont submergés par l'afflux d'étudiants, 90, 95 bientôt, de reçus au bac qui veulent absolument entrer à l'université, avec des formations de plus en plus disparates qui sont imposées aux universités. Il faut trouver les enseignants, ils n'ont pas les moyens de recruter les enseignants pour le faire. Alors on comprend que les universités soient débordées, mais il y a une atteinte à la liberté académique. Les enseignants ne peuvent plus enseigner ce qu'ils veulent et ils s'autocensurent. L'autocensure est devenue quelque chose de tout à fait permanent à l'université, dans laquelle, oh là là, je vais dire ça, mais comment est-ce que ça va être vécu? Alors, oh, ben finalement, je parlerai d'autre chose de façon à ce qu'il n'y ait pas de chasse aux sorcières. Hein, pour me courir après dans les allées de la fac en me traitant d'affreux sioniste ou quelque chose comme ça. Malheureusement, cette déviance à l'université qui ne s'exerce pas qu'à l'université, Sciences Po par exemple, qui n'est pas une université, a été particulièrement atteinte par ces mouvements qu'il faut bien qualifier d'antisémites.
1: Ben,
0: Et ça, c'est pas tolérable.
1: voilà, Jacques Robert, dans votre livre, évidemment, vous accordez une place à cette dérive antisémite, mais une fois de plus, exactement comme cette revue médicale qui met en avant le poids de la coutume pour justifier l'inacceptable, comme ces gens qui mettent en avant leurs sentiments, leur position sur la géopolitique au Moyen-Orient pour justifier leur antisémitisme, il y a surtout dans votre livre une dénonciation en fait de la manière dont, sous prétexte qu'on est scientifique, on se sert de sa spécialité pour intervenir sur un autre domaine en disant « je suis anthropologue et donc je vais vous expliquer s'il faut ou non manger de la viande, je suis physicien et donc je vais vous expliquer si oui ou non il faut être pour ou contre un état libre en Palestine », la science a été dévoyée par les scientifiques eux-mêmes.
0: Tout à fait, par les scientifiques eux-mêmes, hein, qui utilisent leur aura de scientifique, leur prestige éventuellement de prix Nobel, hein, pour faire passer des idées qui sont absolument étrangères à leur compétence. Hein. Il y a par exemple un prix Nobel britannique qui défend ce que j'appelle le longévisme, c'est-à-dire cette espèce d'attrait pour vivre, trouver des moyens pour vivre 80, non pas 90, j'en sais rien du tout, mais plus de 100 ans, à l'objectif étant 150 ans. Alors pourquoi s'arrêter à 150 ans finalement? Alors c'est une espèce d'illusion qui est entretenue par des scientifiques qui reçoivent des fonds, qui en réclament et qui sont d'une part totalement incompétents dans le domaine qu'ils prétendent aborder, qui est le vieillissement, et d'autre part qui sont guidés par l'appât du gain, par la possibilité de se faire une petite notoriété en disant c'est merveilleux, on va pouvoir vivre jusqu'à 150 ans, etc. Et en plus, ce qui est amusant, c'est que la plupart de ceux qui trempent dans cette espèce d'idéologie du longévisme à outrance, ce sont des fraudeurs en plus. Les résultats qu'ils présentent reposent bien souvent sur des fraudes. J'ai toute une grosse partie de mon livre où j'explique comment se produisent les fraudes et pourquoi les gens se mettent à frauder des vrais scientifiques au départ, des gens qui sont tenus pour, en principe, responsables de l'intégrité scientifique, eh bien, qui se laisse aller, et je dis bien, y compris des prix Nobel, qui considèrent qu'après tout, la fraude, oh, ben, au fur et à mesure que la science évolue, tout ça va disparaître, les articles mensongers et frauduleux, ben, on s'en souviendra pas, et puis la science avance quand même. Alors pourquoi se battre contre la fraude scientifique? Et c'est terrifiant. Et alors effectivement, passer d'un domaine à un autre, le prix Nobel de 1962, James Watson, le père de la structure de l'ADN, quelque chose d'absolument fantastique, un scientifique fantastique, hein, et parfaitement raciste, et dit que les Noirs sont

0: comment dire,
1: Biologique.
0: scientifiques, sont moins biologiques, sont moins intelligentes, les Blancs. C'est une aberration complète. On sait très bien que ça n'a rien à voir avec la couleur de la peau. L'intelligence n'a rien à voir avec la couleur de la peau. Eh bien, c'est un prix Nobel qui véhiculait ce genre d'idées. Il n'est pas le seul.
1: Est-ce qu'il n'y a pas
0: Malheureusement.
1: un souci dans la manière dont les scientifiques ont prétendu à un moment donné être les seuls à être capables de dire le vrai, à être les seuls à être raisonnables et qui finissent, après avoir haussé la science en haut du pinacle de la vérité, des éléments probants, et qui aujourd'hui donc réussissent en fait à justifier n'importe quoi, n'importe
0: Non,
1: comment?
0: tout à fait. C'est un peu ce que m'a fait remarquer Nathalie Hennig dans sa préface. Elle a fait une très belle préface et elle a mis le doigt sur ce que j'avais un petit peu laissé de côté ou mal développé dans mon bouquin. Et je pense qu'elle a parfaitement raison. On met la science au pinacle, les scientifiques au pinacle, et puis finalement, tout le monde, dès qu'il avance quelque chose, dit c'est scientifique, ça a été publié, donc c'est scientifique. Alors que ça ne repose que sur des publications frauduleuses ou non confirmées par la suite, et que à partir de ça, on peut raconter n'importe quoi du moment qu'on se base sur la science, du moment qu'on a une étiquette de docteur, etc. Et la fraude scientifique sur laquelle je m'étends pas mal dans le livre, la fraude scientifique est une plaie absolument vraiment inadmissible sur l'activité scientifique. On voit, alors de temps en temps, il y a une punition qui arrive. On sait depuis 10 ans qu'Étienne Klein, qui est un excellent vulgarisateur, on sait qu'il a passé toute sa carrière à recopier le travail des autres pour s'attribuer le mérite de belles phrases, de belles choses, etc. Et on n'a rien fait pendant 10 ans. Enfin, l'université de Paris-Cité vient de lui retirer son diplôme de docteur parce que 2 tiers de sa thèse étaient recopiés sur des chercheurs précédents, sans mettre de guillemets. Alors, au lieu de nous éblouir par sa culture, lorsqu'il cite de grands auteurs, Stefan Zweig et bien d'autres, au lieu de nous éblouir par sa culture, par ses lectures, il nous déçoit tellement par le fait que il s'attribue ainsi les pensées des autres. Et ça, c'est pas tolérable. Mais les punitions sont extrêmement vraiment
1: Sont
0: rarissimes.
1: rarissimes. Pardonnez-moi, Jacques Robert, hélas, on a trop peu de temps pour exploiter toute la richesse de votre ouvrage, donc Science, la
0: Merci.
1: citadelle assiégée, mais j'espère qu'on a réussi à donner le goût aux auditeurs à lire cet ouvrage d'un scientifique, non pas contre la science, mais contre les scientifiques qui en usent mal, notamment dans le discours politique et social. Merci beaucoup et j'espère à une autre fois sur Radio Courtoisie.
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1: Et j'enchaîne avec le décryptage préparé par Alexandre de Gazin pendant que le flash avait été préparé par Alice Meunier. Chers auditeurs, bonjour. Vous l'avez peut-être remarqué, mais depuis quelques mois, si l'on met de côté Jean-Luc Mélenchon et les écologistes, l'intégralité du spectre politique semble petit à petit se convertir à une doctrine politique plus sécuritaire ou plus ferme sur l'immigration. Le premier à avoir amorcé le mouvement est sans nul doute le candidat des Républicains, Bruno Retailleau. À Beauvau, il s'est découvert des idées et un discours particulièrement ferme sur ces sujets, avec pour bilan des records d'immigration et un maintien général du niveau d'insécurité. Mais à la limite, Bruno Retailleau, malgré tous ses défauts, est un homme de droite assez conservateur, laissant lui le bénéfice du doute. Désormais, c'est au centre que le sujet de l'immigration devient un champ de bataille, ou plutôt un cheval de Troie. Hier, le Premier ministre Sébastien Lecornu déclarait sur le réseau social X « Après les violences et les destructions qui ont suivi la victoire du PSG en Ligue des Champions, le gouvernement présentera en juillet, en Conseil de ministres, un projet de loi visant à faire assumer directement aux auteurs le coût des dégradations commises dans l'espace public. » Rappelons que Laurent Nunez trouvait que tout s'était plutôt bien passé. Voilà qu'après 9 ans au pouvoir et maintenant qu'ils sont minoritaires, les macronistes commencent tout juste à prendre des mesures contre les émeutes. Autre macroniste qui tape fort de son petit poing douillet sur la table, Gabriel Attal. le candidat du parti Renaissance veut systématiser les polices municipales dans les villes de plus de 10 000 habitants, augmenter la vidéosurveillance, créer une prison de haute sécurité en Guyane, mettre en place des quotas sur l'immigration, etc. Le programme est tiède, il ne s'attaque absolument pas aux sources du problème, mais enfin, ça fait joli sur une affiche de campagne. Plus à gauche encore, c'est Raphaël Glucksmann qui s'empare du sujet, proposant une convention citoyenne sur l'immigration qui sans doute aura les mêmes succès que les conventions citoyennes d'Emmanuel Macron. Sur le narcotrafic, Raphaël Glucksmann veut une politique sans naïveté aucune sur la sécurité. On souffle. Et si l'on poursuit le chemin sinistro-gire, même François Ruffin, ex-LFI, dit être opposé à l'immigration de travail. Durant l'année à venir, nul doute que d'autres candidats, comme Édouard Philippe ou d'autres encore, jetteront sur la table nombre de propositions à base de moratoires, de conventions, de grands chantiers, etc., sur les thèmes de l'insécurité et son corollaire, l'immigration. Cependant, prenez garde, chers auditeurs, méfiez-vous des promesses de ceux qui ont déjà eu l'occasion de les appliquer et n'ont rien fait. Il y a maintenant 20 ans, un homme s'emparait à bras-le-corps de ces deux thèmes essentiels pour les Français, déclarant ouvertement qu'il voulait un programme fort pour lutter contre la montée de ce qui s'appelait alors encore le Front National. Cet homme s'appelait Nicolas Sarkozy et on a vu le résultat.
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0: cinquième suite Rondo, composée par Michel et Richard Delalande. Vous êtes à l'écoute de Radio Courtoisie, nous sommes le 16 juin 2026, en semaine D de la grille des émissions de la radio. 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

0: Merci, cher Axel. Nous sommes donc à notre émission à bâton rompu, Olivier d'Outrebente, et j'ai la joie aujourd'hui d'accueillir non seulement Romain Gardet de Sauce, mais un de ses proches amis et même professionnel, qui est Benoît Blaise. Bonjour messieurs, en ce très beau jour, toujours de printemps, avec un temps magnifique, nous allons égayer cette émission de vos compétences en tant qu'ébéniste, l'un et l'autre, n'est-ce pas, mon cher nous avions fait une première émission, Romain, ensemble, et puis vous m'avez expliqué que c'était très bien d'avoir aussi un gentil, non pas collaborateur, mais un spécialiste également.
1: Bonjour maître, merci de m'inviter de nouveau et je suis très heureux de venir aujourd'hui avec mon cher maître aussi et
0: co-religionnaire.
1: Voilà qui m'a appris le métier. Ça fait maintenant 30 ans de ça que je suis rentré dans son magnifique atelier au Faubourg Saint-Antoine donc en 96 et que j'ai pu découvrir et apprendre à redonner vie à des meubles qui sont pour la plupart des chefs-d'œuvre réalisés au XVIIe ou XVIIIe siècle. C'est peut-être la plus belle période pour l'ébénisterie et pour le mobilier d'objets et les objets d'art. Donc grâce à Benoît Blaise.
2: Ah, c'est pas moi.
1: Voilà.
0: Eh bien alors, cher Benoît.
2: Bonjour maître, je suis content de vous retrouver tous les deux. Et puis j'ai un petit peu écouté votre précédente
0: émission
2: à bâton rompu. J'ai trouvé que Romain encensait tout le monde, mais il ne parlait pas beaucoup de lui en fait.
0: Non, il a bien fait de parler de vous.
2: Alors qu'il a monté un atelier
0: remarquable. Oui, remarquable. À vos Cresson.
2: Non, à Garches.
0: Qui est à Garches, pardon, je me trompe toujours.
1: J'ai repris un atelier.
2: Oui, tu l'as repris, mais tu l'as fait revivre.
1: L'atelier d'un de vos amis, d'ailleurs.
2: C'est la première personne qui m'a accueilli quand j'ai cherché ce métier, qui a consacré 2 heures à m'expliquer les éventuelles écoles à faire, les fournisseurs à voir, etc. Vraiment très très gentil. Et puis après, on s'est retrouvés, il venait le lundi pour faire ses courses, comme beaucoup d'artisans de petite ceinture.
1: Qui s'appelait Yann Gohin.
2: Et Yann, un jour, est arrivé, il s'est assis péniblement sur un tabouret de mon atelier, a éclaté en sanglots en me disant qu'il était atteint d'un mal incurable et qu'il comptait sur moi pour trouver une solution pour son atelier, sachant que son épouse était décédée et qu'il avait un enfant à charge encore.
0: Ah oui, il était donc très jeune.
2: Oui,
1: il avait 50 ans.
0: Oui, c'est ça.
2: Ouais. Et j'en ai parlé à Romain, qui était au fond de l'atelier à son compte, bien chauffé l'hiver.
1: Très généreusement accueilli.
2: Qui n'était pas très enthousiaste, mais que tu devrais quand même aller voir, Romain, c'est peut-être une opportunité pour toi. Ouais. Et il est tombé sur les sœurs de Yann, qui sont tombées sous le charme de Romain, comme vous imaginez.
0: J'imagine bien.
2: Il y avait 2 cousins, un polytechnicien brillant, qui disait, mais mettez un lavomatique là-dedans, puis passez à autre chose.
0: Catastrophe.
2: Et les sœurs ont dit, mais tu es en train de trahir la mémoire de notre cher Yann. Et Romain a magnifiquement relevé ça. Voilà.
1: Ouais,
2: et développé, puisque maintenant il a une clientèle internationale. Enfin, il a dépassé tout le monde depuis longtemps.
0: Mais on a une tradition humaine qui est très importante. Et je crois que cette filiation-là...
2: Je trouve que c'est un bel exemple pour des jeunes qui peuvent nous écouter.
0: Exactement. On peut saluer ces jeunes.
2: Qui a le courage de démarrer quelque chose.
0: Et cette filiation, elle existe évidemment dans votre métier après. Mais déjà, on peut en parler. Il faut effectivement, comme vous le dites, Benoît, il faut inciter les jeunes à sortir entre guillemets de leur petit chez-soi et de leur entre-soi et aller vers un travail qui peut les intéresser. Donc en fait, vous êtes prêts à l'un et l'autre entre guillemets à même recevoir, comme moi j'ai des stagiaires à mon étude, et je crois que c'est très très important de transmettre. Oui, c'est comme la religion, le terme de religion, c'est bien transmettre, et je crois que tous les trois nous avons les convictions que nous partageons ici à Radio Courtoisie, que je salue bien sûr en la personne également de Richard de 16 et bien sûr de notre ami Bouglé. Il n'y a aucun problème de ce côté-là. Nous sommes une grande famille. Et je crois que la tradition, effectivement, elle existe dans l'humanité et nos passions. Et moi-même, je veux dire, je suis en train de céder mon étude à ma fille. Eh bien, en 1826, j'avais un arrière-grand-père qui était nommé commissaire-priseur, même titre que ma fille. Donc, je suis très heureux de vous dire que la tradition, elle existe aussi dans nos métiers, effectivement, qui se rejoignent, parce que le métier de commissaire-priseur, c'est quand même rendre hommage aux œuvres que vous-même, vous, non seulement vous conservez, mais vous restaurez. Alors Benoît, expliquez-nous d'où vous arrivez exactement, si ce n'est du Faubourg, et même peut-être une maison en province, parce que ce matin vous êtes venu exprès de province.
2: Je vais être très succinct. Moi, j'ai vécu 20 ans en autarcie au fin fond du Limousin, et puis je me suis endormi sur mon code civil, excusez-moi maître. Et
0: non mais après, moi aussi un petit peu.
1: Vous aviez aussi l'idée de...
2: Oui, j'ai toujours été intéressé par les jolies choses.
0: Bah oui, ben le bon Dieu nous a déjà une belle nature qui s'impose à nous, que nous devons admirer et nous devons avoir de la reconnaissance. Et je crois que c'est la même chose pour votre métier.
1: Et vous avez un don aussi pour le dessin.
2: Au départ, j'aimais bien le dessin, oui.
0: J'avais
2: beaucoup aimé restaurer des tableaux.
0: Alors les dessins, parce que ce sont deux spécialités un peu distinctes.
2: Ces tableaux.
0: Il y a soit les tableaux, soit la restauratrice de dessins. C'est pas évident d'en trouver d'ailleurs, mais enfin on en a encore. Et donc vous êtes parti sur le dessin au départ.
2: En fait, j'ai une grande sœur qui est très gentille avec moi, qui m'a dit mais tu vivras jamais de ça. Élargis un peu le
0: spectre.
2: Et puis va voir l'ébéniste de mon mari. Du coup, je suis allé voir un vieux maître du Faubourg Saint-Antoine.
0: Rappelez ce qu'est le Faubourg Saint-Antoine.
2: Oui, un peu la tradition du meuble depuis Louis XI.
0: Ouais.
2: Et ce vieux monsieur m'a accueilli aimablement. Il m'a conduit une première fois, une deuxième fois, puis la troisième fois, il m'a pris à mi-temps, à plein temps, puis j'étais un peu devenu son fils à la fin.
0: Comme quoi, en étant, puisque nous avons sûrement des jeunes ou des personnes un peu plus âgées, c'est-à-dire leurs parents, qui peuvent susciter dans l'âme de leurs enfants, justement, qui ont des interrogations, d'aller voir même des gens qui peuvent être un peu rébarbatifs au départ et que l'on peut penser déranger, et finalement, en s'accrochant, on arrive à quelque chose. Donc vous êtes arrivé chez ce...
2: Et grâce à ce vieux monsieur, j'ai pu m'installer dans un autre atelier à côté du sien, dans le Faubourg Saint-Antoine. Avec sa clientèle magnifique, son stock de plaquage.
0: Son stock de plaquage, oui.
2: Et puis il venait me voir de temps en temps, voir comment ça se passait. Quand j'étais pas là, je me faisais enguirlander. Mais tu dois être à l'établi, qu'est-ce que tu fais chez tes clients?
0: Ah, ouais.
2: Et j'ai bien écouté tout ce qu'il m'a dit, j'ai essayé de...
0: Oui, il faut effectivement écouter.
2: Son activité.
0: Exactement.
2: Et puis après, j'ai eu pas mal de gens qui sont venus dans mon atelier. Moi, je suis arrivé après une période un peu douloureuse qu'on retrouve aujourd'hui. Je parle du passage de l'ayatollah Khomeini en Iran, qui a bloqué toute l'activité du Faubourg Saint-Antoine.
0: Il y a 49 ans.
2: 79. Tout est resté bloqué au Havre, et ça recommence aujourd'hui. J'ai un gros chantier à Doha, et c'est exactement le même phénomène.
0: Ah oui, carrément stoppé.
2: Bref. Et j'ai vu plein de corps de métier en pleine force de leurs moyens, qui sont présentés à l'atelier.
0: Mais vous avez fait ce qu'on appelle sur le tas, ou vous avez fait des études avant, le code civil?
2: Après, j'étais à l'école Boulle, j'ai suivi l'école Boulle.
0: Ah, ben voilà, oui. Expliquez-vous quand même que la référence, c'est l'école Boulle, alors.
2: J'ai suivi les cours à Place des Vosges, à Boulle, etc. Mais c'était surtout mon vieux maître qui m'a tout appris. Et, je vous dis, il y a plusieurs personnes qui sont arrivées les unes après les autres, qui se connaissaient d'ailleurs, qui faisaient de maisons connues, Mercier, Rink, Rink et compagnie.
0: Bien sûr.
2: Et chacun avait une compétence
0: particulière.
2: Vernisseur, sculpteur, ébéniste.
0: Oui, parce que d'un bout de bois, si on peut dire, déjà choisi, on arrive à un meuble très élaboré, soit en bois brut, soit en marqueterie. Mais vous êtes spécialisé dans la marqueterie tout de suite.
2: J'avais un marqueteur qui s'appelait Didier Trouillard, que j'aimais beaucoup, qui a pris sa retraite, dont j'ai récupéré la machine.
0: C'est-à-dire il y a combien de temps? Il y a quelques décennies, on va dire ça comme ça.
2: Une bonne notion du temps.
1: Non, il n'y a pas sûr. Il a pris sa retraite.
2: Je ne sais pas, oui.
0: Ouais.
2: Et ces machines-là, elles sont arbalètes, oui, ces grandes machines qui sont magnifiques. Il y en avait partout dans le Faubourg, là, il n'y en a plus beaucoup.
0: Oui, parce que ça s'est raréfié. Est-ce que, on peut peut-être faire une petite incise, est-ce que le mobilier moderne d'aujourd'hui en bois massif ou en marqueterie a toujours autant de succès, je dirais depuis 30 ou 40 ans, ou c'est complètement à l'abandon, ça? Parce que vous êtes plus pour la restauration. Est-ce qu'il y a beaucoup de fabricants aujourd'hui? Voilà.
1: Il existe des créateurs de mobilier, oui.
0: Mais d'art et contemporain,
1: contemporain et qui fonctionne plutôt bien.
0: Oui,
1: on connaît qui sont derrière dans le
0: avec l'ébénisterie quand même.
2: Bien sûr.
0: Avec l'ébénisterie.
1: Ah oui. Non, qui plaquent des matériaux qui soient métalliques ou organiques.
0: C'est ça.
1: Ou du bois. Voilà.
0: Tout
1: et qui aiment bien d'ailleurs faire des mélanges entre ces matériaux.
2: Oui, tout à fait.
1: Ouais.
0: Mais aujourd'hui, donc, vous êtes, je dirais, à l'automne de votre profession, non pas de votre profession, mais de votre activité.
2: À la fin de l'automne. Oui.
0: Et vous allez donc, vous avez donc fait essentiellement de la marqueterie.
2: Nous, on a fait tout ce qui concernait la restauration des meubles et sièges.
0: Toute la restauration des meubles et des sièges.
2: Soit pour vos confrères ou pour les experts, pour.
0: Des collections,
2: des logements, qui m'ont donné de très belles adresses.
0: Ouais.
2: Des collections privées. Malheureusement, tout ce qui est à l'atelier part à l'étranger en ce moment.
0: Ouais.
2: Ça fait depuis quelques années.
0: Oui, mais vous parliez des maisons d'éménagement parce qu'il y avait de la casse ou c'est parce que c'était à l'occasion d'un déménagement que là s'aperçoit qu'il y a des choses qu'il faut d'une manière indispensable gérer et restaurer.
2: Je n'ai pas fait d'enquête en amont, mais nous, on avait des choses à restaurer qui passaient par ces maisons qui avaient très bonne réputation, qui l'ont toujours d'ailleurs.
0: Mmh. Donc, l'ébénisterie, un petit peu de tout, et vous disiez que vous faisiez votre marché, entre guillemets, pour les accessoires, c'est-à-dire la bronzerie, si je peux dire, ou la bronzerie.
2: Ce qui était merveilleux au Faubourg, c'est qu'on avait tous les corps de métier et tous les fournisseurs sur place. Dans un rayon de soit 300 mètres, j'avais tout ce qu'il fallait.
0: C'est ça.
2: Cuir, serrure, bronze, ciseleur, doreur, fondeur. Je ne vais pas faire le vieux.
1: Mais et bien d'autres encore.
2: Aujourd'hui, il n'y a plus grand-chose.
0: Oui, ça s'est beaucoup, beaucoup raréfié.
2: Il y a même un marchand de couleurs qui est là depuis des années, qui va, je crains, disparaître à côté de chez moi.
0: Rien que le terme marchand de couleurs, que j'évoquais il y a 2-3 jours, justement dans une ville assez proche de la mienne, et c'est vrai, il y avait les marchands de couleurs. Et la couleur...
2: Les broyer et puis les mettre dans les
0: sachets. Exactement, des couleurs naturelles qui étaient extraites justement de plantes ou même de carapaces d'insectes.
2: Oui, je vous ai entendu la dernière fois, là, vous parliez de... Heureusement qu'il y avait un doreur là qui avait bien...
1: Oui, qui m'avait bien repris.
2: Je ne dirais pas repris, mais avait complété ta photo.
1: Complété sur ma petite erreur.
0: Ah bon.
2: Effectivement, la base de la gomme laque, l'insecte qui ont absorbé la sève de feuilles, qu'ils ont récolté avec des peignes, plongé dans des grandes cuves en cuir au bain-marie. Ils enlèvent la couche avec toutes les
0: cochonneries.
2: Et ils renversent ça sur une grande plaque, comme une plaque en marbre, comme un caramel, vous voyez.
0: Comme un caramel, oui.
2: Et ils cassent ça en petites paillettes. Et nous, on récupère ça dans des sacs et on met ça dans de l'alcool. Et c'est la base de notre vernis au tampon. Et vous avez plusieurs couleurs. Vous avez la cerise qui est très rouge. Vous avez l'éléphant. Vous avez la fine orange. Enfin, bon, toute une variété. Et chaque vernisseur au tampon avait son mélange à lui.
0: Avec des noms merveilleux.
2: Oui,
0: très beau.
1: Ouais,
2: j'ai récupéré une vieille cuve d'un vernisseur que j'aimais beaucoup.
0: Oui, parce que le vernis au tampon, expliquez-le, puisqu'on parle à bâton.
2: Allez, Romain, vas-y.
0: Allez,
1: Romain. Vernis au tampon est apparu essentiellement sous l'Empire, avec l'apparition du papier de verre. Donc, et le début les prémices de l'industrie. Non.
2: Là, je crois que vous violez Romain parce qu'il préfère le poli, lui.
1: Et le vernis au tampon, il y a 3 étapes. Il s'agit, la première, de remplir parfaitement les pores du bois. On saupoudre le bois de pierre ponce. On va travailler cette pierre ponce en la frottant avec un tampon imbibé d'alcool.
0: Très régulièrement.
2: Il aurait peut-être dû filmer, finalement.
1: Et puis, oui, parce que je fais le geste machinalement. Et puis ensuite, une fois les pores du bois bien remplis et avec, on obtient une surface brillante, comme un marbre, bien poli. Et à partir de là, on va changer notre tampon, on va prendre une toile plus fine et on va rajouter cette fameuse gomme laque, dans le tampon qui est
0: imbibé d'alcool. Le tampon, il est composé de...
1: Le tampon, c'est un tampon de laine.
0: C'est de la laine.
1: C'est de la laine, c'est un vieux cul.
2: On tire la maille du chandail, voilà. Une petite boule, c'est de la... et on fait une souris avec ça.
1: Ouais. Dans un... On récupère beaucoup de choses dans notre métier, beaucoup de matériaux.
2: Étape, Romain.
1: Et donc la dernière étape, une fois qu'on a travaillé avec la gomme lac pour donner une tonalité un peu chaude et une protection au bois, parce que c'est la gomme lac qui va apporter la protection. Puisqu'elle durcit. Et pour appliquer la gomme laque de manière régulière, c'est un peu comme une alchimie. On travaille sur la surface, sur toutes les surfaces du bois, et ensuite avec de l'huile. Et cette huile qui nous permet de faire glisser le tampon, cette huile il faut la retirer. Et c'est donc la troisième étape, qui est l'éclaircissage, qu'on appelle l'éclaircissage.
2: On enlève l'huile.
1: Voilà, on enlève l'huile avec un tampon qui est simplement, qui est très peu chargé et uniquement en alcool à vernir, 95 degrés. Et on travaille très très légèrement, on affleure à peine les surfaces pour absorber cette huile.
2: Et le résultat est magnifique.
0: Ce que ne dit pas
2: Romain avec son humilité habituelle, c'est qu'il a été initié par le plus grand des vernisseurs du Faubourg Saint-Antoine.
0: Ah, oui.
2: Je lui ai envoyé à peu près une quinzaine, une vingtaine de jeunes. Généralement, j'avais un coup de téléphone 15 jours après, un quart d'heure après, 5 minutes après. Tu peux le reprendre. Et Romain est resté plusieurs mois.
1: Un vernisseur.
2: À la stupéfaction générale, il a
0: résisté.
2: Ouais, très bien maîtrisé cette technique.
1: Un ancien.
0: C'est vrai qu'il a même, aujourd'hui, il a un certain vernis, faut connaître. Mais sans vous couper trop la parole, puisqu'il faut qu'on fasse quand même une émission en s'entendant et que les gens puissent nous écouter, simplement, je pense que c'est un travail, je dirais, de longue haleine et sans jeu de mots, le vernissage au tampon. Je crois que c'est quand même un peu comme des traditions des lacs des Chinois qui sont des lacs qui se mettent successivement les unes sur les autres et pour lesquels on fait des entailles d'une manière un peu grossière, j'explique ça, mais c'est quand même un travail qui est à la fois répétitif, mais vous voyez
1: avec
0: les progrès.
1: Avec de nombreuses étapes.
0: Oui. De nombreuses étapes, et alors sur un meuble, est-ce que vous pouvez me dire le temps que vous passez pour faire ce genre de choses? Un minimum, c'est pour faire ce travail.
1: Pour faire un beau vernis au tampon sur un meuble en marqueterie, comme un bureau, un secrétaire ou une commode, il faut d'abord adoucir bien les surfaces. On parle de la dernière étape quasiment dans le procédé de la restauration des meubles. Mais avant ça, avant le vernis, il faut recoller les marqueteries et les recoller les plus à fleurs possibles, les plus à plat possibles, pour épargner
0: les aspérités qui seraient visibles après.
1: Et puis des affleurements qu'il faut proscrire.
2: On est reparti en amont. Là.
1: Donc non, là c'est l'étape d'avant. Donc
2: tu veux pas décrire on... si, si, quand faire. Tu vas chercher le meuble chez le client, non.
1: Donc on adoucit les surfaces. On adoucit les surfaces. On va faire ensuite des raccords de couleurs sur les nouvelles pièces apportées, les nouveaux plaquages ou marqueterie découpées qui étaient manquantes.
2: Je voudrais que tu dises à mettre d'outre-bande que la finition est très délicate parce que vous pouvez tout brûler si vous.
0: Ah oui, en 3 minutes.
1: Oui, oui.
0: Ah ben ça, c'est comme la cuisine.
1: Oui,
0: hein.
1: C'est comme la cuisine. Il faut aller très vite.
0: Quand
1: on utilise parfois des acides pour raccorder et pour vieillir des bois, ce qui est important d'ailleurs, c'est de bien choisir ses plaquages, le port, la couleur et le veinage. C'est les trois éléments essentiels pour faire des greffes qui se fondent parfaitement. Dans le meuble.
0: Oui,
1: dans le
0: pourquoi
1: décor,
0: pourquoi
1: dans le
0: parce que vous êtes en train de parler de meubles que vous restaurez.
1: Oui.
0: Et effectivement, soyez des meubles. Est-ce que vous faites la fabrication contemporaine aujourd'hui? Rien
1: pas du tout.
0: Vous faites que
1: ça.
0: La restauration. Ouais. Donc, on explique à nos clients en ce moment que d'abord, nous sommes en train de faire une émission à Radio Courtoisie sur l'ébénisterie d'une manière générale, et plus particulièrement, là nous parlons de meubles anciens qui ont été pris bien sûr chez un client que vous avez conseillé. Ouais. Et donc ces meubles-là, eux, ont quelques manques, ouais. Il peut y avoir des manques, il peut y avoir des réajustements, et un meuble du 18e n'a pas forcément été restauré. Vous devez avoir des meubles nature,
1: quelquefois.
0: Mais de temps en temps, vous avez quand même des meubles qui ont une enture, c'est-à-dire un pied cassé
1: ou qui
0: et
1: ont
0: refait.
1: Été, ou, voilà. ou qui ont été mal restaurés,
0: mal
1: massacrés.
0: Restauré. Voilà.
1: Oui, ça arrive aussi. Et là, c'est très embêtant, parfois. Ça demande d'aller très loin dans le remplacement des pièces et dans les heures de travail qui s'accumulent. Mais pour finir. Concernant la préparation du vernis,
0: oui.
1: La vernis au tampon, ça nous prend au moins une quinzaine d'heures,
0: voilà,
1: à 20 heures
0: ce que je voulais
1: expliquer. sur un meuble en marqueterie classique du 18e siècle.
2: Et les heures, faut les étaler parce qu'il y a des temps de séchage.
0: Bien sûr. Et c'est pour ça que moi je vois, c'est une catastrophe. J'ai fait une vente hier à Drouot, Bagnolet, c'est là où on vend. Maintenant, des nouvelles salles où on peut vendre du mobilier, même de bonne qualité.
1: Oui.
0: Mais plus personne à 20 euros, même sur un secrétaire Louis-Philippe. C'est devenu une catastrophe. On est en train de perdre notre civilisation. Je rappelais, il y a peut-être pas très très longtemps, que lorsque j'avais 6-7 ans, j'avais un livre d'histoire et je voyais Bernard Palissy qui mettait son mobilier, exactement, pour pouvoir mettre dans ses feux de moufle ses petits récipients, pour pouvoir cuire ses pièces, et j'étais sidéré, j'avais 7 ans, j'aimais déjà le mobilier, bien sûr, et je trouve que aujourd'hui, nous sommes en train de se tirer une balle, non pas dans le pied, mais dans le cœur, et on voit des meubles exceptionnels qui... malheureusement, vont partir comme...
1: À l'étranger, parfois.
0: Voilà, exactement.
1: Aujourd'hui, c'est ce qui arrive fréquemment.
0: Oui, quand il n'est pas détruit, malheureusement. Ouais. Qu'est-ce que vous avez restauré, Benoît, comme très beau meuble, un meuble exceptionnel?
2: Un certain nombre.
0: Un certain nombre. Mais est-ce que vous êtes rentré dans un intérieur...
2: J'ai le souvenir d'un cabinet à décor synergétique.
0: Très bien.
2: Allemand 17e. Qui avait été malheureusement déménagé aux Bahamas.
0: Oula, oui, donc les chutes de température ou des hausses de température.
2: Non, mais surtout des bestioles énormes qui avaient démoli tout le bâti. Il ne restait plus que l'écaille et l'étain.
0: Ah oui, il y avait tout le bâti qui avait disparu. Ah oui.
2: C'est arrivé comme une...
0: Il n'y avait plus de carcasse.
2: Une coquille vide.
0: Oui.
2: Et ça, c'était un travail merveilleux.
0: Un meuble 17e.
2: C'était un très bon souvenir, ça. C'était il y a longtemps.
0: Oui. Enfin, longtemps, sur un meuble du 17e, c'est pas si vieux que ça. Voilà.
2: Sinon, j'ai vu quelques objets un petit peu atypiques.
0: Ouais. Des objets atypiques.
1: Moi, je peux en témoigner.
2: Même des bronzes aussi.
1: Je peux en témoigner, parce que pendant les 10 ans passés dans votre atelier, j'ai pu travailler sur des merveilles, que ce soit des meubles avec des marqueteries extraordinaires de Thomas H, du mobilier, des commodes de Cresson, enfin, on peut quand même les citer.
0: On peut commencer peut-être par Cresson et après par
1: Réglage. Secrétaire de
0: BVRB. Oui, bien sûr, on peut peut-être commencer par Cresson. Alors, expliquez qui était notre cher Cresson.
2: Charles.
1: Charles Cresson était d'abord un sculpteur.
2: Il y a encore une de ses sculptures à Amiens.
1: Ouais. La sculpture, c'est le plus grand des arts.
0: Avec le dessin, pour moi.
1: Oui.
0: Le dessin, la sculpture, pour moi, c'est l'un veut rendre les trois dimensions et l'autre les acquiert déjà par les chefs-d'œuvre qui sont faits par le sculpteur.
1: Et oui, et le sculpteur, pour réussir ses œuvres, maîtrise également le dessin. Mais donc Charles Cresson avait ce talent qui lui a permis également de faire ces bronzes qui ornaient les meubles, ses créations, puisqu'il a c'est non seulement c'est un sculpteur de génie, mais c'est un créateur qui a donné des lignes nouvelles à des meubles, des décors très fantaisistes, alternant les marqueteries avec des bronzes.
2: Un frisage, c'est pas mal.
1: Voilà, des frisages, des frisages plutôt géométriques.
2: Mais je pense que ça passera toutes les modes, Cressin, j'espère.
0: Vous dites ?
2: Je pense que ça passera toutes les modes.
0: Ah oui, oui, bien sûr. Le classique est indémodable, disait ma mère, et je crois que c'est vrai que quand on voit un meuble, il y a une histoire. Automatiquement, il y a une histoire.
1: Et pour situer Charles Cressan, c'est l'époque de Louis XIV.
0: Totalement.
1: L'époque de Louis XIV jusqu'à la Régence.
0: Aller à Versailles.
1: Voilà. Et c'est fabuleux. Ce sont des meubles qui sont...
0: Alors, déborde un grand équilibre,
1: oui.
0: Et une grande ornementation de bronze, parce que c'était des meubles assez chargés. Alors, on peut parler aussi des bronzes, maintenant. Alors, on va parler de Cressan, on parlait de Hache, vous parliez, éventuellement, on aurait pu parler de Gaudreau, enfin.
1: Oui.
0: Tout le monde peut aller faire un tour à Versailles.
1: On a la chance d'avoir de très nombreux grands ébénistes. Et, que nous affectionnons et que nous connaissons bien, puisqu'on a ces artistes qui sont maintenant disparus il y a 200-300 ans, qui ont posé leurs mains pour façonner ces objets, nous sommes maintenant à leur suite et posons les nôtres, et c'est extraordinaire pour nous, c'est une grande joie de vivre ça.
0: Voilà. Est-ce que vous avez été surpris un jour ou un autre par un ébéniste qui a fait quelque chose de très particulier que vous ne connaissiez pas dans votre carrière ? Alors c'est une question, ouais. Ça.
1: Moi, ce qui me fascine, ce sont les serrures, les mécanismes.
0: Ah,
1: voilà.
0: Ouais.
1: Les mécanismes, c'est une des choses les plus fascinantes qui me surprennent toujours. On a le roi des meubles à mécanisme, c'est David Rodgen.
0: Rodgen, bien sûr.
1: Mais on en a d'autres aussi. Évidemment, Eben, l'ébéniste de Louis XV. Et puis ces deux apprentis, Jean-Henri Riesner et Jean-François Leleux,
0: voilà,
1: qui ont fait des commodes qui, d'un tour de clé, condamnent
2: l'ensemble.
1: Les cinq tiroirs. Et le mécanisme est très, très amusant à étudier. Il y a des tringles un peu partout, dissimulées dans les traverses. Et c'est magique.
0: Oui, non, ce sont des jeux exceptionnels de qualité et de génie inventif. Ces gens-là, d'abord, observaient, comme vous, c'est ce que je vous posais comme question. Qu'est-ce qui vous a un peu interloqué? Et en fait, c'est la serrurerie. Effectivement.
1: Oui, j'aime bien.
2: Avant la serrurerie, il y a le dessin d'une.
0: Exactement.
2: Je reviens à votre question de tout à l'heure. Là, je suis un peu.
0: Mais au contraire, bâton rompu.
2: Quand vous ouvrez le salle verte, vous avez une.
0: Oui.
2: J'ai eu la chance d'avoir quatre meubles qui étaient sur la.
0: En illustration dans le salle verte.
2: Extraordinaire. Qui était dans un bel endroit jumeau du musée Rodin.
0: Très bien.
2: Et il y avait une commode. Époustouflant, il y en a une paire au monde, il y en a une qui est chez la reine Victoria et l'autre dans cette collection. Ça, c'était un moment.
0: Un moment de joie.
2: En lévitation.
0: Et en lévitation, effectivement. Moi, je me souviens avoir vu comme ça, grâce à un de mes experts qui m'a appris le métier, qui était Roland Lepic, et puis son associé Alain Azaraga, m'avait emmené dans une maison magnifique autour de l'étoile où il y avait une commode de Benman. A tombé par terre, elle arrivait de Versailles et elle était sortie au moment de la Révolution, quand il y a eu les grandes ventes, malheureusement je dis grandes ventes révolutionnaires. Et cette commode de Benman, je l'ai encore en tête 45 ans après, voilà, parce que ce sont des objets qui s'imposent à vous comme des beaux objets religieux, des objets sacrés. Ben, on a devant nous des gens qui ont un passé, qui ont su le faire exister et puis qui nous le passent maintenant. Et je crois que l'un et l'autre, vous êtes des passionnés de ce côté-là.
1: Oui,
2: oui.
1: On a beaucoup de chance.
2: Dans la même série, en suivant la chronologie, après la commande dont je vous parle, il y avait un prototype du bureau Louis XVI.
0: Ah, carrément.
2: C'était estampillé Dubois et Montigny, c'était avec une grosse grecque.
0: Alors là, bureau Dubois et Montigny, spécialiste de lac.
2: Il y en avait une paire comme ça, c'était à ton
0: nom. Ou Dubois, oui, effectivement, les secrétaires de Dubois, avec la matière, le lac au départ, imitation bien sûr des objets reçus de Chine ou du Japon. On va passer un petit morceau de musique, si Axel est en émission. On va attendre quelques petits instants. Pour autant, on peut peut-être poursuivre et nous dire un petit peu sur les bronzes. Quand vous avez un meuble pour lequel il manque un pied, je dirais garni, un pied de meuble Louis XV, et souvent une petite finition qui peut être une roulette, plus sous Louis XVI d'ailleurs, mais sous Louis XV, vous avez un petit sabot, et quand il en manque, vous le faites faire.
1: Oui. Il peut en manquer un, par exemple. Oui. On va prendre le modèle déjà existant, pour peu qu'il existe, pour peu qu'on l'ait, et à ce moment-là, on va le confier à un bronzier qui va le faire fondre. Et une fois la fonte réalisée d'après le modèle existant connu, il va le ciseler, il va le retravailler avec des petits burins pour bien le finir. Et ensuite de quoi ils seront dorés. Voilà. C'est vrai que bien souvent dans la restauration des objets, il peut manquer des serrures. Là actuellement, c'est le cas me concernant. J'ai un très beau bureau à l'atelier qui est estampillé de Molitor, Bernard Molitor, qui est consulat, époque consulat, début retour d'Égypte.
0: Oui, et qui a travaillé déjà sous Louis XVI.
1: Il a travaillé sous Louis XVI, oui. D'ailleurs, la base du bureau est encore très Louis XVI. Et oui, il était à cheval sur les deux périodes, le Molitor, grand ébéniste. Eh bien, il me manque des serrures trèfles. Alors, je suis en quête de chercher des serrures trèfles qui pourraient s'adapter à mes tiroirs. Il m'en manque deux. Alors, je vais peut-être contacter le spécialiste de la serrurerie, Alain de Saint-Exupéry, qui est en Dordogne, qui est maintenant, je crois que c'est son fils qui a repris.
0: Oui, il faut des spécialistes.
1: Voilà. Donc, très souvent, en restauration, on a donc des désordres au niveau des marqueteries, parce que c'est ce qu'il y a de plus fragile, surtout les marqueteries boules, le bois et le métal, puisqu'il s'agit de laiton, la marqueterie boule, et en fait non pas de bois mais écailles de tortue et laiton, le métal avec les différences de température et d'hygrométrie travaille assez facilement et a tendance à se dilater ou à se rétracter et à se décoller plus vite que d'autres matériaux. Alors pourquoi est-ce que je parlais de la marqueterie ?
2: Parce qu'on parlait des serrures, du coup, je trouvais que c'était logique.
0: Pas de la serrure, bah oui. Il faut pouvoir allier, effectivement, adapter sur un meuble, et effectivement, quand on voit... vous sortez de chez vous par ce grand temps, ouais. Vous avez un portail, ben la dilatation elle se fait sur le portail. Eh bien, ça se fait aussi sur le mobilier. Voilà.
1: Donc nous, ce qu'on va faire, c'est qu'on va recoller le plus proprement possible. Il ne faut pas qu'il y ait de différence d'affleurage. Il faut que tout soit bien recollé à fleur. Ça, c'est une étape très importante et qui peut prendre du temps. Et donc, recoller les éléments, quelquefois... On a des cuirs qui sont très usés, très très secs, qu'on va conserver si on le peut, ou qu'on va faire remplacer par un bon gainier qui va. Il en existe encore au Faubourg Saint-Antoine, bien sûr. Voilà, notre métier aussi, c'est recoller des sièges. En ce moment, j'ai un très beau siège attribué à Quai de Tillard.
2: Ah oui. Estimé 200 euros par vente confort.
1: Non.
2: Parti 4000.
0: Non. Bon, j'aime mieux que ce soit estimé 200 et que ça fasse 4000 parce que généralement, on ne trouve plus tellement de mobilier à 4000 euros et ça fait généralement 200. Ouais. Je veux pas être désagréable, mais malheureusement, il faut acheter du mobilier ancien.
1: Heureusement, ce genre de mobilier sublime et exceptionnel garde la cote, et il y a de nombreux amateurs pour ce genre de chef-d'œuvre.
0: Eh bien, comme nous sommes dans les chefs-d'œuvre, nous allons écouter, je crois, un morceau de Mozart, de bien sûr Wolfgang Amadeus, qui était né en 1756, qui est mort en 1791, et on va écouter donc Lacrimosa, qui est un morceau bien sûr chéri de nos amis. Pourquoi ?
1: C'est Benoît qui a choisi ce morceau. Je vous laisse parler, Benoît.
2: C'est peut-être par rapport à la façon dont je m'éteins professionnellement.
0: Très bien. Alors, ne restons pas en larmes.

0: Amis, je poursuis cette émission à bâton rompu, Olivier d'Outrebente. Je suis avec deux passionnés qui sont Romain Gardet de Sauce, ébéniste, et également son confrère Benoît Blaise, qui lui est dans le faubourg Saint-Honoré, Saint-Antoine. Saint-Honoré, c'est lorsque les meubles effectivement sont déjà restaurés. Et notre ami Romain Gardet de Sauce, lui, est ébéniste et bien sûr menuisier en ébène à Garches. Alors nous parlions des accessoires là du mobilier. Après avoir parlé, bien sûr, du vernis au tampon, 19e, après avoir parlé de la marqueterie des cailles, 17e, avec un cabinet que Benoît Blaise avait admirablement, sûrement, restauré. C'est quelque chose de pathétique, parce que vous avez presque quelque chose qui est en cendres, et il faut le ressusciter. Et je crois que le mobilier aujourd'hui, qui malheureusement est passé de mode, pour beaucoup, le mobilier de qualité résiste. Mmh. Il a toujours résisté, la qualité a toujours résisté. Donc moi j'engage bien sûr non seulement les jeunes à aller vers la restauration de mobilier, mais également être de grands amateurs en achetant du mobilier à des prix qui malheureusement sont révoltants, et pour autant eh bien mettre l'argent qu'ils auraient mis dans un meuble il y a peut-être encore 15 ou 20 ans, et qui était au prix, le mettre dans la restauration du mobilier. On a de moins en moins d'ébénistes, on a de moins en moins d'artistes qui interprètent ce qui a été fait au 17 et 18e siècle. Ce sont des passeurs de reliques, nos ébénistes. Et je crois que on va maintenant parler, comme on parlait de la serrurerie, et vous cherchez... une serrure particulière, puisqu'une serrure à trèfle, on va pouvoir en reparler. Qu'est-ce qu'une serrure à trèfle? Pourquoi ça a été fait? Et c'est probablement pour des meubles à secret, pour avoir des clés qui sont, je dirais, un peu des clés de coffre-fort où on ne peut pas l'imiter. Donc, on va reparler de la serrurerie, puis peut-être tous les accessoires qui tournent autour d'un meuble précieux, avec tous les bronzes, entre autres.
1: Oui. En effet, les serrures trèfle sont des serrures décoratives, puisque le canon de la serrure a la forme d'un trèfle. On le voit, c'est visuel, c'est très joli.
2: Le pic, le carreau et le cœur aussi.
0: Oui, mais on les a aussi, le cœur, on le trouve quand même, ce qui est quand même assez rare.
1: C'est rare. Mais en carreau, oui, en losange, oui.
0: On le trouve même en triangle, hein, mais enfin, ça n'a rien de maçonnique.
1: En triangle aussi, et aussi à double fourreau, avec double cercle.
0: Ah oui, tout à fait, l'un dans l'autre, oui. Ça, c'est assez typique de l'Empire, généralement, on est d'accord là-dessus. L'Empire, la Restauration, c'est fascinant d'ailleurs de voir ces doubles serrures. C'est-à-dire, vous avez l'entrée de serrure ronde qui vient s'incruster dans une autre à l'intérieur. C'est effectivement des mécanismes passionnants. Romain nous expliquait qu'il était passionné par la serrurerie. Rien que d'en parler, on plonge dans le sujet. Et un beau sujet, parce que ce sont des belles matières. Il y avait les... Comment s'appellent-ils les bronzes, les aciers de Tola.
2: Toula. En Russie.
0: Les aciers de Toula en Russie, qui vous donnent cet aspect un peu d'acier, gris, un peu bleuté, brillant. Ou bleuté, oui, parce que vous avez aussi les...
2: Ou faceté.
0: Ou faceté. Et en fait, les serrures... La serrurerie remonte quoi au 12e, 13e au départ, et pour le mobilier essentiellement au 17, 18e siècle. Allez-y Benoît.
2: C'était aussi une fabrique d'armes aussi, Toula.
0: Ah bah Toula était une fabrique d'armes aussi.
2: J'ai vu une console de Toula sublime à Paris.
0: Voilà.
2: Sublime, qui venait de Maria Fyodorovna ou je sais pas qui.
0: Rien que ça.
2: Ça a beaucoup d'allure, c'est très léger, c'est très aéré, c'est splendide.
0: Oui, ils ont fait des choses extraordinaires, tout là.
2: Petites choses pour...
0: Oui, de la tabouterie, ça.
2: Petit à tisser et autres.
1: Mais en effet, la serrurerie...
2: Et quand on parle de tous les détails du meuble, Romain, il faut peut-être commencer par le haut. Par le marbre, non? Puis descendre.
0: Ah ben voilà, on peut parler des marbres.
2: On peut parler de pierres montées.
0: Voilà, on peut. Vous faites comme vous voulez. Si vous avez, malgré cette belle musique que nous venons d'entendre, quelques lacrymosa.
1: Les marbres, c'est votre rayon, Benoît. Vous les connaissez très bien.
2: Mais c'est compliqué aussi à retrouver. Hein.
0: Oui.
2: Rien qu'un marbre carré de 10 mm, c'est plus personne
1: n'en trouve que ça. Plus. Oui.
2: Et ce sont les plus vulnérables et qu'il faut.
0: Et les marbres de Sainte-Marguerite, ces fameux marbres que Louis XIV a fait venir pour Versailles, on a encore des carrières là-bas. Vous ne savez pas.
2: Louis XIV, il avait plusieurs carrières dont il était passionné.
0: Mais oui, mais les marbres roses de Trianon, et ça m'a toujours fasciné, ça. Et c'est quand même des colonnes dans cette nature verte d'avoir ces roses splendides. Il faut faut apprendre les couleurs aussi. Hein. On parlait des marchands de couleurs, mais je crois qu'il faut apprendre les couleurs et les complémentaires.
2: Jacques Dubarry qui a fait un livre sur les marbres en deux volumes avec de très belles reproductions de couleurs.
0: Ouais.
2: Et la plupart des carrières sont épuisées.
0: Oui.
2: Mais c'est magnifique le domaine des marbres et des pierres. Hein. Porphyre.
0: Oui.
2: Splendide.
0: Oui, on parle des marbres. Alors, les marbres, on parlait des sculptures d'abord. Les sculptures en marbre, déjà, rien que ça, c'est tout un monde fascinant qui, lui, date des Grecs et des Romains.
1: Oui.
0: Hein
1: qu'on a toujours imité. Depuis la Renaissance.
0: Bien sûr, il y a toujours une... alors, entre l'imitation et la copie, il y a une grande différence. Mais on a toujours imité, bien sûr. La fascination de Louis XIV pour l'Italie est exceptionnelle. Le voyage en Italie autour. La fascination de Louis XIV pour l'Italie est exceptionnelle. Le voyage en Italie au XVIIIe siècle.

0: assez important, et Roland m'a trouvé quelqu'un qui m'a refait un marbre pour cette commode. Ouais. Et ça habille un meuble d'une manière extraordinaire. Non seulement ça le valorise d'un point de vue esthétique, mais c'est très agréable à toucher.
1: À toucher.
0: Le côté tactile, ouais, fait le complément de notre côté, je dirais,
1: visuel.
0: Visuel, exactement.
1: D'autant plus quand le marbre a son poli d'origine avec ses petites déformations. C'est ça le dont vous parlez, hein, du toucher. Et certains ont des moulurations vraiment magnifiques avec le contournement
0: avec
1: de la bec, ligne du meuble.
0: Et le bec de corbin.
1: Qui suit bien.
0: Ouais, c'est ça.
1: Les chantournements, ouais, des traverses, par exemple. Et je crois savoir que les marbres au XVIIIe siècle coûtaient très très cher et parfois... parfois même quasiment la moitié de la valeur
0: du meuble.
1: Du meuble.
0: Il avait été élaboré.
1: Oui, oui, c'était, on n'avait pas les mêmes outils qu'aujourd'hui pour les façonner. Et ça prenait, il fallait les extraire des carrières avec les moyens de l'époque. Et puis.
2: Vous avez des objets en marbre qui servent à socler aussi des bronzes.
0: Bien sûr, les astragales.
2: J'avais un vieux couple de spécialistes en haute époque, qui est Voltaire, qui me disait, les marbres, c'est fait au 19e, il faut refaire en bois. Mais oui, la patine du bois est beaucoup plus jolie avec la patine d'un bronze Renaissance. Et il avait raison.
1: Très grand spécialiste, Anthony Ebden.
0: Ah oui, Ebden, bien sûr. Il y a toujours sa boutique.
2: Des bronzes et... mort, là,
0: enfin, je revois encore cette jolie boutique avec très,
1: magnifique sur
0: très
1: le quai
0: belle
1: Voltaire.
0: Boutique sur le quai Voltaire. À côté
2: je crois que j'ai vu le plus beau cabinet du monde chez lui.
0: Ah oui, ah, carrément.
2: Chez lui.
0: Ah, carrément chez lui.
2: Pas dans la boutique.
0: Ah, ouais.
2: Il l'avait présenté pour l'objet extraordinaire, mais il avait mis une pastille rouge, mais il ne voulait pas le vendre.
0: Il ne voulait pas le vendre, oui.
2: C'était son bébé.
0: Oui, on peut comprendre.
2: C'est un objet qui avait fait tout le tour de l'Europe et chaque corporation avait rivalisé avec la précédente. C'était, mais.
0: Ah oui, somptueux.
2: Avec un Christ à la colonne au centre, et, mais c'était.
0: Ah oui, Anthony,
1: c'est très beau. J'ai
2: plus un bijou qu'un meuble. Mais
0: ouais. Ah ouais.
1: J'ai eu aussi la joie de le voir, ce meuble, chez lui.
0: Quand alors, le marbre, on continue. Comment reconnaître un marbre moderne d'un marbre ancien?
2: Déjà, vous le touchez et vous voyez les irrégularités entre l'index et le pouce.
0: Voilà. Et puis,
2: quelque chose fonds... derrière, c'est lisse, mais ça, c'est pas. Je suis pas d'accord avec
0: c'est
2: ça.
0: Pas...
2: Vous avez de très beaux meubles 18e qui sont lisses derrière.
0: Il y en a quand même, oui. Mais enfin, on en voit moins.
2: Mais généralement, il y a les traits, il y a les traces.
0: Ouais. On voit des traces enfin, de...
2: Pendant 40 ans, j'ai vu des marbriers me faire les traces derrière les marbres.
1: Oui.
2: Ça me fait un peu sourire.
1: Ils n'ont aucun mal à donner un aspect
0: Découpé ancien.
1: À la main.
0: Voilà, oui. Pour faire illusion.
2: Oui, plus dur, c'est, plus
1: aucun
2: dur, c'est
1: mal.
2: De trouver le vieux marbre. Ça, c'est plus compliqué.
0: Oui. Pour trouver un vieux marbre,
1: trouver c'est trouver un beau et ancien marbre récupéré. Puisque Benoît le disait tout à l'heure, les carrières que Louis XIV a fait exploiter sont toutes malheureusement épuisées. Donc, et le plus beau des marbres, qui était le marbre des Égyptiens, c'est bien ça, le porphyre.
2: C'est pas pareil, le porphyre.
1: Ouais.
2: Il y avait le porphyre de Suède et le porphyre d'Égypte. Celui d'Égypte est très dur à trouver. Les Romains en ont beaucoup utilisé.
0: Oui.
2: Et on le retrouve dans les collections avec le Grand Tour. On retrouve des pièces faites à partir de ces éléments, de ces bribes d'anciennes colonnes et autres, qui sont transformées en petites...
1: En plus petites pièces.
2: En encrier, ou en, vous savez, l'endroit où on mettait les viscères, là, vous savez. Hein,
0: oui, des boîtes à viscères.
2: C'est magnifique, d'ailleurs. Ça, j'aime
0: des
2: beaucoup.
0: Très belles boîtes à viscères. J'en ai acheté une, j'en ai raté une autre, il n'y a pas
2: splendide,
0: très très longtemps.
2: Avec des belles ferronneries...
0: Alors oui, alors moi j'ai vu plus la ferronnerie, mais un très beau marbre sculpté à...
2: En forme tombeau.
0: Oui, en forme tombeau.
2: Ah, c'est...
0: Oui. Avec un chaleureux. Couvercle, meuble à viscère. En fait, ce sont comme des petites boîtes un peu importantes qui doivent faire à peu près 15 cm de haut, qui sont avec un contournement, puisqu'on l'explique à la radio, avec un contournement... tout à fait Louis XV, avec un très beau marbre sculpté. Très sobre, généralement, comme des, on n'a pas des couleurs rouges griottes, on a plutôt des marbres plutôt...
2: Des brèches,
0: effectivement. Et avec deux compartiments, et effectivement, il peut y avoir une serrure. Ce que je n'ai pas, mais peut-être que vous allez m'en trouver une, mon cher ami Romain.
2: Oui. Voilà. À ne pas confondre avec une boîte à épices.
0: Ah, oui, c'est pas tout à fait pareil. Une boîte à épices, c'est pas pareil.
1: C'est vrai.

0: Les serrures font partie des stocks que nous essayons de constituer, qui sont les stocks les plus précieux, avec les bronzes, toutes sortes de bronzes décoratifs, que ce soit les sabots, les entrées de serrures,
1: Les poignées.
0: Les poignées, les chutes qui viennent dans les angles des meubles, puisque tous ces bronzes étaient faits à l'origine pour protéger les arêtes saillantes des meubles.
1: Avec les cannelures simulées.
0: Voilà, et qu'ils soient protégés des frottements, si vous voulez, qu'ils ne s'abîment moins vite de cette manière. Mais c'est vrai que le bronze, au XVIIIe comme au XIXe siècle, on a la technique de la ciselure est très aboutie au XIXe siècle. Le bronze va vraiment finir le meuble. Et va lui révéler toute sa beauté. C'est très important, le bronze, pour habiller un meuble. Voilà. C'est déterminant même. Qu'est-ce que vous en pensez, Benoît?
1: Moi, j'aurais aimé que tu dises que quand tu as un bronze 18e dans la main gauche et un 19e dans la main droite, le 18e est beaucoup plus léger.
2: Oui.
1: Oui,
2: on peut penser ça. Et puis, le style n'est pas le même entre un bronze du 18e et un bronze de Thomire.
0: Bien sûr.
2: Mais c'est différent dans deux genres différents.
0: Un bronze Louis XIV, il va être un peu plus gras, un peu moins ciselé.
2: Et puis fixé d'une manière bien différente. Parce que les attaches sur un meuble 18e d'époque Louis XIV, elles sont avec des vis qui sont des vis apparentes.
0: Oui.
2: Ce qui n'est pas le cas du tout des meubles.
1: Thomire, c'est des petites, à l'arrière du bronze.
2: Voilà. Ouais. Et avec des, c'est vous qui pouvez en parler. Mais quand on parlait de Benman tout à l'heure, où on parlait de, d'autres ébénistes du 18e, même le bureau de Ben, on voit pas les attaches. Pratiquement pas.
0: Oui. Parce qu'elles sont dissimulées derrière le bronze.
2: Voilà.
0: Et elles sont. Ce sont des pointes en laiton qui sont filetées et vissées à l'intérieur du bronze. À l'arrière du bronze. Et on vient.
2: Le plaquer.
0: Le plaquer et l'insérer dans le bois. Et donc les fixations sont invisibles sur le parement.
2: Et donc là, on peut parler. Vous devez restaurer l'un et l'autre des caisses d'horloges.
1: Là, j'allais y venir bronze est très important parce qu'il permet de dissimuler les coupes. Par exemple, pour un cartel en corne verte, le bronze suit la partie que vous découpez entre les deux cornes. Ce qui fait qu'à la fin, vous savez plus si c'est un minéral ou autre. Quand c'est joli, un cartel en corne verte.
2: Un cartel en corne verte. J'ai un de mes confrères qui hier justement me demander le prix de ce que ça pouvait valoir, et je voyais en fait ce cartel avait dû être probablement refait, et en le refaisant ils en avaient rajouté un petit peu trop, et c'était dans une succession, et d'ailleurs le
0: voilà.
2: Vous avez
0: rajouté des bronzes,
2: et je pense qu'ils ont dû rajouter des bronzes. Mais un joli cartel avec le contre-socle bien refait, parce que il faut reconnaître que on a quand même des faussaires d'une manière générale, mais on a aussi des ébénistes qui ont fourni des maisons importantes d'antiquaires et qui ont de temps en temps pour des gens un petit peu précieux, voulaient avoir des choses un petit peu qui sortent de l'ordinaire et qui faisaient des choses un peu trop étonnantes. Et je pense que ce cartel-là...
1: Le dragon, c'est un petit peu incongru avec le japonais au-dessus.
2: Exactement.
1: Chinois.
2: Et donc, je disais à mon confrère hier, un de mes très très bons amis...
0: L'aspiration d'extrême-orient.
2: Trop, c'est trop. Et je lui ai dit, attention, 2500, c'est quand même beaucoup pour quelque chose qui, en fait, est assez déséquilibré. Par le fait même d'une notion décorative, tous les aimants décoratifs ne se complètent pas. C'est une surcharge pour moi. Et je suis content de vous montrer ce cartel.
1: Dans le jargon, on dit qu'ils l'ont customé.
2: Ils l'ont
1: customé.
2: Customé, ben exactement. Voilà. Et tout ça pour dire que...
1: Mais la base est intéressante, ça ressemble à un modèle de Dubois, ça.
2: Et oui, un beau modèle, mais
1: chinois,
2: trop, c'est trop, voilà. Mais le petit
0: chinois avec son ombrelle
2: à l'amortissement et pas tout à fait de la bonne époque, voilà.
0: Ouais. Voilà. Oui, ça fait partie aussi du charme de cette époque Louis XV, où on avait beaucoup d'intérêt pour l'Extrême-Orient et on, même les décors, les peintures de Jean-Baptiste Piment.
2: Oui, ben c'est typiquement.
0: Qui faisait des fresques.
2: Ou qu'on voit d'ailleurs à Chantilly, dans le cabinet qui est tout à fait au nord, extraordinaire, le cabinet avec toutes les chinoiseries.
0: Oui.
2: Magnifique.
0: Oui, je le vois très bien. Ouais.
2: Alors, des lacs, enfin, des panneaux.
0: Des fresques.
2: Des fresques, exactement.
0: C'est peint. C'est
2: allez à Chantilly, mes chers auditeurs. Allez à Chantilly, c'est un musée exceptionnel. Il y a eu d'ailleurs une émission il n'y a pas très très longtemps.
1: Je préférais les Français, tu le dis.
2: Oui, peut-être, oui. Mais c'est un endroit, il faut aller faire un tour là-bas. C'est un des plus beaux musées qui soit en France.
0: Avec l'environnement est extraordinaire.
2: Et l'environnement est assez étonnant. Ouais. Dans un autre genre, mais on va passer un deuxième morceau de musique. C'est de Mozart. Et puisqu'on parlait du 18e, typiquement du 18e, qui a été composé également... vers les années 90, quelque chose comme ça. On va passer l'adagio du concerto numéro 21 de Mozart. Cette pièce a été prise dans un film que j'avais vu et qui avait été élaboré en 1970. J'avais 15 ans, mon père m'avait emmené, mes parents m'avaient emmené voir ce film qui était La Maison des Bory. Je vous conseille de regarder ce film aujourd'hui, vous éditeurs de Radio Courtoisie, parce que d'aucuns vous diront que c'est désuet. Ben non, nous, je pense que c'est dans la transition du respect de l'amour humain et du couple en tant que tel. Vous avez un film assez étonnant, La Maison des Bory. Et là, on a ce beau concerto numéro 21. Là, on prend un adagio. Si vous voulez bien, mon cher Axel, faire écouter ce morceau très classique, mais le classique ne se démode pas.

0: Eh bien, nous allons continuer cette émission Art Bâton Rompu. J'ai la chance aujourd'hui d'avoir avec moi Romain Gardet-Dessauce et son confrère Benoît Blaise, tous les deux ébénistes en art. Et nous écoutions un beau morceau de musique et je crois que la passion qui nous guide par nos métiers respectifs, elle est aussi dans l'harmonie et je crois de la musique. Mais il y a aussi, est-ce qu'il y avait une harmonie ou est-ce qu'il y a dans vos ateliers une harmonie comme ça? Parce que vous avez commencé, Romain, dans l'atelier de Benoît, Blaise dans le faubourg Saint-Antoine, je ne veux pas.
1: Pour vous donner une idée de l'harmonie de l'atelier, oui. D'un côté vous aviez Romain qui écoutait cette magnifique radio, et à l'opposé vous avez le vernisseur qui écoutait Radio Libertaire. Et tout ça se passait très très bien.
0: Oui, mais c'est peut-être pas encore engagé aujourd'hui, on peut peut-être passer ça du...
1: J'ai eu de longues discussions avec mon ami Mauro, je lui dis, tu trouves pas que tous ces gens ont un ton un peu haineux? Il me dit, mais pas du tout, je me dis, il n'y a pas d'amour dans ta radio, je comprends pas.
0: Ah.
1: Et c'était des discussions tout à fait sympathiques.
0: Alors vous aviez, aujourd'hui vous avez encore combien d'employés dans votre atelier?
1: Aujourd'hui il me reste un salarié qui va me quitter en même temps que moi, une apprentie, qui est douée d'ailleurs, qui le sait.
0: Qui le sait.
1: Peut-être un repreneur qui s'appelle Emmanuel Bisonnière, qui serait peut-être intéressé par la succession de ce bel endroit. Mm-hmm. Et voilà, j'ai un petit peu fini en pente douce là, les dernières années.
0: C'est bien,
1: comme
0: mais vous avez commencé par compte, où vous aviez un grand nombre d'apprentis.
1: Ils sont
0: tous
1: arrivés les uns après les autres, c'était plus sympa, ils se connaissaient tous entre eux. Le matin, ils étaient là très tôt, bien avant moi. Chacun avait son activité. Le matin, c'était assez silencieux. Mais après le déjeuner, c'était plus animé.
0: Ce qui est assez légitime. On n'aime pas parler au petit déjeuner.
1: Mais avec le vin rouge, ça a aidé.
0: Ça peut, oui.
1: Mais c'était très sympathique. Et Romain était là-dedans.
2: Ouais. J'ai connu cette ambiance extraordinaire, assez cosmopolite, puisque parmi vos employés, il y avait un peu toutes les origines grecques pour le sculpteur, italiennes pour le vernisseur. Deux vernisseurs italiens.
1: Ils parlaient souvent de leur pays d'origine, entre eux.
2: Parlier et Giovanni.
1: Un jour, tu te rappelles, le grec a dit au Napolitain, mais Giovanni, Naples, c'est grec, c'est Néapolis.
0: Ah oui.
1: Et là, il y a une diatribe épouvantable. Ça finit par la Grèce polite et trois cailloux. C'est terrible. Là, ça montait dans les décibels.
2: C'était très sympathique.
0: Une grande ambiance.
2: C'était des personnes très authentiques et très chaleureuses, très sympathiques.
0: Et alors vous, aujourd'hui...
2: Fort caractère.
0: Et alors vous, aujourd'hui, Romain, vous avez combien d'employés?
2: Nous sommes trois.
0: Et ben voilà.
2: Nous sommes trois. J'ai Mathieu qui travaille avec moi, qui est d'ailleurs, on en parlait tout à l'heure, de Yann Gohain. C'est le neveu de Yann Gohain.
1: Très compétent.
2: Mathieu, qui est très compétent, qui est, je dis souvent, le pilier de l'atelier, qui travaille avec moi depuis 15 ans. Il a commencé en apprentissage, et puis je l'ai embauché à la suite de ça. Et j'ai un autre apprenti.
1: André Charles,
2: qui porte le prénom du grand ébéniste de Louis XIV, puisque Boulle portait ce beau prénom.
0: André Charles Boulle.
2: Oui. Et André Charles, il travaille avec nous depuis, c'est sa première année, et il a une bonne évolution. C'est toujours un petit peu difficile les premiers mois de comprendre, d'assimiler les bons gestes, pour réussir des collages, pour bien tenir ses cales et ses serre-joints.
0: C'est beaucoup de patience.
2: Oui, beaucoup de patience.
0: Une méthode et de la patience.
2: Et quelquefois des petites bêtises, mais c'est comme ça qu'on progresse. Évidemment.
0: Mais c'est pas irréparable, la petite bêtise chez vous.
2: C'est toujours réversible parce que quand ils sont en début de formation, on ne confie pas aux apprentis des objets. Fragile ou
0: très précieux
2: ou difficile à restaurer.
0: Oui.
2: On va leur confier des petites tâches qui sont par exemple le décapage d'un vernis.
0: Oui, mais c'est des bases importantes.
2: Puisque ça aussi, ça fait partie de notre métier, puisque on n'en parlait pas trop jusque là, mais les meubles souffrent de la lumière, des ultraviolets qui absorbent les couleurs du bois.
0: Ouais, ce qui fait que tous les meubles sont insolés quand vous êtes
2: plein sud. Ils sont un peu trop à la lumière. Et ça peut aller très vite. Hein. C'est pour ça qu'on recommande toujours à nos clients de ne pas exposer les meubles trop à la lumière. Au contraire, de les mettre entre deux fenêtres, par exemple, pour ce qui est des commodes, avec des rideaux qui protègent un peu. Mmh. Voilà. Donc, les meubles... je vais revenir sur l'atelier. Donc, nous sommes trois. Et j'ai cet apprenti qui commence à maîtriser et à prendre confiance en lui dans son travail. Et j'en suis très heureux. Et donc Mathieu, dont je parlais tout à l'heure, qui est un as et qui est marketeur. Moi, mes souvenirs avec Benoît sont extraordinaires. Durant on parlait de ton atelier. Oui, ça y est.
1: Il faut aller le voir, il est magnifique, il y a une belle vitrine.
0: Je connais pas son atelier.
2: Mon atelier est tout petit.
1: Vous avez une piscine en face, un tennis, vous pouvez faire allier l'utile à l'agréable.
2: Je la connais pas, la piscine. Le tennis, très peu, pourtant je pratique avec joie ce sport, mais plutôt le week-end. Non, l'atelier n'est pas très grand, j'ai que 55 mètres carrés. Mais j'ai découvert donc ce beau métier de manière pareil crescendo chez vous, Benoît, lors de mon apprentissage, et puis après j'ai pu travailler sur des merveilles, comme on disait tout à l'heure, et j'ai pu participer à cette ambiance fantastique et familiale qu'il y avait au sein de cet atelier, puisque il y avait donc des personnes d'origine très différentes, de milieux un peu différents, mais on s'entendait tous très bien, et de bons souvenirs durant ces 10 années passées avec vous, puisque c'est vous qui mettiez cette ambiance de travail et joyeuse.
0: Parce que vous aviez vraiment un but commun, voilà. C'était œuvrer pour le bel ouvrage, et c'est ça. Et alors, vous me dites que vous avez un atelier qui fait 55 mètres carrés, mais alors vos réserves, parce que vous devez avoir des réserves aussi bien pour la serrurerie, oui. Des bronzes, oui. Tout le matériel, et puis le plaquage.
2: Les plaquages voilà. Prennent beaucoup de place.
0: On va demander à Benoît ce qu'il pense des plaquages aussi, et les techniques de plaquage, mais avant, expliquez-nous. Vous avez...
2: J'ai un petit peu de mal à stocker tout ça. Vous touchez là... Un de mes petits problèmes un peu
0: parce que vous n'arrivez pas à ordonner tout
2: matériel,
0: ça dans votre
2: j'arrive tant bien que mal à ranger tous ces éléments, que ce soit mes bois massifs qui sont triés en fonction de leur taille et mes plaquages qui sont tous stockés en fonction de leurs essences, en fonction de qu'ils soient des bois en fil, en ronce ou en loupe. Donc ils sont triés et ils sont installés tout le long des murs sur des étagères. Voilà. Donc ça prend pas mal de place le bois, c'est vrai. Après, comme en restauration de meubles, on utilise très peu de bois massif. C'est surtout le plaquage et on utilise comme bois massif que des bois récupérés d'anciens meubles. Parfois même que je trouve dans la rue.
0: Oui, bien sûr.
2: Je récupère des bois bien secs et bien de bien belle qualité qui ne sont plus exploités de nos jours, comme l'acajou de Cuba ou le palissandre de Rio, qui sont des merveilles. Après, en effet, j'ai mes stocks dans des meubles à tiroirs qui sont des stocks de bronze qui sont classés également en fonction de leur style. Ou de leur qualité d'usage. Et puis, autre stock de produits, de teintes, de vernis, de pigments, de couleurs, et puis d'outillage.
0: Et vous, Benoît, vous avez
1: Avant de vous parler de plaquage, j'ai oublié que j'ai deux personnes à l'atelier, là, ils vont pas être contents parce qu'ils écoutent.
0: Oui.
1: Ils sont en reconversion l'un et l'autre.
0: Oui.
1: Jérémy et Benoît, qui sont sur un très bel objet en ce moment, un banc Renaissance italienne.
0: Ah,
1: à tout à l'heure. Et au niveau des plaquages, on utilise beaucoup de plaquages scié au bois montant, vous savez, pour les.
0: Alors, expliquez bien ce qui est un plaquage.
1: Vous prenez un tronc d'arbre, vous le mettez contre une crémaillère, vous faites monter la crémaillère toutes les secondes, et horizontalement, vous avez une lame qui vous débite
0: le tronc.
1: Une feuille de plaquage en un quart d'heure, 20 minutes, c'est très long à faire. Mais le bois est magnifique parce qu'il n'est pas étuvé, il est complètement nature. Vous mettez un coup de racloir et c'est un bijou. Alors que les plaquages tranchés ou déroulés sont plongés dans des étuves et la fibre est un peu arrachée. C'est utilisé pas mal pour l'agencement, pour des choses un peu uniformes. Alors que nous, on cherche les défauts dans le bois et...
2: Et le port s'ouvre à cause de ces étuvages, de cette humidité.
1: Oui, ces plaquages très fins, et on compense leur fragilité par des vernis épais. Et nous, c'est l'inverse. On a des plaquages épais et des vernis, des définitions très fines. Pour que la lumière rentre bien dans...
0: Ouais. Ah, et vous, votre stock, il arrive de chez...
1: Moi, j'ai le stock de mon vieux maître, plus de nombreux ateliers qui ont fermé toutes ces années. Mmh. Et voilà, j'en ai pas mal.
2: Ouais. Benoît, vous avez aussi la chance d'avoir un atelier d'une très bonne taille et de pouvoir stocker toutes ces réserves qui sont rares. Puisque les stocks dont vous m'avez souvent fait profiter, d'ailleurs, très généreusement.
1: Pas trop rentrer les détails, parce que la plupart sont totalement proscrits aujourd'hui.
0: Ah oui ?
1: Ce qui est un peu ridicule.
2: Une fois de plus. Mais vous avez des stocks rares,
1: très très rares. Pour donner une idée
2: de la
1: bêtise humaine, on a une magnifique cafetière, je crois. Art déco magnifique, tout en rond. C'est à coup de marteau. Là.
0: Oui, bien sûr, martelé.
1: Avec un petit escargot en...
0: Oui. Oui, en prise. Oui.
2: Non, je vois pas.
1: Et on m'a demandé de tout démonter, enlever la bague en ivoire et mettre n'importe quoi à la place.
0: Ah oui, parce que l'ivoire, effectivement, aujourd'hui, on a malheureusement eu un décret qui, aujourd'hui, interdit le commerce de l'ivoire. Que ce soit ancien ou pas.
1: Avec l'objet un siècle.
0: L'objet, malheureusement, nous, on ne peut même pas le transporter.
1: Ah oui.
0: Voilà. Donc, c'est un drame parce que on a des gens qui, disent, moi, j'ai rien à faire de cette pièce. Ma grande tante nous a légué son appartement et vous, en tant que commissaire-priseur, vous pouvez pas vendre ou alors, il faut que vous demandiez un certificat pour les autres,
1: voilà,
0: CITES,
1: c'est un arbre.
0: mais effectivement, c'est CITES pour l'arbre et CITES pour le décret que Madame Royal n'a pas fait d'une manière très très royale, mais assez républicaine, puisqu'on est à Radio Courtoisie, on va dire les choses comme ça. Et donc, des anneaux, par exemple, des verseuses, eh bien, soit les gens les détruisent, et alors que ça a été fait, ce n'est pas qu'un anneau, c'est vraiment fait inscrit dans la courbure de l'anse. C'est un travail extraordinaire, et il faut reconnaître que là aussi, on est en train de on ne peut même plus limiter la casse.
2: Ouais.
0: Et donc, vous parliez du plaquage en tant que tel, et ces stocks, ça représente quoi comme volume?
1: Écoutez, l'immeuble fait, je sais pas, 30 mètres de large sur 7
2: de profondeur.
1: Plus, ouais. Ouais. La moitié de la cave est...
2: Vous devez avoir 100 mètres carrés. 100 mètres carrés de plaquage.
0: Ah oui, c'est ça, oui. Et vous en servez donc,
1: oui, bien sûr.
0: Tous les jours, et vous savez ce que vous avez.
1: Oui.
0: Vous savez ce que vous avez, et vous savez où se trouve ce plaquage.
1: Je sais que je ne sais plus ce qu'il y a dans les piles du bas.
0: C'est ça, oui. Mais enfin,
1: je sais qu'il y a des merveilles.
0: Voilà. Donc, de temps en temps, c'est comme ranger sa bibliothèque, vous rangez vos plaquages.
1: Ouais.
2: Vous avez même deux caves. Oui.
1: Maintenant, c'est bon, Romain.
0: Oh. Ouais, on va tout savoir. On va tout savoir. Donc, le mobilier, essentiellement,
2: quand même.
0: Et vous restaurez des sculptures aussi ou pas?
1: On a un sculpteur merveilleux qui s'appelle Jean Derec, qui est à côté de l'atelier, que j'aime beaucoup, qui est très très doué.
2: Ah oui.
0: Qui restaure aussi bien la main d'une vierge.
1: Ah, je lui mettais un pied de retour, il sait exactement l'esprit de l'objet. Ouais. Et en plus, il est très sympathique.
0: Oui, mais ça, c'est pas anormal dans nos...
2: Je peux en témoigner, parce que j'ai souvent fait appel aussi à lui. Et c'est vraiment un grand artiste. Et les pièces manquantes qu'il restitue se fondent parfaitement à l'objet. Et
0: comme un restaurateur de céramique ou de terre cuite. Hein, ouais. On trouve pas ça sous le pied d'un cheval. Hein.
2: Et c'est un artisan très discret.
1: Je lui ai confié une très jolie petite console Louis XV qui est à la bibliothèque polonaise dans l'île Saint-Louis. Là, un petit bijou. Mais il manquait la partie centrale.
0: Il a vu tout de suite.
1: Parfaitement. Enfin, on voit même pas que c'était refait.
0: Ah oui. Oui, il a vraiment intégré à la fois son génie dans la pièce et dans l'exécution.
1: Il y a Jean qui fait la sculpture et j'ai Tom Middleton, un doreur au rez-de-chaussée qui a fait la finition.
0: On parlait des bronzes tout à l'heure et les bronzes, bien sûr, sont dorés et au XVIIIe siècle, on les dorait au mercure.
1: C'était vraiment les plus beaux. Hein.
0: Vous pouvez expliquer exactement la dorure au mercure, messieurs?
1: Romain.
2: Je vais vous laisser Benoît expliquer.
1: Ah, non. Je vais aller plus vite.
0: Ne faisons pas monter le mercure.
1: Hein, non, c'est magnifique à voir.
0: Hein. Oui, bien sûr.
1: J'ai eu ça sur une très belle commode extraordinaire qui venait du duc de Penthièvre, un bijou. Et on a redoré les mercures, les bronzes qui étaient très très abîmés. Et j'ai eu droit à une démonstration de M. Kern, qui était l'établissement Mailleux, qui sont malheureusement fermés. C'est de l'alchimie, c'est fabuleux.
0: C'est-à-dire
1: il a un évier devant vous.
0: Voilà.
1: Il prend le bronze qui a été nettoyé dans un bain de chlorhydrique, je ne sais quoi.
0: Oui.
1: C'est secret.
0: Il est complètement décapé. Il est donc brut.
1: Et sur le bord de son évier, vous avez une espèce de boule tout à fait malléable qui ressemble un peu à, comme une espèce de boule mate, comme une boule d'étain un peu. Et il prend un balai de jazz, vous voyez, pour jouer du jazz métallique, là.
0: Oui.
1: Il tapote cette espèce de boule très malléable. Et il répand sur le bronze tout cet aspect grisâtre, surtout le bronze, il le couvre de cette matière.
0: Un peu comme le blanc de Meudon
1: Non. Et après, en fait, ça, c'est un mélange de mercure et d'or.
0: Ah, le mercure. Et ça a cet aspect.
1: C'est extraordinaire. C'est comme une.
0: Quand une boule grise.
1: Vous prenez un ballon de baudruche, vous mettez du plat dedans, vous poussez dedans, c'est la même sensation. Et ça, il le fabrique en faisant une espèce de grand cigare avec une feuille de papier, la feuille d'or, le mercure. Il roule tout ça, il brûle le papier. Et on finit avec cette espèce de boule malléable. Et le balai de jazz, là, il tapote cette boule, il répand ça sur tout le bronze. Vous avez quelque chose de grisâtre devant votre nez. Et après, il prend le bronze avec deux pinces presselles, il passe ça sur une flamme. Toutes les vapeurs de
2: mercure
1: partent dans une hotte.
0: Ah oui.
1: Et l'objet devient.
0: Et l'or se colle directement dessus.
1: Du côté un peu grisâtre, à un côté moutarde mat, comme un jaune d'or mat.
0: Oui. Et après, il le polie.
1: Il passe ça sur une brosse à poils de sanglier avec un filet d'eau. Et là, vous avez un soleil qui apparaît. Et il finit après, pour faire des mats et des brunis, il brunit les parties extérieures.
0: Bien sûr.
1: Et les parties mats, ça donne du relief au bronze, avec des pierres d'agate, ou tout ce qui est, des copeaux.
0: Ah oui. Pourquoi je vous parlais du blanc?
1: Des corses de Panama et compagnie, ils ont chacun leur
0: Et secret. Pourquoi je vous parlais du blanc de Meudon? Parce que on peut parler aussi de la technique de la dorure sur des cadres ou des boiseries.
1: Absolument, avec la colle et peau de lapin et le blanc de Meudon.
0: Et puis le coup de l'aimantation avec
2: l'électricité.
0: Expliquez ça.
2: Mais c'est la dorure sur bois, c'est aussi un art qui est très long, qui demande beaucoup de patience. Et il y a plusieurs étapes. De nombreuses étapes, là encore, dans ce métier.
1: Dorure à l'eau.
2: Oui, la dorure à l'eau.
1: Et la dorure à la miction.
2: Et la dorure à la miction, donc une dorure qui est à l'huile. Ouais. Je pense que la plus grande difficulté dans ce métier de doreur sur bois, c'est après avoir passé successivement plusieurs couches de laque à base de blanc de Meudon et de colle de peau de lapin, pour recouvrir la sculpture à dorer, eh bien c'est de reprendre les contournements de cette sculpture.
0: Qu'est-ce que tu me parles de lac?
2: Qui s'appelle la reparure. Et la reparure?
1: Blanc de Meudon, la colle de peau de lapin, Rosane, qu'est-ce que ça a à voir avec une laque? Je comprends pas ce que tu me dis. Il y a plusieurs couches de blanc de Meudon et de colle de peau, avec différentes
2: étapes. Comme une laque.
1: On met plus ou moins de blanc de Meudon par rapport aux couches que vous passez. Et après, vous allez faire reparer pour donner toute la nervosité de la sculpture. Et après, vous allez les étapes de la dorure.
2: Ouais.
1: Avec l'assiette en fonction de l'époque où ça a été fait. Elle est marron foncé sous Louis XIV, elle devient un peu plus brune sous Louis XV, elle est carotte sous Napoléon III.
2: Ouais.
1: Et ça vous permet d'identifier.
0: Pour savoir exactement quand est fait la dorure.
1: Nos amis britanniques et leur flegme glacial, ils ont des assiettes noires. Noir sous la dorure, ça fait une dorure très froide.
0: Mmh.
1: Et voilà, il va passer la musique, monsieur.
0: On va bientôt terminer cette émission, puisque Axel gentiment nous a préparé cette émission. Je le remercie beaucoup. On a parlé effectivement vraiment à bâton rompu. Eh bien, si vous voulez revenir sur un sujet un jour, n'hésitez pas. Nous avions aujourd'hui cette émission avec Romain Gardet de Sauce et Benoît Blaise, qui sont deux ébénistes. L'un est d'abord
1: travail en courbe ascendante et l'autre en courbe descendante.
0: Oui, on va dire ça comme ça. Il y a un jeune et puis un moins jeune. Mais tout ça fait la passion de votre métier. L'un habite et travaille à Garches et l'autre est dans le Faubourg Saint-Antoine.
2: À Paris.
0: À Paris, bien sûr. Si vous avez besoin de leur adresse, n'hésitez pas. Moi, je fais travailler Axel, mais peut-être aurais-je le privilège de faire travailler Benoît prochainement. Je vous souhaite une très bonne... très bonne journée. Nous allons terminer peut-être avec un petit extrait du premier mouvement du concerto numéro 1 pour piano de Jean-Sébastien Bach, qui affectionne nos deux auditeurs. Merci exactement, nos deux ébénistes.
2: Qui me met toujours en joie, ce morceau.
0: Merci encore.
2: Merci beaucoup.
0: Merci. Bientôt. Merci.

0: 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Nous continuons dans quelques instants avec notre prochaine émission, le Libre Journal de la Défense de Philippe Nicolardo. 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

0: C'est Axel pour votre pause musicale, chanson française des origines à nos jours. 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
0: Pour notre pause musicale, chanson française des origines à nos jours, nous allons écouter dans l'ordre Bobby Lapointe avec Bobo Léo, ensuite Adrien Lamy, Avoir un bon copain, Nino Ferré, Oh et un bon, Alain Souchon, Foule sentimentale, Jacques Higelin, Je suis qu'un grain de poussière, Alibert, Le petit bal de la Belle de Mai et Jacques Brel pour terminer avec Les Vieux. Je vous rappelle qu'à 14h, vous pourrez entendre le libre journal de la Défense de Philippe Nicolardo, mais tout de suite, notre pause musicale, chanson française des origines à nos jours, il est 13h30.
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0: Les vieux de Jacques Brel.
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0: Ainsi se clôt donc notre pause musicale, chanson française des origines à nos jours. Nous avons entendu dans l'ordre Adrien Lamy, Avoir un bon copain, Bobby Lapointe, Bobo le con, Nino Ferré, OA1, bon, Barbara Hopla, Alain Souchon, Fou le sentimental, Alain Bachung, Immortel, Jacques Higelin, Je suis qu'un grain de poussière, Alibert, Le petit bal de la Belle de Mai, Jacques Brel, et les vieux à l'instant, et nous continuons dans quelques instants avec notre prochaine émission, le Libre Journal de la Défense de Philippe Nicolardo, avec Quel espoir pour la France, en présence de Nicolas Mirkovitch. Ainsi donc, nous continuons. Je vous rappelle aussi à 15h30, Culture et politique de Richard Haddad et Pierre-Henri, La justice française à deux vitesses, les accords américo-iraniens, et 16h, Planche Casse-des-Bulles de Richard de Sèze, et une actualité de la bande dessinée. Tout de suite, donc, le Libre Journal de la Défense, dirigé par Philippe Nicolardo, avec une émission préenregistrée. Il est maintenant 14h sur les ondes de Radio Courtoisie.
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0: Chers amis auditeurs de Radio Courtoisie, bonjour. Ces dernières semaines, voire ces dernières heures, outre l'actualité tourmentée au Proche-Orient, et puis celle un peu éclipsée de l'Ukraine, il a beaucoup été question du système de combat aérien du futur, abandonné, de l'actualisation de notre loi de programmation militaire 2024-2030 pour un montant de près de 39 milliards d'euros. Et en lisant ou en écoutant toutes ces informations relatives à ces sujets où se combinent de multiples logiques politiques, stratégiques, économiques, industrielles, je les mettais en vis-à-vis de toutes les manifestations tangibles d'éclatement et de déclin de notre société. Et j'avoue que je m'interrogeais sur la pertinence même de ces efforts de défense. Ne serait-il pas vain, comme le seraient ceux d'un architecte voulant bâtir sur le sable ou sur une dune menacée par la montée inexorable des eaux? Et me revenait en mémoire l'admiration prodiguée depuis longtemps aux penseurs de la déconstruction, la place faite aux apôtres de l'absurde et l'audience accordée depuis si longtemps aux turiféraires de la culture de mort. En d'autres termes, la situation dans laquelle la France se trouve aujourd'hui pourrait nous faire désespérer à un point tel qu'il serait peut-être déjà trop tard pour voir une quelconque utilité à la défendre. Car au fond, si les armées ne sont qu'un moyen et que leur manque un grand dessein, elles courent le risque de devenir un corps sans âme, sans espoir. Et c'est pourquoi, au Libre Journal de la Défense, nous avons le plaisir d'évoquer avec Nicolas Mirkovitch. Bonjour Nicolas.
1: Bonjour Philippe, bonjour à toute l'équipe.
0: Et d'évoquer donc avec mon vieux complice Axel Aignel, à partir de votre ouvrage publié en 2026 aux éditions des Sirtes, Le déclin et le renouveau. C'est-à-dire que c'est un livre qui de constat, dans un premier temps, et puis d'autre part un livre qui nous invite non pas à la déconstruction, mais à la reconstruction, et donc à l'espérance. Voilà, cher Nicolas, je vais laisser maintenant la parole à Axel, qui va vous présenter brièvement. Axel, à vous.
2: Voilà, Nicolas Mirkovitch, vous êtes essayiste, diplômé de la European Business School, et vous êtes auteur de plusieurs ouvrages de géopolitique, parmi lesquels Le martyr du Kosovo, chez Jean Picolec, en 2013, L'Amérique Empire, chez Temporis, en 2021, Le chaos ukrainien, chez Publish Room Factory, en 2023. Par ailleurs, vous présidez l'association humanitaire Ouest-Est, qui a pour objet de rapprocher les Européens de l'Ouest et les Européens de l'Est, et vous intervenez régulièrement dans des médias français et étrangers pour commenter l'actualité politique internationale, et notamment dans les Balkans, compte tenu de vos racines. En 2026, donc, comme le disait Philippe, vous publiez aux éditions des Sirtes « Déclin et renouveau, comment les Français se relèveront ?» Et c'est ce livre qui nous réunit aujourd'hui.
0: Cher Nicolas, nous allons, avant d'évoquer l'espoir, parler de ce que l'on peut appeler le spectacle tragique qui s'offre à nos yeux, même si subsiste en France encore beaucoup de braves gens au sens brave, au sens étymologique du terme, et qui nous évite de sombrer dans un pessimisme absolu. Alors, dans votre ouvrage, j'ai noté quatre points que vous mettez en exergue et qui illustrent ce spectacle tragique. Vous nous parlez d'un État impotent et impuissant, évidemment de la question démographique, de la destruction de la famille traditionnelle, et puis le déclin économique et éducatif. Et j'aimerais vous entendre sur ce premier point de ce paradoxe, qui n'est qu'apparent, de cet État impotent et impuissant, cet État qui nous a enfermés il y a 5 ou 6 ans, qui nous interdisait de nous lever dans un TGV, et puis qui, en même temps, est impuissant face à un certain nombre d'émeutes. Et à Radio Courtoisie, nous ne sommes pas loin du Parc des Princes, et mon propos peut être facilement illustré par ces derniers événements. Donc, voilà, cet État impotent et impuissant, qu'en dire de plus, Nicolas ?
1: Malheureusement, ce qu'on constate aujourd'hui, c'est que l'État français, le véritable Léviathan, n'a jamais eu un budget aussi important. Il faut se rendre compte que le budget de l'État équivaut à 60% du PIB français. Si on remonte au début du XXe siècle, le budget de l'État était aux alentours de 14% du PIB, avec des prélèvements obligatoires aujourd'hui qui sont à proche de 45%. Alors qu'au début du siècle, quand je parle du début du siècle, je parle du début du siècle dernier, il était plutôt de l'ordre de 9%. C'est-à-dire qu'on a construit un monstre qui n'a jamais eu autant de ressources, et pour autant, quand on regarde, on n'a même pas un système de sécurité sociale qui fonctionne normalement. On n'a pas la sécurité qui est garantie aux Français. On n'a pas un système éducatif public qui permet de générer des générations de jeunes professionnels, que ce soit dans les métiers artisanaux, que ce soit dans les métiers intellectuels, capables de répondre aux besoins de l'économie. C'est-à-dire qu'on a une espèce de tonneau des Danaïdes qui est l'État français aujourd'hui, qui récupère beaucoup d'argent. C'est-à-dire que les Français se saignent pour faire vivre cet État, et en face, il n'y a pas le service public qui est proposé, et il est inefficace. Parce que quand on voit ces résultats aujourd'hui, imaginons le pire des situations, on est dans un système vraiment socialiste, mais en contrepartie, on peut marcher tranquillement dans la rue. La justice fonctionne bien. On a un système éducatif digne de ce nom, on pourrait se dire, bon, on paye cher, mais au moins on a de la qualité en face. On n'a pas ça. On a à la fois un système qui veut nous contrôler de plus en plus, comme vous le mentionnez il y a quelques instants, c'est-à-dire que l'État qui ne sert plus le peuple, mais qui l'a servi, et en même temps un peuple qui, bah, lui, qui se saigne pour le payer pour des fonctions, pour des services qu'il ne reçoit pas. Et ça, c'est pour moi un signe majeur de l'effondrement d'un système. Quand on arrive à un stade où autant d'argent est gaspillé et qu'il n'y a pas de résultat en face, c'est clair la faillite du système. C'est pas une question de droite ou de gauche. Parce que et des responsables politiques de droite comme de gauche ont participé à la construction de cet État, même si Emmanuel Macron a clairement accéléré le tempo, eh bien, on arrive dans un moment où le système aujourd'hui ne fonctionne plus.
0: Alors, ce constat que vous faites, vous l'associez à quelle cause profonde, c'est-à-dire un développement cancéreux d'une technocratie devenue folle? Une vision totalitaire d'un État qui ne s'adresse plus depuis longtemps à des corps intermédiaires, mais à des individus complètement isolés les uns des autres. On y reviendra peut-être, mais est-ce que vous trouvez, parce que votre livre, c'est un peu celui d'un médecin qui observe le malade et puis qui fait un diagnostic et qui propose des remèdes avec une ordonnance. Et en médecine, on cherche on cherche les causes au-delà des symptômes. Est-ce que vous avez une vision, j'allais dire presque philosophique ou quasi métaphysique, de ce constat de l'État impotent et impuissant?
1: Oui, très clairement. Je peut-être pas jusqu'à la métaphysique, mais on voit très bien qu'il y a une fracture, je pense, qui se développe dans la civilisation occidentale globalement, parce que ce qu'on rencontre en France, ces problèmes-là caractérisent également d'autres sociétés d'Europe de l'Ouest, un petit peu aussi d'Europe de l'Est, les États-Unis, l'Australie, d'autres pays. En gros, dans les années 60-70, on a vu l'émergence d'une espèce de société de consommation où on a petit à petit sacrifier ses traditions, sacrifier sa façon, on va dire, les façons traditionnelles de vivre des sociétés occidentales au profit de la consommation, de la société du spectacle, de l'individualisme, de l'hédonisme. Et pendant que le peuple se ruait là-dessus, l'ensemble du peuple, petit à petit, il s'est désintéressé de la politique. Au moment même où une élite, ce que j'appelle élite, malheureusement, c'est une élite mal nommée, on va plutôt parler des puissances financières, en tout cas une élite qui a de l'argent. Michel Geffroy parle très bien de cette super caste mondiale. Christopher Lash aux États-Unis parle de ce même phénomène, Michael Lind aussi. Une partie de la population qui se rend compte qu'elle a le pouvoir, que le peuple s'en désintéresse. Tout est fait d'ailleurs pour qu'on désintéresse le peuple de ce qui se passe réellement, les arcanes de la finance, de l'économie, de l'information globale, technique, et peut-être pas cachée, mais en tout cas, elle n'est pas partagée avec le reste de la population. Et pendant que d'ailleurs, le reste de la population se rue sur la société du spectacle. Donc, on a une espèce d'élite qui sort du peuple. Moi, j'estime que c'est vers la fin des années 70 que c'est flagrant, et dans les années 90, c'est clair et net, et aujourd'hui, on n'en parle même pas. Cette élite, aujourd'hui, contrôle véritablement le pouvoir. Et Michel Geoffroy parle de quatre classes de la superclasse mondiale, entre l'élite financière, qui contrôle vraiment une bonne partie de la politique aujourd'hui, parce que c'est elle qui dispose des médias, c'est elle qui fait la pluie et le beau temps, qui choisit les sujets de société, c'est elle qui, par ses innovations technologiques, transforme notre société. On n'a jamais eu de débat, de discussion en France, dans le modèle occidental, sur l'envahissement des écrans, sur toutes nos informations qui étaient partagées sur des réseaux, à notre insu, parfois aussi de plus en plus. On n'a jamais eu de débat sur ces sujets fondamentaux qui ont une influence majeure sur notre civilisation, parce qu'elles nous sont imposées par ces puissances financières. Geoffroy distingue derrière ça les communicants, la communication, le rôle majeur des écrans, des médias, et qui appartiennent à ces mêmes oligarques et qui transforment la société aussi. Vous savez, le peuple n'a jamais demandé de transgenrisme, n'a jamais demandé d'immigration massive, n'a jamais demandé toutes ces choses-là. Il n'y a pas eu de débat sur ces sujets. Cela nous a été imposé par cette élite, notamment par des vidéos, des films, de la musique. Il n'y a pas eu de débat. Et Geoffroy distingue derrière cela les cercles de réflexion, les think tanks, vous savez, ces fameux experts que nous voyons sur les médias dominants, qui n'ont d'experts que le nom, souvent qui ne sont pas des spécialistes du terrain, et en revanche qui collaborent avec des cercles de réflexion qui sont stipendiés, payés par, de nouveau, ces mêmes oligarques qui ont le système. Et Geoffroy met tout en bas des cercles de réflexion, en bas de la pyramide, si j'ose dire, les politiques. Donc, si vous voulez, on a une partie de la population qui s'est échappée avec le pouvoir, l'autre qui s'en est désintéressée. Et tant que nous avions du pain et des jeux, panem et circenses, on ne se rendait pas compte. Mais maintenant que la machine est en train de se gripper sérieusement et qu'on voit tous les méfaits de cette organisation, que ce soit dans les indicateurs sociétaux, politiques, économiques, on décroche partout, eh bien, on commence à essayer de chercher ces causes. Et c'est ça ce qu'on devrait faire. Comme le fait le médecin, eh bien, on voit que cette organisation de cette société, cette évolution vers une oligarchie, et ce ne sont pas des termes qui doivent faire peur, hein. Comme j'ai cité quelques Américains tout à l'heure, on pourrait rajouter Turchin. En France, Christophe Guilly parle de l'oligarchie, le journaliste Fabrice Arfi parle aussi de cette oligarchie qui contrôle beaucoup dans le système politique actuel aujourd'hui. Eh bien, ce modèle ne fonctionne pas, et c'est à cause de cela, c'est du fait qu'on n'est plus une démocratie, on peut avoir un débat pour savoir si on n'a jamais été, mais on n'est plus une démocratie, le peuple n'a plus accès au pouvoir, on change les partis, mais la politique reste la même. Et n'oublions pas, et je voudrais terminer là-dessus, que ces oligarques étaient pendant longtemps des mondialistes, et le sont encore aujourd'hui, invétérés. Ils sont convaincus que la meilleure gestion humaine est un système où il n'y a plus de nation, plus de religion, plus d'État, c'est la libre circulation des marchandises, des individus, des biens et services. Et ils ont cru à cette chimère et ils nous ont propulsé là-dedans. La construction européenne est un marchepied vers le mondialisme. Les États-Unis, pendant longtemps, étaient trustés par des intellectuels, des néoconservateurs, des hommes politiques qui voulaient ce grand projet mondial qui se grippe, parce qu'aujourd'hui, le projet mondialiste ne fonctionne pas et les peuples le rejettent, et ceux qui en sont les tenants nous ont montré qu'ils n'arrivent pas à nous apporter la prospérité, la sérénité et la sécurité promises.
0: Donc vous voyez bien, Nicolas, et même si, répondant à ma première question, vous étiez un petit peu réticent quant à évoquer la dimension métaphysique de votre analyse, mais au fond, vous y arrivez. C'est-à-dire que derrière le projet mondialiste, il y a bien quelque chose qui ressemble à la Genèse et au projet babélien. Et que on est quand même, qu'on le veuille ou non, conduit à une réflexion qui, au-delà du politique, même avec un grand P, nous mène à la métaphysique et aux réflexions fondamentales sur la destinée de l'humanité et la façon dont elle se construit ici-bas. Et voyez, vous écoutant, je songeais à un propos d'Hannah Arendt à la fin de sa vie, en 1972, et elle voilà ce qu'elle disait. Je peux très bien vivre sans faire quoi que ce soit, mais je ne peux pas vivre sans du moins essayer de comprendre les événements, quels qu'ils soient. Et je crois, je le dis à l'endroit de nos auditeurs et certainement vos futurs lecteurs, qu'un des grands mérites de ce livre, c'est de nous montrer que vous faites partie de ceux qui essaient de comprendre en profondeur les choses. Et c'est un grand intérêt de votre livre, et qu'on ne peut pas comprendre en profondeur. Si on ne comprend pas en profondeur, on ne peut pas proposer de solution. Et c'est un peu, à mon avis, le drame de nos pré-campagnes électorales, qu'elles soient présidentielles ou autres, c'est de ne pas sonder la profondeur des choses et de ne pas y discerner les failles profondes de notre civilisation. Donc on a quand même, malgré tout, une approche un peu métaphysique métaphysique de la question, médicale aussi, parce que au-delà des symptômes, vous allez sur les causes. Alors j'évoquais, bon, vous l'avez déjà dit un petit peu, les quelques éléments, les linéaments de ce spectacle tragique. Vous évoquiez la question migratoire qui est liée à la question démographique. Et là encore, le regard que vous portez, il s'étend aux tentations mondialistes de faire un monde où chaque individu égale un autre, interchangeable. Et ça aussi, je parlais de l'élite, cette question d'interchangeabilité des individus, vous la voyez s'affirmer à partir de quand sur la scène du monde ?
1: Je pense que, n'oublions pas qu'on a un acteur majeur qui est derrière ce projet mondial, que sont les États-Unis. Alors, je ne suis pas en train de mettre tous les Américains dans le même panier, mais les États-Unis sont un peu le modèle, cette espèce de tour de Babel, que ces élites veulent constituer. Dès le départ, quand les Européens quittent le continent européen pour fonder les États-Unis, ils ont cette vision de la cité sur la colline, comme le disait Winthrop, le premier gouverneur du Massachusetts, avant même que le pays devienne les États-Unis. Il disait que tous les pays devront nous regarder comme la cité sur la colline, en faisant cet emprunt biblique tout au long de l'histoire des États-Unis. On a cette vision de la construction américaine comme d'une pré-mondialisation.
0: Attendez, Nicolas, parce que là, vous nous intéressez, j'allais dire diablement, non, pas diablement, à propos justement de l'équipe qui entoure Trump, et puis notamment du secrétaire d'État à la guerre et non plus à la défense, on parle beaucoup d'un rapprochement entre les évangéliques messianistes et puis une partie du courant judaïque ou juif. Et est-ce que entre l'Amérique et Jérusalem, il y a une espèce de vision messianique commune? Là, ce que vous évoquez sur la cité sur la colline, ça renvoie aussi à beaucoup de psaumes sur Jérusalem, sur la vision de la Jérusalem future. Et on peut dire quelque chose là-dessus? Il y a une convergence?
1: Oui, il y a une convergence. Ce que je voulais juste dire avant, c'est que par rapport au mondialisme, le projet américain est un projet mondialiste. Ils ont un projet de faire venir des personnes du monde entier, de les transformer en Américains. Donc c'est un pays qui a été fondé sur l'immigration, c'est un pays qui a été fondé sur l'attrait du capital, c'est le modèle du capitalisme. C'est un pays où aujourd'hui on peut avoir des libertés locales, mais au niveau fédéral, c'est l'État qui gouverne tout, donc une espèce de centralisation de certaines puissances, même s'ils sont moins centralisés que nous, mais en gros, ils préfigurent cette construction mondiale et le pouvoir qui échappe aux Français, aujourd'hui, qui a été accaparé par une élite financière, l'a été aux États-Unis aujourd'hui. Donc, c'est-à-dire qu'on se retrouve dans ce modèle occidental gouverné par des personnes qui n'ont pas de mandat forcément politique et qui ont ce projet mondialiste et qui s'inspirent de ce qui s'est passé aux États-Unis. Mais non, évidemment, pour répondre directement à votre question là, il y a une collusion entre ces évangélistes et certains milieux que j'appellerais plutôt sionistes aux États-Unis. C'est historique. Certaines personnes parmi les courants protestants majeurs aux États-Unis confondent l'Israël de la Bible et l'Israël pays. qui a été créée au lendemain de la Seconde Guerre mondiale, confondent la Jérusalem céleste et Jérusalem, la ville. Et il y a une collusion qui est entretenue aussi par des lobbies sionistes, à l'époque aux États-Unis, qui était vraiment un lobby qui ne dit pas son nom, qui paye des campagnes. On l'a vu notamment lors de l'élection de Thomas Massie, qui était un membre du comité de représentants des États-Unis qui vient de perdre. En face de lui, il avait des lobbies très israéliens, très clairement, qui ont payer des campagnes contre lui. Donc, il y a une influence majeure. Donald Trump le dit, lui aussi. Hein, il avait reconnu dans le passé l'impact. Et je pense que on peut plus le cacher. Il y a une collusion entre une partie de ces évangéliques américains et des mouvements sionistes. Ça, il n'y a absolument aucun doute là-dessus. Et c'est un point, et c'est assez intéressant, qui n'est pas nouveau. Ce n'est pas nouveau du tout. Ce qui est nouveau aujourd'hui, c'est qu'aux États-Unis, parmi ces évangéliques ou parmi des protestants, il y a des voix qui s'élèvent et qui disent justement, qui reprochent à Donald Trump toute cette énergie qu'il met dans la balance de cette guerre en Iran, guerre illégale. Il faut le rappeler, guerre aux côtés de Benjamin Netanyahu. Il y a un article incroyable dans le New York Times. On ne va pas croire tout ce que dit le New York Times, mais celui-ci est digne d'intérêt, qui explique comment Donald Trump a été vraiment retourné par Netanyahu.
0: Oui, dans cette fameuse réunion à la Maison-Blanche avec une présentation des objectifs et la quasi-certitude que l'opinion publique iranienne allait se retourner au bout de quelques jours de campagne et que le régime tomberait, c'est ça, oui.
1: Exactement, avec même Exet qui est un tout petit peu dubitatif, J.D. Vance qui dit que c'est une mauvaise idée, le responsable de la CIA qui dit aussi que c'est une mauvaise idée, et pourtant Trump qui est plutôt quelqu'un qui réagit au flair, croit Netanyahou, croit en effet qu'avec un coup massif, le gouvernement iranien va être décapité, il y aura un renversement de gouvernement et qu'il fera en Iran ce qu'il a fait au Venezuela, un coup de maître complètement illégal, mais un coup de maître géopolitique néanmoins. Et ça n'a pas marché. Et les Américains ont dit, mais pourquoi est-ce qu'on fait ça? Ils se sont rendus compte, pour certains, récemment, qu'il y avait une influence majeure d'un État, Israël, qui reçoit déjà beaucoup de subventions de la part des États-Unis par des têtes d'habitants. C'est un des pays qui reçoit le maximum. Et les Américains se disent, mais pourquoi est-ce que nous dépensons autant d'argent, d'énergie? Pourquoi est-ce que nous faisons la guerre avec Benjamin Netanyahou? Et je rappelle que tous les Israéliens ne pensent pas comme Netanyahou. Il y a eu des manifestations massives en Israël contre ces guerres aussi. Malheureusement, nos médias n'en parlent pas. Et cette espèce de vision messianique du côté américain, avec cette confusion entre l'Israël céleste et l'Israël terrestre, qui se rejoint, cette espèce de messianisme israélien qu'il y a dans l'entourage de Netanyahou, de personnes qui croient vraiment que l'Israël céleste et l'Israël terrestre sont la même chose et qui veulent agrandir le territoire israélien, que ce soit en détruisant Gaza, que ce soit en récupérant le sud du Liban, que ce soit en récupérant le Golan ou d'autres territoires en Syrie et peut-être même ailleurs. Et ça, ce sont des courants politico-religieux importants dans les deux pays et qui aussi conduisent une partie de leur politique étrangère.
0: Alors, je me suis un petit peu éloigné du sujet, mais pas que, parce que on y revient via la question migratoire encouragée par tel ou tel lobby d'influence mondiale, où, je le disais, l'homme est vu comme interchangeable au détriment des nations et des patries charnelles. Et ce mouvement s'accompagne aussi, et on le voit depuis au moins 50 ans, de la destruction de la famille traditionnelle et la promotion de modèles familiaux divers et variés. Alors cette destruction de la famille traditionnelle que vous évoquez aussi dans votre livre, vous y voyez aussi, vous voyez en elle aussi des causes lointaines qu'on peut peut-être attacher à la Révolution française, à sa vision, j'y reviens, de l'individu isolé. Qu'est-ce qui s'est passé en Occident pour que la famille traditionnelle sur laquelle reposait notre civilisation soit mise en cause de façon aussi brutale? Alors les sociologues constatent, mais n'expliquent pas ou ne reviennent pas à la genèse des choses. Là encore, pour vous, qu'est-ce qui s'est passé du côté de la famille?
1: Ceux qui sont au pouvoir, qui ont ce projet mondialiste, ne veulent pas d'organisation, ils ne veulent pas en face d'eux des traditions, des pays, des nations, des peuples. Ils veulent l'individu. Or, la famille est le pilier de nos sociétés chrétiennes, en tout cas occidentales, et même je dirais que c'est un des piliers de la plupart des sociétés. Donc si vous voulez saper une civilisation, vous attaquez le pilier, C'est ce qui sera de plus efficace, parce qu'une fois que vous n'avez plus de famille, eh bien, vous n'avez que ces individus. Et d'ailleurs, j'en profite pour citer Tocqueville, qui, au début du 19e siècle, décrit les risques de la démocratie tels que lui les voit aux États-Unis, et il dit « il pourrait y avoir une forme de despotisme qui naisse de cette démocratie », et il décrit une société dystopique où il parle très clairement de despotisme, où des individus tourneraient seuls autour d'eux-mêmes en cherchant à se remplir l'âme de vulgaires plaisirs, qu'il n'y aurait quasiment plus de famille, qu'il n'y aurait plus de lien avec le reste de la société, qu'il n'y aurait plus de patrie, et que régulièrement, il serait sorti d'une situation où le pouvoir l'entretiendrait dans une espèce d'éternelle jeunesse et le sortirait de cet état pour qu'il choisisse régulièrement son maître. Et une fois le nouveau maître choisi, eh bien, il le replongerait dans cet état. Ça, c'est Tocqueville qui le voit au début du 19e siècle. Il était clairement prophétique. Ceux qui sont les tenants de ce nouvel ordre mondial, du mondialisme, veulent saper la famille parce que c'est la famille qui permet de résister, c'est la famille qui conserve les traditions, c'est la famille qui est le premier écrin de l'éducation, de l'amour. C'est ce que dit le philosophe français contemporain Fabrice Hadjadj. C'est extrêmement important de défendre la famille. Et ce n'est pas qu'une valeur chrétienne. Moi, je pense qu'on peut défendre la famille parce que c'est une valeur chrétienne majeure, mais aussi une valeur sociétale. C'est dans la société qu'on apprend l'amour. De l'amour de deux êtres naît un nouvel être qui ils apprennent à grandir ensemble, à s'aimer, à se protéger tout au long de leur vie. C'est dans la famille qu'on apprend l'éducation. Qu'est-ce que c'est ? Les règles, le respect, l'autorité, la collaboration. C'est dans la société, dans la famille, qu'on apprend également le respect de l'autre, l'altérité, l'homme, la femme, le jeune, le vieux, le plus proche, le moins loin. On crée dans une famille des liens avec évidemment ses parents, ses enfants, mais ses oncles, ses tantes, les parrains, les marraines. C'est une micro-société en soi. Et si vous déstabilisez cette micro-société qui est garante de la liberté, eh bien, vous n'avez plus de barrière au bout d'un moment entre l'individu et la surpuissance, et l'État, ou alors c'est multinational, comme multinational dans le mauvais sens du terme, on va dire c'est une superpuissance financière, pour être tout à fait exact, et ils ne veulent plus de barrières, ils veulent accès à l'individu, parce qu'une surpuissance qui n'a que des individus en face de lui ne risque plus rien. Or, qu'est-ce que c'est qu'une société ? C'est le regroupement des familles, cela nous vient d'Aristote de l'Antiquité, ce n'est pas quelque chose de nouveau. En détruisant la famille, ils espèrent détruire la société, en détruisant la société, ils espèrent avoir en face d'eux que des individus qui vont être évidemment corvéables à merci.
0: C'est-à-dire que c'est la vision de Hobbes versus la vision d'Aristote. D'un côté, Aristote avec la vision d'une société organique tournée vers le bien commun, et puis d'autre part, celle de Hobbes où l'homme est un loup pour l'homme, vous dressez les gens les uns contre les autres et vous avez surplombant un État tout puissant. On en est arrivé. Je caricature un petit peu ou je simplifie.
1: Mais on n'est pas loin.
0: Mais on n'est pas loin de cette vision. Axel.
2: Oui, pour une remarque faisant suite à ce que vous venez de dire sur les attaques sur la famille, on peut se demander si on considère la tragique actualité française avec l'affaire de la malheureuse petite jeune fille qui a été agressée, violée et tuée. On peut se demander il y a toute une rhétorique qui consiste à dire que finalement c'est au sein des familles qu'ont lieu le plus grand nombre d'agressions contre les enfants. Et finalement, on peut se demander, est-ce que ce ne sont pas des mécanismes qui tendraient à justement discréditer la famille en disant que finalement, il vaudrait mieux que ce soit l'État qui s'occupe des enfants parce que il protégerait ainsi les enfants et que finalement, au sein des familles, alors que c'est le contraire qu'on voit, puisque avec l'affaire du périscolaire...
0: Et le scandale à venir de l'ASE, certainement.
2: Voilà, de l'ASE, on voit bien que c'est l'État qui a failli. Eh bien, il y a une espèce de surenchère qui consiste à dire, oui, bien sûr, l'ASE a failli, mais dans les familles, c'est encore pire. Et finalement, il y a tout un mouvement qui consiste à essayer d'attaquer la famille par ce biais.
1: Vous avez 100% raison. Toutes les occasions sont bonnes pour saper la famille. Et au lieu de parler de l'impéritie de l'État français, de l'incapacité de la justice française de mener à bien son travail, une fois qu'ils ont un malfrat très, très clairement identifié, on les laisse sur la rue pour qu'ils puissent violer, tuer Au lieu de parler de ça, évidemment, on va accabler la famille. Même si la statistique est vraie, le sujet est ailleurs. La pédophilie est un sujet qui concerne l'ensemble de la société française, qui est gravissime. Mais le problème de fond n'est clairement pas la famille dans ce sujet si présent. En gros, il y a, en effet, et je reviens à vos deux questions, à Axel et Philippe, cette volonté de détruire la famille. On voit qui date pour partie de la Révolution française, Rabault-Saint-Étienne. Vous voyez très bien dans l'éducation nationale, la mère de tous les Français. Donc, du coup, supplantant la mère biologique, nous avions, il y a encore quelques années, Vincent Peillon, qui a été ministre socialiste, qui disait aussi qu'il voyait l'éducation nationale comme une religion. Mais également de personnes qui pensent que c'est l'État qui doit éduquer les enfants, qui doit les enseigner, parce que la famille représente, je vous dis, cette espèce de barrière, de frein à l'hégémonie totale d'une toute puissance sur l'individu. La famille est un écrin, protège. Et tout ce qui peut être dit aujourd'hui pour diviser la famille, pour la détruire. On nous a aussi fait croire, n'oubliez pas, dans les années 70, que le divorce, que l'avortement, que la contraception, que tous ces éléments-là étaient fantastiques, et la société l'a cru. Et si ça avait été le cas, on le verrait aujourd'hui. On se dirait, c'est génial, écoutez, dans ma vie, j'ai eu 14 femmes, j'ai eu 12 enfants, ou peut-être moins, ou plus, j'ai tout pratiqué, j'ai tout fait, je suis extrêmement heureux, et la société s'en comporte très bien. Regardez, on est tous très heureux, est-ce que c'est le cas? Non. Et on a, non seulement ce n'est pas le cas, mais on a suffisamment de recul, où des sociologues, des médecins sont capables de dire, de peser. Alors, je ne suis pas en train de apporter un jugement de valeur. Je suis bien placé pour savoir qu'avoir une famille, c'est une aventure tous les jours. Hein. Le père de famille disait, Peggy, c'est l'aventurier des temps modernes. C'est pas facile tous les jours. Mais une société qui a encouragé le divorce et les personnes se disaient, il suffit, j'ai une situation difficile pour la régler. Je change de femme ou je change de mari et tout va s'arranger. Eh bien, ce n'est pas vrai. Non seulement ce n'est pas vrai, les personnes ne trouvent pas forcément le bonheur ailleurs. Et il y a des répercussions sur les familles.
0: Je ne veux pas cacher à vous-même, aux auditeurs, que Axel et moi, nous sommes de la génération du milieu des années 50. Et ce qui est terrible dans ce que vous dites et dans ce qu'on constate aujourd'hui, c'est que quand même, au milieu des années 70, nous étions quand même déjà une petite minorité, au nom du bon sens, à nous dire, mais est-ce que tout cela va rendre les gens heureux, c'est-à-dire la loi Neuwirth, la loi Veil modifiée, le divorce par consentement mutuel du grand démocrate chrétien Jean Le Canuet. Est-ce que tout ça va rendre les gens plus heureux? Mais quand vous disiez ça au début du septennat de Giscard, en 1974, vous passiez pour un doux illuminé. Parce que c'était l'époque de la démocratie apaisée, de l'évolution des mœurs, et beaucoup avaient le sentiment, certainement de bonne foi, que tout ça allait libérer les gens. Et alors, voilà, je fais cette remarque parce que ce qui m'a frappé dans les dernières campagnes présidentielles, c'est le terme « émancipation ». C'est toujours dans la bouche d'un certain nombre de candidats. La politique, elle est plus là au service de la cité, elle est au service de l'émancipation de l'individu. Ce qui fait que le politique, à mon avis, se scie la branche quand il se fixe comme objectif l'émancipation qui est sans fin. Il n'y a pas de barrière. Et il me semble, alors j'aimerais bien aussi avoir là aussi votre constat. Vous le dites dans le livre, mais je pense que dans notre émission, c'est intéressant de le redire et peut-être d'approfondir. C'est que nous sommes à la convergence de plusieurs courants qui viennent de très loin dans notre histoire. On évoquait que les 50 dernières années, mais est-ce que c'est pas finalement aujourd'hui, là, en ce premier quart de 21e siècle, est-ce que c'est pas le grand procès des Lumières, au fond?
1: Alors, je suis pas assez expert.
0: Je suis prudent, mais voilà, c'est une question. Je la vous livre parce que elle m'agite par rapport à tout ce que j'ai pu apprendre, ce qu'on a appris à des tas de générations. On est encore dans le culte des Lumières. C'est un tabou dans beaucoup de milieux de ne pas les critiquer. Mais l'individualisme dont on parle, qui est quand même plus que sous qui est développé au moment de la révolution, la fin des corps intermédiaires, cette émancipation infinie. Et alors peut-être qu'avant on peut remonter au nominalisme, au XVIe siècle, à la Renaissance, mais enfin, est-ce que et votre diagnostic et vos propositions, parfois je me dis, mais est-ce qu'elles sont à la mesure de cette convergence de ces courants mortifères? Voilà, c'était pas la critique, mais on y reviendra dans la dernière partie de notre émission sur votre chantier. Mais est-ce qu'on n'est pas là, finalement, où des grands fleuves de l'histoire, de la pensée, de la déconstruction sont en train de converger et de rendre la crise tragique?
1: Oui, est-ce qu'on peut, en effet, l'évolution récente de la société n'est pas liée seulement aux idées de mai 68 et la réaction des peuples européens à deux guerres mondiales terribles, qui, je pense qu'on ne mesure pas le poids de ces guerres sur la conscience, sur le moral des Européens qui ont vraiment commencé à vraiment voir l'horreur. Il y a toujours eu la guerre dans l'humanité, mais ce qu'on a vécu pendant le XXe siècle, je pense, a atomisé tout ce qu'on a pu connaître dans les siècles précédents. Et bien évidemment, les lames de fond de déconstruction de la société, du projet mondialiste, du projet de cette nouvelle tour de Babel, sont à retrouver dans le temps. Et on a très clairement des auteurs de la Révolution française qui veulent faire du passé table rase, qui veulent déconstruire la société. Les éléments majoritairement anti-chrétiens, anti-catholiques qui ont émergé lors de la Révolution française tentent encore aujourd'hui d'effacer ce passage. Or, je pense que les racines chrétiennes sont fondamentales dans l'histoire de France, que la chrétienté a formé la France et qu'en voulant se couper de ses racines, on tue une plante. C'est biologique. Et on a des auteurs, en effet, qui veulent détruire, qui ont tenté, en tout cas, de détruire Dieu, détruire Dieu, détruire les liens, les liens entre les hommes, détruire les corps intermédiaires. Ça, c'est une idée de la Révolution française, hein. Il faut attendre la fin du 19e pour avoir l'autorisation d'avoir des syndicats. Il faut attendre le début du 20e, la loi de 1901 sur les associations. Donc ça, ce sont des actions directes de la Révolution française qu'on ne rappelle pas aujourd'hui, hein, où il y a cette volonté, en effet, d'avoir l'État qui guide le peuple, qui guide les individus, à vrai dire, même pas le peuple. Et c'est amusant parce qu'on parle des droits de l'homme à cette époque-là, et quand on lit Karl Marx, il est le premier à dénoncer ces fameux droits de l'homme, parce qu'il n'y a pas de devoir de l'homme, et ces droits de l'homme qui sont donnés par qui? Ben, qui sont donnés par un État qui serait au-dessus du peuple, alors que l'État sert le peuple en principe. Donc oui, il y a une lame de fond, il y a des puissances différentes et des courants de pensée qui veulent détruire les nations, qui veulent détruire la religion, qui veulent détruire les peuples, et elles convergent en ce moment. Elles pensent, et je pense, que tout ce qu'elles ont fait par mitraditisation ces dernières générations, tranquillement, elle nous a fait quand même avaler des grosses couleuvres. Quand on regarde, vous parlez des différents sujets des années 70, on n'a pas... Certains ont réagi, il n'y a pas de doute, le peuple n'a pas réagi. Aujourd'hui, elle se précipite parce que justement, ce modèle ne fonctionne pas. Elle fonce dans le mur et elle veut essayer de finir son programme rapidement, de peur qu'elle ne puisse pas le faire et que les peuples se réagissent tout simplement contre ce modèle.
0: C'est vrai qu'on nage aussi dans la contradiction. Partout, on est à la recherche de sens, alors que ce soit dans l'entreprise, voire dans les armées, se pose la question, le sens. Mais en même temps, on continue de mettre sur les autels, entre guillemets, de la République, des gens comme Sartre, pour lesquels l'homme est une passion inutile. On se pose la question de la démographie et on pleure devant les taux de natalité en berne, mais on continue, notamment sur le service public, j'écoutais récemment une émission, à mettre en avant la grandeur de la pensée d'une Simone de Beauvoir qui s'est privée volontairement de maternité en mettant en avant les droits de la femme, etc. Donc on est aujourd'hui en pleine contradiction, mais ce qui me semble un facteur d'espoir, d'abord c'est le constat que subsistent des familles, une belle jeunesse certes minoritaire, mais vous voyez, par rapport à ce qu'on a vu et observé à partir du milieu des années 70, le Club de Rome sur l'épuisement des ressources, la nécessité de réduire la population, aujourd'hui, il me semble qu'il y a quand même une prise de conscience. Alors, c'est un peu difficile. Votre livre y contribuent, mais les contradictions du système, entre guillemets, sont telles que le bon sens et un peu d'intelligence amènent à se dire mais quand même, il faut trouver d'autres choses, il faut trouver d'autres solutions. Alors, nous allons aborder, je voulais évoquer le déclin éducatif, mais la question du baccalauréat ces jours-ci illustre ce déclin dans lequel nous sommes, pour arriver toujours dans cette suite de première partie sur le spectacle tragique, sur le rejet de nos origines, parce que ce qui est tangible aussi depuis longtemps, c'est le refus de la continuité historique, c'est-à-dire que la France commence le 14 juillet 1789, et globalement, les 1000 ans qui précèdent semblent pleins d'obscurité, et en tout cas, ne concernent pas notre vécu d'aujourd'hui. Alors ça, vous le dites aussi dans votre livre, quand on rejette ses origines, on ne sait pas d'où on vient, donc difficile de savoir où on va. Donc, ça c'est le premier point, le rejet des origines. Vous êtes très allant contre vis-à-vis du soft power américain. Vous êtes vigoureux. Vous parlez de l'américanisation et la corruption des élites. Alors là, vous en avez un petit peu parlé, mais j'aimerais qu'on y revienne. Donc le rejet des origines, si vous souhaitez qu'on l'évoque, tout à fait d'accord. Vous rejoignez là Hannah Arendt qui considérait, elle, regardant les succès, les vertus de la République romaine, disant que les Romains savaient relier les origines, les fondements, et puis l'autorité politique. C'est-à-dire que sans considération de nos fondements anciens, le politique perd toute légitimité. Et à mon avis, c'est un vrai problème aujourd'hui. Quelle légitimité au politique ? Mais si vous le voulez, revenons sur ce que vous dites de cette corruption par l'américanisation de nos élites entre guillemets. Parce que vous êtes quand même un expert de cette question-là. Autrefois, du temps de l'URSS et puis du partage du monde entre Américains et Soviétiques, on parlait des agents d'influence soviétiques, des agents dormants, etc. Vous considérez vraiment que depuis de longues décennies, nos élites sont atteintes de ce virus étrange et mortifère de l'américanisme.
1: Oui, c'est le général de Gaulle le dit des années 60. Il gourmande le snobisme de la bourgeoisie française. Le snobisme anglo-saxon de la bourgeoisie française. Il y a une volonté dans cette élite américaine, donc qui se sert également des États-Unis. Nous voyons bien dans ce contexte de construction d'un monde, d'un nouvel ordre mondial, la volonté des élites américaines de se servir de la puissance de feu médiatique des États-Unis pour transformer la société. Je vous disais tout à l'heure en début d'émission qu'il est beaucoup plus facile de transformer la société par des écrans qu'en mettant un pistolet sur la tempe d'un législateur pour l'obliger à mettre en place une loi. Et non seulement nous avons cette transformation, cette réingénierie sociale, il faut employer le bon terme, à travers les écrans, à travers les vidéos, les films qui nous montrent ces modèles évidemment toujours joyeux, de familles éclatées, de familles décomposées, d'immigration toujours heureuse, d'expériences avec les drogues qui pourraient être plus ou moins heureuses aussi. Donc ces écrans rentrent dans nos sociétés, transforment la société et vont à l'encontre souvent de ce que les familles enseignaient à leurs propres enfants, ce qu'une société devrait enseigner. Et il y a cet élément de soft power, de pouvoir doux qui permet de changer la société sans avoir à tirer une balle. C'est ce que dit Michael Fraser, qui est un expert des médias américains, et qui parle lui, qui dit que c'est très bien. Lui, il est très content de l'américanisation du monde. Mais lui, il dit que ce sont des armes de distraction massive, parce que du coup, ils arrivent à transformer la société sans avoir à tirer une balle. Mais en parallèle de cela, vous avez tout le travail qui est réalisé par des fonds américains, des fonds gouvernementaux américains à travers le monde. Alors, on en a parlé quand Trump a pris le pouvoir parce qu'il a mis fin à certains projets, mais depuis la fin de la Deuxième Guerre mondiale, les Américains ont injecté des milliards de dollars dans les sociétés civiles du monde pour faire avancer leurs programmes en finançant des projets, en finançant des associations, en finançant des groupes de réflexion. Tous ces experts, pas tous peut-être, mais une bonne partie des experts que nous voyons passer sur des sujets de géopolitique sur les plateaux de télévision des médias dominants proviennent pour partie de groupes de réflexion qui sont financés par les États-Unis. par les atlantistes, par l'OTAN. Et ça, on n'en parle pas. Alors évidemment, aujourd'hui, avec Internet, c'est assez simple de voir qui participe à ces associations, mais on voit les personnes qui viennent du Sérail et qui sont autorisées à parler. Ce qu'on ne sait pas, c'est qu'ils sont payés pour ça. Ou alors, ils participent à des associations qui, elles, reçoivent de l'argent. Des organisations comme l'USAID, comme la National Endowment for Democracy, qui non seulement ont partagé avec à coups de milliards ces réflexions atlantistes, mondialistes américaines, mais qui sont allées jusqu'à organiser des coups d'État. En ex-Yougoslavie, je sais, je suis très bien placé, en Géorgie, en Kyrgyzstan, en Arménie, en Ukraine, deux fois. On a quand même eu deux révolutions, on appelle ça aujourd'hui des révolutions de couleur, mais ce sont des politiques d'ingérence des États-Unis, où ils ont des hommes liés sur place, ils ont des organisations financières, politiques et quasi même militaires, capable de mettre des personnes dans la rue pour faire tomber un gouvernement qui n'est pas aligné sur les intérêts des États-Unis. Et en France, nous avons une organisation qui s'appelle la French American Foundation, la fondation franco-américaine, qui identifie des personnalités prometteuses dans l'armée, dans la société civile, dans la recherche et le développement. Et on les envoie aux États-Unis, dans les universités américaines. Alors vous savez, c'est Hollywood. On leur montre toute la partie agréable des États-Unis, des super campus, des professeurs, c'est clair, d'un très très bon niveau. On leur fait participer à la vie américaine en leur faisant circuler dans une rue, dans une voiture de police la nuit, mais on leur montre pas toujours l'envers du décor. Là, plus de centaines de millions de pauvres aux États-Unis, les 40% d'obèses, les problèmes de drogue, on leur montre pas. Et ces personnes-là entretiennent des relations tout au long de leur carrière, et comme par hasard, on les retrouve dans la vie politique plus tard. Jean-Noël Barrot a été young leader de la French American Foundation, comme Emmanuel Macron, comme Najed Vallaud-Belkacem. On a plein de responsables politiques qui sont pris en charge par des associations qui reçoivent de l'argent ou du gouvernement américain, ou de grandes organisations

0: à cette influence civilisatrice américaine. Quel sursaut cela suppose, un sursaut de puissance, mais on le voit avec la question d'anthropique et puis de l'intelligence artificielle, un sursaut de volonté, mais pour défendre quoi et pour promouvoir quel, peut-être pas quel modèle français, mais quelle certitude civilisationnelle pouvons-nous avoir pour dire à nos amis d'outre-Atlantique que finalement nous ne voulons plus de leur modèle ou de leur soft power. C'est une question que j'ai moi aussi, c'est que en cas de grand changement politique, eh bien il faudra savoir dire non, il faudra savoir s'opposer, et ça peut être très compliqué. Alors, avant d'aborder dans cette dernière partie d'émission les remèdes, cher Nicolas, pour freiner la chute. Pour l'instant, on est dans freiner la chute, et après, on verra quand l'équilibre sera atteint. Un tout petit bobino, chère Claudia, pour rappeler à nos auditeurs qu'il faut aider notre chère radio.
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0: Chers auditeurs, vous êtes à l'écoute de Radio Courtoisie et aujourd'hui, dans le cadre du Libre Journal de la Défense, Axel Hennel et moi avons le plaisir de recevoir Nicolas Mirkovitch pour évoquer son ouvrage « Déclin et renouveau ». Paru en cette année aux éditions des Sirtes. Alors, nous, après un constat un peu lourd, un peu pesant, un peu tragique de la situation dans laquelle se trouve notre chère France, nous allons, pour cette deuxième partie d'émission, évoquer les remèdes. Et alors, avant d'évoquer les remèdes, parce que c'est aussi le jeu de notre émission, quelques questions ou observations de nos auditeurs. Bonjour messieurs, passionnante émission. Alors quelqu'un qui nous dit, est-ce qu'on aura une Jeanne d'Arc ou une Isabelle la catholique pour sauver notre catholicité mise à mal depuis 250 ans? Merci, très belle émission. Donc première question, on rejoint la métaphysique ancrée dans l'histoire. Nicolas, est-ce que nous aurons une Jeanne d'Arc? Ça c'était la première question. La deuxième question, c'est une observation. À l'époque de la Révolution, le peuple est déjà en réalité constitué par les factions parisiennes qui s'entretuent allègrement au nom des grandes valeurs de la République. Ne s'en sortiront que les opportunistes que le peuple prend pour de grands politiques, c'est-à-dire qu'au fond, la politique ne devient qu'une question d'opportunisme. Est-ce que c'est votre opinion, mon cher Nicolas? Et puis quelqu'un qui nous rappelle un épisode récent, mais qui n'honorait pas ceux qui l'ont mis en œuvre. Quelqu'un qui nous dit, en visionnant la fête de la musique organisée à l'Élysée le 21 juin 2018 par le couple présidentiel, j'ai compris dans quelle société on veut nous emmener. Remplacer la société traditionnelle par une société où l'individu se détruit, en croyant vouloir tout contrôler de lui-même, ce qu'il ne sait pas, qu'en voulant prendre le contrôle de sa destinée, il va à sa perte. C'est la question du contrôle absolu de l'être humain par lui-même, et peut-être derrière le projet transhumanisme, puis le contrôle des masses par leur perdition. C'est ce que vous disiez sur les pains et les jeux, et peut-être que la Coupe du Monde en Amérique du Sud et du Nord va nous illustrer cette

0: logique ancienne. Voilà, ces observations. Donc, est-ce qu'on attend, est-ce qu'on peut attendre une Jeanne d'Arc? Est-ce que les politiques ne sont plus que des opportunistes? Et puis, ce spectacle du 21 juin 2018 dans la cour de l'Élysée, cher Nicolas, qu'est-ce que ça a pu vous inspirer? Voilà, alors, Jeanne d'Arc.
1: Alors, Jeanne d'Arc, il ne faut pas attendre de nouvelles Jeanne d'Arc, mais il faut susciter la venue d'une nouvelle Jeanne d'Arc. C'est-à-dire que la femme ou l'homme providentiel ne viendra qu'au peuple qui aura préparé le terrain. Et aujourd'hui, on ne peut pas s'être comporté comme des cigales pendant des générations. Je pointe pas. Il y a des forces, évidemment, des personnes qui se battent depuis longtemps, mais qui étaient évidemment minoritaires, dont je fais partie. On peut pas s'être comporté comme des cigales et tout d'un coup se réveiller fourmi. Ce n'est pas un process ou un mécanisme qui peut se passer du jour au lendemain. Donc, il faut préparer le terrain. L'avantage que nous avons, c'est que nous sommes nombreux. Ceux qui ont le pouvoir aujourd'hui ne sont pas nombreux. Ils ne sont vraiment pas si nombreux. Ils ont beaucoup de pouvoir, ils ont de la puissance, ils sont organisés. Nous sommes plus nombreux qu'eux. Le problème, c'est que nous n'avons pas la puissance financière. Et donc, je pense qu'il y a un premier point où les personnes qui veulent changer la France doivent s'engager à financer des projets auxquels ils tiennent. Et je pense que c'est important. L'argent, c'est le nerf de la guerre et on ne peut pas toujours tout faire, mais on peut aider financièrement. Je rappelle que dans certains groupuscules d'extrême gauche, on demande aux militants de donner jusqu'à 10% de leur salaire annuel. Donc, est-ce que nous mettons nos moyens derrière des projets qui vont permettre de sauver la France? Première question. Après,
0: et d'ailleurs, surtout... juste, j'observe que la bonne presse ne dit rien des relations entre Monsieur Pigasse, par exemple, et puis tel ou tel parti d'extrême gauche. En revanche, quand on décide de financer des opérations dans le cadre du bien commun, eh bien, on a un déluge d'observations de la part de cette autre bonne presse.
1: Est-ce que ça leur fait peur? Parce que eux font ça, nos adversaires font ça depuis longtemps, et nous, on découvre, parce qu'on a été naïfs, on a été vraiment les Bambi. Désolé pour la référence à Walt Disney, mais Walt Disney, c'est quand même il est d'origine normande, il s'est inspiré des fables et des légendes européennes, mais nous avons été extrêmement naïfs dans cette histoire. Donc, on a cru que nous évoluions dans un modèle démocratique, on a cru qu'il y avait le bien commun, et puis on se réveille vraiment avec une gueule de bois. Mais c'est pas trop tard, on va se réveiller, on va s'en sortir, mais il faut agir. Donc, Jeanne d'Arc ne viendra pas si le peuple l'attend. Jeanne d'Arc viendra si le peuple est impliqué dans la société civile, si les Français aujourd'hui vivent en français, s'ils n'ont pas peur de leur culture, s'ils n'ont pas peur de leur héritage, s'ils font vivre cette culture. On parlait, vous disiez tout à l'heure, Philippe, comment est-ce qu'on fait pour lutter contre cette américanisation de la culture? Eh bien, il faut à tout prix faire vivre notre propre culture. On peut amener des enfants, croyez-le-moi, à des pièces de théâtre, et vous allez voir, ils vont être ravis. Mais on n'y pense pas, on n'a pas le réflexe. Il y a plein de très belles pièces de théâtre où nous pouvons les apporter. On peut vérifier à quelle est la littérature qu'on donne à nos enfants. On peut faire partie de groupes de livres de bibliothèques tournantes. Il y a plein de choses. On peut passer l'après-midi à expliquer tout ce qu'on peut faire pour partager le beau, la grandeur de la culture française. Aller dans les musées, à participer à des spectacles, participer à des fêtes de village, ce que fait le canon français, où des Français se retrouvent pour chanter des chansons françaises et terminer et manger de la nourriture du terroir, c'est fantastique. Et voyez quelle haine attire le simple fait de faire vivre sa culture, qui est une culture moderne en
0: ça
1: plus.
0: Ça montre que l'objectif est atteint d'une certaine façon. Quand il déclenche, quand ses activités déclenchent tant de haine, on se dit, ça gêne beaucoup.
1: Exactement, ça gêne et c'est positif parce que ces regroupements rassemblent des milliers de Français. Vous avez des jeunes Français aujourd'hui aussi qui reconstruisent des calvaires. Et donc, cette élite qui a le pouvoir panique. C'est pour ça qu'elle se précipite en ce moment. Parce qu'elle voit bien que le peuple se réveille et il ne se réveille pas en proposant encore une énième alternative, encore une lubie idéologique. Le peuple se réveille en repuisant dans ses racines. Et n'oublions pas que Simone Veil nous dit dans l'enracinement que c'est le bien quasiment le plus important pour l'âme humaine, cet enracinement que veut le peuple aujourd'hui. Il veut chanter, il veut agiter son drapeau français, il veut plus de solidarité, il veut le bien commun, il veut restaurer ses calvaires. Et donc, il faut agir. Il n'y a pas de secret. On ne peut pas gagner une guerre sans se battre. Donc, il faut chacun d'entre nous, chacun, doit à un moment de sa propre journée voir qu'est-ce qu'il peut faire pour la France. Vous savez, c'est ce que Kennedy disait aux Américains, ne demandez pas ce que les États-Unis peuvent faire pour vous, mais vous pour les États-Unis, ben c'est pareil pour la France. Qu'est-ce que nous pouvons faire pour la France? Et il n'y a aucune personne, je ne connais aucun être humain, qui n'ait pas quelques instants à passer pour son peuple, pour sa patrie, pour sa culture. Donc c'est à nous aussi de rentrer dans cet état un peu plus militant et je sais que parmi vos écouteurs, vous avez des auditeurs, vous avez déjà beaucoup de militants, mais à chacun de nous d'aller encore plus loin, dans la, tout en surveillant évidemment nos devoirs d'État, puisque c'est la priorité, et d'attirer nos amis dans ces lieux où les Français se retrouvent, partagent leur culture. Vous savez, il y a beaucoup de nouveaux qui débarquent dans ces milieux-là, qui rêvaient de ça, mais qui n'osaient pas. Une fois que ces nouveaux arrivent, eh bien, il faut les garder. Il faut les garder, et puis il faut tisser des réseaux. Tisser des réseaux entre ces Français qui n'ont pas dit non. Et sortir aussi de cet esprit de cabine téléphonique. Hein, désolé, je suis quand même un homme du XXe siècle. Eh bien, d'extirper ces Français qui pensent qu'ils sont les seuls à savoir exactement ce qu'il faut faire et qu'en dehors d'eux, il n'y a point de salut. Il va falloir faire des concessions. Il faut converger. Et c'est possible parce que la France l'a déjà fait. C'est ce que je rappelle aussi dans mon livre. J'ai un petit court rappel historique où la France a déjà connu pendant la guerre des Cent Ans une situation terrible avec deux papes, avec les Bourguignons qui se battent contre les Armagnacs, avec le roi
0: Charles III. Il y a même eu trois papes hein, un certain temps. Donc c'était compliqué.
1: Même trois papes, exactement. Oui. Charles VI qui est fou, Jean II, si je ne dis pas de bêtises, qui pendant la guerre de Poitiers se fait kidnapper par les Britanniques.
0: Le traité de Troyes, le malheureux traité de Troyes.
1: Exactement. Donc, on traverse une période où, même si la France, celle qu'on connaît aujourd'hui, n'existe pas à cette époque-là, mais tout le monde à cette époque peut se dire que le royaume de France va disparaître. Et une Jeanne d'Arc arrive. Une bergère. C'est une histoire folle. Elle arrive, elle convainc le roi qu'il faut qu'elle prenne la tête de l'armée. Enfin, c'est quand même pas n'importe quoi. C'est encore quand on s'installe, quand en deux secondes et qu'on réfléchit à cette scène. Mais pourquoi est-ce que Jeanne d'Arc y arrive? Parce qu'il y a déjà derrière elle un peuple qui croit. Un peuple qui ne veut pas perdre ses valeurs, un peuple qui ne veut pas se soumettre. Donc, avant que Jeanne d'Arc arrive, il faut que les Français renouent avec ses valeurs. Et croyez-moi, il ne faut pas qu'on soit des millions ou des centaines ou des dizaines de millions. Ceux qui changent les sociétés, ce sont les minorités agissantes. Et là, je me réfère aux travaux de penseurs italiens, de sociologues, d'économistes comme Pareto, comme Robert, comme Mosca, qui expliquent que les sociétés changent avec des minorités agissant. Ce qu'il faut, c'est que de plus en plus de personnes participent à cette grande aventure de renaissance de la France, que nous constituions ces réseaux, et dans ce terreau que nous allons retravailler, parce qu'on a asséché, on a mis la France en jachère, et bien dans ce terreau que nous allons retravailler, avec ces réseaux, nous allons avoir des Charles de Gaulle, des Jeanne d'Arc, des personnalités qui vont prendre qui vont avoir la responsabilité de mener le peuple.
0: J'aime beaucoup votre métaphore de jardinier. Et donc, pour répondre à notre auditrice à propos de Jeanne d'Arc, lui dire qu'il faut que chacun, là où nous trouvons, avec nos moyens, nous cultivions notre jardin. Et puis, de là, ne manquera pas de germer, puis de jaillir... plus que nos petites entités, mais encore faut-il prendre la pioche, bêcher, se faire un petit peu mal au dos pour que surgissent de belles plantes. Alors après, il y a aussi le regard que vous portez, vous, sur les politiques qu'un auditeur considère comme opportunistes. Moi, je suis moins critique que lui parce que je pense que là aussi, ici ou là, on a, alors c'est peut-être pas encore des gens qui sont au gouvernement, mais vous avez des gens qui se lancent dans la politique, et c'est pas facile, et qui tentent, là encore, de servir le bien commun. Alors est-ce que vous faites partie de ceux qui ont un regard généralement critique sur tous les politiques, ou vous les regardez avec plus de bénévolence?
1: Alors je les vois un peu des deux côtés. Je fais un premier constat que les politiques de droite comme de gauche mènent la même politique globalement.
0: Bonnet blanc, disait Georges Marchais autrefois. Mais il n'avait pas tort. Jacques Duclos, oui.
1: Et on est dans cette situation-là. Et lui, d'ailleurs, c'est ce qui m'est arrivé. J'ai dit, comment est-ce que c'est possible qu'un Sarkozy, qui a un mandat populaire, est élu et qui dit qu'il va nettoyer les banlieues au Karcher, même si l'expression est pas forcément très intelligente, on pouvait s'attendre à ce qu'au moins, une fois élu, eh bien, il y aurait un peu d'ordre qui serait rétabli en France. Ça n'a pas du tout été le cas, au contraire. Comment est-ce que François Hollande puisse oser dire aux Français que son plus grand ennemi, c'est la finance, et puis après, il cède les rênes à Emmanuel Macron, qui est un banquier Rothschild. Donc, si vous voulez, on voit très bien que de gauche comme de droite, les politiciens font des annonces pour attirer les électeurs, mais une fois élus, non seulement ils ne mettent pas en place les programmes pour lesquels ils ont reçu un mandat, et parfois un mandat général, Sarkozy, il avait l'Assemblée nationale, et non seulement ils ne le font pas, mais ils font parfois le contraire. Et si vous regardez aujourd'hui, Mélanie, qui a été élue sur un programme très anti-immigrationniste, elle a dû mettre beaucoup d'eau dans son vin. Donald Trump est un bon exemple aussi. Quand on voit ce qu'il a fait par rapport à ce qu'il avait promis de faire, on est quand même très, très loin de son programme, alors que, de nouveau, il avait reçu un mandat populaire massif avec la Chambre des représentants et le Sénat, avec une majorité de son camp républicain. Donc, je ne jette pas tous les politiciens, et j'en connais, qui sont de très bons niveaux. Et je pense que le niveau s'améliore. Pour autant, je pense que c'est un leurre de croire que le système politique actuel, qui est, comme l'avait dit Michel Geoffroy, comme je le disais en début, tout en bas de la pyramide de la construction de pouvoir dans ce projet mondialiste, puisse tout changer. C'est-à-dire que demain, il faut aussi qu'il y ait, je pense, c'est fondamental, un appel du sol. Il faut qu'il y ait un appel du terroir, du terrain. Il faut que le peuple se réveille, mette la pression sur les politiques, parce qu'aujourd'hui, on a des politiques qui prennent le pouvoir, et même des personnes qui annoncent aujourd'hui des programmes disruptifs de changement, je vous garantis qu'une fois arrivés au pouvoir, eh bien, à cause de cette ingérence des médias, des oligarques, c'est très difficile de mettre en place un programme quand vous n'avez pas les médias de votre côté, quand le peuple n'est pas prêt à descendre dans la rue pour vous soutenir. Donc je dis attention de croire que la nouvelle Jeanne d'Arc viendra d'un parti politique.
0: Non. Alors grâce à cette auditrice, et je prie de bien vouloir m'excuser pour les auditeurs pour lesquels nous n'aurons pas le temps de répondre à l'antenne, mais je leur promets que je leur répondrai à partir de ma messagerie. Vous avez déjà évoqué, pour faire pièce au constat tragique de la première partie, un premier outil de sursaut. C'est finalement là où vous êtes, localement, que vous soyez des familles, que vous soyez des gens plus isolés, là où vous êtes, vous pouvez préparer le terrain. Et je m'élève un petit peu en disant tout ce qui vous anime de beau, de vrai, de bien, que ça soit dans une fête locale, que ça soit enfin un peu toutes sortes d'événements, vous pouvez manifester ce qui fait, vous m'arrêtez si je synthétise mal une partie de votre pensée, tout ce que vous faites et qui contribue au vrai, au beau et au bien, c'est-à-dire ces transcendantaux qu'évoquait enfin de la philosophie médiévale, mais qui nous ramène à la philosophie de l'Antiquité, ce qui fait tenir une civilisation, le vrai, le beau, le bien, ben, là où vous êtes, vous pouvez les cultiver avant que ne jaillisse une solution politique. Donc ça, c'est un premier élément très positif, hein, c'est que chacun, on détient une partie de l'avenir. Et que, finalement, quand on dit on écrit l'histoire, mais on ne sait pas l'histoire qu'on écrit, chacun, là où il est, peut écrire une partie de cette petite histoire qui contribuera au relèvement. Vous évoquez aussi, alors vous avez une douzaine de chantiers, donc on ne peut pas, dans les 20 dernières minutes, tous les évoquer, mais vous dites, en citant Bernanos, vous citez Bernanos, lorsqu'on pense aux moyens chaque fois plus puissants dont dispose le système, il écrit ça peut-être un peu avant de mourir, un esprit, évidemment, ne restera libre qu'au prix d'un effort continuel. Donc, cet appel au sursaut, il suppose aussi une liberté d'esprit. Donc c'est compliqué. À notre époque, des écrans, des plateaux télé, des experts qui savent tout, enfin bref, ou qui semblent tout savoir, c'est compliqué. Il faut cultiver une vie intérieure, il faut savoir s'isoler. Qu'est-ce que vous proposez concrètement pour tous ces petits ou grands jardiniers qui vont faire de la France un nouveau jardin ?
1: Alors, d'abord, c'est le courage. Vous savez, là, j'aime bien comparer cette époque-là à l'époque de la France de 40, qui en un mois est humiliée par les Allemands pour la troisième fois depuis 1870. Et il faut du courage. C'était tellement facile de baisser les bras, de dire « bon, c'est pas grave, on va se mettre à l'allemand, on va se soumettre, on était mauvais, on n'était pas préparé. » Ou alors, vous avez quelques personnes qui se sont dit « non, j'accepte pas ça ». Non, j'accepte pas que la France se soumette. Non, pour une troisième fois, je ne veux pas de ça et je vais y aller. Alors, moi, je suis pas en train de dire qu'il faut prendre les armes. C'est pas ça. Je suis en train de parler de l'esprit. Je suis en train de parler de l'esprit de ces Français qui, à cette époque-là, et je le dis très clairement, hein, de gauche comme de droite, vous prenez un Jacques Renouvin ou un Jean Moulin ou un Michel Manoukian, vous avez trois idéologies différentes, mais vous avez une même passion pour la France, pour sauver la souveraineté de la France. Et donc, du coup, ces personnes sont allées au carton. Ces personnes, certaines sont allées, ont été massacrées, ont été torturées. On n'est pas encore à ce stade-là, mais je dis, si ces personnes-là, pour sauver la France, ont été prêtes à aller jusqu'à donner leur vie pour la France, nous, aujourd'hui, quelles excuses avons-nous alors qu'on n'en est pas quand même à ce stade encore? Donc, il faut du courage. Ça, c'est important. Là, ce que nous dit Thucydide, parce que qu'est-ce qu'on cherche? On parlait tout à l'heure de cette société progressiste qui était censée tout nous apporter. On cherche le bonheur. Alors, pour moi, je pense que ce bonheur est d'abord céleste et c'est, on a un lien avec le
0: Mais
1: bon Dieu.
0: si
1: Mais
0: on
1: même...
0: peut en avoir une petite part ici-bas, c'est souhaitable.
1: Exactement. C'est ce qu'on peut. On peut s'engager quand on fait de la politique ou quand on s'engage à la politique, à au moins apporter un peu de cela à la société. Et Thucydide dit que la liberté se confond avec le bonheur et que le courage se confond avec la liberté. C'est-à-dire que dans ce triptyque, je pense que Thucydide explique tout. Si on veut le bonheur, eh bien il faut qu'on soit libre. D'accord? Libre au sens, pas libre au sens où on fait ce qu'on veut, libre dans le sens où on fait ce qui est bon, évidemment dans un sens plutôt antique. Mais pour avoir cette liberté et pour avoir ce bonheur, il faut du courage. Parce que sinon, au bout d'un moment, il y a quelqu'un qui vient de profiter de notre cupidité, de notre naïveté et aussi de notre paresse. Donc il faut du courage. Et le courage qui est demandé aux Français n'est pas celui de mettre sa vie derrière ses idées. Le courage, il consiste à dire qu'il aime la France. Le courage consiste à dire qu'il va aller soutenir un spectacle, qu'il va donner de l'argent à Radio Courtoisie, qu'il va...
0: Axel, justement, Axel
2: Oui,
0: a
2: le
0: une
2: courage
0: question.
2: peut être très simple, un peu comme disait Solzhenitsyn, qui disait, alors, en faisant référence au mensonge, en disant « le mensonge ne passera pas par moi ». Et donc c'est une forme de courage et c'est peut-être ce genre de courage qui est un peu à la portée de tout le monde, de chaque Français, de dire voilà, peut-être qu'il y aura du mensonge à côté, mais pas par moi. Moi, je ne le ferai pas.
1: C'est exactement ça. Et n'ayons pas peur des colibés parce que nous avons plutôt, paradoxalement, le vent en poupe. Je pense que vous, comme moi, ça fait depuis quand même quelques décennies que nous avons l'impression de prêcher dans le désert, en tout cas pour ma part, j'ai l'impression qu'il y avait des choses que je disais il y a 30, 40 ans, on me regardait bizarrement. Et aujourd'hui, je vois de plus en plus de personnes et je sillonne la France pour faire des conférences, pour parler aux personnes et je rencontre des personnes d'horizons complètement différents qui ouvrent les yeux, même pas des personnes qui viendraient de notre petit club on va dire, de personnes qui avaient peut-être vu la situation et qui avaient mieux comprise, en tout cas que d'autres. Donc aujourd'hui, il faut le courage de dire, voilà, moi, je veux qu'on parle français, je veux bannir les mots anglais de mon discours, je veux cultiver la culture française et je veux aussi défendre les intérêts des Français et dire aujourd'hui, et il faut aussi aider toutes les entreprises qui vont dans la bonne direction.
0: Oui, mais vous voyez, vous parlez de courage et en vous écoutant, je songe au courage qu'ont un certain nombre et de plus en plus de familles qui n'ont pas de gros moyens financiers, mais qui montent des projets d'école hors contrat, qui font des kilomètres pour mettre leurs enfants dans telle ou telle école, pas par volonté d'isolement, mais justement par le souci de les ancrer dans un terrain qui va leur permettre d'affronter l'existence. Je pense à ces familles qui luttent courageusement contre ce sinistre programme EVARS dans les écoles. Mais il faut avoir un sacré courage pour, à une réunion de parents d'élèves et face au directeur d'école, dire « mais moi, mes enfants n'iront pas, ou ils n'iront pas à telle ou telle sortie scolaire, ou à telle vision de cinéma, parce que justement, c'est contraire au vrai, au beau et au bien. » Et ça, c'est pas le courage de juin ou de juillet 40, c'est un autre courage quotidien de tous les jours qu'il faut essayer d'encourager.
1: C'est exactement ça. Et on ne va pas y arriver sans ce courage. C'est-à-dire ceux qui disent, ah, c'est fichu. Mais qu'est-ce que tu fais? Qu'est-ce que vous faites pour que ça change? Sachant que chacun d'entre nous n'est pas amené à un geste héroïque. C'est juste du courage de rappeler ce qu'on souhaite avec beaucoup d'humilité, de simplicité, de rappeler que la France a été grande quand elle était souveraine et qu'elle périclite depuis qu'elle est engagée dans des projets supranationaux comme l'OTAN, comme l'Union européenne. C'est pas la même chose que de se dire je vais mener une attaque comme ont pu faire les résistants. On est juste en train de dire il faut y aller. Et de plus en plus de Français le font. Moi, je trouve que les Français sont de plus en plus courageux. Je rencontre tous les jours des personnes qui, on parlait il y a peu de temps d'une, je ne sais plus quelle collectivité locale, où les maires, enfin les responsables, les élus, pardon, cherchaient une fête pour les enfants. Il y a tout d'un coup un responsable, un élu, qui dit, alors il était dans un contexte, je pense, favorable, qui dit, bah écoutez, on pourrait peut-être relancer ou lancer, il ne l'avait jamais fait, une fête en l'honneur de Saint-Nicolas. Saint-Nicolas, c'est le patrimoine chrétien français, c'est notre patrimoine culturel global, et tout le monde a dit oui, c'est superbe. Vous imaginez, le courage, là, consiste juste à dire, je vais proposer quelque chose. Personne n'a dit non, c'est passé comme une lettre à la poste, et maintenant, eh bien, les petits jeunes de ce village vont fêter Saint-Nicolas chaque année. C'est magnifique. Et c'est une personne dans un club de foot, dans un cercle de réflexion, dans une école, peut changer le cours des choses. Et parfois, c'est pas aussi simple. Donc, il faut trouver le bon sujet. On peut pas gagner sur tous les tableaux, mais intelligemment, on peut parce que le peuple français recherche de plus en plus, eh bien, un sens à son existence, un sens à sa vie, un sens au fameux vivre ensemble. Et donc, nous apportons des solutions pluriséculaires, des solutions qui ont fait leurs épreuves, des solutions que d'autres pays mettent en place. Vous savez, tous les pays ne sont pas dans la même chute que nous. Donc, il faut s'inspirer de cela et se dire que nous avons des racines profondes, que nous sommes une vieille nation, une des nations les plus admirées au monde, et que, eh bien, en renouant avec ces racines, qui ne sont pas en plus des programmes politiques d'extrémistes, qui ne sont pas des programmes irréalistes, c'est tout à fait faisable. On va juste renouer avec ce qu'on a fait pendant des siècles pour faire de notre pays un grand pays. C'est pas compliqué. Et bien expliqué, si nous incarnons en même temps les valeurs que nous disons défendre, on va y arriver. Et d'ailleurs, on est en train d'y arriver en ce moment.
0: Alors, vous dites dans vos 12 chantiers, et on pourra pas évidemment tous les évoquer aussi, qu'il faut créer une nouvelle élite. Donc là, dans votre première description, vous dites... Un peu partout, je vois dans le peuple émerger un souci d'identité. Ça fait objet de débat, y compris au sein de l'Église, entre les cathos identitaires. Enfin bref, mais tout ce peuple que Guy lui évoquait aussi, le peuple des périphéries, est en train de se dire, mais au fond, on nous a privé de beaucoup de choses. Et là, je pense qu'il y a une partie de la bourgeoisie française qui est largement en cause, celle qui traverse toutes les épreuves, qui garde son compte en banque bien au chaud, qui a voté pour qui on sait aux deux dernières élections, qui est prête à tous les compromis. Et moi, ce que j'observe, c'est qu'il y a des gens qui se disent « mais on nous a peut-être roulé dans la farine et depuis longtemps ». Mais là où le populisme, entre guillemets, a ses limites, c'est que tout peuple, toute nation, tout État a besoin d'une élite. Et donc, il faut la reconstruire pour que peut-être un jour, les changements que vous observez à la base se traduisent au plus haut niveau. Parce que si on veut reparler de souveraineté, d'indépendance de la France, il faut des juristes, il faut des militaires, enfin il faut des hommes politiques qui soient bien membrés, si je puis dire. Alors, comment préparer ce renouveau de l'élite ?
1: Ça, dans cette stratégie, cette logique de reconquête du pouvoir, donc chacun, évidemment, l'a compris, s'implique à son niveau et va aussi loin que possible sans mettre en péril son devoir d'État. Mais tout le monde fait plus que ce qu'il pense qu'il fait. Ça, c'est indispensable. Deux, ces personnes qui vont travailler ensemble. Il y a là un deuxième point qui est fondamental, c'est constituer des réseaux. Donc, en effet, il faut travailler au niveau local, là où on est, mais il faut aussi penser à ceux qui, localement, travaillent ailleurs et se trouver des groupes, des centres, des réseaux qui existent déjà, ou en créer d'autres pour que les personnes se rencontrent, se retrouver, par exemple, à des événements qui rassemblent beaucoup de personnes, beaucoup de Français qui se retrouvent autour de ces valeurs. De ce travail vont sortir de plus en plus de personnes qui vont comprendre qu'il va falloir aller encore plus loin dans l'arène et qui vont être, comme vous le disiez il y a quelques instants, qui vont être bien structurés avec, je pense, j'espère en tout cas, inspirés par les quelques-uns des chantiers que je propose sur la défense de la justice, du bien commun, de la culture, de l'amour, de la vérité. Donc je pense que ces éléments-là doivent me motiver à ces personnes-là qui vont travailler ensemble, et de ça va naître quelque chose. Je ne suis pas en train de dire, allez, mais non, on lance tout ça et vous verrez, c'est l'histoire de la France, c'est l'histoire de tous les peuples qui résistent. Vous savez, c'est bien un élément qui met Michelet et Bainville d'accord, c'est que l'histoire de France, ce sont des pages noires et des pages blanches, on n'a pas que, c'est pas un long fleuve tranquille. Donc on a déjà connu cette situation dans le passé, mais nous devons encourager à ce que les personnes aussi qui pensent correctement, qui veulent faire revenir, renaître la France sur un socle souverain, eh bien, travaillent ensemble. Donc, nous devons aussi encourager l'unité, l'union. On doit mettre la pression sur ceux qui descendent dans l'arène pour qu'ils œuvrent pour cette unité. Parce qu'on voit beaucoup de personnes aussi qui se battent pour garder un précaré d'intérêt politique. Donc, on doit dépasser ça. L'heure n'est pas à ça. Mais en revanche, aujourd'hui, on doit soutenir ces différentes personnes et encourager de plus en plus de personnes à se mouiller un peu plus. Chacun doit faire plus, mais il y en a certains qui doivent aller encore un peu plus loin. Ça, c'est l'appel du courage. Tout le monde n'est pas appelé à ça et ces personnes-là doivent travailler en réseau. Et je le rappelle, ne penser que restaurer la France se passera en presse-bouton, non. C'est l'œuvre du travail. C'est l'œuvre d'un travail qui peut être long, qui sera peut-être un travail de plusieurs générations. Je veux pas, faire peur, mais si on n'y a pas assez d'ouvriers, eh bien, on va pas y arriver. Donc, plus on est d'ouvriers maintenant, plus on est nombreux, plus on a de chance peut-être de voir un jour cette victoire de notre vivant. Mais si c'est pas le cas, il ne faut pas désespérer. Mais si on ne pousse pas tous chacun, si on travaille, on n'est pas de plus en plus à labourer ces terres, il y aura pas assez de personnes qui seront capables d'assumer ce rôle de nouvelle élite. C'est-à-dire des spécialistes, des vrais spécialistes qui ont comme seule envie de défendre les intérêts des Français dans le domaine juridique, dans le domaine politique, dans le domaine agricole, industriel, etc.
0: Mais vous avez nommé deux questions là, dans votre immédiat propos. C'est la question de la justice et de la vérité. Et hélas, parce que ce sont des événements tragiques là, de ces derniers jours... Le viol et puis l'assassinat de cette petite Liana dans le Gers, qui me paraît être un élément déclencheur majeur dans l'opinion publique. Alors c'est peut-être l'avantage de notre société médiatique, mais c'est que la question de la justice, alors pas seulement de la question de la justice au sens institutionnel du terme, mais c'est la question de la justice au premier sens du mot, c'est-à-dire la reconnaissance des droits des droits de chacun, et notamment des enfants, mais au-delà de ceux qui sont faibles, qui sont fragiles, qui sont vulnérables, et le sentiment aussi, et là je reviens à la question institutionnelle, qu'il y a une justice pour les puissants et une justice pour les autres. Et quand on évoque l'affaire Epstein, dont le président de la République a dit qu'elle ne concernait pas la France, j'ai l'impression aussi que se convergent aussi alors, ces événements tragiques récents, l'affaire Epstein, d'autres affaires, qui font que dans une partie du peuple, il y a vraiment le sentiment qu'il y a une certaine inégalité de traitement et que, à mon sens, tout ça contribue aussi à une transformation des mentalités et à une remise en cause de l'élite. Alors, est-ce que cette affaire-là tragique va pousser dans ce sens-là, là, de la justice ou de la vérité? Moi, il me semble que oui, et qu'on est là dans des jours très importants pour les évolutions de la mentalité du peuple et précisément un auditeur, là, me dit « il faut qu'un peuple se réveille et non pas le peuple ». Sous-entendu, ça devrait suffire pour que le levier fonctionne. La diversité, alors quelqu'un il rajoute « la diversité n'est prônée que par le grand diviseur pour régner ». Il me semble que la diversité, avec ses limites, est inévitable quand il s'agit de parler d'un peuple. Les rois de France parlaient de leur peuple au pluriel. Mais voilà, c'est une observation, événement tragique qui pousse à chercher plus de vérité, plus de justice. C'est quand même fondamental pour une société. Quel est le regard que vous portez sur les conséquences possibles de cette affaire Liana sur l'opinion publique?
1: L'élite en place va péricliter, va chuter à cause de ses excès. C'est-à-dire que cette affaire Epstein ou ces histoires de pédophilie, de viol, d'injustice au sens beaucoup plus large qui dépasse ça, injustice sociale, comme vous le disiez il y a quelques instants, de justice à deux vitesses, voire 3-4, n'est pas nouvelle, mais elle est mise en lumière. Si vous voulez, cette élite n'est plus une élite. Ceux qui ont déconstruit la France, à une époque, avaient un peu de culture, croyaient peut-être encore même un peu au bien commun ou à la justice, mais petit à petit, ils ont été amadoués par ce projet mondialiste. Ils ont cédé des pans entiers de notre souveraineté à des puissances étrangères, à une organisation étrangère, voire même à des puissances financières étrangères. Et puis, leur niveau des mœurs est devenu décadent. on est dans un système qui est similaire à la décadence de l'Empire romain. Et quand on voit l'envers du décor de l'affaire Epstein, avec des milliardaires de toute la planète qui se retrouvent...
0: Et dans la moitié des dossiers, au moins, n'est pas sortie encore.
1: Et oui, et d'ailleurs, Trump, ça va lui faire mal aux prochaines élections, parce que les Américains ne comprennent pas. Pourquoi retenir ? Si on a des dossiers, pourquoi est-ce que personne n'est inculpé dans l'affaire Epstein ? Qu'est-ce qu'il y a de si secret ? On sait qu'il y a des histoires de pédophilie, des histoires de parties fines, on sait qu'il y a des personnes extrêmement puissantes au niveau mondial. Et quand Macron dit que ça ne concerne pas la France, ce n'est pas vrai. Epstein vivait en France pour une partie de l'année, on a des noms.
0: On dit qu'il était résident fiscal en France aussi.
1: Oui, bien sûr. Quand il était en France, il ne faisait rien de mal, c'est que quand il était aux États-Unis. Vous voyez, ça ne marche plus, ça. C'est-à-dire que le peuple le voit. Et à une époque, je pense qu'il faisait ça, c'est pas nouveau, ce type de comportement. Il le faisait dans les années 50, 60, 70, on le voyait moins. Je pense qu'eux le faisaient moins aussi, parce qu'il y avait un niveau, je pense que la culture était
0: peut-être
1: quand même plus
0: de retenue aussi.
1: Certainement de retenue. Aujourd'hui, c'est au grand jour. On sait qu'ils le font. On sait que c'est scandaleux. On sait qu'il y a des vies brisées, qu'il y a des morts. Il y a des morts même. Et aujourd'hui, le peuple le voit.
0: Peut-être mort d'enfant.
1: Mort d'enfant. Est-ce que vous imaginez dans quelle situation on est arrivé quand on... Donc aujourd'hui, les personnes sont de plus en plus gênées. Malheureusement, parce que, pas forcément pour les bonnes raisons, parce que d'abord, le bonheur qu'ils auraient promis, ils ne l'ont pas. C'est-à-dire que dans une société saine, quel que soit, même qu'on puisse manger à satiété ou qu'il y ait le plein emploi, tout le monde devrait dénoncer ce type de situation. On ne le faisait pas autant dans les années 70 et 80 à cause de ça. Peut-être qu'on savait moins, mais aujourd'hui, avec les réseaux sociaux, tant qu'on y a accès, les personnes le voient. Comment peuvent-ils être crédibles ? Ils ne le sont pas. Et donc, non seulement ils n'apportent pas le bonheur, le plein emploi, la sécurité, la justice, le fameux ruissellement, mais en même temps, ils se comportent comme des êtres diaboliques, des êtres qui n'ont aucun respect pour la vie humaine, des êtres qui n'ont aucune moralité. Donc, forcément, il va chuter. Ces personnes-là ne peuvent pas, statistiquement, garder le pouvoir ad vitam aeternam. Ils vont tomber. Pourquoi ? Parce qu'en face d'eux vont s'ériger une contre-élite valeureuse. Et je pense que c'est important aussi de cultiver la vertu. Quand on parle d'exiger la vérité, d'exiger la justice, de dire que nous, ce qu'on veut, c'est juste des hommes politiques qui assument leur faiblesse, mais qui disent la vérité. On veut ça plutôt que des hommes politiques qui nous annoncent tous les jours que ce qu'ils font est formidable. Donc, face à cette élite corrompue, une élite vertueuse. Mais d'abord, ça veut dire qu'il faut la susciter. Cette élite, cette élite ne s'était pas encore assez nombreuse. Elle va venir, mais seulement si elle est elle-même vertueuse. C'est le problème du système politique aujourd'hui. On voit que des personnes rentrent en politique parfois pour des raisons vertueuses et qui sont corrompues par le système. Une fois au pouvoir, font ce que les prédécesseurs ont fait. Il faut lutter contre ça. Et ça, c'est la vertu qui va nous le permettre. C'est là qu'on doit avoir des personnes qui sont vraiment intéressées par la défense des intérêts des Français et qui veulent ce qui est bon, juste, grand pour la France, pour eux, pour que nous retrouverions l'harmonie, la stabilité et, je peux vous le garantir, une prospérité. Mais cela ne peut pas venir de ce qui est mal. Vous savez, on juge un arbre à son fruit. Les fruits de cet arbre, en ce moment, institutionnels, sont pourris. Et donc, à nous de recultiver la terre pour que des beaux fruits sortent, des beaux arbres et des beaux fruits. Et la France en est capable.
0: Eh bien, cher Nicolas, il nous reste une minute pour conclure. Merci beaucoup d'avoir bien voulu répondre à notre invitation. Le nombre d'interventions d'auditeurs indique que votre émission a certainement marqué les esprits, suscité des interrogations, mais certainement le souci d'approfondir les questions que nous avons évoquées, et puis d'encourager ceux qui étaient moyennement optimistes à transformer leur optimisme en espoir, pour certains l'espoir... en espérance, tout cela fondé sur des observations et des encouragements très concrets. Retournons chacun là où nous sommes, cultivons nos jardins au service du bien commun, sans illusion sur ceux qui nous gouvernent. Et je rappelle à nos auditeurs, et je les encourage, à acheter et à lire votre livre aux éditions du CIRT, publié cette année, Déclin et Renouveau. Mon cher Nicolas, merci et j'espère à bientôt.
1: Merci à tous les deux, merci à tout le monde.

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1: 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Et nous continuons dans quelques instants avec notre prochaine émission, Culture et politique, de Richard Haddad et Pierre Henry. La justice française à deux vitesses, les accords américano-iraniens au programme. Suivi ensuite, à 16h, de Planche Case et Bulle, de Richard de Sèze.
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1: 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Nous sommes le 16 juin 2026, en semaine D de la grille des émissions de la radio. 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Il est 15h30.
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0: Bonjour, bienvenue à Culture et Politique sur Radio Courtoisie, Richard Haddad au micro, avec Pierre Henry, comme tous les lundis à 17h.
1: Et bonjour Richard, bonjour à tous les auditeurs, ravi de vous retrouver.
0: Aujourd'hui, au programme, la justice française à deux vitesses, et puis nous parlerons à la fin de l'émission des accords américano-iraniens dont on connaît qui se profilent, dont on ne connaît pas beaucoup de choses, mais
1: non,
0: on va parler de ce sujet.
1: Tout à fait.
0: Mais commençons par cette justice à deux vitesses. Alors de quoi s'agit-il ? Évidemment, vous l'aurez deviné, il s'agit d'une justice qui laisse des criminels, des violeurs, des émeutiers libres, mais qui est assez sévère, qui arrête facilement et met en garde à vue. Vraiment, il n'en faut pas beaucoup pour être mis en garde à vue en France. Hein. Je pense qu'on est les champions d'Europe de la détention provisoire et de la garde à vue. Et je ne sais pas, j'espère que les auditeurs de Radio Courtoisie n'ont pas goûté à la garde à vue, mais moi j'ai goûté à la garde à vue.
1: Ça a été le cas de beaucoup quand même, parce qu'on a beaucoup de militants parmi
0: absolument,
1: nos auditeurs.
0: Absolument, c'est vrai. Mais je ne souhaite à personne, parce que je peux vous assurer que ce n'est pas drôle du tout une garde à vue. Et donc c'est beaucoup plus dur que la vraie prison en fait. Hein. C'est fait pour d'ailleurs. Mais et donc vous vous retrouvez en garde à vue en France, pour pas grand chose. Hein. Vous manifestez avec une banderole, avec des idées politiques pas très correctes, entre guillemets, vous retrouvez en garde à vue. Pour pas grand-chose, hein, pour une banderole. Vous êtes accusé d'abus de biens sociaux dans votre société, à tort ou à raison, vous finissez en garde à vue. Vous êtes un homme d'affaires accusé de quelque chose, là, pas de problème.
1: Avec la délinquance financière, la justice française est intraitable.
0: Intraitable.
1: Intraitable.
0: Et souvent pour rien, parce que vous sortez, il n'y a rien après. Hein. Enfin, je veux dire, ça aboutit souvent à des non-lieux. Mais vous allez en garde à vue très vite. Vous avez fréquenté une femme il y a 30 ans, vous êtes un peu connu aujourd'hui, elle vous accuse de viol d'une histoire d'il y a 30 ans, vous êtes en garde à vue très vite. Hein. Et donc, en revanche, vous êtes un violeur patenté, quelqu'un qui touche des gamines de 5 ans, on porte plainte contre vous, alors là... C'est pas urgent.
1: C'est tout l'enjeu donc de l'affaire du meurtre de la pauvre petite Liana, 11 ans, par un type là qui est heureusement...
0: Ce n'est pas la première fois.
1: Ce n'est pas la première fois, qui a été plus que signalé, puisqu'il y a déjà eu des plaintes, dont une pour viol, à son encontre, et que tout l'enjeu, en fait, dit-on, de la défaillance des dysfonctionnements de la justice qui ont conduit à... la mort de la pauvre Liana, ça a été justement que ces plaintes n'ont pas été traitées comme il le fallait. D'une part, les plaintes, et d'autre part, on a appris que donc la plainte date de, je crois, de septembre de l'année dernière, 2025, avec des expertises médicales à l'appui quand même, qui révélaient des lésions.
0: Oui, c'était pas une accusation comme ça.
1: Là, il y avait un examen médical qui avait été fait, qui révélait des lésions dans les zones génitales. On ne se fait pas ça tout seul quand on est un petit garçon, une petite fille.
0: Pardon de vous couper, mais justement, les accusations à l'emporte-pièce de quelques femmes qui prétendent avoir été violées il y a 30 ans, alors peut-être que c'est vrai, mais enfin, c'est à l'emporte-pièce parce qu'il n'y a pas le début du commencement d'une preuve. On vous met en garde à vue. Hein.
1: Et tout le problème, c'est que ces affaires-là, et plus elles sont anciennes, plus c'est systématique, s'achève dans du parole contre parole.
0: Et c'est comme par hasard souvent des gens connus et qui ont de l'argent. Et personne ne se demande que si c'est pas pour de l'argent qu'on fait ça. Parce que quand vous êtes inconnu et vous avez eu une relation avec une femme il y a 30 ans, elle vient pas vous accuser de viol 30 ans plus tard. Hein. Mais si vous êtes connu, vous avez de l'argent. Bon, on va revenir sur ce sujet, mais
1: on va revenir parce que c'est l'affaire Borel,
0: sur,
1: bien évidemment.
0: Ce que vous disiez sur Liana.
1: Et donc, on apprend donc que ce dénommé Barella, donc qui est le vraisemblable violeur et assassin de la petite Liana, aurait dû être arrêté par la gendarmerie au mois de février, parce que le juge d'instruction d'Auch aurait lancé cette requête à la gendarmerie, requête non exécutée. Et il se trouve que ce qui a très légitimement déclenché là. L'indignation collective et populaire, c'est qu'on apprenait que sur ces 9 derniers mois, dans la région autour d'Auch, il y avait eu des manifestations d'agriculteurs. Il y a eu 40 agriculteurs qui ont été mis en garde à vue, si je ne m'abuse, pour des banderoles, des tweets, et on avait le temps de s'occuper, en fait, de délits supposés politiques, ou syndicaux, mais dans le monde du politique, du syndical...
0: Qui n'étaient pas en danger ni des enfants, ni des femmes, ni personne.
1: Qui mettaient en danger la vie de personne, en fait. Et, mais en revanche, Barrella avec des plaintes pour agression sexuelle et pour viol, parce qu'il n'y a pas eu que la plainte pour viol de l'année dernière, et avec une demande d'arrestation, d'interpellation, eh ben non, il a quand même pu rester dehors suffisamment longtemps pour passer à l'acte, et de manière définitive, parce que la petite Liana, malheureusement, rien ne la ramènera à la vie. Et ça, eh ben, pour une, entre guillemets, pour une fois, ça va enfin mettre en lumière ce que vous appeliez la justice à deux vitesses, c'est-à-dire cette justice qui choisit en France ses priorités. Et quand je dis cette justice, c'est parce que ce n'est pas une minorité de juges.
0: Non, non.
1: Malheureusement, c'est une majorité, oui. Et c'est un système. Et je veux dire, il suffit d'ouvrir les faits divers qui sont compilés jour après jour dans la presse ou sur le site F2Souche pour bien comprendre que quand vous cassez, vous brûlez, on ne vous place même pas en détention. Vous n'êtes de toute façon pas solvable, donc vous n'avez même
0: absolument,
1: pas d'amende.
0: Vous ne payez jamais ce dont vous...
1: On a
0: vous
1: des exemples toutes les semaines de gens qui passent devant le tribunal pour la 30e, 40e, 50e oui. fois.
0: Mais combien de fois on a arrêté des gens qui sont arrivés au meurtre ou à des choses très graves, et on s'est rendu compte qu'avant d'arriver à commettre un délit extrêmement grave...
1: Des dizaines de condamnations.
0: Des dizaines. Le type, il a 21 ans, il a déjà été condamné 40 fois, arrêté 70 fois, et libéré. Et après, on dit, ah zut, il a tué quelqu'un. Ah bah oui, mais enfin... Et en fait, je voudrais casser un mythe. Parce qu'à chaque fois, on vous dit, ah, mais c'est un problème de moyens. Alors certes, je ne vais pas nier que la justice française est pauvre.
1: C'est vrai.
0: Il manque de procureurs, il manque de moyens aussi. Hein.
1: C'est vrai.
0: Complètement
1: sur
0: archaïque.
1: Les locaux, nous sommes d'accord.
0: Ils ne sont pas informatisés correctement. Ils sont...
1: Mais comme,
0: tout ça,
1: comme
0: d'accord.
1: la fonction publique en général, comme oui. la gendarmerie, comme la police,
0: certes,
1: comme l'armée,
0: voilà, exactement.
1: Comme les hôpitaux.
0: Il manque de moyens, mais ce n'est pas la cause principale.
1: Mais non.
0: Vous venez de le dire, et puis je l'ai dit au début de l'émission,
1: elle
0: lorsqu'il s'agit d'arrêter un militant identitaire avec moyens,
1: oui.
0: Lorsqu'il s'agit d'arrêter des agriculteurs, les moyens ne manquent pas, ni à la gendarmerie, ni au niveau de la justice. Donc certes, il manque de moyens de manière générale, mais ce n'est pas ça en particulier qui les a empêchés de mettre ce criminel en garde à vue. Donc, comme vous dites, il y a des priorités, donc c'est idéologique.
1: En réalité, c'est idéologique.
0: La justice est idéologisée en France, pardon, et elle applique ses priorités. Et puis depuis la loi Taubira, le ministre de la Justice n'a plus le droit de donner des consignes particulières. Il peut donner des politiques générales, mais je vais vous dire que qu'elles soient générales ou particulières, elles ne sont pas. Le problème, c'est que il n'y a aucune sanction. Ça veut dire que si le ministre de la Justice donne des consignes, les magistrats ne les suivent pas. Pourquoi ? Parce qu'ils ne sont pas d'accord avec lui politiquement. En fait, ils se sont autoproclamés. Ils se sont créés une légitimité qui n'existe
1: supérieure,
0: pas.
1: Et ça, on supérieure, l'a dit
0: souvent, aux, ils se au sont,
1: pouvoir
0: ils sont
1: exécutif
0: supérieurs,
1: et législatif.
0: Exactement. Ils sont supérieurs surtout au pouvoir législatif. Ils veulent créer la loi. Alors, ils profitent des jurisprudences pour inventer des lois. En fait, les lois, vous votez mal, Pierre-Henri. Eh bien, qu'à cela tienne. Eh bien, les juges, si les lois faites par le législatif donc, indirectement par le peuple français ne leur conviennent pas, ils veulent éduquer le peuple, ils vont refaire les lois eux-mêmes. Et donc, le ministre de la Justice peut sortir toutes les directives qu'il veut, ils ne les suivront pas. Le seul problème, c'est qu'ils ne sont pas... Oui, bien sûr.
1: Vous allez voir.
0: Bien sûr. Mais, quel est le problème ? C'est qu'ils ne sont pas sanctionnés. Normalement, il y a une directive, il y a une loi. Vous ne faites pas appliquer la loi, vous n'appliquez pas la directive quand vous êtes procureur. Tout dépend si vous êtes un juge du siège ou si vous êtes...
1: Du parquet.
0: Et... Vous êtes dans l'un doit appliquer la loi pour condamner, l'autre doit suivre les directives du ministre parce qu'il est le procureur de la République, donc il est l'avocat de l'État. Eh bien, l'un et l'autre devraient être sanctionnés. Il n'y a aucune sanction. Ces gens, on vous dit ah oui, il y a le syndicat, pardon, il y a le
1: Conseil supérieur de la magistrature.
0: Mais c'est une blague.
1: C'est une blague.
0: Le Conseil supérieur de la magistrature ne. Vous savez, si on nous a sorti il n'y a pas très longtemps le nombre des sanctions. Vous savez pourquoi ils sont sanctionnés ? Pour des choses qui n'ont rien à voir avec ça.
1: Pour de l'absentéisme. Il y a un cas, deux remarques que je voulais faire par rapport à ce que vous avez dit. Il y a un cas de juge sanctionné dont on a parlé, c'était il y a 2 ans. Le juge s'appelle Tony Curtis, avec un S, pas comme l'acteur. Il a été sanctionné parce qu'il a été victime d'une cabale, surtout d'avocats, de délinquants et de criminels. Et il a été sanctionné parce qu'il appliquait la loi trop sévèrement.
0: Voilà. Moi, j'en connais un autre que je ne voudrais pas citer. Qui a été plus ou moins sanctionné. Enfin, en tout cas, on l'a beaucoup embêté. Ouais. On a tenté de le sanctionner.
1: Parce qu'il parlait d'un sujet délicat.
0: Voilà, parce qu'il a fait un livre sur un sujet délicat. Et parce qu'il avait appartenu à un parti politique. Alors, oui. De droite, évidemment. Alors ça, évidemment, c'est parce que crime c'est de lèse-majesté. Ça, ils sont sanctionnés, il n'y a pas de problème.
1: Et alors, autre remarque, la justice et les juges n'appliquent pas, en effet, les directives du ministre de la Justice, sauf quand celui-ci demande de raccourcir les peines pour vider les prisons.
0: Mais oui, mais
1: ce qu'a fait
0: gauche,
1: Darmanin
0: quoi.
1: Il y a un mois.
0: Oui, absolument. Alors, on va revenir sur Darmanin.
1: Avant mais de
0: effectivement,
1: jouer
0: quand,
1: au persévère.
0: Quand les directives du ministre de la Justice sont plutôt de gauche, elles sont appliquées, bien évidemment.
1: Évidemment.
0: Alors, monsieur Darmanin, alors, il dit que c'est pas de sa faute, etc. Bon.
1: C'est jamais de sa faute.
0: Non, bien sûr.
1: Mais rien. Il a eu un milliard d'occasions de démissionner pour assumer en fait la gabegie et l'impéritie de ses deux ministères, c'est-à-dire l'intérieur puis la justice maintenant. Il n'a jamais démissionné. Oui. Alors, il est responsable de rien en tant que ministre. C'est fabuleux.
0: Bien sûr. Alors il dit que depuis la loi Taubira, qui interdit au ministre de la Justice de donner des directives sur un dossier en particulier, fait que il ne peut rien faire, il n'a pas le droit, et donc c'est pas de sa faute.
1: Magnifique.
0: Sur ce plan-là, oui, ok, mais en fait c'est quand même de sa faute, parce que lorsqu'on est nommé ministre et on ne peut rien faire, d'abord on démissionne pour protester contre le fait que on peut rien faire. Et il dit la loi Taubira, ça se sent, change les lois. Donc il dit son excuse, c'est de dire lui il est contre cette loi, et il dit je ne peux pas la changer, c'est ça la plaisanterie, je ne peux pas la changer parce que nous n'avons pas de majorité. Mais d'abord quand on n'a pas de certes, ils n'ont pas de majorité, mais a-t-il essayé? Parce que, vous savez, si vous proposez la modification de la loi Taubira, qui interdit au ministre de la Justice, je le rappelle, d'intervenir auprès d'un procureur, vous n'avez pas de majorité, mais il y a des députés d'opposition qui seraient d'accord avec vous. Parce que si vous additionnez, c'est arithmétique, parce que le RN serait d'accord, l'UDI serait d'accord, les LR seront d'accord, et si vous... Monsieur Darmanin, macronien, si votre groupe macroniste est d'accord, ça fait une majorité. Donc la plaisanterie de dire « je n'ai pas de majorité pour changer ça », c'est faux. Il n'a pas, son parti n'a pas de majorité, mais cette idée...
1: Il n'y a aucune volonté de changer
0: la loi. S'il y a un projet de loi pour changer cette loi, il y aurait une majorité. Il ne l'a pas fait. Donc ça, c'est de sa responsabilité à lui. Deuxièmement, je veux dire, ce ministre de l'Intérieur qui, en fait, qui gère sa carrière, qui adapte son discours selon les événements, parce que ça fonctionne avec les communicants, c'est insupportable. Nous avons quand même, on est dans un pays, la France, qui est une puissance extraordinaire, qui a l'arme nucléaire, qui siège au Conseil de sécurité. Ouais. Nous avons un ministre de la Justice qui avait été accusé dans des affaires de harcèlement et de viol. Il en a été, bien
1: blanchi,
0: sûr, il a été blanchi, acquitté, mais il a reconnu lui-même dans cette affaire, et effectivement, là, on revient à notre sujet du départ, c'est-à-dire il avait été accusé de viol, certainement à tort. Bon, il a été d'abord blanchi, et très probablement...
1: Il n'y avait rien derrière,
0: bien évidemment.
1: Mais il reconnaissait un échange de bons procédés, on peut dire.
0: Absolument. Il a reconnu que il a promis un HLM, enfin, un logement social, plutôt, à une femme...
1: Contre une nuit.
0: Et ce type-là est ministre de la Justice. Bon, ça dit tout de notre pays, mais
1: on fait une pause pour le Bobino.
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0: Alors, nous reprenons cette émission, Pierre-Henri. On parlait de la justice à deux vitesses. Alors, peut-être quand même, on peut évoquer... On vient de parler des accusations de viol à tort et à travers.
1: Oui.
0: Alors, je tiens tout d'abord à faire une remarque, une précision plutôt. Évidemment qu'il peut y avoir des femmes qui ont été violées il y a 30 ans et qui n'ont pas porté plainte pour X raisons.
1: Évidemment.
0: Évidemment que ça existe, on ne met pas ça en cause. Mais comme tout crime, la prescription n'a pas été inventée par hasard. La prescription a été inventée parce que, au bout d'un certain temps, on peut pas juger une affaire. Parce que, il manque de voilà. Donc, il y a la prescription. Et donc, le viol n'est pas supérieur aux autres crimes. Hein. Même si vous tuez quelqu'un, au bout d'un moment, c'est prescrit. Donc, le viol n'est pas supérieur, au meurtre. Et donc, alors, évidemment, ça existe. Mais enfin, cela dit, la multiplication des plaintes, je veux dire, ça existe, mais enfin, tout le monde n'a pas été violé sans porter plainte pendant 30 ans. On a l'impression que c'est quelque chose de courant, que tous les jours, il y a des gens violés. Et comme par hasard, encore une fois, ça ne concerne que des gens qui sont devenus célèbres et riches Et on oublie l'argent derrière ça. C'est-à-dire que voilà, la vengeance, l'argent, etc., l'aigreur, enfin bon. Et donc, encore une fois, ça peut être vrai. Mais admettons aussi que ça ne peut ne pas l'être. C'est ça le problème, c'est qu'automatiquement, ça doit être vrai.
1: C'est, tout ceci arrive dans un contexte social où il y a, mais ça, ça fait des années, bien évidemment, que le diagnostic est fait, il y a une criminalisation, en fait, de la masculinité en général. Oui. Alors, bien évidemment, ça ne veut pas dire qu'il n'y ait pas de violeurs. Il y en a toujours eu et il y en a malheureusement. Ça ne veut pas dire qu'il n'y ait pas des dragueurs lourds, mais ce n'est pas la même chose que bien des sûr. Violeurs. Oui. Ça ne veut pas dire qu'il n'y ait pas eu, en effet, des vedettes qui étaient
0: traquées.
1: Alors, il y en a eu qui ont abusé, bien évidemment, de leur statut de vedette, mais qui étaient aussi traquées par des milliers de bien groupies. Sûr. Et ça a été le cas de Patrick Bruel, c'était une blague dans les années 90 et 2000, d'imiter des jeunes filles avec des voix suraiguës qui criaient Patrick, oui. Parce que c'était le cas. Ça a été le cas pour Elvis Presley, ça a
0: pour
1: été
0: Claude
1: le cas
0: François, pour...
1: Pour des, en fait, des grandes vedettes comme ça ont l'embarras du choix. Et vous avez des femmes, et parfois même de grandes adolescentes, qui se battraient pour avoir une place dans la chambre de leur vedette. Ça a été le cas de David Bowie. Ça a été, voilà. Tout ceci existe. On est en train, en fait, de présenter ce genre d'affaires sans aucune nuance. Et sans aucun, sans aucune retenue. Qu'est-ce que c'est que la retenue en l'espèce? C'est le temps qu'il faut pour éviter, en fait, les propos qui sont des amalgames, qui sont des exagérations, qui desservent d'ailleurs le fait de vouloir rendre justice pour de véritables viols qui ont eu lieu.
0: Exactement.
1: Là, vous parliez de la prescription. Il y a des demandes, dont certaines portées par des hommes politiques, pour rendre les viols sur mineurs imprescriptibles. Oui. Donc, ok, mais qu'est-ce qu'on va faire des meurtres?
0: Non, mais surtout, vous vous rendez compte de la gravité de la chose, parce que voilà. Si vous rendez ça imprescriptible, si vous jugez une affaire de viol qui date d'il y a 40 ans, par exemple, mais ça veut dire que c'est parole contre parole et vous condamnez quelqu'un sans preuve. En fait, ils sont en train de transformer la justice en une justice qui condamne sans preuve. Et ça, c'est extrêmement grave.
1: Et c'est extrêmement dangereux grave. Pour le reste aussi.
0: Mais bien sûr, c'est dangereux, parce que n'importe qui peut accuser n'importe quoi. Et comme on a établi que l'homme est un salaud et la femme ne ment jamais, autrement dit, on va vivre dans une société où n'importe quoi. Et comme on a établi que l'homme est un salaud et la femme ne ment jamais, autrement dit, on va vivre dans une société où n'importe quelle femme dit

0: responsable de tout ce qu'il fait. Mais c'est pas le cas de la femme. La femme non seulement ne ment jamais, n'est jamais responsable de ce qu'elle fait, et donc a toujours des excuses à trouver ou des coupables à trouver pour se rendre elle-même victime.
1: En fait, on a décidé.
0: Cette présentation-là, elle dessert tout le monde, elle dessert les hommes.
1: Elle dessert les femmes aussi.
0: Et elle dessert les femmes.
1: Il y a beaucoup de femmes qui sont contre cette affaire. Beaucoup, beaucoup, beaucoup. En fait, c'est une minorité comme toujours. C'est une minorité d'activistes agissantes de gauche ou d'extrême gauche, entre guillemets féministes, entre guillemets,
0: qui impose son agenda.
1: Qui impose son agenda, qui impose son vocabulaire pour conclure, parce qu'il nous reste 7 minutes et on va passer à la guerre. Moi, j'ai vu ces militantes sur les plateaux se répandre sur les plateaux télé pour critiquer les avocats, se moquer d'eux, parce que les avocats parlent de droit et elles, le droit pour elles consiste à dire moi, je crois, je suis féministe, donc je crois les femmes, donc elles qui sont victimes avant même qu'il y ait procès.
0: C'est un slogan sur Internet, on vous croit.
1: On vous croit, oui, très bien. Et elle dit à chaque fois pour soutenir son argument, comme elle n'a pas d'argument juridique. Pour soutenir son argument, elle vous dit « Ah oui, mais les femmes... » Parce que vous savez que les accusés sortent des preuves parfois pour dire « Mais la femme qui m'accuse de viol, moi j'ai un message d'elle qui dit
0: elle a passé une très belle soirée,
1: je suis bien rentrée, la soirée était très sympa, merci. » Et on vous répond « Ah, mais ça c'est normal, c'est parce que la femme veut banaliser l'affaire, normaliser le viol. » Et c'est, on utilise un terme que j'aimerais répéter à ce micro que je trouve hallucinant, c'est documenté.
0: Qu'est-ce
1: que ça veut dire documenté?
0: Ça a été prouvé en laboratoire.
1: Oui, oui, voilà. En fait, elle ne peut pas dire que c'est prouvé parce que ce n'est pas prouvé du tout. Elle vous dit, c'est documenté, elle balaye l'affaire.
0: Voilà.
1: Donc à chaque fois, elle répète, c'est documenté.
0: C'est l'argument d'autorité.
1: J'aimerais savoir par qui c'est documenté et qu'est-ce que ça veut dire d'abord documenté parce que ça ne veut rien dire du tout.
0: Ça ne veut rien dire.
1: Alors elle vous dit documenté, donc circuler, il n'y a rien à voir. J'ai la preuve de. Bon, très bien. En fait, c'est juste de.
0: Juste pour conclure et pour laisser. Un élément à la sagacité des auditeurs, 60% des avocats sont des femmes et quasiment 80% des juges, des magistrats sont des femmes aussi. Voilà, donc
1: et l'avocat, souvent les avocates des hommes accusés de ce genre de choses sont des femmes.
0: Tout à fait. Donc, alors, on passe au deuxième sujet. Oui. Évidemment, le sujet brûlant du jour, c'est le... Attention, c'est pas un accord, c'est un protocole d'accord.
1: Oui.
0: Dans cette affaire,
1: l'homme, c'est les Américains et la femme, c'est l'Iran.
0: Voilà.
1: La femme ne ment jamais.
0: Elle n'est jamais responsable de rien.
1: L'Iran
0: ne ment jamais.
1: Femme. Voilà. Elle est responsable. C'est la victime.
0: Et aujourd'hui,
1: L'Iran
0: est la victime, mais en même temps, le grand vainqueur. Parce qu'aujourd'hui, on a eu, bien évidemment, l'organe officiel, l'organe de médias officiels du régime iranien, qui s'appelle l'agence mère.
1: Qui ne ment jamais, comme tout le monde le sait.
0: Qui ne ment jamais, qui a soi-disant annoncé le contenu de l'accord. Donc dans ce contenu, c'est vraiment, c'est la foire à l'emporte-pièce. C'est-à-dire qu'il y a 300 milliards de dollars par-ci, la souveraineté absolue et éternelle sur le détroit d'Ormuz, les réparations.
1: Ça s'appelle de la poésie orientale.
0: C'est de la poésie orientale.
1: Voilà, la poésie orientale, c'est toujours maquiller son discours avec des poèmes, vous savez. Éternel, il y a toujours le mot éternel.
0: C'est éternel. C'est souveraineté éternelle sur Ormuz, départ définitif de toutes les troupes américaines de la région, etc., etc. Et donc, là, vous avez tout un tas de commentateurs, quels qu'ils soient, qui disent « Ah, vous voyez bien que c'est une... » Alors, c'est le deuxième point sur lequel je vais revenir, c'est une capitulation de Trump. Bon, alors ça, c'est le deuxième point. Mais le premier point, c'est que quand Kim Jong-un ou, à l'époque, Staline, via leur Pravda respective, font un communiqué, une déclaration officielle, est-ce qu'il y a pas quand même un peu des pincettes à prendre avant de les reprendre pour argent comptant et dire « Ah, on a le contenu de l'accord, c'est Mojtaba Khamenei qui nous l'a annoncé, 300 milliards de dollars, et puis comme dit l'expression, 100 balles et un Mars aussi pendant qu'on y est ». Donc vous avez plein de commentateurs en France et à l'étranger, des columnistes comme on dit aux États-Unis et en Angleterre, qui nous disent « Ah, vous voyez, 300 milliards de dollars ». Mais c'est ridicule.
1: Oui, parce que c'est d'abord pas plausible.
0: C'est bien évidemment
1: pas
0: plausible.
1: Et puis la parole de ces gens-là, vous savez bien, on a eu la même chose avec le Hamas. Hein. Tous les jours, on nous disait le nombre de morts à Gaza. En vous disant, évidemment, ils disent pas le Hamas. Non, ils disaient selon le ministère de la Santé de Gaza. Sans préciser que le ministère de la Santé de Gaza, c'est le Hamas.
0: C'est même pas l'autorité palestinienne.
1: D'ailleurs, c'est de bonne guerre. Je veux dire, il n'y a pas que l'Iran et le Hamas qui ment. Les Américains mentent, nous mentions lorsque nous faisons... Quand on fait la guerre, ça s'appelle... Ben évidemment, ça s'appelle la propagande de guerre.
0: C'est une guerre d'information, c'est une des parties de la guerre.
1: Classique, on fait pas de guerre, il faut déstabiliser l'ennemi, il faut lui envoyer des leurres. Donc c'est normal de mentir pendant les guerres.
0: C'est pareil, c'est-à-dire que l'agence mère, elle s'adresse d'abord au peuple iranien,
1: bien sûr,
0: sous le joug du régime des Mollahs.
1: Que voulez-vous qu'ils disent à leur peuple?
0: On s'est fait humilier.
1: On s'est fait raser notre pays. Voilà. On a perdu des milliards.
0: Khamenei s'est fait shooter au

0: Le 80% de notre classe politique est éliminée.
1: Et notre économie est asphyxiée.
0: Qu'est-ce que vous voulez qu'ils vous disent? Déjà, la population ne les supporte pas. Ils vont venir leur dire, bon, on va signer un accord après nous avoir, après avoir perdu le trois quarts de nos infrastructures.
1: Donc, l'agence d'État iranienne ment, et beaucoup de gens font comme si elle disait la vérité. Première chose. Après, vous avez, alors ça, si dans votre entourage ou si, dans les médias, vous entendez quelqu'un dire que Trump a capitulé, vous pourrez être sûr que c'est un débile mental, parce qu'il ne sait pas, il ne connaît pas le sens des mots. Parce
0: que c'est ce que j'allais vous dire, c'est ça voilà. Le problème, c'est le sens des mots.
1: Parce que on n'arrête pas d'entendre en anglais dans le texte ou en français les mots de capitulation et reddition, je ne sache pas que Washington soit occupé par les passes d'Aran.
0: Bien sûr.
1: Trump soit prisonnier.
0: On peut légitimement dire que les Américains n'ont pas tout à fait gagné cette guerre par rapport à leurs objectifs initiaux.
1: Par rapport au but de guerre. Alors, reste à savoir ce qui va advenir, mais ça c'est, on aura l'occasion d'en reparler dans cette émission, ce qui va advenir de la question du nucléaire. Parce que le nucléaire, c'est quand même là où Trump voulait appuyer du doigt fermement pour essayer d'avoir... Alors, la fin du programme, c'est une chose, et le problème, c'est qu'on ne peut pas se satisfaire des déclarations des Iraniens, parce que ça fait 50 ans qu'ils mentent.
0: Oui, voilà.
1: Mais
0: c'est
1: la question, c'était l'uranium enrichi.
0: En tout cas, il les a retardés. Ça, c'est évident qu'il les a retardés.
1: Évidemment, parce que malheureusement, avec des bombes bien placées...
0: Oui. Malheureusement, l'idée au départ, c'était non pas de les retarder, mais de les empêcher d'en avoir une définitivement. Et ça, on peut craindre que ça ne soit pas le cas. Retardé certainement. Donc, il n'a pas perdu, mais il n'a pas gagné non plus totalement.
1: Forcément, attends. En tout cas, on verra.
0: On verra bien sûr.
1: Il est quand même à redouter que, comme le disait un journaliste du Figaro, pour une fois pas trop pro-iranien et anti-américain, que cet accord serait en fait à moitié satisfaisant, à moitié boiteux, et ne fasse que préparer la prochaine guerre.
0: Exactement,
1: avec
0: l'Iran,
1: qui serait dans 5 ans, dans 10 ans, dans 15 ans,
0: avec ces
1: ans.
0: Gens-là, de toute façon, comme vous venez de le dire, c'est des tricheurs et des menteurs, en plus d'être des criminels, et donc ils recommenceront. Hein, donc, et c'est pour ça que les Israéliens étaient en faveur d'une élimination totale du régime, parce que eux, ils sont sur place, eux c'est les vrais voisins, hein, ils sont pas très loin, ils savent ce que c'est.
1: Et leur enjeu, c'est la pérennité d'Israël.
0: Malheureusement, les Américains leur ont retenu.
1: Ils sont loin et font du business.
0: Ils ont retenu les Israéliens, ils ne nous ont pas assez soutenus. Et bon, ils vont recommencer dans 5 ans. Rendez-vous dans 5 ans.
1: Rendez-vous dans 5 ans, exactement.
0: Allez, on arrive à la fin de cette émission. Rendez-vous la semaine prochaine, lundi prochain, 17h.
1: Bonne soirée.

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0: Vous êtes à l'écoute de Radio Courtoisie, c'était le prélude 4 en ré majeur de Gounod. Je vous rappelle le programme de cet après-midi, retrouvez à 16h30 le RCMAC de Jean-Étienne Posa avec comme sujet de la DAS à la République, Chaotique 747, le rappeur qui dénonce aux dérives de la France. À 17h, Populaire, vous avez dit Populaire de Renaud Dourges avec Gabriel Katz pour son dernier livre L'Assassin de Pigalle. En direct à 17h30, Restons Courtois de Richard de 16 avec une première partie, Pas de Suisse à 10 millions, Les raisons d'un échec avec l'homme politique suisse Oscar Freisinger et l'entrepreneur Benjamin de Disbach. En deuxième partie, Plasturgie, une industrie en crise, le député RN Manon Bouquin et Joseph Tefaillet, secrétaire général de Plastalliance, se livreront un état des lieux d'un secteur asphyxié. Ensuite, aussi en direct à 19h30, le libre journal de la vie française de Laurent Poultier-Duménil, les coups de cœur culturels de l'année au programme. Avec Laurent Cousson, chef d'orchestre et compositeur à 21h, première partie de la matinale ligne droite de ce matin, Debout les Français. Faut-il interdire aux magistrats de se syndiquer avec Bertrand de Saint-Germain? À 21h30 aussi en direct, libre journal de la réaction d'Hilaire de Crémier en compagnie de Jean Larmande, secrétaire général du Cercle Renaissance. L'émission s'arrête sur le destin de l'Algérie à la fin du Second Empire et au début de la Troisième République. Tout de suite, retrouvez donc notre prochaine émission Planche, cases et bulles de Richard de 16 avec une actualité de la bande dessinée. Il est 16h.
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0: bonjour chers amis, bienvenue dans Planche, Cases et Bulles où aujourd'hui je ne serai pas rejoint par Christole Seyec parce que j'ai le plaisir de recevoir Yvon Bertorello. Bonjour Yvon.
1: Bonjour Richard et merci de me recevoir.
0: Alors je vous reçois parce que vous avez une production totalement pléthorique, mais ça ne suffirait pas à vous recevoir. Non seulement c'est pléthorique mais en plus c'est bon, donc c'est assez agréable. Et vous avez sorti notamment récemment deux bandes dessinées en tant que scénariste sur Auguste Escoffier, maître de la cuisine moderne et extrême, l'histoire du groupe militaire de haute montagne, donc sans parler des bandes dessinées que vous préparez. Certaines sont scientifiques, certaines sont du domaine de la fantasy, certaines sont du domaine de la géographie, certaines sont du domaine historique, votre série sur Juste parmi les nations par exemple. Un scénariste de bande dessinée aujourd'hui touche à n'importe quel genre, ou bien vous réussissez vous à trouver une espèce de trame qui vous permet de réunir à la fois une histoire d'un maître queue du 19e, 20e et une histoire de militaire en train de grimper l'Himalaya?
1: Alors ça, c'est une question importante. Normalement, les scénaristes sont spécialisés dans un domaine bien particulier. Et la réputation que je suis en train de me faire, c'est d'être très éclectique. Alors, on peut dire quand même l'essentiel de mon travail, c'est l'histoire, le domaine mémoriel et historique, parce que ça m'intéresse à titre personnel. Et je trouve qu'il y a un manque énorme chez nous, surtout une histoire authentique, objective et vraie. Parce que souvent, l'histoire est tirée, est transformée. Donc, ce qui m'intéresse, moi, c'est de mettre en lumière des événements, des faits importants, qui me semblent importants en tout cas, pour porter à la connaissance du grand public. Parce qu'à travers la BD, on touche un très large public. C'est pas destiné à une classe particulière, c'est destiné à toutes les classes sociales, à toutes les générations. C'est ça l'intérêt de la bande dessinée. Et donc, même si je fais essentiellement des ouvrages historiques, comme vous l'avez vu, je viens de sortir un biopic, j'ai sorti un biopic sur Pompidou l'année dernière, c'est pas forcément...
0: Nous en avions parlé à cette antenne, si je ne me trompe.
1: Exactement. Ensuite, là, je prépare d'autres biopics. Et là, je viens de sortir avec Cédric Fernandez un biopic sur Auguste Escoffier, le célèbre gastronome qui a fait connaître la gastronomie française, à l'international.
0: Alors, on apprend mille choses, et notamment le fait que Escoffier est en cheville avec celui qui va diriger le Ritz, qui s'appelle Ritz d'ailleurs, puisque à l'époque d'ailleurs l'hôtel qu'il dirige n'est pas l'hôtel Ritz, puisqu'il l'ouvrira après. Et on creuse un peu. Et Escoffier est élevé principalement par sa mère, sa grand-mère, ses tantes. Il est marmiton à une époque où les brigades de cuisine ne sont pas inventées. Et donc on voit apparaître ce jeune talent. Vous vous inspirez beaucoup des mémoires d'Escoffier qui raconte dans ses mémoires évidemment comment il a commencé, et le découpage est très dynamique. C'est à la fois Escoffier en train d'écrire ses mémoires, Escoffier jeune avec les mémoires qui passent en voix off, en narratif. Voilà, c'est là aussi vous avez vraiment objectivé la vie de ce héros de la cuisine.
1: Alors généralement c'est difficile quand on fait un biopic parce qu'il faut lire beaucoup de choses, il faut se documenter. Pour Escoffier ce fut assez facile parce que lui-même, je sais pas, il avait prévu les choses peut-être, il a écrit beaucoup d'ouvrages, une autobiographie qui a été un peu retravaillée ensuite par son fils quelques décennies plus tard, mais c'est réellement lui qui l'a écrite cette autobiographie et on apprend tout. De sa naissance jusqu'à presque sa mort, quelques semaines avant sa mort. Donc on apprend beaucoup, beaucoup de choses. Et on s'est dit, avec mon co-auteur, c'était pas la peine d'aller puiser et chercher davantage. Il y avait suffisamment de choses dans son autobiographie. Rien de tel que d'aller prendre dans l'autobiographie, puisque notre intérêt, notre objectif, c'était pas de porter une critique, c'était de dire les choses telles qu'elles se sont passées, telles que se sont déroulées. Donc on a suivi, on va dire, à la lettre son autobiographie, avec quelques petites choses, touches personnelles. Mais grosso modo, on a, les éléments que nous avons, ce sont les éléments de son autobiographie.
0: Alors, cette autobiographie fait apparaître un personnage curieux, généreux, sans doute très conscient de son talent et très désireux de lui donner l'extension la plus large.
1: Naturellement, avant de devenir un chef reconnu, un gastronome, ce fut d'abord un adolescent dans une famille profondément provinciale, catholique. Ce sont des gens issus vraiment de la Provence. Ils ont été très marqués par la culture provençale, par le christianisme. Ils s'en cachent pas, hein, puisque son humanisme, c'est pas un humanisme athée, c'est un humanisme incarné dans l'Évangile, dans le christianisme. C'est important parce que aujourd'hui on gomme cet aspect-là, et moi, je ne manque pas de le mettre en valeur. Dès le début, il a été habitué à se soucier des autres. En voyant sa grand-mère, ses parents, ce sont des gens profondément honnêtes, très droits. Il a pris goût à la cuisine en regardant sa grand-mère. C'est ça, les premiers balbutiements de la cuisine, c'est à travers sa grand-mère. Et ensuite, il est parti à l'étranger. C'est-à-dire, il a traversé la rivière Le Var, puisqu'il était en Provence, et il est passé à l'étranger, c'est-à-dire dans le comté de Nice, ou si vous préférez, dans le royaume de Piémont-Sardaigne. Actuellement, ça correspond au département des Alpes-Maritimes, l'ancien comté de Nice et une partie de l'ancien département du Var. Parce que c'était pas assez, c'est pour ça que le Var ne coule plus dans le département du Var. Et puis il est allé donc apprendre les balbutiements de la cuisine chez son oncle, qui avait ouvert un restaurant à l'étranger. Ça s'appelait le restaurant français Place Masséna, où il y avait l'aristocratie anglaise et russe qui venait se divertir l'hiver sur la Côte d'Azur. C'est comme ça qu'il a fait ses premières armes. Et ensuite, il est allé à Paris, il a fait plusieurs établissements. Et puis, la rencontre extraordinaire de sa vie, c'est la rencontre avec César X. Vous y avez fait allusion tout à l'heure. C'est impossible de parler de Auguste Escoffier sans évoquer César X. César X, il a à peu près le même parcours qu'Escoffier. Il vient d'un milieu simple, valaisan. C'est une famille catholique de germanophones au nord de Sierre, dans le Valais. Et il est parti à Paris comme garçon de café. Alors je vous la fais courte. Il a réussi à amasser une certaine fortune. Et puis il est arrivé à Monaco. Il a créé le Grand Hôtel. Il y a eu la rencontre avec Escoffier. Il l'a nommé Escoffier chef du Grand Hôtel. Actuellement, c'est la poste de Monte Carlo. Et puis ensuite, il y a eu plus de 20 ans de collaboration entre les deux hommes. Une amitié profonde, des convictions profondes. Et ils ont créé le Savoy à Londres, évidemment ce qu'on appelait le Ritz à Paris, avec l'aide de Monsieur Marnier l'Apostole, propriétaire et fondateur du Grand Marnier. Donc c'est plus de 20 ans de travail, d'amitié en tous les deux. On ne peut pas évoquer Ritz sans évoquer Escoffier et vice-versa.
0: Alors, Ritz et Escoffier inventent l'industrie de luxe de l'hôtellerie, ou plutôt l'industrie de l'hôtellerie de luxe, avec donc une débauche de moyens, évidemment une espèce de mise en scène du repas, la gastronomie comme moment social, le moment extérieur social qui est neuf à l'époque. Voilà, d'habitude, on allait bien dîner chez les uns et les autres, mais le fait de se montrer dans une salle à manger d'un hôtel n'était pas forcément ce moment emblématique qu'il a pu devenir. Dans votre bande dessinée, vous mettez en scène la manière dont Escoffier profite de sa position pour donner les restes aux pauvres, notamment quand il est à Londres, aux petites sœurs des pauvres.
1: Effectivement, c'est l'un des aspects d'Escoffier. Encore une fois, on ne parle d'Escoffier que sous l'aspect gastronomique, de chef, d'organisateur, le créateur des brigades, etc. Ça, c'est vrai. Mais il y a un autre aspect qui est très important dans sa vie. Il le dit lui-même dans son autobiographie. Il aimait les autres et son éducation profondément chrétienne l'a obligé à faire des actes concrets. Et à Londres, il s'est aperçu que dans les restaurants de luxe, les hôtels de luxe ont gaspillé la nourriture. Et donc, il a décidé que le surplus, pas les restes des assiettes, évidemment, mais le surplus serait donné aux petites sœurs des pauvres pour les indigents de Londres. C'est ce qu'il a fait pendant des décennies. C'est ce qu'il a fait pendant des années.
0: Jusqu'à ce qu'il s'en aille, et les pauvres de Londres ont beaucoup moins mangé une fois qu'Escoffier est reparti. Il y a quelque chose qui n'est pas dans votre autobiographie, inspirée de l'autobiographie d'Escoffier, c'est le fait qu'ils ont été chassés du Savoy, si je ne m'abuse, Ritz et lui, pour prétendue malversation.
1: Alors, on ne l'évoque pas dans la BD parce qu'en fait, il n'y a pas de fondement réel. Il y a eu une histoire, on l'a accusé, mais après vérification, tout ça, c'est faux. Je pense qu'il y a eu des jalousies contre Il y a des jalousies, il y a eu des jalousies contre le chef et on ne les vote pas parce qu'il y avait aucune preuve de tout ça.
0: Voilà, donc c'est un coup des Anglais une fois de plus. Ce sont vraiment des gens
1: méfiants. C'est la perfide Albion.
0: Voilà.
1: La perfide Albion qui est passée par là.
0: On n'en parlera jamais assez. Deux Français à Londres, c'était trop pour eux. Et ce qu'il y a d'amusant, c'est le dessin qui accompagne cette histoire et parfois absolument épique. Il y a deux ou trois scènes de la guerre de 1870 qui sont magnifiques. Il y a la manière dont Escoffier met en scène c'est la création de la pêche Melba, et donc d'ailleurs des plats qui sont encore connus aujourd'hui. On ne sait plus que c'est Escoffier, mais voilà, Escoffier pose les bases d'une gastronomie française qui a en fait traversé des décennies.
1: Alors effectivement, il a posé les bases de la cuisine moderne, de la gastronomie moderne et internationale. Tout ça s'est résumé dans son fameux guide culinaire. Et les plats, puisque vous y faisiez allusion à l'instant, certains de ces plats, de ces desserts plutôt, porte le nom de ravissante jeune femme, parce qu'il aimait beaucoup les jeunes femmes. Vous avez la mademoiselle Melba, qui était une cantatrice australienne qui faisait une tournée en Europe. Il a demandé son autorisation pour donner le nom au dessert. La même chose pour la poire Belle-Hélène, pour la crêpe Suzette, enfin... tous les desserts auxquels il a attribué un nom, ce sont des noms de jeunes femmes qu'il a rencontrées, qu'il a croisées dans sa carrière.
0: Alors, et à côté de ça, il invente aussi une espèce de publicité gastronomique absolument remarquable. Il crée un annuaire de la gastronomie et il a cette idée folle. On a l'impression, en fait, d'avoir des projets là, du 21e siècle par leur démesure et leur caractère international. Comme Escoffier forme des cuisiniers français, ces cuisiniers, évidemment, se font engager dans les meilleurs hôtels dans le monde entier. Et il a l'idée que tous les cuisiniers qu'il a eu à un moment donné entre les mains vont cuisiner le même repas, servir le même jour sur l'intégralité du globe. Enfin, alors là, partout où ils sont.
1: Vous faites allusion au fameux dîner d'Épicure. C'est lui qui a eu l'idée d'organiser un dîner qui serait donné en même temps dans le monde entier. En tenant compte du décalage horaire, bien évidemment, plusieurs milliers de personnes, déguster ce même repas dans le monde entier. Et actuellement, ça a lieu tous les 5 ans. Et cette année, on est chanceux. Nous sommes dans l'année des dîners d'Épicure. Donc, il y en a le même dîner, le même menu sera exécuté dans le monde entier en même temps.
0: Avec sans doute encore plus de restaurants qu'à l'époque d'Escoffier. Parce que ce dîner d'Épicure, quand il le lance, on est au tout début du XXe siècle.
1: Oui, mais comme ça, on parle de 5000 personnes, ce qui est énorme pour l'époque. Ouais. Sans les réseaux sociaux, c'était le tout début des téléphones. Enfin, c'était incroyable pour communiquer. Il a organisé ça et puis ça s'est développé un peu partout. Mais il faut revenir sur un aspect important aussi. Vous y avez fait allusion. Escoffier, il a puisé son avant-gardisme, ses découvertes à travers l'expérience militaire. Parce que l'armée, eh bien, on peut pas cuisiner comme on pourrait le faire chez soi. Donc il faut que ce soit méthodique, organisé. Et il a appris cette méthode, la méthode militaire, la rigueur militaire dans la préparation des plats lui a servi. C'est comme ça qu'il a imaginé les brigades. C'est copié sur le système militaire en fait, hein, avec une organisation bien claire, avec les entrées, les chauds, les desserts. Tout ça, c'était les sauces, très très bien organisées. Et c'est un peu sur le modèle de la rigueur militaire.
0: Alors, il a réussi, donc au-delà de toute espérance, voilà, c'est vraiment un cuisinier planétaire, son nom est célèbre, son livre de recettes fait école. La bande dessinée se termine sur un passage, quelques pages, que j'ai trouvé à la fois aimable et surprenante. Brusquement, Stéphane Bern débarque et il nous fait visiter, page après page, une série de fabriques d'aujourd'hui, le chocolat Bonnat, tel vin, tel vignoble, les restaurants qui perpétuent la tradition d'Escoffier. On a l'impression d'une édition un peu sponsorisée, en fait.
1: On a eu l'idée de proposer à Stéphane Bern de s'associer au projet parce qu'il a lui-même tourné un secret d'histoire sur Escoffier, sur Carême, sur d'autres cuisiniers, mais c'est quand même essentiellement sur Escoffier. Et donc, ça avait du sens, puisqu'il est passionné, comme tout le monde le sait, par l'histoire. Et on s'est demandé comment l'introduire. Eh bien, on s'est dit, à travers un fil rouge d'un personnage qui nous ferait découvrir des produits de qualité du terroir français. Alors, c'est pas un catalogue de produits, encore moins de réclames, mais on a mis des produits que Escoffier a utilisés dans ses recettes. Par exemple, le chocolat Bonnat, il est cité de façon claire dans le guide culinaire d'Escoffier. Et c'est la même famille, le même nom dans les mêmes bâtiments à Voiron, auprès de la Chartreuse. C'est l'un des meilleurs chocolats de France, si ce n'est le meilleur. C'est pour ça qu'on les a associés, que ce soit les truffes, le vin. Alors on aurait pu en mettre d'autres, mais on a fait un certain choix parce qu'on n'avait pas la place. L'objet premier de cette bande dessinée, c'est un biopic sur Escoffier. On a mis en exergue quelques produits du terroir français.
0: Voilà, et donc c'est là où on apprend que Escoffier a aussi collaboré avec Monsieur Cube ou Monsieur Magie, pardon, à améliorer la recette donc de ces bouillons cubes.
1: Exactement, et toutes ces choses-là, il les a développées, il les a imaginées pendant ses missions militaires, guerre de 70, parce qu'il fallait conserver la nourriture, d'où les conserves. Il fallait inventer les potions qui permettaient de faire monter assez facilement les soupes. Enfin, et il a eu l'idée de faciliter le travail de la ménagère, quoi, de la cuisinière. Oui, effectivement, c'est lui qui est à l'origine, avec Magie, de cette potion miraculeuse pour les cuisinières.
0: Donc on se rend compte que Escoffier est à la fois dans notre imaginaire et dans nos vies, et c'est tout à fait aimable. Bon, c'est le moment, chers auditeurs, de vous rappeler que vous êtes sur Radio Courtoisie. C'est une radio associative. 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Dans vos bandes dessinées, donc il y a toujours ce fondement réel, cette volonté de raconter des histoires vraies, avec des dessinateurs très différents, au style réaliste, mais pas systématiquement du réalisme le plus pointilleux. Dans la bande dessinée que vous avez consacrée, enfin à laquelle vous avez collaboré en tant que scénariste, consacrée au groupement militaire de haute montagne, le GPHM, là il y a un dessinateur qui nous propose des panoramas absolument superbes, des points de vue stupéfiant sur des alpinistes en train de gravir des parois à pic, et on a l'impression que lui a véritablement travaillé à l'ordinateur avec des photographies qu'il a très très bien retravaillées et dont il a unifié et les couleurs et le degré de détail.
1: Eh bien absolument pas.
0: Incroyable.
1: C'est un vrai travail à la main. Absolument pas des photos retravaillées sur ordinateur. Et pourquoi l'a-t-on choisi? Parce que Bruno Pradel, il est à la fois coloriste, mais il est aussi dessinateur. Jusqu'à présent, j'avais collaboré avec lui uniquement sur le plan de la couleur. Il a colorisé des dizaines d'albums, il a aussi réalisé des dessins, il est aussi dessinateur. Et comme j'ai appris qu'il avait été alpin pendant son service militaire, qu'il connaissait très bien le milieu de la montagne, comme moi-même, un ancien chasseur alpin, eh bien on s'est dit que c'était tout naturel de lui proposer d'être le dessinateur de cet album. Parce qu'il connaissait il sentait les choses, il connaissait les lieux.
0: Là, j'avoue que l'histoire est évidemment tout à fait intéressante. Donc, ce groupe de militaires français.
1: C'est une force spéciale.
0: Fondée à Chamonix dans les années 70.
1: Elle a été fondée il y a 50 ans. Elle comporte 50 membres, c'est très réduit, et il relève à la fois directement de l'état-major, de la division alpine. Enfin, c'est un peu compliqué leur structure. C'est une force spéciale basée à Chamonix. Elle est hébergée par le MHM, l'école militaire de montagne. Et nous parlons du GMHM, le groupe militaire de montagne. Et cette année, on fête les 50 ans. C'est eux qui nous ont contactés par les réseaux sociaux, vous voyez, ça sert à quelque chose de temps en temps. Et on a échangé, on s'est entendu. Et puis, on a collaboré pendant presque 2 ans. Ça a été un peu dur. Parce que les militaires, quelquefois, ils sont un peu stricts. Ils coupent les cheveux en 4. Mais vous voyez, le résultat est bon.
0: Le résultat est stupéfiant. Il y a un côté très narratif, on progresse étape par étape, on sent un exposé effectivement maîtrisé, mais les images sont stupéfiantes, évidemment, et ce que vous racontez, vous et vos partenaires artistiques dans cette aventure, ce sont des exploits extraordinaires, des gens qui partent, qui ouvrent des voies sur des sommets connus ou même inconnus, qui sont capables de grimper dans les conditions les plus extrêmes. Alors pourquoi est-ce que des militaires le font? fond, on l'apprend. C'est parce que ça permet de tester des matériels, ça permet de tester la résistance humaine, ça permet de, en fait, de vérifier comment se comporte l'homme en situation extrême.
1: Et parce que la France veut être présente partout aussi. Sur les mers, dans les airs, et puis sur les montagnes. Himalaya, pôle sud, pôle nord. C'est la France, par principe, doit être présente partout.
0: C'est le moment de citer une petite parenthèse. Donc, il y a une extrêmement bonne exposition en ce moment au musée de l'armée sur 300 ans d'exploration militaire. En la voyant et en lisant votre album, je me disais que d'ailleurs vous aviez matière à parler de l'armée dans l'espace, l'armée dans les mers. Enfin, c'est.
1: Mais nous y avons pas pensé. Avant que l'exposition soit installée. Hein.
0: Oui, tout à fait. Deux ans pour monter l'album, 3 ans pour monter une exposition, les projets ont concouru en parallèle. Et ben voilà. Si aujourd'hui vous lisez cette bande dessinée sur le groupement militaire de haute montagne, ben n'hésitez pas à aller voir l'exposition Exploration. Ce qui a été le plus amusant pour vous, c'était de découvrir ces histoires extraordinaires, c'était d'essayer de résumer 50 ans en quelques pages.
1: Alors moi, comme je vous l'ai dit, je suis un ancien chasseur du 11e BCA, Barcelonnette. Donc je connais très bien le milieu militaire. Je suis aussi d'une famille de montagne, que ce soit du côté maternel, on est des Hautes-Alpes, du Dauphiné, que du côté piémontais. Je ne dis pas italien, piémontais. Hein. C'est une nuance importante. Nous sommes vraiment des gens de la montagne, absolument. Donc la montagne, ça me passionne. Et c'était un vrai, vrai plaisir de réaliser cet album. Alors il y a évidemment, vous l'avez cité, Bruno Pradel, mais aussi Eric Stoffel, avec qui j'ai collaboré pour de nombreux albums sur des sujets divers également. Donc on est un trio qui a bien fonctionné. Et d'ailleurs, on a d'autres projets ensemble.
0: Bon, eh ben tant mieux. Et j'espère, franchement, pour moi, Pradel dessinateur, ça a été une découverte. Et j'ai trouvé que son travail était remarquablement précis et intelligent. Ben, je suis confus d'avoir pu imaginer qu'il utilisait la photographie. Et en même temps, il y a d'excellentes bandes dessinées où justement, par la grâce de l'infographie, on réussit à transcender le matériel de base.
1: Mais je vous vois venir, l'intelligence artificielle
0: non, pas du tout.
1: Ne va pas supplanter le talent, le graphisme, la bande dessinée.
0: Ça me paraît compliqué. Alors, la dernière fois que j'ai vu des bandes dessinées générées par intelligence artificielle, c'était de la propagande russe sous forme de comic book destiné aux Ukrainiens où systématiquement les Ukrainiens étaient des crapauds et les Russes des gens valeureux. Et donc c'était une série qu'on peut télécharger d'ailleurs, donc de comics pas particulièrement surprenant. Avec ces deux albums, vraiment deux facettes de votre talent, c'est-à-dire le fait de nous faire rentrer dans une histoire personnelle où on est emporté par une personnalité exceptionnelle, ou au contraire le fait de nous faire comprendre un groupe. Moi, quand je lis Extrême, donc l'histoire du groupe militaire de haute montagne aux éditions Plein Vent, j'ai l'impression de retrouver votre série sur les Justes, où à chaque fois vous présentez plusieurs personnages qui sont plongés dans l'enfer de la Seconde Guerre mondiale et donc qui essayent de sauver les Juifs qui croisent leur route. Quand je lis Escoffier, ça me ramène plutôt du côté des bandes dessinées hagiographiques auxquelles vous avez pu participer, comme Le Percevin. Voilà, d'un côté, on a la ligne Maginot avec le groupe militaire de haute montagne, et de l'autre, en fait, tous ces personnages un peu extraordinaires. Et je trouve que vous réussissez aussi bien dans la mise en scène de l'aventure chorale que dans l'aventure singulière.
1: Merci, vous êtes très flatteur. Donc, il y a trois aspects, c'est vrai, le mémoriel, l'historique et le biographique. C'est les trois éléments qui nous permettent de développer des albums avec mes co-auteurs. On a fait une exception, c'est la série jeunesse chez Dargo, Les Mondes d'Arven. C'est une BD sur les énergies renouvelables et naturelles, mais je précise rapidement qu'on ne parlera pas des éoliennes, je vous rassure.
0: Ouf.
1: Voilà, nous sommes absolument opposés à ça. C'est essentiellement la géothermie, donc l'eau chaude naturelle. Il y a tellement de choses à développer autour de la géothermie. Donc on a le 4e volume, sortira chez Dargo bientôt.
0: Les deux albums dont on a parlé sont aux éditions Plein Vent, comme beaucoup de vos bandes dessinées, par exemple la série sur la ligne Maginot. Le scénariste se retrouve avec les mémoires d'Escoffier, avec une tonne de documents sur la Seconde Guerre mondiale. On lui dit, étire-en 48 pages. C'est un métier de sacrifice, en fait.
1: Effectivement, le problème est là, c'est qu'on aller à l'essentiel en 48, 54 planches, c'est le problème de la bande dessinée. Les connaisseurs ne vont rien apprendre. Hein. Ils vont être déçus même. La BD est destinée au grand public. Et donc, c'est de la vulgarisation au sens noble du terme. Et on essaie de donner les éléments essentiels. Mais nous-mêmes, nous sommes déçus de nos albums. Forcément. On reste sur
0: alors,
1: sa fin.
0: Alors, moi qui ne suis ni un spécialiste de l'alpiniste et encore moins du groupe militaire d'haute montagne et encore moins d'Escoffier, je fais partie du grand public voilà, qui a appris des choses. Et surtout, on est une fois plus emporté par le caractère enthousiaste. En fait, à chaque fois, on sent que vous aimez le sujet que vous traitez. Vous n'êtes pas là pour porter un regard critique et acerbe sur la matière. Au contraire, vous êtes là pour faire partager l'enthousiasme qui a été le vôtre.
1: Oui, moi j'aime bien être positif dans ce que je fais. Il y a assez de gens qui font des choses mauvaises dans une intention mauvaise et négative. Il y a tellement de belles choses à raconter que ça suffit largement pour passer toute une vie à écrire et à dessiner.
0: Alors, vous avez parlé de vos projets. Alors, moi, la série sur la ligne Maginot, j'ai adoré. Il y a 2 tomes de paru, il y en a un troisième.
1: Le troisième est en cours et nous, on a pris le parti de suivre l'histoire de la ligne Maginot. La ligne Maginot, contrairement aux idées reçues, n'a pas débuté en Alsace, dans l'Est, mais elle a commencé au bord de la mer, à Menton, pour des raisons évidentes. Mussolini venait de prendre le pouvoir en 1922, c'est pour ça. Et on remonte, donc on suit le tracé historique. Le troisième tome va se dérouler au col de l'Arche, dans les Alpes-de-Provence, et puis à Briançon, dans les Hautes-Alpes. Qui dit l'île Maginot dit Valo Alpino, en tout cas dans la partie alpine. Évidemment, le Valo Alpino, c'est l'équivalent de la ligne Maginot en Italie. Donc ça, le tome 3 se prépare. Les Justes continuent. On va faire un troisième tome à Brive-la-Gaillarde. Et puis, il y a d'autres projets qui... Ah, vous voyez, le Monde Romain aussi, on prépare un autre tome. On a commencé une autre série sur la résistance dans les Alpes-Maritimes. Le tome 1, c'est dans les Paillons. Et puis, on a un autre projet qui va probablement se signer rapidement, mais on peut pas encore en parler. C'est un peu secret.
0: Eh ben, j'attendrai de recevoir l'album et on pourra en parler avec les auditeurs de Radio Courtoisie.
1: Parmi les nouveautés, quand même, puisque c'est signé, j'ai le droit d'en parler. On fait une série, on est sur Radio Courtoisie. Un album unique sur le royaume des deux Siciles. La BD est en cours, elle sortira en 2027, toute l'histoire des Bourbons-Siciles.
0: Eh ben parfait. Disons que avec un peu de chance, les gens confondront avec Bourbon-Parme, mais beaucoup l'achèteront. Merci mille fois, Yvon Bertorello, pour ces 2 albums, donc GPHM et Escoffier, aux éditions Plein Vent, et à bientôt sur Radio Courtoisie.
1: Merci.

0: 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Dans quelques instants, le RC Mag de Jean-Étienne Posa, de la DAS à la République, Chaotique 747, le rappeur qui dit non aux dérives de la France.
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0: 15e sonatine, opus 60 de Friedrich Kuhlau. Vous êtes à l'écoute de Radio Courtoisie, nous sommes le 16 juin 2026, en semaine D de la grille des émissions de la radio. 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

0: Bonjour à tous et bienvenue dans le RC Mag, le grand rendez-vous libre de Radio Courtoisie. Aujourd'hui, nous avons le plaisir et l'honneur d'accueillir un artiste hors norme, un homme qui incarne à lui seul le parcours du combattant républicain, de la DAS au plateau de Netflix, du bitume niçois au studio d'enregistrement, Chaotique 747 et bien plus qu'un rappeur. Il est un rappeur, oui, et républicain assumé, un père de famille, un acteur et surtout une voix qui refuse la victimisation et la haine ambiante. Engagé, sans filtre, viscéralement attaché à la France qui l'a recueilli, Chaotique 747 n'hésite pas à défendre les forces de l'ordre, à critiquer les excès de LFI. De la DAS à la République Chaotique 747, le rappeur qui dit non aux dérives de la France, c'est le thème de cet entretien sans concession. Eh bien, bonjour Chaotique, et merci d'avoir accepté mon invitation.
1: Salut Jean-Étienne, et bonjour à Radio Courtoisie, ainsi qu'à tous vos auditeurs. J'espère que vous allez bien, et merci pour cette invitation.
0: Avec grand plaisir. Alors, comme je l'ai rappelé en intro, donc vous êtes né à Nice d'une famille en grande précarité, hein, passé par la DAS, et vous êtes aujourd'hui rappeur, acteur, par exemple, Pax Massilia, n'est-ce pas, la saison 2 sur Netflix, et écrivain, je rappelle votre livre « Rappeur et républicain ». Quel message portez-vous, K.O., aujourd'hui, à tous ceux qui, comme vous, ont eu un départ difficile dans la vie ?
1: Le seul message que j'essaie de développer maintenant sur mes réseaux sociaux, c'est un message d'espoir surtout. C'est, voilà, comme vous l'avez dit tout à l'heure en introduction, c'est simple, je refuse la victimisation. Se victimiser est un chemin qui est beaucoup, beaucoup trop simple. Et moi, ce que j'ai voulu, c'est leur donner l'envie de se battre, l'envie de s'en sortir. Moi, j'ai cette envie-là, voilà, c'est un truc que je vais incarner aussi, c'est ce petit maître combatif, en fait, qui habite au 11e étage, la tour HLM, et qui s'est dit, eh ben, tiens, je vais m'en sortir, je vais me fixer un objectif, et je ne vais pas lâcher. Et je pense qu'aujourd'hui, notre pays a sacrément besoin d'espoir. On a l'impression que tout est facile. Ces jeunes-là grandissent à travers les réseaux sociaux, voient la vie dorée de Kylian Mbappé, de tout ça. Sauf que ce qu'ils n'imaginent pas, c'est que Kylian Mbappé, pour en arriver là, par exemple, a fait beaucoup d'efforts et il a vu une certaine hygiène de vie. Donc ce que je veux, c'est leur prouver que si tu as cette hygiène de vie, si tu crois à ton projet et que tu te bats H24, tu y arriveras, il n'y a aucune limite dans la vie. Ça, c'est un message auquel je tiens réellement.
0: Et vous venez de partager aussi les paroles de « Deviens quelqu'un », c'est un titre, un de vos titres, avec le pianiste niçois Steve Villamason. Je l'ai bien prononcé, n'est-ce pas ?
1: Oui, tout à fait.
0: Un titre très personnel sur le dépassement de soi. Qu'est-ce qui vous a poussé à sortir ce morceau maintenant ? Et quel est le message principal, K.O., que vous voulez faire passer aux jeunes des quartiers ?
1: Ce que je veux, c'est que je veux que toute cette jeunesse se ressaisisse. Et d'ailleurs, permettez-moi de rebondir, Jean-Étienne, mais ce n'est pas les jeunes de quartier, mais c'est les jeunes de la France entière. Parce qu'on voit aujourd'hui, par exemple, quand on parlait du narcotrafic il y a quelques années en arrière, on ciblait le narcotrafic uniquement au niveau de ces quartiers populaires. Aujourd'hui, le narcotrafic a pris toutes les zones, les campagnes et autres. Je pense que cette jeunesse française a du talent. Je pense qu'elle a du talent, mais je pense que très peu de personnes arrivent à parler à cette jeunesse. Du moins, ceux qui essaient de parler à cette jeunesse-là, aujourd'hui, on en parlera après, lui font beaucoup, beaucoup de mal. Et avec le morceau « Deviens quelqu'un », ce que j'ai voulu faire, c'est pareil. Réveille-toi, regarde mon exemple. Ma mère est morte du sida en 2009, je suis un mec de la rue, je suis un mec de la DAS, et pourtant, dans mes chansons, je ne parle pas de rue, parce que je sais que la rue tue. Mais à contrario, je veux que ces jeunes-là se disent « Waouh !» Si lui, il a réussi à sortir un livre, à gagner un prix en littérature, le prix Edgar Faure en 2022, s'il a réussi à bosser avec le producteur de Johnny Hallyday, s'il a réussi à bosser avec les membres d'IAM, la première partie d'NTM, s'il a réussi à bosser aux États-Unis, s'il a fait tout ça, pourquoi moi, je ne peux pas y arriver ? Et c'est vraiment le truc qui va me motiver le plus, et j'espère que c'est la chose que la France se rappellera de moi. Pour moi, ça, c'est vraiment important.
0: Et pouvez-vous nous dire ce qui vous révolte justement le plus en ce moment dans le discours et les méthodes de l'extrême-gauche en France ? D'ailleurs, j'en profite aussi, si vous pouvez nous en parler, vous venez de sortir une vidéo, LFI, Zawaprod.
1: Ouais. Alors, Franchement, vous êtes vraiment le premier média, parce que ce qu'il faut savoir, c'est qu'on tourne cette émission, nous sommes le 8 mai. Pour moi, le 8 mai est une date totalement symbolique. Et d'ailleurs, j'ai toujours mon petit drapeau dans mon studio.
0: Je vois ça.
1: Alors, ce qui s'est passé à la base, c'est que, en fait, je vais essayer de faire très court. Quand j'ai sorti le clip Projet 18, mettant en avant les pompiers et les policiers, je voulais juste faire de la sensibilisation et montrer aux jeunes que les policiers et les pompiers sont là pour nous aider et qu'il faut les soutenir et en prendre soin. Certains pseudo-médias m'ont traité comme un peu le grand facho. Tiens, Karim, il tourne sa veste. Au cas où, c'est un facho. Bon, au début, j'ai plongé dans une certaine dépression, mais en fin de compte, demain, je me suis relevé, je me suis dit non, mais je suis dans le vrai, en fait. Je ne suis pas un facho, mais c'est n'importe quoi. J'ai continué à lutter, et puis là, donc, certains médias qui détiennent un peu le monde du disque, l'industrie du disque, de la musique, du coup, m'ont mis de côté à cause de ces propos. Donc, j'ai bien compris que, du coup, je ne correspondais pas du tout à une certaine doxa.
0: C'est ça.
1: Et ce qui est ouf, c'est que ces gens-là, du coup, à contrario, prônent la liberté d'expression et la tolérance. Mais quand toi, t'arrives en disant, bah, écoutez, bah, moi, je m'appelle Karim, je suis fier d'être français, d'être rappeur. Et j'ai peut-être un message qui est peut-être différent des autres rappeurs que vous produisez. Mais mon message, je pense qu'il est légitime à l'heure actuelle. Bref, donc la machine s'est mise en branle, la machine LFI, puis du coup, j'ai commencé à me plonger dans le monde fabuleux de la LFI. Donc, j'ai sorti pas mal de vidéos concernant Manon Aubry, j'ai sorti un tube, hein, on peut parler de tube, ma chanson Jean-Luc Mélenchon,
0: tout à fait,
1: d'ailleurs,
0: oui.
1: Que j'ai fait ici dans mon petit studio de 1 mètre carré. J'ai tout enregistré avec mon petit matériel. Aujourd'hui, on est à 110 000 écoutes, donc pour moi, c'est déjà superbe.
0: Très bien produit, en tout cas.
1: Ben merci Jean-Étienne, et franchement, ce morceau, c'est vraiment mon petit tube. Et ce qui s'est passé, alors voilà, ça, c'est l'histoire vraie. Maintenant, vous l'avez, c'est une première. Il y a de ça, début de semaine, j'ai un membre de mon équipe qui m'envoie un message qui me dit « Kaou, je suis désolé pour toi, regarde ce qui est sorti ». Et là, je vois qu'un membre de la Zawa Prod a fait une vidéo sur moi sur YouTube, et la vidéo a je ne sais pas combien de milliers de vues. Alors, je n'ai pas regardé la vidéo, j'ai vu, mais bon, je me fais lyncher, il n'y a pas de souci, mais j'ai lu les 10 premiers commentaires. Bon. Il s'est pas rappé, ben effectivement, ça c'est un argument assez faible étant donné que du coup je ne fonctionne pas dans leur doxa, dans leur face, enfin, leur pseudo
0: vraiment, oui.
1: pensée unique. Donc, et c'est un facho ou enfin. Donc du coup, moi j'ai pas voulu regarder la vidéo, j'ai surtout pas voulu insulter ces gens-là qui me laissaient des insultes parce que je pense qu'il faut pas rentrer en conflit, il faut ouvrir les yeux avec intelligence et savoir tendre la main quitte à prendre des coups. À partir de là, j'ai commencé un peu à enquêter sur la Zawa Prod. Je voulais savoir qui était Zawa Prod. Et là, je suis tombé sur une vidéo qui datait de 2021 d'un des membres qui s'appelle Raz, sur laquelle Raz disait que du coup, dans son passé, il a, comment dire ça avec beaucoup de respect, il a fait des fellations. Cet homme-là fait des fellations à des pénis qui sentaient extrêmement mauvais. Il a fait ça pour avoir un gramme d'héroïne. Et pour lui, c'est OK. Et limite, il a pris du plaisir. Et à côté, on voit quelqu'un aussi de cette même Zawa Prod qui stipule comme quoi, ben oui, on peut masturber un homme pour avoir un logement. C'est OK. Ces gens-là, le souci, c'est que Zawa Prod, quand j'ai commencé mes recherches, depuis 2021, bénéficie de beaucoup de subventions venant du CNC, le Centre National du Cinéma. Okay. Aujourd'hui, lors de mes petites investigations, on est approximativement entre 110 et 117 000 euros de subventions. Cette subvention, je rappelle à vos auditeurs que c'est l'argent public, donc c'est votre argent, c'est mon argent, c'est l'argent du contribuable français, à l'heure où certains d'ailleurs créateurs n'arrivent pas à obtenir de subventions du CNC. Et puis derrière, qu'est-ce qu'on voit ? On voit que du coup, Jean-Luc Mélenchon, Delogu, Aubry et Boyard vont tranquillement se faire interviewer par ces mêmes personnes et juste à l'aube de certaines élections, les élections européennes, les élections législatives. On peut donc imaginer qu'aujourd'hui, l'équipe LFI va repartir sur les plateaux du Zawa Talk avec tous ces gens-là pour les élections présidentielles. Tout ça pour dire que du coup, je me suis penché là-dessus. Là, je viens de sortir une vidéo qui est déjà en train d'exploser sur les réseaux sociaux, dans laquelle du coup, je m'adresse au CNC, je m'adresse à Mélenchon. Est-ce que c'est ça le modèle social que vous voulez offrir à la jeunesse française ? Parce que moi, c'est clair, je n'en veux pas et je serai là pour lutter intelligemment contre vous. Et donc, voilà comment est né le truc. Maintenant, ce qu'il faut savoir, c'est que moi, je bosse seul. C'est-à-dire que ça, c'est mon téléphone avec lequel je filme. Vous pouvez le voir là. C'est un iPhone 6 tout cassé.
0: Bienvenue au club.
1: Je travaille avec zéro moyen. Mais si je fais ça, c'est parce que tout simplement, aujourd'hui, j'ai la chance de voir une communauté qui s'agrandit autour de moi. Et ce pays, c'est le mien. Je suis terriblement amoureux de la France. Et pour moi, je veux remercier Marianne de m'avoir adopté. Alors, je la remercie à travers des musiques, à travers des vidéos, ou dans la vie de tous les jours à travers mon travail avec le jeune public, les collégiens et les lycéens. Voilà ce qui m'anime aujourd'hui et je suis touché de voir cette invitation avec vous ou de voir toutes les personnes qui me soutiennent sur Facebook, X, Instagram, de partout.
0: Oui, vous en avez.
1: C'est dingue ce qui est en train de se passer.
0: C'est et bien. C'est mérité.
1: Merci.
0: Juste une petite pause, K.O., un petit message pour les auditeurs de Radio Courtoisie.
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0: 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Chaotique, vous avez souvent répondu à Jean-Luc Mélenchon et vous préparez visiblement des éléments de langage à son attention. Hein. Pensez-vous que LFI représente, justement, pour continuer sur LFI, un danger pour la cohésion nationale, même si vous y avez un peu répondu, particulièrement auprès des jeunes issus de l'immigration?
1: Oui, oui. Mais totalement. Comme je le cite plus, et d'ailleurs beaucoup d'hommes politiques l'évoquent, et beaucoup de journalistes, et d'ailleurs je salue le travail de ces journalistes, on voit bien maintenant la manipulation qui est mise en place. Il y a une manipulation, pourquoi? Parce qu'aujourd'hui, je pense que ça sera peut-être la dernière fois que M. Mélenchon va pouvoir se présenter à une élection présidentielle. Je crois que c'est le 19 août prochain, il aura 75 ans. Mmh. Aujourd'hui, on voit que déjà, il y a toute une propagande qui est mise en place par les petits soldats, j'appelle ça les petits soldats hein, de la LFI sur Twitter ou partout, en disant, regardez, on a une dynamique qui est explosive, qui est géniale. On le sent. Maintenant, il y a un risque. Le risque, il est là, il est fort. Qu'est-ce qu'on peut évoquer? Par exemple, les derniers propos de Manon Aubry, disant que nos boulangers sont des délinquants. Mais ok, mais comme je l'ai demandé, Manon Aubry, alors Naël était quoi? Naël était quoi en fait concernant? Et d'ailleurs, j'adresse encore toutes mes condoléances à la maman de Naël, mais Naël était quoi alors? Ce que je veux dire, c'est que ces gens-là sont dans une manipulation extrême. Et il faut tout faire pour ouvrir les yeux de son électorat. C'est pour ça d'ailleurs aujourd'hui que je viens de sortir cette fameuse vidéo concernant le lien entre la LFI et Zawad, parce que la question est là. Aujourd'hui, en fait, c'est clair, eux, leur bois, leur niche quelque part aujourd'hui, mm-hmm. c'était les quartiers populaires. Quand on entend Mélenchon dire « moi aussi je suis maghrébin », ben non Jean-Luc, non, tu es pied noir Jean-Luc, tu n'es pas du tout maghrébin, je suis maghrébin, je suis très fier d'être français, tu n'es pas maghrébin. Et donc il va parler à ces jeunes-là, il va les manipuler, et il touche aussi les personnes de confession musulmane. Et c'est là que j'ai envie de parler à toutes les personnes de confession musulmane qui votent pour Mélenchon, et les autres personnes aussi, confession catholique ou juive, il y a de tout. Après avoir vu ma vidéo concernant les propos lunaires et extrêmes que vous pouvez aller voir sur ma vidéo, est-ce que vous êtes toujours prêt pour voter ce parti-là? Parce que si vous l'êtes toujours, c'est que vraiment, il y a un délire un peu sectaire.
0: Et puis vous savez, je pense pas que ça soit terminé. Hein.
1: Non, mais de toute façon, ce qui est sûr, c'est que là, maintenant, Jean-Étienne, concrètement, il va y avoir une guerre sur le plan médiatique et sur le plan politique qui va être extrêmement forte. Je pense qu'elle risque d'être forte plus que jamais. Nous, on a connu ça à Nice avec les élections municipales. Là, je pense que ce qui est en train de se passer pour les présidentielles, ça risque d'être absolument énorme. Et c'est pour ça que tous les influenceurs, que les artistes, que les acteurs engagés doivent prendre la parole. Moi, je veux pas une guerre, mais je veux juste qu'on soit fiers de dire qu'on aime notre pays. Et je veux présenter un autre modèle et un autre avenir pour la jeunesse française et pour la France entière. C'est juste le sens de mon combat.
0: Et d'ailleurs, ça me fait... je repense à votre titre scrogneux, un rap satirique sur les municipales, justement, à Nice. Qu'est-ce qui vous a le plus fait sourire ou grincer des dents hein, dans cette campagne? Et quel est votre regard sur la politique niçoise aujourd'hui, en quelques mots?
1: Alors, écoutez, moi, ce qu'il faut savoir, c'est que on m'a demandé dans différentes listes. Voilà, on m'a demandé dans différentes listes. J'y ai pas été parce que, tout simplement, j'habite à un tout petit village limitrophe à Nice et il faut habiter Nice. Et je pense que si j'avais habité Nice, j'aurais accepté. J'aurais dit oui. Maintenant, concernant cette élection municipale de Nice, elle était absolument lunaire. J'étais au courant de pas mal de dossiers quand à l'époque ils disaient comme quoi il n'y avait pas de sondage à Nice. Non, il y avait des sondages qui existaient, c'était des sondages cachés, je sais qui les a commandés, j'avais les chiffres à l'avance. En fin de compte, je me suis retrouvé noyé dans un truc et je pense que c'est à partir de là que ça m'a plu de faire un peu ce travail d'investigation, de journalisme. Moi, franchement, cette élection municipale, pour moi, c'était une des plus belles élections municipales. Aujourd'hui, eh ben, comment ça se passe à Nice ? Ça se passe que ben, M. Ciotti, à l'heure où certains, d'ailleurs, maires d'extrême-gauche s'augmentent les salaires et autres, ou à l'heure où d'autres maires d'extrême-gauche, LFI, du coup, se rendent compte qu'ils ne peuvent pas faire ce qu'ils avaient proposé dans leur programme. Par exemple, je pense à M. Bagayoko et l'histoire des vélos. Eh ben, écoutez, nous, M. Éric Ciotti est arrivé. Il a demandé à faire baisser les salaires. Il a vendu un appartement extrêmement luxueux qui appartient à la ville de Nice, qui était à Paris. Enfin, aujourd'hui, je veux dire, ben, on le veuille ou non, ben, Éric Ciotti, c'est un bonhomme. Droit dans ses bottes, il fait ce qu'il est en train de faire, il fait ce qu'il a dit. Et ça, ça va au-delà des étiquettes politiques. Aujourd'hui, ce qui se passe, c'est qu'on peut voir à Nice, ben, beaucoup de gens sont contents, énormément de gens sont contents. Maintenant, attention, là, ce n'est que le début. On va voir sur tout le mandat. Mais moi, Éric Ciotti, vous savez, j'ai parlé plusieurs fois, j'ai des liens avec lui plusieurs fois. Le seul truc que je peux dire, c'est que c'est un bonhomme. Voilà. C'est quelqu'un qui est droit et il n'est pas comme ça. Et je pense qu'à certains moments, dans la vie politique, on a besoin de droiture et on a besoin d'une vision claire et transparente. C'est que ma vision des choses.
0: Et vous êtes l'un des rares rappeurs à défendre publiquement clairement les policiers, les gendarmes et les pompiers, hein, exemple fils de flic. Avec la montée de la violence et des attaques contre les forces de l'ordre, quel est votre diagnostic sur l'état de la sécurité en France en 2026 ?
1: L'état de la sécurité pour moi en France est juste catastrophique et depuis bien, bien, bien longtemps. En mai 2025, j'avais fait déjà une vidéo lors de la finale remportée par le PSG au niveau de la Ligue des Champions. Pourquoi vidéo victoire égale émeute. Il y a 3-4 jours, on vient de voir pareil. J'ai même pas eu envie de faire une vidéo parce que sinon j'avais l'impression de me répéter. Qu'est-ce qui a changé entre
0: vous faites référence,
1: mai 2025 ?
0: Je vous coupe, excusez-moi, vous faites référence à Bayern, PSG, oui.
1: Mais totalement. Donc, je veux dire, entre mai 2025 et mai 2026, absolument rien n'a changé dans ce pays. Pire, on s'enfonce de plus en plus quand on voit ces policiers se faire agresser. C'était lunaire. À un certain moment, moi, c'est bien beau, hein, les hommes politiques qui viennent et qui évoquent avec des éléments de langage le fameux choc d'autorité. Le seul choc que vous faites, les gars, c'est juste mettre ça sur Twitter ou sur les plateaux qui viennent et qui évoquent avec des éléments de langage le fameux choc d'autorité. Le seul choc que vous faites, les gars, c'est juste mettre ça sur Twitter ou sur les plateaux télé, vous récoltez des likes.

0: là pour brasser du vent. Et limite même, je commence à me demander, est-ce qu'ils ne sont pas heureux de ce qui se passe? Est-ce qu'ils ne se contentent pas de ce qui se passe? Faites respecter les lois. D'un côté, on voit qu'on peut traiter les boulangers de délinquants, et de l'autre côté,
1: Ouais,
0: par
1: c'est
0: contre,
1: ça.
0: Manon Aubry, je ne l'ai pas entendu lorsque certaines personnes ont caillassé les
1: Tout
0: flics
1: à fait.
0: et tout ça. Et pareil, le pauvre Yann Arthus Bertrand, excusez-moi. Et pareil, le pauvre, quand on voit son exposition saccagée, mais attendez,
1: C'est une honte.
0: oh, on est en France. Donc, à un certain moment, moi, ce que je veux dans ce pays, c'est que, un, on fasse respecter les lois. Deux, c'est qu'on fasse du nettoyage dans nos prisons françaises, comme aux États-Unis. Voilà, il y a stop, il n'y a pas de PlayStation en prison, il n'y a pas tout ça en prison. Tu es là parce que tu dois être puni. Qu'on construit des prisons et qu'on prenne soin de notre pays, qu'on ferme ses frontières. Et stop, et ça, c'est pas être raciste, c'est juste
1: Il ne me
0: vouloir
1: semble
0: prendre de
1: pas, non.
0: son pays. Ben oui, mais pour certaines personnes, quand on évoque ces idées-là, on va te dire,
1: Ah bah oui,
0: waouh,
1: non
0: t'es
1: mais
0: un grand
1: bravo,
0: facho.
1: oui. De
0: Mais les gars, et pareil
1: toute
0: au
1: façon,
0: niveau de
1: maintenant on est facho
0: l'immigration.
1: dès qu'on dit quelque chose, Caro. Vous avez
0: Oui,
1: remarqué.
0: mais non, mais c'est lunaire. Et pareil, juste, si vous me permettez, au niveau de l'immigration, mais arrêtez cette immigration. On voit que bon, de plus en plus de Français font face à la précarité énergétique ou à la précarité tout court. Et vous accueillez encore des gens, vous donnez encore des visas aux gens, mais vous êtes fous. Je veux dire, il n'y a plus de travail. On n'est plus dans les années 80 ou 90. Donc, vous fermez ces
1: On est bien
0: frontières.
1: d'accord.
0: On fait une immigration choisie par rapport à nos secteurs défaillants. Comme en Australie, les gens viennent, travaillent,
1: Par exemple.
0: on leur offre le confort. Et lorsque la mission est terminée, ces gens repartent dans leur pays. Mais au certain moment, il va falloir se battre pour l'intérêt unique de la France et des Français. Et pour moi, ça fait partie de bon sens. C'est pour ça. Ah, franchement, je vous dis, il vaut mieux pas que je rentre en politique. Oh là là. Ah, ça me prend à cœur parce que quelque part, c'est ce pays, il est merveilleux. Il est magnifique, ce pays. Mais je vois aujourd'hui la France comme si je voyais face à moi Marianne en train de pleurer, en train de souffrir dans un
1: Bah
0: hôpital.
1: ça.
0: Et on me dit, regarde là. Vas-y, regarde là et qu'est-ce que tu veux faire? Mais moi, j'ai envie de la soutenir. J'ai envie de l'aimer. J'ai envie d'essayer d'apporter des idées qui soient pragmatiques et intelligentes. Et je veux pas la guerre. Et quand on voit toutes ces personnes-là qui traversent la Méditerranée avec le rêve français, certains meurent, il y a des gamins qui meurent sur des bateaux de fortune, sur des radeaux, parce qu'ils rêvent français. Mais ces gens-là, il faut leur dire, ne venez pas, parce que votre rêve aujourd'hui, il est erroné, et parce qu'il y a beaucoup de souffrance, et on ne peut pas aujourd'hui vous offrir l'hospitalité et le confort. Et c'est ça qu'on doit dire au monde. C'est ça qu'on doit dire si vraiment on respecte le monde et les personnes qui veulent immigrer sur nos terres. C'est pas possible aujourd'hui, malheureusement. Et ça s'appelle de l'humanisme et de la clairvoyance, je pense.
1: Caro, vous êtes acteur, rappeur, bientôt peut-être, allez, je vais me lancer, homme politique, même si vous dites que non. Enfin, vous n'avez pas dit que non, mais écoutez, vous portez en tout cas des messages qui font qu'on ne sait jamais, pourquoi pas.
0: Jean-Étienne, tout est politique aujourd'hui. La façon dont vous vous habillez est politique. Votre radio est politique. La musique que vous écoutez est politique. La façon dont vous mangez est politique. Tout est politique. Un rappeur disait, du membre du groupe Arsenic, qui prétend faire du rap sans prendre position? Je prends position et ma position, elle est simple. Elle est pour l'avenir de notre pays.
1: Et justement, vous continuez hein, à dire sans armes ni haine ni violence. Est-ce que ce slogan reste votre ligne rouge, même face aux attaques que vous recevez régulièrement sur les réseaux?
0: Ouais, alors totalement, totalement, et même toutes les personnes qui me suivent sur Facebook, et d'ailleurs je les remercie s'ils prennent conscience de cette vidéo, je leur dis, ne répondez jamais par la violence, absolument. Et quand on s'en prend à moi, quand on m'insulte, parce que j'en prends de tous les noms,
1: Ah oui, mais ça,
0: eh
1: je me
0: ben,
1: doute.
0: aujourd'hui, vous savez, j'ai le cuir épais, et pour moi, ce sont des victoires. Parce que, vous savez, on n'insulte pas la personne qui est inexistante. Aujourd'hui, plus je me fais insulter, plus les réseaux sociaux, et plus ça veut dire que j'existe. Aujourd'hui, regardez, il y a même la Zawa Prod qui fait une vidéo sur moi. C'est absolument cool. Donc, tout ce que je peux leur dire, c'est que le seul message, vous avez le droit de m'insulter. Vous avez le droit de me traiter de tous les noms. Vous avez totalement le droit parce que je suis pour la liberté d'expression et je respecte la démocratie. Mais cette liberté d'expression me permet aussi à moi de développer des messages et à contrario, je vous insulterai jamais parce que je ne veux pas me rabaisser à vous et je ne suis pas contre vous. Mais je suis juste là pour essayer de vous ouvrir les yeux et vous faire comprendre certaines choses une fois de plus de manière pragmatique. Donc j'accepte toutes les insultes,

0: la haine et toutes les menaces. Et ça fait partie du jeu, donc j'accepte.
1: Et K.O., vous avez déjà avancé des idées fortes, hein, donc on l'a entendu, hein, pour la lutte par exemple contre le narcotrafic, fermeture temporaire des frontières, services militaires
0: Oui.
1: obligatoires, éducation.
0: Oui. Oui.
1: Lesquelles vous semblent les plus urgentes à mettre en œuvre aujourd'hui pour sauver la France? Voilà, les plus urgentes.
0: Fermeture des frontières. Se faire respecter par von der Leyen et par l'Europe, et fermeture des frontières au nom de la sécurité intérieure et au nom de la, au nom de, et possible pour raison sanitaire. Voilà, quand on voit la cocaïne arriver donc au port du Havre,
1: Entre autres.
0: voilà, ou de partout, quand on voit surtout les armes de guerre aujourd'hui, pareil à Vallauris, à 25 minutes de chez moi, ça a tiré à la calache à 7 heures du soir, en pleine journée. Cette calache-là, une fois de plus, je me répète, elle vaut 2 500 euros achetée au Balkan avec deux chargeurs. Le haschich vient du Maroc, tout ça. Il va falloir revoir tous les traités. Si vraiment on veut sauver la France, il faut commencer absolument par là. Si Madame von der Leyen n'est pas d'accord, on s'en fout. Moi, avant d'être européen, je suis français aujourd'hui. C'est la France qui est blessée. Et c'est comme ça qu'il faut ramener les choses. Et c'est surtout comme ça qu'on se fera respecter. Et j'aimerais juste dire un dernier truc. Il va pas falloir aussi que certains oublient ce qui s'est passé dans les années 70 avec la French Connection. Parce que la French Connection, tous les laboratoires étaient à Marseille. Et c'est ces petits laboratoires qui ont fusillé les États-Unis. Et quand Donald Reagan a frappé du poing sur la table, parce que tout est venu de Ronald Reagan à l'époque, c'est à partir de là que les services du FBI ont travaillé avec les plus grands commissaires à Paris. Ils sont venus à Marseille et ils ont frappé là où ça fait mal. Et tant que le gouvernement ne frappera pas là où ça fait mal, c'est-à-dire dans les autres pays qui fournisseurs de drogue et d'armes à feu, on n'arrivera jamais à se sortir de ce guépier. Donc il faut frapper là où ça fait mal. C'est ma vision des choses.
1: Et il nous reste 1 minute, alors vraiment 1 minute, K.O., quel est le message que vous voulez laisser aux auditeurs de Radio Courtoisie qui partagent souvent votre amour de la France et de ses institutions?
0: Alors, juste à tous les auditeurs de Radio Courtoisie, j'ai juste envie de vous dire que déjà, si vous avez kiffé cette intervention, je vous remercie du fond du cœur et vous êtes sur la bonne radio. Merci encore pour leur invitation. Et
1: Avec
0: un
1: plaisir.
0: énorme message qui vient du cœur à toutes les personnes qui me suivent sur X, Instagram, Facebook, TikTok.
1: Et il y en
0: À
1: a.
0: ce jour, et à ce jour, je fais tout avec mes propres moyens. Donc non, je ne suis pas financé aujourd'hui. Je ne travaille pour aucun média. Et si je le fais, c'est tout simplement
1: Pour la France.
0: parce que j'aime ce drapeau, voilà, et ça, c'est pas être facho. Et à un certain moment, il en va de l'avenir de nos enfants, de nos grands-parents. Donc moi, je veux continuer à lutter. Rejoignez-moi sur tous mes réseaux sociaux et surtout, restez à l'écoute de Radio Courtoisie. Et merci pour votre invitation à tous. Vraiment, merci à tous.
1: Ben écoutez, merci beaucoup, K.O., merci infiniment d'avoir été avec nous sur Radio Courtoisie. Donc, je le rappelle, de la DAS au studio du rap engagé à la défense sans complexe de la France et de ses institutions. Hein, vous incarnez ce que beaucoup appellent le sursaut républicain, hein, un parcours qui prouve qu'on peut venir de nulle part, refuser la victimisation et choisir la République, la méritocratie et l'amour de son pays. Donc merci pour votre franchise, votre
0: Merci.
1: énergie et vos mots justes. Nous suivrons avec attention évidemment vos nouveaux titres. Hein, et chers auditeurs, vous pouvez retrouver Chaotique 747 sur toutes les plateformes et sur ses réseaux. Donc de la DAS à la République, Chaotique 747 nous rappelle une chose essentielle, la France vaut la peine qu'on se batte pour elle. 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Encore merci, K.O.
0: Merci à vous, merci à tous vos auditeurs. À bientôt, Radio
1: À
0: Courtoisie. Ciao.
1: bientôt, à mercredi prochain et bonne semaine.

0: 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Nous continuons dans quelques instants avec Populaire, vous avez dit Populaire, de Renaud Dourges à Gabriel Katz pour son dernier livre, L'Assassin de Pigalle. Mais avant cela, un rapide rappel du programme de ce soir.
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0: Bonjour, Renaud Dourges, en votre compagnie. J'ai le plaisir d'être, par téléphone, je le précise, en compagnie de Gabriel Katz pour L'Assassin de Pigalle, paru aux éditions City. Gabriel Katz, bonjour.
1: Bonjour.
0: Alors, si je vous reçois aujourd'hui, c'est pour ce roman, mais nous allons un petit peu dresser votre portrait, car c'est la première fois que je vous reçois, avec grand plaisir, bien évidemment. Vous êtes auteur d'un certain nombre de romans, mais également, vous êtes scénariste de bande dessinée. Et je pense que l'écriture entre les deux est un peu différente.
1: L'écriture est extrêmement différente. C'est-à-dire que je fais en substance du polar, du thriller, du roman d'aventure, de la fantasy, de la littérature blanche. Tout ça s'écrit à peu près de la même façon. La bande dessinée, c'est vraiment le travail des scénaristes. Et il se trouve que je suis aussi un peu scénariste télé, donc ça se recoupe.
0: Oui, vous avez une série qui a été faite en projet transmédia.
1: Absolument. C'était Les Papillons Noirs qui est sorti chez Lattès, au Masque, qui est un thriller et c'est effectivement un projet très étrange où j'écrivais le livre qui s'écrit à l'intérieur de la série. C'est-à-dire que dans la série, il y a un personnage qui est un écrivain fantôme, qui écrit pour les autres et qui interprète le récit qu'un monsieur lui fait. Cet homme qui lui fait son... confident, c'est un psychopathe. Donc voilà. Et le livre, je l'ai écrit en temps réel, en même temps que la série était filmée, ce qui est quelque chose de très amusant, très étrange.
0: Alors il y a parfois le film à l'intérieur du film, vous c'est le roman à l'intérieur du film, en quelque sorte.
1: Voilà, exactement.
0: Et vous qualifiez...
1: Pour le coup, je faisais l'écrivain fantôme de l'écrivain fantôme, oui. Qui est une mise en abîme absolument inédite.
0: Parce que vous qualifiez vous-même de nègre littéraire.
1: Alors, le mot n'est plus tellement utilisé.
0: Non, c'est vrai, on parle de... On emploie parfois le mot anglais shadow writer.
1: Ghostwriter. Oui. C'est ghostwriter, finalement. C'est écrivain fantôme, c'est pour ça que je le traduis en français. Je trouve l'expression est assez jolie. Et effectivement, j'ai très longtemps écrit les livres des autres, qui étaient soit des people, soit des gens de spectacle, soit des sportifs, comme on s'imagine, et parfois des écrivains.
0: Et là, donc, dans Les Papillons Noirs, il y avait... ce qu'on appelait une fille de boche, ce qui nous ramène à l'époque de L'Assassin de Pigalle, en quelque sorte.
1: Absolument. Absolument. C'est un... Alors, elle est en préambule dans les Papillons Noirs, et en revanche, la période est tout à fait au centre de L'Assassin de Pigalle, puisque c'est vraiment de cette période qu'il s'agit.
0: Et c'est une période qui vous intéresse particulièrement, sur le côté historique?
1: C'est une période qui me passionne, qui m'a toujours passionné, et j'ai toujours pensé qu'il fallait que j'écrive un livre sur fond de Seconde Guerre mondiale. En revanche, je n'avais pas prévu de partir à la fin de la guerre, parce qu'en fait, c'est une période qui est beaucoup moins connue, beaucoup moins utilisée, qui est cette période finalement qui commence à partir de 45 et qui va courir jusqu'au début des années 50, où on est encore dans les tensions, dans les douleurs de la guerre, mais on est quand même dans un pays libéré.
0: Nous allons donc, entre autres, parler beaucoup de la carlingue, et comme je vous l'ai dit lorsque je vous ai appelé il y a deux ou trois jours, j'avais reçu dans ce studio David Alliot qui avait fait un bouquin, consacré un livre à la carlingue, enfin un ouvrage historique, non pas un roman. Et je crois que vous m'avez dit que vous aviez utilisé pour vos sources historiques ce livre.
1: C'est une de mes sources principales, si ce n'est là. En fait, j'ai travaillé avec des bouquins d'historiens tout à fait reconnus là-dessus, comme Jean-Marc Berlière, qui est un spécialiste de l'histoire de la police, Philippe Aziz, qui a écrit beaucoup d'ouvrages sur la Gestapo. Mais honnêtement, le livre d'Alliot est très, très, très bon. Il est à la fois très fouillé, très accessible pour les gens qui s'intéressent au sujet, qui voudraient creuser, parce que L'Assassin de Pigalle, c'est un roman. Ceux qui voudraient creuser, c'est le 93 rue Lauriston, c'est un très très bon livre.
0: Et pour parler de cette époque aussi, il y a, pour les côtés anecdotes, les ouvrages de Jean Galtier-Boissière, Mon journal sous l'occupation, Mon journal à la libération, il y a pas mal d'anecdotes.
1: Ah, eh bien, j'y ai pas eu accès. Il fait pas partie de ma liste. Si j'avais su, j'aurais sans doute lu.
0: Ils n'ont pas été réédités. Je crois qu'on les trouve vraiment que chez les bouquinistes. J'en ai deux exemplaires
1: oui,
0: à la maison.
1: C'est vraiment plus délicat, oui.
0: Mais je me souviens que dans l'un d'eux, il parle au moment de la libération d'un groupe de FFI qui se fait arrêter parce qu'en fin de compte, c'est des anciens miliciens qui venaient juste de retourner leur veste.
1: C'est un truc qui fait beaucoup, beaucoup fait. Il y a cette espèce de flou, en fait, qui plane sur la période où, justement, on est souvent et résistant, et gestapiste, et milicien, et tout ça un peu à la fois. Donc, c'est des retournements de veste pour qu'il est très, très difficile de s'y retrouver, je suppose, autant pour la police que pour les gens de tous les jours.
0: Alors là, nous sommes en 1945.
1: Ouais.
0: Et un homme a été exécuté dans un hôtel vraiment miteux. C'est pas, on peut pas dire que ça soit un palace à Pigalle. Et
1: non, pas
0: son assassin, il lui dit que la victime, justement, c'était un fameux membre de cette carlingue. D'ailleurs, on va quand même rappeler qu'était la carlingue pour les jeunes auditeurs, peut-être qui n'en savent pas beaucoup plus dessus, et que lui-même est un ancien déporté. Déjà, rappelons ce que fut la carlingue. Ce fut non pas la Gestapo, mais une des Gestapo françaises.
1: C'est une des Gestapo françaises, c'est de très loin la plus connue et très probablement la plus puissante. Il y en a eu d'autres, il y a eu les Corses, il y a eu l'avenue Henri Martin, il y a eu des Gestapo en province, pas mal. Au départ, ces gens-là étaient, pour faire court, sont des gens qui sont sortis de prison. C'est un homme qui est sorti de prison, qui s'appelle Henri Lachon, qui est un escroc sans envergure, somme toute. Il sort de prison avec un espion allemand. Et comme c'est les Allemands qui gagnent la guerre, il va remonter à Paris avec cet espion allemand. Et les Allemands vont dire, voilà, il est recommandé par notre camarade. Il a l'air assez débrouillard. On va lui confier quelque chose. Et il monte un bureau d'achat, qui est une chose qui se faisait pas mal juste après la victoire allemande. Ils ont monté des bureaux d'achat pour, je simplifie, on part en fait dans tout le système, mais pour finalement acheter toutes sortes de marchandises en masse à envoyer en Allemagne pour l'effort de guerre et pour le reste, payées avec les indemnités de l'armistice, c'est-à-dire des marchandises françaises payées avec de l'argent français. En gros, c'est de la monnaie de singe. On achète comme ça des choses qui n'ont même pas vraiment payées par les Allemands et on met tout ça dans les trains pour l'Allemagne.
0: Rappelons aussi...
1: Il va monter son bureau d'achat et ça va être le tout début de cette Gestapo qui n'en porte pas encore le nom.
0: Donc, à l'origine, c'est pour un domaine économique, mais rappelons aussi qu'à l'époque, la parité entre le franc et le Deutschmark est totalement disproportionnée.
1: Et c'est sûr. Et surtout, la disproportion la plus colossale, c'est l'argent que vont faire ces gens-là, qui sont une petite poignée d'arrivistes, et le salaire moyen. Le salaire moyen, c'est, je crois, 1400 francs, quelque chose comme ça. Et parmi ces futurs gestapistes de la rue Lauriston, il y a des gens qui vont fêter leurs milliards de francs aux alentours de, je crois que c'est 1942, quelque chose comme ça. Donc 1 milliard pour 1400 francs de salaire moyen, juste en ayant pillé des appartements, en ayant... En fait, ce sont des voyous à qui on va donner une carte de... C'est plus qu'une carte de police, c'est un Ausweis, qui est une carte de la police allemande, finalement. Et petit à petit, ils vont carrément être officialisés comme Gestapo française. Ils vont avoir un pouvoir absolument colossal. C'est-à-dire qu'ils ont le droit de tout, y compris de réquisitionner la police française, y compris de réquisitionner les Allemands. Ils peuvent réquisitionner des soldats allemands en pleine rue en disant « Voilà, Gestapo, j'ai besoin de vous ». C'est assez dingue dans la mesure où ils ne parlent même pas allemand, ces gens-là.
0: Rappelons aussi que le bras droit de Lafont, alias Chamberlain, c'est un ancien policier qui fut très célèbre avant-guerre.
1: C'est une star de la police, effectivement. Lafont, il s'accoquine avec Bonny. D'ailleurs, on appellera ça le groupe Bonny-Lafont. On va appeler ça le groupe Lafont-Bonny, parce que Bonny n'est jamais qu'un exécutant de haut niveau. Bonny, c'est effectivement un type qui a fait tomber Stavisky. Donc, l'affaire Stavisky, c'était quelque chose de très... Il est très connu à l'époque, il a propulsé au rang de premier flic de France, comme on disait à l'époque. Il a été débarqué de la police pour escroquerie, malversation, etc., etc., corruption, tout ça. Il a eu sa période, son passage à vie, qui a traversé du désert. Et l'émergence de cette espèce de Gestapo française, qui est un tremplin complètement imprévu, va le ressortir de l'ombre, en fait. Et il va devenir l'adjoint de Lafont, et il va mettre de l'ordre dans ce qui, au début, n'est qu'une machine un petit peu chaotique où chacun se sert. Il va transformer cette rue Lauriston, cette Gestapo de la rue Lauriston, en quelque chose de très, très, très structuré, de très carré.
0: Mais on sent qu'il est très bureaucrate, lui.
1: Il est dans la police. Il est extrêmement bureaucrate. C'est le seul qui n'a pas versé dans la fête débridée. Parce que quand vous donnez à des voyous une carte de la Gestapo française en leur disant tu es libre de faire ce que tu veux, tuer qui tu veux, piller ce que tu veux, etc., les types, ils se lâchent. Et après, c'est champagne, c'est les boîtes, c'est les prostituées, etc., etc., c'est les cabarets, tout. Bonny, non. Bonny, là, il rentrait chez sa femme et ses enfants tous les soirs.
0: D'ailleurs, son fils avait écrit un livre il y a une vingtaine d'années, L'inspecteur Bonny, mon père. Mais qu'on ne trouve plus. J'ai essayé de le trouver il y a déjà quelques années. Il devient introuvable pratiquement.
1: Je ne l'ai pas trouvé non plus. C'est, effectivement, ça aurait été très intéressant de voir la façon dont il voit les choses. Parce que j'avais lu des témoignages assez intéressants sur les enfants des dignitaires du Troisième Reich, par exemple, qui ont vécu leur hérédité de façon très très différente. Vous avez la fille de Himmler, par exemple, qui pense que son père était un saint. Et je ne sais plus, je crois que c'est la fille de Göring aussi, qui était encore très très, très admirative de son père. Donc ça dépend. Et oui, le fils de Bonny, ça m'aurait beaucoup intéressé. Mais malheureusement, ce livre, effectivement, ne se trouve plus.
0: Chez les bouquinistes, peut-être. Alors, nous n'avons pas encore parlé du corps de cet ouvrage, L'Assassin de Pigalle, donc paru chez City. Il y a un policier qui s'appelle donc Max Weber. Et lui, il n'était pas à Paris sous l'occupation, donc il découvre certaines choses.
1: Ben, il découvre, en fait, à peu près ce que la majorité des lecteurs vont découvrir, dans la mesure où c'est pas une histoire très connue, cette Gestapo française, cette carlingue. On a une connaissance très approfondie ou qu'on pense être très approfondie de la résistance et de la collaboration vichyste. En revanche, la facette Gestapo française, on est un peu passé à côté. Vous le trouverez pas dans les livres scolaires, j'en ai jamais entendu parler, même en études supérieures. On s'y intéresse si on tombe dessus et on sait pas grand chose de plus. Et Max Weber, c'est un peu ça, finalement. Il a fait la guerre dans l'armée américaine, pour des raisons qui sont expliquées dans le bouquin, et il revient à Paris sans avoir vécu l'occupation à Paris. Donc, c'est pas du tout ce qui s'est passé. Il est complètement rincé par la guerre parce qu'il était dans le 101e aéroporté, qui est une unité d'élite, mais qui a fait les Ardennes, qui est allé jusqu'en Allemagne. Il revient, il est totalement, il a ce qu'on appelle un PTSD en anglais, c'est un syndrome post-traumatique, donc il vit avec son pistolet dans la main, un peu de choses près. Et ce Paris qu'il découvre, il ne le reconnaît plus vraiment. Et il va découvrir en même temps que le lecteur ce qui s'est passé en arrière-plan, en fait.
0: Il va donc enquêter. Et on a vraiment l'impression que sa hiérarchie essaye de vraiment d'étouffer l'affaire. C'est vrai qu'il y a eu beaucoup de policiers compromis pendant la guerre. Mais on a aussi l'impression qu'on veut tourner une page.
1: C'est surtout ça, en fait. Parce qu'il y a... j'ai vécu avec l'espèce de certitude comme quoi la police française était entièrement mouillée, que c'était pas si propre que ça, et qu'ils étaient tous en vie avec la Gestapo. C'est pas très vrai. Quand on lit, qu'on creuse, c'est pas si vrai que ça. La police française était entre deux eaux. Il y a beau avoir eu des choses comme la rafle du Belvide, etc., où il n'y avait pas d'Allemands, c'est vrai. La police a joué quand même un rôle beaucoup moins simpliste qu'on veut bien le croire.
0: Nous allons laisser passer un communiqué, si vous le permettez.
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0: Je rappelle que je suis en compagnie de Gabriel Katz pour L'Assassin de Pigalle, paru chez City. Nous parlions donc à l'instant de la police. Il y a également une avocate qui va défendre cet assassin et elle va être aux côtés du policier. Et curieusement, elle-même semble être victime de violences conjugales.
1: Elle, en fait, c'est la locomotive de ce livre avec Max Weber qui, au début, est très extérieur à l'affaire, qui finalement... Si on n'a pas tellement envie de creuser dans la mesure où il est incoupable, mais cette fille va le pousser, le tirer en essayant de l'éveiller à ce qui, finalement, sur ce qui va devenir une très grosse affaire. Et effectivement, paradoxalement, alors qu'elle essaye de faire son métier et de faire échapper à la guillotine un coupable qui a exécuté un membre de la Gestapo, effectivement, elle-même, en parallèle, est victime de violences conjugales. Elle ne le dit pas vraiment, si on aperçoit au fur et à mesure. C'est quelqu'un qui vit le statut de la femme en 1945, c'est-à-dire on est encore à une période où elles sont très déconsidérées. Elle est avocate, son fiancé est avocat aussi, il la regarde de très haut. En fin de compte, entre elle et Max Weber, on a deux bras cassés qui s'attaquent à quelque chose de très très gros. Une enquête qui est beaucoup trop grosse pour eux, à la mesure où personne effectivement ne veut en entendre parler. Et mine de rien, ils sont peut-être bras cassés, mais ils vont réussir à démanteler quelque chose qui est, dont personne ne veut entendre parler.
0: Mais on pourrait penser que cet assassin, du fait que c'est un ancien déporté, ne risque pas la guillotine, mais bon, là, effectivement, il la risque.
1: Ah ben, il la risque tout à fait, dans la mesure où on n'a pas de preuves comme quoi, effectivement, le voyou qui est mort dans cette chambre d'un hôtel miteux de Pigalle aurait été un membre de la Gestapo. C'est très trouble. Les membres de la carlingue identifiés, Lafont, Bonny, tous ces gens-là, ils ont été, alors soit ils sont en fuite, mais on a des noms comme Annabelle Danos, etc. Soit ils sont morts. Ils ont été exécutés, fusillés, assez vite d'ailleurs, un peu trop vite dans la mesure où ils avaient sans doute beaucoup de choses à dire qu'ils n'ont pas eu le temps de dire. Et tout le reste est en fuite, tout le reste est dans une espèce de zone grise. On n'est pas totalement résistant, on n'est pas totalement gestapiste. Donc finalement, la seule chose qu'on a, c'est la parole de cet assassin, qui d'ailleurs ne parle pas beaucoup, et qui dit qu'effectivement, la victime, entre guillemets, est un membre de la Gestapo. C'est la personne qui l'a arrêté, torturé, déporté. Si c'est le cas, il a des circonstances atténuantes. La seule chose qui manque à l'enquêteur, et c'est très important, c'est une preuve.
0: Et pour revenir à l'arrestation de Bonny et Lafont, tout à l'heure, on parlait de gens assez troubles qui jouaient sur les deux tableaux. Ils ont été dénoncés par quelqu'un qui a vraiment joué sur les deux tableaux. C'était Jovanovici.
1: Alors, Jovanovici, oui, tout à fait. Alors,
0: Jovanovici, le ferrailleur milliardaire qui est mort dans la misère.
1: Voilà. Que j'aborde pas dans le bouquin parce qu'il est pas, il fait pas partie de l'intrigue, mais c'est un personnage complètement dingue de l'occupation, qui est un ferrailleur, je sais plus si c'était roumain, quelque chose comme ça. Totalement un culte qui s'est enrichi à milliards et qui a fricoté avec la totalité du monde interlope de l'occupation, et particulièrement avec la carlingue, et qui, comme beaucoup de monde, a réussi par un redressement acrobatique à siéger du côté des vainqueurs.
0: Il ne fut jamais arrêté par les Allemands alors qu'il était juif.
1: Jamais. Ni par les Allemands alors qu'il était juif, ni par les Alliés alors qu'il a quand même travaillé avec les Allemands main dans la main. Il a financé un nombre de gens absolument incroyables. Il s'en est, oui, parfaitement sorti. Et c'est effectivement lui qui a dénoncé Bonny et Lafont qui se cachaient dans une ferme tranquillement.
0: Alors il faut quand même signaler qu'il est probablement le seul juif à l'époque à qui Israël, lorsque Israël a été créé, il n'a pas eu le droit d'aller en Israël comme tous les autres. Ça lui a été refusé par l'État d'Israël. Ça, on l'oublie souvent.
1: Disons qu'il y a un peu de quoi. C'est-à-dire qu'il a été, ouais, il a été vraiment l'image mais pure et dure de ce qu'on peut être quand on est un pur salaud. C'est-à-dire qu'il a tiré son intérêt autant que possible et à tous les étages. Et pas mal de monde s'en est sorti. Lui, c'était peut-être plus flagrant que le reste parce qu'il était immensément riche. Et il y a beaucoup, beaucoup de gens, et il y en a dans le livre d'ailleurs, même de plus petits poissons, qui remontent tranquillement une vie. Il y en a qui ont créé la French Connection par la suite pour continuer leurs activités. Il y a des gens qui ont été garde du corps du général de Gaulle sur des meetings. Alors, j'imagine que de Gaulle n'en savait rien, le pauvre, mais... Il y en a un qui a été chauffeur de Stéphanie de Monaco dans les années 80. Enfin, il y a eu beaucoup de recyclage de tous ces braves gens avec une impunité pratiquement totale.
0: Mais il y en a même un qui fut un acteur assez connu de son rôle, généralement de méchant, dans beaucoup de films de Georges Lautner, mais je ne citerai pas son nom ici. Mais il a fait partie de la Gestapo française. Notre personnage Weber, donc... va aller en province, à Tulle. Et c'est pareil, à Tulle, il y a eu certains événements très, très sanglants à cause de la carlingue, entre autres, et des Allemands, bien sûr.
1: À Tulle, ils ont eu deux vagues, en fait. Ils ont eu la première vague qui a été la Gestapo française, et la deuxième vague qui a été les Allemands, la division Basse-Reich, je crois.
0: Tout à fait, la Basse-Reich.
1: Doublement martyrs.
0: Dont beaucoup d'Alsaciens.
1: dont beaucoup d'Alsaciens, oui, qui probablement n'en avaient pas demandé autant. En fait, ce qui s'est passé, c'est que Lafont, à partir du moment où il était complètement installé dans Paris, où tout Paris lui mangeait dans la main, où les politiques, les gens de spectacle venaient, s'encanaillaient avec lui, où il avait une comtesse ou une baronne, je ne sais plus, à son bras, alors qu'il était rien du tout, c'était des collections de Bentley, et il s'ennuie. Mais comme il s'ennuie, il se dit qu'il veut, il veut monter d'un cran. Et monter d'un cran, il veut monter une véritable armée de 5000 personnes pour descendre faire la chasse aux résistants, parce qu'il estime qu'il sait faire. Bon, au final, 5000 personnes, il n'a jamais réussi à les recruter. Il est allé recruter une brigade d'Afrique du Nord, qui sont des anciens démobilisés, des Baddaf.
0: À Barpès.
1: Et il descend avec eux. Ils ne sont vraiment pas beaucoup. Ils sont 300, je crois, quelque chose comme ça. Et il descend à Tulle, où il y a eu un meurtre d'un agent de la Gestapo Loca. Et il descend pour montrer ses gros bras, en fait. Or, sur place, ils sont très peu qualifiés pour la chasse aux maquisards, ces gens-là. Ils sont tenus de SS, qui est absolument fou. C'est-à-dire qu'on a un groupe d'Africains du Nord en tenue de SS, qui ne parlent pas un mot d'allemand, dirigé par des voyous, qui sont des gouailleurs parigots, corses, etc., qui sont également en tenue de SS, qui descendent et qui, faute d'arriver à lutter contre la résistance ou arrêter la résistance, s'entraînent à la population de façon absolument horrible. Donc c'est un épisode terrible de cette histoire, et un des personnages du livre se retrouve aspiré là-dedans. Ils vont effectivement aller semer une espèce de chaos effroyable à Tulle, où ils se font un peu ridiculiser d'ailleurs. Ils repartent avec eux entre les pattes, mais entre-temps, ils ont laissé un souvenir atroce là-bas.
0: Bien sûr. Alors nous arrivons déjà au terme de cette émission, cela va vraiment très très vite, 25 minutes. Je veux simplement dire que je défie quelques lecteurs que ce soit de deviner la fin, tellement vous avez fait un coup de théâtre magistral à la fin de l'ouvrage.
1: Eh ben, ça peut être un défi. Hein.
0: Ah oui, il y a vraiment, si quelqu'un le découvre, la vérité avant la fin, je pense qu'il méritera un exemplaire dédicacé de votre ouvrage.
1: Ben avec plaisir, j'en tiens à disposition.
0: Nous arrivons donc déjà pratiquement au terme de cette émission. Gabriel Katz, je pense que vous avez peut-être déjà un autre livre en préparation.
1: J'en ai plusieurs.
0: Plusieurs, même certainement, oui.
1: Ouais,
0: y compris peut-être des scénarios de bande dessinée.
1: J'ai une bande dessinée en préparation, j'ai un petit polar de Noël, parce que tous les Noël sont un petit polar humoristique, alors pour le coup c'est beaucoup plus léger, et un autre livre historique largement aussi sombre que celui-ci.
0: Bah, ça sera l'occasion de vous recevoir à nouveau dans cette émission, si vous le voulez plaisir. Bien évidemment. Je rappelle le titre de votre ouvrage, L'Assassin de Pigalle, c'est paru chez City Edition, et c'est vraiment un ouvrage que je ne peux que conseiller, parce qu'il est vraiment... Qu'on s'intéresse à l'histoire... En général, ou qu'on s'intéresse simplement même au polar, il y a les deux. Et ceux qui aiment les polars historiques, ça sera vraiment pour eux l'excellence. Nous allons terminer par... J'ai trouvé une chanson de cette époque, de 1944-45, par Georges Ulmer. Alors Georges Ulmer, il est surtout connu pour sa chanson Pigalle, mais il avait fait une chanson où il parlait d'échanger sa voiture contre une Jeep, puisque c'était l'arrivée des GI en France. Nous allons terminer avec cette chanson, et je vous remercie encore une fois d'avoir participé.

0: C'était Populaire, vous avez dit Populaire, proposé par Renaud Dour. Je vous le retrouverai la semaine prochaine. Et sachez que cette émission sera rediffusée lundi à 16h.
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0: 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Vous pouvez intervenir au cours de cette émission par téléphone au 01 46 51 00 85 ou par courrier électronique à courtoisie@rc.fr. N'hésitez pas à nous suivre sur notre chaîne YouTube et également sur X. Très bonne soirée sur Radio Courtoisie, il est 17h30.
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13: Oui, vous êtes sur Radio Courtoisie. Bienvenue dans Restons Courtois, où vous pourrez nous appeler au 01 46 51 00 85 ou nous adresser des courriels à courtoisie@rc.fr. courtoisie@rc.fr. Et je répète d'ailleurs le numéro de téléphone. Allez, pas de jaloux. 01 46 51 00 85. Nous allons commencer par parler de la Suisse et surtout de cette initiative qui entendait faire en sorte qu'il n'y ait pas de plus de 10 millions d'habitants en Suisse. Ça a été un échec. C'est une initiative populaire. Nous y reviendrons donc avec Oscar Freisinger, qui a été dirigeant de l'UDC, qui a été membre des instances parlementaires suisses, qui a été président de l'UDC Valais. Enfin voilà, c'est un homme politique suisse et c'est un homme politique de droite, puisque l'Union démocratique du centre est en fait un parti de droite et même on m'a dit très à droite, voilà, puisque c'est comme ça en Suisse. Quand on s'appelle Union démocratique du centre, on est en fait très à droite. C'est sans doute parce que la Suisse est très à gauche, mais justement Oscar Freisinger nous en parlera, et aussi Benjamin Diesbach qui est avec nous et qui a le plaisir d'être suisse et donc d'avoir voté pour vous avez voté justement pour que la Suisse ne dépasse pas les 10 millions.
14: Tout à fait.
13: Oscar Freisinger, donc cette votation, donc c'est une initiative populaire, donc il suffit que 100 000 Suisses signent une pétition pour qu'on puisse avoir une loi, enfin une proposition de loi, enfin l'équivalent d'une proposition de loi, qui est votée par l'ensemble des Suisses. Donc l'UDC a réussi à faire en sorte qu'il y ait ces 100 000 personnes qui demandent à ce que la population de la Suisse soit limitée à 10 millions. Vous êtes pour le moment à 9,1 millions. Vous avez déjà pu constater depuis plusieurs années que l'afflux continuel d'immigrants en Suisse fait qu'il y a une tension sur le marché de l'emploi, il y a une tension sur le marché immobilier, le marché du logement, qu'il y a une dégradation des services publics et notamment des services de santé, qu'il y a évidemment des problèmes de sécurité. Et donc c'est pour toutes ces raisons, pour préserver en fait une qualité de vie suisse, que votre parti avait appelé à voter oui, nous voulons une Suisse qui soit limitée à 10 millions, ou non, nous ne voulons pas d'une Suisse qui dépasse 10 millions. Et à votre avis, pourquoi 54% des Suisses ont décidé que finalement, non, c'est pas grave, le territoire de la Suisse peut admettre une population sans cesse grandissante?
2: Bah, parce qu'un certain nombre d'électeurs se sont fait simplement tromper par cette énorme machine médiatique. Il y a même un membre du gouvernement, alors que le gouvernement normalement doit être dans ces cas-là relativement discret, donc il y a une sorte de devoir de réserve du gouvernement. Il y a un de ces ministres, particulièrement le seul ministre socialiste, qui a fait campagne comme s'il était chef d'un parti. Il n'a plus du tout respecté cette réserve. Donc, et puis ensuite, vous aviez tous les milieux économiques. Vous avez tous les partis contre l'UDC, donc ça a été vraiment, on a fait peur aux gens, on a dit que ça allait être une catastrophe, ça allait être le chaos, alors que le chaos on l'a déjà, c'est eux qui l'ont organisé. Alors il y a des gens qui ont cru ça, puis qui se sont dit, bon, on voit que la situation elle est mauvaise, et d'ailleurs, nos adversaires dans les débats avouaient qu'il y avait un gros problème, mais ils disaient c'est pas la bonne solution. Par contre, quand on leur posait la question, mais c'est quoi la bonne solution? On n'a pas vu venir grand-chose. Donc, les gens se sont dit, ouais, c'est peut-être vrai que de mettre un chiffre de 10 millions, c'est peut-être pas une bonne solution, etc. Pourquoi est-ce qu'on a mis un chiffre? C'est parce que on a déjà gagné deux fois un vote populaire. On avait gagné sur l'immigration de masse, où le peuple avait dit, oui, il faut limiter l'immigration de masse.
13: Ça, c'était en 2014.
2: Voilà. Ils n'ont rien fait. Il n'y a rien de concret, rien de valable. Ensuite, on a, contre les étrangers criminels, on a gagné de nouveau, parce qu'il fallait rapatrier ces gens le plus vite possible, on les expulse, on durcit, etc. Ils ont un peu durci, mais pas grand-chose. Alors on s'est dit, bon, bah, ce coup-ci, on va mettre un chiffre précis, comme ça, ils sont coincés. Et puis, de venir nous dire, oui, mais alors on n'aura plus de main-d'œuvre étrangère, c'était totalement mensonger, il vous suffit simplement d'éviter de faire rentrer une masse d'astrophysiciens congolais et puis d'ingénieurs érythréens, et puis vous avez réglé le problème. C'est-à-dire qu'on a énormément de gens, passé la moitié des gens qui entrent en Suisse, n'entrent pas pour travailler. Donc vous avez là une énorme marge de manœuvre, ils viennent simplement pour surcharger nos assurances sociales. C'est tout. Vous avez le même problème en France. Donc, voilà, maintenant le peuple a assez prononcé, c'est vrai, mais rappelez-vous bien que nous, on a un électorat d'environ 28-29% pour l'instant. Et qu'il y a 45% des gens qui ont voté pour notre initiative. L'année prochaine, il y a des élections fédérales. Et les gens qui ont voté oui à cette initiative, maintenant, sont très frustrés. Moi, j'ai vu les réactions par mail, partout, j'ai vu les messages. Ils sont extrêmement frustrés. Et il y a une règle qui est malheureuse. Depuis que je fais de la politique en Suisse, ça fait depuis 20 ans, ça s'est toujours avéré juste. Plus c'est mauvais pour le pays, et plus l'UDC profite. C'est-à-dire que là, maintenant, pour le pays, c'est pas bon. Ce vote, à mon avis, c'est pas bon, parce qu'on n'a rien résolu avec ce vote. Par contre, nous, électoralement, moi, je vous fais tous les paris que la prochaine fois, on sera au-dessus de 30% de part d'électoral. L'année prochaine, on va gagner les élections fédérales. C'est presque sûr.
13: Alors, donc, voyez, les élections fédérales, c'est l'équivalent des élections législatives en France, si je ne m'abuse.
2: Oui, le renouvellement du Parlement, oui. Ouais. Et ça, c'est l'année prochaine. Donc, électoralement, pour nous, c'est intéressant. Parce que ça, il y a beaucoup, surtout dans les milieux radicaux, il y a beaucoup de gens radicaux. C'est un parti de droite, un peu comme vous, les Républicains, dans ce genre, à peu près dans ces eaux-là, qui se sont alliés aux socialistes. On a eu une alliance là du grand capital et de la gauche. Le contrôle des masses par la gauche, le contrôle du capital par la droite, c'est exactement les mêmes gagnants et les mêmes perdants que pour le Covid. Quand on avait eu les votes sur le Covid, on retrouve toujours ces mêmes camps. Il y a un camp souverainiste. Et puis, il y a un camp mondialiste. Et les souverainistes, il y a un parti. Et puis, les mondialistes, c'est tous les autres. Donc, finalement, quand on est tout seul contre tout le monde, le résultat, moi, je dirais qu'il est même assez bon. Moi, je craignais qu'on soit à 40% ou en dessous. Alors là, ça aurait été pas très bon pour nous. Mais là, à 45,2 ou 45,4%, donc c'est parfait. Donc, pour nous, on perd une bataille. Mais on a de loin pas perdu la guerre, c'est pas fini, parce que maintenant la balle elle est dans le camp acquis, elle est dans le camp des autres en face. Nous on avait une solution, ils ont dit que ça allait pas, bon d'accord. Alors maintenant vous avez reconnu qu'il y avait un problème, qu'on a abordé le problème réel qui existe, les prix des terrains, la cherté de la ville, le pouvoir des familles qui se détruit. On est un petit pays de 42 000 km², c'est pas grand-chose, et dont passer la moitié sont couverts de montagnes. Donc alors la solution des Verts, c'est de densifier l'habitat. Ouais, on va finir comme les Japonais dans des tubes pour dormir si ça continue. Donc le problème est posé, et il n'y a pas de solution autre que de limiter l'immigration. Ils peuvent faire ce qu'ils veulent. et les milliards qu'il va falloir investir, si on veut mettre les infrastructures au niveau, ça va nous coûter les yeux de la tête. Au niveau des assurances sociales, rien n'est réglé. Donc, au fond, ce vote, c'est juste de dire « Ouais, non, mais on veut pas limiter, mais on n'a pas de solution ». Voilà. Alors, le problème qu'ils vont avoir, c'est qu'ils ne vont pas pouvoir répondre à ces critiques grandissantes. Les gens vont de plus en plus se retrouver fragilisés financièrement, embêtés parce que les jeunes, ils peuvent plus construire, parce qu'il faut plus acheter le terrain, parce que c'est beaucoup trop cher. Ils vont se trouver dans les bouchons, ils vont se trouver constamment dans des situations de trop-plein, quoi. Et donc, la frustration va continuer à augmenter. Et puis nous, bah, notre électorat continue à augmenter, même si c'est négatif pour le pays. Voilà un peu ce que je peux faire comme bilan, quoi.
13: Eh ben, merci beaucoup, Oscar Freisinger. Benjamin Diesbach, donc, oui, moi, vous avez voté dimanche.
14: Oui, moi j'ai voté pour la restriction à 10 millions. Pour une raison qui est très simple, hein, c'est que connaissance qui est arrivée à la France, essayer d'éviter que ça arrive à la Suisse. Parce qu'en fait, ce que pose cette votation, et qui est très intéressante, c'est en fait un problème qu'on ne pose même pas en France. C'est-à-dire, est-ce que quelle va être la population française dans 30 ans ? Hein, on était 40 millions au début du XXe siècle. Aujourd'hui, on serait 70 millions. On ne sait même pas combien on est en France. Donc, ce que posaient les Suisses, c'était très intéressant parce qu'en fait, ils disaient... D'abord, il faut rappeler aussi à nos auditeurs la situation de la Suisse. Hein. Ils étaient 7 millions... en l'an 2000, ils se retrouvent à plus de 9 millions. C'est une des croissances les plus importantes de population en Europe, à l'heure actuelle. Donc c'est complètement délirant. Et c'est évidemment lié aux accords qu'ils ont signés de libre circulation des personnes avec l'Europe, parce que se pose la question évidemment du rôle mortifère de la communauté européenne sur la Suisse. Et en signant ces accords, en fait, ils ont permis cette explosion de la population, puisque le taux de natalité en Suisse est de 1,29 enfants par femme. Bon, donc c'est pas les Suisses qu'on produit des Suisses, hein. C'est la population étrangère qui est soit de la population. Alors Monsieur Freisinger sera sans aucun doute plus au courant de la nature de cette population, mais elle est aussi européenne, hein. Elle vient d'Italie, d'Allemagne, enfin un peu partout, et elle concurrence les Suisses aujourd'hui. Dans des métiers très différents, c'est pas simplement la construction, c'est aussi l'informatique, les ingénieurs, et donc ça pose un problème évidemment pour les jeunes Suisses de pouvoir trouver un boulot aujourd'hui en Suisse et donc on voit s'annoncer ce qui est arrivé en France, c'est-à-dire la précarité, hein, quand on contrôle plus ses frontières, quand il y a plus de souveraineté. Eh bien, la situation économique se dégrade. Et donc, l'argument des gens qui étaient favorables au rejet de cette limitation, c'est de dire pour maintenir notre niveau de vie, hein, c'est l'obsession quoi, pour maintenir notre niveau de vie, il faut amener davantage d'immigration. Bon, moi, je pense que c'est un argument complètement fallacieux. Moi, je crois à l'adage, à ce que disait le général de Gaulle, hein, c'est que les minables ne sont jamais prospères. À la fin, hein, quand on abandonne sa fierté, sa souveraineté, eh bien, on finit par s'écrouler économiquement. Et l'idée que c'est un argument qu'on entend aussi en France, qui est de dire, pour maintenir notre niveau de vie, pour assurer nos retraites, il faut faire venir davantage d'immigration, mais c'est un argument qui est délirant, quoi, qui est absolument délirant, et qui est à la limite d'ailleurs de l'esclavagisme, hein, qui est l'idée que pour assurer le niveau de vie des boomers de cette génération-là, issue des années 60, il va falloir davantage d'immigration pour pouvoir les pousser dans les maisons de retraite et payer leur retraite, c'est un argument, franchement, qui est proche de l'esclavagisme moderne.
13: Lucien Rabouille, vous aviez une question ?
15: Oscar Freisinger, vous nous parliez de l'étiage électoral courant de l'UDC qui se situe autour de 27, 28, 29%. Bon, un petit tiers de l'électorat. Et là, badaboum, vous arrivez avec 45% des voix. Alors, on s'interroge. Puisque derrière ce chiffre, 10 millions, derrière cette idée de limitation démographique, derrière cette idée aussi de trop-plein,
16: la Suisse serait pleine. Eh bien, il y a d'autres thèmes que l'immigration, justement. Il y a ceux, par exemple, du bétonnage de la Suisse, ou de la France, d'ailleurs. Il y a ceux de l'étalement urbain. Alors, on se dit, cet argument...
13: Ça faisait partie, d'ailleurs, de la votation, puisque c'était oui à la protection de l'environnement et du paysage. Oui,
16: c'est la raison pour laquelle je posais d'abord une question naïve pour permettre ensuite à Oscar Freisinger de...
13: Voilà. C'était pour défendre Oscar Freisinger.
16: Est-ce que, justement, qui sont ces électeurs qui vous ont permis de passer d'un petit tiers à 45%? Y a-t-il là, justement, des écologistes? On sait que c'est un parti qui pèse dans la vie politique helvétique. Y a-t-il des gens qui ont pris en considération ces éléments, outre effectivement cette donnée qu'impliquait monsieur, qui est une donnée assez basiquement identitaire, mais sur laquelle l'UDC est identifiée depuis un certain nombre d'années?
2: On avait appelé cette initiative l'initiative de la durabilité, c'est pas pour rien. Et donc, oui, moi je pense qu'un certain nombre d'électeurs écologistes ont voté pour notre initiative. Ils n'oseront jamais le dire ouvertement, parce qu'on a dû aller chercher ces voix quelque part. Il y a les radicaux, alors comme j'ai dit, ceux qui sont à droite aussi. Mais évidemment, là, les milieux affairistes, c'est-à-dire les multinationales, les grandes entreprises globalisées, elles, ça les intéresse pas. Elles veulent de la main-d'œuvre bon marché. Au fond, la libre circulation, soyons clairs, c'est une spirale vers le bas des salaires. Vous créez la paupérisation, comme l'a dit M. Disbarth, c'est exactement ça. Vous paupérisez les gens, vous allez chercher du bon marché à l'extérieur pour pas devoir payer cher ce que vous devriez former sur place. De former un jeune Suisse pour un poste, je sais pas moi, médecin, etc., ça coûte cher. Vous faites venir les eurodocs, là, voilà, pas de problème, ça coûte beaucoup moins cher. C'est comme quand on achète dans le football, on va acheter les joueurs bon marché, on va faire monter leur prix de vente, et puis après on les revend plus cher ailleurs. C'est de l'esclavagisme moderne. On est exactement dans cette spirale-là. Or, on nous avait dit, lorsque il y a eu la campagne sur la libre circulation, on nous avait dit, il y a 8000 par année qui vont venir. Ça a été 80 000 par année net. Je parle entre ceux qui repartent et ceux qui viennent. Donc, c'est net, il y en a 80 000. 80 000. Donc, c'est une ville d'une certaine importance en Suisse, de plus de gens, chaque année. Et puis ensuite, on se plaint. Oui, on veut plus de centrales nucléaires. Mais on va chercher où l'électricité. On veut pas une autoroute à 6 pistes. Alors comment éviter les bouchons? On veut pas bétonner le paysage. Non, mais ce que je trouve complètement débile dans cette histoire, c'est que les gens, ils veulent tout, mais leur contraire aussi. Donc il y a un moment donné, il faut se poser la question, la qualité de vie, à quel moment elle commence à basculer? Et dans la qualité de vie, il y a l'environnement, il y a les salaires, il y a les assurances sociales, il y a la qualité de vie, ça englobe tout le panier de la ménagère, le prix des terrains, il y a tout qui est impliqué là-dedans. Donc maintenant, qu'est-ce qu'on a voté dimanche? On a voté de rien faire. Alors, ils sont tous mécontents. Et je peux vous dire, même ceux qui ont encore voté non à notre initiative, il y en a beaucoup qui sont mécontents. Mais ils n'ont pas osé parce que on va être avec l'Union européenne et puis ça pose des problèmes et puis après il y en a qui craignaient, qui se disaient on n'aura plus d'infirmières dans les hôpitaux parce que le ministre en question il est allé mais il a menti mais comme un arracheur dedans, mais c'est incroyable. Trump à côté, c'était un petit gamin, hein. Il a été leur dire demain matin on va fermer l'hôpital de je sais plus quelle grande ville, il sera fermé, voilà. Mais c'est absolument faux, ça n'a rien à voir. Et donc la chose est disons pour nous en tant que parti, c'est une bataille, il faut gagner la guerre. Donc on continue, le combat continue. Il n'y a rien qui a été résolu hier. Et il y aura d'autres échéances qui vont venir et qui seront aussi tout aussi importantes. Mais je pense qu'il y aura une érosion très forte du parti radical aux élections de l'année prochaine. Donc de ceux qui sont les républicains un peu chez nous. Je pense que eux vont perdre beaucoup de voix. Parce que ils ont en plus des décisions qui vont contre, à l'encontre même de la démocratie directe, ils sont de plus en plus, on voit, achetés comme on le voit avec BlackRock, Merz en Allemagne, comme on le voit avec Macron. On sait très bien quels sont les grands tireurs de ficelles, les grands capitaux qui sont là derrière. Et de plus en plus, on a ce mécontentement des gens par rapport à cette situation. Moi, je pense que ça va payer un jour pour nous. C'est-à-dire que la démocratie directe nous donne un instrument institutionnel. Vous, en France, vous n'avez pas cet instrument institutionnel. Vous pouvez toujours que voter comme les Américains. Vous votiez démocrate ou républicain sur la politique étrangère, ça change rien. Chez nous, il y a des alternatives. Et il y a la démocratie directe qui est un instrument, un levier où le peuple a toujours quand même encore le dernier mot, pour le moment en tout cas.
16: Oui, mais si on vous écoute, ce vote là, n'a pas un caractère forcément contraignant. Vous nous parliez de la votation concernant l'expulsion des délinquants étrangers. Vous nous parlez également d'une autre mesure qui avait réussi à faire passer l'UDC. Richard de Sèze l'évoquait en début d'émission. Et puis vous nous dites que voilà, arrivé au Parlement, au gouvernement, au Conseil fédéral, on ne sait pas, Auguste Organe, dont vous fûtes d'ailleurs membre, eh bien, ces mesures qui, en principe, Vox Populi, Vox Dei devraient s'appliquer de façon automatique, ont été, je ne sais pas, freinées, dépouillées. Que s'est-il passé? Est-ce que vraiment cette démocratie directe, ces votations, ont vraiment un caractère aussi impératif que théorique?
13: Alors, Oscar Fazinger, si je peux me permettre, juste avant que vous ne répondiez, il y a quelque chose qui était très intéressant, justement, dans l'initiative Pas de Suisse à 10 millions, c'est que si l'initiative avait été votée, ça impliquait des changements constitutionnels.
2: Oui, exactement. Donc ça, évidemment, ils en ont peur. Le problème des initiatives précédentes, c'est que... Oui, exactement. Donc ça, évidemment, ils en ont peur. Le problème des initiatives précédentes, c'est que elles laissaient une marge

0: main-d'œuvre, ils auraient dû commencer à sélectionner, à mieux sélectionner, à pas faire rentrer que des cas sociaux, hein, parce qu'ils font rentrer beaucoup de cas sociaux, beaucoup de criminalité, etc. Là, ils auraient pu. Ils avaient une marge de manœuvre. Mais ce que je trouve fou dans ces partis centristes, cette lâcheté, et puis, mais les socialistes qui fragilisent leur propre base électorale, qui depuis longtemps d'ailleurs vote pour nous, parce qu'ils ne travaillent plus pour le prolétaire. Eux, ce qui les intéresse, c'est le gender, le wokisme, c'est de savoir s'il faut pisser debout dans les toilettes. Voilà ce qui les intéresse. Mais c'est dramatique. Alors que, à la base, pour moi, j'ai beaucoup de respect pour les syndicalistes du début du XXe siècle qui nous ont amené nos assurances sociales comme l'AVS et ces choses-là. Ça, c'était encore des gens qui travaillaient pour le simple Pékin. Mais là, non, on veut une grande masse de dépossédés. Au fond, plus on a un prolétariat qui ne sont pas propriétaires, parce qu'on s'attaque beaucoup aussi à la propriétaire privée, et donc, avec ça, on a des gens dépendants, et l'État, ben, il dirige en maître. Alors que les paysans, par exemple, on les laisse tomber. Pourquoi? Parce que c'est l'homme libre sur son lopin de terre, etc. Vous avez les mêmes mécanismes qu'il y avait, si on veut, dans la Russie communiste, où, par exemple, les paysans, c'était les koulaks, et les koulaks, c'était devenu une insulte. Vous avez le même phénomène qui se reproduit maintenant. Et c'est toujours la même chose. Vous avez des élites, soi-disant élites, il y a le grand fric là derrière, on veut battre toutes les frontières, les différences, il faut pas d'identité. Mais ce qu'on remarque pas, c'est que il ne saurait y avoir de liberté sans frontières. La frontière, elle détermine une identité. Et s'il y a une identité, s'il y a diverses identités, il y a un choix. Et s'il y a un choix, il y a la liberté. Dès le moment où vous avez simplement abattu les frontières, créé un énorme melting pot, vous avez juste agrandi la surface de la prison. C'est tout, mais vous avez créé une prison planétaire. Et c'est pas ça, parce que le choix a disparu. Et c'est exactement le modèle des Davosiens. Hein, ils sont en Suisse, hein, Klaus Schwab. Je vous rappelle Klaus Schwab, Covid-19, The Great Reset. Si vous regardez son plan, vous ne posséderez plus rien, mais vous serez heureux. Ah, oh bah merci. C'est pour moi, c'est pas mon modèle.
1: Mais cher Oscar Freisinger, vu de France, on associe souvent la Suisse à une économie rentière, à un pays un peu plan-plan pot-au-feu qui aime beaucoup son confort. Et vous nous dites que finalement, ces arguments, cette peur autour de est-ce qu'on va encore avoir des domestiques, est-ce que des gens vont encore nous pousser dans les EHPAD, est-ce que la Suisse ne paye pas finalement l'habitude qu'elle a prise à être assise sur une grande rente, qui est celle, enfin, on associe ça parfois à l'économie bancaire, à un mode de vie, il y a aussi les clichés autour de gens qui parlent lentement, etc. Est-ce que la Suisse n'est peut-être pas plus encore que la France, ou donc, en tout cas au même niveau que la France, gagnée par justement cette primauté du confort et de l'appétit pour les choses matérielles, aux dépens de tous les raisonnements et de toutes les projections que vous invoquez?
0: Je veux bien, mais l'image est faussée. En Suisse, nous avons de la pauvreté. Simplement, les Suisses sont discrets. C'est pas des gens qui vont manifester. C'est pas dans leur tendance générale. Donc, c'est un peu masqué. On a réussi, par le double emploi des hommes et des femmes, on a réussi à masquer le perte de pouvoir des familles. Quand on nous dit, oui, mais on va manquer de travailleurs, on va manquer de main-d'œuvre parce qu'il y a un vide. Mais c'est pas un vide. Oui, parce que regardez, on n'a plus qu'à 1,29 enfants par famille. Donc c'est il y a une dénatalité, on doit la compenser par l'immigration. Non non non non, excusez-moi, il faut exactement inverser l'argument. C'est parce qu'ils ont créé artificiellement un trop-plein que les perspectives sont complètement bouchées, que les jeunes, ils peuvent plus avoir 2, 3, 4 enfants, c'est fini. Parce qu'ils arrivent plus à se les financer, parce que les terrains sont trop chers, le pouvoir d'achat, il a culbuté. C'est l'inversion même de la logique. Eux, ils créent le fait accompli, puis ensuite, c'est ce qu'on appelle le jeu de l'avion, un Ponzi scheme, hein, comme on dit. Il faut continuer l'inflation, il faut continuer la surenchère. Vous continuez à faire rentrer des gens qui vont s'occuper des gens qui sont rentrés avant. Au fond, vous ne faites créer une surchauffe. À un moment donné, la bulle, elle explose. Il y a toujours un moment où ça pète. Et c'est ça qu'on a voulu, nous, interrompre à un certain moment. On s'est dit stop. Et là, c'est très écologiste. Je veux dire, on a ici une réaction carrément écologique de l'UDC, de dire, non, mais attendez, vous pouvez pas, il y a un organisme là, il a ses règles, vous pouvez pas surcharger la chose et vous allez tuer la bête que vous voulez traire. Et c'est malheureusement le peuple, bon, bah, pour le moment, il a pas suivi. Maintenant, on verra ce que l'avenir nous amène, mais le mécontentement va augmenter. Il n'y a aucune solution. Ah oui, alors les socialistes, tout de suite, le lendemain, ils viennent. Alors, il faut qu'on introduise le salaire minimal. Ah oui, bon, d'accord, puis ça règle quoi? Ça règle quoi d'introduire le sacré? Vous allez attirer encore plus de crève-la-faim de l'extérieur. Ah oui, vous pouvez le faire ça, mais vous avez absolument... Il dit c'est la solution.

0: problème qu'avait évoqué l'UDC. Donc, je ne vois pas en quoi. Alors qu'on m'explique, ça n'a rien à voir. Donc, ils n'ont pas de solution. Et pendant tout le débat, ils n'avaient pas. À part de dire que notre solution n'était pas la bonne, il n'y avait rien en face de crédible pour nous expliquer comment régler ce problème d'une immigration complètement désordonnée. Je ne suis pas contre le principe d'immigration. Mon père est venu d'Autriche dans les années 50 avec un contrat de travail, sinon il ne passait pas la frontière. Les conditions étaient restrictives. Il est venu, il a créé une famille, s'est intégré, tout a fonctionné. Donc je suis fils d'immigré, si on veut. Ma maman était suissesse, mais mon papa est immigré. Mais c'était... On avait des règles. C'était une immigration choisie, une immigration sous contrôle, avec certains garde-fous. Maintenant, il n'y a plus. C'est chacun, il rentre comme il veut, comme dans un moulin. Et moi, alors, où je suis bien placé, j'ai été ministre dans mon canton, je peux vous dire les chiffres de la criminalité dans les prisons suisses. Eh ben, ceux du passeport suisse, si c'est plus que ça, les criminels qu'on doit gérer, eh ben, on n'a pas beaucoup de problèmes dans ce pays. Mais à Genève, c'est passé 90%, ça veut dire 90% de gens dans les prisons qui n'ont pas le passeport suisse. Faut pas venir m'expliquer. On importe de la criminalité. Je dis pas que tous les étrangers sont des criminels, je dis juste qu'on importe de la criminalité. Mais le pays n'est pas aussi riche qu'il paraît à l'extérieur. Je veux dire, les citoyens du pays ne sont pas aussi riches que ce qu'on veut faire paraître vers l'extérieur. Évidemment, on a Nestlé, évidemment, on a les grandes banques, etc. Mais le tissu essentiel du pays, c'est les PME. Et qui on a fait saigner pendant toute la campagne du Covid, c'était les PME, et c'est encore elles qui souffrent. C'est jamais le grand capital mondialisé. Donc on a que deux partis dans ce monde. Il y a les mondialistes et les souverainistes. On peut réduire les combats actuels à ça.
1: Benjamin Diesbach, dans les discussions que vous aviez au moment où vous argumentiez avec vos camarades suisses pour ou contre, quel était l'argument qui revenait le plus souvent et quel est celui que vous avez envie de mettre en avant?
2: Pour, vous voulez dire ?
1: Oui.
2: Pour voter pour la restriction. Et c'est ce que je disais, c'est que il me semble que la Suisse est en train de vivre ce que la France vit depuis 30 ans. Et que la seule solution, c'est effectivement d'imposer un chiffre, parce qu'au moins c'est ce que disait Oscar Freisinger, c'est que au moins c'est une limitation claire et d'essayer de retrouver, si vous voulez, une fierté. De l'indépendance qui a fait la force et la richesse de la Suisse, hein. C'est que c'était un petit pays, mais un petit pays bien organisé, où en effet on contrôlait les choses et qui faisait que à la fin il y avait une prospérité qui se dégageait. À partir du moment où vous ouvrez les frontières, hein, et que vous acceptez que n'importe quelle population puisse s'installer chez vous, c'est que déjà vous avez perdu cette fierté. Et donc c'est pour ça que c'était important, de à mon avis, de bon voilà, ils ont perdu malheureusement. Maintenant, il y a quand même effectivement 45%. Il y a même dans certains. Je voulais poser cette question justement à Oscar Freisinger parce que il y a une sociologie quand même aussi du vote. Hein.
1: Oui, Genève a fortement voté contre l'initiative.
2: Il y a une opposition entre les campagnes et les villes. Il y a une opposition entre les cantons alémaniques et les cantons romands. Et je dois dire, ce qu'il y a de plus incroyable, c'est que deux des trois cantons qui sont à l'origine de la création de la Suisse, hein, en 1291, hein, qui est Uri, Schwyz, Unterwald, Uri et Schwyz ont voté à majorité pour la restriction de population. Alors que les grandes villes, Bâle, Zurich, Genève surtout, ont voté et Neuchâtel ont voté à très grande majorité pour le rejet. Donc il y a une véritable division et je me demande si cette division ne va pas grandir dans l'avenir comme elle a grandi dans toutes les grands pays occidentaux, hein, que ce soit les États-Unis, l'Angleterre, la France. Et donc c'était la question que je voulais poser à Oscar Freisinger sur cette division de la Suisse.
0: Oui, 10 cantons ont accepté le texte, quand même 10 cantons. Alors pas mal de petits cantons plutôt agricoles suisse-allemands, donc plutôt des campagnes. C'est vrai que les centres urbains, c'est toujours eux qui font la différence. Si vous prenez par exemple des votations dans des cantons comme Zurich et puis par exemple Vaud, le canton de Vaud, généralement les résultats donnent un candidat de droite gagnant, et puis après c'est la ville de Lausanne qui fait tout basculer à gauche. Mmh. Et c'est la même chose avec Zurich. Donc vous avez toujours ce phénomène les socialistes, la gauche verte, rose verte, c'est généralement des rats des villes. Il y a les rats des champs et les rats des villes. Et eux, ils sont dans les villes. Et les cassos aussi sont dans les villes. Et les problèmes sont dans les villes. Donc vous avez on casse tout par exemple sur son c'est dans les villes, c'est pas dans les campagnes qu'on va tout casser. Les gens qui viennent vivre dans les campagnes généralement s'intègrent relativement bien parce qu'on évite la création de ghettos. Alors que dans les grandes villes, les ghettos se forment. La France, vous avez beaucoup d'avance là-dessus par rapport à la Suisse, parce qu'on a peu de vrais centres urbains. Il y a à Bâle, il y a un ghetto, à Lausanne, ça commence aussi. Mais enfin, on est encore, par rapport à la France, dans l'état embryonnaire. Mais il y a ce problème. Et je pense que cette densification dans les grandes villes, de vivre les uns sur les autres, c'est comme les lapins, si vous en mettez 10 dans le même clapier, ils vont finir par se bouffer les oreilles. C'est exactement le même phénomène. Donc, c'est pour cette raison, pour préserver ce... Donner du vent de la chemise, donner un peu d'air pour respirer, c'était ça l'idée. Mais la différence est quand même assez grande entre les différentes régions et puis entre les grands centres urbains et puis les campagnes, ça c'est clair.
1: Oscar Freisinger, vous l'avez souligné dans vos développements, et c'est aussi partie d'ailleurs de la très bonne brochure qui a été éditée avant la votation avec les arguments pour et contre. Ceux qui voulaient limiter la Suisse à 10 millions, avec d'ailleurs un seuil à 9,5 millions qui déclenchait toute une série d'actions législatives, dont les modifications constitutionnelles, mettaient en avant le fait que l'Union européenne était un danger parce que la manière dont la Suisse, avec ses accords bilatéraux, était rentrée peu ou prou dans le cadre de l'Union européenne, c'était aussi les accords de Schengen, les accords de Dublin, autrement dit une libre circulation des personnes qui était gênante. Et au point que récemment, la Suisse même a commencé à expliquer qu'elle prenait position dans la guerre entre la Russie et l'Ukraine, qu'il fallait revoir la politique de défense suisse et se rapprocher de l'OTAN. Il y a une seconde votation qui est en ligne qui va arriver, qui est justement sur la préservation de la neutralité suisse, parce que cette votation sur pas de Suisse à 10 millions. En fait, c'était déjà une action contre l'Union européenne qui était accusée d'avoir facilité cette immigration. Et donc là, vous voulez aller encore plus loin. En tout cas, ceux qui sont à l'origine de la votation sur la préservation de la neutralité suisse, la redéfinition exacte de la neutralité suisse, ont là aussi les mêmes griefs. C'est-à-dire l'Union européenne est en train de dissoudre la Suisse.
0: Oui, le problème, c'est que, voyez... On a un exemple typique d'un pays qui était neutre traditionnellement et qui maintenant fait partie de l'OTAN. C'est la Finlande. Et nous, on aimerait éviter que la Suisse tombe dans le piège de la Finlande. Parce que la Finlande, elle avait de très bonnes relations avec les Russes. Le tourisme en Carélie, c'était les Russes principalement. Ils avaient les hydrocarbures bon marché. Ils avaient d'énormes avantages de vivre en paix avec leurs grands voisins. Et à aucun moment, ces dernières 50 années, enfin depuis la Deuxième Guerre mondiale, moi j'ai vu la moindre velléité des Russes, même dans la phase communiste, j'ai vu aucune tentative de la Russie d'envahir la Finlande. Il n'y avait pas... d'angoisse à ce niveau-là. Et tout à coup, puisqu'on devient membre de l'OTAN, donc tout à coup, on n'est plus neutre. Ensuite, il y a l'OTAN qui veut créer des bases, voire même des fusées sur le territoire des Finlandais. Ah ouais, alors s'il y a une déflagration majeure, c'est eux les premiers qui ramasseront les missiles russes sur la tête. Et puis, je peux vous dire que les Russes, ils en ont des missiles. Donc, maintenant, il y a la peur. Maintenant, il y a une précarité qui s'installe et tout ça, parce que c'est une politique totalement erronée. Moi, je pense que je reviens toujours à cette idée de De Gaulle, un grand espace eurasien, économique eurasien entre l'Atlantique et l'Oural. Ça, c'était l'avenir de l'Europe. Ça aurait été l'objet. Et pour ce faire, donc nous, en tant que Suisses, là-dedans, et on l'a vécu à deux reprises avec le Kaiser en 14-18, mais surtout après, quand on était entouré par les forces de l'Axe, rester neutre, alors que c'est une neutralité qui est entérinée, donc elle existe, si on veut, dans ces embryons déjà en 1648 avec la paix de Westphalie après la guerre de 30 ans. C'est là que ça a commencé. Puis ensuite, ça a été entériné en 1815 au congrès de Vienne, et le tsar Alexandre a été une des forces motrices pour que la Suisse devienne un pays européen, pour éviter que les grandes nations se fassent la guerre pour occuper les cols alpins, donc pour se rendre maître des cols alpins. Et puis ensuite, ça finalement, en 1900 et quelques, ça a été encore entériné par l'ONU, etc. Donc, on a été considérés comme neutres. Qu'est-ce qui s'est passé ces derniers temps? Puisque cette définition de la neutralité qui devrait être armée, durable, pérenne hein, et armée, et tout à coup, on a inventé une sorte de concept de, oui, la neutralité dynamique. Ah ouais, dynamique, ouais, ça veut dire au petit bonheur la chance, un coup par-ci, un coup par-là. Donc, ce qui fait que on a, par exemple, fait une conférence de la paix, pour donner un exemple. Après une année ou deux ans, une année et demie après le début du conflit en Ukraine, on a fait une conférence de la paix au Burgenstock. Ben, il y avait qu'un camp qui était invité, il y avait que l'OTAN qui était invité. Mais c'est pas possible, ça. Et on n'invite même pas l'autre partie. Ben, moi, je pense qu'une négociation réussie, c'est quand les deux parties négocient. Et puis qu'il y a un intermédiaire, et la Suisse pouvait offrir ses bons offices tant qu'elle était considérée comme neutre. Maintenant, on considère que le Pakistan et la Turquie sont plus neutres que nous. Donc, vous imaginez où on est arrivé. C'est dramatique. Et donc, ça, on a perdu. Ensuite, quand vous avez la Croix-Rouge qui intervient partout sur la planète, si elle est l'émanation d'un pays neutre, l'acceptation de cette Croix-Rouge sera beaucoup plus grande. Si vous êtes un partie prenante d'un des camps dans le conflit, ça va pas être possible. Ça, vous mettez en péril votre intervention humanitaire et la Croix-Rouge avec ce fait-là. Ensuite, sur les sanctions, on a réussi à prononcer, non mais champion du monde, je crois qu'il y a juste les Britanniques qui sont pires que nous, mais ou bien on est tout proche. Hein, donc on a prononcé un monstre paquet de sanctions contre la Russie, mais qu'est-ce que c'est que ce truc, les sanctions? Bah, c'est juste le prétendu plus fort qui essaye de pratiquer la coercition sur le prétendu plus faible. Mais ça n'a aucune base légale, rien. À moins que éventuellement ce soit entériné par l'ONU, mais dans ce cas-là, c'est pas du tout le cas. Donc, on comprend pas comment la Suisse, à un moment donné, elle devient partie prenante. On nous dit maintenant, il faut intégrer notre armée dans l'OTAN, etc., etc., etc. Donc, c'est parce que ça gêne ce petit pays-là au milieu qui donne le mauvais exemple où le peuple a encore le dernier mot. Ça va pas aux élites. Ça plaît pas à von der Leyen et consorts. On sait quel est leur concept, la démocratie. Vous n'avez pas de séparation des pouvoirs réels en Union européenne. Il y a des ingérences systématiques dans les élections. On a vu ça en Moldavie, en Roumanie, un peu partout. Donc, c'est devenu une sorte de d'URSS à la mode occidentale, une sorte de soft totalitarisme. C'est évidemment plus le stalinisme, mais c'est quelque chose qui en a quand même les ferments. C'est un peu du Ceausescu, si on veut. Moi, j'ai un ami roumain qui me dit, c'est marrant, il y a de plus en plus de traits de caractère de la Roumanie de Ceausescu que je rencontre maintenant ici dans l'Union européenne. Donc, et nous, la Suisse, nous avons encore la chance, justement, de pouvoir décider nous-mêmes. Et pour ça, la condition, une des conditions de notre souveraineté, c'était aussi cette neutralité. Parce que l'un soutient l'autre. Vous êtes souverain, mais vous êtes neutre parce qu'en étant neutre, vous êtes du côté des victimes. Et les victimes sont toujours dans les deux camps. C'est-à-dire, qui est le gentil et le méchant entre les Israéliens et le Hamas ou le Hezbollah? Je veux dire, c'est pas à nous de juger de ça. Je veux dire, il y a un conflit, ils se tuent parmi. Nous, on vient aider, on va essayer peut-être de faciliter les négociations, mais c'est pas à nous à distribuer les bons et les mauvais points. Et surtout quand c'est les États-Unis et les Russes qui se tapent sur la gueule. Je vous donne un exemple concret. Depuis 1991, hein, donc la fin de l'URSS. Est-ce que l'ennemi, c'est les Russes ou c'est les Américains pour la place financière suisse? Je peux dire, vous pouvez demander à qui vous voulez. C'est les Américains l'ennemi, c'est pas les Russes. Les Russes ne nous ont jamais enquiquinés depuis 1991. Jamais on a eu de problème avec les Russes. Par contre, les Américains ont tout fait pour détruire la place financière suisse. Et on était à 35% de fortune privée mondiale qu'on gérait en Suisse. On est descendu maintenant, je crois qu'on est en quelque chose comme 22%. Donc cet affaiblissement, on doit acquis aux Américains. Non, mais je vous dis, c'est le pire dans le monde, c'est d'être l'ami des Américains. C'est pire que d'être leur ennemi. Et ça, il faut intégrer. Alors si vous êtes neutre, eh ben vous arrivez quand même à mieux vous en sortir. Il n'y a pas besoin de tout le temps mettre son grain de sel. Il y a des moments, une discrétion. C'est ce qu'on faisait très bien à certains moments. On n'est pas dans les grandes déclarations. On n'a pas de pouvoir personnalisé fort en Suisse. On n'a pas de Louis XIV réincarné ou quelque chose comme Macron qui se prend pour Jupiter. Ça n'existe pas en Suisse. Donc, on a une certaine modestie, mais un certain pragmatisme aussi, est construit sur des équilibres, des savants équilibres à l'intérieur du pays. Il y a le fédéralisme, il y a la subsidiarité. Vous avez tous ces savants équilibres qu'on met maintenant en péril pour participer à la grande esbrouffe, prendre le train de l'UE qui fonce vers l'abîme. Alors, non, mais c'est fantastique. Alors, ouais, non, mais c'est vraiment à quoi grimper les murs. Alors, donc, la neutralité, c'est très important parce qu'elle nous donne cette position privilégiée par rapport à ce qui a toujours fait notre force, ce qu'on pouvait offrir aux pays de la planète en étant réellement neutre. Et malheureusement, dans la Constitution, la neutralité, elle est évoquée deux fois, mais de manière pas assez précise. Alors nous, on veut essayer de préciser le terme pour que réellement ce soit une neutralité et pas juste on est neutre selon comment le vent y tourne. Ça, c'est pas de la neutralité, ça c'est de l'opportunisme.
1: Merci beaucoup, Oscar Freisinger. Dans cette votation sur la neutralité, je suppose, Benjamin Disbach, que vous allez revoter.
2: Oui, bien sûr, bien sûr.
1: Alors, vous choisissez quoi comme...
2: Écoutez, après le plaidoyer de Oscar Freisinger, je vais voter pour la neutralité. Non, mais je pense que en fait, c'est la conséquence inévitable de la perte de contrôle des frontières et donc de la souveraineté. Donc, en fait, la Suisse est en train de se faire aspirer par le système de la communauté européenne et donc de son intégration à l'OTAN, parce que tout ça va ensemble. Et ce que disait Oscar Freisinger sur le fait que ce petit pays dérangeait beaucoup les élites mondialistes, je crois qu'effectivement c'est le grand problème. Et c'est ce que doivent défendre les Suisses, cette fierté, cette souveraineté d'être maître de son destin.
1: Lucien Rabouille, c'est quand on voit que la Suisse est une épine dans le flanc de l'Europe, et c'est absolument pas la perception que les Français en ont. On a l'impression d'un pays retiré, à côté, en dehors du jeu.
3: Il y a une condescendance coupable des Français à l'endroit des autres pays francophones, il me semble. À l'endroit de la Belgique, à l'endroit du Québec, peut-être à l'endroit de la Suisse. Et d'ailleurs, peut-être qu'elle le perçoit comme ça. Puisque je crois que l'UDC a mené des campagnes, par exemple, où on invoquait l'immigration française, spécifiquement française de Lausanne ou de Savoie, comme étant un risque pour l'identité suisse. Mais c'est vrai que c'est ce que nous dit Oscar Freisinger, une Suisse qui, dans sa neutralité, défie l'ordre du monde tel qu'il va, défie cet affrontement entre les deux Europes, Europe orientale et Europe occidentale, qui semble se définir. Cette Suisse qui, dans sa neutralité, émet une politique et une géopolitique, c'est décoiffant pour un Français. Parce que le syndrome Louis XIV, le syndrome Napoléon fait qu'on
1: imagine... Alors, le syndrome Napoléon et Macron, je suis d'accord sur le syndrome Louis XIV, mais ça nous entraînerait un peu trop loin.
3: Une partie des monarchistes peut être assez critique à l'endroit du roi soleil, et c'est pas où je vais apprendre. En tout cas, ce syndrome de grandeur hypertrophiée, justement, qui explique que la France ne peut avoir une voix qui n'est écoutée qu'au moyen d'une très grande politique, en fait, une nostalgie impérialiste, je réfléchissais en écoutant Oscar Freisinger qu'une France, en fait, isolationniste, considérée unanimement comme le plus beau pays du monde...
2: C'est le De Gaulle,
3: dans lequel... Alors, ce n'est pas tout à fait le général de Gaulle, justement, mais ce vers quoi s'orientait parfois le général de Gaulle, qui a beaucoup hésité, il faut que... Mais une France isolationniste, justement, pays dans lequel le monde entier veut vivre, première destination touristique du monde, pays considéré aussi comme étant la... beau paysage, plus bel art de vivre, pays de la douceur de vivre, pays qui est identifié comme tel, avec la plus grande capacité de séduction et de soft power, pourrait être en fait tout à fait une grande Suisse. Mais une grande Suisse telle que l'a connue Oscar Freisinger il y a une vingtaine d'années, avec un SMIC à 3000 euros, avec des femmes de ménage qui même elles sont très bien payées, avec une paysannerie libre qui prospère. Donc ce que disait Oscar Freisinger m'intriguait vraiment, c'était qu'on puisse avoir une grande politique dans la neutralité, en traçant son chemin, justement, et sans nostalgie impérialiste ou sans être lié par des milliers d'accords à droite à gauche.
1: C'est cette souveraineté-là que vous voulez défendre, c'est pas juste le fait d'être replié sur soi-même, comme dirait un mondialiste qui...
3: C'est un modèle en étant exemplaire, et pas en donnant des leçons aux autres, justement. Déjà être exemplaire de son côté, finalement le général de Gaulle a eu des phrases assez similaires d'ailleurs sur la position de la France. Être souverain en étant exemplaire, et à partir de là, c'est servir d'exemple à l'univers, comme dirait le dramaturge.
1: Vous l'embauchez à l'UDC, Oscar Freisinger, ou pas?
0: Oui, quand il veut, c'est bon. On va le nommer membre d'honneur. Mais c'est vrai qu'on doit prêcher par l'exemple, pas par les paroles. Les paroles, ça coûte rien. C'est par l'exemple. On voit que, par exemple, chez nous, la quote-part d'État, on est dans les 35%, quelque chose comme ça. Mais en France, c'est le double. Mais comment ils font les Français? Moi, je suis étonné, mais comment font les entrepreneurs français pour survivre dans un système aussi vorace? C'est absolument terrible. Ensuite, le rapport... du français avec le fisc. C'est un rapport de police. C'est-à-dire, vous avez le fisc, qui est comme une sorte de super flic, qui flique les entreprises, c'est un instrument punisseur. Alors que chez nous, justement, on avait cette distinction entre la fraude fiscale et l'évasion fiscale. L'un est pénal, l'autre pas. Donc, vous n'avez pas trafiqué de chiffres, etc. Vous pourriez plus faire des erreurs, c'est tout. Mais vous aviez cette distinction. Ce qui fait que le citoyen en Suisse, il est le souverain. Et donc, il est aussi un partenaire de l'État. Et partout, Yvan Blot avait écrit un excellent livre sur la démocratie directe, et il avait prouvé que partout où il y a la démocratie directe, vous avez la quote-part de l'État qui est basse. Parce que c'est comme si les citoyens étaient amenés à gérer leur portefeuille, si on veut. C'est comme si on gère ses propres affaires. C'est toujours meilleur que quand on donne ça à gérer les incompétents de plus en plus qui sont nommés. Parce que de nos jours, si vous voulez avoir un succès aux élections, il faut avoir des casseroles, il faut être incompétent. Là, c'est sûr que vous allez trouver un quelconque financier qui vous aligne l'argent. Pourquoi ? Parce qu'il va pouvoir vous contrôler. Vous savez que vous êtes incompétent, en plus vous avez des casseroles, donc il vous tient. Regardez tout ce qui se passe avec les Epstein Files. C'est exactement le problème de la politique américaine. Pourquoi Trump, il va s'enfiler en Iran, ce grand con ? Pourquoi il a fait ça alors que c'était tellement prévisible ? Non, mais enfin, moi, je suis sur GPTV assez souvent. Un an et demi avant... pas un an et demi, là, j'exagère un peu, mais quelques mois avant qu'il attaque, on se disait, mais non, mais Trump, il ne peut pas commettre cette erreur. C'est débile. Il y a la moindre analyse, ça ne tient pas la route. Mais il va croire le Mossad et Israël. Pourquoi ? Parce que finalement, on voit que le pays le plus puissant du monde n'est qu'une extension d'Israël. Et puis que finalement, Israël a plus de pouvoir sur le Congrès américain que son propre président. Mais vous voyez, ce genre de phénomène, ça, avec un système comme la Suisse, proche de la terre, parce qu'il faut rappeler que la Suisse a été fondée par des paysans, par des agriculteurs. C'était sur une terre qui était pas très riche. On n'a pas de matières premières hors du commun ici, on a juste nos barrages, ça, pour l'électricité, mais sinon, il n'y avait pas. Et donc, en copiant les mécanismes d'équilibrage, de rééquilibrage constant de la nature, en partant de la nature, et pas d'une aristocratie, de vraiment des gens qui... partant de leur propre vécu, de leur quotidien, de leur proximité avec la nature, ont créé un modèle carrément métaphysique qui a mis des siècles à se bonifier. C'est quelque chose qui a cru organiquement à travers les siècles. Ça, c'est valable, parce que c'est au service vraiment encore des citoyens. Maintenant, évidemment, nous avons nous aussi une élite complètement dévoyée. De plus en plus, c'est des incompétents qui sont achetés, qui ont de multiples conseils d'administration, qui défendent des intérêts particuliers, plutôt que de défendre un élément principal pour n'importe quel magistrat. Et moi, je m'y suis toujours tenu, c'est le bien commun. Vous pouvez commettre des erreurs, c'est sûr, mais au moins que vous le fassiez en bonne foi, sans être acheté. C'est ça. Et on vit cette corruption, vous avez ces deux phénomènes, la financiarisation des rapports humains et la chosification qui en résulte, c'est ce qui est en train de détruire les démocraties. Il faut relire Alexis de Tocqueville de la démocratie en Amérique, je crois que ça a été publié en 1850 par là autour. Il faut relire parce qu'il annonce tout ça. Le type, il a passe 200 ans d'avance, il voit déjà ce qui va arriver. Et on y est maintenant dans ce piège. C'est un terrible piège.
1: Alors, Oscar Freisinger, merci, et notamment d'avoir rappelé le développement organique des lois de la Suisse. 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Benjamin Diesbach, cette initiative sur la neutralité, sur l'excellence du modèle suisse, pensez-vous que la France soit capable de mettre enfin en marche un certain type de référendum ? Pensez-vous que le référendum d'initiative populaire verra le jour un jour ?
2: Ça, c'est compliqué, hein, parce que franchement, je pense qu'on a beaucoup de leçons à prendre des Suisses. L'organisation de ces référendums, qui est absolument extraordinaire, hein, vous avez parlé de ce livret rouge qui explique de manière très pédagogique, en fait, les différentes lois, parce qu'en plus, on votait sur deux lois, hein. Il y avait la restriction à 10 millions, mais il y avait aussi la restriction du service civil. Et donc qui explique parfaitement une, je sais pas, 50 pages ce que sont ces deux lois et les différents angles, les différents avis de partis, du gouvernement. Donc c'est vraiment très très bien fait si on le compare à l'espèce de la constitution européenne, cette espèce de pavasson qu'on avait sous Chirac envoyé à chaque Français et qui était censé se dire ça après le travail, après une journée de travail, on s'aperçoit qu'il y a quelque chose de beaucoup plus professionnel dans l'organisation de ces référendums en Suisse. Et moi, je pense que c'est inévitable, hein, le retour au bon sens du peuple. C'est absolument inévitable. C'est l'esprit de la Ve République aussi, parce que c'est ce que voulait le général de Gaulle. Hein, il avait absolument pas confiance dans les élites. C'est pour ça qu'il a mis fin au système parlementaire de la Ve République pour mettre en place un système de référendum et donner la voix au peuple, c'est-à-dire la voix au bon sens, tout simplement.
1: Alors, cette voix au bon sens...
0: Le phénomène, si vous me permettez, le phénomène de cette infantilisation du citoyen, c'est-à-dire qu'on lui fait des lois de plus en plus complexes, où il ne s'en sort plus du tout, parce qu'on les complexifie artificiellement, alors que les enjeux peuvent être toujours formulés d'une manière simple. Dès le moment où c'est compliqué, c'est qu'on est en train de vous tordre. Dès le moment que les politiques complexifient les textes, les rendent compliqués, c'est qu'ils veulent vous tordre. C'est qu'ils veulent que vous ne voyez pas. Puis alors après, ils vous infantilisent. Vous dites, non, écoutez, faites-nous confiance. Nous, on sait ce qui est bon pour vous. Non, mais arrête, c'est bon. Moi, j'ai pas envie que l'État me dise comment je dois être heureux. C'est n'importe quoi, ça. Moi, je défends ce que beaucoup de... Si je prends mon canton, la partie germanique a voté pour l'initiative. Et l'autre partie francophone... très influencée par la France plutôt, elle a voté contre. D'accord ? Mais la partie germanique a voté pour. Pourquoi ces gens-là sont-ils encore plus à droite, etc. ? Parce qu'eux, ils estiment, et ça c'est un peu dans les gènes germaniques quand même, de la partie germanique de la Suisse, c'est l'État doit s'occuper de ses tâches régaliennes et ne pas se mêler de tout. Tout ce que le citoyen peut régler lui-même, qu'il peut mieux faire lui-même, faut faire confiance aux citoyens. Nous sommes partenaires. Alors que si on va vers l'ouest de la Suisse, c'est plus de dire « Ah, c'est l'État qui doit régler le problème ». Moi, j'étais chef des écoles en Valais, quand j'étais ministre. J'avais les écoles. J'avais les écoles du Valais romand, qui parlait français, l'école du Valais germanique, qui parlait allemand. Je suis parfaitement bilingue, donc des deux côtés, je pouvais gérer sans problème. Mais c'est comme si j'avais deux mondes différents à gérer. Chaque fois que je donnais une responsabilité accrue dans les centres scolaires, donc j'essayais de décentraliser le pouvoir, de le fédéraliser, donc de donner des prérogatives dans les directions d'école, etc., de leur donner de la responsabilité vers le bas. Le Haut-Valais triomphait fantastique, des gros applaudissements. Le Valais romand, non, on ne prend pas cette responsabilité, ça c'est l'État qui doit faire. C'est cet étatisme, cette idée, l'État doit résoudre tous les problèmes. Non, il doit créer un cadre pour que les citoyens puissent raisonnablement résoudre eux-mêmes leurs problèmes. Voilà ce que doit faire un État idéal. Mais malheureusement, quand on met l'égalitarisme au-dessus de la liberté, c'est ce que Tocqueville il annonce, donc il faut couper toute la tête à la même hauteur. Alors évidemment, il faut l'État, il faut qu'il coupe, il faut quelqu'un qui coupe et qui a le pouvoir de le faire. Alors que quand on a confiance dans ces citoyens, c'est pour ça que les socialistes n'ont jamais eu confiance dans l'être humain. C'est pour ça qu'ils massifient tout. Eux, c'est les masses qui les intéressent. Mais quel manque de respect pour la dignité individuelle. Chaque individu est unique au monde. Chaque type qui crève là sur le front ukrainien, c'est un type de trop qui crève. C'est quelqu'un qu'il a fallu former pendant 20 ans pour qu'il devienne un adulte responsable, qui a connu des parents qui l'ont aimé, des frères et des sœurs. Vous imaginez ce qu'il faut pour qu'un être humain arrive à gérer dans la vie? Et là, il y a des milliers qui meurent tous les jours pour le pouvoir de quelques-uns et le fric. Ça me désole. Et le système suisse, moi j'ai écrit un essai là-dessus qui s'appelle « Le remède suisse ». Le système suisse a un remède contre ça. Donc, notre modèle est exportable. Il devrait donner des idées. Tenez-vous bien, il y a dans mon propre pays, où il y a cet incroyable système unique au monde et unique dans l'histoire du monde, ils veulent s'en débarrasser pour aller se foutre sur le train avec Van der Leyen et qu'on sort et aller... Non. Des fois, c'est quand même désespérant. Oui.
1: Oscar Feisinger, donc, dans votre dernière phrase, vous faites allusion justement à ce qui va se passer après les élections d'octobre-novembre 2027, si je ne m'abuse, oui. Donc les élections fédérales, qui est la bilatérale 3, c'est-à-dire de nouveaux accords entre la Suisse et l'Union européenne qui vont impliquer des modifications institutionnelles et même constitutionnelles.
0: Ah oui, parce que s'ils posent la question aux Suisses comme ça, but en blanc. Voulez-vous adhérer à l'Union européenne ? C'est les trois quarts de non. Ils savent. Alors, ils essaient de les tordre. Qu'est-ce qu'ils font ? Ah ben, on va faire un accord qu'on dit c'est une continuation des accords bilatéraux. Mais non, ça ressemble pas du tout. C'est pas du tout bilatéral. C'est un accord de soumission très très clair parce que la dernière instance, c'est la Cour de justice européenne. Et tenez-vous bien, si vous n'obéissez pas d'abord, quand il y a un acte juridique de l'Union européenne qui sera automatiquement repris, donc on va reprendre des lois dont on sait encore même pas maintenant quelles seront, hein. On reprend ces lois automatiquement. Elles seront automatiquement mises en vigueur en attendant qu'éventuellement le gouvernement suisse décide que c'est assez important pour être soumis au Parlement. Puis ensuite, le Parlement va en débattre, mais tout ça ne sert à encore rien parce qu'il y a encore une commission bipartite qui aura lieu. Et puis ensuite, cela ne décide pas non plus parce que finalement, c'est la Cour de justice européenne qui décide. Donc, on est en train de nous balader. Et la Cour de justice européenne, elle va avertir les Suisses en disant « Attendez, si vous votez oui à cette initiative-là, par exemple de l'UDC, il y aura des sanctions. » Alors on dit pas « C'est des sanctions, c'est des mesures compensatoires. » Donc moi, j'appelle ça des sanctions. Et elles ne sont pas liées à l'objet, elles sont transversales. Ils peuvent vous sanctionner sur n'importe quel objet économique qui vous lie à l'Union européenne. Donc vous imaginez, c'est un peu ce que fait Trump avec ses amis. C'est à peu près la même chose. Donc on serait dans un état de soumission complet. Alors, tenez bien, le programme, c'est le suivant. On va nous dire, il nous faut cet accord pour qu'on accède au marché. Mais on y accède déjà. Il y a l'OMS et tout ça. On accède déjà à tout ça, d'accord ? Et puis pas l'OMS, c'est
3: l'OMC,
0: l'Organisation mondiale du commerce, OMC, voilà. Donc on nous dit c'est l'accord qu'il nous faut. Il n'y a pas d'autre alternative. Oui, quand les politiciens vous disent qu'il n'y a pas d'autre alternative, vous êtes sûr qu'il y en a pas toute une série d'autres alternatives. Donc c'est déjà suspect. Donc on nous dira ça. On va voter, admettons oui, admettons qu'on vote oui à ce texte inique. Tout de suite après, ils vont venir dire, ah non mais c'est vraiment un mauvais accord. Non mais finalement, on a moins de pouvoir que le moindre des membres officiels de l'Union européenne. Ce qui est vrai, qu'avec cet accord, on aurait moins de pouvoir que n'importe quel membre officiel de l'Union européenne. Donc, il faut adhérer. Donc, voyez comment ils essayent de tordre les gens pour qu'ils disent. Finalement, le pays adhérera sans qu'il y ait eu adhésion par le peuple suisse. On contourne sa volonté en le roulant dans la farine. À nous de dénoncer cela. Moi, je me suis remis sur les starting blocks pour me battre contre cet accord inique où finalement, il n'y a même plus la séparation des pouvoirs parce que c'est le gouvernement suisse qui peut décider s'il juge l'acte de droit européen qu'on reprend automatiquement suffisamment important pour être soumis au législatif. Mais j'ai jamais vu ça. J'ai jamais vu ça. C'est législatif, il légifère, et l'exécutif, il exécute. C'est pas l'exécutif qui va dicter au législatif s'il peut légiférer ou pas. Mais on en est là, c'est ça qui nous pend au nez. Vous imaginez, tous les processus du système suisse qui ont fait leurs preuves seront chamboulés si on dit à ce merdier, je peux pas l'appeler autrement.
1: Alors, Benjamin Diesbach, par rapport à cette apocalypse européenne qui vous est annoncée, voilà une raison de plus pour, à chaque votation, faire en sorte de reculer l'échéance.
2: Oui, bien sûr. Mais moi, je pense que de toute manière, encore une fois, la Suisse doit montrer d'une certaine manière l'exemple, parce que c'est ce que disait Oskar Freisinger, c'est un des rares exemples de démocratie suisse, de démocratie directe, où le citoyen a encore son mot à dire. Bon, donc, si jamais cet espoir disparaissait parce que la Suisse se faisait totalement absorber par le système européen, ça serait catastrophique. Ça serait catastrophique aussi pour nous Français, parce que encore une fois, il montre l'exemple que la démocratie directe, ça peut exister. Et que c'est tout à fait, enfin que c'est l'un des systèmes les plus raisonnables parce qu'il est axé sur le bon sens. Et en France, on marche sur la tête aujourd'hui. Enfin, je veux dire, c'est complètement délirant depuis la dissolution de Macron. La réalité, c'est qu'il n'y a même plus aucun contact entre la population et le législateur. Je veux dire, on comprend plus qui gouverne, qu'est-ce qu'on fait, qui décide quoi. Et ça, c'est évidemment extrêmement inquiétant parce qu'on sait que d'autres vont prennent ce pouvoir. Et ce pouvoir, il est exercé à Bruxelles, c'est évident, par des forces beaucoup plus puissantes. Donc, la souveraineté des peuples est absolument essentielle dans la défense de la démocratie, parce qu'elle est axée sur la fierté et la dignité du citoyen. Alors, quand il n'y a plus de fierté. Et sur l'histoire, ouais, tout à fait. Et donc, la Suisse a montré, mais ce qu'ont fait les Grecs bien avant et les Romains, c'est-à-dire que la République, elle est axée sur la fierté et sur la dignité, encore une fois, du citoyen qui a son mot à dire dans la gestion des affaires de la cité. Si tout d'un coup c'est complètement coupé et puis que c'est décidé par des puissances supérieures aux citoyens, voilà, on rentre dans un système qui n'est plus un système démocratique. Hein. Et ça, c'est catastrophique.
1: Merci beaucoup Benjamin Diesbach et merci beaucoup Oscar Freisinger de nous avoir accompagné et de nous avoir éclairé sur la Suisse, ses perspectives et surtout ce miroir que vous nous tendez, aussi bien le fait que vous allez devenir français pour votre plus grand malheur ou qu'avec un peu de chance, nous allons devenir un peu plus suisses. Merci beaucoup et à très bientôt sur Radio Courtoisie pour commenter l'initiative sur la neutralité.
2: Merci.

0: Bonjour chers amis, bienvenue dans la deuxième partie de Restons Courtois, où j'ai le plaisir d'accueillir Manon Bouquin. Vous êtes député RN de la 4e circonscription de l'Hérault, si je ne m'abuse, et Joseph Taïeffé, où vous êtes directeur général de Plastalliance,
1: secrétaire général, comme le Parti communiste.
0: Voilà, secrétaire général de Plastalliance, qui n'est pas un parti communiste, mais qui est un syndicat professionnel qui
1: réunit
0: des plasturgistes.
1: Voilà.
0: On va pas forcément parler plastique tout de suite, même si justement c'est un des plaisirs de recevoir Manon Bouquin. Ça fait partie des députés qui travaillent et des députés qui bossent et des députés qui connaissent des sujets qui sont autres que juste ceux que l'actualité fait bouillonner. Donc avec elle, on n'a pas droit à l'écume, on a droit à ce qui est au fond de la marmite, on a droit à la viande, on a droit au sucre, c'est beaucoup mieux. Manon Bouquin, on va quand même parler un petit peu, pardonnez-moi, d'écume. En ce moment, l'Hérault est victime d'une espèce de vague de rêve party ahurissante. Et donc, c'est vous qui êtes
2: malheureusement, on a un
0: superbe là-bas.
2: Département. On est victime d'un succès. Non, sérieusement, la préfète, effectivement, avait fait un plan anti-rêve party pour empêcher cela, mais ce n'est pas suffisant. Donc, on a eu une rêve party à Claré, qui se trouve au nord de ma circonscription, 2500 personnes. À peu près 1000 véhicules, et en fait, ils s'organisent via des groupes privés, ils sont plusieurs milliers dessus, et face à cela, la gendarmerie est débordée. On a eu le coup de... En fait, ils n'ont pas été délogés, il a fallu attendre qu'ils partent d'eux-mêmes. Pour la gendarmerie, ça a coûté 105 000 euros, l'opération du week-end. Il y a eu deux organisateurs qui ont été arrêtés, mais à l'état actuel, le pire qu'ils puissent avoir, c'est une contravention. Il y a un mois, deux mois, on a voté à l'Assemblée nationale de manière... pour vous dire que c'était pas un sujet consensuel, on a voté la loi Riposte qui doit passer au Sénat, qui transformerait cette contravention en délit passible d'une amende de 30 000 euros et de 6 mois de prison. En fait, il y a un moment, faut être dissuasif. C'est-à-dire, ils ne risquent rien actuellement, les types. Ils font ce qu'ils veulent. Les gendarmes ont arrêté. Ils viennent à pied. Ils peuvent arrêter les véhicules, vérifier la drogue, etc. Mais de toute façon, ils viennent à pied. Ils sont très bien organisés. Ils s'arrangent par des systèmes de stop. Et puis, on parle d'un territoire qui veut dire c'est de la moyenne montagne. C'est des petites montagnes. Donc en fait, c'est extrêmement compliqué à arrêter. Et les élus locaux sont démunis face à cela parce qu'au final, il y a un sentiment de laisser-faire. Moi, j'avais rencontré le propriétaire. Je me suis déplacée quand j'ai vu qu'il y avait une rêve partie qui se faisait. Je suis allée au toupet un peu. Je suis passée devant la ferme. J'ai toqué à la porte et je suis tombée sur le propriétaire qui est un homme assez âgé, agriculteur, retraité.
0: En vous voyant, a eu l'impression de ne pas parler à une teufeuse.
2: Non. Mais je lui ai bien dit, il était effondré. Il me racontait. Il fait maison d'hôte aussi. Il a une piscine. Et en fait, le matin, il avait trouvé des teufeurs dans sa piscine. Il leur avait dit de partir, enfin, c'est une propriété privée. Et les toffeurs l'ont bousculé, l'ont mis à terre, lui ont volé sa canne. Et il était effondré, en fait. Il me parlait des bêtes qui étaient éparpillées, on ne savait où, vaches, des chèvres, etc. Il savait pas dans quel état il allait retrouver le terrain. Et alors moi, j'avais pris la parole sur les réseaux sociaux pour dénoncer ça. Je me suis pris peut-être ma première, ce qu'on appelle, désolé d'expression, de shitstorm numérique.
0: Tempête de merde, disons-le tranquillement.
2: De dire que j'ai été harcelée pendant plusieurs jours sur les réseaux sociaux, avec des qualificatifs très fleuris que je ne répéterai pas ici, mais il y avait ce sentiment, ouais, t'es qu'une rabat-joie, t'es qu'une un aspirateur à fun en quelque sorte. Mais en fait, derrière cela, derrière ce côté faisons la fête de manière libre, ils ne se rendent pas compte qu'il y a des drames pour les agriculteurs, pour les riverains. Le principe de propriété privée leur passe totalement au-dessus. Et d'ailleurs, les rêves parties pourraient être autorisées. Par contre, il faut qu'ils paient leur sécurité. Et en fait, c'est pour ça qu'il y a des rêves parties inopinés comme ça. C'est parce qu'ils ne veulent pas payer la sécurité privée. Mais il y a un moment, en fait, si on veut passer certains loisirs, il faut en payer le prix.
0: Alors, avec un peu de chance, il y a 8 enceintes pour la sono, les structures métalliques, le groupe électrogène, tout a été saisi. Donc, savoir si la justice va décider que ça vaut le coup de le rendre à l'organisateur ou au contraire de le garder. Enfin, voilà, ce projet de loi.
2: Là, il faut que la loi Riposte soit adoptée au Sénat. Alors, je sais pas si on peut requalifier, enfin, veut dire, quand la loi sera adoptée, c'est possible de requalifier les faits, pas forcément.
0: Mais au moins, ça peut. Voilà. Lois rétroactives, ça sent un peu mauvais pour la démocratie.
2: Voilà,
0: quand même.
2: Mais bien sûr, évidemment, bon, c'est normal. Mais pour l'avenir, on espère que ça sera pas suffisant, mais qu'au moins, en fait, c'est un délit. C'est pas une contravention. Et ça peut être. On espère que la loi soit rapidement adoptée et mise en œuvre.
0: Alors, à propos de lois adoptées, donc il y a la loi sur tout ce qui est usage du plastique et notamment de la vaisselle en plastique dans la restauration collective. Je me suis rendu compte qu'en 2025, vous aviez posé, je crois, une question au ministre, à un ministre en charge de ce genre de questions, où vous lui demandiez pourquoi est-ce que on autorisait la vaisselle en plastique et dans la restauration collective. Et j'ai l'impression que vous avez changé d'avis sur la vaisselle en plastique.
2: C'était une question écrite souvent à base de... Genre, il y a un quidam qui sollicite et moi, je me fais courroie de transmission entre le quidam en question et le gouvernement. C'était une question. Et en fait, entre-temps, ce qui est intéressant, là, effectivement, il y a eu une PPL dite transpartisane. Quand ils disent transpartisane, ça veut dire tout le monde sauf le RN, mais ça, on a l'habitude. Hein, qui parlait d'élargir le spectre d'interdiction de la vaisselle en plastique dans les cantines, en parlant aussi des contenants, notamment les gobelets. Et je posais la question en commission du développement durable, est-ce que ça concerne le plastique à usage unique ? Auquel cas, la majorité des cantines scolaires, de toute façon, se sont déjà mises en conformité sur ce point-là. Il n'y a pas de plastique à usage unique dans les cantines scolaires. Et auquel cas, la PPL aurait été juste une simple déclaration d'affichage, du greenwashing, on va dire, à peu de frais. Ou alors, est-ce que ça concerne aussi le plastique réemployable, hein ? Et auquel cas, bon, ça pose la question des industriels qui se mettent en conformité, si au final, pour qu'au final, à la fin, on leur dise, vous pouvez pas, on en finit totalement avec le plastique.
0: Même si votre vaisselle en plastique est lavable et réutilisable, c'est pas grave, voilà, on s'en fiche, c'est du plastique.
2: Et donc, je pose la question en commission du développement durable dans laquelle je siège. Hein. On me répond, notamment une députée, je peux citer son nom, elle s'appelle Véronique Rioton, qui est co-rapporteure de la loi AGEC, qui est une grande loi de gestion des déchets qui date d'il y a quelques années, qui me traite d'incompétente en disant, évidemment, vous créez des fake news, il s'agit seulement de la PPL, enfin, il s'agit seulement de plastique à usage unique. Le plastique réemployable n'est pas touché. Je suis un peu étonnée, je veux dire, après tout, si la co-rapporteure de la loi AGEC le dit, c'est que ça doit être vrai, même si le texte est un peu flou. Hein. Et en fait, je repose la question en séance. J'ai assisté plusieurs fois et le ministre finit par dire ça touche le réemployable. Et en fait, ils ont fait exprès d'être flous pour que notamment les LR tombent dans le panneau. Ce qui n'a pas manqué de faire, ces crétins sont tombés dans le panneau. C'est les seuls, RN, à l'Assemblée nationale, à avoir voté contre cette proposition de loi parce qu'on ne peut pas exiger des industriels, et M. Taïfé va en parler, j'imagine, on ne peut pas exiger des industriels qui se mettent en conformité, où on va leur imposer une éco-conception, toute une série de règles, notamment, on a imposé le réemployable en plastique dans les fast-foods. On est entouré de plastique, de ce qu'on porte, de ce micro, cette table, nos vêtements. Donc, en fait...
0: Lucien Rabouille lui-même est entièrement plastiqué.
1: Il a une bonne plastique.
2: Je veux dire, on ne peut pas exiger, et à côté de ça, donc le plastique, on l'autoriserait partout, mais dans la cantine des enfants, on l'interdirait définitivement, même les réemployables. Hein. Donc ça n'avait pas de sens. Mais pourtant, l'Assemblée nationale, RN excepté, a voté de manière unanime cette proposition de loi. Donc il y a un côté extrêmement idéologue qui va évidemment contre le sens de nos intérêts industriels. Le plastique est une matière essentielle. Et bien sûr, il faut développer le réemployable. Ça me paraît être une bonne option. Mais de là à l'interdire totalement, alors que pendant des années, des efforts ont été faits, notamment sur le réemployable et aussi sur le recyclable. En fait, à quoi ça... On va en parler aussi des questions de recyclabilité. J'étais au ministère de l'Environnement ce matin pour en parler avec le ministre. En fait... Si on met en place une politique de recyclage ambitieuse, ce que moi j'appelle de mes voeux, parce que c'est de l'industrie, c'est des emplois locaux, c'est aussi une puissance, une occasion de réindustrialisation, on décide pas de sortir du plastique. Or, la loi AGEC, la fameuse loi AGEC dont je parlais, donc anti-gaspillage et économie circulaire, cette loi AGEC prévoit que une sortie progressive du plastique, notamment à usage unique, mais ça peut aller plus loin. Déjà une division par deux d'ici 2030 et une sortie d'ici 2040. Donc à quoi ça sert en fait de mettre en place le recyclage avec ce que ça va coûter pour qu'au final on s'oriente vers une solution décroissante sans plastique du tout.
0: Alors Joseph Taïfé, justement à Plastalliance, vous étiez assez énervé quand cette loi a été votée Pour plusieurs raisons, et notamment celle que Manon Bouquin a avancée, c'est-à-dire à partir du moment où on met une filière de recyclage et à partir du moment où les industriels sont capables de produire un plastique réemployable, bah, donc autrement dit, il n'y a plus de problème de gâchis. Ça, c'était le premier point. Et le deuxième point, à partir du moment où on force les industriels à imaginer des solutions qui sont des solutions coûteuses, qui nécessitent de l'innovation, qui est l'un des mantras du gouvernement Macron, pourquoi diable ne pas les laisser aller au bout de cette innovation et faire la preuve que ces plastiques réemployables sont parfaitement sains et en fait inoffensifs pour la santé.
3: En fait, cette proposition de loi, ça révèle vraiment la véritable tartufferie de l'écologie. C'est-à-dire qu'en fait, au début, on a commencé à nous dire « ce sont les déchets ». C'est le plastique à usage unique, le jetable, il faut réduire. Ok, il y a des industriels qui sont passés à du plastique réutilisable, réemployable, comme Mme la députée vient de le dire. Le gouvernement lui-même, par la loi AGEC, a enlevé les cartons à usage unique, notamment les gobelets cartonnés quand vous mangez dans un fast-food américain, notamment sur place, c'est remplacé par du plastique. C'est un gobelet en plastique, en matière qu'on appelle du tritan. Et les cornets de frites qui sont chaudes, hein, je précise, au contact des frites en tant que telles, c'est du polypropylène, réutilisable, lavable. Donc ça passe. Dans les hôpitaux, vous avez du plastique réemployable. Les plateaux, des carafes d'eau, etc., des gobelets, etc. Dans les festivals, vous avez des gobelets, vous avez tous vu des éco-cups, etc.
2: Dans les rêves parties.
3: Heureusement d'ailleurs que ce sont des gobelets en plastique, parce que je me rappelle d'ailleurs que le maire de Paris, pendant les récentes émeutes, avait dit que c'était les bouteilles en verre qui étaient responsables de la casse. Donc en l'occurrence, qui devrait promouvoir le plastique, il y aurait moins de problèmes. Et donc en l'occurrence, vous avez des industriels qui sont rentrés sur le réemployable, le réutilisable. Et le gouvernement et des députés, et tous les députés, sauf effectivement le Rassemblement national. Alors moi, je suis d'aucun parti politique, on est un syndicat apolitique, mais je peux faire des constats. Et je constate une chose, c'est que tous parlent de réindustrialisation, de LFI jusqu'à RN, tout le monde parle de réindustrialiser, tout le monde parle de souveraineté, tout le monde parle de créer de l'emploi. Mais au moment où on arrive au vote, ou au moment où on arrive, où on appelle à l'aide, où l'industrie appelle à l'aide et dit... On a besoin que vous nous protégiez parce que là, il est en train de se passer quelque chose d'incroyable, c'est-à-dire une loi qui veut interdire tous les types de plastique, y compris une carafe d'eau. On nous dit le plastique chauffé, il y a des migrations, mais une carafe d'eau, c'est à froid. Un gobelet, c'est à froid. Il n'y a pas de migration à froid. Qu'est-ce que c'est que cette histoire? Et en l'occurrence, tous les partis de LFI jusqu'à LR, je ne sais pas s'ils ont été vraiment trompés ou s'il y a plutôt même d'ailleurs des convictions.
2: C'est la faute de l'avoir dit.
3: Il y a un pôle écologiste à LR, malheureusement, vraiment extrême. Et en l'occurrence, il y a que le RN qui a osé interpeller le gouvernement. D'ailleurs, j'ai vu la vidéo que vous aviez faite excellente sur effectivement la réponse du gouvernement qui reconnaît que ce sont tous les plastiques. Et de l'autre côté, effectivement, j'étais aussi avec Madame la députée au Grand Raoult organisé par le ministre de l'écologie qui avait invité les ONG, l'industrie, les collectivités et qui dit voilà, on va parler de sobriété, mais on veut aussi recycler. Alors moi, j'explique une chose au ministre, s'il n'a toujours pas compris, c'est que pour recycler, il faut du gisement, il faut massifier. Ça veut dire il faut du volume. Comme vous l'avez dit, Madame la députée, dans votre question ce matin, d'ailleurs, au ministre, si on réduit, on va dire, la part d'emballage plastique sur le marché, le recyclage n'est pas rentable. Donc, à un moment donné, il faudrait savoir. On investit des millions, voire des milliards dans le recyclage. C'est très bien. D'ailleurs, il faut le faire. Parce qu'en l'occurrence, actuellement, on paye 1,5 milliard d'euros à l'Union européenne parce que nous sommes l'avant-dernier européen dans le recyclage des emballages plastiques. Donc, 25% de taux de recyclage quand les Belges, ils sont à 60. Et la Slovaquie à 60. Tous les pays baltes sont entre 45 et 50. Nous, on est à 25% quand même, la huitième économie mondiale. Et de l'autre côté, comme vous l'avez dit, en 2030, il faut diminuer de moitié les bouteilles en plastique. Loi AGEC. 2040, il n'y a plus d'emballage plastique à usage unique. Alors, le problème, c'est que ça n'arrivera jamais. C'est-à-dire que c'est pas possible pour une simple et bonne raison, c'est que l'Europe, en l'occurrence, et pour le coup, merci l'UE, quand ils font des bonnes choses, il faut aussi parfois aussi le dire. Il y a une réglementation qui
0: a... Au revoir, je fait.
3: Non, mais il y a des moments, quand c'est bien, il faut quand même le dire. Ils ont fait une réglementation qui a interdit d'interdire ce que l'Europe n'a pas interdit. Et en l'occurrence, cette réglementation, les bouteilles en plastique sont autorisées, d'ailleurs elles sont même protégées, la plupart des emballages plastiques sont protégés. Et donc aujourd'hui, la réglementation française est ce qu'on appelle la fameuse surtransposition. On est sur quelque chose que aucun pays européen n'a prévu. Je précise qu'il n'y a aucun pays dans le monde, d'ailleurs, dans le monde, qui a interdit le plastique dans les cantines, quand même. Donc, il n'y a pas une réglementation comme ça qu'on ait vu ailleurs. Et en l'occurrence, guidé par des ONG, guidé par des associations qui ont lancé une pétition, d'ailleurs, qui a fait depuis un an et demi à peu près 35 000 signatures sur un site d'ailleurs non sécurisé. Quand je vois que, par exemple, les LR pour l'acétamipride, avec 2 millions de signatures identifiées, ils ont quand même dit, on va quand même faire une loi pour réautoriser l'acétamipride. Et pour le plastique dans les cantines, il y a eu 35 000 signatures non identifiées. Et ils nous disent, non, on va soutenir... On va voter avec LFI, on va voter avec les écolos et on va voter avec tous les autres. Et donc, à un moment donné, nous, ce qu'on constate, c'est que à chaque fois, et c'est pas la première fois d'ailleurs, hein, on a déjà eu un autre épisode en 2025 où on avait invité l'ensemble des partis politiques au niveau européen à venir d'ailleurs discuter justement du sujet des cantines. Le seul parti qui est venu, c'est le RN, c'était la députée Mathilde Androuet. Ni Bellamy est venu, ni Manon Aubry, ni Sarah Knafou d'ailleurs. Que le RN est venu. Donc à chaque fois qu'on appelle tout le monde, les seuls qui viennent pour parler industrie, pour parler emploi, bah c'est le RN. Donc après vous dites vous êtes pour le RN. Non, moi je fais que constater. Donc si demain vous aviez d'autres partis qui se réveillaient sur l'industrie, je le souhaite, parce qu'en l'occurrence l'industrie n'est ni à droite ni à gauche. C'est une affaire vraiment de souveraineté nationale. C'est une affaire qui doit... Le Parti communiste devrait se battre. Les ouvriers, ce sont aussi, d'une certaine manière, j'imagine, un peu leurs électeurs ou leurs anciens électeurs. S'il n'y a plus d'usines, il n'y a plus d'ouvriers. Donc à un moment donné, je ne comprends pas pourquoi en fait au final toute l'Europe en fait aujourd'hui investit dans le recyclage, investit dans les nouvelles technologies. Il n'y a pas de loi AGEC comme ça. Et nous en France, on a encore des réglementations et on a encore ces associations qui ont une influence que je ne retrouve dans aucun pays européen.
0: Alors Manon Bouquin, donc cette exception française malheureuse, évidemment vous la questionnez, vous interpellez le gouvernement, on voit que on vous répond avec l'intelligence et l'aménité habituelle quand c'est quelqu'un du RN qui pose une question intelligente, c'est-à-dire on commence par vous dire que vous avez tort et après on vous explique que vous avez raison mais une fois que c'est trop tard. Fondamentalement, ce que le RN cherche avec cette histoire du plastique, c'est ce qu'il cherche avec les autres secteurs, c'est-à-dire à défendre une capacité française, une capacité d'industrialisation, sachant que la plasturgie regroupe en fait beaucoup de petites et moyennes entreprises.
2: Exactement. Et la capacité de production, elle est aussi environnementale. La moitié de nos émissions de gaz à effet de serre, c'est des importations. Et il n'y aura pas de développement durable sans développement économique. L'économie circulaire doit être rentable. Parce que sinon, nous importerons. Nous le faisons déjà trop. Et le jour où on ne produira plus rien, on n'aura pas la main mise sur la qualité de ce qu'on importera. On ne pourra pas contrôler les normes sociales, environnementales. Il n'y a qu'en produisant en fait, qu'on peut avoir la main mise sur la qualité. Les normes sont les plus hautes au monde aujourd'hui. Et la capacité de la production, qu'elle soit agricole ou industrielle, elle est primordiale parce qu'un pays ne peut pas être souverain sans cela.
4: Cher Madame Bouquin, monsieur parlait des cantines scolaires justement. Lorsque nous étions écoliers, le plastique, l'usage massif pour notre économie d'objets en plastique jetables, recyclables, réemployables ou autres, avait mauvaise presse. C'était vraiment plastique apocalypse. On nous parlait, par exemple, des 5 siècles qu'il fallait pour que se décompose un mégot de cigarette, le filtre d'un mégot de cigarette. On nous parlait de ces malheureux sacs en plastique qu'on jette négligemment après avoir fait ses courses au supermarché et qui atterrissent dans l'estomac des cormorans ou des poissons et en plastique qu'on jette négligemment après avoir fait ses courses au supermarché et qui atterrissent dans l'estomac des cormorans ou des poissons et qui du coup se retrouvent dans notre assiette.

0: ou encore d'une députée, que d'aller un peu chatouiller ou gratter justement cette légende noire qui entoure un matériel, après tout, d'usage courant.
1: Eh bien, c'est une préoccupation légitime. Évidemment, je veux dire, ces préoccupations sont légitimes. Et justement, en fait, on vise un secteur, je pense à la bouteille plastique, qui a le plus investi dans l'éco-conception. C'est peut-être un des seuls secteurs qui l'ait vraiment fait. Ça va être le bouchon solidaire qui nous rentre pas dans le nez. Hein. Il faut tourner la bouteille, on peut boire sans que ça.
2: C'est une invention française.
1: C'est une invention
2: qui a été reprise par la Commission européenne.
1: C'est l'allègement du poids des bouteilles. Il n'y a jamais un secteur qui a autant investi dans l'éco-conception. C'est perfectible. Aujourd'hui, le problème, c'est de récupérer les déchets pour pouvoir les recycler. Et j'en reviens à mon propos de tout à l'heure. Je pense que le recyclage est une bonne option entre un bon compromis, on va dire, entre impératif industriel de production et évidemment logique de préservation environnementale, logique de souveraineté économique aussi, avec le fait qu'on garde le gisement, la matière première en France et qu'on est capable de le recycler. J'ai visité plusieurs entreprises, je pense par exemple aux Sources Alma qui sont à Saint-Thior, qui me montrent à partir de paillettes de plastique PET, ils font ce qu'on appelle des préformes, ils soufflent dedans et ça refait une bouteille, la bouteille redevient bouteille. Et c'est quelque chose d'intéressant parce que c'est une façon de prendre en compte l'environnement sans être décroissant. Et c'est quelque chose que j'ai envie de défendre parce qu'en fait, dans le choix de la loi AGEC qui veut sortir du plastique, il y a un discours de sortir du plastique tout court et aussi sortir du plastique, notamment des bouteilles, de mettre fin en canette, de mettre fin en bouteille, c'est la fin des eaux de source. Ce serait la fin de la vente des eaux de source. Donc après, il y a aussi le choix du consommateur. Je veux dire, personnellement, je consomme de l'eau du robinet. Je n'ai pas la force de traîner les. Mais je veux dire, si les gens veulent boire de l'eau de source, qu'ils boivent de l'eau de source. Enfin, il y a un moment, on n'est pas dans un État communiste. Chacun fait ce qu'il veut. Et donc effectivement,
0: monsieur,
1: voilà, c'est la question de. Pardon, mais je.
0: Je vous en prie. Pardon,
3: mais.
2: L'idée, c'est qu'on laisse les invités finir, en fait.
1: On va changer
2: les règles. Aujourd'hui, on laisse parler les invités. Tu voulais poser une question.
0: Cher monsieur, oui. Je suis un peu curieux parce qu'on m'a traumatisé avec cette histoire. Vous savez, des sacs plastiques que l'on retrouve dans les goélands, etc. On est un peu sensible. Et puis qu'on retrouve dans son assiette. Y a-t-il vraiment un 8e continent, un 7e continent? Y a-t-il vraiment des particules dans tous les estomacs des animaux marins?
2: Est-ce que vraiment 90% de la pollution océane vient des pays du tiers-monde?
4: Alors, 36% de la pollution plastique dans les océans, c'est les Philippines. 36. La France, c'est 0,02. Hein. Donc, l'Europe entière, c'est 0,6. L'Asie en entier, c'est 80.
2: Aucun des sacs que vous avez jetés, Lucien, n'a jamais torturé un seul cormoran.
0: J'ai été négligent.
4: C'est cette histoire de sac qui étouffe la baleine, de déchets qu'on retrouve dans la rue, mais c'est de la déresponsabilisation. Le sac, il a pas pris ses petites jambes et ses petits bras pour arriver dans la nature. Quand vous avez quelqu'un qui utilise un couteau pour assassiner quelqu'un, vous interdisez pas le couteau à un moment donné.
0: On est en train de le
4: faire. Il faut responsabiliser aussi les personnes. Il faut responsabiliser l'usage. Et en l'occurrence, vous avez effectivement des gens qui n'ont aucun sens, on va dire, de la civilité. Vous avez d'ailleurs Vinci Autoroute avait fait tous les ans, il fait le même sondage et on a le même résultat. Un quart des personnes sur autoroute jettent leurs déchets par la fenêtre, donc quel que soit le déchet. Et en l'occurrence, vous trouvez plein de choses. Dans la Seine, si vous faites une pêche à l'aimant dans la Seine, vous allez retrouver des batteries, vous allez trouver des vélos, vous allez trouver énormément de choses qui d'ailleurs avec le temps vont générer des métaux lourds également dans l'eau, mais ça c'est pas grave, c'est pas du plastique. Aujourd'hui, le ministre, il a quand même dit une chose incroyable. Il a dit le meilleur plastique, c'est celui qu'on produit pas. C'est le plastique, mais c'est une histoire française aussi.
1: Il va falloir payer pour recycler
4: Je vous dis, ça fait partie de notre identité. Je veux dire que celui qui a trouvé le PVC, Henri-Victor Regnault, c'était un Français. Dupont de Nemours, c'était un Français. Joseph Zeltner, le nylon, le premier nylon français, c'était lui qui était d'ailleurs gazé à Auschwitz. Ça fait partie de notre histoire, l'industrie plastique. On est la troisième européenne. On était deuxième il y a 20 ans. On est passé troisième. Si ça continue comme ça, on va passer quatrième. C'est 120 000 emplois directs. C'est 1 500 000 emplois dans toute l'Union européenne. Et dans mon prochain livre, d'ailleurs, je le dis clairement, hein, celui qui maîtrise l'industrie des plastiques domine le monde. domine le monde. Je veux dire, l'Iran, quand, avec le fameux blocus d'Hormuz, le pétrole qui a été bloqué, c'est aussi les polymères plastiques qui ont été bloqués. On avait eu des craintes, d'ailleurs, en Angleterre, en France, en Corée, sur des pénuries de seringues, des pénuries

0: de poches de perfusion, tout ça c'est du plastique. Une voiture c'est 50% de plastique, 10% de son poids. Donc les avions c'est pareil, enfin à un moment donné, sans industrie plastique vous n'avez aucune souveraineté. Et donc à un moment, s'il y a effectivement un problème dans des pays dans lesquels il y a des déchets, bah, réglons là où il y a les problèmes. Hein. Je veux dire, enlever 0,02% de la pollution mondiale, ça ne changera rien à la face du monde. Et pour revenir à votre question, le continent de plastique, il n'y a pas de 7e continent de plastique. Ça a été vérifié. Vous pouvez aller, il n'y a aucune image satellite qui vous montre un continent. C'était encore une fake news imagée qui a été donnée. Les fameuses images qui sont montrées en fait dans les différents sites internet, c'est des sorties en fait de fleuves dans lesquels vous avez, en Inde par exemple, dans lesquels vous avez énormément de déchets et on a l'impression que c'est la mer qui est remplie, mais ce sont quand même des montages. Il y a par contre ce qu'on appelle des vortex. C'est-à-dire des endroits où vous ne voyez rien si vous regardez, mais en regardant en détail, vous avez des petites particules de plastique ou des débris qui commencent à s'accumuler, qui tournent, on va dire, notamment la gyre, ce qu'on appelle du Pacifique. Et on sait que cette gyre, elle est causée par notamment la pêche et notamment par des pays comme les États-Unis, le Japon, et en l'occurrence, ce sont ces pays-là. Et ces pays-là, je veux dire, ce qui est intéressant, c'est que les ONG que nous avons ici, ils ne sont pas là-bas. Je veux dire, ou même les ONG qu'on a ici, dans d'autres pays, ils ont une autre vision. WWF en Suisse, vous aviez un Suisse tout à l'heure, il explique que c'est pas l'emballage qui est un problème, c'est plutôt ce qui est à l'intérieur. L'emballage en termes d'impact carbone, c'est pas grand chose, c'est plutôt le contenu qui nécessite plus de carbone. En France, WWF vous explique qu'on avale une carte bleue par semaine. Donc, et ce qui est faux, ce qui a été démontré que c'était une fake news. Et en fait, la lutte contre le plastique aujourd'hui, c'est de la désinformation. C'est une guerre cognitive. Hein. L'école de guerre économique a fait 2 rapports sur ce sujet, hein, avec des démonstrations et de preuves d'ingérence étrangère, y compris à l'Assemblée nationale. Hein. Vous avez des élus qui ont organisé des réunions, notamment, je peux en citer un, Philippe Bollot, qui notamment a invité, on va dire, une autrice dont le livre a été financé par la fondation Heinrich Boll. Je l'avais indiqué dans mon premier livre, Plastic Bashing Glintox, suite à mon premier livre, l'école de guerre a fait une enquête sur le sujet et ça s'est révélé exact. La fondation Heinrich Boll, c'est les mêmes qui attaquaient le nucléaire français. C'est exactement les mêmes. Sauf qu'aujourd'hui, l'Allemagne, autant le nucléaire, j'ai envie de dire, ils n'avaient pas d'atome crochu avec le nucléaire. En revanche, sur le plastique, ils sont les numéro 1. Et donc, détruire un concurrent comme la France, qui est un pays frontalier, qui est le numéro 3, et qui quand même lui importe aussi des produits, ça peut être effectivement une stratégie de guerre économique. Et donc aujourd'hui, il ne faut pas être naïf. Il faut à un moment donné prendre du recul. Regardez qu'aujourd'hui, le plastique, sans plastique, aujourd'hui, on ferait rien. Et comme vous l'avez dit, Madame la députée, la question n'est pas de savoir si on aura du plastique en France. La question est de savoir qui va le fabriquer. Et on le voit déjà pour les voitures. Nous avons perdu quasiment, je le dis clairement, la souveraineté sur l'automobile. Même on le voit d'ailleurs au niveau de nos sous-traitants, ceux qui sont dans la plasturgie. Les seuls marchés qu'ils ont, c'est à l'export. En France, on livre quasiment plus rien. Et donc, au final, vous avez toujours autant de voitures et vous avez toujours autant de plastique dans ces voitures. Mais elles sont fabriquées ailleurs.
1: Et donc, il n'est plus français.
0: Et ils sont plus français. Et l'emballage est un produit stratégique, car où est l'emballage, là où sera votre produit.
1: Manon Bouquin, dans la manière dont vous défendez cette industrie du plastique, c'est vraiment à cause de ce tissu de petites entreprises qui sont réparties sur tout le territoire, où c'est aussi un problème de souveraineté. Comment un député en arrive-t-il à s'intéresser à la plasturgie plutôt
2: à la base, moi, c'est pas tellement le plastique, c'est la gestion des déchets. Comme vous le savez, je suis présidente du groupe d'études sur la gestion des déchets de l'Assemblée nationale, et donc je m'intéresse au système de responsabilité élargie des producteurs. On en avait déjà parlé. C'est le fait que les producteurs paient une contribution sur les produits qu'ils mettent en marché. Hein, qui a pour gérer la fin de vie de leurs déchets. Et donc du coup, ça m'a amené à rencontrer les acteurs du plastique qui paient lourdement, c'est-à-dire qui paient une éco-contribution, c'est pas une taxe, c'est une éco-contribution donnée à des organismes qui s'occupent de payer, de financer le bac jaune à travers les collectivités locales qui s'occupent de faire toute la collecte et de valoriser ce plastique. Et on a eu un sujet, c'était l'an dernier, projet de loi de finances 2026, puisque la France paie une amende à l'Union européenne parce qu'elle ne recycle pas suffisamment le plastique, le gouvernement a voulu répercuter cette taxe sur les industriels du plastique. Et c'est le fameux article 21 du projet de loi de finances qui augmentait, faisait une surtaxe sur les bouteilles en plastique. Ce qui est assez injuste, effectivement, parce que comme je l'ai rappelé, ce secteur paie déjà une contribution pour la fin de vie de ses déchets. Et c'est un secteur qui a beaucoup... plus investi que vraiment beaucoup d'autres secteurs industriels sur l'éco-conception, sur l'allègement du poids des bouteilles, sur le fameux bouchon solidaire, etc., etc. Et effectivement, le problème de la Macronie, le problème de ce gouvernement depuis des décennies, c'est que dès qu'il y a un problème, qu'est-ce qu'on fait ? Paf, une taxe. Et en fait, on a pour principe nous d'arrêter. Dire, parfois on est vivement décrié. Hein. On a été accusé d'être pour le cancer parce qu'en fait on n'a pas voulu recréer une taxe.
1: Oui.
2: Pour,
1: et les filles vous accusent d'avoir systématiquement voté contre la santé des Français.
2: Dès qu'on vote contre une taxe, eh bien on est accusé de tous les maux. Mais en fait, si les taxes a marché, on serait le pays le plus performant au monde. Hein. Si une société où on avait une très lourde imposition, un très haut niveau, on va dire, de prélèvement obligatoire, ça fonctionnait, on serait le pays le plus heureux du monde, avec l'hôpital le plus performant du monde, l'école, la police, l'armée, la mieux dotée, avec une économie absolument florissante et un taux de chômage inexistant. Est-ce que c'est le cas ? La réponse est non.
3: Et effectivement, comme vous l'avez expliqué, il y a un enjeu de souveraineté, il y a un enjeu de réindustrialisation dans le plastique, et on sait la contradiction du macronisme qui parle en même temps de réindustrialisation et qui en même temps fait des lois type zéro plastique, type artificialisation nette. On se demande comment on va réindustrialiser la France sans artificialiser quelques kilomètres carrés de terre ou sans avoir l'emploi de matériaux aussi élémentaires. Je rebondis sur la question de Richard de Sèze. Vous êtes très engagé sur ce sujet qui peut paraître effectivement un sujet de spécialité ou encore un sujet trivial. On se souvient que Trump, une de ses premières décisions lorsqu'il était revenu au pouvoir, avait été de remettre au goût du jour la paille en plastique. Il chatouillait peut-être un inconscient collectif américain, en particulier chez ses électeurs, puisque derrière la paille en plastique, on imagine par exemple la blonde qui sirote un milkshake dans une série ou dans un film, ce qui est totalement l'imaginaire de l'électeur de Donald Trump. Les électeurs du Rassemblement National font parfois l'objet, on le sait, de caricatures. On parle d'électeurs périphériques, on parle d'électeurs avec un pouvoir d'achat modeste. Et puis, quand on parle du plastique, on parle aussi de tout ce qui est attrait au mauvais goût. Vous voyez, n'est-ce pas ? Le mauvais goût dans les baraques, les choses que mettent les gens chez eux, pas forcément très bien inspirés. Est-ce qu'il n'y a pas effectivement, de votre côté, une volonté de satisfaire une demande électorale basique, de la façon, mais après tout, la plus politique et la plus clientéliste qui soit, chez vos électeurs qui aiment ce qui est jetable, ce qui n'est pas forcément très beau.
2: Pouvoir d'achat. Moi, je vais vous répondre, une volonté de baisser le pouvoir d'achat qui a été fortement endommagé par les politiques injuste, néfaste et bête, à dessein ou pas, j'en sais rien, d'Emmanuel Macron depuis qu'il est président de la République, depuis 2017, où jamais le pouvoir d'achat des Français s'est effondré. Et oui, le plastique, c'est un argument. Hein, je veux dire, c'est un argument en plus sur, en tout cas, la préservation. Je dis pas que je suis pour le retour des pailles en plastique. Hein. Ça, je dis pas. Par contre, le plastique réemployable, c'est quelque chose qui me paraît nécessaire, utile et facile à faire, facile à produire, avec un coût de production, dites-moi si je me trompe, pas énorme, qui peut durer sur la durée, qui est léger. Parce qu'on en revient, à la vaisselle plastique, hein, veut dire c'est léger le plastique. Donc moi j'avais fait un amendement par exemple un peu taquin pour demander un rapport sur les conditions de travail des gens qui devront porter le tout inox dans les cantines quand le plastique aura été aboli. Enfin bref, ce que je veux dire par là. C'est que oui, on défend le pouvoir d'achat et que le plastique s'inscrit clairement dans
3: cette consommation populaire, justement.
2: Bien sûr.
3: Et on peut retourner aussi la question, et peut-être que je pourrais justement vous interroger là-dessus. On sait que l'électorat macroniste, l'électorat bobo, l'électorat des centres-villes prend parfois des mesures qui vont chatouiller ce que aime un peuple qu'il n'aime pas forcément beaucoup, parce qu'il est caricaturé comme beauf, parce qu'on n'aime pas forcément son mauvais goût, etc. On se souvient par exemple de la volonté d'interdire le cirque qui est un divertissement très populaire au prétexte de la souffrance animale. On se souvient par exemple du foie gras bashing, puisque c'est un produit qui s'est démocratisé sur toutes les tables, y compris populaire. Est-ce que derrière la volonté d'interdire le plastique, il n'y a pas une espèce de prolophobie ordinaire ? On va s'en prendre à ce que les gens consomment, à leur mode de consommation ordinaire, à ce qui est pas cher, à ce qui est pas forcément très bon goût, pas très beau, etc.
0: Alors, c'est une théorie intéressante, et c'est vrai que quand on y pense, d'une certaine manière, quel est le premier produit acheté en France, toutes catégories confondues ? Tout. C'est la bouteille d'eau d'autres sources, et c'est la marque Cristaline. Le deuxième produit le plus acheté en France, c'est encore la marque Cristaline sous un autre format. Et le troisième, c'est le Coca-Cola. Donc ce sont des produits dans du plastique. Les gens n'achètent pas le plastique, ils achètent le produit qui est à l'intérieur. Mais contrairement à ce qu'on nous raconte, parce que c'est quand même un point important, et je pense quand même que le RN l'a compris, et j'espère que les autres partis politiques le comprennent aussi, c'est que contrairement à ce qu'on nous a dit, la population veut le changement, il ne veut plus de plastique, ils veulent une transition vers autre chose. Quand on regarde ce que les gens achètent, ils achètent des produits emballés dans du plastique, ce qui veut dire que le plastique ne leur fait pas peur. Donc effectivement, le plastique, c'est le matériau du peuple, c'est le matériau populaire, parce que ça permet effectivement de pouvoir produire à bas coût, hein, donc à bas coût ici, hein, pas encore en Azerbaïdjan. Et donc en l'occurrence, C'est ça qui a permis sa démocratisation, parce qu'en fait, ça demande très peu d'énergie. Vous prenez le verre, 1400 degrés. Ça, les émissions de CO2, c'est pas grave. Le métal, c'est pareil. Des fonderies, c'est beaucoup d'énergie. Le carton, le papier carton, 500 litres d'eau pour faire un kilo de papier. 2 litres d'eau pour faire un kilo de plastique. Vous voyez, ces paramètres écologiques, ça, les verts n'en parlent pas. Ça, c'est pour eux, c'est pas des critères. Et en l'occurrence, ça demande peu d'énergie. On peut produire en masse. On peut faire.
4: Excusez-moi. Allez, j'avais pensé m'être mis en.
1: Non, mais tout va bien.
3: Ce sont les joies du direct.
4: Ouais, écoutez, les joies du direct, voilà. J'étais même au mode de pas déranger, donc je sais pas comment il a réussi à passer. D'ailleurs, c'était TF1, soit dit en passant. Et,
1: Il nous écoute. Alors,
0: tout à fait. Mais en l'occurrence, c'est effectivement le plastique a popularisé des choses. On se rappelle les collants en nylon, hein. Je veux dire, la liberté de la femme, ça a donné aussi d'une certaine manière cette forme de liberté. Les années 50-60, c'était vraiment une mode incroyable. Et même encore aujourd'hui, vous avez encore les Iraniens qui taquinent, en tous les cas, leur propagande a taquiné, on va dire, les Occidentaux avec leurs fameux vidéos avec les Legos, hein. Vous savez, les Legos, c'est de l'ABS, on va dire, c'est de l'acronitril butadiène styrène.
1: Et moi aussi, je suis capable de dire polyéthyle tétraphtalate au lieu de dire PET.
0: Mais, surtout, voilà. le butadiène, c'est un point important. Il est produit en masse, il passe par Hormuz. Et en l'occurrence, il est bloqué. Donc, moi, quand j'ai vu effectivement les vidéos, je dis, mais ils sont en train de nous larguer effectivement par rapport à ça. Mais oui, c'est tout à fait possible qu'il y ait ce côté, on va dire, de mépris vis-à-vis de ceux qui sont effectivement qui consomment des produits en plastique. Mais le plastique, vous avez également le carbone dans les voitures de sport. Les gens ne savent pas que quand ils payent 10 000 euros l'option carbone dans une Porsche, mais en fait c'est des bouts de plastique qui coûtent 10 000, enfin qu'on lui fait payer 10 000 euros. Donc vous avez tous les composites là, toute la pour les bateaux, vous avez pour les avions, tous les vêtements des cosmonautes également sont en plastique également. Vous avez pas les fusées d'ailleurs faits en matériaux, on va dire plastique et composites. C'est pas un matériau cheap, c'est le matériau d'aujourd'hui et de demain. C'est-à-dire que les ONG d'ailleurs le reconnaissent, ils disent il y aura 2 à 3 fois plus de plastique en production dans les 20 ou 30 prochaines années. C'est la phrase qui revient en permanence. Bah, très bien, moi je suis pragmatique. Combien d'industries vous connaissez avec des telles marges de progression? Je veux dire, ni l'aluminium, ni le verre, ni le papier carton, ce genre de vision. Donc, autant.
1: Donc si on a envie de réindustrialiser la France, il faut plastifier.
0: Exactement.
2: En tout cas, c'est une possibilité qui doit être laissée. Il faut une diversité des matériaux. Et en tout cas, la plasturgie a toute sa place dans l'avenir de l'industrie française. Si on arrive au pouvoir, et s'il n'y a que nous qui, bien sûr, pourrons sauvegarder l'industrie en l'état, parce que actuellement, c'est extraordinairement compliqué.
1: Alors, ce qu'il y a de compliqué, c'est d'une part, effectivement, ces législations tatillonnes, ces marchés qu'on veut restreindre, c'est aussi l'image, effectivement, du matériau du peuple, comme vous disiez, l'un et l'autre, et donc forcément suspect, comme tout le peuple, puisque ce qui vient du peuple ne plaît pas aux élites. Dans le combat du Rassemblement National, il n'y a pas une culture du plastique, il y a vraiment à chaque fois l'idée d'éviter de s'aborder ce qui existe encore.
2: C'est ça, et de permettre la mise sur le marché d'un bien qui coûte peu cher et qui est facile à produire, avec néanmoins la question de la fin de vie qui se pose et que je ne minimise absolument pas. Et d'où le propos sur des politiques de recyclage ambitieuses. Et il y a beaucoup de chemins qui ont été faits. Ça doit être perfectible, mais il y a beaucoup de chemins qui ont été faits. Ça doit être poursuivi.
1: Voilà, parce qu'il y a de plus en plus de plastiques qui sont recyclables alors qu'ils ne l'étaient pas auparavant.
2: Exactement.
1: Et il y a de plus en plus de moyens de recycler ce plastique alors que là aussi, il y a 30 ans, on ne faisait pas un pull en plastique recyclé alors que maintenant, on peut acheter n'importe quoi chez Decathlon.
2: Parfois, il y a des incohérences. Législative. L'Union européenne impose depuis 2025 un 25% de plastique recyclé dans les bouteilles, notamment ce qu'on appelle du RPET. Or, malheureusement, une bonne partie de ce RPET vient de Chine sur des bases purement déclaratives. En fait, ça peut très bien être du plastique vierge, on ne sait pas trop parce que c'est déclaratif, parce que les capacités de recyclage en France et en Europe ne sont pas assez poussées. Et donc c'est nécessaire. En fait, enfin, si on fait ce genre d'obligation réglementaire, il faut s'assurer bien sûr que l'offre sur place puisse répondre, parce que là, importer, enfin, veut dire de faire de l'économie circulaire pour importer au final de l'autre bout du monde, ça n'a évidemment qu'un sens.
1: Parce qu'effectivement, le transport lui-même ruine, si j'ose dire, le bénéfice écologique de l'utilisation du plastique recyclé. Ce genre de vue économique et qui débouche évidemment sur une vue politique, vous le rencontrez dans le plastique, vous l'avez rencontré dans d'autres filières, puisque voilà, c'est votre spécialité à la base, non pas la plasturgie, mais justement toutes ces économies circulaires.
2: Moi, je pense, au-delà de ça, je pense à l'agriculture, par exemple, avec le débat qu'il y a eu sur la loi du plomb, sur le fait que si on a, enfin, on va dire, toute nouvelle norme que l'on met en France, qui a pour vocation d'aggraver notre dépendance aux importations, finalement, ne fait que ruiner notre capacité de production sans vertu écologique. Et sur le reste de l'économie circulaire, là j'ai pas de.
1: Vous n'avez pas d'exemple en tête immédiat.
2: Après c'est assez varié. Hein. Il y a beaucoup de sujets. Il y a les voitures.
1: Oui, il y a les voitures, les meubles. Enfin, chaque produit a sa filière en théorie. Et est-ce que justement les filières sont réellement mise en place pour permettre une économie circulaire vertueuse, ou est-ce qu'il y a, un affichage de façade avec parfois des filières qui sont mises en place et en fait qui n'arrivent pas à traiter
2: ça
1: véritablement.
2: Ça peut arriver, malheureusement. Il y a quand même beaucoup de...
1: Dans le BTP notamment, j'avais l'impression qu'on avait fait des efforts démesurés pour essayer de retraiter tous les déchets de chantier sans y arriver.
3: Mais si on associe justement la bouteille en verre à l'économie circulaire, c'est qu'on se souvient tous de cette époque où on avait consigné la bouteille chez l'épicier. Et on allait la rechercher. La dame qui travaillait chez nous demandait de faire ça toujours. Ça m'ennuyait beaucoup, d'ailleurs, d'aller porter les bouteilles en verre pour ensuite récupérer 2 ou 3 euros de telle façon à... parce que le plastique, le recyclage plastique n'est pas forcément rentable pour le consommateur ou le particulier.
0: Alors ça, c'est la consigne pour ce qu'on appelle pour réemploi. Ça veut dire qu'en fait, vous ramenez le produit, la bouteille en verre, elle est lavée, et ensuite elle revient sur la circulation. Oui, on avait du verre. Moi, j'entends effectivement beaucoup d'écologistes qui nous disent « Mais avant, on faisait comme ça. » Oui, mais bon, avant, on n'avait pas l'électricité, on n'avait pas le nucléaire, on n'avait pas tout ça. Enfin, ce côté, on va dire, revenir dans le passé, ça ne marche pas. Le plastique, comme vous l'avez dit, c'est le poids, c'est l'ennemi du bien. Hein. Donc, en l'occurrence, transporter des choses qui sont plus lourdes, automatiquement, c'est consommer plus de carburant lors du transport. Je prends encore l'exemple de Cristaline, que je cite d'ailleurs dans mon livre. Tout simplement, ils ont fait le calcul. S'ils remplaçaient toutes les bouteilles en plastique, d'autres sources qu'ils ont, par des bouteilles en verre, c'est 10 000 camions en plus sur les routes. Donc, c'est simple, c'est 10 000 camions en plus sur les routes. Donc, qu'est-ce qui est mieux au niveau de l'écologie? Et donc, à un moment donné, le consommateur aussi, il y a aussi cette facilité de pouvoir prendre, c'est léger, c'est facile. On est dans une société, entre guillemets, effectivement, de la consommation. Donc, à un moment donné, les gens n'ont pas forcément envie tout le temps de faire une démarche, de ramener quelque chose et de laver. Alors, pour le coup, il y a la consigne pour les bouteilles en plastique qui va arriver, parce que l'Union européenne va l'imposer en 2029, et le gouvernement est en train, effectivement, de se battre pour essayer de l'imposer. Et moi, je soutiens personnellement cette mesure. Et là, c'est pas pour laver la bouteille en plastique et la remettre en circulation. Ce sont des machines qui existent déjà, mais à titre, on va dire, expérimental pour le moment, j'ai envie de dire, que vous mettez votre bouteille d'eau dans la machine et vous récupérez un bon d'achat, ou vous récupérez une somme qui était, que vous aviez payé au moment de l'acheter.
1: Exactement. C'est ce que je fais au Super U de Sablé-sur-Sarthe.
3: En Allemagne, c'est automatique.
0: En Allemagne, ça fait depuis les années 90 que ça existe. Il y a des vidéos sur Internet où vous mettez une bouteille en plastique dans la rue. Vous avez au moins 10 SDF qui viennent l'attraper pour le mettre à la machine. Il n'y a pas une bouteille qui traîne dans la rue.
3: Il n'y a pas un supermarché sans la machine où on...
0: Alors, là où il faut faire attention, justement, c'est d'éviter les erreurs des autres, c'est-à-dire de pas mettre ces machines que dans des supermarchés, parce que sinon vous allez vider les centres-villes et automatiquement tout le monde va retourner encore que dans les GMS. Il faut essayer de dispatcher ça, on va dire, même dans les villages, dans les villes, pour qu'il y ait, on va dire, un maillage territorial qui permette, comme on a des poubelles quasiment partout, qu'on ait des machines relativement bien réparties et qui permettent aux gens de pouvoir ramener leurs bouteilles, récupérer leurs bons, et au final avoir en fait une bouteille en plastique qui, là, pour le coup, va être extrêmement pure d'un point de vue recyclé, parce qu'il n'aura pas été mélangé avec votre poubelle jaune, justement. Parce que le problème de la poubelle jaune aujourd'hui, c'est que vous mettez tout dedans, c'est un geste de tri facile, il faut continuer à le faire, c'est très bien. Sauf que malheureusement, vous avez beaucoup de choses qui peuvent contaminer, on va dire, l'un et l'autre. Vous avez parfois des boîtes à pizza dans lesquelles vous avez parfois des additifs qui sont dessus, ou des couleurs, ou même des PFAS d'ailleurs, qui peuvent se migrer également, et qui peuvent contaminer l'autre bouteille. Donc,
4: Avoir un flux séparé, c'est génial. D'ailleurs, vous allez en Corée, vous allez en Roumanie, à l'aéroport de Bucarest, vous arrivez, vous avez une poubelle pour le métal, une poubelle pour le plastique, une poubelle pour le papier carton. Ici, on a décidé de tout mettre dans la même poubelle. Ça facilite, oui, mais par contre, tout malheureusement n'est pas recyclé. Et on est encore un des derniers pays européens à avoir un taux d'enfouissement. On met sous terre des emballages plastiques, hein, 25% à peu près, entre 25 et 30, alors que l'Allemagne a arrêté, la Suisse a arrêté, la Belgique a arrêté, l'Autriche a arrêté, les Pays-Bas ont arrêté. Et nous, en France, on dit on est les plus écologistes, mais on a 25 à 30% de mise en décharge enfouissement et une grosse partie également, quasiment 50-55% d'incinération. Alors là-dessus, il y a des débats. Il y en a qui disent l'incinération, c'est pas mal pour faire de l'énergie. Moi, philosophiquement, je me dis, on est dans un pays nucléarisé, commencer à brûler des déchets pour faire de l'énergie, est-ce qu'on a vraiment besoin de ça aussi? Donc, à un moment donné.
1: Et
4: donc,
1: en même temps, la CNIM était l'un des principaux fabricants d'incinérateurs et c'était une entreprise française.
2: Manon Bouquin. Sur cette histoire de consigne, ce qui est intéressant, c'est un sujet qui est pas évident, hein, parce que les collectivités locales, il faut le savoir, sont debout parce que c'est elles, en fait, qui s'occupent, elles reçoivent l'argent de l'éco-organisme Citeo. Citeo qui représente les industriels du plastique.
4: C'est l'éco aussi.
2: Et voilà. Et en fait, elle s'occupe du bac jaune et elle récupère la vente du PET,
3: ah oui.
2: Qui est rentable. Alors, le débat est un peu compliqué parce que les communes disent bon bah en gros on nous demande de s'occuper de ce qui n'est pas rentable et ce qui est rentable on doit le laisser aux industriels. Donc c'est pour ça qu'aujourd'hui il y a un débat qui est en cours qui est vraiment pas facile à trancher. Veut dire j'entends les inquiétudes, mais ce qui est intéressant à savoir c'est que les écolos sont contre la consigne plastique parce qu'ils sont contre le plastique tout court.
3: Ah oui.
2: Et c'est la question que j'ai posée ce matin au ministre de l'Environnement. En fait, si vous voulez en finir avec la bouteille en plastique d'ici 10 ans, pourquoi aujourd'hui on investirait des millions d'euros, millions d'euros, pour mettre en place ce système de consigne à usage unique, puisqu'il s'agit d'en sortir. Donc en fait, si on met la consigne, ça veut dire qu'on continue le plastique. Sinon, c'est une incohérence totale. Hein.
1: Ce genre d'incertitude législative, c'est typiquement ce qui freine en fait l'innovation en France et ce qui freine l'investissement en France. Mmh. Si un industriel ne sait pas à quelle sauce il va être mangé dans 5 ans, il n'a aucune raison d'investir aujourd'hui.
2: C'est exactement ça. Et les exemples sont légion, oui, effectivement.
3: Mais le fait est que on oublie un peu ce qu'étaient les grandes périodes de redressement économique et de réindustrialisation de la France. La dernière est déjà vieille, c'est les années 60. C'est le général de Gaulle qui, à toute force, disait il faut équiper la France, il faut que les Français mangent normalement, il faut qu'ils aient des capacités d'épargne pour investir dans l'industrie, pour acheter des DS, pour acheter, etc. Donc on fait une industrie agroalimentaire productiviste. Donc on fait effectivement une grande distribution. Tout ça étant lié, hein, il n'y a pas de grande distribution sans industrie agroalimentaire. Et puis on oublie ce maillon essentiel qui est effectivement le plastique, puisque cette nourriture, désormais démultipliée, désormais vendue dans les grandes surfaces, va forcément être emballée, forcément être mise sur les gens dans les paquets, etc. Bon. Donc il y a un peu ce maillon oublié de la réindustrialisation de la France. Mais justement, comme le dit Richard de Sèze, on lance des cris d'alarme, on parle réindustrialisation, tous les Français sont pour, théoriquement. Est-ce qu'il y a forcément beaucoup de vocations pour travailler dans l'industrie plastique? Dès lors qu'on voit les conséquences effectives de l'industrialisation, qu'il y ait du béton dans les campagnes, qu'il y ait éventuellement un sac plastique qui traîne, parfois ça peut arriver, et aussitôt, effectivement, on est vent debout. Cher Manon Bouquin, vous abordez une campagne présidentielle bientôt, et l'industrialisation sera un des thèmes très très forts de cette campagne. Et d'ailleurs, c'est un peu votre métier, puisque je ne sais pas trop comment vous qualifiez, si c'est organisation patronale, ou lobbyiste, ou...
4: Est-ce que la CFDT, on l'appelle le lobby des travailleurs? Bon, on est un syndicat patronal, code du travail. On défend des intérêts matériels et moraux, effectivement, de nos membres.
3: L'équivalent de l'IUMM pour la plasturgie.
4: Exactement, au niveau même, d'ailleurs, français, européen, on a des entreprises françaises qui ont, par exemple, des filiales au niveau, par exemple, Allemagne ou ailleurs, qui sont aussi également membres. On a des minéraliers, on a le syndicat des eaux de sources minérales qui est adhérente. Ils vendent pas du plastique, ils vendent de l'eau, mais ils ont besoin de plastique. Et on a surtout beaucoup d'agriculteurs. J'ai le plus grand producteur d'haricots verts, les pêches et abricots nectarines, parce que eux, en l'occurrence, pareil pour AGEC, la France souhaitait interdire les emballages plastiques pour les fruits et légumes. Ils ont dit, on va passer au papier carton. Producteur d'haricots verts, 1 million d'euros, ça lui a coûté cette histoire. Et à la fin, la décision, le décret a été annulé. Et au final, même le gouvernement, dans la Dadou, dans ce qu'on appelle la fameuse loi d'adaptation du droit français au droit de l'Union européenne, a dit, l'Union européenne ne nous demande pas ça, on va l'enlever, quoi. Oui, mais il a perdu 1 million d'euros à cause de vos histoires. Donc, à un moment donné, on regroupe effectivement un écosystème, mais de manière transparente. Moi, vous savez qui je suis, si vous voulez. C'est-à-dire que je me cache pas. Vous avez d'autres, vous avez des intérêts, vous avez des associations qui, aujourd'hui,
0: viennent en se montrant sous le côté angélique des choses, mais qui ont des intérêts financiers derrière. Vous savez, il y a eu le fameux rapport de l'Office parlementaire d'évaluation des risques sur un fait encore par Philippe Bollot qui s'appelle les impacts des plastiques sur la santé. Mais qui est allé vérifier que justement dans des personnes qui étaient auditionnées, vous en aviez un qui est conseiller scientifique dans une fondation qui est financée par le lobby du verre, et vous en avez un autre qui appartient à la fondation Minderoo, qui est une fondation fondée par un milliardaire australien qui est dans l'acier. Et ils ont été auditionnés par Monsieur Philippe Bollot, qui n'a pas pris la peine d'auditionner un seul industriel pour arriver à une conclusion. Les plastiques, c'est dangereux, et donc il faut essayer de trouver une solution, et donc arrêter ou ralentir ou réduire la production. On est dans une situation, et vous vous dites pourquoi il n'y a pas de vocation, mais quand vous matraquez matin, midi et soir que l'industrie c'est sale, que t'es dans le pétrole, ah c'est pas bien. Loïc Le Floch-Prigent, par exemple, l'ancien vice-président d'Elf, était notre vice-président, il me disait mais moi j'ai les enfants qui rentraient de l'école en me disant mais tu travailles pour le pétrolier, t'es vraiment un voyou, surtout t'es le grand diable. C'est pareil pour le plastique. Par contre, vous allez de l'autre côté de la Méditerranée. Moi, j'ai vu en Tunisie ou au Maghreb, ils adorent l'industrie plastique. Ils ont un niveau de compétences incroyable. Et ils sont fiers de bosser dans l'industrie plastique. Ils sont fiers. Parce que pour eux, le plastique, c'est effectivement avoir accès à l'eau potable, à pouvoir manger convenablement. Quand vous avez des climats très chauds, vous pouvez pas mettre du papier carton, ça va pas tenir. Le verre dans des routes cabossées, vous allez pas mettre des choses qui sont en verre. Il faut mettre quelque chose qui puisse tenir les chocs, etc.
2: Heureusement qu'il y avait des bouteilles en plastique quand il fallait approvisionner Mayotte en eau. Après le
0: Mayotte en eau, mais
2: oui.
3: Et vous citez un événement plus significatif.
2: Oui, après la tempête.
0: Tout à fait. Mais l'événement le plus qui m'a le plus amusé, si on peut dire, c'est la fameuse flottille pour Gaza. Si, quand vous voyez, à un moment donné, quand le navire a été arraisonné, que le ministre israélien est allé visiter le bateau, mais vous avez des déchets plastiques partout dans le dedans. Vous aviez des bouteilles, vous aviez des emballages plastiques, des gens qui sont, et les filles qui aujourd'hui nous disent que le plastique, c'est le grand danger. J'ai vu des photos de Rima Hassan accepter de prendre un sandwich emballé dans du plastique. D'ailleurs, je pense que s'il n'avait pas été emballé, il l'aurait peut-être pas pris parce qu'ils auraient dit peut-être qu'ils l'ont contaminé avec quelque chose. Donc au moins là, il est scellé et au moins je peux le manger. Donc on voit quand même qu'il y a vraiment un deux poids deux mesures. Je veux dire, quand vous faites de l'humanitaire, quand on envoie des vivres à des gens, on les envoie pas en vrac. On va pas envoyer du verre. Vous envoyez des produits qui sont emballés dans du plastique. Et même le vrac pour, entre guillemets, ce qu'on appelle les bobos, même si bon, voilà, il y a des gens qui aiment le vrac, mais il arrive pas tout seul dans le trémie, Je veux dire, ils sont emballés. Le vrac, c'est de l'emballage plastique caché. Donc, c'est juste des emballages plus grands.
1: Et donc, Lucien, vous aviez esquissé une excellente question.
3: Mais justement, que j'aimerais.
1: J'avais peur que vous ne posiez encore une question.
3: Monsieur nous a expliqué que justement, pour réindustrialiser la France, il faut peut-être avoir une bonne image de l'industrie. Et c'est la question qu'on pourrait poser à Manon Bouquin. Effectivement, comment rendre crédible la réindustrialisation de la France alors que tous les signaux ne sont pas au vert?
2: Déjà, il y a la question. Il y a la question de la surtransposition à aborder. Et effectivement, sur la crise de vocation, mais vous avez entièrement raison. Il y a un problème avec les filières professionnelles en France. Il faut absolument revaloriser le métier d'ouvrier, de contremaître, tous ces métiers qui sont magnifiques, qui demandent un savoir-faire technique qui est extrêmement valorisé et aujourd'hui qu'on néglige parce qu'on envoie les enfants en tout général avec la frustration que ça génère parce que bon... à bac plus 5 en sociologie. Enfin, j'ai rien contre, mais on sait très bien que les débouchés sont pas très nombreux et ça va finir.
1: Bah, militant et fils, quoi.
2: Voilà. Non, mais voilà, où ça finit, par exemple, ça finit dans des débouchés professionnels qui sont jugés pas à la hauteur des études qu'on a fait pour alors que travailler pour l'industrie, c'est exigeant, ça peut être bien payé et puis on produit quelque chose et ça a du sens. Enfin, je pense vraiment que la production, le fait de travailler de ses mains a énormément de sens et c'est quelque chose. Nous, par exemple, on est pour la fin du collège unique et l'apprentissage des 14 ans.
1: Alors, cette réindustrialisation, c'est le grand échec de la Macronie. Les constructions d'usines sont en berne, on en construit de moins en moins chaque année, on a supprimé énormément d'emplois industriels, malgré les entourloupes de la DGE et ses mauvais calculs qui expliquent que ces emplois repartent à la hausse. Quel est le plan du RN pour faire une véritable réindustrialisation du territoire?
2: C'est assez vaste. Déjà, il n'y a pas de magique, mais je pense que avant tout, là, je vous répondrai que la France doit redevenir un paradis énergétique. Donc, ça veut dire s'appuyer sur sa filière nucléaire, Ça veut dire se débarrasser du mécanisme de fixation des prix européens d'électricité. Vous savez, qui fait que le prix d'électricité peut être fixé sur la dernière centrale appelée. Et si c'est du charbon, si c'est du charbon allemand, enfin, ça se fixe sur le prix du charbon allemand. Et donc, c'est quelque chose. Je veux dire, le nucléaire permet de produire de l'électricité à bas coût. Et c'est notre dernier avantage compétitif. Il faut absolument pouvoir le libérer. Et ce que n'a pas fait Macron. Macron a fermé Fessenheim. Macron a subi l'Union européenne quand elle refusait de considérer l'énergie nucléaire comme une énergie décarbonée. Et aussi une question que moi j'aime bien poser aux industriels que je rencontre, c'est faites-nous un catalogue des normes. Aujourd'hui, on parle, je crois, de 400 000 normes qui existent, autant d'un pot de papier qui grèvent la compétitivité des entreprises. Et on aime bien demander aux entrepreneurs, dites-nous, allez, mettez en vert les normes dont vous jugez qu'elles sont utiles, nécessaires. En orange, les normes qui sont utiles, mais qui sont dévoyées et qui devraient être améliorées. Et en rouge, celles qui ne servent à rien et qui sont un boulet de compétitivité. Après, je suis pas une spécialiste de l'industrie, je veux dire, je peux pas vous répondre extrêmement précisément, mais sur la question de l'inflation normative et de l'énergie nucléaire, ça me paraît. Et puis aussi la question des impôts de production. On a les impôts de production des plus élevés du monde, je crois. C'est débile parce qu'en fait, des impôts trop lourds, forcément, baissent la productivité. Qui dit moins de productivité dit moins d'emplois, moins de chômage, un contribuable qui est plus solvable. Et en fait, on a atteint un niveau aujourd'hui, l'impôt est si haut qu'au final, le contributeur n'est plus solvable et que même pour l'État, c'est une perte de recettes.
1: On va faire ça. Hein, et d'abord, on va espérer que vous allez gagner. Voilà, c'est la neutralité selon Radio Courtoisie. Ensuite, on va espérer que vous serez ministre, et on va espérer surtout que vous aussi, chers auditeurs, vous penserez à soutenir Radio Courtoisie, puisque nous aussi, on essaye de faire quelque chose et on a besoin de votre argent. Voilà, soutenir.rc.fr. Merci beaucoup d'avoir été avec nous, Manon Bouquin. Merci beaucoup d'avoir été avec nous, Joseph Taïefé. Merci Lucien pour vos excellentes questions, et je vous laisse dans les mains d'Aline, et qui ne sera pas là demain, ou peut-être si, qui sera encore là demain, pour vous accueillir dans le Restons Courtois d'Arthur de Vatrigan. Ça suffit, ma...

0: Et on retrouve Restons Courtois demain à 17h et vous pouvez réécouter l'émission de ce soir mercredi à 5h sur notre site internet rc.fr. Vous pouvez également retrouver l'émission sur la chaîne YouTube de Radio Courtoisie et également sur X. Restez bien avec nous dans un instant en direct, le libre journal de la vie française proposé par Laurent Poultier du Ménil avec les coups de cœur culturels de l'année, musical avec Laurent Couson, chef d'orchestre et compositeur, littéraire, la petite pianiste d'Erevan de Marina Yaloyan, artistique, l'exposition du mois à la Sorbonne, gastronomique avec David Baroche, charcutier et restaurateur de la maison Baroche.
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0: À 21h, la première partie de la matinale, ligne droite de ce matin de Boulet Français, faut-il interdire aux magistrats de se syndiquer avec Bertrand de Saint-Germain? 21h30, en direct également, le libre journal de la réaction avec Hilaire de Crémier, en compagnie de Jean Larmonde, secrétaire général du Cercle Renaissance. L'émission s'arrête sur le destin de l'Algérie à la fin du Second Empire et au début de la Troisième République. À 23h, nous écouterons Frédéric Chopin pour votre soirée musicale. À minuit, l'histoire de l'art et du patrimoine avec Olivier d'Outrebente, l'art de la restauration des meubles, un entretien dédié à la noblesse de l'artisanat français et à la beauté du geste traditionnel avec Romain Gardet de Sauce, restaurateur de meubles anciens. Tout de suite, en direct, le libre journal de la vie française animé par Laurent Poultier du Ménil. Sachez que vous pouvez intervenir au cours de cette émission par téléphone au 01 46 51 00 85 et également par courrier électronique à courtoisie@rc.fr. Passez une excellente soirée sur Radio Courtoisie. Il est 19h30.
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0: Chers auditeurs de Radio Courtoisie, bonsoir, bienvenue dans ce nouveau Libre Journal de la Vie Française. Libre Journal de la Vie Française dans lequel ce soir je vais vous faire part de mes coups de cœur, chers auditeurs. Mes coups de cœur de l'année, nous arrivons bientôt à l'été. Et je voulais partager avec vous mes coups de cœur culturels de l'année. Et pour cela, bah écoutez, j'ai le plaisir de commencer pour mon coup de cœur musical avec un artiste.
1: C'est bien ça. C'est bien ça. Ça me va.
0: Voilà, ouais. Voilà. Artiste qui est Laurent Couson. Alors déjà bonsoir, cher Laurent.
1: Bonjour Laurent. Bonjour.
0: Alors Laurent Couson, ça a été mon vrai coup de cœur puisque Laurent, j'ai été invité à venir par un ami qui est directeur de radio et qui m'avait parlé de vous en me disant qu'il vous adorait, etc. Et il m'a invité à une création. Moi, les créations, je me suis dit, oh là là, qu'est-ce que ça va être comme type de musique, etc.
1: Oui, vous aviez peur que ça soit de la musique très contemporaine, peu abstraite.
0: Exactement, ouais. Voilà. Donc, un peu trop contemporaine pour moi, dissonante. Et finalement, ce que j'ai entendu m'a émerveillé, sincèrement émerveillé, chers auditeurs. Ça a été vraiment pour moi une vraie révélation d'un talent. Vous avez su faire passer de l'émotion... on l'a gardé en tête pendant un bon moment après la soirée. C'était vraiment agréable et il y avait une vraie émotion qui passait. C'était vraiment joli.
1: Merci beaucoup. Ben écoutez, c'est le but quand on écrit de la musique, c'est avant tout de faire passer les émotions que j'ai voulu y mettre. Et c'est pour ça que bon, je fais ce qu'on appelle en tant que compositeur un langage tonal accessible. Mais c'est pas parce que j'ai pas de sympathie pour d'autres esthétiques, mais moi, celle qui vient de mon cœur, c'est celle-là. Et puis j'ai aussi envie que la musique que je fais, le message que je fais passer soit intelligible de tous. Donc j'aime pas les espèces de créations pour les musiciens, quoi. Et c'est ce qui a été un peu la tendance dans la musique contemporaine, qui a été pas mal la première responsable de la fracture qu'il y a eu avec le public aussi. Ce qui fait qu'aujourd'hui, quand on entend dans le milieu de la musique classique création contemporaine, mais il y a beaucoup la réaction que vous venez d'avoir, c'est-à-dire de fuir en courant. Mm-hmm. Parce que pendant des années, ça a été cette dictature de quelque chose qui s'adresse uniquement à des professionnels, qui ne casse que des codes et qui n'est pas là pour véhiculer de l'émotion, mais simplement des espèces de prouesses techniques dont on se fiche finalement. La virtuosité, c'est intéressant à partir du moment où ça sert un propos, mais quand c'est quelque chose de gratuit et surtout d'obligatoire, ça devient une contrainte et qui fait fuir tout le monde.
0: Alors, chers auditeurs, vous allez me dire Laurent Couson, ça me dit quelque chose. Et oui, Laurent Couson, vous avez un très beau palmarès. Un CV qui ferait rêver plus d'un chef d'orchestre. Vous avez été vous avez été chef d'orchestre, vous me disiez tout à l'heure, même en Chine.
1: Oui, en Asie, oui, en Chine, en Thaïlande.
0: Incroyable. Allez-y.
1: J'ai vécu pendant plusieurs années, au Maroc, aux États-Unis, en Allemagne, en Espagne. Enfin voilà, bon, vous savez, la vie de chef d'orchestre, évidemment, c'est fait de voyage. On est invité, puis c'est ce qui est très intéressant. Là, je suis très excité. Par exemple, j'ai une nouvelle aujourd'hui où je vais aller au mois d'août diriger un orchestre brésilien à Rio. Et ça me passionne parce
0: génial.
1: Que en fait j'aime vous l'avez vu dans l'œuvre que vous êtes venu voir, j'aime le croisement des cultures, quoi.
0: Oui.
1: Et ça m'excite évidemment beaucoup plus d'aller diriger un orchestre brésilien, d'aller me confronter à cette culture, de partager avec eux moi ce que je sais et qu'eux ils m'apprennent ce qu'ils savent aussi, que de faire avec par exemple un orchestre parisien que je connais très très bien, quoi. Voilà.
0: Oui.
1: C'est l'avantage de notre métier, on voyage.
0: C'est une rencontre. Ouais. Et une émotion nouvelle à chaque fois.
1: Oui, bien sûr.
0: Et
1: bien
0: ça
1: sûr.
0: Sera où, à Rio?
1: Ah, ça sera à Rio. Alors, c'est une initiative extraordinaire parce que c'est un orchestre qui a été créé avec des jeunes qui sont issus des favelas.
0: Ah, c'est une intelligence.
1: C'est
0: beau.
1: Et à qui on a donné, au lieu de donner des armes et de la cocaïne, on leur a donné un violon, une flûte. Et ça, c'est merveilleux. Donc, c'est des jeunes qui s'épanouissent. L'orchestre est d'un très haut niveau. Là, ils viennent d'être invités par le pape à jouer au Vatican.
0: Oh.
1: Et là, je suis très honoré, en fait, qu'il m'ait appelé parce que ça ça prouve que voilà ce que j'essaie de faire depuis des années, c'est-à-dire des ponts entre les cultures, des collaborations internationales, ça commence à avoir des résonances, voilà, même jusqu'au Brésil. Et je suis super heureux, ça date d'aujourd'hui, donc c'est pour ça que je le partage ce soir.
0: Ah, c'est une très belle nouvelle, et très jolie. Et Laurent Couson, ça n'est pas que ça. Laurent Couson, ce sont les musiques de films,
1: oui.
0: d'un petit réalisateur qui s'appelle, je sais plus.
1: De Monsieur Lelouch, de Claude Lelouch.
0: Claude Lelouch, voilà.
1: Alors, on attaque notre 9e film ensemble, là, déjà. Wow. Qu'il tourne à la rentrée, et on enregistre la musique qui sera d'ailleurs le thème de The Book of Life, puisque quand il est venu assister à la création, comme il vient toujours à tous mes concerts, il m'a dit cherche pas la musique du film, on l'a, c'est celle-là. Donc là j'en fais une adaptation spéciale pour le film, on l'enregistre début septembre, il tourne son film après, puis on découvrira tous ensemble ce film l'année prochaine. Et ça fait maintenant 25 ans qu'on travaille ensemble, et,
0: extraordinaire,
1: avec passion, avec amitié, avec beaucoup de choses. Enfin, j'aime beaucoup cet homme, sa philosophie de vie, la manière dont il met la musique en scène. Je veux dire, c'est absolument unique. Il n'y a aucun réalisateur français qui donne une telle part à la musique. Donc, j'ai conscience d'un privilégié, quoi.
0: Mm-hmm. Ouais. Ouais. C'est extraordinaire. Il a eu le coup de cœur, il a dit ça sera ça.
1: Oui, oui. Il a dit ça sera ça parce que c'est vrai que c'est un film aussi qui va un peu résumer ce qu'il a appris de la vie. C'est maintenant un vieux monsieur, donc qui connaît, qui a tiré certaines leçons de la vie. Et il a dit ce dont tu as parlé dans ton œuvre me parle beaucoup, parce que ça va être le propos de mon film, d'essayer un petit peu de faire un résumé des différentes choses que j'ai appris des cultures, de mes voyages et des gens.
0: Oh, joli. Oui. Alors, Laurent Couson, vous avez une actualité qui est chargée, qui est remarquable, et notamment, vous avez prochainement le vendredi 26 juin, on peut encore réserver.
1: Oui, le prochain concert, c'est un des orchestres dont je suis le directeur musical actuellement, c'est l'orchestre Helios, que je retrouve, on est installé à l'église de la Madeleine, et à l'église de la Madeleine, on fait les grands requiems du répertoire, donc Verdi, Mozart, Fauré, les symphonies de Beethoven aussi, et là, le 26, c'est un requiem de Mozart, c'est magnifique, il y a 150 personnes sur scène, les chœurs, dans ce cadre magnifique de la Madeleine. Voilà, donc je vous invite à venir nous voir, oui, bien sûr.
0: Ah, c'est superbe. Alors, le programme, Ravel, Boléro,
1: oui.
0: Mozart, le Requiem.
1: Voilà, là, on ne peut pas faire mieux.
0: Oui. Donc, Église de la Madeleine, le 26 juin, chers auditeurs, 20h45. Nos auditeurs vont nous demander comment est-ce qu'on fait pour pouvoir s'inscrire.
1: On va sur le site de l'orchestre Helios, ou on va sur n'importe quel point de vente, Fnac, tous les points de vente de billets, vous trouverez le concert, sans
0: donc,
1: problème.
0: Donc, Helios, Helios, voilà. Chers auditeurs, vendredi 26 juin, Maurice Ravel, le Boléro, Mozart, le Requiem, par Laurent Couson. Voilà, chef d'orchestre avec le chœur éphémère de Paris.
1: Oui, exactement.
0: Et un certain nombre de très beaux solistes.
1: Oui.
0: Alors, ça, c'est le premier rendez-vous. Y en a-t-il d'autres, mon cher Laurent ?
1: Oui, The Book of Life fera sa première date en tournée dans le très beau festival international du Cap Ferré. C'est magique parce que on joue devant le bassin d'Arcachon. C'est dans des concerts en plein air qui réunissent jusqu'à 2-3 000 personnes à chaque fois. C'est des cadres absolument magiques. Je suis très heureux qu'on le fasse là pour la première date de tournée, puisqu'après The Book of Life sera en tournée l'année prochaine dans différents lieux et dans différents pays. Ça, c'est le 5 juillet. Donc, si vous êtes dans le coin du bassin d'Arcachon ou du Cap Ferré, venez voir ça, parce que c'est un festival extraordinaire sur 10 jours. Il n'y a que des grands artistes, des grands concerts. Puis quel cadre, quelle beauté. C'est quand même un des plus beaux lieux de France.
0: Oui. Et alors là, programme ?
1: Le Book of Life.
0: Le Book of Life. Voilà. Pendant plusieurs jours ou juste une journée ?
1: Une soirée.
0: Oui. Une soirée. Oui. D'accord. Alors, on pourrait peut-être parler un peu du Book of Life quand même. Voilà, son origine et le message, la philosophie derrière.
1: The Book of Life, donc le livre de la vie comme son nom l'indique, j'ai mis ça en anglais parce que j'ai toujours voulu que cette œuvre ait un destin un peu international, donc c'est pour ça que j'ai pris ce titre. Et puis aussi, le livre de la vie, voilà, c'est un symbole qu'on retrouve dans toutes les religions, et j'ai envie de dire dans toutes les spiritualités, justement aussi dans les cultures asiatiques, dans le bouddhisme, et aussi bien que dans le judaïsme, évidemment, très important, le livre de la vie. C'est à chaque prière de Kippour, nous demandons à être réinscrits dans le livre de la vie. C'est le principe du pardon pour pouvoir recommencer. Voilà, et c'est présent dans le christianisme, c'est présent dans l'islam. Ce livre de la vie est un symbole absolument universel. Voilà, et c'est pour moi le symbole ultime aussi de tout ce qui est, je trouve, important dans le monde actuellement, c'est-à-dire l'éducation aussi. Voilà, cette éducation qui nous permet d'être tous inscrits dans le livre de la vie et d'y jouer sa partition. Donc symboliquement, j'ai pris 9 textes, qui sont 9 textes dans 9 langues différentes, qui vont des langues anciennes comme l'araméen jusqu'à l'anglais moderne. Et ça nous fait voyager, voilà, à travers les langues, les temps peut-être aussi. Et c'est une œuvre qui a vocation à être symbolique du rapprochement, quoi, oui, dont on a beaucoup besoin, du rapprochement des, oui, cultures, d'essayer de rappeler que ce qui est intéressant dans l'autre, c'est sa différence, quoi.
0: C'est très joli. Et puis, c'est très amusant d'entendre. Moi, je me disais, l'araméen, on n'entend pas. Enfin,
1: on n'entend pas souvent.
0: On n'entend pas souvent, sinon qu'on puisse dire. Voilà, ça apporte vraiment quelque chose.
1: Ouais. Bah, j'espère, en tout cas, vous voyez, c'est vrai que là, à la création, moi, j'étais ému de voir au premier rang assis des personnes de confessions différentes, de, oui, pays différents, oui, parfois de pays qu'on dit hostiles les uns aux, mm-hmm, autres. Mais là, vous voyez, le temps de la musique, j'ai encore la naïveté de croire, vous disiez, vous êtes artiste, ouais, que l'art, c'est encore quelque chose qui peut rassembler les gens au lieu de les diviser comme on le voit trop souvent en ce moment, et comme on veut tous nous diviser.
0: Oui.
1: Il y a une espèce de mode de l'irréconciliable en ce moment, et moi je n'en peux plus de cette histoire d'irréconciliable, c'est-à-dire cette absence de dialogue, ce cloisonnement qui fait on est d'un camp ou on est d'un autre, on ne peut pas être des deux, on peut pas être au milieu, on peut pas, je suis un assez partisan aussi du juste milieu, voilà, c'est quelque chose de, je crois, qui est important, et assez de séparation entre les individus, voilà, qui le plus souvent ne veulent qu'une chose, c'est se parler.
0: Oui, oui. J'ai une personne étrangère ce matin qui me posait la question, mais ces violences que l'on a connues dernièrement à Paris, est-ce qu'il y a ça dans les autres pays? Non.
2: Non, non.
0: Non, il n'y a pas. Elle était surprise de ma réponse. Donc c'est vrai qu'en ce moment, beaucoup de choses, beaucoup de gens font tout pour diviser, alors qu'il faut au contraire rassembler.
1: Ah oui, oui, oui, c'est terrible. Et il est mal vu d'essayer d'être juste, d'essayer d'être au milieu. On est d'un camp ou d'un autre.
0: Oui.
1: On est accusé, alors t'es où, toi? Mais je ne,
0: oui,
1: veux pas être d'un côté ou de l'autre.
0: Oui.
1: J'essaie de comprendre l'un et l'autre, et surtout de faire en sorte qu'ils se parlent.
0: Et la culture rassemble.
1: Et la culture rassemble.
0: C'est ce qui rassemble.
1: Tout.
0: Oui.
1: Voilà.
0: Moi, oui.
1: N'importe qui peut venir au concert, au contraire, et j'ai envie de toucher le cœur de tout le
0: monde.
1: Voilà, quoi. Qu'est-ce que c'est que cette histoire de, voilà.
0: Et partager après, voilà, son impression et
1: oui,
0: voilà.
1: Absolument.
0: Alors votre concert, donc, le premier, a eu lieu dans un lieu que je trouve, c'est sans doute la plus belle église de Paris.
1: Oui, à l'église Saint-Étienne-du-Mont, oui.
0: Ouais.
1: Bah, c'est la plus belle église de Paris. Puis quelle acoustique, c'est pas pour rien qu'il y a bon nombre de grands compositeurs qui ont choisi cette église pour faire leur création, parce que c'est une, c'est une acoustique,
0: une sonorité
1: exceptionnelle,
0: ouais,
1: et elle est connue pour ça.
0: Ouais.
1: Non, c'est vrai qu'il y a l'église a cette force de rassembler encore, quand même, aussi. Parce que j'ai jamais rencontré d'hostilité dans des lieux catholiques à recevoir des œuvres comme ça qui traitent à la fois de toutes les religions, de toutes les cultures. Bien au contraire, ça a toujours été apprécié, encouragé. Et voilà, on devrait aussi parfois écouter un peu ce message pour ce qu'il est.
0: Alors, je rappelle à nos auditeurs qui n'auraient pas eu le temps de noter, donc, l'église de la Madeleine, je vous donne rendez-vous, église de la Madeleine, vendredi 26 juin à 20h45, pour écouter le Requiem, le Requiem de Mozart, c'est ça, et le Boléro de Ravel, dirigé par Laurent Couson. Et donc, Laurent, on pourra retrouver votre disque. Et moi, j'en fonctionne encore avec les disques. On pourra retrouver votre musique même sur Internet à partir de quand?
1: Ah bah là, tout le monde peut y aller. Allez sur les plateformes déjà. Vous pouvez écouter les nombreux
0: Bien
1: albums
0: sûr.
1: Qui sont déjà sortis. Et The Book of Life sortira, je pense, à la fin de l'année, parce que là, on l'enregistre début septembre, donc le temps que ça soit prêt, certainement fin de l'année, début d'année prochaine. Mais en attendant, j'encourage tout le monde à aller écouter
0: Bien sûr, les autres œuvres.
1: Les autres œuvres, voilà.
0: Ouais. Et vous en êtes à votre combientième œuvre de création?
1: Je saurais vraiment pas vous le dire.
0: Ouais.
1: J'en ai aucune idée. Vous savez, j'ai commencé à écrire de la musique à l'âge de 10 ans.
0: Mm-hmm. Ah oui, d'accord. Alors justement, ça c'était ma question. J'aime toujours connaître un peu le parcours de mes invités. Quel était votre parcours justement?
1: Le parcours d'un musicien classique au conservatoire et avec tout de suite un pas de côté, puisque j'ai jamais été trop dans les circuits académiques, donc très vite je me suis intéressé au jazz, à la comédie musicale, à la chanson, et parallèlement à des études très classiques, j'ai travaillé aussi dans ces milieux-là, et je pense que aujourd'hui ma musique peut-être en fait la synthèse. Et puis dans une musique de film, notamment avec Le Louge, c'est vrai que parfois j'ai une chanson à écrire, parfois j'ai une musique très symphonique, très lyrique, parfois c'est un big band de jazz. Donc,
0: mais à l'origine, qu'est-ce qui vous a donné envie de... Vous êtes né dans une famille de musiciens?
1: Non, je ne suis pas du tout dans une famille de musiciens, mais disons que j'étais un enfant un peu compliqué à canaliser, disons, et que la musique a été une sorte de révélation, et que du jour où j'ai commencé à faire ça, j'ai plus voulu faire que ça. Et d'ailleurs, j'ai été un très très mauvais élève toute ma vie parce que je voulais faire que de la musique et je n'allais pas
0: cours.
1: Et
0: amusant, ça.
1: Ça a été ma raison de vivre très très jeune.
0: Et quel instrument? Vous avez commencé par quel instrument?
1: La trompette.
0: Ah, c'est amusant, ça.
1: Voilà, ouais.
0: Ah oui. Et après?
1: Puis après, je me suis mis à jouer du piano, comme tous les compositeurs, parce que c'est indispensable.
0: C'est indispensable, voilà. Ouais. Ah, c'est amusant, début trompette, trompettiste.
1: Je suis un trompettiste, oui.
0: Ah, intéressant, un parcours atypique pour un personnage atypique.
1: Oui, on commence tous par un instrument.
0: Bien sûr.
1: Avant de maintenant, je ne joue plus, hein, je ne suis pas concertiste, puisque je suis vraiment orienté vers ma carrière de chef d'orchestre et de compositeur.
0: Alors donc ça sont les débuts, et donc vous décidez quand de commencer. Alors, vous commencez par créer ou vous commencez par diriger?
1: Je commence par écrire. Oui, j'osais pas au départ diriger, et puis peu à peu, c'est rigolo parce que mes premières œuvres ont été dirigées par des chefs, et puis je me suis dit, c'est pas comme ça qu'il faut faire. Alors très vite, je me suis dit, je vais apprendre à diriger, et j'ai envie je vais le faire moi-même.
0: mais vos premières œuvres, elles ont été écrites pourtant très très tôt?
1: Oui.
0: Et vous les avez réussi à les faire jouer par des chefs d'orchestre?
1: Oui, mon premier disque, notamment, ça a été enregistré. Voilà, il y avait un chef d'orchestre, il y avait tout ça, et à chaque fois, j'étais derrière, je trépignais, et j'avais envie de prendre la baguette. Donc, peu à peu, j'ai appris à le faire. Puis, je me suis aperçu aussi que le métier de chef d'orchestre sert beaucoup de celui de compositeur, parce que un chef d'orchestre, c'est pas seulement quelqu'un qui agite les bras, c'est quelqu'un qui fait une analyse très profonde de la partition qu'il dirige. Et il n'y a pas mieux que d'analyser une partition pour comprendre comment elle est écrite. Donc, ça sert mon métier. J'ai vraiment compris l'écriture des grands compositeurs en les dirigeant.
0: Ah, d'accord. Ouais. Et alors, donc, moi, je voudrais revenir sur cette histoire de création, d'écriture. Comment ça s'est passé? Vous avez envoyé vos créations à des chefs d'orchestre? Comment est-ce que vous avez percé de création, d'écriture? Comment ça s'est passé? Vous avez envoyé vos créations à des chefs d'orchestre? Comment est-ce que vous avez percé? Comment
1: oui.
0: vous...

0: et qui était l'émission la plus écoutée de France Inter, quoi.
1: Wow.
0: Et aujourd'hui, quand on entend que France Inter veut plus entendre parler de mettre de la musique classique parce que soi-disant c'est clivant, parce que c'est pour les vieux ou c'est pour les gens d'extrême droite aussi, j'ai entendu ça. Ça
1: c'est okay, pas mal.
0: La musique classique, on entend ces trucs invraisemblables. Voilà pourquoi je parle de l'Odéon, parce que c'est le premier qui a passé ma musique dans son émission et à partir de là, j'ai commencé à travailler aussi un peu avec Radio France et à pouvoir avoir mes œuvres jouées.
1: Vous aviez quel âge ?
0: J'avais une vingtaine d'années.
1: Ah oui, donc le succès est arrivé quand même très vite.
0: On ne peut pas parler encore de succès, on parle de début.
1: Oui, de démarrage, de beau démarrage quand même.
0: De début.
1: Et après, comment est-ce que vous êtes arrivé à rencontrer Claude Lelouch et à composer pour lui ?
0: J'ai rencontré Claude Lelouch parce que c'est une des personnes que j'admirais beaucoup. En fait, je l'ai rencontré par son compositeur historique, qui est Francis Lay. Et Francis Lay, c'est une des seules portes qui se soit ouverte quand je suis venu à frapper à la porte des musiciens que j'admirais beaucoup. Et non seulement elle s'est ouverte, sa porte, mais il a dit ce jeune garçon a du talent, et il m'a présenté Claude Lelouch, et il a dit « Tu sais, je serai pas toujours là, et d'abord je voudrais que Laurent... fasse la direction musicale de mes compositions, les arrangements, et puis ce sera certainement mon successeur, et c'est ce qui s'est passé.
1: Ah, c'est joli, ça.
0: Oui, c'est joli, parce que il y a pas beaucoup de compositeurs qui font
1: incroyable.
0: Ça.
1: Incroyable.
0: Ouais.
1: Ah oui, vous avez pris sous son aile, comme on dit.
0: Oui, absolument.
1: Excellent. Ah, c'est très très joli et très touchant, cette
0: très
1: histoire.
0: Joli, bien sûr, mais je pense beaucoup à lui.
1: Ouais. Waouh. Ah, très beau. Et donc, Claude Lelouch, ça a commencé. Vous avez dit combien de films déjà ? Incroyable.
0: On a fait le 9e film, parce que le premier film qu'on a fait ensemble, c'était en 2003. Donc, vous voyez, ça fait presque 25 ans déjà.
1: D'accord.
0: J'ai travaillé sur tous ces films depuis.
1: Top. Waouh. Et le prochain, vous avez dit, ça sera The Book of Life.
0: The Book of Life, ça sera la musique du film.
1: Ça sera la musique du film. Mais alors, Claude Lelouch, parfois, soit il reprend un air, soit il reprend la totalité. Il va reprendre la totalité. Non, peut-être pas la totalité.
0: Apparemment, il veut reprendre la totalité.
1: Waouh!
0: C'est incroyable, ça. Et puis, on travaille aussi sur quelques ajouts. Mais la particularité, de façon, avec Lelouch, c'est qu'on enregistre... il a toujours fait comme ça. Hein, il enregistre toujours les musiques avant le tournage des films, parce qu'après, il s'en sert sur le tournage. Et ensuite, il monte son film sur la musique.
1: Ça, c'est génial.
0: Donc, généralement, c'est vrai qu'il touche pas une note, puisqu'il part du morceau pour construire l'image et pas l'inverse.
1: Ouais, c'est joli, ça. Donc, très joli.
0: C'est en ça que je dis que le compositeur est vraiment mis en valeur dans ça.
1: Ouais, ouais. Et alors, est-ce que vous pouvez nous divulguer un peu le thème du film, un peu ?
0: Non, absolument pas.
1: Vous savez ou pas ?
0: Il m'en voudrait beaucoup. Ben oui, bien sûr.
1: Bien sûr. Voilà. Bon, alors, chers auditeurs, si vous voulez déjà vous mettre dans l'ambiance, on peut retrouver déjà des enregistrements ou pas sur Internet ?
0: Oui, il y en a un sur YouTube. Il y a la captation, notamment, que m'avait fait Le Figaro sur le. Qu'on peut retrouver sur Internet, oui.
1: C'est parfait. Ah, c'est joli. Alors, je voudrais rappeler de nouveau vos prochains concerts. Donc le prochain aura lieu donc le 26 juin à 20h45, le Requiem de Mozart et le Boléro de Ravel, donc sous votre direction, à l'église de la Madeleine à 20h45, et les autres.
0: The Book of Life, le 5 juillet au Festival du Cap-Ferret. Et pour les Parisiens qui veulent retrouver The Book of Life en concert, ça sera le 3 octobre prochain à l'église Saint-Étienne-du-Mont, Paris 5e. Voilà.
1: Ah, donc vous recommencez à l'église Saint-Étienne-du-Mont le 3 octobre ?
0: Bah oui, c'était plein.
1: Génial.
0: Les gens me le redemandent, alors on va refaire.
1: Bah oui. Dans une église qui est absolument magnifique.
0: Voilà.
1: Vous aurez le spectacle des yeux.
0: Exactement.
1: Et le spectacle des oreilles.
0: Donc,
1: enfin, tous les sens ou presque.
0: Rendez-vous le 3 octobre 2026 à Saint-Étienne-du-Mont.
1: Et ça, on peut déjà retrouver les billets ou pas?
0: Oui.
1: Je
0: sais plus si on l'a déjà mis en vente, mais ça ne saurait tarder.
1: D'accord. Donc, oui. Et alors, pour pouvoir vous suivre, Laurent.
0: Suivez-moi suivez-moi sur les réseaux. Il faut me suivre sur Insta. Je suis un jeune. On me suit sur Insta, sur Facebook, sur les réseaux sociaux, parce que je poste mon actualité et c'est ça le mieux.
1: Alors, ça se fait pas de demander l'âge, mais c'est vrai que vous êtes jeune. Vous avez quel âge?
0: Moi, je suis pas si jeune que ça. J'ai 48 ans.
1: Oh, écoutez, c'est très jeune déjà. Un beau parcours déjà à 48 ans, même très beau parcours.
0: Ouais.

0: Vos projets?
1: Les projets, alors bah, nombreux. C'est vrai que là, je suis très occupé avec cette œuvre parce que c'est l'actualité et on va l'enregistrer. Je suis très excité par cette collaboration avec cet orchestre brésilien parce qu'on va monter un très très beau projet que je viendrai vous en reparler bientôt. Voilà. Et puis il y aura un nouvel album à la rentrée. Voilà,
0: Ah.
1: mais là je suis vraiment concentré sur ce film de Lelouch et sur cet enregistrement, voilà, qui
0: Mais vous dites qu'il y aura un nouvel album, c'est-à-dire que vous êtes en création en ce moment aussi?
1: exactement,
0: Vous
1: exactement.
0: n'arrêtez
1: Bah, il
0: jamais.
1: faut jamais s'arrêter d'écrire, hein.
0: Oui.
1: C'est le principe.
0: Oui. Alors, chers auditeurs, je vous invite vraiment à découvrir mon coup de cœur vraiment de l'année. D'ailleurs, je ne sais même pas s'il va pouvoir y avoir d'autres années sans Laurent Couson. Voilà. Venir d'abord l'écouter, le retrouver sur Internet, grâce à Internet. Et venir écouter son talent de chef d'orchestre le vendredi 26 juin à 20h45.
1: Avec plaisir.
0: Pour finir, quels sont vos compositeurs préférés? Est-ce qu'il y en a qui vous ont marqué quand vous étiez jeune et qui vous
1: Bah,
0: marquent encore aujourd'hui?
1: c'est toujours le jeu des classements, c'est difficile, mais
0: Oui,
1: disons
0: bien
1: que s'il y
0: sûr,
1: a
0: ceux qui vous ont marqué,
1: ceux qui
0: inspiré.
1: m'ont marqué. Je crois qu'on a ce goût en commun des compositeurs russes. Moi, j'adore Prokofiev,
0: Ah bah
1: Shostakovich,
0: oui.
1: Tchaïkovski. Et puis, après, j'aime beaucoup la personnalité de Schumann. Voilà, j'aime Gustav Mahler, j'aime Maurice Ravel, qu'est-ce que vous voulez, Leonard Bernstein. La
0: Ah
1: liste est
0: ben,
1: longue. On
0: oui.
1: n'a jamais, ce qui est extraordinaire avec la musique classique, c'est qu'il y a une telle variété de styles, telle variété de musique que de toute façon, on peut jamais s'ennuyer.
0: Ouais. Mais vous aimez les envoler, hein, ce que je
1: Ouais.
0: vois. Hein.
1: Oui, plus ou moins.
0: Ouais.
1: La musique de Schumann est une musique très intime, mais qui me bouleverse parce que c'est, je
0: Oui, Schumann, c'est différent, en effet.
1: C'est la musique d'un homme psychologiquement très
0: Oui,
1: fragile, très
0: oui.
1: dérangé aussi, même, on
0: Oui,
1: peut le
0: j'allais dire
1: dire.
0: meurtri.
1: Et ça me bouleverse, en fait, cette
0: Ouais.
1: musique. Peut-être pour ça aussi.
0: Je
1: Voilà.
0: vais réécouter Schumann maintenant, mais après ce que vous venez de me dire, d'une façon
1: Ouais,
0: différente.
1: c'est vrai.
0: Ouais.
1: Ouais.
0: Extraordinaire. Merci
1: Merci
0: beaucoup,
1: Laurent,
0: Laurent
1: merci de
0: Couson.
1: votre invitation.
0: Merci. Je répète une dernière fois, chers auditeurs, notez absolument, vendredi 26 juin, Laurent Couson, Mozart le Requiem, Ravel le Boléro, et le 3 octobre, moi j'y serai, c'est certain.
1: Ah, c'est gentil.
0: Ben non, mais c'est pas gentil, c'est un plaisir, c'est moi qui vous remercie. Le 3 octobre, The Book of Life dans la fameuse église de
1: Saint-Étienne du Mont,
0: Dumont.
1: Paris
0: Voilà.
1: 5.
0: Donc Laurent Couson a retrouvé sur Internet avec un grand plaisir et je vous invite vraiment à écouter The Book of Life, vous verrez, j'ai été mais franchement mais waouh, transporté.
1: Merci, Laurent.
0: Merci beaucoup Laurent, à très bientôt. Et chers auditeurs, voilà, nous allons passer après un court extrait musical, nous allons passer à mon coup de cœur, pardon, vous voyez, j'en perds mes mots, coup de cœur littéraire. À tout de suite. Merci.

0: Chers auditeurs de Radio Courtoisie, bonsoir, bienvenue dans ce nouveau libre journal de la vie française. Alors après avoir reçu Laurent Couson, qui est toujours avec nous, et qui est filmé, toujours. Voilà. Attention, Laurent.
1: Ah bon, bah, non, mais.
2: C'est tenir droit.
1: Voilà. Mieux filmé.
0: La transition est assez facile puisque, je reçois, Marina Yaloyan. Il faut que je le prononce correctement. Marina, nous connaissons déjà depuis quelques temps. Et vous avez sorti un ouvrage qui s'appelle La petite pianiste d'Erevan. Marina, donc évidemment la transition elle est facile, évidemment avec la musique classique de Laurent. Et d'ailleurs, chers auditeurs, vous aurez le plaisir de pouvoir écouter. Vous êtes obligés de suivre toute l'émission puisque vous pourrez découvrir en fin d'émission un extrait de The Book of Life. Voilà. Ah. Merci beaucoup Laurent pour ce joli cadeau. Alors, mon coup de cœur. Donc je disais Marina.
2: Yaloyan.
0: Moi, c'est toujours en fin d'émission que j'ai rien. Donc, vous avez décidé, vous êtes d'un univers qui est complètement différent.
2: Pas tout à fait, quand même.
0: Vous écrivez, journaliste.
2: Journalisme, mais journaliste. J'ai écrit depuis toute jeune. Hein. J'ai écrit depuis l'âge de 10 ans.
0: Oui, mais bon, là, c'est quand même bigrement différent. C'est un ouvrage qui est quand même édité chez Albin Michel. Bravo.
2: Tout à fait, merci.
0: Un très bel éditeur. Et là, vous avez vraiment voulu raconter, c'est votre vie, c'est votre enfance, qu'on retrouve quand même toute cette sensibilité.
2: Bien sûr, on retrouve l'époque que j'ai connue intimement, parce que la chute de l'URSS,
0: c'est
2: quelque chose que je traversais avec ma famille. Mais en effet, je pense que l'idée, c'était d'aller bien au-delà d'un simple récit de soi pour raconter ce qui se passait à travers 15 républiques à l'époque, parce que des millions de familles, en fait, traversaient cette chute. Et il y avait tout, vous savez, j'ai eu des retours des lecteurs qui me disaient, j'ai l'impression de vivre, de lire ce que j'ai vécu en étant petit ou petite, parce que c'était assez similaire, en fait. Il y avait des pénuries, il n'y avait pas d'électricité dans certains pays comme l'Arménie, la Géorgie. Il y avait la mafia. Du jour au lendemain, l'argent n'existait plus, le travail disparaissait. Et donc, des millions de familles traversaient cette chute. Et c'est ça, en fait, c'est cet abîme. Je voulais le transformer en roman de mémoire. Et pour la petite histoire, en fait, il a déjà existé, parce que j'ai écrit... À 14 ans, il existait comme un poème épique, j'ai écrit en russe. Après, à 20 ans, j'ai écrit une nouvelle qui s'appelait La grand-mère. Alors, ça, c'était un peu les mêmes thématiques. Et maintenant, c'est devenu un roman en français, La petite pianiste d'Erevan.
0: Alors, c'est devenu un roman en français, certes, mais c'est quand même un peu votre parcours. Vous êtes pianiste aussi.
2: Je joue du piano. Voilà. Je connais intimement cet univers, ce qui permet, bien sûr, d'écrire des passages poétique, où en effet on décrit, par exemple, le deuxième concerto de Rachmaninoff ou la sonate pathétique qui à la fin, en fait, quand la petite fille, elle passe le concours. Donc, si vous voulez, bien sûr, ça apporte une sensibilité toute particulière et la musique classique fait partie de ma vie, absolument.
0: Oui, mais à travers cet ouvrage, vous êtes projeté ou est-ce que c'est l'enfance que vous auriez peut-être envie de vivre? Ou que vous avez vécu en partie? Comment est-ce que vous...
2: Non, je l'ai vécu en partie, c'est-à-dire que, vous savez, du jour au lendemain, en Arménie, il n'y avait plus rien.
0: Oui.
2: Donc, on se réveillait et il n'y avait plus rien du tout. Il n'y avait pas d'électricité, il n'y avait pas d'argent, il n'y avait pas d'institution. Et donc, on devait on devait survivre. Et justement, la musique dans ce roman devient ce fil qui permet... En fait, c'est la voie de survie, c'est la voie de transmission et aussi de mémoire. Parce qu'il y a, par exemple, dans le livre, un passage, on brûle les livres. Mm-hmm. Et donc, on brûle la mémoire, quelque part. On brûle la culture. Mais on ne peut pas vraiment brûler la musique. Et je pense que vous serez bien d'accord avec moi que c'est quelque chose qui tient malgré tout, je pense.
0: Et qu'est-ce qui vous a justement fait tenir quand vous êtes arrivé en France? Et après, vous êtes venu en France, vous avez fait de très belles études, vous avez une très belle carrière dont vous allez quand même nous parler. Je sais que vous êtes très discrète là-dessus, mais voilà. Mais qu'est-ce qui vous a fait tenir? Qu'est-ce qui vous a... Voilà.
2: Moi, c'était la littérature.
0: C'était la littérature,
2: ouais. Ouais, parce que moi, j'ai commencé à écrire à l'âge de 10 ans, justement, quand il y avait tout, toute cette période très compliquée. J'ai m'échappé tout à fait dans... moi, j'adorais les écrivains français. Je lisais en russe à l'époque.
0: Ouais.
2: Après, j'adore aussi les écrivains russes, évidemment. Et donc, c'est, je trouve la littérature, c'est une voie merveilleuse de vivre, de partir dans l'imagination. Et d'ailleurs, c'est ce qu'elle fait, la petite fille. Elle part dans l'imagination et elle part dans... dans la musique, et grâce à ça, je pense qu'elle arrive à préserver en fait quelque chose par rapport à, par exemple, aux parents qui sont beaucoup, eux, beaucoup plus, je dirais, concernés par la survie matérielle. La petite fille, elle, elle est plus concernée par la survie spirituelle.
0: Oui, donc finalement, cet ouvrage, c'est quelque part, il a été commencé il y a longtemps et il se termine aujourd'hui en quelque sorte.
2: L'idée était là.
0: Oui.
2: Depuis longtemps, parce que il y a plusieurs thèmes là-dedans qui m'intéressent profondément. C'est la liberté, mais pas la liberté dans le sens contemporain du terme, dans le sens plus retrouver la liberté intérieure, quelque chose qui est peut-être plus profond que ce qu'on imagine aujourd'hui. Vous savez, la liberté.
0: Oui.
2: Et puis aussi l'exil. Ça, c'est un autre thème qui m'intéresse profondément.
0: Bah
2: Et donc, ces deux thèmes, je voulais vraiment les traiter et je pense que je continuerai à les traiter à travers d'autres, d'autres livres.
0: Oui. Alors, vous êtes arrivée à quel âge en France?
2: J'avais 25 ans.
0: 25 ans et vos études?
2: Les études, je les ai faites aux États-Unis.
0: Oui. Ouais. Vous pouvez nous en parler quand même un peu?
2: Oui, bien sûr, j'ai fait Columbia en journalisme et j'ai fait UCLA en littérature et écriture créative.
0: Alors donc vous êtes parti directement aux États-Unis de d'Erevan?
2: Non, à Moscou d'abord.
0: À Moscou.
2: D'abord en Russie et après de là-bas ma famille, puisqu'il n'y avait plus rien.
0: Ben oui.
2: Donc le pays s'écroulait. Ma famille a pris la décision. Mes parents ont pris la décision de tout quitter pour moi, pour mon avenir. Et je pense que encore une fois dans ce livre. Je souligne quelque part un petit peu cette génération sacrifiée. Parce que, vous savez, il y a plusieurs générations qui traversent cette chute du monde. Dans le livre, il y a les grands-mères, il y a deux grands-mères, il y a une grand-mère qui est assez communiste, qui représente ses idéaux.
0: Normal. Oui, bien
2: voilà,
0: sûr.
2: Qu'elle voit disparaître et qui est très, elle y est très attachée. Il y a la grand-mère russe qui est plus l'enfance, les tartes aux pommes, la chaleur traditionnelle.
0: Voilà.
2: Et puis il y a les parents. Et moi, je dirais que pour les parents, c'est peut-être le plus difficile parce que eux, ils vont jamais s'adapter au nouveau monde parce que à 40-50 ans, c'est beaucoup plus difficile. Et donc, c'est la génération sacrifiée des enfants de la perestroïka.
0: Ouais. Alors, pourquoi être parti aux États-Unis?
2: Ah, mais tout simplement parce que à l'époque, mon père a eu la chance de gagner la carte verte et il s'était dit, voilà, à l'époque, vous savez, tout le monde tentait
0: et
2: sa
0: vous,
2: chance.
0: Vous parliez anglais quand vous êtes parti?
2: J'ai parlé déjà, oui, un petit peu, ouais.
0: Et en France, pourquoi être venu en France après?
2: Parce que la France, c'est mon pays d'amour.
0: Oh, bah c'est joli ça, c'est très joli.
2: Voilà, parce que moi, je n'aimais pas tellement les États-Unis, mais j'aimais toujours la France.
0: Ouais.
2: Et quand j'étais petite, je disais je vivrais à Paris un jour et je serais écrivain. Mais c'est vrai que mes parents avaient très peur quand je disais ça, parce que mon père, il me regardait, il disait « T'es sûre de ça ?» Je disais « Oui, absolument.
0: Voilà. » Et vous parliez français?
2: Non, j'ai appris le français
0: appris
2: à l'université aux États-Unis.
0: Ah oui, avant de partir, vous avez quand même préparé votre terrain.
2: Oui, non, mais je ne serais jamais déménagée dans un pays où je ne parle pas de langue. La langue, c'est ma voie d'expression. Donc, je devais parler le français, mais je l'ai appris très vite. Je l'ai appris en 10 mois. Et puis, je suis venue vivre en France. Voilà.
0: Et maintenant, vous travaillez, on peut peut-être le dire?
2: Je travaille au Journal du Parlement et où je suis directrice internationale, des affaires internationales. Et je travaille aussi en tant que professeure à HEC. J'enseigne le débat, la géopolitique, mais ma voie de prédilection, c'est bien sûr la littérature.
0: Donc tout ça, en vérité, c'est plus un prétexte pour pouvoir écrire.
2: Absolument, ça, vous savez, ça entoure quelque chose qui est le centre de la vraie vocation.
0: Et alors donc cet ouvrage, il est peut-être plus important que les autres puisque il a été pensé il y a longtemps et qu'il est abouti aujourd'hui.
2: Vous savez, j'ai d'autres livres. Non, déjà j'ai la suite aussi en tête. J'ai d'autres livres en tête. Je ne dirais pas que c'est plus important parce que chaque livre a sa
0: place.
2: Je parle
0: d'aujourd'hui, hein, je ne parle pas de, par rapport au futur.
2: Ah,
0: vous
2: oui,
0: dites
2: oui.
0: J'ai d'autres
2: aujourd'hui,
0: livres en tête.
2: Aujourd'hui, oui, bien sûr, il y a énormément de choses qui ont été, encore une fois, les thèmes qui m'intéressent. Et puis, cette partie, peut-être, en effet, on peut... vous savez, je trouve que les ouvrages qui touchent le plus, c'est peut-être ceux qui sont nés d'une sincérité absolue. Et je pense que ce livre, il est né de cette sincérité-là. Il n'y a absolument pas d'effet, d'artifice, et c'est quelque chose de très vulnérable. Et je pense que les lecteurs le sentent. En tout cas, les retours que j'ai sont toujours très
0: Les critiques que j'ai lues étaient... C'était dans l'émotion.
2: Et d'ailleurs, le livre, il n'y est pas. C'est-à-dire, le livre, il décrit les choses. Mm-hmm. On n'est pas dans le sentimentalisme, on n'est pas dans l'affect, etc. Mais je pense, justement, ça touche parce qu'on sent qu'il n'y a pas d'artifice. On ne cherche pas la belle phrase pour la belle phrase. On cherche la phrase vraie, on cherche le mot qui correspond à, en fait, qui est vrai, qui n'a pas cet effet juste pour dire « Oh là là, j'ai fait une jolie phrase », non, en fait. Ça doit correspondre au personnage, ça doit correspondre à son sentiment.
0: Vous n'avez pas voulu mettre d'artifice que finalement l'histoire elle-même est déjà suffisamment
2: lourde.
0: Elle
2: est suffisamment... vous savez, elle est lourde, mais il y a beaucoup de lumière, parce que je pense justement cet enfant artiste qui est Verochka, elle apporte cette... Vous savez, d'ailleurs, Vera, ça veut dire foi en russe. Mm-hmm. Et donc, elle apporte beaucoup de lumière, en fait, à cette histoire, et la musique aussi, évidemment. Cette petite fille, elle vraiment, dès que la réalité devient trop dure, en fait, elle part. Elle va dans l'imagination, dans les contes des fées, dans la musique.
0: La caméra,
2: et la musique,
0: oui,
2: pour elle, devient quelque chose qui la sauve de cette réalité. Et elle trouve la magie partout. Et donc, de ce fait, je pense que c'est un ouvrage assez lumineux, en fin de compte.
0: Et est-ce que, justement, toute cette partie dont je parlais qui est si lourde, mm-hmm, est-ce que vos lecteurs en avaient conscience de ce qui se passait, de
2: non,
0: ce que vous disiez tout à l'heure, de cette situation?
2: Vous savez, justement, c'est assez intéressant, parce que j'ai eu le retour de plusieurs lecteurs français qui me disaient « Mais
0: c'est
2: on croyait
0: possible
2: que la perestroïka, c'était magnifique, et vous aviez enfin la glace. Non, c'était les portes ouvertes, et tout était... » Mais vous savez, non, pas du tout, parce que moi, par exemple, le roman, ça se passe au cours d'une année. Mm-hmm. C'est assez d'ailleurs symbolique, parce qu'un an, ce sont des saisons qui changent, et c'est un peu le cycle. Et en vérité, cette période-là, sans électricité, avec les pénuries, etc., ça durait pendant un an. Dix ans, presque. C'est-à-dire que 10 ans plongés au Moyen-Âge, en plein 20e, 21e siècle, c'est quand même très, très difficile. Et c'était pas le seul pays. Et je pense que, vous savez, si on ramène ça à l'actualité, puisque c'est un petit peu aussi ce que je fais, si on veut comprendre les fractures d'aujourd'hui dans cette partie du monde, si on veut comprendre le comportement de la Russie et les pays voisins, il faut comprendre cette histoire-là.
0: Et vous l'avez connue pendant combien d'années, cette période-là?
2: Quelques années. J'étais petite.
0: Ça
2: marque quand même. Mais on est parti, moi j'avais 15 ans quand on est parti aux États-Unis.
0: Ah oui, donc vous l'avez quand même bien connu cette période.
2: Je l'ai bien connu, et c'était compliqué.
0: La petite pianiste d'Erevan, elle s'échappe à travers le piano. Est-ce que vous, déjà à l'époque, vous vous échappiez à travers l'écriture ou la lecture?
2: Tout à fait, l'écriture et la lecture,
0: les deux.
2: Ouais. Je lisais la lueur de bougie, parce qu'il n'y avait pas d'électricité, et j'écrivais aussi.
0: Ouais. Alors, j'ai un auditeur fidèle, qui est meilleur ouvrier de France, s'il vous plaît, qui m'écrit très instructif. Vous voyez, vous apprenez même, Je pense que, il va être obligé de se procurer votre ouvrage, La petite pianiste d'Erevan, Marina Yoloyan. J'y arrive. Il serait temps, depuis le temps qu'on se connaît.
2: Ce n'est pas facile. Hein.
0: Voilà. Chez Albin Michel, roman, et qui raconte justement toute cette période en 1991, quand l'Union soviétique vacille, s'effondre complètement. Voilà. C'est un très bel ouvrage avec beaucoup de sensibilité, mais comme vous l'avez dit, cette sensibilité, elle n'est pas. elle n'est pas apportée, elle est naturelle.
2: Elle est naturelle, il y a beaucoup de poésie aussi, parce que, vous savez, c'est un peu, je pense, l'influence aussi des écrivains russes, et un peu le côté métaphysique. C'est-à-dire qu'on me dit que c'est un roman onirique. Mm-hmm. J'ai eu des retours des critiques, en disant c'est très, très onirique, métaphysique, etc. Je pense qu'il y a une partie de ça, parce qu'en effet, on cherche, encore une fois, dépasser les événements, et la petite fille, elle cherche quelque chose d'autre. Et pas qu'elle, d'ailleurs, aussi ses parents et aussi les grands-mères. Et donc,
0: oui, ce sont des intellectuels, en plus, ses parents. Donc, voilà, c'est pas n'importe qui, entre guillemets.
2: Non, bien sûr, bien sûr. Mais vous savez, quand la vie matérielle devient difficile, la mère, elle essaie quand même, parce que la mère, c'est la grande amoureuse. Hein, elle est amoureuse de la vie, elle est amoureuse de l'amour aussi. Et donc, elle essaie de s'extraire, en fait, de s'extraire à travers une passion, parce qu'il y a quand même une histoire d'amour dans ce roman que tout le monde ignore, je ne sais pas pourquoi. Je ne veux pas gâcher l'histoire, il y a une histoire d'amour. Oui. Donc, il faut lire aussi pour ça, pour découvrir cette histoire. Et donc, voilà, chacun essaie s'extraire de ces conditions compliquées. La petite fille, je pense, c'est celle peut-être qui arrive le mieux à travers l'art et à travers...
0: C'est celle qui s'en sort le mieux, oui.
2: Parce qu'aussi, elle a une résilience toute particulière. Je pense, en étant enfant, on a un autre type de résilience. On a une vulnérabilité, certes, mais aussi une résilience.
0: Oui. Cette période que vous avez connue, vous, en Arménie, est-ce que aujourd'hui, vous êtes retournée en Arménie?
2: Je suis retournée, il n'y a pas très longtemps.
0: Et pour vous, est-ce que la stabilité est vraiment actuelle en Arménie?
2: C'est compliqué.
0: C'est compliqué,
2: c'est toujours compliqué. Ouais, vous savez, les pays ne se reconstruisent pas, des petits pays surtout, aussi vite, sans ressources, ce n'est pas évident. Hein, donc, c'est toujours, ça reste un peu fragile, hein, je dirais, la situation là-bas. Et là encore, on est assez de revirement de l'Arménie vers l'Europe ou vers la Russie.
0: Et
2: donc,
0: oui,
2: on ne sait pas où on est. Donc, tout ça, ça complique évidemment un peu aussi la situation géopolitique. Encore une fois, n'est jamais simple dans cette partie du monde.
0: Vos auteurs, alors c'est la même question que j'avais posée à Laurent. Où est-ce que vous puisez votre inspiration? Quels sont les auteurs qui vous ont marqué, russes, dont vous parliez?
2: Alors, vous savez, moi, c'est très compliqué, parce que moi, j'ai eu trois, c'est-à-dire la littérature française, russe et anglophone.
0: Vous aviez accès, quand vous étiez petite, vous aviez accès à la littérature française?
2: Mais mes parents avaient, et pas que mes parents d'ailleurs, c'était les bibliothèques, faisaient partie des foyers, et on avait les œuvres complètes de Balzac, de Victor Hugo, de George Sand, de Zola, de Stendhal. Donc tout ça, j'ai lu en étant petite, c'est-à-dire que les œuvres complètes. Vraiment, c'était une très belle connaissance de ça. Donc moi, je dirais, alors j'aime beaucoup, je vais partir des contemporains, mais j'aime beaucoup André Makine, parce qu'il y a cette rencontre amoureuse entre la France et la Russie, que j'aime beaucoup, aussi les langues, la langue russe et la langue française. Il se questionne toujours sur son identité, il y a cette poésie que je trouve sublime. Et après, dans le passé, bien sûr, Victor Hugo, parce qu'il y a cette puissance incroyable de ce sens social, et aussi la puissance d'histoire, que j'aime beaucoup. Je trouve qu'aujourd'hui, malheureusement, on retombe de plus en plus dans les récits très nombrilistes, et on n'arrive pas vraiment à s'ouvrir vers quelque chose, vers un véritable regard sur l'époque. Et lui, il avait ça, donc ça m'est très précieux. Mais après, Bulgakov, j'aime beaucoup, pour le côté métaphysique, aussi pour les manuscrits qui ne brûlent pas. pour l'histoire d'amour, évidemment, aussi. J'aime Pushkin pour la poésie qui est quasiment sans effort. On a l'impression que ça coule tout à fait naturellement. J'aime aussi Tchekhov pour la simplicité du quotidien qui révèle toujours autre chose. Je pense un petit peu ce qu'on retrouve dans le roman aussi, parce qu'il y a des scènes de la vie quotidienne, mais en vérité, chaque scène, elle porte un regard plus profond. Et les objets de la vie quotidienne deviennent souvent les symboles d'autre chose.
0: Mon cher Laurent, oui. Marina nous explique donc que son échappatoire, en quelque sorte, c'était l'écriture. Quel était votre échappatoire quand vous étiez petit? Déjà d'écrire de la musique?
1: Oui, la musique, toujours.
0: Toujours.
1: C'est pour ça que je vais lire votre livre, parce que ça doit ressembler à mon enfance, puisque je m'échappais toujours en écoutant de la musique, c'est ce qui me sortait de mon quotidien. Je crois que c'est le propre de tous les passionnés.
2: Oui. Et les enfants artistes aussi, parce que quand on est enfant artiste, on est forcément, je trouve, un peu solitaire. Et on trouve cette communion ailleurs, et notamment dans votre cas, dans la musique.
1: Voilà, qu'est-ce qui vous a inspiré ce personnage?
2: Le personnage de la petite fille. Qui m'a inspiré?
0: Perushka, oui.
2: Je voulais... créer une petite fille, en fait, et c'est ce qu'on m'a dit en tout cas, c'est que j'ai évité le piège, vous savez, d'un petit enfant mignon. Parce que c'est pas l'idée, en fait. Parce qu'un enfant qui vit ce genre d'événement, il est pas mignon, il a pas un langage d'enfant. C'est un enfant sérieux qui porte un regard très imaginatif sur le monde. Et c'est ce que je voulais faire. Et en tout cas, on m'a dit que la petite, elle est très attachante, donc paraît-il que les lecteurs s'y attachent.
0: Bah pour moi, la petite, c'est Marina Petite.
2: Pas vraiment, Laurent.
0: Pas vraiment.
2: Tu vois, que Verochka, elle a son propre destin. Et je pense que comme tout auteur, on se projette un petit peu dans chacun de nos personnages. Et je dirais que, par exemple, la maman de Verochka, je m'y projette aussi parce que c'est une femme passionnée, et moi je suis quelqu'un de très passionné, qui déteste le quotidien, et ça c'est ce genre de femme. Et donc elle devient quelque part même une figure tragique, parce qu'elle ne peut pas s'extraire de son quotidien, parce qu'elle a les devoirs conjugaux, et aussi évidemment de survie qu'elle ne peut pas négliger pour une passion ou pour autre chose.
0: J'ai un auditeur qui nous demande, connaît-on là-bas le cinéma français comme Verneuil, qui est né en Arménie?
2: Vous voulez dire en
0: Arménie?
2: Oui, bien sûr.
0: Oui.
2: Moi, je vous dis, quand j'étais petite, mes références cinématographiques, c'était les films de Louis de Funès, de Pierre Richard, de, vous savez, tous ces films-là. On a de Bourville, on adorait tous ces films, ils étaient tous traduits en russe.
0: Et Verneuil aussi?
2: Oui, je crois, oui.
0: Bon. Et Claude Lelouch est connu là-bas?
2: Oui, je crois. Oui, absolument.
1: Ouais. Je crois.
2: Ouais. C'est vraiment des grands passionnés du cinéma français.
1: Oui, bien sûr.
2: Européen. Et d'ailleurs, italien aussi, avec Sofia Loren, avec Adriano Celentano. Ça, c'était tout ça. C'était mes références de petite fille.
1: Alors, est-ce que vous aimez Aram Khachaturian?
2: Ah oui, j'aime beaucoup Aram Khachaturian.
1: On parle pas assez de ce compositeur qui est un génie incroyable. J'engage tout le monde à écouter cette musique. C'est d'une énergie, d'une sensualité, et en même temps, c'est pas de la musique facile, mais c'est de la musique facile. Vous voyez ce que je veux dire? C'est tout ce que j'aime comme écriture, ça. Voilà, c'est irrésistible. On joue pas assez cette musique.
2: Il n'est pas très connu, je pense, en dehors de...
1: Quel grand compositeur.
2: Merci pour lui.
0: Alors, je rappelle le titre de votre ouvrage, La petite pianiste d'Erevan, Marina Yaloyan.
2: Bravo.
0: Bon, 7 ans quand même, après ces nombreuses années. Cet ouvrage, donc, il est amené à vivre et avoir une suite éventuellement?
2: Éventuellement. C'est vrai que moi, j'aimerais beaucoup, puisque le personnage est attachant, j'aimerais continuer. Et puis, vous savez, le but de ce... Moi, j'avais conçu une trilogie au départ. Et donc, moi, ce qui m'intéresse beaucoup, c'est écrire l'exil. Or là, c'est le début de l'exil, ce n'est pas vraiment l'exil. Oui. Et moi, je veux vraiment écrire la confrontation de cet enfant artiste avec le monde capitaliste. Ça m'intéresse.
0: Est-ce qu'il n'y a pas un message, finalement, à travers votre ouvrage, déjà? Il y a un message, quand même. Il y a un message, quand même, sur ce que vous avez vécu, sur ce qu'a vécu l'Arménie, et le prochain message, ça serait justement l'expatriation.
2: Mais le message, c'est encore une fois, ce sont plutôt pas les messages, parce que vous savez, chaque lecteur, je pense, interprète à sa façon ce qu'il veut comprendre dans un roman. Mais il y a certainement des thèmes, et le thème de l'exil et de la liberté intérieure sont quelque chose qui me tiennent particulièrement à cœur. Donc ça, ce sont des thèmes que j'aimerais développer davantage potentiellement.
0: Mmh. Aujourd'hui, vous vous sentez quoi ? Pleinement française, avec le cœur quand même en Arménie ?
2: Je me sens multiculturelle et très française,
0: oui.
2: Parce que c'est un pays qui m'est très proche et c'est un pays c'est-à-dire d'amour, de choix.
0: Mmh.
2: Je me sens pleinement française, mais je peux changer si je parle avec un Américain ou un Russe. Je peux pleinement être russe ou pleinement américaine et je change de mentalité. Et je pense que c'est intéressant aussi en écriture parce que ça permet d'avoir, vous savez, ces univers aux accents différents et aux couleurs différentes. Parce que, en fin de compte, la littérature, elle est là pour faire voyager le lecteur. Et c'est ce que j'aimerais faire. J'aimerais sortir le lecteur un peu des choses habituelles et faire entrer dans d'autres mondes qu'il connaît peut-être pas.
0: Et est-ce que vous allez, dans votre prochain, vous avez déjà imaginé la suite ou...
2: C'est possible, parce que, vous savez, je vous dis une chose, ce qui m'intéresse beaucoup, c'est la Russie des années 90, parce que c'était la mafia, c'était les premières McDonald's en marbre, parce qu'on considérait que c'était des restaurants de luxe, vu que ça venait des États-Unis. Et vous savez, cet décalage entre comment on imaginait l'Occident et ce que ça a été vraiment, c'est infiniment romanesque. Je trouve qu'il y a vraiment quelque chose à faire avec ce décalage.
0: Oui, c'est très intéressant.
2: Incroyable.
0: Ouais.
2: Vous savez, les premiers restaurants absolument somptueux et les premières même... je me rappelle toujours du choc que j'ai eu déjà en arrivant de l'Arménie, parce que du pays qui était plongé dans le noir pendant des années, où il n'y avait plus rien, et tu arrives à Moscou qui est baigné de lumière. Alors, on ne veut pas dire que c'était luxueux, il y avait plein de problèmes, mais en tout cas, il y avait l'électricité, et on arrive dans le supermarché, le premier supermarché que j'ai jamais vu de ma vie. Et il y a des milliers de yaourts. Je n'ai jamais oublié ça parce que, vous savez, c'est quelque chose qui, pour un enfant qui sort de ces conditions de vie-là, c'est quelque chose de incroyable. On n'imagine pas que ça existe. Et donc, toutes ces sensations-là, je pense, sont très intéressantes et pourraient vraiment être intéressantes à décrire.
0: Pour moi, vous faites vraiment passer un message. Vous faites passer une prise de conscience par rapport à une période que... Nous,
2: méconnue.
0: Européens, on ne connaît pas
2: méconnue.
0: Et qui est importante de connaître, comme vous l'avez dit, pour comprendre même la politique d'aujourd'hui.
2: Oui, absolument. Je pense que, et encore une fois, c'était pas, vous savez, c'était une grande partie du monde qui a vécu ça.
0: Bien sûr.
2: Vous savez,
0: bien
2: c'était
0: sûr.
2: Un énorme pays,
0: bien
2: l'URSS.
0: Sûr.
2: Donc, c'est le fait, et tous ces pays-là, c'est pour ça que quand on dit Arménie, oui, l'Arménie, certes, mais c'était tous ces pays-là qui traversaient tous la même crise. Et, moi, je lui dis une chose. Moi, j'ai eu quelqu'un qui venait de l'Albanie et l'a vu. Alors, à l'époque, le roman s'appelait Les enfants de la perestroïka. Donc, c'était un peu différent.
0: Ouais.
2: Elle l'a vu, elle a dit oh, j'ai vu le titre. Et si vous voulez, il y a toujours une émotion incroyable. Pour les gens qui ont traversé ça, c'est dans le corps, c'est viscéral. C'est pas quelque chose qui est froid, qui est distant. Et je pense que c'est en effet intéressant d'explorer ça à travers. Un roman pas tout à fait historique, mais un roman où, en fait, on explore le destin des hommes qui se trouvent dans ces conditions et on se dit, mais qu'est-ce qui reste quand tout change autour ?
0: Écoutez, c'est très joli, bravo.
2: Merci.
0: Marina Yaloyan, la petite pianiste d'Erevan, aux éditions Albin Michel. C'est un pays que vous connaissez, Laurent, l'Arménie,
1: pas encore ? Non, j'ai pas eu la chance d'y aller.
0: Oui.
1: Mais j'aime beaucoup les artistes arméniens et je ne parle pas seulement de Charles Aznavour.
0: Bien sûr.
1: J'ai eu la chance de travailler sur son dernier disque.
0: Ah. Vous voyez,
1: je m'entendais tellement bien avec lui et il est parti. Voilà, bon, je ne vais pas dire trop tôt, mais parce qu'il avait quand même un certain âge. Mais un grand artiste part toujours trop tôt. Et puis je pense à ma merveilleuse soprano Mélodie Loulédjian. Qui a créé plusieurs de mes œuvres et qui a une voix. C'est une chanteuse qui me bouleverse. Ça doit peut-être. Veut dire aussi de ce pays, de ce beau pays.
0: Ah, c'est très joli.
2: Mmh. Vous avez joué en Russie ou...
1: Oui, j'ai joué en Russie, oui.
2: Ouais.
1: Oui.
2: Un public exigeant, hein, il faut dire. Hein. C'est
1: oui,
2: quand même, ils sont,
1: mais c'est un public attachant.
2: Attachant aussi.
1: Voilà. Ouais, Je n'ai que des bons souvenirs en Russie, moi. Vraiment.
2: Et c'était à Bolchoï
1: à Moscou et à Saint-Pétersbourg. J'ai même joué en Sibérie. à Omsk et à Irkoutsk.
2: Vous voyez,
1: je me souviens qu'une fois, il faisait moins 34.
2: Wow. Oh,
1: là, j'ai dit par contre ça, je vais peut-être pas aller faire un tour dehors.
2: Alors, vous savez,
1: moins 34, j'avais jamais vu ça.
2: C'est intéressant parce que dans le livre, il y a un moment où justement les musiciens arrivent dans la salle pour répéter le deuxième concerto de Rachmaninov et vu qu'il fait très très froid dans la salle parce qu'il n'y a pas de chauffage.
0: Il n'y a pas de chauffage, il n'y a plus de chauffage.
2: En fait, ils jouent avec les gants. Mm-hmm. Et il découpe les bouts pour pouvoir jouer.
0: Ouais.
2: Voilà, c'est donc ça.
0: Merci beaucoup, Marina Yaloyan, la petite pianiste d'Erevan, édition Albin Michel. Et nous nous retrouvons, chers auditeurs, pour la deuxième partie de notre émission après une courte pause musicale. Est-ce que là, je me tourne vers la technique. Est-ce que nous allons écouter The Book? Ah oui, maintenant. Chouette alors. The Book of Life. Merci.
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0: Superbe, donc The Book of Life de Laurent Couson. J'ai le plaisir alors maintenant de vous faire part, chers auditeurs, bienvenue déjà pour ceux qui nous rejoignent sur Radio Courtoisie, dans ce libre journal de la vie française, et j'ai le plaisir cette fois-ci de vous faire part de mon coup de cœur artistique. Et pour parler d'art, eh bien cette fois-ci, je ne vais pas vous parler d'art français, je vais vous parler d'art chinois, et pour cela j'ai le plaisir d'accueillir Xi Wen. C'est ça, prononce correctement ?
1: Oui, c'est bien cela.
0: Voilà.
1: Bonsoir Laurent.
0: Bonsoir Xi Wen. Et donc, vous représentez vos parents, qui sont tous deux artistes incroyables. Wen Wu, c'est ça ?
1: Oui, exactement.
0: Prononce toujours correctement, vous me corrigez. Hein. Et Wang Jifang.
1: Exact.
0: Voilà. Alors, vous avez, vous-même d'ailleurs, vous êtes artiste ou pas avec des parents comme ça ?
1: Oui, on est un petit peu obligé.
0: Vous êtes un peu beaucoup obligé. Donc, vous avez des parents qui sont arrivés en France il y a combien de temps ?
1: Il y a plus de 10 ans.
0: Il y a plus de 10 ans, oui. Qui font des œuvres absolument magnifiques, des œuvres monumentales magnifiques. Je vous invite, chers auditeurs, à découvrir une exposition qui est en ce moment à la Sorbonne. Vous allez nous expliquer, nous donner les lieux. Et ben voilà, je vous passe la parole pour nous parler un petit peu de ce que font vos parents et de nous donner les informations pour nos auditeurs qui voudraient découvrir cette exposition qui est gratuite en plus.
1: Oui, gratuite.
0: Voilà, gratuite dans les jolis locaux de la Sorbonne.
1: Bonsoir, chers auditeurs. Donc, j'aimerais encore remercier Laurent pour cette invitation.
0: Je vous en prie.
1: Et donc, effectivement, mes parents sont en train d'exposer à la Sorbonne, 12 places du Panthéon. Donc, juste en face du Panthéon, dans l'enceinte de la Sorbonne.
0: Mm-hmm.
1: Il faut monter l'escalier B et vous pouvez accéder à cette magnifique exposition. Et donc, justement, mes parents sont des grands artistes de renommée internationale. Mon père, il a des origines de la Mongolie.
0: Mm-hmm.
1: Il descend de la famille royale de la Mongolie. Et ma mère, de vraiment une lignée chinoise très traditionnelle. Et donc, vous retrouvez aussi cet aspect aussi dans leurs œuvres.
0: Oui, c'est intéressant. C'est que je vous posais la question. C'est deux univers complètement différents qui n'ont rien à voir l'un avec l'autre. L'un est bouddhiste, d'ailleurs, et l'autre est catholique.
1: Oui, c'est ça.
0: C'est ça qui est amusant. Oui.
1: Bouddhiste en conversion, pour
0: voilà.
1: Devenir catholique.
0: Voilà.
1: Donc, ouais. Et justement, et aussi, donc cet aspect religieux est très important que vous pouvez retrouver dans les œuvres de ma mère parce qu'elle est très croyante et elle est catholique. Et tout comme mes deux petits frères et moi-même, mm-hmm. sommes baptisés en France. Et
0: donc, ah bon ?
1: Et c'est pour ça qu'on va bientôt, enfin, je vais en parler après, de la fresque monumentale de 15 mètres pour l'église de Ternier. Et donc, on retrouve cet aspect religieux, en fait, dans les peintures de ma mère, notamment que ce soit dans le sujet, c'est-à-dire ce qui est peint, donc Adam, Ève, aussi le jardin d'Éden, qu'on retrouve également chez mon père, sous différentes formes. Donc, chez ma mère, c'est à l'encre de Chine, sur de la soie, et chez mon père, c'est plutôt peinture à l'huile sur toile de lin. Et donc, effectivement, il y a cette aspiration forte de la croyance, mais tout à l'heure, je vous avais parlé de l'aspect matériel, mais aussi l'aspect spirituel, qu'en fait, on ne voit pas ipso facto directement, qui est visible, mais c'est au spectateur de ressentir cet aspect qui est, j'allais dire, presque métaphysique, transcendantal, des œuvres de ma mère et de mon père.
0: Votre mère, il y a une maîtrise de la technique qui est quand même
1: Exactement.
0: Absolument incroyable.
1: Oui.
0: Moi, qui m'a vraiment beaucoup, beaucoup impressionné. Votre père, je dirais que c'est un univers, évidemment, complètement différent, où on joue beaucoup avec la lumière aussi.
1: Exactement.
0: Une harmonie dans les créations. Il y a du mouvement, mais un mouvement calme. Je dirais chez votre père qui est vraiment très joli et sont des grandes œuvres, donc c'est vraiment agréable à regarder.
1: Oui.
0: Ouais. Alors il y a des petits tableaux aussi, mais moi j'ai eu un vrai coup de cœur pour les grandes œuvres.
1: Oui, effectivement.
0: Ouais.
1: Justement, je voulais m'exprimer aussi devant les auditeurs.
0: Oui.
1: Pour vous souligner aussi votre sensibilité à l'art.
0: Merci.
1: Et aussi à ceux de mes parents parce que vous avez souligné des aspects fondamentaux de leur art, presque leur l'essence.
0: Merci.
1: Vous avez su saisir ça. Et justement, effectivement, chez ma mère, la technicité est très importante. Parce qu'en fait, mes parents, ils sont diplômés de l'Académie centrale des beaux-arts de Pékin, donc la plus prestigieuse
0: oui,
1: de toute l'Asie.
0: Oui, plus glorieuse.
1: Et justement, c'est comme ça qu'ils ont rencontré l'amour né
0: d'accord.
1: avec l'art.
0: Ouais, c'est joli.
1: Oui, c'est vraiment une sensibilité. Et c'est pour ça qu'ils exposent ensemble. Et ça fait justement cette combinaison qu'on parlera par la suite. Et donc, ma mère, c'est très technique. Et cette technicité, en fait, est en voie de disparition, puisque c'est une technique de la dynastie Song, qui se situe en 730 après Jésus-Christ. Et donc, c'est vraiment très ancien. Et vraiment, on va dire, c'est l'équivalent de la Renaissance, mais côté occidental. Et ma mère, elle a cette technicité. Et que mon père, justement, lui, comme vous l'avez dit, il y a justement de la clair-obscur, mais aussi une forme de mouvement, de calme, etc. Dans cet aspect-là, c'est plutôt le Greco, peintre espagnol,
0: oui,
1: super connu.
0: Oui, oui.
1: Et ça là, vraiment, c'est une de ses, on va dire, modèles d'étudiants, quand il était étudiant aux Beaux-Arts. Et aussi chez Jacques-Louis David, qui est un peintre français.
0: Oui, bien sûr.
1: Et en fait, et lui, chez lui, on trouve aussi cet aspect assez théâtral,
0: mm-hmm.
1: et aussi cette forme de, vous voyez, triangle, vraiment de composition qui est très forte,
0: mm-hmm.
1: et combinée à la, j'allais dire, presque la sensualité, presque la clair-obscur de Le Greco. Et mon père, en fait, lui, il ajoute tout cela et avec une touche orientale.
0: Très joli. Très bien.
1: Vous
0: nous rappelez un peu la durée de l'exposition?
1: Oui. Alors, elle est commencée donc à partir du vernissage.
0: Oui.
1: Et elle se termine le 15 juillet.
0: 15 juillet.
1: Oui,
0: donc,
1: exactement.
0: Précipitez-vous pour aller voir cette exposition. Donc, à la Sorbonne, vous nous redonnez l'adresse et tout?
1: 12 place du Panthéon. Et il faut s'inscrire juste avant avec le QR code.
0: Ah, il faut s'inscrire avant?
1: Oui, avec le nom.
0: Alors, comment est-ce que l'on peut s'inscrire?
1: Alors, il y a un QR code que je pourrais vous envoyer, il faut juste scanner et mettre nom, prénom, et c'est tout.
0: Alors, il faut que vous donniez des informations, parce que là, il faut que nos auditeurs puissent vous contacter, donc comment est-ce qu'ils font?
1: Je peux vous donner mon numéro de téléphone?
0: Bien sûr que vous pouvez.
1: Ah, super. 07 68 17 80 58.
0: Alors, on va le redonner très calmement, voilà.
1: 07
0: 07
1: 68
0: 68
1: 17
0: 17
1: 58.
0: 58. Voilà. Et une dernière fois pour nos auditeurs qui viendraient seulement de prendre stylo, donc il faut laisser un peu de temps.
1: Alors 07 68 17 80 58.
0: Et donc vous aurez Xi Wen en ligne directement. Et alors vous parliez donc d'une grande œuvre.
1: Oui.
0: Sur lesquels travaille votre père.
1: Oui, mes parents, tous les deux.
0: Les deux.
1: Et plus mon père, quand même.
0: Oui.
1: Oui. Et justement, vous avez souligné aussi l'aspect que mes parents, ils peignent des très grandes œuvres.
0: Mm-hmm.
1: Puisqu'en fait, c'est leur spécialité. Chaque artiste a sa petite touche ou alors sa maîtrise.
0: Mm-hmm.
1: Et ceux de mes parents, en fait, c'est vraiment les grandes toiles. Puisqu'en fait, ils ont une vision de recul qui est assez surprenante chez les artistes, qu'on ne retrouve pas chez les autres. Et justement, et cette toile, c'est une fresque, une commande de l'église de Ternier. Et que la mairie va justement nous aider à installer. Et je vous inviterai, Laurent, avec vous.
0: Avec un grand plaisir.
1: Pour l'inauguration de cette magnifique fresque. Donc, il fait 15 mètres de hauteur sur environ 6-7 mètres de largeur.
0: Alors, je rappelle le nom de vos parents, Wen Wu, W-E-N-W-U, pour
1: oui.
0: ceux qui voudraient retrouver des informations sur Internet, et Wang Jifang, W-A-N-G, J-I-N... F-A-N-G.
1: Oui.
0: Voilà, Wen Wu et Wang Jifang. Merci beaucoup,
1: Xi
0: Wen. Vous nous rappelez une dernière fois votre numéro avant qu'on se quitte?
1: 07.
0: Oui.
1: 68.
0: Oui.
1: 17.
0: Oui.
1: 80.
0: Oui.
1: 58.
0: Merci beaucoup.
1: Oui,
0: je vous
1: merci
0: souhaite
1: beaucoup,
0: un vif succès pour cette belle
1: expérience. Merci beaucoup.
0: Je vous en prie.
1: Merci.
0: À bonne journée. Alors, enfin, bonne soirée. Donc, chers auditeurs, pour terminer, sur la partie artistique, évidemment, pour moi, vous le savez, je suis gourmet, voire gourmand, et évidemment, il fallait que je parle de gastronomie. Et alors, mon coup de cœur, cette fois-ci, c'est David Baroche. Bonsoir, David.
2: Bonsoir Laurent.
0: Alors David Baroche, moi je vous ai connu au début comme charcutier, puis après j'ai découvert que vous étiez restaurateur. J'avoue que moi le charcutier me plaît énormément. C'est d'abord la boutique, elle est top, elle est vraiment bien. Elle est à côté d'ailleurs d'un de nos auditeurs fidèles qui doit sans doute écouter. Et je voudrais que vous nous parliez d'abord un peu de cette charcuterie, même si votre restaurant existe depuis plus longtemps.
2: Oui, effectivement. Alors, cette charcuterie, épicerie que nous avons avec Delphine, mon épouse,
0: oui.
2: Au 18 rue Cadet à Paris, dans le 9e arrondissement, on voulait une épicerie où on se sente bien et où on puisse manger sur place.
0: Oui.
2: Alors, c'est quelque chose dont les anglo-saxons ont l'habitude. Il existe bon nombre d'établissements où on peut faire ce genre de choses, mais sur Paris, un petit peu moins. Donc, l'idée de l'épicerie, c'est que tout est en libre service et on peut manger sur place ou emmener les plats que nous avons choisis.
0: Alors, l'aménagement est vraiment bien pensé. On a une grande table centrale, donc 18 rue Cadet, établissement Baroche. Qu'est-ce qui a marqué en haut ? Baroche ?
2: C'est marqué Maison Baroche.
0: En fait, Maison Baroche.
2: C'est notre maison. Voilà, c'est un endroit aussi où nous avons un laboratoire de production sur place, puisque nous sommes fabricants, je tiens à le préciser,
0: ah oui,
2: nous
0: tout.
2: Fabriquons une
0: tout.
2: Grande partie de nos produits,
0: ah ouais.
2: Sauf les produits secs, comme le saucisson sec, où là nous adossons à des artisans que nous connaissons depuis de nombreuses années. Voilà, ça c'est un exemple de produit que nous ne fabriquons pas, mais sinon nous fabriquons énormément sur place, et c'est également là où nous fabriquons aussi des produits pour aider notre brasserie dans le 8e arrondissement.
0: Oui, dont je vais parler après. Donc voilà. Moi je voudrais que l'on termine déjà sur cette épicerie presque restaurant.
2: Gourmande.
0: Voilà, oui. Gourmande absolument. Ce qui est très agréable aussi, c'est qu'elle est ouverte à 100%. C'est-à-dire que voilà, il y a pas de vitrine, la vitrine elle a disparu en été, il y a plus de vitrine, donc c'est très agréable. On rentre dedans, en plus c'est joliment installé et c'est hyper gourmand. C'est-à-dire que vraiment vous avez un travail de fou qui est fait derrière. Il y a énormément de produits maison de très belle qualité et je voudrais vraiment souligner cela. Donc 18 rue
2: 18 rue Cadet.
0: 18 rue
2: Cadet. Comme vous le précisiez, effectivement, la devanture est complètement ouverte. C'est ce qu'on voulait. Vous savez, moi, je suis issu du marché. Mes parents étaient charcutiers sur les marchés. Et j'ai toujours cette habitude où, en fait, il n'y a pas de porte entre le client et nous. Et donc, c'est ce que je voulais retrouver dans cet espace. Et vous avez raison de le préciser. Alors, c'est ouvert l'été, mais c'est aussi ouvert l'hiver.
0: Là, c'est ouvert l'hiver aussi. Waouh. Ah,
2: oui,
0: c'est extraordinaire.
2: C'est parfois un peu plus, mais quand il fait vraiment très froid, nous fermons. Mais
0: oui.
2: L'idée, c'est vraiment d'arriver comme dans un marché et de faire
0: ses sympa.
2: Courses.
0: Ouais, très sympathique.
2: Et on est avec le client.
0: Oui, alors, vous êtes avec le client, c'est-à-dire je suis passé au total 3 fois, je crois, et je vous ai vu une autre fois, en effet, il y avait votre épouse et vous-même. Voilà, vous aimez le contact, on sent que voilà, vous êtes, je ne vais pas dire à disposition des visiteurs, mais presque.
2: Ben, en fait, vous savez, on l'a appelé Maison Baroche, c'est parce qu'on a le sentiment de recevoir les gens chez nous.
0: Oui.
2: C'est exactement ça. On propose des produits et les gens peuvent rester chez nous également, déjeuner, dîner, d'abord même l'après-midi, puisque nous sommes ouverts sans discontinu, et vous pouvez venir manger à n'importe quelle heure de la journée.
0: Mm-hmm. D'accord. Bah, écoutez, c'est merveilleux
2: et donc,
0: ça.
2: Effectivement, c'est vraiment cet esprit famille, cet esprit maison.
0: D'accord. Bah écoutez, c'est merveilleux
2: et donc,
0: ça.
2: Effectivement, c'est vraiment cet esprit famille, cet esprit maison. Vous avez pu remarquer, on a une

0: Nous sommes à l'angle de la rue de Ponthieu et de la rue de la Boétie. Elle s'appelle Brasserie Baroche. Ça, c'est un établissement que nous avons depuis maintenant une quinzaine d'années. Et c'est vrai que dans ce... Alors, excusez-moi, mais c'est vrai que dans ce désert qui est parfois les Champs-Élysées pour pouvoir correctement manger, eh ben, nous sommes présents. On n'est pas seuls, hein. Il y a d'autres très belles maisons, mais c'est vrai que on fabrique aussi, on fait du maison et nos clients le sentent puisque on a quand même on est très très occupé. Voilà, on a du monde toute la journée.
1: Oui. Alors, évidemment, tout le monde doit avoir le réflexe comme moi de se dire oh là là, brasserie près des Champs-Élysées égale touriste égale prix élevé.
0: C'est ça.
1: C'est exactement ce qui se passe chez vous. Je plaisante, rassurez-vous. C'est pas du tout ça, chers auditeurs. C'est l'inverse.
0: C'est exactement ce qu'on a voulu faire parce que, effectivement, en fait, le quartier des Champs-Élysées, notamment le matin, puisque nous ouvrons à 7 heures pour les petits déjeuners. Donc le matin, c'est vrai qu'on accueille pas mal de touristes qui viennent visiter Paris. Mais on a aussi, vous savez que le quartier des Champs-Élysées, c'est un gros quartier d'affaires. Il y a énormément de professions libérales. Et on peut pas, si on veut avoir effectivement une clientèle récurrente, on se doit de faire une jolie cuisine. Et d'abord, ça tombe bien parce que c'est mon métier. Mmh. D'abord, voilà, donc je ne sais pas faire autrement.
1: Mmh. Vous nous parlez un peu, par exemple... Oui, pardon. Allez-y.
0: Non, je vous en prie. Et c'est vrai qu'on travaille uniquement des produits frais, des produits maison, et voilà, à quelques mètres des Champs-Élysées.
1: Hier, j'ai mangé d'abord un pâté en croûte qui était absolument délicieux. Vous nous en parlez un peu ? Mettez l'eau à la bouche à nos auditeurs.
0: Hier, on vous a servi un excellent, c'est ce que les clients disent,
1: un
0: pâté croûte de cochon dans lequel on avait rajouté du foie gras
1: quand même. Ouais.
0: Et du canard, effectivement.
1: Ouais.
0: Mais avant ça, vous avez mangé aussi quelque chose d'assez étonnant.
1: Ah oui, ça
0: vous
1: c'était très drôle. Absolument, voilà. Absolument.
0: On aurait dit des... pour
1: expliquer à nos auditeurs, tout le monde se disait, tiens, on dirait des chips chinoises, qu'est-ce que ça fait ici, avec du guacamole. Mais ce n'était pas ça.
0: Et non, c'était un petit clin d'œil. Nous avons fait des chips soufflées de couan de cochon. Et voilà, ça fait une chips très croustillante, et puis vous avez pu déguster ça, effectivement, un peu guacamole lors de l'apéritif.
1: Oui, alors, c'est très léger. Curieusement, oui. On n'a pas cette impression de gras.
0: Mais il n'y en a pas, parce qu'en fait, la couane est complètement dégraissée. On l'a cuite une douzaine d'heures dans un bon bouillon. Ensuite, on l'a mise à sécher une dizaine d'heures. Et seulement après, elle souffle, effectivement, plongée dans une huile, mais une huile neutre. Donc, en fait, c'est vraiment pas très gras.
1: Mais c'est amusant. Qui a créé ça ?
0: Alors, ça, je dois vous avouer que ça n'est pas un produit qui a été inventé par les charcutiers, mais plutôt par une cuisine asiatique.
1: Ah oui.
0: Parce que ça, c'est vrai que les Asiatiques sont très forts aussi pour cuisiner le porc.
1: Oui.
0: Et notamment faire des rôtis de porc avec une couane très croustillante.
1: Ah bah oui, non,
0: fait,
1: ça bien sûr, tout le monde connaît. Ouais, ouais. Ah, vous vous êtes inspiré de ça et vous... Ah, c'est très intéressant.
0: Ah oui, on s'est vraiment inspiré de cette technique
1: de
0: rôti confit séché. Et ensuite, en général, vous savez, ils versent de l'huile brûlante sur le rôti et d'un seul coup, en fait, la couane souffle.
1: Bien sûr.
0: Et en fait, on a utilisé cette même technique.
1: Excellent. Et après, donc, nous avons eu des saucisses de...
0: Alors, on a fait une saucisse spéciale pour vous hier soir, qui était une saucisse à base de cochon fermier du Perche, mais ça, c'est mon producteur de
1: Qu'est-ce qu'elle est bonne
0: porc.
1: Ah, c'était trop bon.
0: Ouais, donc hier soir, on a fait une saucisse à base du thym citron.
1: Mm-hmm.
0: On a mis également du piment. On avait également, j'ai oublié, de la marjolaine, voilà.
1: Ouais. Ouais.
0: Ma femme n'est pas très loin et toujours...
1: Voilà, toujours là pour vous aider.
0: La marjolaine et un petit peu de... J'ai rajouté pour apporter un peu de fraîcheur de graines de fenouil également.
1: Alors, chers auditeurs, je vous invite vivement à découvrir ces deux établissements. Les prix sont très raisonnables, surtout pour un lieu aussi bien placé. Donc, Maison Baroche et donc restaurant Baroche.
0: Brasserie Baroche,
1: pardon. L'adresse, on redonne l'adresse ?
0: Alors,
1: les adresses avant de se quitter ?
0: Oui, Pour la maison, c'est 18 rue Cadet.

0: dans la rue piétonne de la rue Cadet, dans le 9e arrondissement. Et pour la brasserie, c'est au 101 rue La Boétie, c'est l'angle Ponthieu-Boétie, Paris 8e, Champs-Élysées.
1: Merci beaucoup David Baroche, merci également à votre épouse et au plaisir de vous retrouver pour un moment gourmand ensemble.
0: Mais j'en suis sûr, à très bientôt.
1: À très bientôt. Chers auditeurs, merci beaucoup, merci également à la technique et nous nous quittons évidemment en musique. À très bientôt.

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0: Et le programme de votre soirée et de votre nuit, nous sommes le mardi 16 juin dans la semaine D du cycle des émissions de Radio Courtoisie. 21h30, le libre journal de la réaction proposé en direct par Hilaire de Crémier. 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À minuit, histoire de l'art et du patrimoine proposé par Olivier Doutrebente. À 2h, le libre journal du lundi soir avec François Costantini, à 4h les mardis de la mémoire, dirigé par Anne Collin, et à 5h retrouver le Reston Courtois d'aujourd'hui, proposé par Richard Decaize. Et n'oubliez pas, entre 7h et 10h, votre ligne droite avec au programme de Boulet Français, l'UE va-t-elle autoriser la remigration avec Charles de Meyer, le grand entretien, BAC 2026, la grande mascarade avec Roger Chudeau et Jean-Paul Brighelli. À débattons-en, éducation, la grande refondation avec Thierry Tesson, l'analyse, interdire les réseaux sociaux aux mineurs. Starmer rejoint Macron avec Momochi et les chroniques de Philippe Vardon, Louis Rigaudière et Eric Doutrebente. Tout de suite, voici la rediffusion de la matinale de ce matin, la partie Debout les Français. Faut-il interdire aux magistrats de se syndiquer avec Bertrand de Saint-Germain? Très bonne écoute, chers auditeurs, sur Radio Courtoisie. Il est tout juste 21h.
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4: Bonjour à tous, bonjour chers auditeurs, merci d'être avec nous ce matin ici sur Ligne Droite, la matinale de Radio Courtoisie. Il est 7h, alors aujourd'hui un programme assez varié que j'animerai seulement en partie, seulement jusqu'à 7h50. Pour commencer donc, nous recevrons Bertrand Saint-Germain et nous lui demanderons s'il faut toujours autoriser aux magistrats à se syndiquer. C'est un petit peu la question qu'on se posera un petit peu à la suite de l'affaire Liana. Et puis à 7h25, nous recevrons l'abbé Mathieu Raffray qui essaiera de répondre à cette difficile question. Peut-on être catholique et anti-immigration? Cela suite à des récentes déclarations du pape Léon XIV. Et puis après la chronique de Richard Decaize à 8h20, nous recevrons Thibaut Gibelin qui nous parlera de Peter Maguire. Voilà 2 mois qu'il est au pouvoir, qu'il a remplacé Viktor Orban. Alors est-il dans la rupture, dans la continuité? C'est ce qu'on verra donc avec Thibaut Gibelin. Et puis enfin, entre autres chroniques, vous retrouverez à 8h57, comme chaque mardi, Mériadec Raffray qui nous parlera d'international, comme à chaque fois. Mais avant tout cela, un petit point d'actualité, et c'est avec Richard Decaize.
5: Avec le protocole d'accord conclu dimanche 14 juin entre l'Iran et les États-Unis et qui doit être signé vendredi 19 à Genève, Israël apparaît isolé diplomatiquement, politiquement affaibli et militairement décalé. L'abîme est béant entre les promesses de victoire et le résultat final, a déclaré hier matin l'ancien chef d'état-major Gadi Eisenkot, un des prétendants à la succession du Premier ministre Benjamin Netanyahou lors des élections législatives d'octobre à venir. Effectivement, Benjamin Netanyahou avait déclaré le 28 février « Mes frères et sœurs citoyens d'Israël, il y a peu de temps, Israël et les États-Unis ont lancé une opération visant à éliminer la menace existentielle que représente le régime terroriste en Iran ». Or, non seulement Israël a été écarté des négociations par les États-Unis, qui ne cachent plus qu'Israël les énerve, mais encore, l'Iran sort renforcé diplomatiquement, le Hezbollah n'est pas éliminé, et Israël a ouvert plus de fronts qu'il n'est capable d'en tenir. Son armée surpuissante n'arrive pas à gagner toutes les guerres entreprises, et l'usage inconsidéré de la force brutale a fait perdre à Israël le gain de sympathie enregistré après les massacres du 7 octobre 2023.
4: Et l'ARCOM a mis en demeure CNews pour non-respect de pluralisme sur son antenne.
5: Ignorant totalement que CNews est une chaîne privée et donc théoriquement libre de sa politique éditoriale, qu'on la partage ou non, le gendarme de l'audiovisuel reproche à la chaîne une focalisation à travers les questions de sécurité intérieure sur la menace que représenterait l'immigration et l'islam pour la société française, la mise en cause notamment sur ces questions de l'action de l'exécutif et de l'Union européenne, et une forte défiance à l'égard de l'institution judiciaire, ainsi que la critique systématique du parti La France Insoumise. C'est mal. Le fait que les journalistes présents en plateau soient souvent d'accord entre eux est un élément à charge, surtout parce qu'il manque d'intervenants proposant une analyse contraire et que les invités bénéficient d'un temps d'expression plus limité ou voient leurs arguments écartés sans débat contradictoire. Bref, CNews est une chaîne privée de droite et c'est intolérable. Elle devrait prendre exemple sur la diversité manifestée dans l'audiovisuel public.
4: Et puis le gouvernement a décidé de prendre un peu les choses en main.
5: On désespérait de Sébastien Lecornu, un peu empêtré dans une guerre contre la drogue qui échoue, une immigration incontrôlée, une dette abyssale et une justice totalement défaillante. Mais l'administration française vient d'envoyer un vrai signal. La Direction Générale des Entreprises a définitivement adopté un règlement stipulant que les esthéticiennes peuvent mouiller, mais pas sécher, les cheveux de leurs clientes. Car, Alexandre, les cabinets d'esthétique proposent un nouveau soin du cuir chevelu, ça vous intéressera, qui se base sur une combinaison entre les soins capillaires profonds fond et le massage shiatsu. Ce massage crânien implique également une petite douche sur la tête du client et nécessite donc, après un séchage, des cheveux qui peut s'apparenter à un brushing, mais la DGE, sensible aux arguments des coiffeurs, a jugé, je cite, que le cuir chevelu constitue une zone indissociablement liée aux cheveux et à son environnement capillaire, fin de citation, et donc que seuls les coiffeurs ont le droit de sécher les cheveux des gens. Il a donc été décidé que les esthéticiennes pratiquant ces soins peuvent effectuer ce massage du cuir chevelu et faire ruisseler de l'eau sur la tête après le soin, mais mettre des sèche-cheveux à disposition des clients pour qu'ils sèchent eux-mêmes les cheveux. On en croit désespéré, mais non, l'administration est là sur les sujets vraiment importants.
4: Vous avez confondu avec votre chronique, Richard, et c'est une triste nouvelle que vous nous apportez.
5: Et oui, le monde du cinéma français est en deuil après la mort de Christian Bugeaud. Si son nom n'a jamais crevé l'affiche, il était notamment célèbre pour son rôle de maître d'armes dans la série Kaamelott d'Alexandre Astier, ou pour celui de Jean-Pierre Goulard, le stomatologue qu'on croyait dentiste dans Les Visiteurs, ainsi que de nombreux seconds rôles dans diverses comédies françaises.
6: Allez en garde, ma mignonne! Mais mon Dieu, mais c'est pas possible, vous pourriez prévenir!
7: Le jour où vous tombez sur un ennemi, ça m'étonnerait qu'il vous prévienne.
6: Alors déjà, je suis pas votre ennemi, et vous avez failli me couper un bras.
7: S'il faut ça pour vous réveiller, ça me fait pas peur.
6: Oh, non, mais vous êtes quand même bien allumé.
7: En garde, ma mignonne! Oh.
5: Comédien avant tout, il était encore professeur de théâtre à sa mort hier à Charon, en Charente-Maritime.
4: Je ne mange pas de graines. Et le sport alors ?
5: Eh bien, c'est une fois tous les 4 ans, donc on suit la Coupe du Monde. Et hier, la Belgique affrontait l'Égypte à 1-1. Personne ne l'a emporté. Mais la surprise d'hier, c'est surtout ce match nul 0-0 entre l'Espagne, favorite du tournoi, et le Cap-Vert, équipe de seconde zone. Anecdote qui vaut lieu de prévention. Un homme qui avait misé 1 million d'euros sur la victoire de l'Espagne sur le site de Paris Sportif et qui attendait un gain certain de 60 000 euros a tout perdu. Morale, au lieu de parler, donnez à Radio Courtoisie.
4: Et puis pour ce qui est de la météo.
5: Alors aujourd'hui, le soleil et la chaleur sont au programme avec quelques passages nuageux sur la moitié nord, un ciel plus dégageux sur la moitié sud et le tout dans une ambiance lourde. Donc comme pas côté température, nous attendons pour les maximales de 19 à 33 degrés du nord au sud. Et nous fêterons aujourd'hui Saint-Jean-François Régis, Sainte-Aline et le bienheureux Antoine-Constant Auriel, prêtre et martyr de la Révolution française, mort en 1794 sur les pontons de Rochefort.
4: Ben, merci beaucoup, Richard.
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4: Et avant de passer au premier entretien, eh bien, nous retrouvons Alice Meunier. Alice Meunier, qui va décrypter.
8: La transition vers une alimentation plus durable est présentée comme un enjeu majeur pour répondre aux défis liés à la santé, à l'environnement et au bien-être animal. Dans ce contexte, de nombreuses entreprises ont rapidement développé des produits à base de végétaux destinés à reproduire l'apparence, la texture et le goût de la viande ou du poisson. Cependant, ce développement rapide pose des questions concrètes sur la véritable viabilité économique de ces produits et de ces entreprises. Un exemple emblématique en France est celui de Swap Food. cette société qui avait mis au point une technologie innovante permettant d'imiter la texture fibreuse caractéristique de la viande et du poisson en utilisant uniquement des ingrédients végétaux. Malgré des investissements importants, un soutien financier public conséquent et l'ouverture d'une usine moderne, l'entreprise a finalement été placée en liquidation judiciaire la semaine dernière. Ce cas montre de manière claire que l'innovation technologique, aussi avancée soit-elle, ne garantit pas automatiquement le succès commercial. On se souvient de la catastrophe d'insectes qui produisait des protéines d'insectes liquidées judiciairement en 2025 après avoir reçu 148 millions d'euros de financement public. Plusieurs facteurs expliquent ces difficultés persistantes. D'une part, les coûts de production restent élevés et les contraintes logistiques sont importantes. D'autre part, l'adoption par les consommateurs n'a pas été aussi massive que ce que les acteurs du secteur avaient anticipé. Bien que le marché de l'alimentation végétale continue de progresser, sa croissance s'avère nettement plus lente que les prévisions optimistes des entreprises et des apôtres du véganisme, y compris dans les cabinets ministériels. Les industriels espéraient aussi toucher les consommateurs de halal, mais ceux-ci sont restés sur la viande avec abattage rituel. Le prix relativement élevé de nombreux produits constitue par ailleurs un frein majeur à la diffusion auprès du grand public, suffisamment appauvri pour ne pas vouloir se ruiner en véganerie luxueuse. Ces problèmes ne sont pas limités à la France. Aux États-Unis, plusieurs entreprises phares du secteur ont connu de revers importants. Beyond Meat, l'une des plus emblématiques dans les substituts de viande, a vu sa valeur boursière chuter fortement après une période d'engouement spectaculaire. De la même façon, Oatly, spécialisée dans les boissons végétales, a enregistré une baisse considérable de sa valorisation. Ces exemples internationaux confirment que les alternatives végétales peinent, pour l'instant, à construire un modèle économique solide et durable. Cette situation met en évidence une réalité essentielle, même lorsque les produits répondent à des objectifs environnementaux ou éthiques, les consommateurs continuent majoritairement de privilégier les critères classiques dans les choix alimentaires. Le prix et le goût demeurent les deux facteurs de décision les plus déterminants. Et l'éthique végane n'est pas encore si communément partagée, au contraire. Pour réussir à s'imposer durablement sur le marché, les alternatives végétales doivent donc non seulement être respectueuses de l'environnement, mais aussi devenir accessibles financièrement et proposer une expérience gustative réellement convaincante. Tant que ces conditions ne seront pas pleinement remplies, de nombreuses entreprises du secteur risquent de continuer à affronter des défis économiques concrets et persistants, et l'État français continuera de financer à perte des projets progressistes, certes, mais utopiques et ruineux.
4: Merci beaucoup Alice.
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4: Et pour ce premier entretien, nous allons parler des magistrats. Voilà, une semaine, 10 jours à peu près après l'affaire Liana, bien sûr, de nombreuses questions traversent la profession. La question qu'on va se poser aujourd'hui, c'est faut-il interdire aux magistrats de se syndiquer? Et cette question, on se la pose avec Bertrand Saint-Gervin. Bonjour Bertrand.
9: Bonjour Alexandre.
4: Alors, je rappelle que vous êtes docteur en droit, auteur de nombreux ouvrages, dont La République des juges contre la nation et comment en sortir, voilà, aux éditions du Verbe Haut. Et alors là, vous avez écrit un article et réalisé un dossier pour l'Observatoire des décisions de justice. On va commencer par l'article parce que c'est le meilleur moyen de nous y emmener, je pense. Mais dans cet article, vous décrivez un petit peu l'hypocrisie du Conseil supérieur de la magistrature, donc pas un syndicat, le Conseil supérieur de l'ordre, dans le cadre de l'affaire Liana. Pourquoi ? Parce que ce conseil produit donc un communiqué sous les attaques, sous la pression. Et en fait, ce qui est assez fascinant, c'est que vous montrez que les magistrats qui prônent l'indépendance sont d'abord jugés par eux-mêmes.
9: Oui, ça c'est le plus symptomatique de ce communiqué, puisque finalement, le Conseil supérieur de la magistrature, qui dans ses différentes fonctions, est aussi le juge des juges. Eh bien, le Conseil supérieur de la magistrature rentre dans l'arène et explique que on ne peut pas mettre en cause les juges, que c'est mal, que les juges sont déjà super surveillés, super encadrés, strictement contrôlés, et que finalement, mettre en cause les juges, c'est mettre en cause la démocratie, et ça, on sait où ça nous a mené. Voilà. Je le dis, ça peut sembler bête, mais c'est la ligne de ce que dit le Conseil supérieur de la magistrature. Le problème, c'est que cette déclaration, ce communiqué rendu la semaine dernière, est faux. Il est faux. Le premier point, qui est première erreur, premier mensonge du Conseil supérieur de la magistrature, celui-ci explique que les juges sont jugés, mais par une majorité de non-juges. Alors effectivement, quand on regarde le statut du Conseil supérieur de la magistrature, on voit qu'il y a 7 magistrats, dont 6 sont élus par les magistrats, sur des lignes syndicales. Ça pose aussi problème. Rappelons que dans des pays qui sont quand même de grandes démocraties, le syndicalisme des juges est interdit.
4: Oui. Je pense à l'Espagne. On reviendra un petit peu plus tard. Mais sur les 15 membres du Conseil de la magistrature, théoriquement, il y en a 7 qui sont des magistrats et 8 qui n'en sont pas.
9: Voilà, il y a 8 personnalités extérieures. Alors, simplement, quand on regarde le profil de ces personnalités extérieures, on a donc Elisabeth Guigou, on a 3 professeurs de droit, on a un avocat, et puis on a Madame Lottin. Mais Madame Lottin, qui a été au Conseil constitutionnel, exerçait, c'était son métier, c'est comme ça qu'elle est rentrée dans la carrière, elle était magistrat elle-même. On a Monsieur Tizium, qui est directeur de cabinet du président de la Cour européenne des droits de l'homme, très bien, mais son métier premier, c'est d'être magistrat. Et on en a un troisième qui est lui aussi magistrat, magistrat administratif. Donc en fait, alors, ce n'est pas tout à fait pareil, mais il faut savoir que le Conseil d'État, puisqu'il est membre du Conseil d'État, sera éventuellement juge des avis rendus par le Conseil supérieur de la magistrature. Ce qui fait qu'on a en réalité 10 juges, magistrats, pour juger les juges. À cela s'ajoute un autre point, c'est que quand on regarde les feuilles de présence lors des réunions du Conseil supérieur de la magistrature, lorsqu'ils statuent en matière disciplinaire, eh bien ils ne sont pas 15, il y a fréquemment des absents. Or ces absents, ce ne sont pas les magistrats, ce sont justement les personnalités extérieures. Et donc techniquement, au lieu d'avoir 15 personnes, dont 8 qui ne seraient pas juges, on a dans chacune des décisions rendues de 7 à 10 juges et de 2 à 3 personnalité extérieure. Voilà la réalité. C'est un des nombreux mensonges du Conseil supérieur de la magistrature dans cette dans ce communiqué.
4: Donc en fait, finalement, les magistrats, c'est un petit peu la seule institution, la seule fonction à fonctionner en vase clos pour ce qui est de la justice.
9: Et très largement, et d'autant que pour arriver jusqu'au Conseil supérieur de la magistrature, dans sa fonction de juge disciplinaire, c'est très long. C'est très rare, parce que le CSM explique aussi que c'est très fréquent. Alors quand on analyse toutes les décisions rendues par le CSM, depuis qu'il a été institué en 1958, on a à peu près 380 décisions en 70 ans, quasiment, ce qui nous fait 6 par an, un peu moins de 6 par an. Donc c'est pas une pression exceptionnelle.
4: Et puis une décision, c'est pas forcément quelque chose qui est particulièrement contraignant. Je prends une histoire que nous avait raconté l'avocat Gilbert Collard ici à cette antenne il y a une semaine environ. C'est que un magistrat qui avait été mis en cause pour une affaire de plus ou moins de pédophilie, d'attouchement sur mineur, finalement avait simplement été réaffecté dans une autre sphère, enfin dans un autre lieu, et avait demandé à être affecté à la protection de l'enfance, ce qui avait été refusé heureusement, mais enfin...
9: C'est d'ailleurs là le deuxième mensonge de ce communiqué, c'est que le Conseil supérieur explique que les magistrats sont jugés strictement. Si on regarde sur les 15 dernières années, on épluche les décisions, et d'ailleurs je propose à chaque auditeur d'aller voir les décisions du Conseil supérieur de la magistrature. Elles sont en ligne, c'est très bien fait. Eh bien, depuis 15 ans, il y a eu 4 révocations simplement pour des faits particulièrement graves et sordides, on y reviendra peut-être. Et la sanction la plus fréquente, c'est le déplacement. Alors, on prend le magistrat, on le déplace. Un exemple de la semaine dernière, ce magistrat chargé de la lutte contre les stupéfiants à Bobigny, patron du parquet stupéfiant, qui depuis 2019 était accro au chemsex et consommait de la drogue, c'est-à-dire finançait l'organisation mafieuse qu'il était censé combattre par ailleurs. Eh bien, ce magistrat a été sanctionné. Le Conseil supérieur de la magistrature relève que, à côté de ça, c'était qu'il avait quand même d'excellents états de service, et donc il est déplacé. Et un dernier exemple, on en a parlé aussi. Un substitut du procureur de Grasse qui a été déplacé à Strasbourg. Alors lui, finalement, il se servait de son pouvoir pour rendre service aux amis. Plainte pour escroquerie, je classe sans suite. Un ami poursuivi pour conduite en état d'ivresse, retrait de permis, non, je classe sans suite. Et plein d'affaires comme ça. Et celles-là, ce sont celles que l'on a pu prouver. Parce que quand on poursuit quelqu'un ici, c'est un peu l'iceberg.
4: Ouais.
9: Pour qu'il y ait tous les éléments de preuve, il y a toutes les affaires qui passent sous le filet, sous le radar. Mmh. Donc oui, il y a un vrai problème de jugement des juges par le CSM.
4: Et alors, une des raisons de ces problèmes, c'est notamment la présence des syndicats, donc des syndicats dans la magistrature. Alors, dans la publication que l'Observatoire des décisions de justice réalise, donc vous publiez un dossier dans lequel vous attaquez cette syndicalisation des magistrats, mais dans le fond, pourquoi est-ce que les magistrats seraient la seule, enfin une des rares fonctions en fait en France à ne pas pouvoir se syndiquer?
9: Alors, à dire vrai, le problème n'est pas seulement la syndicalisation dans son principe. L'idée de défendre ensemble des intérêts professionnels existe, elle est naturelle. Cela peut intervenir d'ailleurs sous une forme syndicale ou associative. En revanche, une des vraies difficultés, c'est lorsque l'on a, comme en France, des syndicats qui font œuvre politique, œuvre radicalement politique. Alors, c'est bien sûr d'abord le cas du syndicat de la magistrature, mais on trouve ça également à une moindre échelle à l'Union syndicale des magistrats. Et lorsque l'on regarde la juridiction administrative, qui traditionnellement était plus neutre, on sait aujourd'hui qu'il y a le petit frère du syndicat de la magistrature qui se présente, qui commence à exister dans la juridiction administrative.
4: Mmh.
9: Il s'appelle le JACI, J-A-C-I. Vous verrez, on entendra bientôt parler beaucoup plus de lui. Il était d'ailleurs à la fête de l'humanité avec le syndicat de la magistrature.
4: D'accord.
9: Oui, voilà. Oui. Et ça, ce syndicalisme politique, il est fondamentalement inacceptable, d'autant qu'il est important.
4: Mais en fait, est-ce que vous le critiquez, c'est une question évidemment un petit peu facile, mais est-ce que vous le critiquez parce qu'il est de gauche ou est-ce que vous le critiquez parce que c'est un problème en soi?
9: C'est un problème en soi. Alors évidemment, on est sur Radio Courtoisie, vous direz, mais bien sûr, s'il n'était de droite, vous ne ferez pas comme ça. Eh bien si, parce que en soi, qu'un magistrat ait un engagement politique radical, il ne s'agit pas seulement d'avoir des responsabilités politiques, un magistrat serait maire, s'il en a le temps, ou conseiller municipal d'un village de 80 âmes, ça ne soulèverait pas a priori de difficultés particulières. Mais là, on est sur des syndicats qui ont une ligne politique et qui vont sur le terrain politique, au-delà de la simple défense des intérêts de leurs adhérents.
4: Mmh.
9: Or, ici, c'est un véritable problème. On a dans différents pays, parce que dans l'étude, on présente ce qu'il en est à l'étranger. Eh bien, j'évoquais l'Espagne tout à l'heure. En Espagne, il est interdit de se syndiquer d'un point de vue constitutionnel. Il y a évidemment des associations professionnelles de magistrats. Certaines, d'ailleurs, sont à gauche, d'autres un peu plus à droite, d'autres plus libérales, d'autres socialistes, mais ce ne sont pas des syndicats en tant que tels. Cette même interdiction, une interdiction semblable, vous la trouvez en Roumanie. On la trouve dans de nombreux pays, avec cette idée que le magistrat doit d'abord rendre la justice. Il peut avoir, bien sûr, son point de vue sur les questions de société, mais il n'a pas à intervenir dans la vie politique. Et en France, là, on a dépassé toutes les bornes. Et d'ailleurs, le syndicat...
4: Il y a quand même un devoir de réserve au moins léger de la part de ces magistrats. Et d'une certaine manière, ils l'appliquent plutôt. C'est-à-dire qu'on entend... c'est pas comme si on entendait des juges tous les matins expliquer à la radio ou à la télévision que, en fait, finalement, leur avis sur la politique, etc. C'est-à-dire que, finalement, ce qui est un petit peu pernicieux là-dedans, c'est que le syndicat de la magistrature ne fait pas non plus des professions de foi pour certains partis politiques. Mais on va dire s'engage sur certains thèmes de société.
9: Alors voilà, et puis ils font campagne, et puis le syndicat de la magistrature surtout donne le là. On sait que lorsqu'un courant d'idées...
4: C'est 30-40% des magistrats.
9: Alors 33% aux dernières élections professionnelles pour le Conseil supérieur de la magistrature, mais ça recouvre des différences selon que l'on voit le siège ou le parquet. Au parquet, celui qui va défendre la société, qui est confrontée au quotidien avec l'arrestation des délinquants et des criminels, la part du syndicat de la magistrature est plus faible. En revanche, lorsqu'on va vers les juges du siège, ça peut monter à 35, près de 40%. Ouais. Et là, ça pose un vrai problème. Parce que, et ça irradie toute la magistrature. Lorsqu'il y avait discussion d'un des nombreux projets de loi immigration, tous les juges, tous les syndicats de juges, sauf FO magistrats, se sont prononcés contre le fait qu'il y ait des audiences par visioconférence dans les centres de rétention administrative. Voilà, parce que c'était supposé porter atteinte à l'état de droit, on ne voit pas pourquoi. Mais ce sont des raisons techniques qui poussaient à ça, des raisons pour éviter le danger des transferts, les risques d'évasion. Mais non, là, les magistrats considéraient que ce n'était pas possible. Et on voit que il y avait derrière ça une volonté clairement idéologique. Et on le voit encore sur l'appel à voter lors des présidentielles.
4: Mais vous voyez, d'un autre côté, Bertrand Saint-Germain, il est arrivé, nous, qu'on reçoive des magistrats ici, par exemple, je pense à Pascal Pierrat, qui est aujourd'hui au Rassemblement National eurodéputé, ou même de Philippe Bilger, autre magistrat.
9: Retraité.
4: Oui, retraité, pardon. Mais eux deux, par exemple, c'est pas forcément des personnalités de gauche. Et ils avaient, en fait, plus que ça, ce qu'ils nous disaient, et il nous reste deux minutes pour conclure peut-être un petit peu là-dessus, mais ce qu'ils nous disaient, c'est que finalement, le milieu n'était pas non plus totalement envahi par la gauche, et que ils ajoutaient que, de manière générale, un des grands problèmes auquel fait face la magistrature, c'est un manque de moyens et un manque de d'investissement qui finalement justifierait presque la présence d'un syndicat, mais justement pour pouvoir traiter suffisamment de dossiers et rendre des décisions de justice qui seront appliquées.
9: Bien sûr. Alors le vrai problème, c'est cette politisation du syndicalisme. C'est pas le syndicalisme dans son essence de défense des intérêts professionnels. Ça, c'est assez légitime. Et puis même, le ministère a besoin d'interlocuteurs pour discuter de ses projets de réforme, de questions structurelles. Mais là, on a dépassé cette question. On a vraiment un syndicalisme politique, un syndicalisme qui s'auto-entretient, qui s'auto-juge. Pour ne donner qu'un exemple, le Conseil supérieur de la magistrature, ses membres sont élus sur des listes syndicales. On sait que dans le projet de réforme de l'équivalent italien de ce Conseil supérieur de la magistrature, eh bien, il était proposé que les membres magistrats de ce CSM soient désignés par tirage au sort entre les volontaires. Donc, vous voyez, parce que cela aurait brisé cette logique d'appartenance syndicale qui, aujourd'hui, pose un véritable problème et qui posera plus encore un problème à ceux qui souhaiteront être les artisans d'une réforme demain.
4: Merci beaucoup d'avoir été avec nous ce matin, Bertrand Saint-Germain. J'invite nos auditeurs à retrouver quand même votre article au sujet donc du communiqué mensonger du Conseil supérieur de la magistrature, mais aussi j'invite à aller sur l'Observatoire des décisions de justice de manière générale pour venir se procurer donc le dossier que vous réalisez avec Elisabeth Louvel, si je ne m'abuse. Voilà, je crois que vous ferez également une petite conférence ce jeudi. Enfin, vous avez un sacré programme. Merci d'être venu ce matin ici sur Ligne Droite pour parler de ce sujet, et on vous dit bien sûr à bientôt.
9: Et merci de votre accueil, bonne journée à tous.
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5: Chers amis, ça y est, c'est presque fini. Merci beaucoup d'avoir été avec nous pendant toute cette matinée. Restez avec nous. D'abord, on a un message hyper surprenant. On a besoin d'argent et...
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5: Voilà. Et nous, demain, nous recevrons, ou plutôt Alexandre de Galzin recevra, Roger Chudeau, Jean-Paul Brighelli et Thierry Tesson au fur et à mesure de la matinée pour parler éducation et donc échec.
10: Bonne journée à tous et à demain 7h.
0: Et oui, rendez-vous demain entre 7h et 10h pour votre prochaine matinale avec au programme, que je répète, Debout les Français, l'UE va-t-elle autoriser la remigration avec Charles de Meyer, le grand entretien BAC 2026, la grande mascarade avec Roger Chudeau et Jean-Paul Brighelli, débattons-en éducation, la grande refondation avec Thierry Tesson et l'analyse interdire les réseaux sociaux aux mineurs, Starmer rejoint Macron avec Momochi et les chroniques pour finir de Philippe Vardon, Louis Rigaudière et Eric Doutrebente. Dans un instant, en direct, le libre journal de la réaction proposé par Hilaire de Crémier, en compagnie de Jean Larmande, secrétaire général du Cercle Renaissance. L'émission s'arrête sur le destin de l'Algérie à la fin du Second Empire et au début de la Troisième République.
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0: Tout de suite en direct le libre journal de la réaction animé par Hilaire de Crémier. Sachez que vous pouvez intervenir au cours de cette émission. Attention uniquement par courrier électronique à courtoisie@rc.fr. Je vous souhaite une très bonne soirée sur les ondes de Radio Courtoisie, chers auditeurs. Il est 21h30.
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0: Bonsoir chers auditeurs, et nous nous retrouvons comme régulièrement, maintenant c'est tous les mois, avec mon ami Jean Larmande autour de ses micros de Radio Courtoisie, et Jean Larmande qui est le président du Cercle Algérianiste de Neuilly et d'Île-de-France, et qui connaît très très bien l'affaire d'Algérie, puisque lui-même était en Algérie, étudiant en Algérie en 1962, et c'est d'ailleurs à ce moment-là que je l'ai connu, quand moi-même j'ai connu quelques événements, j'ai subi quelques événements à cette occasion-là. Et donc avec Jean Larmande, nous avons décidé de faire un peu un récapitulatif de cette affaire d'Algérie, puisqu'on semble penser qu'il n'y avait aucun moyen de faire autrement que de liquider l'Algérie française, que c'était la solution la plus radicale, la plus politique, la plus économique aussi, paraît-il. Moi, je n'en crois rien. Je suis resté sur mes vieilles perspectives. Et donc, nous avons, au cours de ces dernières émissions, rappelé toute l'histoire de l'Algérie depuis la plus haute antiquité. Nous en étions restés, et je vais laisser la parole à Jean, nous en étions restés à la fin du Second Empire. Alors Jean, adresse-toi à nos amis lecteurs, et évidemment vous pouvez participer en donnant vous-même votre avis, parce que ce que nous disons a été contesté, mais moi je continue à penser qu'il est très très dommage que nous n'ayons pas réussi à créer quelque chose de sui generis. Évidemment, il fallait sortir des cadres républicains stricts. Il fallait pas être jacobin, il fallait pas être stupide, mais ça, c'est très difficile pour la République. Et même quand les républicains sont intelligents, ils deviennent absurdes en politique à cause des principes qui les guident. Et donc, on n'a pas réussi à trouver une solution qui lui eût été infiniment préférable de trouver et qui aujourd'hui aurait toute sa vertu sociale, politique, j'allais dire même religieuse.
1: Oui.
0: Tandis que, bon, on n'a pas fait... Maintenant, nous sommes dépendants de l'Algérie, c'est nous qui sommes sous le joug.
1: Bon. Et ça n'est pas
0: fini. À toi la parole.
1: Voilà. Alors, chers amis auditeurs de Radio Courtoisie, je vous souhaite la bienvenue dans cette cinquième émission de Réaction, que nous avons consacré à l'histoire de l'Algérie en la suivant depuis le début. Dans la première émission, je crois que c'était le 24 janvier, nous avions étudié le lointain passé de cette région géographique que j'appelle, moi, le nord de l'Afrique. Parce que je préfère ce nom à l'Afrique du Nord, parce que le nord de l'Afrique, c'est purement géographique, il n'y a pas de contenu politique, humain, etc. à l'intérieur. Alors cette première période a couvert les époques grecques, numides, carthaginoises, romaines et byzantines, jusqu'à l'invasion arabe du 7e siècle. La seconde, c'était un mois plus tard, c'était le 24 mars, nous avait permis de traiter de l'arrivée des Turcs en Algérie, appelés au secours par les pirates musulmans qui étaient menacés par les Espagnols qui, après la fin de la Reconquista, s'était dit « nous allons réoccuper les territoires chrétiens de l'Afrique du Nord, etc. » Et d'ailleurs, les Espagnols l'ont fait très largement, puisqu'ils ont encore des présides, etc. Et il faut aussi se souvenir que les Oran fut espagnol pendant beaucoup plus longtemps qu'elle ne fut française, puisqu'elle était espagnole, en gros, de l'époque de Charles Quint jusqu'à Napoléon Ier. Alors, on a traité de cette arrivée des Turcs, etc., puis de l'expédition d'Alger de 1830, avec la prise de la ville, le départ des Turcs, et le début de l'implantation de la France dans ce territoire qui s'appelait à l'époque la Régence d'Alger. Le mot Algérie n'existait pas, et on va voir comment. Et c'est dans la troisième émission, le 21 avril, que nous avons étudié l'évolution de la présence française sous le règne de Louis-Philippe et l'acte de naissance de l'Algérie, puisque en 1834, le gouvernement français a défini les possessions françaises dans le nord de l'Afrique, anciennement dénommées Régence d'Alger. et 5 ans plus tard, c'est en 1839, a complété par dessiné à l'avenir sous le nom d'Algérie.
0: C'est à partir de ce moment-là
1: donc que le nom d'Algérie est né à ce moment-là. Et sur le plan géographique, il n'y avait pas énormément de différence entre l'Algérie, le Maroc et la Tunisie. C'était la Libye, mais ça je connais beaucoup moins. Mais enfin, c'était les mêmes populations un peu partout. Ensuite, donc on a traité cette époque-là. Puis la période qui a été définie par le gouvernement français comme l'occupation restreinte et l'expansion progressive de cette de cette occupation restreinte jusqu'à la reddition d'Abdelkader en 1847 et au contrôle de tout le territoire après la prise de la Kabylie dans les années 53-57. Alors la quatrième émission, c'était il y a un mois, le 19 mai, nous avait fait revivre les premières étapes de l'intégration de l'Algérie à la France. Donc la constitution de la Deuxième République en 1848 reconnaît l'Algérie comme un territoire français. Et elle est alors divisée en 3 départements, celui d'Alger, celui d'Oran et de Constantine, mais mise sous l'autorité d'un gouverneur général. Et pendant le Second Empire, cette organisation se poursuit avec 2 mouvements. Le premier, ça a été la création d'un ministère de l'Algérie, confié à un neveu de Napoléon III, qui aurait été sans doute une très bonne idée, mais qui n'a pas duré assez longtemps, et n'a pas été jusqu'au bout. Puis, l'idée du royaume arabe de Napoléon III.
0: Donc tu as très bien montré qu'il y avait une appellation qui était abusive, puisqu'il y avait une grande partie de la population qui était berbère.
1: Berbère, c'est ça, exactement.
0: Et Kabyle en particulier,
1: Et berbère. Et alors donc, la France... Enfin, les gouvernements français, l'administration française ne parle que d'arabe.
0: Oui.
1: Tout simplement parce que, au moment du débarquement de 1830, l'Algérie, il y avait les Turcs qui étaient fort peu nombreux, et les Arabes dans la plaine.
0: C'est ça.
1: Et les Berbères étaient dans la montagne. Mais les Français sont pas allés juste là, ils sont restés.
0: Non, mais ça prouve une fois de plus, comme en toute politique extérieure, que Napoléon III, qui par ailleurs était sans doute un brave homme, n'avait pas de connaissances en réalité concrètes. Il n'étudiait pas ses dossiers. Et c'est pour ça qu'il s'est trompé sur à peu près tous les sujets de politique étrangère. Et il s'est trompé dans cette affaire avec ce royaume arabe qui a d'ailleurs mis à mal nos relations, y compris avec les populations arabes d'ailleurs.
1: Oui, tout à fait. Et en plus de ça, au moment de Napoléon III, il y a eu le début de la rivalité pour les Européens entre les tenants d'un régime militaire matérialisé par les bureaux arabes, donc se tournant vers les populations indigènes, etc., et d'un autre côté, ceux partisans d'un régime civil permettant d'avoir beaucoup plus de liberté pour développer la colonisation.
0: C'est ça.
1: Et les deux, et ce problème-là, il a fallu une vingtaine d'années pour essayer de résoudre.
0: Et d'ailleurs, ça s'est poursuivi.
1: Tout à fait. C'est poursuivi, mais aujourd'hui, mais surtout, ça a été amplifié a posteriori pour expliquer que c'était impossible, etc. Alors, ce que nous allons traiter aujourd'hui, c'est, je dirais, le tournant des années 70, 1870.
0: La défaite.
1: Alors, on va traiter d'abord la défaite de 70 et ses effets.
0: Il y a eu des conséquences
1: sur l'administration de l'Algérie.
0: Pas seulement que sur l'administration de l'Algérie.
1: Oui, tout à fait.
0: Défaite de 1870 a eu des conséquences très graves, à tout point de vue.
1: Oui.
0: C'est comme ça que les Républicains se sont emparés du pouvoir en France.
1: Oui, tout à fait.
0: Avec leur idéologie maçonnique, essentiellement.
1: Et aussi parce qu'on a déclenché une guerre sans aucun intérêt.
0: C'est ça. On s'est fait manipuler par Bismarck.
1: Oui.
0: La fameuse dépêche Stems.
1: Oui. Alors, en 70, donc, la population européenne d'Algérie avait accueilli sans aucun enthousiasme l'annonce du conflit avec la Prusse.
0: Oui.
1: La Prusse était très loin, etc., etc. Mais très rapidement, les effets de la guerre se firent sentir en Algérie. Il y a eu d'abord les régiments de l'armée d'Afrique étaient partis très rapidement en France, avaient été engagés. et avait subi de lourdes pertes dans les batailles de Wissembourg, Forchwiller, Forbach, etc., etc. Et ensuite, les survivants avaient été faits prisonniers à Sedan.
0: Bien sûr.
1: Et ensuite, une autre chose dont on ne parle pas, c'est qu'il y avait eu ensuite la libération d'un certain nombre d'officiers à condition qu'ils s'engagent à ne pas poursuivre dans la guerre.
0: Oui,
1: ils étaient rentrés en Algérie et ils étaient méprisés par tout le monde parce que c'était des vaincus, etc. Alors, voilà donc cette situation. Et alors, la proclamation de la République à Paris déclenche l'agitation des Européens d'Algérie, on parlera des indigènes après, mais déclenche l'agitation des Européens qui voient l'occasion de mettre fin au régime militaire, puisque l'armée a été battue, etc., etc. Et tandis que les chefs musulmans, eux, s'inquiètent de la chute de Napoléon III, pour qui ils ont un préjugé favorable. Et effectivement, Napoléon III étant l'empereur, les chefs musulmans qui étaient, en gros, des nobles, on peut dire, les chefs de...
0: Mais ils étaient fidèles à la légitimité apparente, au moins, voilà, bien sûr. C'était, et ça, c'est ce qui va manquer, d'ailleurs, à l'Algérie.
1: Et à la relation des nobles avec le suzerain.
0: Bien sûr, exactement.
1: Et Napoléon III, c'était ça.
0: Alors, c'est ce qui a manqué terriblement à l'Algérie par la suite, et d'ailleurs, d'une manière générale, à nos colonies, oui.
1: Oui, tout à fait. Voilà donc la situation. Donc, les Européens s'agitent, et à Tours, le gouvernement de la Défense nationale, qui est animé par Gambetta, confie les affaires algériennes au ministre de la Justice, qui s'appelle Adolphe Crémieux, et qui est un des notables de la franc-maçonnerie. Donc ça, il faut bien le... Bon, ça, parce qu'on va avoir là l'arrivée de la franc-maçonnerie. Et il est très favorable à l'assimilation que prônent les délégations de colons. Et les colons, comme je disais tout à l'heure, eux, leur objectif, c'est les terres. Mais les terres étant, comme il y a des populations indigènes, arabes et berbères, il fallait gérer avec intelligence cet ensemble-là. Et
0: tu nous avais expliqué les fois dernières régime des terres.
1: Le régime des terres, etc.
0: Oui.
1: Mais d'un autre côté, les terres...
0: Il n'y a pas eu de spoliation. Alors justement, là, ils rêvaient de pouvoir étendre leur domaine.
1: Et les récupérer. Alors, le gouvernement de Tours, à Alger se crée un comité républicain, à ce moment-là, qui est animé par Romuald Villermoz, qui est un avocat, lui aussi franc-maçon, qui avait pris parti, une part active, dans le mouvement révolutionnaire de 1848 dans le Jura.
0: Ah oui.
1: Et qui avait été,
0: exilé.
1: De fait, déporté en Algérie, où il était resté.
0: Oui.
1: Donc il était là, etc. Il se dit chic, hop, etc. Et il devient maire d'Alger, puis il y a des élections tout de suite après, en octobre 70, et il est élu maire d'Alger à ces élections, puisque ne votaient les Européens, et là, lui dit, allez, hop, c'est la fusion, etc., etc., donc les Européens votent en masse pour lui. Et à ce moment-là, le conseil municipal et le comité républicain qui avait été créé s'unissent et ça crée la commune d'Alger. Et il y a aussi des comités républicains qui se créent un peu partout dans le reste de l'Algérie. Et le principal désir de tous ces comités, c'est de mettre fin au régime militaire qui, défend les terres des musulmans en Algérie, en disant ils sont là, etc., etc., on est là, on n'est pas là pour spolier tout le monde.
0: Ils veulent garder les statuts anciens.
1: Exactement. Beaucoup d'Européens, ça d'autant plus qu'il y en a là-dedans pas mal, qui veulent récupérer des terres puis les revendre après, comme ça s'était déjà passé avant.
0: Alors, spéculation n'est jamais très loin dans une affaire pareille.
1: Voilà. Alors, à Alger, Mac Mahon, donc, était le gouverneur général de l'Algérie au début 70. Il a été rappelé en France pour prendre la tête de l'armée, etc. Et c'est Durieux, le général Durieux, qui a assuré l'intérim. Alors, le gouvernement de Tours, comme toujours, se dit, Durieux a été nommé par Napoléon III, etc., donc il faut le changer. Et il nomme le général commandant de la division d'Oran, mais qui est très impopulaire en Algérie, en particulier parce que il a été à la tête des bureaux arabes, etc. Oui. Donc les Européens se disent, ah non, on nous colle un gouverneur général ou qui est encore un militaire, et qui était, etc., on n'en veut pas. Et donc, il y a une émeute, la commune d'Alger, et du coup, la commune d'Alger déclare Villermoz, dont on a parlé tout à l'heure, commissaire civil par intérim. Et c'est approuvé par les comités de défense qui sont créés en Algérie, sauf ceux de Beaune et de Constantine, je ne sais pas pourquoi. Donc voilà la situation, donc c'est en fait la pagaille.
0: Oui, bien sûr, comme toujours. Bon, comme toujours.
1: Alors le gouvernement de Tours,
0: dès qu'on institue une république quelque part, ça commence par la pagaille, et ensuite la tyrannie.
1: voilà, donc l'anarchie commence à gagner le pays, et les indigènes, en particulier les chefs de tribus indigènes, se disent... Il n'y a plus d'autorité, donc on va nous reprendre l'autorité.
0: Bien sûr.
1: Créer des djemahas, c'est-à-dire les assemblées qui gouvernent les tribus ou les ensembles de tribus. Et finalement, le gouvernement de Tours nomme le préfet d'Oran, qui s'appelle Charles Dubouzet, qui est un ancien professeur au lycée d'Alger, comme commissaire extraordinaire provisoire, avec la tâche d'appliquer les nouvelles dispositions que Crémieux prend entre la fin octobre et décembre 70 sur l'administration de l'Algérie. Et alors, c'est pas deux ou trois choses, il y a eu 58 décrets, etc., etc., et avec une pression constante des délégations venant d'Algérie. Alors, que fait Crémieux? J'ai oublié de vous dire que Charles Dubouzet a été nommé donc commissaire extraordinaire parce qu'il y avait eu deux essais précédents avec des révoltes par les Algérois qui. Alors donc les premiers décrets de Crémieux concernent la réorganisation du gouvernement de l'Algérie. Et alors là on va assister on analyse bien ces décrets. On dit tout et son contraire.
0: Il y a combien de décrets?
1: En total, il y en aura 58.
0: Oui,
1: mais
0: c'est ça.
1: Un décret donc du 24 octobre 70, il y en a trop quatre. Dans son article 1, annonce une assimilation totale de l'Algérie à la France. Suppression du gouvernement général. Trois départements, alors là il y a quelque chose d'intéressant, il est dit dans le décret, ce qui établit 92 départements dans la République française. Alors j'ai vérifié un peu les calculs, ces 92 départements, c'était les départements français, il y en avait 89.
0: Oui, 89.
1: Parce qu'on n'avait pas encore perdu les trois ou quatre départements d'Alsace et de Lorraine, mais on n'avait pas non plus créé le 90e, qui était le territoire de Belfort.
0: Oui.
1: Donc c'était les 89 plus les trois d'Algérie. 92 départements dans la République française. Ces départements élisent des députés. Et, là aussi, c'est ce qu'on appelait ensuite les rattachements, ils dépendent, pour chaque service, du ministère compétent dans la métropole. Donc, vraiment, c'est j'unifie tout.
0: Oui.
1: Les lois françaises s'appliquent à l'Algérie sans besoin de promulgation spécifique. Mais, les articles suivants, c'est là où on disent le contraire, rétablissent. Alors, les régimes spéciaux, on maintient les territoires militaires et donc les bureaux arabes, sous l'autorité d'un général commandant les forces de terre et de mer. Donc, vous voyez, on dit, c'est la même chose que la France, ça dépend des ministères, mais les bureaux arabes restent. Ensuite.
0: Mais c'est typique de ce qu'il y aura comme politique en Algérie de façon constante. C'est-à-dire.
1: Tout est son contraire.
0: Tout est son contraire.
1: Mm-hmm.
0: Et ça sera la même chose avec De Gaulle. Voilà.
1: Ouais, tout à fait.
0: Tout est son contraire.
1: Mais
0: et finalement, c'est le contraire qui s'impose au final,
1: comme
0: toujours.
1: On a supprimé le gouvernement général, mais on crée un gouverneur général civil des trois départements d'Algérie.
0: Oui.
1: Avec des pouvoirs limités aux affaires de colonisation.
0: Oui.
1: Et on dit, c'est la République française, c'est le Parlement français, mais on crée deux conseils, un comité consultatif de 10 membres, dont 6 élus au suffrage direct. Et un conseil supérieur de 15 membres, dont 9 conseillers généraux, élus aussi. Et dans ces deux conseils, ont pour attribution de délibérer sur le budget de l'Algérie. Donc là, on voit, on fusionne tout.
0: Une sorte de pouvoir législatif, oui.
1: Oui, pas le pouvoir législatif, mais sur les budgets. Mais alors, on dit, ça dépend des ministères français, mais pour à peu près tout, ça dépend de l'Algérie. Bon, les Européens manifestent leur mécontentement surtout au maintien des bureaux arabes, puisque c'était leur revendication. Et à ce moment-là, Crémieux confie à Viguier, qui était un conseiller général de Constantine, la mission de préparer de nouveaux textes. Et là, superbe beauté, il y a des décrets du 24 décembre 70 qui déclarent antinationale la politique des bureaux arabes. Donc on dit... ces décrets prévoient aussi de réduire considérablement le territoire militaire, mais ça s'avérera inapplicable et on va créer des communes mixtes.
0: Oui. Donc, voilà. Ne serait-ce que pour des raisons de sécurité,
1: Bien sûr. Donc voilà le
0: tableau.
1: Voilà le tableau, c'est-à-dire on ne sait plus où on en est. Et la deuxième chose, c'est là le fameux décret Crémieux, c'est grâce à ça que Crémieux est passé à la postérité, c'est la naturalisation collective des Juifs. Alors quand je l'avais indiqué dans l'émission du 19 mai,
0: c'est de quelle date ça exactement?
1: Alors, naturalisation collective des Juifs. Alors quand je l'avais indiqué dans l'émission du 19 mai,
0: il y a alors, eu... Alors c'est de quelle date ça exactement?
1: Alors, alors, les,

0: continuera à être régi par la loi, alors musulmane ou mosaïque. Il peut être admis à servir dans les armées de terre et de mer. Il peut être appelé à des fonctions et emplois civils en Algérie. Et il peut, sur sa demande, être admis à jouir des droits de citoyen français. Dans ce cas, il est régi par les lois civiles et politiques de la France. Et donc, c'était le gros problème de ces senatus consultes. C'était très bien, on ouvre, mais il y a eu, je crois qu'il y a eu moins de 200 musulmans qui ont choisi ça, et 390 juifs qui ont choisi ça parce que, en gros, le droit de vote, ils en manquaient complètement.
1: Oui, ils préféraient garder leur statut.
0: Ils préféraient garder leur statut musulman et juif. Donc, alors justement, pour la partie juive, c'est là où, et ça va déclencher ensuite un certain nombre de, conséquences. C'est là où, comme après la défaite de 70 et la perte de l'Alsace et de la Lorraine, qui avait une population juive importante, le décret Crémieux du 24 octobre 70 impose aux juifs d'Algérie la citoyenneté française. C'est-à-dire, on vous donne la citoyenneté française, etc., etc. Et ça nécessite une intervention du consistoire français auprès des consistoires d'Algérie. Il y avait des consistoires qui avaient été créés en Algérie, sous Napoléon III, comme en France d'ailleurs, pour vaincre leurs réticences. Alors les réticences, c'était en particulier sur le plan fiscal et autres. Et ça, c'était un de mes amis qui avait été le président du... un avocat bien connu et avec qui j'avais beaucoup travaillé, qui m'avait expliqué que le consistoire... Français étaient allés dire au consulat d'Algérie, mais il n'y a pas de différence. La seule différence entre les lois françaises et la loi juive, c'est le témoignage des femmes.
1: Oui.
0: En France, le témoignage d'une femme vaut celui d'un homme, et dans le système juif, et d'ailleurs musulman, il faut deux témoignages de femmes pour contrebalancer un témoignage d'un homme. Et d'ailleurs, c'est un jour... Moi, si j'avais dit l'autre fois, un jour, à une messe, c'était, je sais plus, à l'école militaire, je crois, de me souvenir, une messe pendant la Semaine Sainte, dans laquelle l'aumônier, nous en parlait à la sortie, je lui dis, mais qu'avez-vous voulu dire? Il me dit, mais regardez, ce que j'ai voulu dire, c'est que la résurrection a bien eu lieu, parce que si on avait voulu faire quelque chose de fou, on n'aurait pas envoyé deux femmes, on aurait envoyé deux hommes, alors que... les juifs auraient fait ça. Voilà. Bon, je reviens en arrière là-dessus. Donc, il y avait eu très peu de problèmes, mais donc il y a un décret qui impose aux juifs de devenir citoyens français. Ils n'ont pas le choix.
1: Oui.
0: Et il y a eu, à ce moment-là, environ 34 000 juifs qui reçurent la citoyenneté française. Mais attention, ce chiffre doit être pris avec précaution, parce que il y avait plus de 90 000 juifs en Algérie. Mais les 34 000, c'est uniquement les hommes qui ont reçu la citoyenneté française.
1: Bien sûr.
0: Parce que il n'y a pas eu les enfants, mais il faut aussi se souvenir que le droit de vote en France, dans la Troisième République,
1: n'existait que pour les hommes.
0: N'existait que pour les hommes.
1: Les majeurs.
0: Les majeurs, oui. Et les femmes n'avaient pas le droit de vote.
1: Bien sûr.
0: Elles n'ont eu le droit de vote qu'après 45. Et très largement parce que les autorités, largement franc-maçonnes, considéraient que les femmes étaient trop soumises
1: aux directives des curés.
0: Des curés, aller à la messe le dimanche, alors que les hommes
1: évident.
0: Restaient au café en face, etc.
1: D'ailleurs, je crois que c'est Jacques Bainville qui note, enfin plusieurs historiens d'ailleurs, Bernard Faye aussi, que si la monarchie de la Restauration avait voulu se maintenir, elle aurait... au contraire d'installer un suffrage restreint, elle aurait fait un suffrage universel étendu aux femmes.
0: Bien sûr.
1: Et si ça avait été le cas, la monarchie aurait pris une avance considérable et elle aurait eu une assise populaire qu'il fallait qu'elle retrouve d'ailleurs.
0: Tout à fait. Alors, je reviens maintenant sur la population juive. La population juive est présente.

0: présente en Algérie, pas forcément la totalité, mais depuis l'Empire romain. Depuis, je crois que c'est les années 40 ou 70, je ne sais plus exactement, mais elles sont arrivées à ce moment-là et ils sont restés en Algérie.
1: 70, oui.
0: 70, ils sont restés en Algérie en toute cette période avec des fonctions de surtout économiques, financières, etc. Alors, ce décret Crémieux, lui, est très mal accueilli, à la fois par les musulmans et par les Européens. Alors, les musulmans craignent qu'une mesure analogue leur
1: soit imposée.
0: appliquée et donc leur fait perdre leur statut personnel, tant humain, parce qu'ils ont le droit à la, comme ils vivent sous le système musulman, ils ont la polygamie, l'héritage où les femmes héritent de la moitié de ce qu'hérite un homme.
1: Ils ont leur juridiction.
0: Ils ont leur tribunaux. Les caddies,
1: Les
0: etc.
1: caddies, oui.
0: Et
1: Pour eux, c'était très important.
0: Oui. Et le rôle de la noblesse musulmane à la tête des tribus et des congrégations religieuses, et aussi l'aspect matériel pour les musulmans d'Algérie, qui était le maintien de la possession de leurs biens tels qu'elle est, c'est-à-dire ça peut être l'arbre qui est divisé en six, que six personnes possèdent, ou les terres qui appartiennent au village, etc., etc. Et surtout, pour les terres, il n'existe aucune preuve de propriété, si ce n'est le bouche à oreille, etc.,
1: Bien
0: etc.
1: sûr.
0: Et donc, les musulmans tiennent beaucoup au maintien de cela
1: Des traditions,
0: pour pas
1: bien
0: que
1: sûr, bien
0: les
1: sûr.
0: Européens viennent ça. Et alors, et les Donc, ils sont pas très chauds pour le décret Crémieux, et les Européens aussi, parce que les Européens se disent, ouh là là, il va y avoir, les Juifs vont voter, ils sont assez nombreux, et ils sont très disciplinés par leur consistoire, et donc ils vont pouvoir jouer et prendre le pouvoir
1: Démocratiquement.
0: démocratiquement dans un certain nombre de villes, etc., etc. Et donc vont se créer en Algérie, à ce moment-là, des mouvements anti-juifs. Alors, à l'époque, on ne peut pas parler de mouvements antisémites, parce que c'est un pays arabe. Donc, on ne peut pas parler d'antisémitisme à des Arabes. Les mouvements anti-juifs, par exemple, on va avoir au début du XXe siècle ou à la fin de. C'est 1898. Donc, l'élection comme député d'Alger de Drummond. C'est quand même un des leaders de l'antisémitisme
1: Français.
0: français, enfin de l'anti-juiverie française. Voilà donc ce qui se passe en Algérie à ce moment-là, donc un peu de difficultés. Et à ce moment-là démarre l'insurrection kabyle en Kabylie. Alors c'est la plus importante des insurrections que connut l'Algérie française avant celle du 1er novembre 54,
1: 1954,
0: bien sûr. Mais ce n'est pas un mouvement organisé, mais une série d'agitations et d'insurrections dans l'est de l'Algérie, et son importance a été beaucoup grossie, en particulier au XXe siècle, etc., etc., pour bien montrer que les habitants de l'Algérie s'étaient toujours opposés à la présence française.
1: Et une insurrection kabyle, c'est pas du tout la même chose qu'une insurrection
0: Tout à
1: musulmane.
0: fait, tout à fait.
1: De même que c'est pas la même chose qu'une insurrection d'Européens.
0: Voilà. Alors, quelles sont les origines de cette insurrection? Ben, d'abord, il faut se rappeler que c'est la zone montagneuse de Kabylie, c'est-à-dire toutes les montagnes de l'est algérien, sont essentiellement peuplées de berbères, c'est-à-dire des habitants d'Algérie depuis des temps immémoriaux, on ne sait pas, mais enfin,
1: La Numidie.
0: avant Rome,
1: La vieille Numidie,
0: du Midi. Et ces berbères ont
1: Jugurtha.
0: résisté à l'invasion arabe, la Kaïna, je crois que j'en ai parlé dans une. C'était une chef de tribu. Donc vous voyez, on n'est pas dans un système musulman. C'est une chef de tribu. Et on ne sait pas si elle était une tribu chrétienne ou juive, mais enfin, si elle s'est opposée aux musulmans. Donc les berbères s'étaient opposés à l'invasion arabe, puis au contrôle de l'Empire turc. et avaient conservé leur l'organisation en villages et en tribus autonomes, parce que il n'y avait pas beaucoup de routes de déplacement, on était dans une zone montagneuse.
1: Et leur langue.
0: Oui, bien sûr, et leur langue, tout à fait. Et l'armée française n'a pénétré en Kabylie qu'en
1: 50... C'est important la langue, parce que partout où s'installe le Coran, la langue du Coran s'impose. Ce qui, d'ailleurs, est une espèce de totalitarisme religieux qui est inquiétant. Quand on se demande comment des peuples qui ont 4000 ans d'existence et qui ont des civilisations et des langues et des alphabets, comme en Perse, par exemple, comment ils peuvent accepter de parler la langue d'une tribu bédouine. Parce que, dans le fond, c'est ça, au départ.
0: Tout à fait. Les Berbères, c'est la France qui a imposé, plus ou moins aux Berbères, l'utilisation de l'arabe.
1: Exactement. C'est une erreur totale.
0: Totale. Et je vois, moi...
1: De la République française, en particulier.
0: J'ai un de mes grands-pères qui était professeur de faculté, mais qui avait été tout jeune, qui était né à Cherchel, etc., qui est une zone berbère, et qui et dont l'oncle, parce que son père était officier, était mort quand il était tout jeune, il allait surtout le dimanche avec son oncle qui était inspecteur des impôts ou un truc comme ça dans les tribus, et la plupart des tribus de cette région ne parlaient pas l'arabe.
1: Oui.
0: Mon grand-père avait appris l'arabe, mais
1: ça ne servait tout à rien.
0: Ça ne servait à rien dans la région. Donc, les Français n'ont pénétré la Kabylie que dans les années 53-57, et avec l'armée, et les bureaux arabes se sont efforcés de maintenir partout en Kabylie le système qui existait là, c'est-à-dire village et tribu.
1: Oui.
0: Souvent les tribus étant un ensemble de villages.
1: Oui.
0: Alors le problème, c'est que toujours dans les origines, c'est que les défaites de 70 face à la Prusse, qui était un pays complètement inconnu de l'Algérie,
1: on connaissait la Méditerranée. Ça a porté atteinte au crédit des militaires, évidemment.
0: Le prestige de l'armée s'est effondré.
1: Le prestige de l'armée française, bien sûr, c'est comme en 1940. Oui.
0: Tout à fait, parce que les indigènes considéraient l'armée française comme invincible, et là, elle était vaincue, et on voyait revenir...
1: Invincible et respectable, parce que ça, il faut le dire aux gens qui critiquent. Bien sûr qu'il y avait des actes militaires, comme tout acte militaire, qui sont en eux-mêmes pas peu ragoûtants, mais il y avait un respect mutuel à partir du moment où on s'était affronté et on s'était respecté et on avait remis ses armes.
0: Oui, tout à fait.
1: Il y avait quelque chose de noble et qu'on a complètement détruit, qui a disparu. Alors ça n'enlève rien aux autres côtés éventuellement sordides, mais ça, c'était un aspect extrêmement noble et qui comptait énormément dans l'esprit de notamment des chefs musulmans.
0: Donc on a déjà ça.
1: On voit ça très bien avec le père de Foucault, avec les Moussa Gamastan, etc., les grands chefs berbères ou Touareg qui respectaient. Parce que c'était la France, c'était la parole de la France, et c'était un officier français. Ça compte. Bonsoir. Et quand on a 2000 ans d'existence en France, qu'on n'ait plus ce sens de l'honneur qui a été quand même la grande règle de notre armée, en dépit de tout ce qu'on raconte. Moi, je dis ça parce que je me souviens qu'en 62, ça a été affreux. Les militaires qui se déshonorent, c'est pas possible. Alors, il y en a quelques-uns qui ont gardé leur honneur, mais on s'est déshonoré vis-à-vis. Et on le paye aujourd'hui. Et on le paye aujourd'hui. Évidemment, un pays qui se déshonore à ce point-là. Bon, alors vas-y, continue, excuse-moi, mais je donne mon avis au fur et à mesure, je pense que c'est important pour nos auditeurs.
0: Tout à fait. Donc il y a eu d'abord, les origines, il y a eu d'abord le fait que c'est une région très autonome, la Kabylie,
1: et toujours aujourd'hui d'ailleurs.
0: Bien sûr, oui. Attendez, pourquoi Glaize est en prison en Algérie.
1: Oui, parce qu'il est allé voir les Kabyles.
0: Parce que... non, il est allé, pas les Kabyles, il est allé voir...
1: L'équipe de foot.
0: L'équipe de foot Kabyle qui avait gagné le... Oui. Etc. Et du coup, ça, c'est évidemment un crime contre l'humanité.
1: Oui, pour Tebboune. Et nous, nous suivons la loi de Tebboune. Macron ne connaît que Tebboune. Mm-hmm. Il ne sait pas qu'il y a des Kabyles, il ne le sait même pas. Oui. Il n'était pas dans ses cours de l'ENA.
0: Donc, le... d'autre part, alors ça c'est la première raison, c'est la perte de, disons, de prestige de l'armée.
1: Oui.
0: La deuxième, c'est que les années 66 et 68, 1866-68, avaient été économiquement extrêmement dramatiques en Algérie.
1: Oui.
0: Parce qu'il y avait eu un concours de circonstances, il y avait eu une sécheresse qui avait réduit la germination des céréales, donc beaucoup moins de céréales. Du coup, on ne peut plus nourrir les moutons et le cheptel de moutons avait été divisé par deux. Et en plus, des sauterelles qui arrivent et qui dévastent les champs.
1: Oui, les sauterelles. C'était effroyable.
0: Oui, mais les sauterelles, les nuages de sauterelles étaient... cacher le soleil. Il y avait tellement de sauterelles qu'on se croyait pas tout à fait dans la nuit, mais enfin un crépuscule. Et en même temps, il y a eu des épidémies de typhus, de choléra, etc. Donc, disons, l'aspect économique et vital était épouvantable. Alors, la situation recommençait à s'améliorer en 69, mais il y avait encore beaucoup de misère dans les campagnes. Oui. Donc, enfin, en Kabylie, la victoire du régime civil en 70 en Algérie, c'est-à-dire l'imposition par
1: le
0: décret Trémieux du système français, etc.
1: Centralisé.
0: Et puis, département, et plus de pouvoir local. C'était le pouvoir...
1: républicain dans le mauvais sens du terme. Oui.
0: Et la réduction concomitante du pouvoir militaire qui était considéré comme un pouvoir protecteur par les indigènes, ça a été considéré comme une lourde menace. Et donc les chefs indigènes sentirent que leur pouvoir personnel sur les tribus, etc., allait être menacé par l'autorité civile. Ils ont craint une forte extension de la colonisation qui réduirait leurs terres, et surtout que la naturalisation des Juifs allait donner du pouvoir à cette minorité qu'il méprisait profondément depuis des siècles, ou à qui il s'opposait parce que c'était des prêts d'argent, etc., alors que c'est interdit par le Coran, ainsi de suite. Donc voilà la situation de départ. Alors l'insurrection, c'est pas une insurrection comme celle de 54 organisée, ça a été par-ci, par-là. Ça commence par un tout idiot, c'est qu'il y a une smala à Enguettar, qui est à la frontière tunisienne, qui se révolte en janvier 71 parce que l'armée, bêtement, veut envoyer les Nusmala, vous savez, c'était un village, à la fois un village avec l'habitation des familles, des tentes, et ou un peu de dur, et des militaires. L'accord qui existait, c'est que les militaires de la Smala pouvaient être envoyés. Les hommes mariés de militaires de la Smala pouvaient être envoyés, on voulait, en Algérie, mais pas à l'extérieur de l'Algérie. Et là, bêtement, l'ordre
1: commandement militaire
0: fait une bêtise, à mon avis, il a, par erreur, je pense, mais en disant, allez, la Smala part en France. Et du coup, révolte.
1: Bien sûr.
0: Les hommes mariés, qui disent, mais non, obtiennent l'appui d'une tribu à côté. Et d'ailleurs, il faut remarquer qu'au contraire, les célibataires s'opposent à eux. Oui. En disant, non, il faut y aller. On est là pour avec la France. Hein. Vous voyez, donc...
1: complexe. Oui,
0: tout
1: sûr.
0: À fait. Et donc là, il y a cette révolte avec la tribu des... C'est Anencha, qui pille la campagne autour, puisque, etc., et qui attaque Soukaras. Bon, ils ne prennent pas Soukaras, parce qu'on envoie...
1: Soukaras, c'est où
0: À la frontière tunisienne.
1: Oui.
0: Ça doit être à 200 km à l'intérieur des terres.
1: Et c'est une région montagneuse.
0: Ah oui, non, non, on est en Kabylie.
1: Oui.
0: C'est une région montagneuse. La Kabylie, c'est, ça cumule à 2000 mètres, hein, ou 2000, un peu plus de 2000 mètres. Donc c'est vraiment une région montagneuse avec très peu de voies de communication. Alors ça, c'est au début. Et ensuite, en février, il y a la tribu des Ouled Haïdoun qui attaque El Milia, qui est au nord de Constantine. Donc là aussi, c'est, puisque c'est la pagaille, ben on va prendre.
1: Oui.
0: On va servir.
1: Bien sûr.
0: On va servir. Au début mars, Mayeddin, qui est le fils d'Abdelkader, qui vit en Algérie, s'empare d'Ouargla. C'est beaucoup plus au sud, mais c'est une ville, etc.
1: Mais là, c'est pas les Kabyles, là. Si?
0: Si. Lui, il est pas Kabyle. Encore, je ne sais pas. Lui, il est plus ou moins chef de tribu dans cette région.
1: D'accord.
0: C'est-à-dire
1: qu'en fait, ça s'étend au-delà même de la Kabylie.
0: Pas beaucoup. Ça s'étend en Kabylie géographiquement, mais à des tribus qui ne sont pas forcément des tribus berbères.
1: D'accord.
0: Et le Bachaga El Mokrani, dont le père avait reçu le titre de califat, c'est-à-dire le calife, pour l'aide qu'il avait apportée à la France, mais là, El Mokrani essaye de négocier avec le gouverneur général, n'y arrive pas, démissionne de ses fonctions et appelle à la révolte. Et surtout, il obtient d'un vieux cheikh qui s'appelle El Haddad, que El Haddad proclame le djihad.
1: Voilà.
0: Et soulève la puissante confrérie des Ramania.
1: C'est terrible.
0: Là, et donc c'est là où on commence l'aspect musulman. Ce n'est pas seulement une révolte civile, mais c'est une révolte religieuse. Il faut savoir, je crois qu'on l'a appelé, que dans le Coran et les hadiths, les musulmans ont le devoir de musulmaniser le monde, de convertir tout le monde. Et de convertir par la force, si nécessaire. Et d'ailleurs, il y a un mot en Algérie qu'on utilisait dans la langue courante, quand on disait « il faut le faire obligatoirement », on disait « bessif ». Et « bessif », en arabe, ça veut dire « par le sabre ». Tu signifies bien...
1: Oui, ce que ça veut dire.
0: Comment on fait ? Et donc, là, c'est la révolte. Donc, la révolte en Kabylie. Alors, le cœur de cette insurrection, c'est la Grande Kabylie, et dont toutes les agglomérations européennes sont attaquées. On attaque Tizi Ouzou, Dra El Mizan, Borj Meniaïel, Palestro, et ça va jusqu'à la mer, puisqu'il y a une attaque de Sétif et de Bougie, qui sont les deux ports sur la mer, dont ils sont quand même à 200 kilomètres, bon, proches de la Kabylie, mais enfin, Et Sétif et Bougie n'étaient pas des zones berbères. C'était des zones turco-arabes. Alors, la résurrection s'étend à la petite Kabylie et aussi vers l'ouest, vers les abords de la Mithidja et la région de Cherché. Alors, en gros, toutes les régions montagneuses qui vont vers l'ouest, au nord de la Mithidja et Cherchel, qui est un peu à la mer, qui sont peuplées de Kabyles. Mais il n'y a aucun effet dans les zones arabes de l'Ouest. Ça ne bouge pas.
1: Oui.
0: Bien que la confrérie des Ramania, mais c'est une confrérie du Sud, et donc il y a peu de contact avec la région avec les musulmans de la région centrale.
1: Alors, seconde.
0: Oui.
1: Il y a Monsieur Bobineau qui s'invite.
0: Ah, d'accord.
1: Et tu vas reprendre, c'est passionnant. Hein, merci. Hein.
0: Non, mais c'est
1: ça comprendre. Fait tout comprendre, et puis ça fait comprendre la suite aussi. Mmh. Les mêmes erreurs produisant les mêmes effets. Mmh. Alors, Bobineau.
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1: 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Et donc, j'incite nos auditeurs à écouter ce qu'a dit M. Bobineau, qui est vraiment capital, parce qu'aujourd'hui, pour parler librement, ben, il faut faire des, il faut du courage. Alors, à toi la parole.
0: Alors, on est là-dedans, donc il y a cette, disons, cette insurrection, ou ces insurrections, parce qu'il n'y a pas un grand chef à la tête, hein, c'est vraiment très disséminé. Alors, l'amiral de Guédon, qui est le gouverneur général de l'Algérie, obtient rapidement des renforts. Alors, la chose amusante, pourquoi l'amiral Guédon est gouverneur général? Pourquoi, tout au moins, le gouverneur général de l'Algérie est un marin et pas, alors qu'il n'y a pas de marine en Algérie? Mais tout simplement parce que le gouvernement français se dit, oh là là, avec les luttes contre les bureaux arabes, etc., il faut trouver quelqu'un qui ne soit pas mouillé là-dedans.
1: C'est
0: et
1: ça.
0: Donc, il nomme l'amiral de Guédon comme gouverneur général de l'Algérie. Bon, il fait bien son boulot. Donc, il obtient très rapidement des renforts et il lance une active répression. Alors, Mokrani, dont je vais parler tout à l'heure, qui avait est tué le 5 mai 71. Donc, vous voyez, ça dure... le 7 mai 70, pardon. Non, 71. Est tué près d'Aïn Bessem. Et Aïn Bessem, c'est à 80 km au sud-est d'Alger. Hein. C'est plus la Kabylie, c'est quand même un peu plus loin. Fort National, qui était assiégé depuis 2 mois, est débloqué le 24 juin. Et à Ichériden, qui est tout pas loin de Fort National aussi, les forces kabyles subissent une défaite décisive qui entraîne une série de défections et de redditions, comme par exemple celle du cheikh El Haddad le 13 juillet. Donc vous voyez, en quelques mois...
1: Oui, en quelques mois ou 6 mois.
0: En quelques mois, il y a eu la révolte. Non, mais la révolte commence... Attendez, a commencé en janvier-février 71 et
1: elle s'achève en juillet.
0: C'est pas achevé parce que la résistance des chefs de tribu se poursuit pendant 6 mois dans la région sud sous l'impulsion de Boumezrag, qui est le frère de Mokrani. Mokrani a été tué au mois de mai, le frère a pris la culture et il faudra attendre sa capture le 20 janvier 72, près d'Ouargla, qui met fin à la révolte. Donc, en gros, la révolte a duré 1 an. Alors, là, il y a une répression qui fut sévère. Après le... Il n'y a pas eu de reddition, etc. C'était une révolte...
1: La répression, elle a perduré après la reddition des...
0: Non. C'est, les chefs se rallient et on en parle plus.
1: Oui, c'est ça.
0: Alors, la répression
1: était... Il n'y a pas de règlement de compte.
0: Non, il y a eu très peu de condamnations de personnes.
1: Oui.
0: Mais les tribus qui s'étaient révoltées durent payer une contribution de guerre, c'est-à-dire une taxe. Et que les chefs de tribu ont souvent réparti de manière égale entre tous les individus, c'est-à-dire ça...
1: Les plus pauvres ont payé pour les plus riches.
0: Voilà.
1: Parce que c'est comme ça que ça se passe.
0: Exactement. Mais cette histoire de contribution de guerre, il faut voir que ça a existé de tout temps.
1: C'est ce qu'on appelait le tribu.
0: Le tribu, mais... La France a fait la même chose. On a payé aux Allemands en 70.
1: Un tribut. Et nous, on a payé, tandis que les Allemands n'ont jamais payé quand c'était eux qui étaient battus. Ils se sont toujours arrangés pour ne pas payer.
0: Grâce aux Américains.
1: Hein. Oui, grâce aux Américains et aux Anglais.
0: Oui,
1: qui ne voulaient surtout pas que la France soit victorieuse. Si on ne comprend pas ça, on ne comprend rien à l'histoire de tout ce qui s'est passé au cours du 19e et du 20e siècle.
0: Voilà.
1: Mais alors ils ont payé.
0: Ils ont payé. Et là, les terres des tribus ont été frappées de séquestres, c'est-à-dire bloquées, pas toutes d'ailleurs, et certaines terres ont été attribuées aux Alsaciens et Lorrains qui avaient opté pour la France et l'arrivée en Algérie. Mais là aussi, je mets un bémol là-dessus, parce que l'Algérie était très largement sous-exploitée. Il y avait des tas de terres où il n'y avait rien, ou à peu près. Et donc, c'était pas du tout, on virait pas les gens des terres, on prenait les terres où il n'y avait rien.
1: Oui, oui.
0: Alors, en revanche, il y a eu des tribunaux qui ont jugé un grand nombre d'accusés, et avec indulgence de la part des jurés, et il faut savoir que les jurés, ça avait été mis en place quelques années avant, c'était des Européens. Il fallait être citoyen.
1: Ah oui, c'est ça.
0: Donc, d'accord. Ils ont été... Parce que beaucoup de ces jurés qui vivaient en Algérie ont estimé que les bureaux arabes étaient très largement, par la politique qu'ils avaient mis en place, responsables de la révolte des berbères.
1: D'accord.
0: Donc il y a eu, c'est un truc. Alors il y a quelque chose qui est un bon exemple de la violence des Français, c'est que Boumezrag, donc qui était le frère de Mokrani, qui avait mené la révolte pendant 6 mois, a été condamné à mort, mais sa peine a été commuée tout de suite en exil en Nouvelle-Calédonie, et il a été gracié en 78, donc 5 ou 6 ans plus tard, parce que il avait participé à la répression de l'insurrection kanak en Nouvelle-Calédonie. Donc, ce qui est important là-dedans, c'est de bien voir que on met en place, on dit oui, il faut bien montrer que c'était pas bien, mais c'est pas des massacres.
1: Non. Du tout.
0: À la chaîne, on garde une bonne relation avec la population en disant c'était pas bien, on vous punit, mais c'est tout.
1: Oui.
0: Ça,
1: c'était astucieux.
0: Oui. Alors, si on évalue ce qui s'est passé, c'est que l'insurrection de Kabylie a été importante, mais elle n'a absolument pas mis en péril la présence de la France en Algérie. Elle a duré un an ou un an et demi, mais elle ne s'est pas étendue en dehors de la zone Kabyle, qui était une zone très indépendante depuis des siècles, face aux Turcs, etc., etc., et qui où la population berbère était très minoritaire ailleurs en Algérie, et les indigènes sont restés fidèles à la France à peu près partout. Donc, et même souvent, ils ont pris part à la lutte contre les insurgés. Aussi parce que quand ils voyaient des berbères arriver dans la Mitidja, ils se disaient « Ouh là là là là, qu'est-ce qu'ils vont faire ?» Et donc, c'était les bonnes vieilles bagarres entre les Arabes et les berbères. Et les Kabyles. Alors, pour dire ça, la France a repris le contrôle de la Kabylie. Elle n'a engagé à peu près que 25 000 hommes. Oui. Donc, c'est pas 200 000 hommes, etc. C'est 25 000 hommes, etc. Et ensuite, jusqu'en 1954, il y a eu ensuite 3 révoltes brèves et localisées à la fin des années 70. Donc on est vraiment à cette époque-là. Dans la région de Biskra en 76, il y a eu 2 tribus qui se sont battues.
1: Et donc, Entre elles,
0: mais qui sont battues contre l'administration française qui voulait maintenir l'ordre. Et puis après ça, il y a eu dans les Aurès en 79 et dans le sud d'Oranais, les Oulen Sitcheik en 81, à l'appel d'un marabout, il se disait investi d'une mission divine de...
1: Ça, c'est toujours dangereux, ce genre de personnage, oui.
0: Alors, il y a une rapide intervention militaire qui a permis à chaque fois de ramener le calme, et pendant à peu près 60 ans, jusqu'à la guerre de 39, les populations indigènes et européennes ont cohabité sans difficulté, et elles ont réalisé à elles deux un développement spectaculaire de l'Algérie dans la France, avec leur apogée dans les années 1930, avec le centenaire de l'Algérie.
1: Eh ben, c'est parfait. C'est ça ce qu'il faut montrer. C'est-à-dire que ça a existé. Bien sûr qu'il y a eu des moments difficiles, mais il y a une société qui a existé.
0: Alors, et à ce moment-là, je vais vous donner un exemple.
1: Alors,
0: Kabyle, dans la région Kabyle, qui est l'exemple. On a encore un peu de temps.
1: Tu as 25 minutes.
0: Voilà.
1: 25 minutes.
0: C'est
1: raconte ton histoire, parce que tu me l'as, je la connais un peu.
0: Et voilà, c'est l'histoire.
1: Va intéresser nos auditeurs.
0: D'une famille qui s'appelle Ibazizen, qui, entre donc on connaissait bien une dame qui a quelques années de moins que moi et qui était de cette famille et qui après quelques générations était en France, elle a fait quelques brillantes études, elle a fait Langzhou pour apprendre le chinois, et c'est elle qui a fait créer les premières implantations du Crédit Agricole français en Chine. Oui. Donc vous voyez, voilà la personne. Et elle est venue faire une conférence au cercle algérianiste, donc je reprends un peu le thème de sa
1: conférence.
0: De sa conférence.
1: Elle est d'origine,
0: Sa famille. Sa famille était à l'origine, dans un village berbère de Kabylie. Alors honnêtement, j'ai plus le nom du village, mais je pourrais le sentir, mais etc. Et son arrière-grand-père était chef du village dans les années 70. Donc le
1: 1870.
0: Oui, alors je le connais aussi parce que ensuite ils sont venus s'installer à Alger. Ils habitaient une maison tout proche de celle de mon grand-père et de mes parents. Ils avaient deux maisons, ils se connaissaient bien, etc. etc.
1: Dans quelle rue?
0: C'est une petite rue, c'est rue Daguerre, près du bois du Telmli.
1: Tu y es retourné?
0: Comment?
1: Tu y es retourné?
0: Non.
1: Non.
0: Non.
1: C'est trop dur.
0: Alors, sa famille donc vivait dans un village. Et son grand-père était le chef du village. Mais, alors, elle a bien précisé, c'est que ce village, elle nous disait, il vivait très démocratiquement sur le modèle des cités grecques. C'est-à-dire que le gouvernement du village était assuré par la réunion, le conseil des chefs de famille, chef EF, chef de famille, et qui nommait un chef de village, c'était l'un d'eux, qui avait pour mission, non pas de diriger tout, mais d'exécuter les décisions du conseil de village. Et deuxième chose, dans cet endroit-là, la terre appartenait au village, et pas aux personnes, et pas aux familles. En revanche, les maisons, chaque maison appartenait à une famille. Mmh. Bon, c'était tout à fait normal. Et les terres.
1: Mais il y a des endroits en France où c'était comme ça, hein, aussi bien pour la structure politique que pour la structure même des terres.
0: Des terres, oui, tout à fait.
1: Ce qu'on appelait les biens communaux, enfin les biens banaux.
0: Oui, tout à fait. Et c'était relativement intelligent là-dedans parce que le conseil des chefs de village allouait les terres aux différentes familles en fonction des capacités et des besoins. C'est-à-dire, celui-là, il est très très bon pour tel ou tel truc, donc tu vas là et ainsi de suite, voilà. Hein, ou au contraire, lui, il a que deux enfants, c'est pas la peine qu'il ait 5 hectares, 3 suffiront.
1: D'accord.
0: C'était alloué à la personne, ou à la famille, mais pas en permanence, enfin pas pour toujours. C'était à la famille, puis quand le chef de famille mourait ou changeait ou un truc comme ça, ben on réallouait les terres. Mais vous voyez, effectivement, en France, ça a existé, et dans beaucoup d'endroits, ça a été le cas. Alors, les terres. Alors, en 70, donc, au moment de la révolte, le village se révolte comme tous les autres. Et il est battu. Et à ce moment-là, après la défaite, le chef de village réunit le conseil en disant, écoutez, voilà, les Français nous ont battus parce que ils sont très organisés et ils sont très bons. Très bons, très,
1: Très efficaces.
0: Très efficaces. Et donc, il faut maintenant qu'on voit ce qu'on fait avec eux. Parce que, après la victoire des Français, eh bien, ils ont eu un comportement très honnête. Bon, ils sont, certes, ils nous ont fait payer un tribut, etc., etc. Et moi, ils m'ont coupé 3 ou 4 arbres. J'étais fruitier qui était là pour bien me montrer que c'était pas bien ce qu'on avait fait. Mais ils n'ont pas brûlé le village. Ils n'ont pas tué ou jugés, ou etc. Les hommes qui étaient là, ils sont battus contre eux, ils ont perdu, bon, ils sont là. Ils n'ont pas violé les femmes, violé les filles, etc., etc. Donc, ce sont des gens qui sont tout à fait fréquentables. Et maintenant, il faut donc que, au lieu d'être contre eux, on soit avec eux et qu'on travaille avec eux. Et donc, et à ce moment-là,
1: L'Assemblée l'approuve.
0: Je crois que lui, à ce moment-là, opte pour la citoyenneté française, parce que il y a eu des très mieux pour les Juifs obligatoires, mais pour le reste, c'était encore le système...
1: De 1865.
0: Donc, il opte pour la citoyenneté française, et il a deux fils, je crois qu'il y a eu des filles, mais aussitôt, il fait apprendre le français à ses deux fils. Et donc, les deux fils apprennent le français et donc n'ont aucun besoin de parler l'arabe, qu'ils ne parlent pas, mais parce qu'ils parlent le kabyle. Et il opte pour la citoyenneté française, mais ça n'a à peu près pas d'effet religieux, parce que normalement, quand on opte pour la citoyenneté française, on doit respecter les lois françaises, donc plus les lois coraniques. En particulier, ben alors on peut plus avoir quatre femmes, les lois coraniques. Et là, il y en a pas, tout simplement parce que ça, c'est cette région de Kabylie avait été christianisée à l'époque romaine et jusqu'à au 7e siècle, etc. Et s'était converti à la religion musulmane, mais plus pour des questions d'impôts, de taxes, de liberté.
1: Politico-économique.
0: Tout à fait.
1: Fiscalo.
0: Oui, tout à fait. Et il n'y avait pas de mosquée dans ce village.
1: Oui, c'est ça.
0: Vous voyez, ni de celle de prière. Donc, ils sont convertis. Alors, et puis, il fait apprendre donc le français à ses enfants, et l'un d'eux devient instituteur. Et c'est là où c'est intéressant, parce que un habitant du village âgé qui n'a pas d'enfant dit au village, quand je mourrai, vous prenez ma maison, mais uniquement pour en faire une école. Et donc commence l'enseignement du français. Alors c'est là où il y a une chose, je voulais faire un aparté sur les systèmes scolaires en Algérie, parce que on nous dit. Alors moi j'ai eu un de mes amis qui était pharmacien en Algérie, etc. Mais dans les villes, qui me dit un jour, mais en métropole, qui me dit un jour, mais je comprends pas. La France a, il y avait beaucoup d'écoles en Algérie. Elles ont toutes disparu quand la France a créé des écoles. Alors, c'est vrai et faux. Ça tout dépend du contenu de l'école.
1: Parce qu'il y avait des écoles coraniques.
0: Il s'agissait d'écoles coraniques. Ouais, une école française l'école française est destinée à apprendre aux enfants à lire, à écrire, à compter l'histoire, les sciences naturelles, etc. Mais l'école coranique, elle a pour seul but
1: de faire réciter par cœur
0: le Coran.
1: Les
0: sourates du Coran. Et l'école coranique, il n'y a pas une seule fille qui y va.
1: Oui.
0: Parce que les femmes, elles sont là pour obéir et pas pour apprendre et savoir. Et donc, il y a eu effectivement beaucoup d'écoles coraniques qui ont disparu en Algérie, dans les villes, etc., etc., dans les années... fin du 19e siècle, début du 20e siècle, tout simplement parce que les enfants qui allaient à l'école, ils pouvaient pas aller en même temps à l'école coranique.
1: Bien sûr.
0: Et puis ils apprenaient le français, donc ils n'avaient pas forcément besoin ou trop envie d'apprendre par cœur le Coran.
1: Et bien sûr. Et d'ailleurs, il aurait fallu étendre cette disposition. C'était.
0: Non, mais les erreurs. Non, mais alors, on a fait ça, mais aussi, l'autre problème, c'est que la France a voulu faire des écoles en y faisant venir les filles.
1: Oui.
0: Et ça, c'était très mal accepté par les parents. Pas forcément pour des raisons religieuses que pour des raisons
1: sociologiques.
0: Sociologiques. Mais je ne sais pas si je l'avais dit, Mais mon grand-père, donc, qui était à Alger, qui avait été professeur de chirurgie infantile, me disait que un des gros problèmes qu'il avait, et que avait l'hôpital de Mustapha à Alger, c'était le post-opératoire des opérations sur des jeunes, sur des enfants filles.
1: Fille.
0: Parce que, donc, une fille avait une jambe cassée, enfin, peu importe le. Elle arrivait en ambulance à Mustapha, on l'opérait. Elle restait ça, mais le soir, le père était surveillé, et le soir, ben, il la ramenait. Parce que, si on. Dans les salles de, avec les patients, oui. La nuit, il y avait des salles femmes ou des salles pour les hommes.
1: Oui.
0: Et lui, il voulait surveiller sa fille.
1: Oui.
0: Et il pouvait pas, lui, rentrer dans la salle des filles. Mon grand-père me disait, mais c'était épouvantable parce qu'il les emmenait. Donc, il y avait des problèmes post-opératoires
1: bien
0: très importants.
1: Bien sûr,
0: il y avait. Et il me disait, mais surtout, c'était idiot parce que la grande majorité des infirmières dans les hôpitaux, étaient des sœurs blanches.
1: Bien sûr.
0: C'était des religieuses.
1: Oui.
0: Donc,
1: bien sûr.
0: Une fille. Oui, mais bien là, sûr. C'est la culture. C'est pas la religion, c'est la culture qui fait ça.
1: Mais on aurait pu faire comprendre davantage, je pense, si.
0: Ah non, mon grand-père parlait arabe, hein, quand même.
1: Oui, oui.
0: Et il m'a dit qu'il n'y arrivait pas. Parce que les autres étaient arrivés en disant, ils avaient peur, mais c'est bientôt ce qui va se passer en France avec les enfants dans les écoles primaires.
1: Bien sûr. On n'a pas fait l'Algérie française, on fera la France algérienne.
0: Non, mais
1: c'est ce qui va se passer demain. Oui,
0: mais
1: bien
0: avec
1: sûr.
0: Avec tous les, les viols de filles ou de garçons, etc. Bon. Enfin, voilà. Donc, je reviens donc pour la famille Bazizène. Donc, le père fait étudier ses enfants. L'un d'eux devient instituteur dans le village.
1: Mmh.
0: Et alors là, chose doublement intéressante, un beau jour, donc il y a des enfants, il doit y avoir une soixantaine d'enfants. Bah, alors il n'y avait qu'une classe, hein, parce que.
1: Oui, bien sûr.
0: Mais,
1: comme dans la plupart des villages à l'époque.
0: À l'époque, même en France.
1: Même en France, bien
0: même
1: sûr.
0: Même en France, voilà. Et
1: même encore aujourd'hui, d'ailleurs.
0: Donc, il est là, et à ce moment-là, il y a un conflit avec l'inspecteur d'académie, parce que l'inspecteur d'académie a une femme, et voudrait qu'elle soit, elle, l'institutrice de ce village.
1: Oui.
0: Et donc, il se débrouille pour faire virer l'instituteur, sous des prétextes fallacieux. Alors là, il y a une anecdote, enfin, la suite qui est intéressante à double titre, c'est que l'instituteur proteste et fait appel. Donc, il va à Alger.
1: Mmh.
0: Et là, l'organisme dit qu'il a raison et le rétablit dans sa fonction. Alors, c'est d'autant plus intéressant parce que on dit, ah oui, il était le président de cet organisme était le sénateur d'Alger. Ben oui, il s'appelle Alexandre Mauguin, et c'était le grand-père de ma grand-mère.
1: Ah, d'accord.
0: C'est pour ça que cette anecdote, moi, j'aime bien.
1: Bien sûr.
0: Voilà.
1: C'est des histoires familiales.
0: C'est des histoires familiales. Donc,
1: il n'y a rien de tel pour connaître à fond un pays.
0: Alors donc,
1: tout le reste, c'est de la littérature, de journalistes qui n'y connaissent rien. Oui.
0: Alors, ce fils, ensuite, a un fils. Deux enfants, mais il a un fils, mais c'est lui, etc. Qui commence des études, primaire dans le village, secondaire au lycée, et ensuite à la faculté d'Alger. Et ce fils va à la faculté d'Alger. Bon, et ce fils fait, alors je sais pas si c'est le père ou le fils, le fils, c'est ça, rentre dans la guerre de 40, est mobilisé, fait les campagnes, etc., puisqu'il est français.
1: Oui, bien sûr.
0: Son grand-père ayant opté pour il est citoyen français, il deviendra officier de la Légion d'honneur. Et il est avocat, et il termine sa carrière d'avocat à Paris, au Conseil d'État.
1: Ouais. Donc, est-ce qu'il obtient une place? Au Conseil d'État.
0: Au Conseil d'État.
1: Il est conseiller d'État.
0: En 58 ou 60, enfin c'est.
1: Donc c'est le petit-fils.
0: C'est le petit-fils, oui, du chef de village.
1: Et donc, il n'a pas écrit un livre.
0: Oui, alors justement, je vais en parler.
1: Il parce a écrit... que je l'ai lu, ce livre. Il y a... Mais il y a longtemps. Il y a longtemps, une trentaine d'années.
0: Oui, c'est ça. Oui, oui, parce qu'il avait l'âge de mon
1: et
0: père.
1: Et ce livre est...
0: Alors, il a écrit deux livres.
1: Très, oui, c'est ça. Il a écrit très intéressant.
0: L'un qui s'appelle « Le testament d'un berbère » de sa vie, et l'autre livre qui s'appelle « Le pont de Beretmouche ».
1: Voilà,
0: c'est ça. « Le pont de Beretmouche ou le sceau de mille ans ».
1: Oui, c'est ça.
0: Et, alors, et donc, dans ce pont, le pont de Beretmouche, là, ce c'est le pont que le génie français avait construit sur l'Oued, en bas du village, pour pouvoir traverser l'Oued à cet endroit-là, pour aller plus vite vers Alger, vers Bougie, etc., etc. Et le sceau de mille ans, c'est qu'il dit, eh bien, mon grand-père vivait dans la civilisation gréco-romaine d'avant l'invasion arabe, et moi je vis dans la civilisation du XXe siècle. Donc j'ai fait un
1: française.
0: Saut...
1: Française.
0: Oui, dans la civilisation française du XXe siècle. J'ai fait un sceau de mille ans.
1: Alors, il s'appelle, rappelle le nom de cette famille.
0: Alors lui s'appelle Augustin... Ibazizène,
1: c'est ça.
0: Comme ça se prononce.
1: J'ai lu ses livres avec passion, parce que tout ce qui concerne l'Algérie et l'Afrique du Nord, de manière générale, me passionne. Je suis moi-même né au Maroc.
0: Tout à fait. Voilà le...
1: C'est magnifique comme histoire.
0: Ah, c'est magnifique comme histoire.
1: Et alors, c'est sa fille que tu connais ?
0: C'est sa fille que je connais. Et mon grand-père et mon père le connaissaient bien, lui, enfin, etc. Mais ça montre bien...
1: Est-ce que ça aurait pu être aussi?
0: Est-ce que ça a été? Parce que, attends, parce que la fille, elle vit en France, et lui, il vit en France. Enfin, le père vivait en France, à l'âge de mon père, etc.
1: Oui, maintenant, il est mort, d'ailleurs, je pense.
0: C'était une intégration complète, mais il y en a énormément. Moi, j'ai eu pas mal d'amis du lycée à Alger, qui étaient indigènes, enfin, ou berbères, ou arabes.
1: Tout à fait. Moi, j'ai connu des Arabes qui étaient devenus tellement pro-français qu'ils détestaient la France républicaine, la France gaulliste, et ils étaient plus Algérie française que moi.
0: Oui, mais aussi parce que...
1: D'ailleurs, il y avait des règlements de compte terribles, parce que c'était les ennemis principaux du FLN.
0: Ah, bien sûr. Bien sûr, il y a eu...
1: Des règlements de compte épouvantables dont on ne parle jamais, parce qu'évidemment, le sort des malheureux que la France aurait dû protéger n'intéresse personne, comme toujours. On largue les harkis. C'est la France républicaine.
0: Mais on peut dire, j'étais hier à une réunion là-dessus, c'est que ce que personne ne comprend ou ne dit, c'est que l'attentat du Petit Clamart avait pour objectif de, non pas de tuer De Gaulle, c'était le moyen, mais il avait pour objectif que la France aide et sauve les harkis ou les Européens qui étaient en Algérie, ce que De Gaulle refusait.
1: Oui.
0: Mais sans De Gaulle, Monnerville devenait président de la République, au moins par intérim, et donc aurait pu...
1: C'est l'explication.
0: C'est l'explication.
1: Et d'ailleurs, c'est le ratage aussi, parce que, du coup, l'objectif n'était pas... Ça, c'est une autre affaire.
0: C'est une autre affaire, on pourra en reparler.
1: Je ne suis pas sûr que les attentats soient une réponse à ce qu'il faut, à des problèmes de genre. Voilà.
0: Si, ça aurait été, parce que ça changeait, changeait celui qui bloquait tout.
1: Oui.
0: Voilà, bon, ben je crois qu'on...
1: Non, il reste 11 minutes.
0: Il reste 11 minutes.
1: Donc,
0: Oui, tout à fait.
1: On a l'occasion de... Qu'est-ce que l'on fait? On continue un peu?
0: Alors, tout à fait, on va continuer. Non, mais je crois...
1: Intéressant, cette affaire. Tu peux redonner les deux titres de livres? On doit pouvoir se les procurer sur Amazon.
0: Je pense. L'un s'appelle « Le pont de Beretmouche ». Alors, c'est
1: très touchant, ce livre.
0: Exactement, il est
1: remarquable. Avec des souvenirs de jeunesse.
0: Et l'autre s'appelle « Le testament d'un berbère ». Le testament d'un berbère. Ouais. Et les deux sont de Augustin Ibazizène.
1: I-B-A-Z-I-Z-E-N.
0: Voilà, Ibazizène. Donc, on doit les trouver, et je pense qu'il faudra un jour qu'on les fasse rééditer.
1: Bien sûr.
0: Parce que c'est écrit, c'est la vérité écrite.
1: Alors, puisque on a fait cette partie historique qu'on souhaitait faire, est-ce que tu pourrais dire quelques mots, tu as 10 minutes, un petit peu moins peut-être, expliquer ce que c'est que le cercle algérianiste, d'abord pour la France entière, quels sont les liens que vous pouvez encore avoir avec l'Algérie? Je pense que ça peut intéresser nos auditeurs.
0: Voilà. Alors le cercle algérianiste, d'abord, c'est le mouvement algérianiste est né en Algérie dans les années 1920-1930.
1: Je ne savais pas que c'était si ancien.
0: Si, c'est né par des... Alors, comment s'appelle-t-il, Zut, un académicien français, je retrouverai ça, qui... métropolitain qui était en Algérie et qui s'est dit, mais qu'est-ce qui se passe ici? Mais il se crée une nouvelle province,
1: oui,
0: et avec une langue provinciale qui est le mélange d'espagnol, d'italien, de français, d'arabe, etc.
1: Il y a une très belle page de Maurras dans ses pages africaines,
0: oui,
1: qui reprennent des articles qu'il a écrivés dans l'Action française. Parce qu'il a fait 2 déplacements en Algérie. Et ça me rappelle...
0: À cette époque-là.
1: Oui, j'ai lu ses articles avec beaucoup d'intérêt, admirablement écrit, et qui disait la même chose. Alors lui, c'était plutôt sur le plan sociologique.
0: C'était purement culturel. Oui. Donc ça existait. Et puis, mais ce mouvement... Alors il y avait... Ça, c'était à la fois sur le plan littéraire, mais également sur le plan artistique, peinture. Il y a eu tous les peintres orientalistes.
1: Oui.
0: Sur le plan musical, par exemple, Saint-Saëns était venu souvent en Algérie et allait écouter la musique, oui, arabe dans la Casbah.
1: Oui.
0: Il en tirait,
1: oui,
0: un certain nombre de choses. Donc, il y a eu, vraiment, c'était disons, pas une civilisation, mais un régionalisme. Il y a le régionalisme breton qui existe depuis longtemps, etc., etc.
1: Le Foucault avait fait ça avec les Touaregs.
0: Oui.
1: Il allait écouter, lui aussi, les poésies récitées par les femmes, principalement, sous les tentes, et il en prenait note. Et tout le monde sait qu'à l'heure actuelle, le vrai dictionnaire touareg français, c'est celui de Foucault.
0: Donc,
1: la France a fait un travail absolument merveilleux, et le nier, il faut être bête comme Macron pour ne pas comprendre.
0: Enfin, donc, je reviens là-dessus. Donc, ce mouvement a existé, puis a été mis en veilleuse à partir des années 54. Parce que pendant tous les événements d'Algérie, au contraire, la population européenne était français.
1: Bien sûr.
0: Et donc, le régional, on n'a plus mis en lumière, on a continué à parler la langue, enfin, des expressions, etc., etc. Mais, que d'ailleurs Macron utilise, on dit Maboule.
1: Oui.
0: Maboule.
1: Oui.
0: Et alors, ça a été repris ensuite dans les années 70 par justement des...
1: Alors, 1970
0: en métropole, en se disant, oui, quand on se réunit,
1: on reprend la tradition des cercles algérianistes.
0: Voilà, tout à fait. Et donc, le cercle algérianiste aujourd'hui, c'est un ensemble d'associations,
1: oui,
0: régionales. Il y a une 40aine de cercles en France.
1: Ah, c'est merveilleux.
0: Ça change un peu parce il y en a en Espagne à comment ça s'appelle, je sais plus sur la,
1: j'imagine qu'il y en a surtout en Occitanie,
0: il y en a beaucoup dans le sud de la France, etc. Et puis ici, dans la région parisienne, il y en a un autour de Tours-Orléans, il y en a un ici, il y en a un en Normandie, enfin, il y en a pas mal, avec des réunions et autres.
1: Et les réunions sont fréquentées. Bien fréquentées, oui.
0: Oui, tout à fait. Mais par exemple, je vais organiser à l'automne, vous savez, je suis en train de faire le calendrier de nos réunions, oui, et on va en faire une. Alors, attendez, la langue, etc.
1: Oui.
0: Et par exemple, il y a eu récemment...
1: La langue quoi? La langue pied-noir?
0: Comment ça s'appelle? Je commence à perdre la mémoire des noms. Mais il y a eu, par exemple, récemment, une réédition d'une bande dessinée de Tintin. C'était les diamants de ça, et là c'est les émeraudes avec Z, E, etc. de la Castafiore.
1: D'accord. C'est... D'accord. Et alors, c'était en langage.
0: C'est un langage un peu poussé, mais enfin,

0: etc. Sur
1: et un puis, est-ce qu'il y a un objectif commun de la défense des intérêts des intérêts des pieds noirs, mais également des harkis?
0: Oui, tout à fait. Et surtout, on intervient publiquement, etc. On a été très largement derrière Boualem Sansal.
1: Bien sûr, imagine bien.
0: Oui, tout à fait. Mais ça fait partie du rôle et on veut défendre la mémoire, etc.
1: Bien sûr.
0: Et par exemple, on organise, là aussi, ces cercles algérianistes et puis d'autres associations, on va organiser le 5 juillet, comme tous les ans, un dépôt de gerbes au Quai Branly, une messe le matin, un dépôt de gerbes au Quai Branly et un dépôt de gerbes à l'Arc de Triomphe en fin d'après-midi.
1: Oui, en souvenir des morts de...
0: D'Oran.
1: D'Oran, oui.
0: Mais on fait ça aussi le 26 mars,
1: puisqu'il y avait été
0: la fusillade d'Alger.
1: Bien sûr, bien sûr.
0: Et
1: alors, est-ce que vous avez des liens avec l'Algérie? Est-ce
0: non.
1: que certains d'entre vous y retournent?
0: Très peu.
1: Très peu.
0: Très peu.
1: C'est trop dur.
0: Exactement. Bon, c'est trop dur, et puis, mais même...
1: C'est plus du tout dans l'état où c'était. Parce qu'il y a abandon.
0: Même pas. Oui. C'est dangereux. Il y a 2 ans ou 3 ans, je ne sais plus, de son nom, qui organisait, lui, des voyages en Algérie à partir dans le sud algérien.
1: Oui.
0: Et qui me dit, maintenant, on ne peut plus y aller. Parce qu'il faut être encadré par de la police en permanence. Parce qu'ils veulent pas. Et un de mes amis est parti avec un groupe à Alger. Donc, il était dans rue Michelet, qui était la grande rue. Et l'immeuble dans lequel il habitait était la rue d'à côté. Mais il n'a pas pu y aller parce qu'ils étaient encadrés et que la police ne voulait pas qu'ils sortent du groupe. Donc, et je ne sais pas là-dedans quelle est la menace, etc., etc. Il y a certes la menace des extrémistes algériens, mais aussi du gouvernement, parce que plusieurs fois, je vais te raconter, j'avais un garçon qui avait été officier dans l'armée française, qui était parti d'Alger, qui m'avait dit en plaisantant que son souvenir de l'Algérie n'était que le loup du lait de sa mère, parce qu'il était parti quand il avait quelques jours. Et qui avait été, après avoir été officier, après sa retraite, il avait été envoyé en Algérie, pas en Tunisie, puis en Algérie, par l'ONU, et qui me disait, les habitants d'Alger disent toujours, ah oui, mais ça c'était bien, c'était à l'époque. C'était bien.
1: Bien sûr, bien sûr.
0: Et il me dit,
1: moi ça me paraît absolument évident.
0: Il me dit, par exemple, quand on donne un rendez-vous, ils donnent deux habitants d'Algérie donnent rendez-vous, c'est rue Michelet et pas rue des Douches Mourad.
1: Bien sûr, bien sûr. Non, on a livré l'Algérie à un gang qui la domine et qui l'exploite et qui n'en tire absolument aucun véritable profit pour les populations.
0: Non.
1: Alors qu'il y a une richesse et que justement la France avait réussi à faire quelque chose merci mon vieux Jean, on arrive au bout de notre... et on reprend donc... Je dis à nos auditeurs, dans un mois, aurez une suite et puis on continuera.
0: Le 12 juillet.
1: Oui.
0: Le 14 juillet. Le 14 juillet.
1: On fera une suite et on arrivera à un moment où on expliquera cette perte de l'Algérie française qui reste, à mon avis, l'un des plus grands crimes contre l'humanité qui ait jamais été commis. Au revoir, chers auditeurs.
0: C'est pas une perte d'ailleurs, c'est un abandon volontaire.
1: Absolument.

Vous venez d'entendre le libre journal de la réaction proposé par Hilaire de Crémier, diffusé en direct sur Radio Courtoisie, mardi 16 juin 2026 de 21h30 à 23h et réalisé par Aline. 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

0: 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Dans un instant, votre soirée musicale qui avec Frédéric Chopin.
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0: À minuit tout à l'heure, nous retrouverons Olivier d'Outrebante avec Histoire de l'art et du patrimoine, art bâton rompu, l'art de la restauration des meubles, un entretien dédié à la noblesse de l'artisanat français et à la beauté du geste traditionnel avec Romain Gardet de Sauce, restaurateur de meubles anciens. Très bonne soirée, chers auditeurs sur Radio Courtoisie. Il est 23h.
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0: Et ce soir, votre soirée musicale est consacrée à Frédéric Chopin. Nous écouterons Barcarolle, ballade berceuse polonaise, Mazurka opus 56, 2 en do dièse mineur et Mazurka opus 41, 2 en mi mineur, suivi du scherzo interprété par Junko Okazaki au piano. C'est un disque compact paru chez les éditions Forlan.

0: C'était Frédéric Chopin avec Junko Okazaki au piano. Vous venez d'entendre Barcarolle, Ballade berceuse polonaise, Mazurka opus 56-2 en do dièse mineur et Mazurka opus 41-2 en mi mineur. Et le Scherzo interprété, encore une fois, je vous le répète, par Junko Okazaki. Restez bien avec nous, dans un instant nous écouterons les histoires de l'art et du patrimoine art bâton rompu proposé par Olivier Doutrebente, l'art de la restauration des meubles, un entretien dédié à la noblesse de l'artisanat français et à la beauté du geste traditionnel avec Romain Gardet de Sauce, restaurateur de meubles anciens.
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1: Et la suite de vos programmes, nous sommes dans la semaine D du cycle des émissions de Radio Courtoisie. À 2h, nous entendrons le Libre Journal du lundi soir, dirigé par François Costantini, chronique du grand âge de Patrick Simon, puis par François Costantini, Iran, États-Unis, Israël, Liban, Hezbollah avec l'ancien conseiller du président libanais, Béchir Gemayel, affrontement en Irlande du Nord, pacte asile et migration, Union européenne. À 4h, les mardis de la mémoire avec Anne Collin, Churchill et l'affaire du duc de Windsor, une enquête sur le Churchill politique avec Eric Branca, journaliste et écrivain. 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La députée RN Manon Bouquin et Joseph Taïfé, secrétaire général de Plastalliance, livreront un état des lieux d'un secteur asphyxié. Et n'oubliez pas, à 7h, entre 7h et 10h, votre ligne droite de boulet français. 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Tout de suite, voici les histoires de l'art et du patrimoine proposées par Olivier Doutrebande. Je vous laisse en compagnie de Sylvain à la technique et vous souhaite une très bonne nuit sur Radio Courtoisie. Il est minuit.
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0: Merci, cher Axel. Nous sommes donc à notre émission à bâton rompu, Olivier d'Outrebente, et j'ai la joie aujourd'hui d'accueillir non seulement Romain Gardet de Sauce, mais un de ses proches amis et même professionnel, qui est Benoît Blaise. Bonjour messieurs, en ce très beau jour, toujours de printemps, avec un temps magnifique, nous allons égayer cette émission de vos compétences en tant qu'ébéniste, l'un et l'autre, n'est-ce pas, mon cher nous avions fait une première émission, Romain, ensemble, et puis vous m'avez expliqué que c'était très bien d'avoir aussi un gentil, non pas collaborateur, mais un spécialiste également.
1: Bonjour maître, merci de m'inviter de nouveau et je suis très heureux de venir aujourd'hui avec mon cher maître aussi et
0: co-religionnaire.
1: Voilà qui m'a appris le métier. Ça fait maintenant 30 ans de ça que je suis rentré dans son magnifique atelier au Faubourg Saint-Antoine donc en 96 et que j'ai pu découvrir et apprendre à redonner vie à des meubles qui sont pour la plupart des chefs-d'œuvre réalisés au XVIIe ou XVIIIe siècle. C'est peut-être la plus belle période pour l'ébénisterie et pour le mobilier et les objets d'art. Donc grâce à Benoît Blaise.
2: Ah, c'est pas mal.
1: Voilà.
0: Eh bien, cher Benoît.
2: Bonjour maître. Je suis content de vous retrouver tous les deux. Et puis j'ai un petit peu écouté votre précédente
0: émission
2: à bâton rompu. J'ai trouvé que Romain encensait tout le monde, mais il ne parlait pas beaucoup de lui en fait.
0: Mais non, il a bien fait de parler de vous.
2: Alors qu'il a monté un atelier
0: remarquable.
2: Tout seul.
0: Oui, remarquable. À vos cressons.
2: Non, à Garches.
0: Qui est à Garches, pardon, je me trompe toujours.
1: J'ai repris un atelier.
2: Oui, tu l'as repris, mais tu l'as fait revivre.
1: L'atelier d'un de vos amis, d'ailleurs.
2: C'est la première personne qui m'a accueilli quand j'ai cherché ce métier, qui a consacré 2 heures à m'expliquer les éventuelles écoles à faire, les fournisseurs à voir, etc. Vraiment très, très gentil. Et puis après, on s'est retrouvés, il venait le lundi pour faire ses courses, comme beaucoup d'artisans de petite ceinture.
1: Qui s'appelait Yann Gohain.
2: Et Yann, un jour, est arrivé, il s'est assis péniblement sur un tabouret de mon atelier, a éclaté en sanglots en me disant qu'il était atteint d'un mal incurable et qu'il comptait sur moi pour trouver une solution pour son atelier, sachant que son épouse était décédée et qu'il avait un enfant à charge encore.
0: Ah oui, il était donc très jeune.
2: Oui,
1: il avait 50
0: oui, ben, oui, ben, ouais, c'est ça. Ouais.
2: Et j'en ai parlé à Romain, qui était au fond de l'atelier à son compte, bien chauffé l'hiver.
1: Très généreusement accueilli.
2: Qui n'était pas très enthousiaste, mais que tu devrais quand même aller voir, Romain. C'est peut-être une opportunité pour toi. Ouais. Et il est tombé sur les sœurs de Yann, qui sont tombées sous le charme de Romain, comme vous imaginez.
0: J'imagine bien.
2: Il y avait 2 cousins, un polytechnicien brillant, qui disaient, mais mettez un lavomatique là-dedans, puis passez à autre chose.
0: Catastrophe.
2: Et les sœurs ont dit, mais tu es en train de trahir la mémoire de notre cher Yann. Et Romain a magnifiquement relevé ça. Voilà.
1: Ouais. Ouais,
2: et développé, puisque maintenant il a une clientèle internationale. Enfin, il a dépassé tout le monde depuis longtemps.
0: Mais on a une tradition, on a une tradition humaine qui est très importante. Et je crois que cette filiation-là,
2: c'est un bel exemple pour des jeunes qui peuvent nous écouter.
0: Exactement. On peut saluer ces jeunes.
2: Qui a le courage de démarrer quelque chose.
0: Et cette filiation, elle existe évidemment dans votre métier après. Mais déjà, on peut en parler. Il faut effectivement, comme vous le dites, Benoît, il faut inciter les jeunes à sortir entre guillemets de leur petit chez-soi et de leur entre-soi et aller vers un travail qui peut les intéresser. Donc en fait, vous êtes prêts à l'un et l'autre entre guillemets à même recevoir, comme moi j'ai des stagiaires à mon étude, et je crois que c'est très très important de transmettre, oui, c'est comme la religion, le terme religion, c'est bien transmettre, et je crois que tous les trois nous avons les convictions que nous partageons ici à Radio Courtoisie, que je salue bien sûr en la personne également de Richard de Seize, et bien sûr de notre ami Boulet. Il n'y a aucun problème de ce côté-là. Nous sommes une grande famille. Et je crois que la tradition, effectivement, elle existe dans l'humanité et nos passions. Et moi-même, je dois dire, je suis en train de céder mon étude à ma fille. Eh bien, en 1826, j'avais un arrière-grand-père qui était nommé commissaire-priseur, au même titre que ma fille. Donc, je suis très heureux de vous dire que la tradition, elle existe aussi dans nos métiers, effectivement, qui se rejoignent, parce que le métier de commissaire-priseur, c'est quand même rendre hommage aux œuvres que vous-même, vous, non seulement vous conserver, mais vous restaurer. Alors Benoît, expliquez-nous d'où vous arrivez exactement, si ce n'est du Faubourg, et même peut-être une maison en province, parce que ce matin vous êtes venu exprès de province.
2: Je vais être très succinct. Moi, j'ai vécu 20 ans en autarcie au fin fond du Limousin, et puis je me suis endormi sur mon code civil, excusez-moi maître. Et
0: non, mais après, moi aussi, un petit peu.
1: Vous aviez aussi l'idée de...
2: Oui, j'ai toujours été intéressé par les jolies choses.
0: Bah oui, ben, le bon Dieu nous a déjà une belle nature qui s'impose à nous, que nous devons admirer et nous devons avoir de la reconnaissance. Et je crois que c'est la même chose pour votre métier.
1: Et vous avez un don aussi pour le dessin.
2: Au départ, j'aimais bien le dessin, oui.
0: J'avais
2: beaucoup aimé restaurer des tableaux.
0: Alors, les dessins, parce que ce sont deux spécialités un peu distinctes.
2: Ces tableaux.
0: Il y a soit les tableaux, soit la restauratrice de dessins. C'est pas évident d'en trouver d'ailleurs, mais enfin, on en a. On en a encore. Et donc, vous êtes parti sur le dessin au départ.
2: En fait, j'ai une grande sœur qui est très gentille avec moi, qui m'a dit, mais tu vivras jamais de ça. Élargis un peu le
0: spectre.
2: Et puis, va voir l'ébéniste de mon mari. Du coup, je suis allé voir un vieux maître du Faubourg Saint-Antoine.
0: Rappelez ce qu'est le Faubourg Saint-Antoine. Rappelez ce qu'est le Faubourg Saint-Antoine.
2: C'est un peu la tradition du meuble depuis Louis XI.
0: Ouais.
2: Et ce vieux monsieur m'a accueilli aimablement. Il m'a conduit une première fois, une deuxième fois, puis la troisième fois, il m'a pris à mi-temps, à plein temps, puis j'étais un peu devenu son fils à la fin.
0: Comme quoi, en étant, puisque nous avons sûrement des jeunes ou des personnes un peu plus âgées, c'est-à-dire leurs parents, qui peuvent susciter dans l'âme de leurs enfants, justement, qui ont des interrogations, d'aller voir même des gens qui peuvent être un peu rébarbatifs au départ et que l'on peut penser déranger et finalement, en s'accrochant, on arrive à quelque chose. Donc vous êtes arrivé chez ce...
2: Et grâce à ce vieux monsieur, j'ai pu m'installer dans un autre atelier à côté du sien, dans le Faubourg Saint-Antoine. Avec sa clientèle magnifique, son stock de plaquage.
0: Voilà. Son stock de plaquage, oui.
2: Et puis il venait me voir de temps en temps, voir comment ça se passait. Quand j'étais pas là, je me faisais enguirlander. Mais tu dois être à l'établi, qu'est-ce que tu fais chez tes clients?
0: Ah, oui.
2: Et j'ai bien écouté tout ce qu'il m'a dit, j'ai essayé de...
0: Oui, il faut effectivement écouter.
2: Son activité.
0: Exactement.
2: Et puis après, j'ai eu pas mal de gens qui sont venus dans mon atelier. Moi, je suis arrivé après une période un peu douloureuse qu'on retrouve aujourd'hui. Je parle du passage de l'ayatollah Khomeini en Iran, qui a bloqué toute l'activité du Faubourg Saint-Antoine.
0: Il y a 49 ans.
2: 79. Tout est resté bloqué au Havre, et ça recommence aujourd'hui. J'ai un gros chantier à Doha, et c'est exactement le même phénomène.
0: Ah oui, carrément stoppé.
2: Bref. Et donc j'ai vu plein de corps de métier en pleine force de leurs moyens, qui sont présentés à l'atelier.
0: Mais vous avez fait ce qu'on appelle sur le tas, ou vous avez fait des études avant, le code civil?
2: Après, j'étais à l'école Boulle, j'ai suivi l'école
0: Boulle. Ah, ben voilà, oui, expliquez-vous quand même que la référence, c'est l'école Boulle.
2: J'ai suivi les cours à Place des Vosges, à Boulle, etc. Mais c'était surtout mon vieux maître qui m'a tout appris. Et je vous dis, il y a plusieurs personnes qui sont arrivées les unes après les autres, qui se connaissaient d'ailleurs, qui faisaient une maison connue, Mercier, Rink, Rink et compagnie.
0: Bien sûr.
2: Et chacun avait une compétence
0: particulière.
2: Vernisseur, sculpteur, ébéniste.
0: Oui, parce que d'un bout de bois, si on peut dire, déjà choisi, on arrive à un meuble très élaboré, soit en bois brut, soit en marqueterie. Mais vous êtes spécialisé dans la marqueterie tout de suite.
2: J'avais un marqueteur qui s'appelait Didier Trouillard, que j'aimais beaucoup, qui a pris sa retraite, dont j'ai récupéré la machine.
0: C'est-à-dire il y a combien de temps? Il y a quelques décennies, on va dire ça comme ça.
2: Non,
1: il a pris sa retraite. Je sais pas.
2: Et ces machines-là, elles sont à arbalètes, oui, ces grandes machines qui sont magnifiques. Il y en avait partout dans le faubourg, là, il n'y en a plus beaucoup.
0: Oui, parce que ça s'est raréfié. Est-ce que, on peut peut-être faire une petite incise, est-ce que le mobilier moderne d'aujourd'hui en bois massif ou en marqueterie a toujours autant de succès, je dirais depuis 30 ou 40 ans, ou c'est complètement à l'abandon, ça? Est-ce que vous êtes plus pour la restauration? Est-ce qu'il y a beaucoup de fabricants aujourd'hui? Voilà.
1: Il existe des créateurs de mobilier, oui.
0: Mais d'art contemporain,
1: contemporain et qui fonctionne plutôt bien.
0: Oui,
1: on connaît qui sont dans le
0: avec l'ébénisterie quand même.
2: Bien sûr.
0: Avec l'ébénisterie.
1: Ah oui. Qui plaquent des matériaux qui soient métalliques ou organiques.
0: C'est ça.
1: Ou du bois. Voilà.
0: Tout ça.
1: Et qui aiment bien d'ailleurs faire des mélanges entre ces matériaux.
2: Oui, tout à fait.
1: Ouais.
0: Mais aujourd'hui, donc, vous êtes, je dirais, à l'automne de votre profession, non pas de votre profession, mais de votre activité.
2: À la fin de l'automne. Oui.
0: Et vous allez donc, vous avez donc fait essentiellement de la marqueterie.
2: Nous, on a fait tout ce qui concernait la restauration des meubles et sièges.
0: Toute la restauration des meubles et des sièges.
2: Soit pour vos confrères ou pour les experts, pour.
0: Des collections,
2: des logements,
0: c'est ça.
2: Qui m'ont donné de très belles adresses.
0: Ouais.
2: Des collections privées. Et malheureusement, tout ce qui est à l'atelier part à l'étranger en ce moment.
0: Ouais.
2: Ça fait depuis quelques années.
0: Ouais. Mais vous parliez des maisons de déménagement parce qu'il y avait de la casse ou c'est parce que c'était à l'occasion d'un déménagement que là s'aperçoit qu'il y a des choses qu'il faut d'une manière indispensable gérer et restaurer.
2: Je n'ai pas fait d'enquête en amont, mais nous, on avait des choses à restaurer qui passaient par ces maisons qui avaient très bonne réputation, qui l'ont toujours d'ailleurs.
0: Mmh. Donc, l'ébénisterie, un petit peu de tout, et vous disiez que vous faisiez votre marché, entre guillemets, pour les accessoires, c'est-à-dire la bronzerie, si je puis dire, ou la bronzerie.
2: Ce qui était merveilleux au Faubourg, c'est qu'on avait tous les corps de métier et tous les fournisseurs sur place. Dans un rayon de soit 300 mètres, j'avais tout ce qu'il fallait.
0: C'est ça.
2: Cuir, serrure, bronze, ciseleur, doreur, fondeur. Je ne veux pas faire le vieux.
1: Mais et bien d'autres encore.
2: Aujourd'hui, il n'y a plus grand-chose.
0: Oui, ça s'est beaucoup, beaucoup raréfié.
2: Il y a même un marchand de couleurs qui est là depuis des années, qui va, je crains, disparaître à côté de chez moi.
0: Rien que le terme marchand de couleurs, que j'évoquais il y a 2-3 jours, justement dans une ville assez proche de la mienne, et c'est vrai, il y avait les marchands de couleurs. Et la couleur...
2: Les broyer et puis les mettre en
0: sécheresse. Exactement, des couleurs naturelles qui étaient extraites justement de plantes ou même de carapaces d'insectes.
2: Oui, je vous ai entendu la dernière fois, là, vous parliez de... Heureusement qu'il y avait un doreur là qui avait bien...
1: Oui, qui m'avait bien repris.
2: Je ne dirais pas repris, mais avait complété ta photo.
1: Complété sur ma petite erreur.
0: Ah non.
2: Effectivement, la base de la gomme laque,
0: c'est bien
2: d'insectes qui ont absorbé la sève de feuilles, qu'ils ont récolté avec des peignes, plongés dans des grandes cuves en cuir au bain-marie. Ils enlèvent la couche avec toutes les
0: cochonneries.
2: Et ils renversent ça sur une grande plaque, comme une plaque en marbre, comme un caramel, vous voyez.
0: Comme un caramel, oui.
2: Et ils cassent ça en petites paillettes, et nous on récupère ça dans des sacs, et on met ça dans de l'alcool, et c'est la base de notre vernis au tampon. Et vous avez plusieurs couleurs, vous avez la cerise qui est très rouge, vous avez l'éléphant, vous avez la fine orange, enfin bon, toute une variété, et chaque vernisseur au tampon avait son mélange à lui.
0: Avec des noms merveilleux.
2: Oui,
0: très beau.
1: Ouais,
2: j'ai récupéré une vieille cuve d'un vernisseur que j'aimais beaucoup.
0: Oui, parce que le vernis au tampon, expliquez-le, puisqu'on parle à bâton.
2: Allez, Romain, vas-y.
0: Allez,
1: Romain, vernis au tampon est apparu essentiellement sous l'Empire, avec l'apparition du papier de verre. Donc, et le début les prémices de l'industrie. Non.
2: Là, je crois que vous violez Romain parce qu'il préfère le poli, lui.
1: Et le vernis au tampon, il y a 3 étapes. Il s'agit, la première, de remplir parfaitement les pores du bois. On saupoudre le bois de pierre ponce. On va travailler cette pierre ponce en la frottant avec un tampon imbibé d'alcool.
0: Très régulièrement.
2: Il aurait peut-être dû filmer, finalement.
1: Et puis, oui, parce que je fais le geste machinalement. Et puis ensuite, une fois les pores du bois bien remplis et avec, on obtient une surface brillante, comme un marbre, bien poli. Et à partir de là, on va changer notre tampon, on va prendre une toile plus fine et on va rajouter cette fameuse gomme lac dans le tampon qui est imbibé d'alcool.
0: Le tampon, il est composé de...
1: Le tampon, c'est un tampon de laine.
0: C'est de la laine.
1: C'est de la laine,
2: on
1: c'est un vieux pull.
2: On tire la maille du chandail,
1: voilà.
2: Une petite boule, c'est de la... et on fait une souris avec ça.
1: Ouais. On récupère beaucoup de choses dans notre métier, beaucoup de matériaux. Et donc la dernière étape, une fois qu'on a travaillé avec la gomme laque pour donner une tonalité un peu chaude et une protection au bois, parce que c'est la gomme laque qui va apporter la protection. Eh bien, puisque elle durcit. Et pour appliquer la gomme laque de manière régulière, c'est un peu comme une alchimie. On travaille sur la surface, sur toutes les surfaces du bois, et ensuite avec de l'huile. Et cette huile qui nous permet de faire glisser le tampon, cette huile il faut la retirer. Et c'est donc la troisième étape qui est l'éclaircissage, qu'on appelle l'éclaircissage.
2: On enlève l'huile.
1: Voilà, on enlève l'huile avec un tampon qui est simplement, qui est très peu chargé et uniquement en alcool à vernir, 95 degrés. Et on travaille très très légèrement, on affleure à peine les surfaces pour absorber cette huile.
2: Et le résultat est magnifique.
0: Ce que ne dit pas
2: Romain avec son humilité habituelle, c'est qu'il a été initié par le plus grand des vernisseurs du Faubourg Saint-Antoine.
0: Ah, oui.
2: Je lui ai envoyé à peu près une quinzaine, une vingtaine de jeunes. Généralement, j'avais un coup de téléphone 15 jours après, un quart d'heure après, 5 minutes après. Tu peux le reprendre. Et Romain est resté plusieurs mois.
1: Un vernisseur.
2: À la stupéfaction générale, il a
0: résisté.
2: Très bien maîtrisé cette technique.
1: Un ancien.
0: C'est vrai qu'il a même, aujourd'hui, il a un certain vernis, il faut reconnaître. Mais sans vous couper trop la parole, puisqu'il faut qu'on fasse quand même une émission en s'entendant et que les gens puissent nous écouter, simplement, je pense que c'est un travail, je dirais, de longue haleine et sans jeu de mots, le vernissage au tampon. Je crois que c'est quand même un peu comme des traditions des lacs des Chinois qui sont des lacs qui se mettent successivement les unes sur les autres et pour lesquels on fait des entailles d'une manière un peu grossière, j'explique ça, mais c'est quand même un travail qui est à la fois répétitif, mais vous voyez
1: avec
0: les progrès.
1: Avec de nombreuses étapes.
0: Oui. De nombreuses étapes. Et alors, sur un meuble, est-ce que vous pouvez me dire le temps que vous passez pour faire ce genre de choses, un minimum, c'est pour faire ce travail.
1: Pour faire un beau vernis au tampon sur un meuble en marqueterie, comme un bureau, un secrétaire ou une commode, il faut d'abord adoucir bien les surfaces. On parle de la dernière étape quasiment dans le procédé de la restauration des meubles. Mais avant ça, avant le vernis, il faut recoller les marqueteries et les recoller les plus à fleurs possible, les plus à plat possible, pour épargner
0: les aspérités qui seraient visibles après.
1: Et puis des affleurements qu'il faut proscrire.
2: On est reparti en amont. Là.
1: Donc là c'est l'étape d'avant. Donc
2: tu veux pas décrire
1: si, je vais le faire.
2: Tu vas chercher le meuble chez le client, non?
1: Donc on adoucit les surfaces. On adoucit les surfaces. On va faire ensuite des raccords de couleurs sur les nouvelles pièces apportées, les nouveaux plaquages ou marqueterie découpées qui étaient manquantes.
2: J'aurais que tu dises à mettre d'outre-bande que la finition est très délicate parce que vous pouvez tout brûler si vous.
0: Ah oui, en 3 minutes.
1: Oui, oui.
0: Ah ben ça, c'est comme la cuisine.
1: Oui,
0: hein.
1: C'est comme la cuisine. Il faut aller très vite.
0: Quand
1: on utilise parfois des acides pour raccorder et pour vieillir des bois, ce qui est important d'ailleurs, c'est de bien choisir ses plaquages, le port, la couleur et le veinage. C'est les trois éléments essentiels pour faire des greffes qui se fondent parfaitement. Dans le meuble.
0: Oui,
1: dans le
0: pourquoi
1: décor.
0: Pourquoi? Parce que vous êtes en train de parler de meubles que vous restaurez.
1: Oui.
0: Et effectivement, soit il y a des meubles. Est-ce que vous faites de la fabrication contemporaine aujourd'hui? Rien
1: pas
0: du tout. Vous faites que
1: ça.
0: La restauration. Ouais. Donc, on explique à nos clients en ce moment que d'abord, nous sommes en train de faire une émission à Radio Courtoisie sur l'ébénisterie d'une manière générale, et plus particulièrement, là nous parlons de meubles anciens qui ont été pris bien sûr chez un client que vous avez conseillé. Ouais. Et donc ces meubles-là, eux, ont quelques manques, ouais. Il peut y avoir des manques, il peut y avoir des réajustements, et un meuble du 18e n'a pas forcément été restauré. Vous devez avoir des meubles nature,
1: quelquefois.
0: Mais de temps en temps, vous avez quand même des meubles qui ont une enture, c'est-à-dire un pied ouais. cassé
1: ou qui ont été mal restaurés, massacrés.
0: Voilà.
1: Oui, ça arrive aussi. Et là, c'est très embêtant, parfois. Ça demande d'aller très loin dans le remplacement des pièces et dans les heures de travail qui s'accumulent. Mais pour finir. Concernant la préparation du vernis,
0: oui.
1: La vernis au tampon, ça nous prend au moins une quinzaine d'heures, à 20 heures.
0: C'est ce que je voulais
1: expliquer. Sur un meuble en marqueterie classique du 18e siècle.
2: Et les heures, faut les étaler parce qu'il y a des temps de séchage.
0: Bien sûr. Mmh. Et c'est pour ça que moi je vois, c'est une catastrophe. J'ai fait une vente hier à Drouot, Bagnolet, c'est là où on vend. Maintenant, des nouvelles salles où on peut vendre du mobilier, même de bonne qualité.
1: Oui.
0: Mais plus personne à 20 euros, même sur un secrétaire Louis-Philippe. C'est devenu une catastrophe. On est en train de perdre notre civilisation. Je rappelais, il y a peut-être pas très très longtemps, que lorsque j'avais 6-7 ans, j'avais un livre d'histoire et je voyais Bernard Palissy qui mettait son mobilier, exactement, pour pouvoir mettre dans ses feux de moufle ses petits récipients, pour pouvoir cuire ses pièces, et j'étais sidéré, j'avais 7 ans, j'aimais déjà le mobilier, bien sûr, et je trouve que aujourd'hui, nous sommes en train de se tirer une balle, non pas dans le pied, mais dans le cœur, et on voit des meubles exceptionnels qui... malheureusement, vont partir comme...
1: À l'étranger, parfois.
0: Voilà, exactement.
1: Aujourd'hui, c'est ce qui arrive fréquemment.
0: Oui, quand il n'est pas détruit, malheureusement. Ouais. Qu'est-ce que vous avez restauré, Benoît, comme très beau meuble, un meuble exceptionnel?
2: Un certain nombre.
0: Un certain nombre. Mais est-ce que vous êtes rentré dans un intérieur...
2: J'ai le souvenir d'un cabinet à décor synergétique.
0: Très bien.
2: Allemand 17e. Qui avait été malheureusement déménagé aux Bahamas.
0: Oula, oui, donc les chutes de température ou les hausses de température.
2: Non, mais surtout des bestioles énormes qui avaient démoli tout le bâti. Il ne restait plus que l'écaille et l'étain. Et...
0: Ah oui, il y avait tout le bâti qui avait disparu. Ah oui.
2: C'est arrivé comme une.
0: Il n'y avait plus de carcasse.
2: Une coquille vide.
0: Oui.
2: Et ça, c'était un travail merveilleux.
0: Un meuble 17e.
2: C'était un très bon souvenir, ça. C'était il y a longtemps.
0: Oui. Enfin, longtemps, sur un meuble du 17e, c'est pas si vieux que ça. Voilà.
2: Sinon, j'ai vu quelques objets un petit peu atypiques.
0: Ouais. Des objets atypiques.
1: Moi, je peux en témoigner.
2: Même des bronzes aussi.
1: Je peux en témoigner, parce que pendant les 10 ans passés dans votre atelier, j'ai pu travailler sur des merveilles, que ce soit des meubles avec des marqueteries extraordinaires de Thomas H, du mobilier, des commodes de Cresson, enfin, on peut quand même les citer.
0: On peut commencer peut-être par Cresson et après par les
1: glaces. Secrétaire de
0: BVRB. Oui, bien sûr, on peut peut-être commencer par Cresson. Alors, expliquez qui était notre cher Cresson.
2: Charles.
1: Charles Cresson était d'abord un sculpteur.
2: Il y a encore une de ses sculptures à Amiens.
1: Ouais. Sculpture, c'est le plus grand des arts.
0: Avec le dessin, pour moi.
1: Oui.
0: Le dessin, la sculpture, pour moi, c'est... l'un veut rendre les trois dimensions, oui. Et l'autre les acquiert déjà par les chefs-d'œuvre qui sont faits par le sculpteur.
1: Et oui, et le sculpteur, pour réussir ses œuvres, maîtrise également le dessin. Mais donc, Charles Cresson avait ce talent qui lui a permis... également de faire ces bronzes qui ornaient les meubles, ces créations, puisqu'il a, c'est non seulement c'est un sculpteur de génie, mais c'est un créateur qui a donné des lignes nouvelles à des meubles, des décors très fantaisistes, alternant les marqueteries avec des bronzes.
2: Un frisage, c'est pas mal.
1: Voilà, des frisages, des frisages plutôt géométriques.
2: Mais je pense que ça passera toutes les modes, Cressant, j'espère.
0: Vous le dites ?
2: Je pense que ça passera toutes les modes.
0: Ah oui, oui, bien sûr. Le classique est indémodable, disait ma mère, et je crois que c'est vrai que quand on voit un meuble, il y a une histoire. Automatiquement, il y a une histoire.
1: Et pour situer Charles Cressant, c'est l'époque de Louis XIV.
0: Totalement.
1: L'époque de Louis XIV jusqu'à la Régence.
0: Aller à Versailles.
1: Voilà. Et c'est fabuleux. Ce sont des meubles qui sont...
0: Alors, déborde un grand équilibre, oui. Et une grande ornementation de bronze, parce que c'était des meubles assez chargés. Alors, on peut parler aussi des bronzes, maintenant. On va parler de Cressant, on parlait de Hache, vous parliez, éventuellement, on aurait pu parler de Gaudreau, enfin.
1: Oui.
0: Tout le monde peut aller faire un tour à Versailles.
1: On a la chance d'avoir de très nombreux grands ébénistes. Et, que nous affectionnons, que nous connaissons bien, puisqu'on a, ces artistes qui sont maintenant disparus il y a 200-300 ans, qui ont posé leurs mains pour façonner ces objets, nous sommes maintenant à leur suite et posons les nôtres, et c'est extraordinaire pour nous, c'est une grande joie de vivre ça.
0: Voilà. Est-ce que vous avez été surpris un jour ou un autre par un ébéniste qui a fait quelque chose de très particulier que vous ne connaissiez pas dans votre carrière ? Alors c'est une question, ouais. Ça.
1: Moi, ce qui me fascine, ce sont les serrures, les mécanismes.
0: Ah, voilà. Ouais.
1: Les mécanismes, c'est une des choses les plus fascinantes qui me surprennent toujours. On a le roi des meubles à mécanisme, c'est David Rodgen.
0: Rodgen, bien sûr.
1: On en a d'autres aussi. Évidemment, Eben, l'ébéniste de Louis XV. Et puis ces deux apprentis, Jean-Henri Riesner et Jean-François Leleu,
0: voilà,
1: qui ont fait des commodes qui, d'un tour de clé, condamnent
2: l'ensemble,
1: les cinq tiroirs. Et le mécanisme est très, très amusant à étudier. Il y a des tringles un peu partout, dissimulées dans les traverses. Et c'est magique.
0: Oui, non, ce sont des jeux exceptionnels de qualité et de génie inventif. Ouais. Ces gens-là, d'abord, observaient, comme vous, c'est ce que je vous posais comme question. Qu'est-ce qui vous a un peu interloqué? Et en fait, c'est la serrurerie. Effectivement.
1: Oui, j'aime bien.
2: Avant la serrurerie, il y a le dessin du...
0: Exactement.
2: Je reviens à votre question tout à l'heure, là, je suis un peu...
0: Mais au contraire, bâton rompu.
2: Quand vous ouvrez le salle verte, vous avez une...
0: Oui.
2: J'ai eu la chance d'avoir quatre meubles qui étaient sur la...
0: En illustration dans le salle verte.
2: Extraordinaire. Qui était dans un bel endroit jumeau du musée Rodin.
0: Très bien.
2: Et il y avait une commode... Époustouflant, il y en a une paire au monde, il y en a une qui est chez la reine Victoria et l'autre dans cette collection. Ça, c'était un moment.
0: Un moment de joie.
2: En lévitation.
0: Et en lévitation, effectivement. Moi, je me souviens avoir vu comme ça, grâce à un de mes experts qui m'a appris le métier, qui était Roland Lepic, et puis son associé Alain Azaraga, m'avait emmené dans une maison magnifique autour de l'Étoile où il y avait une commode de Benman. A tombé par terre, elle arrivait de Versailles et elle était sortie au moment de la Révolution, quand il y a eu les grandes ventes, malheureusement je dis grandes ventes révolutionnaires. Et cette commode de Benman, je l'ai encore en tête 45 ans après, voilà, parce que ce sont des objets qui s'imposent à vous comme les beaux objets religieux, des objets sacrés. Ben, on a devant nous des gens qui ont un passé, qui ont su le faire exister et puis qui nous le passent maintenant. Et je crois que l'un et l'autre, vous êtes des passionnés de ce côté-là.
1: Oui, oui. On a beaucoup de chance.
2: Dans la même série, en suivant la chronologie, après la commode dont je vous parle, il y avait un prototype du bureau Louis XVI.
0: Ah, carrément.
2: C'était estampillé Dubois et Montigny, c'était avec une grosse grecque.
0: Alors là, bureau Dubois et Montigny, spécialiste de l'ac.
2: Il m'avait une paire comme ça, c'était à
0: ton nom. Ou Dubois, oui, effectivement, les secrétaires de Dubois, avec la matière, le lac au départ, imitation bien sûr des objets reçus de Chine ou du Japon. On va passer un petit morceau de musique, si Axel est en émission. On va attendre quelques petits instants. Pour autant, on peut peut-être poursuivre et nous dire un petit peu sur les bronzes. Quand vous avez un meuble dans lequel il manque un pied, je dirais garni, un pied de meuble Louis XV, et souvent une petite finition qui peut être une roulette, plus sous Louis XVI d'ailleurs, mais sous Louis XV, vous avez un petit sabot, et quand il en manque, vous le faites faire.
1: Oui. Il peut en manquer un, par exemple. On va prendre le modèle déjà existant, pour peu qu'il existe, pour peu qu'on l'ait, et à ce moment-là, on va le confier à un bronzier qui va le faire fondre. Et une fois la fonte réalisée d'après le modèle existant, connu, il va le ciseler, il va le retravailler avec des petits burins pour bien le finir. Et ensuite, de quoi ils seront dorés. Voilà. C'est vrai que bien souvent dans la restauration des objets, il peut manquer des serrures. Là actuellement, c'est le cas me concernant. J'ai un très beau bureau à l'atelier qui est estampillé de Molitor, Bernard Molitor, qui est consulat, époque consulat, début retour d'Égypte.
0: Oui, et qui a travaillé déjà sous Louis XVI.
1: Il a travaillé sous Louis XVI, oui. D'ailleurs, la base du bureau est encore très Louis XVI. Et oui, il était à cheval sur les deux périodes, le Molitor, grand ébéniste. Eh bien, il me manque des serrures trèfles. Alors, je suis en quête de chercher des serrures trèfles qui pourraient s'adapter à mes tiroirs. Il m'en manque deux. Alors, je vais peut-être contacter le spécialiste de la serrurerie, Alain de Saint-Exupéry, qui est en Dordogne, qui est maintenant, je crois que c'est son fils qui a repris.
0: Oui, il faut des spécialistes.
1: Voilà. Donc, très souvent, en restauration, on a donc des désordres au niveau des marqueteries, parce que c'est ce qu'il y a de plus fragile, surtout les marqueteries boules. Le bois et le métal, puisqu'il s'agit de laiton, la marqueterie boule, et en fait non pas de bois mais écailles de tortue et laiton, le métal avec les différences de température et d'hygrométrie travaille assez facilement et a tendance à se dilater ou à se rétracter et à se décoller plus vite que d'autres matériaux. Alors pourquoi est-ce que je parlais de la marqueterie ?
2: Parce qu'on a parlait des serrures, du coup, c'était logique.
0: Pas de la serrure, bah oui. Il faut pouvoir allier, effectivement, adapter sur un meuble, et effectivement, quand on voit, vous sortez de chez vous par ce grand temps, ouais. Vous avez un portail, bah, la dilatation, elle se fait sur le portail. Eh bien, ça se fait aussi sur le mobilier.
1: Voilà. Donc, nous, ce qu'on va faire, c'est qu'on va recoller le plus proprement possible. Il ne faut pas qu'il y ait de différence d'affleurage. Il faut que tout soit bien recollé à fleur. Ça, c'est une étape très importante et qui peut prendre du temps. Et donc, recoller les éléments. Quelquefois, on a des cuirs qui sont très usés, très, très secs, qu'on va conserver si on le peut, ou qu'on va faire remplacer par un bon gainier il en existe encore au Faubourg Saint-Antoine, bien sûr. Voilà, notre métier aussi, c'est recoller des sièges. En ce moment, j'ai un très beau siège attribué à Quai de Tillard.
2: Estimé 200 euros par vente confort.
1: Non.
2: Parti 4000.
0: J'aime mieux que ce soit estimé 200 et que ça fasse 4000 parce que généralement, on ne trouve plus tellement de mobilier à 4000 euros et ça fait généralement 200. Ouais. Je veux pas être désagréable, mais malheureusement, il faut acheter du mobilier ancien.
1: Heureusement, ce genre de mobilier sublime et exceptionnel garde la cote, et il y a de nombreux amateurs pour ce genre de chef-d'œuvre.
0: Eh bien, comme nous sommes dans les chefs-d'œuvre, nous allons écouter, je crois, un morceau de Mozart, de bien sûr Wolfgang Amadeus, qui était né en 1756, qui est mort en 1791, et on va écouter donc Lacrimosa, qui est un morceau bien sûr chéri de nos amis. Pourquoi ?
1: C'est Benoît qui a choisi ce morceau. Je vous laisse parler, Benoît.
2: C'est peut-être par rapport à la façon dont je m'éteins professionnellement.
0: Très bien. Alors, ne restons pas en larmes.

0: Amis, je poursuis cette émission à rabâton rompu, Olivier d'Outrebente. Je suis avec deux passionnés qui sont Romain Gardet de Sauce, ébéniste, et également son confrère Benoît Blaise, qui lui est dans le faubourg Saint-Honoré, Saint-Antoine. Saint-Honoré, c'est lorsque les meubles effectivement sont déjà restaurés. Et notre ami Romain Gardet de Sauce, lui, est ébéniste et bien sûr menuisier en ébène à Garches. Alors nous parlions des accessoires là du mobilier. Après avoir parlé, bien sûr, du vernis au tampon, 19e, après avoir parlé de la marqueterie des cailles, 17e, avec un cabinet que Benoît Blaise avait admirablement, sûrement, restauré. C'est quelque chose de pathétique, parce que vous avez presque quelque chose qui est en cendres, et il faut le ressusciter. Et je crois que le mobilier aujourd'hui, qui malheureusement est passé de mode, pour beaucoup, le mobilier de qualité résiste. Mmh. Il a toujours résisté, la qualité a toujours résisté. Donc moi j'engage bien sûr non seulement les jeunes à aller vers la restauration de mobilier, mais également être de grands amateurs en achetant du mobilier à des prix qui malheureusement sont révoltants, et pour autant eh bien mettre l'argent qu'ils auraient mis dans un meuble il y a peut-être encore 15 ou 20 ans, et qui était au prix, le mettre dans la restauration du mobilier. On a de moins en moins d'ébénistes, on a de moins en moins d'artistes qui interprètent ce qui a été fait au 17 et 18e siècle. Ce sont des passeurs de reliques, nos ébénistes. Et je crois que on va maintenant parler, comme on parlait de la serrurerie, et vous cherchez une serrure particulière, puisqu'une serrure à trèfle, on va pouvoir en reparler. Qu'est-ce qu'une serrure à trèfle? Pourquoi ça a été fait? Et c'est probablement pour des meubles à secret, pour avoir des clés qui sont, je dirais, un peu des clés de coffre-fort où on ne peut pas l'imiter. Donc, on va reparler de la serrure, et puis peut-être tous les accessoires qui tournent autour d'un meuble précieux, avec tous les bronzes, entre autres.
1: Oui. En effet, les serrures trèfle sont des serrures décoratives, puisque le canon de la serrure a la forme d'un trèfle. On le voit, c'est visuel, c'est très joli.
2: Le pic, le carreau et le cœur aussi.
0: Oui, mais on les a aussi, le cœur, on le trouve quand même, ce qui est quand même
1: c'est
0: assez rare.
1: C'est rare. Mais en carreau, oui, en losange, oui.
0: On le trouve même en triangle, hein, mais enfin, ouais. Ça n'a rien de maçonnique.
1: En triangle aussi, ouais. et aussi à double fourreau, avec double cercle.
0: Ah oui, tout à fait, l'un dans l'autre. Oui. Ça, c'est assez typique de l'Empire, généralement. Oui, hein, on est d'accord là-dessus. Oui. L'Empire, la Restauration. C'est fascinant, d'ailleurs, de voir ces doubles serrures. Oui. C'est-à-dire, vous avez l'entrée de serrure ronde qui vient s'incruster dans une autre à l'intérieur. C'est effectivement des mécanismes passionnants.
1: Oui.
0: Et Romain nous expliquait qu'il était passionné par la serrurerie. Rien que d'en parler, on plonge dans le sujet. Et un beau sujet, parce que ce sont des belles matières. Hein.
1: Ouais.
0: Il y avait les... Comment s'appellent-ils les bronzes, les aciers de Tola.
2: Tula. En Russie.
0: Les aciers de Tula en Russie, qui vous donnent cet aspect un peu d'acier, gris, un peu
1: bleuté,
0: brillant.
1: Ouais.
0: Ou bleuté, oui, parce que vous avez aussi les...
2: Ou faceté.
0: Ou faceté. Et en fait, les serrures... La serrurerie remonte quoi au 12e, 13e au départ, et pour le mobilier essentiellement au 17, 18e siècle. Allez-y, Benoît.
2: C'était aussi une fabrique d'armes aussi, Tula.
0: Ah bah Tula était une fabrique d'armes aussi.
2: J'ai vu une console de Tula sublime à Paris.
0: Voilà.
2: Sublime, qui venait de Maria Fyodorovna ou je sais pas qui.
0: Rien que ça.
2: Ça a beaucoup d'allure, c'est très léger, c'est très aéré, c'est splendide.
0: Oui, ils ont fait des choses extraordinaires, tout là.
2: Petites choses pour...
0: Oui, de la tabouterie, oui, c'est ça.
2: Petit à tisser et autres.
1: Mais en effet, la serrurerie...
2: Et quand on parle de tous les détails du meuble, Romain, il faut peut-être commencer par le haut. Par le marbre, non? Puis descendre.
0: Ah ben voilà, on peut parler des marbres.
2: On peut parler de pierres montées.
0: Voilà, on peut. Vous faites comme vous voulez. Si vous avez, malgré cette belle musique que nous venons d'entendre, quelques lacrymosa.
1: Les marbres, c'est votre rayon, Benoît. Vous les connaissez très bien.
2: Mais c'est compliqué aussi à retrouver. Hein.
0: Oui.
2: Rien qu'un marbre carré de 10 mm, plus personne
1: on
2: ne
1: en trouve
2: que ça.
1: Plus. Oui.
2: Et ce sont les plus vulnérables et qu'il faut.
0: Et les marbres de Sainte-Marguerite, ces fameux marbres que Louis XIV a fait venir pour Versailles, on a encore des carrières là-bas. Vous ne savez pas.
2: Louis XIV, il avait plusieurs carrières dont il était passionné.
0: Mais oui, mais les marbres roses de Trianon, et ça m'a toujours fasciné, ça. Et c'est quand même des colonnes dans cette nature verte d'avoir ces roses splendides. Il faut apprendre les couleurs aussi. Hein. On parlait des marchands de couleurs, mais je crois qu'il faut apprendre les couleurs et les complémentaires.
2: Jacques Dubarry qui a fait un livre sur les marbres en 2 volumes avec de très belles reproductions de couleurs.
0: Ouais.
2: La plupart des carrières sont épuisées.
0: Épuisées, oui.
2: Mais c'est magnifique le domaine des marbres et des pierres. Hein. Porphyre.
0: Oui.
2: Splendide.
0: Oui, on parle des marbres. Alors, les marbres, on parlait des sculptures d'abord. Les sculptures en marbre, déjà, rien que ça, c'est tout un monde fascinant qui, lui, date des Grecs et des Romains.
1: Oui.
0: Hein
1: qu'on a toujours imité. Depuis la Renaissance.
0: Bien sûr, il y a toujours une... alors, entre l'imitation et la copie, il y a une grande différence. Mais on a toujours imité, bien sûr. Oui. La fascination de Louis XIV pour l'Italie est exceptionnelle. Le voyage en Italie au XVIIIe siècle, c'était incontournable.
2: Un grand tour.
1: C'est ça.
0: Et les marbres... Alors, aujourd'hui, moi, je me souviens, Roland Lepic, j'avais hérité de ma famille... une très belle commode, le marbre n'était probablement pas celui d'origine parce qu'il n'était pas très très épais, alors que c'est sur une commode Régence quand même, on a un meuble avec un joli marbre, il avait dû remettre au 19e et ça n'allait pas. On sentait qu'il y a des proportions justement dans les adjonctions sur les meubles, je pense qu'il y a des proportions à respecter. Et le marbre n'était pas assez important et Roland m'a trouvé... quelqu'un qui m'a refait un marbre pour cette commode. Ouais. Et ça habille un meuble d'une manière extraordinaire. Non seulement ça le valorise d'un point de vue esthétique, mais c'est très agréable à toucher.
1: À toucher.
0: Le côté tactile fait le complément de notre côté, je dirais...
1: Visuel.
0: Visuel, exactement.
1: D'autant plus quand le marbre a son poli d'origine avec ses petites déformations. C'est ça le dont vous parlez, hein, du toucher. Et certains ont des moulurations vraiment magnifiques avec le contournement
0: avec
1: de la ligne du meuble.
0: Et le bec de corbin.
1: Qui suit bien.
0: Ouais, c'est ça.
1: L'échantournement des traverses, par exemple. Et je crois savoir que les marbres au XVIIIe siècle coûtaient très très cher et parfois... parfois même quasiment la moitié de la valeur
0: du meuble.
1: Du meuble.
0: Il avait été élaboré.
1: Oui, c'était. On n'avait pas les mêmes outils qu'aujourd'hui pour les façonner. Et ça prenait. Il fallait les extraire des carrières avec les moyens de l'époque. Et puis.
2: Vous avez des objets en marbre qui servent à socler aussi des bronzes.
0: Bien sûr, les astragales.
2: J'avais un vieux couple de spécialistes en haute époque, qui est Voltaire, qui me disait. Les marbles, c'est fait au 19e, il faut refaire en bois. Mais oui, la patine du bois est beaucoup plus jolie avec la patine d'un bronze Renaissance. Et il avait raison. Mmh.
1: Très grand spécialiste, Anthony Ebden.
0: Ah oui, Ebden, bien sûr. Il y a toujours sa boutique.
2: Des bronzes et...
0: Je revois encore cette jolie boutique avec très,
1: magnifique sur
0: très
1: le
0: belle boutique sur le quai Voltaire. À côté
2: je crois que j'ai vu le plus beau cabinet du monde chez lui.
0: Ah oui, carrément.
2: Chez lui.
0: Ah, carrément chez lui.
2: Pas dans la boutique.
0: Ah ouais.
2: Il l'avait présenté pour l'objet extraordinaire, mais il avait mis une pastille rouge, mais il ne voulait pas le vendre.
0: Il ne voulait pas le vendre, oui.
2: C'était son bébé.
0: Oui, on peut comprendre.
2: C'est un objet qui avait fait tout le tour de l'Europe, et chaque corporation avait rivalisé avec la précédente. C'était, mais...
0: Ah oui, somptueux.
2: Avec un Christ à la colonne au centre, et, mais c'était...
0: Ah oui, Anthony,
1: très, très beau. C'est
2: plus un bijou qu'un meuble. Mais
1: J'ai eu aussi la joie de le voir, ce meuble, chez lui.
0: Alors, le marbre, on continue. Comment reconnaître un marbre moderne d'un marbre ancien?
2: Déjà, vous le touchez, et vous voyez les irrégularités entre l'index et le pouce.
0: Voilà.
2: Et puis, quelque fois, on dit que derrière, c'est lisse, mais ça, c'est pas, je suis pas d'accord avec
0: c'est
2: ça.
0: Pas...
2: Vous avez de très beaux meubles 18e qui sont lisses derrière.
0: Il y en a quand même, oui. Mais enfin, on en voit moins.
2: Mais généralement, il y a les traits, il y a les traces.
0: Ouais. On voit des traces enfin, de...
2: Pendant 40 ans, j'ai vu des marbriers me faire les traces derrière les marbres.
1: Oui.
2: Ça me fait un peu sourire.
1: Ils ont aucun mal à donner un aspect,
0: un découpé ancien.
1: À la main.
0: Voilà. Oui. Pour faire illusion.
2: Oui. C'est plus dur, c'est de trouver le vieux marbre. Ça, c'est plus compliqué.
0: Oui. Pour trouver un vieux marbre,
1: c'est trouver un beau et ancien marbre, récupéré. Puisque Benoît le disait tout à l'heure, les carrières que Louis XIV a fait exploiter sont toutes malheureusement épuisées. Donc, et le plus beau des marbres, qui était le marbre des Égyptiens, c'est bien ça, le porphyre.
2: C'est pas pareil, le porphyre.
1: Ouais.
2: Il y avait le porphyre de Suède et le porphyre d'Égypte. Celui d'Égypte est très dur à trouver. Les Romains en ont beaucoup utilisé.
0: Oui.
2: Et on le retrouve dans les collections avec le Grand Tour. On retrouve des pièces faites à partir de ces éléments, de ces bribes d'anciennes colonnes et autres, qui sont transformées en petites...
1: En plus petites pièces.
2: En encrier, ou en, vous savez, l'endroit où on mettait les viscères, là, vous savez. Là,
0: oui, des boîtes à viscères.
2: C'est magnifique d'ailleurs, ça, j'aime
0: des
2: beaucoup.
0: Des très belles boîtes à viscères. J'en ai acheté une, j'en ai raté une autre, il n'y a pas très longtemps.
2: Avec des belles ferronneries...
0: Alors oui, alors moi j'ai vu plus la ferronnerie, mais un très beau marbre sculpté à...
2: En forme tombeau.
0: Oui, en forme tombeau.
2: Ah, c'est...
0: Oui.
2: Ça,
0: avec un chaleur. Couvercle, meuble à viscère. En fait, ce sont comme des petites boîtes un peu importantes qui doivent faire à peu près 15 cm de haut, qui sont avec un contournement, puisqu'on l'explique à la radio, avec un contournement... tout à fait Louis XV, avec un très beau marbre sculpté. Très sobre, généralement, on n'a pas des couleurs rouges griottes, on a plutôt des marbres plutôt...
2: Des brèches,
0: effectivement. Et avec deux compartiments, et effectivement, il peut y avoir une serrure. Ce que je n'ai pas, mais peut-être que vous allez m'en trouver une, mon cher ami Romain.
2: Oui. Enfin, ne pas confondre avec une boîte à épices.
0: Ah oui, c'est pas tout à fait pareil. Une boîte à épices, c'est pas pareil.
1: C'est vrai. Les serrures font partie des stocks que nous essayons de constituer, qui sont les stocks les plus précieux, avec les bronzes, toutes sortes de bronzes décoratifs, que ce soit les sabots, les entrées de serrures,
0: les poignées,
1: les chutes qui viennent dans les angles des meubles, puisque tous ces bronzes étaient faits à l'origine pour protéger les arêtes saillantes des meubles.
0: Avec les cannelures simulées.
1: Voilà, et qu'il soit protégé des frottements, si vous voulez, qu'il ne s'abîme moins vite de cette manière. Mais c'est vrai que le bronze, au 18e comme au 19e siècle, on a la technique de la ciselure est très aboutie au 19e siècle. Le bronze va vraiment finir le meuble. Et va lui révéler toute sa beauté. C'est très important le bronze pour habiller un meuble. Voilà. C'est déterminant même. Qu'est-ce que vous en pensez, Benoît?
2: Moi, j'aurais aimé que tu dises que quand tu as un bronze 18e dans la main gauche et un 19e dans la main droite, le 18e est beaucoup plus léger.
0: Oui. On peut penser ça. Et puis, le style n'est pas le même entre un bronze du 18e et un bronze de Thomire.
1: Bien sûr.
0: Mais c'est différent dans deux genres différents.
1: Un bronze Louis XIV, il va être un peu plus gras, un peu moins ciselé.
0: Et puis fixé d'une manière bien différente. Parce que les attaches sur un

0: et vissé à l'intérieur du bronze. À l'arrière du bronze. Et on vient
1: le plaquer.
0: Le plaquer et l'insérer dans le bois. Et donc les fixations sont invisibles sur le parement.
1: Et donc là, on peut parler, vous devez restaurer l'un et l'autre, des caisses d'horloge.
2: Ah ben, là, j'allais y venir, parce que le bronze est très important, parce qu'il permet de dissimuler les coupes. Par exemple, pour un cartel en corne verte, le bronze suit la partie que vous découpez entre les deux cornes. Ce qui fait qu'à la fin, vous savez plus si c'est un minéral ou autre. Quand c'est joli, un cartel en corne verte.
1: Un cartel en corne verte. J'ai un de mes confrères qui, hier, justement, me demandait le prix de ce que ça pouvait... de ce que ça pouvait valoir, et je voyais, en fait, ce cartel avait dû être probablement refait, et en le refaisant, ils en avaient rajouté un petit peu trop, et c'était, je pense, dans une succession, et d'ailleurs, le voilà.
0: Ils avaient rajouté des bronzes ?
1: Et je pense qu'ils ont dû rajouter des bronzes, mais un joli cartel avec le contre-socle, bien refait, parce que il faut reconnaître que on a quand même des faussaires d'une manière générale, mais on a aussi des ébénistes qui ont fourni des maisons importantes d'antiquaires et qui ont de temps en temps pour des gens un petit peu précieux voulaient avoir des choses un petit peu qui sortent de l'ordinaire et qui faisait des choses un peu trop étonnantes. Et je pense que ce cartel-là...
2: Le dragon, c'est un petit peu incongru,
1: voilà.
2: Avec le japonais au-dessus.
1: Et exactement. Chinois. Et donc, je disais à mon confrère hier, un de mes très très bons amis...
0: L'inspiration d'Extrême-Orient.
1: Trop, c'est trop. Et je lui ai dit, attention, 2500, c'est quand même beaucoup pour quelque chose qui, en fait, est assez déséquilibré par le fait même d'une notion décorative. Tous les aimants décoratifs ne se complètent pas. C'est une surcharge pour moi. Et je suis content de vous montrer ce cartel.
2: Dans le jargon, on dit qu'ils l'ont customé.
1: Ils l'ont
2: customé.
1: Customé, ben exactement. Voilà, et tout ça pour dire que...
2: Mais la base est intéressante, ça ressemble à un modèle de Dubois, ça.
1: Et oui, un beau modèle, mais
2: chinois,
1: trop, c'est trop, voilà. Mais le petit
0: chinois avec son ombrelle
1: à l'amortissement et pas tout à fait de la bonne époque,
0: voilà. Et, oui, ça fait partie aussi du charme de cette époque Louis XV où on avait beaucoup d'intérêt pour l'Extrême-Orient et on, même les décors, les peintures de Jean-Baptiste Piment.
1: Oui, ben c'est typiquement.
0: Qui faisait des fresques.
1: Ou qu'on voit d'ailleurs à Chantilly, dans le cabinet qui est tout à fait au nord, extraordinaire, le cabinet avec toutes les chinoiseries.
0: Oui.
1: Magnifique.
0: Oui, je le vois très bien. Ouais.
1: Alors, des lacs, des panneaux.
0: Des fresques.
1: C'est
0: peint.
1: Allez à Chantilly, mes chers auditeurs. Allez à Chantilly, c'est un musée exceptionnel. Il y a eu d'ailleurs une émission il n'y a pas très très longtemps.
2: Vous préférez les Français, ont-ils dit.
1: Oui, peut-être, oui. Mais c'est un endroit, il faut aller faire un tour là-bas. C'est un des plus beaux musées qui soit en France.
0: Avec l'environnement est extraordinaire.
1: Et l'environnement est assez étonnant. Ouais. Dans un autre genre, mais on va passer un deuxième morceau de musique. C'est de Mozart. Et puisqu'on parlait du 18e, typiquement du 18e, qui a été composé également vers les années 90, quelque chose comme ça. On va passer l'adagio du concerto numéro 21 de Mozart. Cette pièce a été prise dans un film que j'avais vu et qui avait été élaboré en 1970, j'avais 15 ans, mes parents m'avaient emmené voir ce film qui était La Maison des Bories. Je vous conseille de regarder ce film aujourd'hui, vous éditeurs de Radio Courtoisie, parce que d'aucuns vous diront que c'est désuet. Ben non, nous, je pense que c'est dans la transition du respect de l'amour humain et du couple en tant que tel. Vous avez un film assez étonnant, La Maison des Bories. Et là, on a ce beau concerto numéro 21. Là, on prend un adagio. Si vous voulez bien, mon cher Axel, faire écouter ce morceau très classique, mais le classique ne se démode pas.
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0: Eh bien, nous allons continuer cette émission Art Bâton Rompu. J'ai la chance aujourd'hui d'avoir avec moi Romain Gardet de Sauce et son confrère Benoît Blaise, tous les deux ébénistes en art. Et nous écoutions un beau morceau de musique et je crois que la passion qui nous guide par nos métiers respectifs, elle est aussi dans l'harmonie et je crois de la musique. Mais il y a aussi, est-ce qu'il y avait une harmonie ou est-ce qu'il y a dans vos ateliers une harmonie comme ça? Parce que vous avez commencé, Romain, dans l'atelier de Benoît, Blaise dans le faubourg Saint-Antoine, je ne veux
1: pour,
0: pas.
1: Pour vous donner une idée de l'harmonie de l'atelier, d'un côté vous aviez Romain qui écoutait cette magnifique radio, et à l'opposé vous avez le vernisseur qui écoutait Radio Libertaire. Et tout ça se passait très très bien.
0: Oui. Mais c'est peut-être pas encore engagé aujourd'hui, on peut peut-être passer ça du...
1: J'ai eu de longues discussions avec mon ami Mauro, je lui ai dit, tu trouves pas que tous ces gens ont un ton un peu haineux? Il me dit, mais pas du tout, il n'y a pas d'amour dans ta radio, je comprends pas. Et c'était des discussions tout à fait sympathiques.
0: Alors vous aviez, aujourd'hui vous avez encore, combien d'employés dans votre atelier?
1: Aujourd'hui il me reste un salarié qui va me quitter en même temps que moi, une apprentie, qui est douée d'ailleurs, qui le sait.
0: Qui le sait.
1: Et peut-être un repreneur qui s'appelle Emmanuel Bisonnière, qui serait peut-être intéressé par la succession de ce bel endroit. Mm-hmm. Et voilà, j'ai un petit peu fini en pente douce là, les dernières années.
0: C'est bien,
1: comme
0: mais
1: vous
0: avez commencé par contre, où vous aviez un grand nombre d'apprentis.
1: Ben, ils sont
0: et
1: tous
0: autres.
1: Arrivés les uns après les autres, c'était plus sympa, ils se connaissaient tous entre eux. Le matin, ils étaient là très tôt, bien avant moi. Chacun avait son activité. Le matin, c'était assez silencieux. Mais après le déjeuner, c'était plus animé.
0: Ce qui est assez légitime. On n'aime pas parler au petit déjeuner.
1: Mais avec le vin rouge, ça a aidé.
0: Ça a aidé.
1: Mais c'était très sympathique. Et Romain était là-dedans.
2: Ouais. J'ai connu cette ambiance extraordinaire, assez cosmopolite, puisque parmi vos employés, il y avait un peu toutes les origines grecques pour le sculpteur, italiennes pour le vernisseur. Deux vernisseurs italiens.
1: Ils parlaient souvent de leur pays d'origine,
2: Mauro,
1: entre eux.
2: Vous parliez, et Giovanni.
1: Tu te rappelles, le grec a dit aux Napolitains, mais Giovanni, Naples, c'est grec, c'est Néapolis.
0: Ah oui.
1: Et là, il y a une diatribe épouvantable. Ça finit par ta graisse pourrie et tes trois cailloux. C'était terrible. Là, ça montait dans les décibels.
2: C'était très sympathique.
0: Une grande
2: c'était
0: ambiance.
2: C'était des personnes très authentiques et très chaleureuses, très sympathiques.
0: Et alors vous, aujourd'hui...
2: Fort caractère.
0: Et alors vous, aujourd'hui, Romain, vous avez combien d'employés?
2: Nous sommes trois.
0: Et ben
2: nous
0: voilà.
2: Nous sommes trois. J'ai Mathieu qui travaille avec moi. Qui est d'ailleurs, on en parlait tout à l'heure, de Yann Gohin. C'est le neveu de Yann Gohin.
1: Très compétent.
2: Mathieu, qui est très compétent, qui est, je dis souvent, le pilier de l'atelier. Qui travaille avec moi depuis 15 ans. Il a commencé en apprentissage, et puis je l'ai embauché à la suite de ça. Et j'ai un autre apprenti.
1: André Charles,
2: qui porte le prénom du grand ébéniste de Louis XIV, puisque Boulle portait ce beau prénom.
0: André Charles Boulle.
2: Oui. Et André Charles, il travaille avec nous depuis, c'est sa première année, et il a une bonne évolution. C'est toujours un petit peu difficile les premiers mois de comprendre, d'assimiler les bons gestes, pour réussir des collages, pour bien tenir ses cales et ses serre-joints.
0: C'est beaucoup de patience.
2: Oui, beaucoup de patience.
0: Une méthode et de la patience.
2: Et quelquefois des petites bêtises, mais c'est comme ça qu'on progresse. Évidemment.
0: Mais c'est pas irréparable la petite bêtise chez vous.
2: C'est toujours réversible parce que quand ils sont en début de formation, on ne confie pas aux
0: apprentis
2: des objets. Fragile ou
0: très précieux
2: ou difficile à restaurer.
0: Oui.
2: On va leur confier des petites tâches qui sont par exemple le décapage d'un vernis.
0: Oui, mais c'est des bases importantes.
2: Puisque ça aussi, ça fait partie de notre métier, puisque on n'en parlait pas trop jusque-là, mais les meubles souffrent de la lumière, des ultraviolets qui absorbent les couleurs du bois.
0: Ce qui fait que tous les meubles sont insolés quand vous êtes
2: plein sud. Ils sont un peu trop à la lumière. Et ça peut aller très vite. Hein. C'est pour ça qu'on recommande toujours à nos clients de ne pas exposer les meubles trop à la lumière. Au contraire, de les mettre entre deux fenêtres, par exemple, pour ce qui est des commodes, avec des rideaux qui protègent un peu. Mmh. Voilà. Donc, les meubles... je vais revenir sur l'atelier. Donc, nous sommes trois. Et j'ai cet apprenti qui commence à maîtriser et à prendre confiance en lui dans son travail. Et j'en suis très heureux. Et donc, Mathieu, dont je parlais tout à l'heure, qui est un as, et qui est marketeur. Moi, mes souvenirs avec Benoît sont extraordinaires. Durant
1: On parlait de ton atelier.
2: Oui, ça y est.
1: Il faut aller le voir, il est magnifique, il y a une belle vitrine.
0: Je ne connais pas son atelier.
2: Mon atelier est tout petit.
1: Vous avez une piscine en face, un tennis, vous pouvez faire allier l'utile et l'agréable.
2: Je ne la connais pas, la piscine. Le tennis, très peu, pourtant je pratique avec joie ce sport, mais plutôt le week-end. Non, l'atelier n'est pas très grand, j'ai que 55 mètres carrés. Mais j'ai découvert donc ce beau métier de manière pareil crescendo chez vous, Benoît, lors de mon apprentissage, et puis après j'ai pu travailler sur des merveilles, comme on disait tout à l'heure, et j'ai pu participer à cette ambiance fantastique et familiale qu'il y avait au sein de cet atelier, puisque il y avait donc des personnes d'origine très différentes, de milieux un peu différents, mais on s'entendait tous très bien, et de bons souvenirs durant ces 10 années passées avec vous, puisque c'est vous qui mettiez cette ambiance de travail et joyeuse.
0: Parce que vous aviez vraiment un but commun, voilà. C'était œuvrer pour le bel ouvrage, et c'est ça. Ah ouais. Et alors, vous me dites que vous avez un atelier qui fait 55 mètres carrés, mais alors vos réserves, parce que vous devez avoir des réserves aussi bien pour de la serrurerie, des bronzes, tout le matériel, et puis le placage.
2: Les placages prennent beaucoup de place.
0: On va demander à Benoît ce qu'il pense des placages aussi, et les techniques de placage, mais avant, expliquez-nous. Vous avez...
2: J'ai un petit peu de mal à stocker tout ça. Vous touchez là... Un de mes petits problèmes, un peu.
0: Parce que vous n'arrivez pas à ordonner tout
2: matériel,
0: ça dans votre.
2: J'arrive tant bien que mal à ranger tous ces éléments, que ce soit mes bois massifs qui sont triés en fonction de leur taille et mes plaquages qui sont tous stockés en fonction de leurs essences, en fonction de qu'ils soient des bois en fil, en ronces ou en loupe. Donc ils sont triés et ils sont installés tout le long des murs sur des étagères. Voilà. Donc ça prend pas mal de place le bois, c'est vrai. Après, comme en restauration de meubles, on utilise très peu le bois massif. C'est surtout le plaquage et on utilise comme bois massif que des bois récupérés d'anciens meubles. Parfois même que je trouve dans la rue.
0: Ah oui, bien sûr.
2: Je récupère des bois bien secs et bien de bien belle qualité qui ne sont plus exploités de nos jours, comme l'acajou de Cuba ou le palissandre de Rio, qui sont des merveilles. Après, en effet, j'ai mes stocks dans des meubles à tiroirs qui sont des stocks de bronze qui sont classés également en fonction de leur style. Ou de leur qualité d'usage. Et puis, autre stock de produits, de teintes, de vernis, de pigments, de couleurs, et puis d'outillage.
0: Et vous, Benoît, vous avez
1: un stock un peu. Avant de vous parler de placage, j'ai oublié que j'ai deux personnes à l'atelier, là, ils ne vont pas être contents parce qu'ils écoutent.
0: Oui.
1: Ils sont en reconversion l'un et l'autre.
0: Oui.
1: Jérémy et Benoît, qui sont sur un très bel objet en ce moment, un banc en renaissance italienne.
0: Ah,
1: à tout à l'heure. Et au niveau des plaquages, on utilise beaucoup de plaquages scie au bois montant, vous savez.
0: Alors, expliquez bien ce qui est un plaquage.
1: Vous prenez un tronc d'arbre, vous le mettez contre une crémaillère, vous faites monter la crémaillère toutes les secondes, et horizontalement, vous avez une lame qui vous débite
0: le tronc.
1: Une feuille de plaquage en... un quart d'heure, 20 minutes, c'est très long à faire. Mais le bois est magnifique parce qu'il n'est pas étuvé, il est complètement nature. Vous mettez un coup de racloir et c'est un bijou. Alors que les plaquages tranchés ou déroulés sont plongés dans des étuves et la fibre est un peu arrachée. C'est utilisé pas mal pour l'agencement, pour des choses un peu uniformes, alors que nous, on cherche les défauts dans le bois.
2: Et le port s'ouvre à cause de ces étuvages, de cette humidité.
1: Oui, ces plaquages très fins, et on compense leur fragilité par des vernis épais. Et nous, c'est l'inverse, on a des plaquages épais et des vernis, des définitions très fines, pour que la lumière rentre bien dans
0: Et vous, dans votre stock, il arrive de chez...
1: Moi, j'ai le stock de mon vieux maître, plus... nombreux ateliers qui ont fermé toutes ces années. Mmh. Et voilà, j'en ai pas mal.
2: Oui. Benoît, vous avez aussi la chance d'avoir un atelier d'une très bonne taille et de pouvoir stocker toutes ces réserves qui sont rares, puisque les stocks dont vous m'avez souvent fait profiter, d'ailleurs, très généreusement.
1: Pas trop rentrer les détails, parce que la plupart sont totalement proscrits aujourd'hui.
0: Ah oui,
1: ce qui est un peu ridicule.
2: Une fois de plus. Mais vous avez des stocks
1: pour
2: rares,
1: donner une idée
2: très
1: de la bêtise humaine. On a une magnifique chute cafetière, je crois, art déco magnifique, tout en rond. C'est à coup de marteau. Là.
0: Oui, bien sûr, martelé
1: avec un petit escargot.
0: En prise.
1: Ça a un nom, la prise, machin là.
0: Oui,
1: on a.
2: Non, je vois
1: et
2: pas.
1: On m'a demandé de tout démonter, enlever la bague en ivoire et mettre n'importe quoi à la place.
0: Ah oui, parce que l'ivoire, effectivement, aujourd'hui, on a malheureusement eu un décret qui, aujourd'hui, interdit le commerce de l'ivoire, que ce soit ancien ou pas.
1: Avec l'objet un siècle.
0: L'objet, malheureusement, nous, on ne peut même pas le transporter.
1: Ah oui.
0: Voilà, donc c'est un drame parce que on a des gens qui disent moi j'ai rien à faire de cette pièce, ma grande tante nous a légué son appartement et vous en tant que commissaire priseur vous pouvez pas vendre ou alors il faut que vous demandiez un certificat pour les autres,
1: voilà,
0: mais effectivement c'est CITES pour l'arbre et CITES pour le décret que Madame Royal n'a pas fait d'une manière très herboyenne, mais assez républicaine, puisqu'on est à Radio Courtoisie, on va dire les choses comme ça. Et donc, des anneaux, par exemple, des verseuses, eh bien, soit les gens les détruisent, et alors que ça a été fait, ce n'est pas qu'un anneau, c'est vraiment fait inscrit dans la courbure de l'anse. C'est un travail extraordinaire. Et il faut reconnaître que là aussi, on est en train de on ne peut même plus limiter la casse.
2: Ouais.
0: Et donc vous parliez du plaquage en tant que tel et ces stocks ça représente quoi comme volume?
1: Écoutez, l'immeuble fait je sais pas 30 mètres de large sur 7
2: de profondeur.
1: Plus, ouais. Ouais. Ben, la moitié de la cave est
2: vous devez avoir 100 mètres carrés, 100 mètres carrés de plaquage.
0: Ah oui, ouais, c'est ça, oui. Et vous en servez donc
1: oui, bien sûr.
0: Tous les jours, et vous savez ce que vous avez.
1: Oui.
0: Vous savez ce que vous avez, et vous savez où se trouve ce plaquage.
1: Je sais que je ne sais plus ce qu'il y a dans les piles du bas.
0: C'est ça, oui. Mais enfin,
1: je sais qu'il y a des merveilles.
0: Voilà. Donc, de temps en temps, c'est comme ranger sa bibliothèque, vous rangez vos plaquages.
2: Ouais. C'est-à-dire, vous avez boulot. Même deux caves. Oui.
1: Maintenant, c'est bon, Romain.
0: Oh. Ouais, on va tout savoir. Mmh. On va tout savoir. Donc, le mobilier, essentiellement, et vous restaurez des sculptures aussi ou pas?
1: On a un sculpteur merveilleux qui s'appelle Jean Deray, qui est à côté de l'atelier, que j'aime beaucoup, qui est très très doué.
2: Ah oui.
0: Qui restaure aussi bien à la main d'une vierge.
1: Vous lui mettez un pied de retour, il sait exactement l'esprit de l'objet. Ouais. Et en plus, il est très sympathique.
0: Oui, ben ça, c'est pas anormal dans nos...
2: Je peux en témoigner, parce que j'ai souvent fait appel aussi à lui. Et c'est vraiment un grand artiste. Et les pièces manquantes qu'il restitue se fondent parfaitement à l'objet. Et
0: comme un restaurateur de céramique ou de terre cuite. Hein, ouais. On ne trouve pas ça sous le pied d'un cheval. Hein.
2: Et c'est un artisan très discret.
1: Je lui ai confié une très jolie petite console Louis XV qui est à la bibliothèque polonaise dans l'île Saint-Louis. Là, un petit bijou. Mais il manquait la partie centrale.
0: Il a vu tout de suite.
1: Parfaitement. Enfin, on voit même pas que c'était refait.
0: Ah oui. Oui, il a vraiment intégré à la fois son génie dans la pièce et dans l'exécution.
1: Il y a Jean qui fait la sculpture et j'ai Tom Middleton, un doreur au rez-de-chaussée qui a fait la finition.
0: On parlait des bronzes tout à l'heure et les bronzes, bien sûr, sont dorés et au XVIIIe siècle, on les dorait au mercure.
1: C'était vraiment les plus beaux. Hein.
0: Vous pouvez expliquer exactement la dorure au mercure, messieurs?
2: Je vais vous laisser Benoît expliquer.
0: Je vais
1: aller plus vite.
0: Ne faisons pas monter le mercure.
1: C'est magnifique à voir.
0: Hein. Oui, bien sûr.
1: J'ai eu ça sur une très belle commode extraordinaire qui venait du duc de Penthièvre, un bijou. Et on a redoré le mercure, les bronzes qui étaient très très abîmés. Et j'ai eu droit à une démonstration de M. Kern, qui était l'établissement Mailleux, qui sont malheureusement fermés. C'est de l'alchimie, c'est fabuleux.
0: C'est-à-dire
1: il a un évier devant vous,
0: voilà.
1: Il prend le bronze qui a été nettoyé dans un bain de chlorhydrique, je ne sais quoi,
0: oui.
1: C'est secret.
0: Il est complètement décapé, il est donc brut.
1: Et sur le bord de son évier, vous avez une espèce de boule tout à fait malléable, qui ressemble un peu à comme une espèce de boule mate, comme une boule d'étain un peu. Et il prend un ballet de jazz, vous voyez, pour jouer du jazz métallique, là.
0: Oui.
1: Il tapote cette espèce de boule très malléable. Et il répand sur le bronze tout cet aspect grisâtre, surtout le bronze, il le couvre de cette matière.
0: Un peu comme le blanc de Meudon sur
1: non,
0: un...
1: Non,
0: non.
1: Et après, en fait, ça, c'est un mélange de mercure et d'or.
0: Ah, le mercure. Et ça a cet aspect...
1: C'est extraordinaire. C'est comme une...
0: Quand une boule grise.
1: Vous prenez un ballon de baudruche, vous mettez du plat dedans, vous poussez dedans, c'est la même sensation. Et ça, il le fabrique en faisant une espèce de grand cigare avec une feuille de papier, la feuille d'or, le mercure. Il roule tout ça, il brûle le papier. Et on finit avec cette espèce de boule malléable. Et le ballet de jazz, là, il tapote cette boule, il répand ça sur tout le bronze. Vous avez quelque chose de grisâtre devant votre nez. Et après, il prend bronze avec deux pinces presselles, il passe ça sur une flamme. Toutes les vapeurs de
2: mercure
1: partent dans une hotte.
0: Ah oui.
1: Et l'objet devient...
0: Et l'or se colle directement dessus.
1: Du côté un peu grisâtre, à un côté moutarde mat, comme un jaune d'or mat.
0: Oui. Et après, il le polie.
1: Après, il passe ça sur une brosse à poils de sanglier avec un filet d'eau. Et là, vous avez un soleil qui apparaît. Et il finit après, pour faire des mats et des brunis, il brunit les parties extérieures.
0: Bien sûr, le
1: sombre. Et les parties mates, ça donne du relief au bronze, avec des pierres d'agate, ou tout ce qui... des copeaux.
0: Ah oui. Pourquoi je vous parlais du blanc?
1: Des corses de Panama et compagnie, ils ont chacun leur
0: et secret. Pourquoi je vous parlais du blanc de Meudon? Parce que on peut parler aussi de la technique de la dorure sur des cadres ou des boiseries.
1: Absolument, ah ouais. Avec la colle, les pots de lapin et le blanc de Meudon.
0: Et puis le coup de l'aimantation avec l'électricité. Expliquez ça.
2: Mais c'est la dorure sur bois, c'est aussi un art qui est très long, qui demande beaucoup de patience. Et il y a plusieurs étapes, de nombreuses étapes là encore dans ce métier. Mais
1: dorure à l'eau.
2: Oui, la dorure à l'eau.
1: Et la dorure à la miction.
2: Et la dorure à la miction, donc une dorure qui est à l'huile. Ouais. Je pense que la plus grande difficulté dans ce métier de doreur sur bois, c'est après avoir passé successivement plusieurs couches de lac. À base de blanc de Meudon et de colle de peau de lapin pour recouvrir la sculpture à dorer, eh bien c'est de reprendre les contournements de cette sculpture.
0: Qu'est-ce que tu me parles de lac ?
2: Qui s'appelle la reparure. Et la reparure ?
1: Blanc de Meudon, la colle de peau de lapin, Rosane, qu'est-ce que ça a à voir avec une laque ? Je comprends pas ce que tu me dis. Il y a plusieurs couches de blanc de Meudon et de colle de peau avec différentes...
2: comme une laque.
1: On met plus ou moins de blanc de Meudon par rapport aux couches que vous pouvez passer. Et après, vous allez faire reparer pour donner toute la nervosité de la sculpture. Et après, vous allez les étapes de la dorure.
2: Ouais.
1: Avec l'assiette en fonction de l'époque où ça a été fait. Elle est marron foncé sous Louis XIV, elle devient un peu plus brune sous Louis XV, elle est carotte sous Napoléon III.
2: Ouais.
1: Et ça vous permet d'identifier...
0: Oui, pour savoir exactement quand est fait la dorure.
1: Nos amis britanniques et leur flegme glacial, ils ont des assiettes noires. Noires sous la dorure, ça fait une dorure très froide.
0: Mm-hmm.
1: Et voilà, il va passer la musique, monsieur.
0: On va bientôt terminer cette émission, puisque Axel gentiment nous a préparé cette émission. Je le remercie beaucoup. On a parlé effectivement vraiment à bâton rompu. Eh bien, si vous voulez revenir sur un sujet un jour, n'hésitez pas. Nous avions aujourd'hui cette émission avec Romain Gardet de Sauce et Benoît Blaise, qui sont deux ébénistes. L'un est d'abord
1: travaille en courbe ascendante et l'autre en courbe descendante.
0: Oui, on va dire ça comme ça. Il y a un jeune et puis un moins jeune. Mais tout ça fait la passion de votre métier. L'un habite et travaille à Garches et l'autre est dans le Faubourg Saint-Antoine.
2: À Paris.
0: À Paris, bien sûr. Si vous avez besoin de leur adresse, n'hésitez pas. Moi, je fais travailler Axel, mais peut-être aurais-je le privilège de faire travailler Benoît prochainement. Je vous souhaite une très bonne... très bonne journée. Nous allons terminer peut-être avec un petit extrait du premier mouvement du concerto numéro 1 pour piano de Jean-Sébastien Bach, qui affectionne nos deux auditeurs. Merci exactement, nos deux ébénistes.
2: Qui me met toujours en joie, ce morceau.
0: Merci encore.
2: Merci beaucoup.
0: Merci. À bientôt. Merci.

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1: 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Très belle nuit à tous sur Radio Courtoisie. À suivre à 2h, la rediffusion du Libre Journal du lundi soir, dirigé par François Constantini. Suivi à 4h des Mardis de la Mémoire, dirigé hier matin par Anne Collin. Mais tout de suite, notre pause musicale dédiée à Ludwig von Beethoven avec sa sonate au clair de lune et passionnée, interprétée par Dieter Jessling. Cette œuvre est parue sur un disque compact aux éditions Edel.
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0: Ainsi s'achève notre pause musicale sur Radio Courtoisie avec la sonate au clair de lune et passionnée de Ludwig van Beethoven, interprétée par Dieter Zechlin. Cette œuvre est parue sur un disque compact aux éditions Edel. Dans un instant, vos rendez-vous de la nuit, suivi du Libre Journal du lundi soir, dirigé par François Costantini.
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0: Tout à l'heure à 4h, rediffusion des Mardis de la mémoire, dirigée hier matin par Anne Collin, suivie à 5h de

0: Restons courtois, dirigé hier soir par Richard Decaize. Mais pour l'heure, voici la rediffusion du Libre Journal du lundi soir. 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

0: Ainsi donc, je donne l'antenne à Patrick Simon avec l'inversion des valeurs, illustration, l'indignation devant les bombardements pour se défendre. C'est à vous.
1: Merci. Bonsoir, Axel. Alors, oui, tout le monde le sait désormais, un accord vient d'être conclu entre les États-Unis et les sinistres gardiens de la révolution islamique d'Iran. Et je crois qu'on peut d'abord dire que c'est bien la preuve, puisque l'accord a été conclu, qu'on peut faire plier ces monstres sanguinaires sans foi ni loi. Pourquoi les États-Unis y sont parvenus? Eh bien parce qu'ils étaient proches, ces gardiens de la Révolution, de l'asphyxie financière en raison du blocage de leurs exportations de pétrole depuis plusieurs semaines. Donc la leçon à tirer, c'est que faire pression sur les barbares, cela paye. Cela paye comme autrefois avec les communistes, parce que même si la guerre du Vietnam a été perdue en 1975 à cause de l'obstruction des démocrates à Nixon, qui ne voulait plus continuer de financer, malgré cela, le communisme s'est tout de même effondré 15 ans plus tard, en 1989. Donc on peut y arriver. Évidemment, c'est une affaire de longue haleine, cela prend du temps, mais là, un pas a été franchi. À cette occasion, je voudrais rappeler les phénomènes d'inversion des valeurs que l'on peut observer en ce moment. Le Hezbollah, comme autrefois le Hamas, s'arrange pour cacher ses armes et ses hommes, de préférence sous des hôpitaux ou sous des écoles, de façon à ce que les forces armées israéliennes hésitent à les bombarder pour ne pas détruire l'hôpital, l'école et surtout les personnes qui s'y trouvent. On perçoit le calcul machiavélique de ces criminels. Ils veulent protéger leurs armes par des humains innocents qu'ils utilisent comme un bouclier, alors que les gens civilisés préfèrent protéger les humains par des armes. On connaît cette métaphore, cette comparaison fort instructive. Les Israéliens préviennent les habitants d'évacuer les lieux avant les bombardements. Alors, je pose la question, qui est coupable des dommages collatéraux? À l'évidence, ce sont les terroristes du Hezbollah qui ont délibérément choisi de se cacher sous des civils pour échapper aux attaques, exposant ainsi des innocents. Ces criminels qui lancent des missiles ou des drones sur le territoire israélien, qui ont tué à l'aveugle, je parle du Hezbollah, et qui ont autrefois, on l'a oublié, mais il faut rappeler qu'autrefois, ils avaient enlevé, c'était en 1985, des gens, Kaufman, Sora et bien d'autres, pour les utiliser comme otages pendant des années. Il est normal et il est légitime de les éliminer physiquement. Et vu la façon dont ils se sont comportés comme des bourreaux torsionnaires. Et pourtant, nombreux sont ceux qui s'indignent ou qui s'indignaient des bombardements sans comprendre ou sans vouloir comprendre que les vrais coupables sont ces terroristes qui ont intentionnellement choisi de s'établir sous ces hôpitaux, sous ces écoles. C'est une inversion des valeurs, confondre les coupables avec les victimes. Deuxième exemple de ces inversions. Pour éviter les vendettas, que les gens se fassent justice à eux-mêmes, le peuple a délégué le monopole de la violence et de la justice à l'État.